Et là, ça va très vite. Les quatre premiers chiffres, plus les deux derniers, il ne manque que les lettres au milieu. On fait tourner l'ordinateur de la préfecture, il y a quatre voitures dont les chiffres correspondent.

0: Avant d'aller le voir, les policiers se font remonter son relevé de téléphone portable. Et hein, ce Delpech connaît Fatima Hidraou. Ils se sont téléphonés à plusieurs reprises. Et là, qu'est-ce qu'on fait? On va le chercher, et vite. Sauf qu'il n'est pas chez lui, il est en vacances chez ses beaux-parents à l'autre bout de la France, en Meurthe-et-Moselle. Qu'importe, un inspecteur saute dans sa voiture, il roule 850 km et il débarque chez les beaux-parents. C'est le beau-père qui ouvre, mais Marc Delpech est juste derrière lui. Et il comprend tout de suite, et il se met à paniquer, et il recule dans le couloir, et depuis le seuil de l'appartement, le flic tente un coup de bluff.
1: Monsieur Delpech, ce qui s'est passé, c'est pas le moment d'en parler. Je veux juste savoir où elle est.
0: Et là, Delpech pâlit, il se met à transpirer à grosses gouttes.
1: Je l'ai jeté au cabéar.
0: Au beau milieu du couloir de ses beaux-parents, Marc Delpech vient d'avouer le meurtre de Fatima Hidraou. Il est donc arrêté et placé en garde à vue.
1: Vous l'avez rencontré comment, mademoiselle Hidraou? Je suis tombé amoureux d'elle à la caisse du Leclerc. Alors on a entamé une relation.
0: Et pourquoi l'avez-vous tuée?
1: J'étais marié. Elle voulait que je quitte ma femme. Elle a menacé de me dénoncer à ma femme. Ça m'a monté, elle criait, je l'ai étranglée.
0: Il raconte un crime passionnel, une histoire d'amour qui finit mal. Bon, pour l'instant, on va se contenter de ça. Et donc, on va voir au Cap Béart, qui se situe près de Port-Vendres, à quelques kilomètres de la frontière espagnole. Il dit qu'il l'a mise là pour qu'elle ait le silence et le repos des vagues pour l'éternité. Un romantique, je vous dis. Tu parles, on ne la retrouve pas.
1: Et le corps a dû être emporté par le courant, voilà tout.
0: Et non, monsieur Delpech, vous mentez. Il n'a pas été emmené par le courant, puisqu'on le retrouve pas loin de chez vous, au bord de l'étang du Canet. Un cadavre qui présente des traces de coups sur le visage, mais notez-le tout de suite ça, qui n'est pas mutilé comme les autres. Mais le plus intéressant, c'est ce qu'on retrouve chez lui. D'abord, une collection d'articles de presse sur le tueur de la gare. Et dans son ordinateur, encore mieux, l'ébauche d'un roman dont le titre est Tatiana. C'est pas long, hein, 15 lignes, qui raconte l'enlèvement de Tatiana Andoujar, rue Courteline, la première disparue. Dingue! Ça serait donc lui. Lui qui a tué Tatiana, qui a tué Mokhtaria, qui a tué Marie-Hélène. Ça serait lui, le tueur en série de la gare de Perpignan, Marc Delpech. Eh bien, je vous le dis tout de suite, comme ça, on ne va pas perdre de temps. On n'arrivera pas pendant l'enquête à lui coller les autres meurtres. Et donc, c'est pour le seul meurtre de Fatima que Marc Delpech sera jugé. Et les autres, alors? Si ça n'est pas lui, c'est qui? Mais ça n'empêche pas les parents des autres, les parents de Tatiana, de Marie-Hélène et de Mokhtaria, de venir assister à son procès en juin 2004 devant la cour d'assises de Perpignan. On ne sait jamais, il va peut-être craquer. Craquer? C'est pas le genre du bonhomme. Il est fermé comme une huître. Quand on lui pose une question, il répond oui ou non. Rien de plus. Quand on lui demande s'il a violé Fatima, il dit non, tout simplement, et il n'ajoute rien. Pourquoi l'a-t-il tuée? Parce qu'elle refusait ses avances. Point. Un mur. Un mur qui, à la fin, réclame lui-même la peine la plus lourde.
1: Je veux le maximum. Je le mérite.
0: Eh bien, il sera exaucé. 30 ans de réclusion criminelle assortie d'une peine de sûreté de 20 ans. Mais ça ne l'empêche pas de faire appel. Et il prend la même peine en appel. Sur les 5 dossiers de la gare de Perpignan, voilà une affaire de résolu. Marc

0: Elle pêche à tuer Fatima. Et les autres alors? Est-ce qu'on est certain que ça n'est pas lui? Pour Tatiana, aujourd'hui encore, on a un gros doute. Mais on n'a aucune preuve, et d'ailleurs on n'a jamais retrouvé le corps de Tatiana. On a cru l'avoir retrouvé en mars 2005, un crâne découvert près de la frontière franco-espagnole. Malheureusement, il n'y avait pas assez d'ADN dessus. On ne saura jamais. Et les autres alors? Mock Daria, Marie-Hélène et Sabrina qui s'en est sortie. Si ça n'est pas Delpech, ce que les familles n'écartent pas complètement, hein? Qui est-ce alors? Eh bien, c'est un autre homme. Et ça, on va le découvrir grâce au progrès des analyses ADN. En 2012, la juge d'instruction Anne Hay, qui vient de reprendre le dossier, ordonne le réexamen génétique de toutes les pièces du dossier, une trentaine de sachets plastiques qui dormaient dans les sous-sols du palais de justice. C'est un labo de Lyon qui s'y colle, Biomnis. Ça va prendre un peu de temps, 2 ans. Mais en 2014, on parvient à isoler sur la chaussure de Moctaria un ADN masculin. Et on peut enfin le comparer au stock d'ADN du fichier national des empreintes génétiques. Et là, miracle. Oh putain, regarde. Oh putain, ça match. On a un nom. Jacques Ranson, 54 ans, 2 séjours en prison, condamné en 92 pour agression sexuelle et une autre fois pour violence sur son ancienne compagne. On le tient, putain, on le tient. Je vous rappelle que les profilers à la noix avaient ciblé un notable, un médecin ou un chirurgien. Or, ce Jacques Ranson est un marginal au look de clochard. C'est un picard, débarqué à Perpignan en 1997, qui vivote à coups de petits boulots et qui vit dans un foyer de Perpignan. Le voilà, le notable. Que de temps perdu. Et donc, Jacques Ranson est arrêté et placé en garde à vue. Et là, il nie. On l'emmène sur place rue Courteline, on l'emmène à la gare pour tenter de le faire réagir. Il nie. Il n'y est pour rien. On se trompe. Et ça dure comme ça pendant 30 heures. Et à la 30e heure de garde à vue, les flics abattent leur carte maîtresse. Ranson, on a retrouvé ton ADN sur les chaussures de l'une des victimes. Qu'est-ce que t'en dis? Oh, je comprends pas. C'est pas possible. Malgré la preuve implacable, Ranson résiste encore. À 2h du matin, ça fait 39 heures qu'il est en garde à vue. L'une des policières lui propose un petit break. Monsieur Ranson, si vous voulez, on va faire une pause. Vous voulez une cigarette? La bourrique se laisse amadouer. Il allume sa clope, elle lui parle de ses enfants, vu qu'il a 2 enfants, et là se crée comme un climat de confiance. Et en 3 mots, il craque.
1: Je l'ai tué, Moctaria. Je l'ai tué.
0: On le ramène en salle de garde à vue. Et 17 ans plus tard, il se met à raconter le meurtre de Moctaria.
1: Je traînais vers la rue Courteline. J'avais un couteau. J'ai vu la fille, je l'ai menacée, je voulais lui faire l'amour. J'ai essayé, j'y suis pas arrivé. Elle résistait, elle criait. Elle disait qu'elle allait appeler la police. Alors je lui ai donné des coups de couteau, je sais pas combien.
2: Monsieur Ranson, Moctaria Chaïb a eu les seins et l'appareil génital découpés.
0: Pourquoi?
1: Bah, c'était pour enlever les traces ADN. Comme j'avais touché les seins et puis tout le reste, j'ai tout enlevé, quoi.
0: On devra se contenter de cette explication moisie. Alors qu'entre nous, l'ablation des seins et de l'appareil génital de Moctaria ressemble plus à de la barbarie sadique. En tout cas, les aveux sont là. Et les policiers qui bossent envoient des SMS à ceux qui sont en congé. C'est bon, c'est lui, il a avoué. Et le lendemain, bien sûr, l'information fait la une de la presse locale. Le tueur de la gare a été arrêté. Et l'article est accompagné d'une photo de Jacques Ranson. Et là, une jeune femme qui s'était promis de ne jamais oublier son visage le reconnaît. Tout de suite, Sabrina, Sabrina qu'on avait coincée sous un Porsche en mars 98 dans le quartier de la gare. Sabrina qu'il avait éventré d'un coup de couteau. Sabrina qui a survécu par miracle. Sabrina, c'est lui aussi. C'est Rançon. Et Tatiana, c'est lui aussi. Et Marie-Hélène. A-t-il tué Marie-Hélène Gonzalez? A-t-il tué Tatiana Andujar? Pour l'instant, non. Et pour Tatiana, l'espoir s'éteint assez vite. Rançon était en prison quand elle a disparu. Ça n'est pas lui, c'est sûr. Et Marie-Hélène alors? Les policiers travaillent Rançon pendant des mois et des mois. Et au bout d'un an, il avoue le meurtre de Marie-Hélène.
3: Procès de celui que l'on a surnommé le tueur de la gare de Perpignan, Jacques Rançon, ancien magasinier, confondu par son ADN.
0: Et voilà donc Jacques Rançon devant les assises. Et là, je vous le dis, je ne sais pas si les profilers ont eu le courage de passer une tête à ce procès, mais on est très très très très loin du notable qu'ils avaient préconisé de chercher. Quand il se présente dans le box, Rançon ressemble plutôt à un clodo. Il est vêtu d'un improbable t-shirt Jonas Canary. Il a les cheveux longs, gris et gras, le regard vide. C'est une bête. Et je vous résume ce procès en deux phrases, vous aurez tout compris. Quand on lui parle de viol, lui il dit
1: « Bah je voulais faire l'amour !»
0: Voilà, tout est dit. Les psychiatres le traitent de sadique, de pervers, il est incapable d'expliquer quoi que ce soit. Ce procès est marqué par un moment extrêmement fort, le témoignage de Sabrina, la survivante.
1: J'ai prié le bon Dieu pour que ma tête dépasse, pour que quelqu'un puisse me voir. Il m'a enjambé, il m'a mis la main sur la bouche, puis il m'a ouverte en deux, comme on éventre un cochon. Pour sortir ses tripes. Il me disait, je vais te tuer. On aurait cru un film d'horreur. Et là, j'ai vu la satisfaction dans ses yeux. C'est un gros sadique. J'ai pris la lame dans la main pour la bloquer. Il voulait me couper le cou. Je me voyais mourir. Je commençais à partir.
0: Sabrina dit qu'elle souhaite le voir crever en prison et elle s'effondre dans des hurlements de douleur. Le verdict est sans surprise. Jacques Rançon est condamné à la réclusion criminelle à perpétuité. Il ne pourra pas sortir avant 2040. Il sera alors âgé de 80 ans. Tous les crimes de la gare de Perpignan ont trouvé un coupable, sauf la disparition de la jeune Tatiana Andujar. Le dossier est toujours ouvert. On saura peut-être un jour. Et pour compléter cette histoire, je suis maintenant avec l'avocat qui a défendu dans ce dossier toutes les familles de victimes depuis le début, Maître Nicolo du barreau de Perpignan. Alors Maître, on pourrait peut-être parler de Tatiana Andujar pour commencer. Vous êtes toujours l'avocat de la famille de Tatiana?
4: Oui, j'étais encore avec sa mère il y a 3 ou 4 jours. On a toujours l'espoir d'arriver à une solution, de trouver celui qui a fait disparaître Tatiana, mais c'est plus difficile parce que on n'a pas de corps. Et donc, on n'a pas d'indice matériel et on n'a aucun témoin dans l'immédiat. Mais les policiers continuent à enquêter.
0: Il y a toujours une enquête active. Il y a une enquête active.
4: Absolument, l'enquête continue. Comme elle avait continué pendant 20 ans pour les autres victimes, celles de Rançon. Et donc, je pense qu'il y a encore espoir.
0: L'hypothèse de Marc Delpech, assassin de Tatiana, est-ce qu'elle existe encore dans l'esprit de vos clients et dans le vôtre d'ailleurs?
4: On a pensé, et vous avez expliqué pourquoi, on a pensé que Marc Delpech avait pu être à l'origine de l'expiration de Tatiana. Parce que il avait écrit un roman, un début de roman qui s'intitulait Tatiana, parce que Tatiana aurait pu effectivement monter dans le véhicule de cet homme qui était un patron de bar, affable, n'ayant aucun problème relationnel. Donc on pensait que c'était possible, mais pour l'instant on n'a pas d'éléments permettant de le mettre en cause véritablement.
5: Mais vos clients, dans leur tête, c'est possiblement lui, toujours aujourd'hui.
4: C'est vrai que la famille de Tatiana pense encore que Delpech a pu faire disparaître leur fille.
5: Ils sont touchants, ces gens, quand même. Ils attendent une réponse depuis 23 ans.
4: Ils attendent une réponse depuis 23 ans et ils sont malheureusement toujours dans le même état d'esprit. Je puis vous dire qu'il y a 3 jours, quand j'ai rencontré la mère de Tatiana, elle pleurait encore, mais elle garde espoir.
5: Il y a donc ce crâne qui a été découvert en mars 2005. On a pensé que ça pouvait être le crâne de Tatiana, mais il n'y avait pas assez d'ADN sur le crâne pour l'identifier à coup sûr.
4: Il y a eu surtout une vérification faite avec la dentition et qui a permis d'écarter l'hypothèse du crâne de Tatiana. On a pu contacter l'ancien dentiste de Tatiana qui avait donc un panoramique des dents. Et ça ne correspondait pas au crâne qu'on a retrouvé.
5: Est-ce que d'ailleurs, on a percé ce mystère-là? Est-ce que Marc Delpech a suivi les agissements de Jacques Rançon dans la presse? Et est-ce qu'il s'est inspiré de lui d'une certaine manière?
4: Alors, on avait trouvé chez Marc Delpech des articles de presse qui relataient effectivement les disparitions des précédentes jeunes femmes, c'est-à-dire des disparitions de Mokhtaria Chaïb et de Marilène González. Mais c'est vrai qu'il ne s'est pas véritablement inspiré de ces disparitions parce que le corps de Sabrina Hidraou n'avait pas été mutilé, il était intact et donc ça n'est pas une réplique des 2 crimes précédents.
5: On ne sait même pas, j'imagine que la question lui a été posée au cours du procès en assise, on ne sait même pas s'il avait connaissance du détail de toute l'enquête.
4: Je ne pense pas qu'il avait connaissance d'autres éléments que ceux qui avaient paru dans la presse
5: voilà.
4: Et qu'il avait collectionné. Mais je ne pense pas qu'il ait pu avoir des éléments précis que les enquêteurs conservaient pour le jour où on interpellerait quelqu'un.
5: Alors cette histoire, maintenant Maître Nicolo, de tueur en série unique, qui serait l'auteur qui a été le grand fantasme de toute cette affaire, et qui a été extrêmement nourri par les analyses des profilers, qui ont pensé que c'était un tueur unique, qui en ont tracé le profil, qui ont dit que c'était un notable, qui ont ciblé des médecins, chirurgiens, vétérinaires. On a perdu beaucoup de temps à cause de ces gens-là quand même.
4: Il y a eu, comme dans la plupart des affaires criminelles, et des loupés et des coups de chance. Le premier loupé, il vient des experts et des légistes qui ont affirmé haut et fort que le crime commis sur Mokhtaria Chaïb avait été commis par un professionnel, spécialiste du bistouri, qu'il fallait 1h30 pour pratiquer les mutilations qu'on avait retrouvées sur le corps.
5: Et c'était
4: faux. Il fallait même un éclairage particulier. Et donc, les policiers ont orienté leurs recherches et ils ont trouvé dans le quartier où on avait retrouvé le corps de Mokhtaria, ce médecin péruvien Palomino Barrios qui avait le profil rêvé. C'était le meurtrier idéal.
5: Mais vous croyez au profiler, vous, Maître Nicolo, vous avez compris que moi, pas beaucoup, parce que, ayant raconté près de 500 affaires criminelles, je suis en mesure de dire qu'ils n'ont jamais vraiment permis la résolution d'une affaire criminelle. Jamais.
4: J'ai la même opinion que vous, parce que, effectivement, dans cette affaire en particulier, on voit qu'ils se sont complètement trompés, et que, bon, ils ont induit aussi en erreur les policiers, donc il y a eu des loupés. Et le plus gros loupé, c'est lorsque Sabrina est agressée, qu'elle est éventrée, on ne fait pas le lien avec le meurtre commis sur Mokhtaria. Et là, c'est regrettable.
5: Alors parlons de Jacques Rançon et de ses motivations, parce que ça reste un grand mystère. Vous l'avez vu lors du procès d'assises, Jacques Rançon. Dites-nous ce que vous avez ressenti au fond. Qui est ce bonhomme?
4: Jacques Rançon, c'est évident parce que les experts le disent, c'est un pervers sadique qui a commencé à commettre des agressions sexuelles dès son adolescence, qui a ensuite été condamné avant de venir à Perpignan pour viol à 2 reprises, et qui, 3 semaines après être arrivé à Perpignan, commet une première agression sur le pont Arago. La jeune femme réussit à s'enfuir, c'est sa première agression. Et ensuite, chaque 3 mois, il y a des agressions de plus en plus violentes et de plus en plus graves. Donc c'est quelqu'un qui était un agresseur sexuel impénitent.
5: Et qui avait donc là, pour le coup, le profil absolu du tueur en série.
4: Alors, je pense qu'effectivement, c'est un tueur en série qui a d'abord été un violeur en série parce qu'il a commis plusieurs viols. Et puis, on a compris que si des jeunes femmes, parce qu'elles étaient pétrifiées, terrorisées, et pas parce qu'elles étaient consentantes, ne résistaient pas, il ne les tuait pas. Mais si vous résistiez, il vous tuait. Mmh. Il pensait, lui, comme il disait, faire l'amour, et donc il ne comprenait pas qu'on lui résiste. Il a tué Moctaria et Marilyn Gonzalez parce qu'elles ne se sont pas laissées faire.
5: Tout au long de l'enquête et devant la cour d'assises, quand on lui demande de parler des viols, il répond « j'ai fait l'amour » ou « je voulais faire l'amour ». Il est à côté de la plaque sur le plan sexuel.
4: Complètement, et je ne sais pas si c'est un problème de langage ou si c'est vraiment ce qu'il pense, mais il a toujours dit, il l'a dit en garde à vue, il l'a dit devant la cour d'assises, je lui ai fait l'amour, alors qu'en réalité, bon, il violait.
5: Alors, on est d'accord que les découpes de la tête et des mains de Marie-Hélène Gonzalez et des seins et du sexe de Moctaria Shaib ne relèvent en aucun cas de la volonté de faire disparaître des traces ADN. Il s'agit d'actes sadiques.
4: C'est ce que j'ai dit lorsque j'ai plaidé. J'ai dit que, contrairement à ce qu'il expliquait, il n'a pas coupé les mains de Marie-Hélène et la tête de Marie-Hélène pour faire disparaître des traces. Des traces d'ADN, non, il les a coupées par sadisme. Et d'ailleurs, il n'avait pas réussi à violer ou tenter de violer Marie-Hélène. Et malgré tout, il lui a enlevé tous les viscères.
5: Comment va Sabrina, maître Nicolo? Vous la voyez toujours?
4: Alors, je la vois toujours. Et curieusement, ce procès qui a été très dur pour elle, comme il a été très dur pour les parents de Marie-Hélène ou pour le frère de Moctaria Shaib, ce procès lui a fait du bien. C'est-à-dire que si aujourd'hui elle n'est pas encore remise de ce qui lui est arrivé, elle admet que effectivement, ça l'a soulagée de voir que l'homme qui l'avait agressée et dont elle avait gardé le visage en tête a été arrêté, condamné. Elle a attendu ça pendant 15 ans. Donc c'est dire que elle a été soulagée par l'issue de cette histoire, hein, ce qui la concerne.
5: Devant la cour d'assises, elle dit « Je veux que vous creviez en prison ». Elle lui parle.
4: Oui, et les parents des victimes se sont tous adressés à Rançon, qui lui, bien entendu, non seulement n'a pas répliqué, mais avait un regard dans le vide et n'était pas ému par les insultes qui lui étaient souvent adressées et que l'on comprend par la douleur immense des parents ou de la victime directe.
5: Je me disais, Étienne Nicolo, que vous aviez passé 20 ans de votre carrière sur cette affaire. C'est l'affaire, sans doute, qui a le plus marqué votre carrière d'avocat.
4: La longueur, effectivement, de l'enquête, la difficulté des recherches, effectivement, est exceptionnelle. Et je crois que, effectivement, j'ai vécu pendant très longtemps avec les disparus de Perpignan, avec l'espoir aussi que l'on arrêterait un jour ce criminel dangereux qu'est Jacques Rançon.
5: Étienne Nicolo, une dernière question. Vous êtes un avocat qui, en général, défend les parties civiles. Vous êtes l'avocat qui a défendu les victimes de Van Gelhoven, par exemple. Là, dans ce dossier, vous êtes l'avocat des 5 familles de victimes de cette affaire. Vous auriez pu défendre Rançon?
4: Si il m'avait choisi avant que je sois choisi par les victimes, je pense que il aurait été de mon devoir de le défendre. Même si, comme d'ailleurs mes confrères, j'aurais su à l'avance que le résultat n'aurait pas été autre que celui que l'on a connu et que l'on connaît dans ce dossier.
5: Vous l'auriez fait, vous n'êtes pas qu'un avocat de partie civile.
4: Non, et c'est vrai que j'ai été partie civile dans des affaires très importantes. Mais quand j'ai fait un retour un peu en arrière, je me rends compte que j'étais aussi souvent en défense qu'en partie civile.
5: Eh ben on en parle moins, ça doit être ça. Merci Étienne Nicolo, donc avocat au barreau de Perpignan, ténor du barreau des Pyrénées-Orientales.
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5: Deux histoires de fantômes aujourd'hui, tirées toutes les deux du livre de Patricia Darré, paru chez Michel Lafon, Il y a quelqu'un dans la maison. Patricia Darré, vous la connaissez peut-être, ça n'est pas son premier livre, est un médium qui parle, prétend parler avec les morts, et aujourd'hui avec les fantômes des morts. Et elle est là, bien sûr. Bonjour Patricia.
7: Bonjour Christophe.
5: Deux choses que je veux dire en préambule. D'abord, on se connaît bien, tous les deux, depuis très longtemps. Vous êtes animatrice à France Bleu Berry Sud, où on a travaillé ensemble il y a plus de 30 ans, à Châteauroux. Et d'ailleurs, je me souviens qu'à l'époque, je ne savais rien de tout ça.
7: Moi non plus.
5: À l'époque, rien.
7: À l'époque, rien du tout.
5: Vous ne soupçonniez pas que vous aviez ce don et ce pouvoir?
7: Non seulement je ne le soupçonnais pas, mais ça ne m'intéressait pas du tout.
5: Et vous n'étiez pas croyante?
7: Pas du tout, je ne suis toujours pas croyante d'ailleurs.
5: La deuxième chose que je veux dire, c'est une question d'honnêteté, vis-à-vis de nos auditeurs et vis-à-vis de vous, c'est que moi-même je ne suis pas croyant de tout cela, mais je vais raconter ces deux histoires étonnantes tirées de votre livre sans les juger, telles quelles, en vous respectant, et puis on en parle après, ça vous va?
7: Très bien.
5: Voici donc ces deux histoires de fantômes. Réalisation Céline Lebras.
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5: Patricia Darré n'a pas de caravane sur la place de son village du Berry. Elle n'a pas non plus de cabinet dans lequel elle reçoit, où elle donne des consultations. Patricia ne fait pas commerce du don qu'elle prétend avoir reçu. Ça n'est pas Madame Irma. Quand on l'appelle au secours, elle répond. C'est tout. Quelqu'un qui s'est débrouillé pour avoir son numéro, ou alors c'est une lettre. Et ce jour-là de mars 2015, c'est un mail qu'elle reçoit.

0: un mail d'un certain Nicolas qui habite à Bourges avec sa femme et ses trois enfants. Il se passe des choses bizarres chez lui. Il ne lui en dit pas plus, il voudrait juste qu'elle le rappelle. Nicolas ? Bonjour, c'est Patricia Daré. Vous vous souvenez, vous m'avez envoyé un mail.
1: Ah oui, bonjour Patricia, merci de me rappeler.
0: Bon, alors dites-moi, qu'est-ce qui se passe ?
1: Écoutez, c'est une histoire complètement délirante, ça fait un mois qu'il nous arrive des trucs absolument dingues. En fait, je préférerais vous en parler de vive voix. Vous accepteriez de passer nous voir ?
0: Bourges, ça n'est pas loin de chez elle, je vous rappelle que Patricia est berrichonne. Alors elle y va. Et elle se retrouve face à une grande maison. C'est une jolie femme, environ 40 ans, qui lui ouvre. Anne-Sophie est la femme de Nicolas. Elle entre, et tout de suite elle sent comme un pincement. Un pincement au niveau de la poitrine. Une énergie lourde et suffocante me mettait mal à l'aise. J'allais devoir me concentrer pour écouter et comprendre ce qui se passait. Il était certain que nous n'étions pas seuls. Je vous en prie, asseyez-vous. Bon, voilà comment ça a commencé. C'était il y a un peu plus d'un mois. Lucas, notre plus jeune fils, il a 6 ans. Un matin, il s'est levé. Il avait des traces de griffures dans le dos, ça partait du cou et ça allait jusqu'en bas des reins. Mais pas le genre de griffure qu'on peut se faire tout seul. On avait l'impression que son dos avait été labouré, comme par les griffes d'un chat. Au début, on a cru que c'était ses frères qui avaient fait ça. Mais ils nous ont promis que c'était pas eux. Et puis avec le recul, je les vois très mal faire ça à leur petit frère. On appelle le petit Lucas, on lui soulève le t-shirt, les cicatrices sont encore visibles, boursouflées. Il est le seul à avoir ses griffures ? Des griffures, oui, oui. Mais Mathias, notre second, s'est retrouvé avec des bleus partout. Et le petit dernier, Enzo, bah lui, il a pris une gifle. Une gifle ? Ben oui, une baffe qui venait de nulle part. Et là, j'avoue que ça a sérieusement commencé à nous faire camberger. Entre nous, ça n'est pas très facile à raconter pour Nicolas et Anne-Sophie. La peur de passer pour des fous, des zinzins, des prêtes-zingues, des qui travaillent du ciboulot. Mais bon, maintenant ils sont lancés, Patricia les écoute. Elle a l'air de ne pas les juger, alors il raconte la suite. Parce qu'il y a une suite. Nicolas d'abord, le père.
2: Mais moi aussi, il m'est arrivé quelque chose de complètement fou. Il y a 2 semaines, j'étais en train de regonfler mon vélo dans le garage. Et là, j'ai senti des mains se poser sur mes épaules. Elles m'ont fait valdinguer en avant, avec une force incroyable. Il n'y avait personne.
0: Et dans la foulée, c'est Anne-Sophie qui raconte son histoire.
2: Mais moi, c'était il y a 1 semaine environ. Je rangeais le placard de ma chambre. Eh ben, on m'a tiré violemment les cheveux. Sauf qu'une fois de plus, il n'y avait personne. Je me suis demandé si je perdais pas les pédales.
0: Patricia demande alors à visiter la maison.

0: Donc ben là, c'est notre chambre. Et puis là, c'est la chambre des enfants.
1: Patricia fait le tour de toutes les pièces, une par une. Elle ressent un malaise, quelque chose d'impalpable, de malsain. Voilà, de malsain. En revanche, elle n'a aucune vision, aucune voix ne lui parle, rien de rien. Et comme sa spécialité, ce sont les fantômes, elle est désolée.
0: Vous savez, moi, ce que je sais faire, c'est parler avec les voix qui habitent les maisons. Là, oui, je sens quelque chose d'étrange, de malsain même, pour vous dire, mais je n'entends aucune voix. Je crains de ne pas pouvoir vous aider beaucoup.
1: Elle est sur le point de s'en aller, de rentrer chez elle.
0: Vous pourriez juste m'indiquer où sont les toilettes ?
1: Elle entre dans les pipi-rooms, elle ferme la porte, et là, elle reçoit un énorme coup dans le dos. Elle a le souffle coupé, et elle sent comme une force invisible qui la traverse de part en part. Alors elle ressort, elle ne dit pas un mot sur ce qui vient de lui arriver pour ne pas inquiéter Nicolas et Anne-Sophie, et elle leur dit juste
0: « Bien, je crois qu'il est temps pour moi de réfléchir à votre problème. Je vais vous rappeler, hein, très vite. » Et tenez-moi au courant s'il se reproduit des phénomènes bizarres, d'accord ?
1: Quand elle quitte cette famille pour rentrer chez elle à l'autre bout du Berry, Patricia est là dans sa voiture, elle gamberge et elle se dit. Ces événements sont survenus les uns derrière les autres, en très peu de temps. Quelque chose s'est immiscé dans cette famille, ou plutôt quelqu'un. Il y a un fantôme, il ne lui a pas parlé, mais il y a un fantôme dans cette maison. Pourquoi se manifeste-t-il maintenant? Qu'est-ce qui s'est passé dans cette famille? Qu'est-ce qui a changé récemment? Quelques jours plus tard, elle reçoit un appel d'Anne-Sophie.
2: Patricia, c'était hier soir vers 19h. Nicolas était en train de regarder la télé avec les garçons. Eh ben, vous n'allez pas le croire, le canapé sur lequel ils étaient tous assis s'est soulevé. Je suis arrivé dans le salon au moment où il retombait par terre. Je l'ai vu. J'ai eu la peur de ma vie, Patricia.
1: Allons bon. Voilà maintenant que le canapé se met en lévitation. Ça, Patricia, ça lui parle. Elle en a entendu mille des histoires de lévitation. Au point d'ailleurs qu'elle s'est fait sa théorie, elle pense que la lévitation résulte d'une émission importante de matière psychique. Elle pense qu'un fantôme peut faire tout ça, peut soulever un canapé. Et donc, le samedi suivant, elle y retourne. Elle retourne chez Nicolas et Anne-Sophie dans leur belle maison bourgeoise de Bourges. Et elle les sent beaucoup plus anxieux que la fois précédente.
0: « J'ai l'impression qu'il y a un intrus dans la maison. On n'est pas seul !» Je fais tout pour pas inquiéter les enfants, mais ça devient de plus en plus compliqué, Patricia. Aidez-nous. Il faut nous aider.
1: Elle refait donc le tour du propriétaire. Et à nouveau, elle a cette sensation de malaise qu'elle avait ressentie la première fois. L'atmosphère est pesante, mais elle n'a toujours pas de vision. En revanche, il y a un truc qui l'a fait tiquer, un truc auquel elle n'avait pas accordé d'importance la première fois. Les meubles sont tous anciens. Ça ne vient pas de chez Ikea.
0: Intéressant, votre mobilier. C'est un héritage ? Ah non. Je chine beaucoup, j'adore aller chez les brocanteurs, chez les antiquaires. Hein ? Et vous avez acheté des choses ces derniers mois ?
3: Oui. Un pichet en terre cuite.
0: C'est tout ? Ah, attendez, j'ai acheté un vieux tabernacle du 18e siècle il y a environ un mois et demi. Mais il est au grenier. Vous voulez le voir ?
1: Un tabernacle ? Et un peu qu'elle veut le voir.

0: Un tabernacle, c'est un petit coffre qu'on trouve dans les églises, juste derrière l'autel. C'est là-dedans que le curé enferme le pain et le vin sacrés, les ciboires, les hosties. Vous voyez ? Les voilà donc qui montent au grenier. Et il est là, posé. Patricia s'accroupit, elle le caresse, et elle ressent un froid glacial. D'un coup, elle est frigorifiée. Elle a la chair de poule.
1: Vous pouvez me laisser seul ? Un instant ?
0: Une fois Nicolas et Anne-Sophie sortis, elle ouvre la petite porte délicatement. Et d'un coup, elle voit un éclair blanc et elle entend une voix d'homme essoufflé qui se met à sangloter.
1: Pitié ! Pitié !
0: Elle retire sa main, elle recule et elle est prise d'une angoisse terrible, la peur de mourir. C'est lui, c'est ce tabernacle, innocemment rapporté d'une brocante, qui est à l'origine de tout ce qui se passe ici. Elle en est certaine, les griffures, les coups, le canapé qui se soulève, c'est lui.
1: Je crois avoir trouvé la source de vos soucis.
2: Vous voulez dire le tabernacle ? Mais comment est-ce possible ?
1: Ça, je ne peux pas encore vous le dire.
2: On va s'en débarrasser tout de suite.
1: Est-ce que ça vous embête si je l'embarque avec moi ?
0: Et voilà donc Patricia qui place le tabernacle dans le coffre de sa voiture.
1: Je vous tiens au courant !
0: Et qui l'emporte chez elle, à Villedieu-sur-Indre, près de Châteauroux, le tabernacle et son fantôme. Bon, elle ne le met pas dans sa chambre à coucher, hein. Elle le met dans la cabane du jardin et elle le laisse reposer là pendant deux jours.

0: Au bout de deux jours, elle retourne le voir. Elle s'accroupit devant l'objet et elle passe sa main dessus, délicatement. Elle se concentre et là, elle dit qu'elle a une vision. Elle voit des émeutes, elle voit une église, elle voit des types armés qui saccagent tout l'intérieur de l'église et qui hurlent. Et puis elle voit un homme qui prend le tabernacle et là, ses visions s'arrêtent d'un coup. Net ! Les jours qui suivent, elle y retourne. Et à chaque fois, elle passe sa main dessus et elle a les mêmes visions. Des hommes armés, une église, des hurlements. Et à nouveau, ses visions s'arrêtent net au moment où un homme s'empare du tabernacle. Une nuit, elle est réveillée par une voix d'homme qui sanglote.
1: « Pitié, Seigneur, prenez pitié !»
0: Et à nouveau, elle est prise d'une terrible angoisse. Elle a la peur de mourir. Elle enfile un pull, elle se précipite dans le jardin, elle s'assoit devant le tabernacle, elle ouvre la petite porte et elle dit qu'elle a une nouvelle vision. L'intérieur d'une église. Un prêtre agenouillé devant l'autel. Il a des cheveux blonds qui lui tombent sur les épaules. Il est de dos, il est en train de prier. Alors dans son jardin, devant ce tabernacle, Patricia se met à réciter le Notre Père.
1: Notre Père qui es aux cieux, que ton nom soit sanctifié, que ton règne vienne, que ta volonté soit faite sur la terre comme au ciel. Donne-nous aujourd'hui...
0: Et là, notre Père. Elle dit qu'elle voit le prêtre qui se retourne et qui la fixe. Il est très jeune. Les jours qui suivent, ses visions se font de plus en plus précises. Elle voit toujours des hommes armés, elle voit des faux, des maillets, des fusils qui saccagent tout et qui hurlent en se dirigeant vers la sacristie. Et elle voit le jeune prêtre qui prend un coup de bâton sur le crâne et qui s'écroule. Elle commence à décoder la scène. Tout ça commence à faire sens. Voilà ce qu'elle voit. C'est une scène de la Révolution française. Ce sont des révolutionnaires qui exécutent un prêtre. Je vis son esprit passer dans le tabernacle. L'homme de Dieu, peu conscient de la mort et trop enfermé dans sa peur et sa résistance aux révolutionnaires, s'était réfugié dans l'objet qui allait devenir son église. J'ai compris que chez Anne-Sophie et Nicolas, le prêtre n'avait senti aucune vibration familière et s'était senti en danger et qu'il avait décidé de frapper en premier. Et maintenant, la mission de Patricia, c'est donc de libérer ce prêtre de son tabernacle, de l'aider à rejoindre l'au-delà. Alors le soir même, elle retourne auprès du tabernacle, elle emporte un livre de prière, elle ouvre la porte. Et elle récite une prière. Je sentis un tumulte dans l'invisible, comme si les dernières résistances étaient en train de lâcher. Pourtant, la ferveur religieuse du prêtre s'opposait encore à ce qu'il pensait peut-être être un piège. Patricia continue de réciter ses prières. Et peu à peu, elle dit qu'elle ressent comme un grand soulagement. Elle le sait, l'âme du prêtre s'éloigne vers l'au-delà. Elle a gagné. Elle a rempli sa mission.
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0: Je vous raconte aujourd'hui deux histoires tirées du dernier livre de Patricia Daré, Il y a quelqu'un dans la maison, aux éditions Michel Lafond. Patricia dit qu'elle est médium, qu'elle a le don de parler avec les esprits et les fantômes. Elle sera là tout à l'heure pour s'en expliquer. Je vous ai dit mon scepticisme personnel. Mais voici néanmoins la deuxième histoire qui se déroule à l'automne 2016. Et là, c'est une amie de Patricia, Annie, qui fait le contact avec le fantôme.
3: Patricia, je te jure, tu devrais voir Adèle. Elle vit pas loin, elle vit à Montluçon. C'est une dame très âgée. Mais il se passe des trucs bizarres chez elle. Vraiment bizarres. Va la voir. Oh, écoute, t'es gentil. Tu me dis qu'elle est très âgée. T'es sûr que c'est pas un délire sénile? Je t'assure, elle est loin d'être folle. Allez, fais un petit effort, Patricia. Laisse-moi te la présenter. Tu verras, tu me remercieras.
0: Et donc, par amitié pour sa copine Annie, Patricia accepte de faire ce petit effort. Et elle va chez cette vieille bonne femme à Montluçon. Elles y vont ensemble, en vérité. Et elles arrivent devant une immense maison, genre manoir victorien sur 3 étages. Vous voudriez faire un film sur une maison hantée, vous la choisiriez tout de suite. Et les voilà qui frappent à la porte. Une porte en bois massif qui s'ouvre lentement. Et là, apparaît Adèle. L'air de sortir tout droit d'un roman d'Agatha Christie, mais souriante, lumineuse même.
1: Ah bonjour, je vous attendais. Je suis Adèle, enchanté. Merci de passer me voir. Entrez, je vous en prie.
0: Et elle s'installe dans le salon. La déco est vieillotte, mais d'emblée, Patricia s'y sent bien.
1: Votre maison est charmante, Adèle. Oh, merci, merci. Ça fait plus de 60 ans que je vis ici. Cette maison appartient à la famille de mon défunt mari. Elle a été transmise de génération en génération depuis sa construction en 1852. Je serais incapable de la quitter.
3: Et vous vivez seul ici ?
1: Ah oui, oui. Depuis la mort de mon mari, d'ailleurs, c'est à partir de là que tout a commencé.
0: Et là, Adèle se met à raconter une histoire qui commence il y a 20 ans, 6 mois après le décès de son mari.

0: Un soir, elle est dans le salon, en train de regarder la télé. Elle entend des bruits de pas dans le couloir. Au début, elle pense que c'est sa femme de ménage qui est revenue, comme elle a les clés. Madame Robin ? Madame Robin, c'est vous ? Pas de réponse. Alors elle se lève, elle va voir. Rien. Les bruits de pas ont cessé, il n'y a personne. Mais un quart d'heure plus tard, voilà qu'ils reprennent à l'étage.
1: Je vous jure, hein, quelqu'un marchait dans la chambre du premier étage. Je peux vous dire que ça m'a fichu une de ces frousses, mais vous savez quoi? Eh bien, j'ai pris mon courage à deux mains, je suis monté à l'étage pour voir, pour me défendre. J'ai avec ma canne.
0: Elle raconte qu'elle arrive à l'étage et que tout doucement, elle baisse la poignée de la porte, elle l'ouvre sans faire de bruit. Rien. Rien, personne.

0: En revanche, quelques jours plus tard.
1: J'étais en train de lire dans le salon. Et là, j'ai vu passer une silhouette dans le couloir. Une petite personne vêtue de bleu. Alors je me suis précipité dans sa direction, mais là encore personne. Mais j'étais pas folle, j'avais vraiment vu quelqu'un passer.
0: Adèle raconte que dans les jours qui suivent, elle est témoin de choses bizarres. Des portes qui claquent alors qu'il n'y a pas de courant d'air. Des bruits de pas.
1: Je me disais que j'étais devenue folle. Mais plusieurs fois, la femme de ménage a été témoin de tout ça. Et je peux vous dire qu'après, elle est venue travailler avec la peur au ventre. Ah oui?
0: Ces phénomènes ont duré comme ça pendant un an. Et un an après, en pleine nuit, Adèle a été réveillée par un froid glacial.
1: On était en plein mois de février. Alors je me suis demandé si c'était pas la chaudière qui avait rendu l'âme. Je me suis redressé sur mon lit, et là, au bout de mon lit, j'ai vu, comme je vous vois, une femme. Une femme dans une robe bleue. Elle avait un visage fin, gracieux, un beau chignon, bien fait, et elle me regardait. Et je voyais son visage dans la pénombre, sa peau diaphane, ses grands yeux.
0: Ce que pense Patricia à ce moment-là du récit? Pour être honnête, elle a un doute. Un doute sur la santé mentale de la vieille dame qui est assise en face d'elle. Elle donne trop de détails. Sa description du fantôme est trop précise. Dans son livre, elle écrit « J'écoutais sceptique, car la somme de détails qu'Adèle se plaisait à me décrire me faisait penser aux imaginaires des petites filles qui vous dépeignent avec mille fioritures les faits des histoires qu'elles inventent. Nombreux sont ceux qui imaginent des fantômes pour donner un sens à leur existence. » Mais elle laisse Adèle poursuivre son histoire. Cette femme avec sa robe bleue revient plusieurs fois dans sa chambre.
1: Une fois, elle portait même un collier en or, avec des pierres bleues.
0: Encore ce luxe de détail, ce côté « too much ». La vieille Adèle a l'air de brinque-baller du ciboulot.
1: Mais il faut que je vous raconte ce qui s'est passé quelques années plus tard. Un jour, j'étais dans la cuisine, je faisais l'argenterie. J'ai eu comme un étourdissement, mais pas vraiment un malaise, l'impression d'être traversé par une force. Alors, je suis allé m'asseoir dans le fauteuil, et à ce moment-là, mon bras s'est mis à se raidir. Et je peux pas vous expliquer pourquoi, mais il fallait que j'écrive à tout prix. J'étais comme guidé par une force invisible.
0: Et donc, elle raconte qu'elle s'est mise à écrire. Au début, des formes anarchiques, du gribouillage d'un enfant de 2 ans. Et puis, à un moment, une suite de lettres. Un I, un S, un M, un E, un R, un I et un E à nouveau. Ismeri.
1: Ismeri, c'est un vieux prénom qui ne se porte plus guère. Eh bien, figurez-vous qu'à partir de ce jour-là, je me suis mis à communiquer régulièrement avec cette femme. Vous me croyez, Patricia ? Dites-moi, Adèle, vous savez pourquoi cette femme est apparue juste après la mort de votre mari? Oui, vous allez comprendre. Parce que cette Ismeri a réellement existé. C'était la sœur du grand-père de mon beau-père. La famille de mon mari, donc. D'après ce que je sais, elle souffrait d'anorexie mentale. Elle ne mangeait pas, elle était très maigre et elle a fini par mourir très jeune, à l'âge de 22 ans, en 1858. Vous savez, ses parents n'assumaient pas du tout sa maladie. Ils avaient honte. Et puis, ils n'avaient pas pu la marier à un bon parti. Alors, ils l'ont cachée. Ils l'ont cachée tout ce temps. Elle est restée enfermée ici jusqu'à sa mort. Et vous voulez savoir la cause de son trouble psychique? Eh bien, moi, je le sais. C'est l'inceste, Patricia. Son propre père l'a violée. C'est lui qui l'a rendue folle. Alors, vous me demandez pourquoi elle aurait attendu la mort de mon mari pour réapparaître? Elle détestait les hommes. Elle a tout simplement attendu qu'il n'y ait plus d'hommes dans cette maison pour se montrer à nouveau.
0: Adèle a raconté son histoire avec beaucoup de décontraction, sans donner l'impression d'être plus perturbée que ça. Et du coup, notre amie Patricia, qui pourtant croit dur comme fer à l'existence des fantômes, est toujours un peu sceptique. Est-ce que cette vieille folle n'invente pas tout ça? Mais elle prend le parti de la croire.
1: Adèle, c'est Ismeri qui est l'ancêtre de votre mari. Il faut l'aider à partir. Il faut l'aider à rejoindre l'au-delà. Il faut l'aider à trouver la paix. Ah, mais moi, je ne sais pas faire tout ça.
0: Moi, si. Et Patricia promet qu'elle reviendra dans 3 semaines. Et 3 semaines plus tard, la voilà donc de retour au manoir. Elle s'installe dans la chambre d'Adèle. Une chambre de vieille dame avec des fleurs partout, sur les murs, sur les draps. Une pièce joyeuse, en vérité. Pas du tout le genre d'endroit où on imagine croiser des fantômes. Et elle s'endort, et la première nuit passe. Et le lendemain, au petit déjeuner, Adèle lui demande.
1: « Vous n'avez rien senti ?»«
0: Ah non, rien. »«
1: Vous doutez de moi, n'est-ce pas ?»«
0: Ah non, non, je vous respecte. Je ne doute pas de vous, Adèle, c'est juste que cette histoire est incroyable. » J'aimerais juste ressentir, moi aussi, la présence d'Ismérie. Je voudrais qu'elle me fasse un signe. La deuxième nuit, vers 1h30 du matin, Patricia se réveille avec une sensation étrange. L'impression de ne pas être seule. Elle lève la tête. Et là, au pied du lit, pendant une seconde, pas plus, elle voit une silhouette féminine, une robe, qui disparaît tout de suite. Mais elle l'a vue. Et voilà ce qu'elle croit comprendre à ce moment-là. Elle se dit qu'au fil des années, Adèle et Ismérie, Adèle et le fantôme, sont devenus comme fusionnels. Elles ont besoin l'une de l'autre. Elles ne peuvent plus se passer l'une de l'autre. C'est devenu malsain. Adèle s'est repliée, s'est enfermée dans sa relation avec cet ancêtre fantomatique.
1: Dites-moi, Adèle. Dites-moi la vérité. Depuis combien de temps vous n'avez pas mis le nez dehors ? Depuis que tout a commencé, vous sortez de moins en moins. Hein, c'est ça ? Vous voyez plus personne ?
0: Ben oui.
1: Mais c'est normal. Je suis âgé, j'ai du mal à me déplacer.
0: Adèle, je comprends qu'au début, la présence d'Ismérie était comment ? Réconfortante pour vous. Elle vous tenait compagnie, alors vous avez commencé à vous faire plus discrète dans le village, à un peu moins inviter vos amis. Ismérie est devenue votre seule force de survie.
1: Vous pensez ? Hein ? C'est possible.
0: Elle doit partir, Adèle. Elle doit partir pour que vous retrouviez la sérénité. Adèle fait oui de la tête. Elle accepte de se libérer d'Ismérie. Mais ça ne va pas être facile, hein. Ça va faire un vide dans sa vie.
1: Mais pourquoi cette jeune femme n'a-t-elle pas rejoint l'au-delà à sa mort ? Pourquoi est-ce qu'elle a continué à hanter ces lieux, Patricia ?
0: Ismérie était attendue, comme tous ceux qui franchissent ce cap qu'est la mort. Seulement, elle n'était pas prête à partir, elle était trop enfermée dans sa douleur psychique. Dans cette société de convenance de l'époque, on l'a cachée, et donc à sa mort, elle est restée cachée. Dans son livre, Patricia écrit « Je restais auprès d'elle toute la journée, la réconfortant à ses multiples demandes. Elle allait libérer Ismérie de plus de 100 ans de souffrance. » Patricia donna à Adèle une recette. Une solution.
1: Alors Adèle, vous allez prier. Vous allez prier tous les jours et demander dans vos prières à Ismérie de suivre la lumière. D'accord ?
0: Et elle la laisse seule avec son fantôme. Et les jours passent. Et les mois. Et un jour, Patricia reçoit une lettre d'Adèle. Cher ami, je veux vous raconter la dernière visite d'Ismérie. Je l'ai vue le soir où vous êtes parti. Je me suis réveillé au milieu de la nuit. Elle était là, assise au bord de mon lit, dans sa robe bleue. Elle me regardait et pour la première fois, je l'ai vue sourire. Je me suis senti si bien, si légère. J'ai compris qu'elle me remerciait. Alors, je veux vous remercier à mon tour.
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0: Voilà donc pour ces deux histoires tirées du livre de Patricia Darré qui est là en face de moi. Le livre s'appelle « Il y a quelqu'un dans la maison ». Moi, j'aime beaucoup, Patricia, cette deuxième histoire pour plein de raisons. La première, c'est que vous-même, vous doutez.
3: Ma première réaction, c'est de douter. Parce que je me dis, il faut vraiment voir et constater toutes les possibilités existantes et voir si elles sont valables ou pas, pour pouvoir dire qu'il y a quelque chose de paranormal. Il y a tellement de choses normales qui peuvent causer justement ces troubles, ces désirs, ces volontés de voir quelque chose. Il y a beaucoup de gens qui sont dans une extrême solitude, à l'étager, elle est seule.
0: Oui.
3: Et se créer une compagnie, c'est quelque chose qui est fabuleux quand on a l'âge d'Adèle.
0: Alors vous écrivez d'ailleurs, ça me fait penser aux imaginaires des petites filles qui vous dépeignent avec mille fioritures des faits, des histoires qu'elles inventent. Nombreux sont ceux qui imaginent des fantômes pour donner un sens à leur existence. Il y a donc des gens qui inventent des fantômes qui n'existent pas.
3: Il y a des gens qui inventent des fantômes parce que ça donne un sens, ça leur permet d'être intéressants ou d'être énigmatiques. Et puis aussi, ça leur permet d'appeler des gens pour venir constater. Et ces gens, le temps qu'ils passent avec eux, ben, ils ne sont plus seuls. Ça crée des liens. Et il y a des gens chez qui je suis allée, par exemple, à qui j'ai dit, bah, écoutez, il n'y a plus personne, je ne ressens plus rien, ou il n'y a plus personne. Mais ils vous rappellent, en disant, c'est revenu, parce que d'un seul coup, la solitude revient. Ou carrément, ils me disent, c'est embêtant parce que j'étais bien quand même. Voilà, j'étais pas tout seul. C'est ce que disait Adèle, en fait. Cette solitude, c'est l'ennemi aussi du bon sens et de la raison, parfois.
0: Et il vous arrive souvent de tomber sur des illuminés qui ont inventé des fantômes pour se tenir compagnie. Et au fond, c'est quelqu'un d'autre qui vient vous voir pour vous dire « Mais il y a un fantôme là-bas, mais eux-mêmes, à la limite, ils vivraient bien avec ce fantôme qu'à la fin de leur jour. »
3: Il y a des gens qui protègent leurs fantômes. C'est-à-dire, ce sont des fantômes qui n'existent pas forcément, mais qui sont protégés parce que c'est une compagnie. On en fait ce qu'on en veut d'un fantôme inventé. Il fait ce que vous voulez. Il vous écrit des choses merveilleuses. Il vous aime. Et en fait, ils ont la sensation d'être aimés. Chez les vrais fantômes, il n'y a pas cette sensation-là. Les vrais fantômes sont beaucoup plus agressifs.
0: Alors c'est intéressant parce que je vous l'ai dit, je ne crois pas à votre qualité de médium, mais en revanche, je veux bien croire que vous soyez très psychologue. Et au fond, ces gens, avant toute chose, ont besoin qu'on les écoute. Et comme par ailleurs vous êtes animatrice à la radio locale, que votre voix est connue, ils ont l'habitude de vous entendre, ils vous font confiance. Vous avez une fonction, si on va au-delà du paranormal, qui est une fonction d'écoute presque d'assistante sociale du Berry.
3: Certaines fois, c'est un peu ça, c'est-à-dire le besoin d'être écouté, le besoin de communiquer, de se confier et de, on va dire, de vider un peu. Je suis un déversoir de la solitude, des angoisses et des vies maudites parfois.
0: Et Patricia Daré, nous évoquions avant toute chose la deuxième histoire, l'histoire donc de cette vieille dame de Montluçon, Adèle, qui cohabite avec un fantôme qui est un ancêtre de son mari, qui est une jeune fille anorexique, qui est morte à l'âge de 22 ans et dont l'âme serait restée dans cette maison de Montluçon qui est dans la famille depuis le milieu du 19e siècle. Et j'ai une lecture qui n'est pas une lecture fantomatique, qui est une lecture psychanalytique. Cette histoire, au fond, nous renvoie à ce que les psychanalystes appellent les secrets de famille. Ces secrets qui se transmettent de génération en génération et qui viennent perturber les générations les unes après les autres. Est-ce que cette lecture vous va aussi? Ça n'est peut-être pas un fantôme, mais c'est un secret, une douleur, une blessure familiale qu'Adèle traîne probablement après sa mère, après son grand-père, et ainsi de suite.
3: Alors, c'est tout à fait juste l'analyse que vous faites sur le secret de famille qui devient un fantôme qui peut hanter des maisons et des familles pendant des générations et empoisonner la vie de tout le monde.
0: Le fantôme, c'est un surgissement de l'inconscient, en l'occurrence.
3: Alors là, je pense qu'Adèle voyait quelque chose parce qu'elle le décrivait. Bon, selon moi, elle le décrivait trop précisément. Ça peut être effectivement l'incarnation, ou disons la matérialisation d'une douleur. Ça peut être aussi un vrai fantôme qu'elle voyait, ne connaissant pas la douleur que cette femme avait vécue.

0: Elle devenait aussi, elle, prisonnière de cette douleur, sans s'en rendre compte. Elle ne sortait plus, elle ne voyait plus personne. Elle était devenue, elle et son fantôme, n'était devenue qu'un, en fin de compte. Et ce qui me... J'ai senti que c'était dangereux. C'est pour ça que je l'ai incitée à se débarrasser de ce fantôme. Elle ne voulait pas, hein. On s'est heurté, elle ne voulait pas. Ça lui allait très bien qu'il y ait cette jeune fille qui passe de temps en temps avec sa robe bleue, avec son joli bandeau sur la tête.
1: Ça n'est pas elle qui veut que vous veniez, c'est votre copine Annie qui veut que vous alliez là-bas.
0: Absolument.
1: C'est pas la même chose.
0: C'est pas la même chose.
1: Quelqu'un qui fait appel à vous, comme dans la première histoire dont on va parler tout à l'heure.
0: Absolument. Adèle n'a pas envie que je vienne mettre mon nez dans ses affaires. Bon, elle me dit, bon, elle était intéressée parce que elle savait que j'avais cette capacité de voir les fantômes. Elle était intéressée pour me montrer son fantôme, comme on montre un meuble, une statue. Un beau tableau, mais elle ne voulait pas que je le touche. C'était ça, en fait.
1: Et surtout pas que vous le fassiez partir.
0: Et que je fasse partir, mais comment, quoi ? C'était pas possible. Et ça m'a alertée. Ça, c'est dangereux. C'est très dangereux, cette histoire-là.
1: Quelle différence est-ce que vous faites entre ce que j'appelle, moi, le secret de famille et ce que vous appelez, vous, un fantôme ? Qu'est-ce que c'est qu'un fantôme ?
0: Un fantôme, oui, c'est vrai. Il y a un voisinage très, très proche entre le fantôme et le secret de famille. C'est vrai ce que vous dites. En fait, c'est quelque chose qui nous ramène et qui nous rappelle un passé douloureux. C'est une douleur qui vient s'exprimer. Même si on ne connaît pas l'histoire, on est porteur de l'histoire. Je pense qu'on est porteur de nos fantômes.
1: Mais le fantôme, vous lui voyez un visage, vous lui voyez une forme.
0: Oui.
1: Vous le voyez soulever un canapé.
0: Oui.
1: Vous croyez que ce fantôme peut soulever ce canapé. C'est là que je ne vous suis plus.
0: Eh bien parce qu'il y a le fantôme qui est la douleur. C'est pour ça que la base du fantôme, je dis on a nos fantômes qui sont des faits avérés. Il y a aussi des vrais fantômes pour moi. C'est-à-dire des gens qui ne sont pas partie des âmes qui errent. Voilà, c'est ce qui m'éloigne un peu de vous. C'est-à-dire qu'il y a des vrais fantômes qui sont restés sur notre dimension, sur notre plan, pour continuer à dire ce qu'ils ont à dire, à être entendus ou à témoigner de leur peur, de leur angoisse.
1: Mais vous croyez à leur capacité à soulever un canapé ?
0: Oui, bien sûr, la matière psychique. Et il y a des forces qui sont incontrôlables. Alors ça peut être le fantôme allié aux personnes à qui ça arrive. Parce que j'ai aussi vu des poltergeists, comme on dit, notamment dans une HLM. Alors c'est très très curieux, c'est pas dans une maison victorienne, à Bourges, encore à Bourges, des objets qui se déplacent dans une pièce, des armoires, etc. Tout est provoqué par une jeune fille qui est assise en face de moi, qui est bien vivante et qui a souffert, elle aussi, d'un grave problème dans son enfance. Donc je pense que nous sommes capables. Les fantômes sont capables et nous sommes également capables. Et le fantôme, la force qu'il déploie, souvent est liée à notre propre force. Il vient la chercher en nous, cette force, souvent.
1: Alors la première histoire, l'histoire de ce prêtre enfermé dans son tabernacle après avoir été tué par des révolutionnaires pendant après la Révolution française de 1789. Alors là ce qui vous trouble, et ça m'a beaucoup intéressé, c'est que vous débarquez dans cette maison, a priori tous les signaux sont au vert, il y a un fantôme, mais vous ne le percevez pas, il ne se manifeste pas. Est-ce que ça vous arrive souvent ?
0: Non, c'est assez rare. Le fantôme qui se cache, qui se manifeste, puis qui est violent quand même. Hein. Il se manifeste violemment, mais il se cache en même temps. Il ne veut pas être trouvé. C'est rare. Parce que les fantômes, généralement, n'ont pas cette conscience. Ils sont discrets ou ils errent, mais ils se manifestent dès qu'ils sentent qu'il y a quelqu'un qui peut les entendre. Et là, effectivement, je suis troublée parce que il m'échappe. Je ne sais pas ce que c'est. Et je dis, je ne sais pas du tout ce que c'est, ce qu'est cette force. Je n'arrive pas à lui donner un nom. Je ne sais pas si elle était mise dans l'esprit des gens qui sont dans la maison, parce que c'est la première chose à laquelle je pense. Qui émet cette force? Et puis, je vais comprendre très vite que c'est quelque chose qui leur échappe complètement. En plus, ils n'ont pas le profil de gens qui croient aux fantômes non plus.
1: Oui.
0: Mais donc, ils sont
1: des gens rationnels.
0: Ah, ben, complètement. D'ailleurs, les gens que je vais voir sont s'ils m'appellent, c'est que vraiment, je suis la dernière possibilité. On le fait un peu clandestinement et un peu gêné parfois. Hein.
1: Alors, je vais vous faire une confidence. Moi aussi, je suis chineur. Moi aussi, je fais les brocantes. Et je peux vous dire que si un jour j'ai l'occasion d'acheter un tabernacle du XVIIIe siècle, je le ferai. Et j'ai deux ou trois objets religieux chez moi. Vous dites dans votre bouquin que la place d'un tabernacle n'est pas dans une maison, qu'il est dans une église.
0: Oui, alors je vais vous dire pourquoi. C'est parce que tout ce qui concerne le culte, les églises, les objets religieux, les objets qui ont été créés pour être dans les églises, lieux de culte, objets de culte, ont été conçus d'une manière énergétique différente des autres objets. C'est-à-dire qu'ils sont conçus pour être dans un endroit où l'on va se recueillir et prier, pas dans un endroit de vie. Et il s'avère que souvent, des objets religieux qui sont dans des

0: dans des contextes peu appropriés, vont émettre une espèce de force qui est contraire. Alors on dit, dans mon langage de sorcière du Berry, on dit « ils tournent à l'envers ». Ça veut dire que d'un seul coup, ils vont irradier quelque chose de négatif. Et c'est souvent, j'ai souvent remarqué, et j'ai souvent également des témoignages de gens qui ont dû retirer des objets religieux de chez eux parce qu'ils tombaient malades, parce qu'ils ne se sentaient pas bien, parce qu'ils ne trouvaient plus de sommeil. Et il s'avère que les gens qui créaient ces objets les ont créés, au siècle précédent bien sûr, aujourd'hui c'est un peu différent, avec des intentions. Et l'intention, il semblerait comme le secret de famille...
1: Elle est dans le bois.
0: Voilà, l'intention est dans la matière. Mmh. Et elle va conduire la matière.
1: Mais vous le ramenez chez vous.
0: Mais
1: vous
0: oui,
1: êtes donc très imprudente.
0: Dans le jardin, parce que je ne veux pas être... Je ne veux pas le côtoyer pendant la nuit, je ne veux pas dormir à côté de ces objets.
1: Donc c'est intentionnellement qu'il n'est pas dans votre maison,
0: que
1: vous le mettez dans la cabane du jardin.
0: Oui, dans le jardin, parce que je ne veux pas qu'il irradie dans ma chambre, dans ma maison, je ne veux pas qu'il remplisse ma maison d'énergie que je ne connais pas, qui sont certainement négatives.
1: Qu'est-ce que... Il est devenu ce tabernacle. Parce que c'est pas raconté, ça.
0: Alors, je crois que.
1: Vous
0: il
1: le leur
0: a
1: avez
0: été
1: rendu
0: redonné. Oui, je crois qu'ils l'ont donné à un prêtre, à une paroisse. Et c'est généralement le retour des objets religieux quand ils posent problème. Ils reviennent dans des paroisses. Il y a aussi des cas avec des icônes chez des gens qui ont acheté des icônes russes, volées souvent dans les églises orthodoxes. Ils reviennent dans les églises. Il y a un moment, il y a un retour.
1: C'est
0: à
1: vous
0: la source.
1: Qui le leur conseillez?
0: Oui, je leur dis, en disant, mais qu'est-ce qu'on doit en faire? Est-ce qu'on doit le revendre? Non. Remettez-le, donnez-le à un prêtre, donnez-le à une paroisse. En plus, c'était un bel objet, et il va retrouver une église.
1: Vous leur avez livré votre explication à ces gens dont vous dites qu'ils étaient rationnels.
0: Oui.
1: Ils l'ont accepté?
0: Oui, ils l'acceptent. Ils l'acceptent, oui, parce que, bon... moi, ce qui est intéressant, c'est pour moi, c'est de voir les soucis disparaître.
1: C'est-à-dire que les gamins sont plus griffés,
0: voilà,
1: y a plus personne
0: y a plus
1: en reçoit de baf,
0: voilà,
1: les canapés
0: bien.
1: Ne se soulèvent pas.
0: Exactement. Et il y a une belle harmonie dans la maison.
1: Mmh.
0: Dès qu'il me dit ça y est, tout va bien, on vit bien, il n'y a plus de manifestations, c'est bon. Donc c'était bien ça où il s'est passé quelque chose qui a fait que les choses rentrent dans l'ordre. Après, mon explication, la femme l'a totalement, et souvent les femmes l'acceptent beaucoup plus, les hommes. Il y a toujours cette rationalité. Cette
1: les rationalité. Hommes sont plus rationnels
0: que les femmes. Oui, beaucoup plus. C'est difficile. Donc, je me souviens qu'il m'a dit, ah, ben, alors, si vous le dites, si vous le dites, mais lui était tranquille et était soulagé surtout de ne plus avoir ces manifestations. Après, de penser ou d'imaginer qu'il a pu croire à tout cela, je ne sais pas.
1: À la fin de tout ça, il vous donne un petit billet?
0: Non. Jamais.
1: C'est une chose que je refuse.
0: Oui, souvent on me dit combien je vous dois, comme si on pouvait mettre de l'argent sur ces choses qui sont tellement... Je dis, c'est de l'ineffable. On peut pas taxer l'ineffable. Non, bien sûr que non, je ne prends rien. Et je m'en voudrais de prendre quelque chose. Après, ça me regarde. Hein. Je ne dis pas qu'il ne faut pas. Je dis que moi, je ne peux pas le faire. Et que je le fais volontiers. Et j'ai l'impression, je vais vous dire une chose qui est étrange, j'ai l'impression d'être payé au centuple. C'est-à-dire que souvent, quand j'ai fait des choses comme ça, que je rentre chez moi et que les jours qui vont suivre, je vais être bien. Très bien dans ma tête, très bien dans ma peau, il va m'arriver des bonnes choses. Alors, comme je suis un peu superstitieuse, certainement, je dis, c'est à cause de ça. J'ai fait du bien, donc le bien m'est rendu.
1: Merci Patricia Darrey.
0: Merci Christophe.
1: De nous avoir fait confiance une fois de plus.
0: Merci à vous.
1: On attend votre prochain livre parce que là, on a essoré le premier, enfin celui-là. Et on ne pourra pas raconter d'autres histoires tant que vous n'écrirez pas un livre supplémentaire.
0: Merci, c'est très gentil.
1: Mais j'espère que vous reviendrez à cette occasion.
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1: Bonjour à tous. L'histoire d'aujourd'hui va bien nous décrasser la tête. Et par les temps qui courent, je pense que ça va nous faire un bien fou. Un grand bol d'air. Je vous emmène au Groenland, au moment où la glace fond, au mois d'août 2012. Dans le sillage de deux hommes en kayak qui ont décidé de faire un périple de 1000 km en se frayant un chemin entre les icebergs. Et de temps en temps, d'aller voir ce qui se passe sous les icebergs. Le premier s'appelle Vincent Berthet, c'est un navigateur. Et le second est une petite vedette de la plongée sous glace, Alban Michon. Et il est là. Bonjour Alban Michon.
2: Bonjour Christophe.
1: J'ai donc tiré mon histoire du documentaire et du livre que vous avez rapporté de cette aventure qui s'appelle Le Piège Blanc. La voici. Je l'ai écrite avec Claude Mandibil. Réalisation Céline Lebras.
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1: Avant de vous amener au départ de cette folle aventure en kayak dans les glaces de la côte est du Groenland, laissez-moi d'abord vous présenter les deux fous qui se lancent. Et d'abord Alban Michon. Au moment de se jeter à l'eau, le 20 août 2012, il a 35 ans. Dans le monde de la plongée extrême, c'est déjà une petite vedette. Parlez de lui à n'importe quel vrai fan de plongée et vous verrez ses yeux s'allumer comme deux soucoupes. Son compère s'appelle Vincent Berthet. Lui n'est pas plongeur, c'est un marin qui a commencé sa carrière dans les eaux tièdes des Caraïbes, mais qui s'est fait happer, lui aussi, par la magie des pôles. Il est caméraman, c'est lui qui filmera.

Alors voilà leur plan. Partir fin août d'Itokortormit, sur la côte est du Groenland, en kayak, et rallier Tasiilaq, 1000 km plus au sud. Ça devrait prendre 2 mois. Entre les deux, rien. De la glace et que de la glace. Pas un village. Et leur but, c'est de plonger. De plonger le plus souvent possible sous la glace, sous les icebergs. Filmer ce qui ne l'a jamais été. Montrer des animaux que l'on n'a jamais vus. Leur maxime à tous les deux. Ça pourrait être une phrase de l'écrivain Paolo Coelho. Si vous pensez que l'aventure est dangereuse, alors essayez la routine. C'est mortel. Et donc, fin août 2012, les voilà à Itokortormit, charmante bourgade de la côte est du Groenland. Pourquoi fin août? Eh bien parce que c'est le point culminant de la fonte des glaces. Mais attention, il faut absolument boucler l'aventure avant fin octobre. Après, c'est la nuit polaire. Après, le risque est d'être emprisonné par la banquise.

0: Ils fourrent leur kayak de tout leur matériel, matériel de plongée d'abord, et puis une tente, deux duvets, deux réchauds, deux téléphones satellites, deux GPS, des panneaux solaires, une balise de détresse, 120 kilos de nourriture essentiellement lyophilisée, sans oublier le fusil à pompe pour les ours. Ils poussent leur kayak à l'eau, sous le regard intrigué des gamins du village. Et c'est parti. Ce premier jour, c'est pour se mettre en jambes, ou plutôt en bras. La mer est calme, il fait beau. Ils en profitent pour réviser leurs signes de communication. Ok, ils se grattent la tête. Si ça va pas, ils croisent les bras en l'air. Ils pagayent un peu. Ils avisent une plage. Ça te va? On s'arrête là? Ok. Avec une première difficulté. C'est une plage de gros galets. Fourrés comme ils sont de matériel, chacun de leurs kayaks pèse plus de 300 kilos. S'ils accrochent un rocher, ils coulent. Mais ça passe. Et maintenant, il faut planter la tente sur les galets. Ah, ils vont bien dormir. Ils font chauffer de l'eau qu'ils versent dans leur sachet de nourriture lyophilisée et ils se couchent, le fusil entre les deux sacs de couchage. Le lendemain, il fait beau. Ils se sont fixés comme objectif d'atteindre le cap Brewster, 30 km. Ils estiment qu'ils en ont pour 10 heures. Ils appellent leur routeuse météo en France, Géraldine.
1: Météo d'une dizaine d'heures. Mais attention, hein. Après ça va se gâter, on annonce du vent.
0: Ils se mettent à l'eau et assez vite ils sortent les voiles pour profiter d'une petite brise. Et oui, ils mettent de petites voiles sur leur kayak pour avancer. Mais assez vite, le vent forcit. Alors ils affalent.

ça fait 8 heures qu'ils rament. Ils n'ont fait que la moitié du périple qu'ils s'étaient fixé. La moitié. Et le vent forcit encore. 30 nœuds. Et les vagues se forment, de la houle. À un moment donné, Alban dessale, il chavire. Il remonte dans son kayak. Il écope. Oh putain, je me suis senti un peu seul. Pendant quelques secondes. Oh putain, j'ai eu chaud. D'après le GPS, il leur reste encore 8 heures à ramer pour atteindre la plage où ils ont prévu de passer la nuit. Ils avaient évalué qu'il fallait 9 heures pour atteindre le Cap Brewster. C'est déjà beaucoup. En vérité, ils vont mettre 16 heures. Et quand ils arrivent sur la rive sud de la baie de Scoresby, ils sont rincés, ils sont ratatinés, lessivés. Et mauvaise nouvelle, dans le chavirage d'Alban, le fusil à ours, ça a où s'étanche ? N'est pas étanche. Le fusil est trempé et ça n'aime pas trop l'eau de mer, les fusils. Et la question c'est, si un ours vient cette nuit caresser la tente, parce qu'il ne pense qu'à ça, se coucher, dormir, 16 heures de pagaie, pensez-vous ? Si un ours vient, qu'est-ce qui se passe ? Bon. Je vous rassure, l'ours ne vient pas. Et le lendemain matin, il décide de rester là pour faire sécher tout ce qui est mouillé. D'autant que il y a de gros icebergs là-bas. Est-ce que ça n'est pas l'occasion d'aller voir dessous ? Alban enfile une combinaison, ils prennent leur kayak, ils vont droit vers l'iceberg avec la banane. Ils sont venus pour ça. Le ciel est bleu électrique, la mer bleu marine, les icebergs immaculés brillent au soleil. C'est magnifique. Ils en repèrent un qui doit faire dans les 400 mètres de long, massif, superbe, dont on ne voit que 10%, le reste est à découvrir. Ils installent leur système parce que plonger du kayak, c'est impossible. Alors avec leurs deux kayaks, ils fabriquent une sorte de catamaran avec une plateforme au milieu. Alban accroche une bouteille sur son dos. Et plouf ! Il regarde son thermomètre à son poignet. 0 degré. L'eau est au bord de gelée. Et il s'enfonce le long de l'iceberg. Avec pas mal d'appréhension, en vérité. Et en même temps, c'est tellement beau. Il se laisse glisser le long de la paroi, c'est vertigineux. Vers 40 mètres, il croise des méduses, un petit amphipode bleu, et puis un sténophore, une grosse chenille blanche avec des cils, et un ange de mer, un papillon sous l'eau, typique de l'Arctique. Et puis soudain, un grondement, comme une explosion sourde. On se dit, l'iceberg bouge. Et en haut, en surface, Vincent voit très bien d'où ça vient. Un gros bout de l'iceberg s'est détaché. Et il se dit, pourvu qu'Alban ne soit pas en dessous.

0: Et en dessous, Alban n'a pas été touché, mais il a vu les morceaux de l'iceberg tomber, des centaines de milliers de tonnes, en vérité. Il a eu chaud, et il remonte, et il trouve Vincent soulagé. Mais Alban, lui, il est sur son petit nuage, ce qu'il a vu en dessous. Il n'a qu'une hâte, y retourner. Et le lendemain, ils reprennent leur route à travers les blocs de glace, avec pour décor au loin d'immenses volcans noirs. Ce matin, il a neigé sur les montagnes autour. L'hiver est en avance. Ils enfilent leurs combinaisons, leurs gants étanches, et ils poussent leur kayak à l'eau. Ça fait 9 jours qu'ils sont partis. Ils ont parcouru 230 kilomètres. Parfois, ils se retrouvent au milieu du brash, des glaçons partout autour, obligés de les pousser avec les kayaks pour se faire un trou, pour avancer. Ce soir, ils accostent sur une plage, ils plantent leur tente, et soudain, près de la tente, ils voient des empreintes d'ours. Et là, ils se disent, à propos, le fusil, il marche ou il marche pas? Et donc, ils l'essayent.
1: Rien, il marche.
0: Ouf! Et avec le fusil en main, ils se mettent à suivre les traces. Il y en a partout. Ce soir, ils ne dormiront que d'un œil.

0: quand il plonge, Alban utilise ce qu'on appelle un recycleur. L'air qu'il expire est réinjecté avec de l'oxygène pur. Une erreur de dosage et il perd connaissance. Mais sous la glace, dans une eau à 0 degré, c'est le système le plus sûr. En dessous, parfois il n'y voit rien. L'eau pure des glaciers qui se mélange à l'eau de mer, tout ça agité par les courants, ça donne une eau trouble, un peu flippante. Mais rien n'empêche Alban de descendre. Aujourd'hui, il a décidé d'aller sous l'iceberg. L'iceberg qu'il entend craquer en permanence. Et en haut, Vincent qui attend, inquiet, mais qui ne veut pas le montrer. Troisième jour. 300 kilomètres de parcouru. Ce matin, Alban veut encore aller plonger sous un iceberg. Un mastodonte. Il se laisse glisser dans l'eau. Des lucioles viennent le saluer. Et soudain, l'eau bouge au-dessus de sa tête. Il lève la tête. Un ours! Un ours polaire en train de se baigner dans les 500 kilos. Il le voit battre des pattes au-dessus de lui. Qui des deux a le plus peur? Mais Alban comprend vite que l'ours nage bien, mais plonge très mal. Et donc, il se met à le taquiner. Il passe une tête en surface, il joue avec lui. Et il plonge quand l'ours approche trop près. C'est magique, d'autant que l'ours finit par grimper sur un iceberg. Et bye bye. Septembre. 3 semaines qu'ils sont partis. Ils sont presque à mi-parcours. Un matin, le GPS leur annonce une étape de 25 heures.
1: 25 heures? Je pense qu'il exagère.

Mais assez vite, Alban et Vincent se retrouvent au milieu du barrage. Des glaçons partout, bien denses, avec de la houle en plus. Des vagues. Et là, Vincent s'aperçoit qu'il y a un petit trou dans son kayak. Il a accroché un rocher ce matin au départ. Il écope, il éponge, ils repartent. Mais comme Vincent baigne désormais dans l'eau, il a froid aux pieds. Il ne sent plus ses pieds. Et là, faut pas traîner. Il faut trouver un endroit pour accoster. Or, la terre est loin. Et le bratch de plus en plus dense. La glace est en train d'emprisonner les deux kayaks. Et la nuit tombe. Le piège s'est refermé. Il va falloir passer la nuit là, dans les kayaks, cernés par la glace. Quelle nuit ! Quelle nuit ! Ils collent leur kayak côte à côte, autour de la glace, rien que de la glace, qui craque. Ils sortent leur Gore-Tex, leur couverture de survie. Ils posent le réchaud au fond du kayak. Ils font chauffer de l'eau et ils se font à manger. Ils sont frigorifiés. Le moral dans les chaussettes. Quelle nuit ! Heureusement, à cette saison, les nuits sont courtes. Cette nuit d'enfer dure 4 heures. Et quand le jour se lève, timide, rien n'a bougé. Les deux kayaks sont toujours coincés par la glace. Il n'y a qu'une solution. Plonger dans l'eau glacée pour tenter de les dégager, de les pousser. Et bon an, mal an, sur son kayak, Alban enfile sa combinaison. Il se met à l'eau et à la nage. Vous entendez, à la nage. Il tire les kayaks au milieu des glaçons. Ça lui prend 2 heures jusqu'à atteindre l'eau libre, sans glace. Ça s'est joué à 3 fois rien. Ils ont bien failli y rester. Ils rament jusqu'à l'île la plus proche. Ça fait 36 heures qu'ils sont sur leur kayak. 36 heures. Ils accostent, ils montent la tente et ils s'effondrent. Quand ils se réveillent, il fait grand bleu. Ils en profitent pour se laver à l'eau glacée. Leur première douche depuis le départ. Mais dans leur tête, quelque chose a changé. Hier, ils ont failli mourir. Ils ont perdu leur insouciance.

25 septembre. Un peu plus d'un mois qu'ils sont partis. Ils ont parcouru 720 kilomètres. Et l'hiver est en train de s'installer. Ils le voient bien, à terre, les rivières sont gelées. Et les nouvelles envoyées par Gégé, la routeuse météo, ne sont pas bonnes. Un gros coup de vent arrive, dans les 35 à 40 nœuds. Et avec ça, il fait de plus en plus froid. Moins 17 degrés, ce matin. Vous seriez resté au chaud, mais pas eux. Alban se dit, la banquise est en train de geler, c'est ma dernière chance de plonger. Alors il donne un grand coup sur la glace qui se fissure, et il se met à l'eau, sous la croûte de glace, et il entend la glace qui se cristallise. Le froid est en train de tout pétrifier.

Le lendemain, le fjord dans lequel ils se trouvent est complètement gelé. Ils tentent une sortie, ils font demi-tour. Il n'y a qu'une solution. Passer par la terre, à pied, 2 kilomètres, en portant les kayaks, un par un, et les 300 kilos de matériel et de nourriture. Ça leur prend 6 heures, 5 allers-retours. Et quand ils sont enfin au bord de l'eau libre, là, ils viennent de poser le premier kayak au bord de l'eau. Le kayak glisse sur un évé, il dégringole sur la plage et il part à l'eau. Le kayak dans lequel ils stockent leurs vêtements, leur nourriture, leur réchaud, leur combinaison étanche, tout est en train de partir devant eux. Ni une ni deux, Vincent se déshabille. Il enfile sa combinaison. Il n'a pas le temps de mettre ses gants. Il plonge les mains en l'air pour qu'elles ne gèlent pas. Et il nage comme il peut. Il va moins vite que le kayak qui s'enfuit, qui vient d'ailleurs de se retourner. Un sac étanche flotte sur l'eau. Là-dessus, Alban met le deuxième kayak à l'eau. Il rame, il passe Vincent. Il récupère le sac qui flotte. Il récupère une pagaie. Il récupère sa combinaison étanche qui est aussi tombée à la baille. Ouf! Mais Vincent est toujours dans l'eau, les mains gelées. Si ça continue, il va les perdre. Alors il crawle, il pense fort aux gens qu'il aime et il finit par atteindre le kayak qu'Alban a récupéré. Il se hisse dessus, il rame comme un fou jusqu'à la côte. Son kayak est plein d'eau, il n'y arrive pas. Et le kayak coule à 2 mètres du rivage. Ils s'en sortent, mais ça s'est joué à 3 fois rien.

0: Le vent se lève. Ils sont dans une tempête de force 6 à 7. Ils sont bloqués sous la tente pour plusieurs jours. Ce soir, Alban fête ses 35 ans. Il sort une petite bouteille de vin rouge. La tempête est passée. Ce matin, il fait grand beau. Et c'est reparti. Il reste 200 km à parcourir. Si tout va bien, dans 10 jours, ils sont arrivés. Si tout va bien, car la glace est en train de se refermer devant eux. Alban décide de faire une dernière plongée, de nuit. Il fait moins 20 degrés. Un thé bien chaud et il se met à l'eau, dans le noir. Sous l'eau, sa lumière attire des colonies de méduses, des morues arctiques, des calamars. Et soudain, un requin du Groenland, 4 mètres de long. La bête doit avoir dans les 300 ou 400 ans. L'hiver gagne chaque jour du terrain. Pour avancer, ils sont souvent contraints de marcher sur des plaques de glace. Mais régulièrement, ils tombent dans des trous d'eau. Et Vincent perd une botte. Il ne lui reste plus que sa combinaison étanche pour protéger son pied du froid. Fait chier. Merde. Alors il rampe sur la glace. 1 mètre, 2 mètres. Putain, ça tient pas! Et puis il tire les kayaks. 1 mètre, 2 mètres. Effroyable journée. Mais ils approchent du but. Il leur reste 30 km à parcourir. Et là, un vent terrible de nord-est se met à souffler. Au lever du jour, la tente et les kayaks sont recouverts de neige. Il faut les dégager. Et pourtant, ils se mettent à l'eau. Et ils pagaient sous ce vent glacial. Avec la force de ceux qui savent que l'arrivée est proche, que ça serait con de mourir ici. C'est la dernière bagarre. Le vent faiblit. Ça fait 51 jours qu'ils rament. Et ils entrent enfin dans le fjord au fond duquel se trouve Tassilac. Et soudain, sous un grand ciel bleu, ils voient le village au loin. Les petites maisons de couleur, l'église et son clocher, les petits bateaux du port.
1: On a réussi, mec!

0: Mais évidemment, personne ne les attend. Personne n'est là pour les applaudir. Ils accostent sur la plage dans l'indifférence générale. Mais peu importe, ils n'étaient pas là pour ça. Ils n'étaient pas là pour l'exploit. Ils étaient là pour vivre une expérience à deux et pour la raconter et faire rêver les gens. Voilà donc pour cette histoire tirée de votre film diffusé à l'époque par le magazine Thalassa sur France 3 et le livre qui accompagne la sortie du film. Tous les deux portent d'ailleurs le même nom, Le Piège Blanc. Alors Alban Michon, il faut d'abord qu'on dise un mot sur cette arrivée parce qu'évidemment c'est étonnant qu'il n'y ait personne qui vous attende au bout de 51 jours de ce périple complètement dingue où vous avez failli mourir au moins deux fois.
1: Oui, alors c'est effectivement très étonnant, mais en même temps, personne n'était au courant de ce qu'on avait fait, parce qu'on n'avait pas vraiment communiqué dessus, et on est arrivé dans ce port, c'était extraordinaire, parce que on a réussi à vivre un rêve déjà, donc c'est quand même très émouvant, et puis on arrive là, il y a plein de gens qui nous regardent comme ça, mais ils savent pas trop ce qu'on fait, peut-être qu'on avait joué autour, à proximité du port, et on arrive là, on pose les kayaks, et on
0: descend. Ils se renseignent quand même.
1: Ah non, ils nous font un petit coucou, voilà, salut. Mais on pose les kayaks et là il y a juste le chef de port qui vient nous voir et qui nous dit faut pas laisser là les kayaks ici en fait.
0: Retour à la civilisation.
1: Et non mais c'est ça, c'est welcome, voilà, vous virez vos bordels. C'est extraordinaire.
0: Ouais. Vous ne cherchez pas l'exploit, dites-vous.
1: Non.
0: Mais qu'est-ce que vous cherchez ?
1: Je cherche pas l'exploit. Il y a un exploit sportif ou ce qu'on veut, mais c'est pas ça qui m'intéresse. Moi, je fais les aventures. J'ai eu cette chance d'en faire plusieurs parce que je trouve que faire rêver les gens, c'est important. J'ai envie de montrer des belles choses, des paysages qui sont extraordinaires pour donner envie de le préserver. Parce que je trouve que émerveiller les gens donne envie aussi de le préserver, l'environnement. Donc je fais pour ça. Je le fais aussi pour aller, quand je vais dans les écoles, j'en ai, mais regardez ce que j'arrive à faire. C'est vous aussi, vous pouvez le faire. C'est-à-dire que on peut tous se dépasser. Il faut croire en soi. Et j'étais pas très bon à l'école. Et je crois que j'ai eu cette chance d'avoir découvert mon trésor qui était la plongée sous-marine. Et si j'ai un trésor, je suis pas le seul, c'est-à-dire que tout le monde a un trésor. Et c'est ça que j'ai envie aussi de prouver lors de mes aventures.
0: Ce que je vous propose, c'est de se retrouver de l'autre côté de la publicité pour reprendre le périple à son début et se poser notamment la question de la date. L'impression qu'on a, hein, en voyant le film, c'est que vous partez un poil trop tard. On se pose une première question quand on écoute votre récit, c'est celui du choix de la date. Vous partez donc le 20 août et on se demande si vous n'auriez pas dû partir à un poil plus tôt pour ne pas se faire prendre par l'arrivée de l'hiver.
1: On aurait aimé partir plus tôt, effectivement. Ce qui se passe, c'est que le Groenland, ça, c'est danois. Et donc, en fait, notre matériel venait du Danemark par un bateau. Et il y a un bateau par an qui part du Danemark, qui alimente Itokotormit, le village de départ. Et donc, il est arrivé aux alentours du 10 août, à peu près. Donc, le temps qu'on récupère notre matériel, qu'on le customise un petit peu, qu'on le teste, on avait à peine une semaine, 10 jours. Mmh. Et donc, on pouvait difficilement partir avant, malheureusement.
0: Le choix du kayak, ça aurait pu être un voilier.
1: Oui, alors ce qui nous intéressait dans le choix du kayak, c'est que ça nous permettait d'avancer dans les fjords, là où c'était calme, tranquille, et de se faufiler en fait dans les icebergs, entre les icebergs. Mmh. Et c'est pour ça qu'on était au plus proche de la nature, ça glissait dans l'eau, c'était fluide, c'était beau.
0: Ce sont des kayaks ordinaires, hein, parce que des fois on nous dit des gens traversent l'Atlantique à la rame et puis on voit les bateaux, bon c'est pas vraiment des bateaux à rame, ce sont, il y a une petite cabine, il y a tout ça. Là on est vraiment sur un kayak... qu'on pourrait employer en eau vive dans les Pyrénées.
1: Ah bah oui, c'est du kayak qu'on trouve un peu partout. On a juste
0: du fait... commerce.
1: Oui, on a juste fait renforcer la coque avant quand même, oui, par rapport aux glaces. Mmh. Voilà, mais sinon c'est kayak du commerce. Ouais.
0: Plonger sous les icebergs à cet endroit-là, c'est une première.
1: Il y a des gens qui plongent un peu partout dans le monde, donc c'est pas le fait de plonger sous les icebergs, mais cette côte-là, il faut dire quand même qu'elle est très sauvage, elle est relativement inexplorée parce que balayée par les vents et les courants. C'est pour ça aussi qu'il y a pas de village. Donc on a très peu de gens qui s'aventurent dans ces eaux-là.
0: Alors, une réflexion. L'aventure, c'est souvent un exercice assez cher. Là, le sentiment qu'on a, c'est que c'est pas trop cher. Vous vous en tirez pas mal, parce qu'il y a donc les deux kayaks. Ce qui doit vous coûter le plus cher, c'est l'électronique. Qu'est-ce que c'est le budget d'une expédition comme ça, en gros ?
1: Alors en fait, il y a ça et il y a aussi toute la logistique et le fret, la communication, parce que faut pas oublier que moi je fais les expéditions, j'ai très envie de les partager. Donc quand on avait un ordinateur, on avait une connexion satellite et on envoyait sur les réseaux sociaux un maximum de photos et d'informations. Donc la communication par satellite coûte très cher. On est sur un budget d'aventure, je parle de l'aventure, à peu près aux alentours des 100 000 euros quand même.
0: Donc vous êtes condamné à chercher des sponsors comme les navigateurs par exemple?
1: Oui, d'ailleurs ça me prend à peu près 2 ans de travail.
0: De préparer une expédition comme ça?
1: De préparer, oui, parce que il y a la recherche de financement, donc ça prend déjà beaucoup de temps. Et puis au-delà de ça, on va quand même dans un endroit qui est relativement dangereux. Et comme on sait que c'est dangereux, il faut bien le préparer.
0: Alors parlons de l'ours maintenant. On voit bien l'intérêt que vous avez à la faire mousser un peu cette histoire d'ours. Mais la vérité c'est que l'ours est un chasseur terrible et que le risque est réel.
1: Le risque est réel, bien évidemment. Moi, quand je remonte de cette plongée, que je vois l'ours là, déjà je suis, déjà j'étais frigorifié. C'était la fin de la plongée, j'avais très très froid. Je vois cet ours là, j'ai l'adrénaline qui monte et je me réchauffe. D'un coup, très bizarrement, en fait, j'ai chaud. Par contre, souvent on me demande si j'ai peur. J'ai pas eu le temps d'avoir peur. J'ai été hypnotisé par ce qui était en train de se passer. C'était quelque chose de...
0: Vous étiez dans la mer, là-bas, au large du Groenland, avec un ours, et vous êtes tous les deux dans l'eau.
1: J'étais tout seul dans l'eau. Hein.
0: Oui, l'ours aussi. Vous et l'ours.
1: Alors, Vincent, lui, était sur le kayak.
0: Oui.
1: Et ce qui se passe, c'est que l'ours, je le vois faire une apnée. Il descend à peu près à 3-4 mètres et il reste 6-7 secondes.
0: Et il remonte.
1: Et il en fait une deuxième un peu plus tard. Et là, je me dis, ok, je pense sincèrement que il va pas me la faire à l'envers.
0: C'est
1: je
0: tout ce qu'il peut faire.
1: Je pense, c'est une hypothèse. Donc je fais des statistiques comme j'ai appris à l'école et je me dis voilà, à mon avis, il va pas descendre à 20 mètres, donc je peux lui échapper. J'ai mon matériel de plongée, je peux descendre plus profondément si jamais il est proche de moi.
0: Et à partir de là, vous vous mettez à jouer avec lui, quoi.
1: Exactement, jusqu'à un moment où je sors la tête de l'eau parce que je le voyais plus, ça faisait un certain temps. Je sors la tête de l'eau, je le vois, il est à 50 mètres et là il commence à venir vers moi, mais il est assez loin, 50 mètres, c'est pas tout près quand même. Et là il fait 40 mètres, 30 mètres, 20 mètres
0: et là je me dis on plonge.
1: Il faut que je plonge.
0: Oui.
1: Faut que je descende et là 10 mètres et je me dis faut que je descende encore parce que là ça il va très très vite hein,
0: il marche extrêmement bien, ouais.
1: Exactement, il a des pattes qui sont énormes, il va très vite. Et là, il est en face de moi, 9 mètres, 8 mètres, 6 mètres, 6 mètres, 5 mètres, 4 mètres, je commence à descendre et à 3 mètres en fait, comme je commence à souffler pour vider mes poumons pour pouvoir descendre, il s'arrête. Il se redresse et il me regarde et ça dure 2 secondes. Mais on se regarde droit dans les yeux. C'était très intense. Et il fait demi-tour et il repart.
0: C'est pour ça que vous allez là-bas.
1: Entre autres.
0: Il y a des images extraordinaires dans le documentaire. C'est la limite de l'exercice que je fais. Je peux raconter tout ce que je veux. Mais les images sont formidables. Vous avez toute cette séquence en images. Si les gens arrivent à le retrouver, ce documentaire qui s'appelle Le Piège Blanc sur Internet, allez voir ces images de l'ours qui nage au-dessus de vous. Et des deux têtes qui passent. En surface.
1: Ouais, c'est quelque chose qui était très fort, bien évidemment, et qui restera gravé à jamais dans ma mémoire, ça c'est certain, ouais.
0: Alors la plongée sous la glace, qui est donc en vérité le but ultime de tout ça. Vous n'êtes pas allé là-bas pour relier un point à un autre, mais vous, votre truc, c'est de plonger sous la glace autant que vous le pouvez. Alors ce qui est très très étonnant, c'est qu'on imagine que là-bas, l'eau est pure, qu'elle est cristalline, et en vérité pas du tout. Elle est trouble. Vous pouvez expliquer pourquoi?
1: Oui, il y a des troubles parce qu'il y a des marées déjà. On est aussi sur la fin de l'été on est proche de la côte, hein, donc il fait chaud, donc on a quand même la côte et la terre qui fond. Donc on est dans un endroit où par moment elle était très claire, quand elle est claire, le temps que je m'équipe, parce que je mets du temps quand même à m'équiper, hein, on est quand même en expédition, donc tout se fait difficilement. Et le temps que je m'équipe, des fois, je me mettais à l'eau 2 heures après, et là, elle était pas très très claire. Et donc, c'était pas évident, et elle a commencé à s'éclaircir vers la fin de l'aventure, vers la fin de l'expédition, parce que le froid commençait à arriver, en fait.
0: Et à cette période, la mer Arctique grouille de vie. Pas l'hiver, pas quand il fait très froid. Où vont-ils, d'ailleurs? quand la banquise est gelée.
1: Alors en fait, les animaux aussi se déplacent aussi dans les profondeurs, parce que il y a aussi des animaux qui vivent la nuit, il y en a qui vivent aussi en fonction des températures. Donc suivant les courants, ils peuvent éventuellement aller plutôt dans les profondeurs, plus au nord ou plus au sud. C'est vrai que on a plus de vie aussi quand il y a de la lumière, par exemple. Et je le voyais quand j'avais fait ma plongée de nuit. La lumière et la chaleur attirent aussi certains animaux.
0: Oui. Vous avez eu de la chance.
1: On a eu beaucoup de chance, effectivement.
0: Ce risque d'avoir ou de ne pas avoir de la chance, vous l'assumez pleinement?
1: Je l'assume pleinement parce que c'est aussi plusieurs années de travail. On visualise les expés quand on y va et on essaie de trouver des solutions à chaque problème. C'est-à-dire qu'on... en théorie, à 99%, vous pouvez me poser n'importe quelle question sur une expédition, je devrais avoir la réponse. Le dernier pourcentage, c'est la chance.
0: Bien sûr. Un dernier mot pour vous dire à quel point j'ai trouvé votre compère, il est pas là, Vincent Berthet, absolument sympathique. Vous avez eu de la chance, parce que j'ai quand même l'impression que vous avez un petit caractère. On vous voit beaucoup pester dans le film, jurer. Lui, il est affable comme j'ai jamais eu.
1: Ah non, c'est Vincent. Vincent a un petit caractère.
0: Ah bon?
1: Ah Vincent, un petit caractère, vous rigolez quoi?
0: Ah non, moi j'ai l'impression que c'est vous.
1: Ah mais non.
0: Moi j'ai l'impression que la bonne patte c'est lui et le caractériel c'est vous.
1: Ah bon, bah d'accord, peut-être alors. C'est possible, mais bon, je suis...
0: C'est une bonne patte quand même.
1: Mais on était hyper complémentaires. Tous les deux, on a formé une très très belle équipe, on a appris à se connaître sur place. Même si on avait fait une expédition auparavant, on est comme deux frères maintenant. C'est vrai.
0: Ah ben ça j'imagine.
1: Et ça a été tellement fort et on était hyper complémentaires. C'est comme ça qu'on a réussi cette aventure. On s'est jamais engueulé. Il y a eu des désaccords, mais on s'est vraiment jamais engueulé.
0: On sent de temps en temps que ça peut partir.
1: Oui.
0: Que ça peut monter dans les tours. Et c'est pour ça que je vous dis que c'est vous le caractériel. Parce qu'on sent que c'est vous qui allez monter. Lui, à chaque fois, il cherche à arrondir les angles. C'est vraiment le bon camarade tel qu'on en rêve pour ce genre d'expédition. Prochain défi, c'est quoi?
1: Alors là, je reviens d'une dernière expédition. Je suis revenu au mois de juin. Je suis parti au passage du Nord-Ouest, dans le Grand Nord canadien. Et donc là, je sors le livre au mois de mars, bientôt le film aussi normalement. Et puis la prochaine grande aventure aussi, c'est décembre 2023.
0: Et ça sera?
1: Bah, c'est encore le monde polaire parce que je suis amoureux du monde polaire.
0: Et ça sera en dessous, sous l'eau?
1: Oui, ça sera en dessous. Ça sera une grosse équipe aussi. Donc voilà, c'est il y a encore deux ans, trois ans, quatre ans de travail.
0: Merci infiniment, Alban Michon. Merci de nous avoir lavé la tête. Ça nous fait du bien par les temps qui courent.
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0: Est-ce qu'un homme peut rouler sur sa femme avec sa Mercedes et dire « Oups, je voulais pas la tuer, c'est un accident ». David Turtle, un Anglais installé dans le Lot, affirme que oui. Mais les juges ne l'ont pas cru, et les jurés non plus. Ouvrons ensemble la côte B du dossier d'instruction de David Turtle.
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0: En 2022, David Turtle est condamné à 14 ans de prison pour avoir tué sa femme en lui roulant dessus avec sa voiture. Et comme il se dit innocent, naturellement, il fait appel. Et donc en avril 2023, le voilà de retour devant la cour d'assises, celle du Gers. Entre-temps, il n'a pas changé d'avis. Il est innocent, c'est un accident, quoi qu'ait pu en penser la juge d'instruction. Faites entrer l'accusé. Dans le box des accusés, David Turtle, 69 ans, correspond au parfait cliché de l'expatrié anglais dans le sud-ouest de la France pour se la couler douce une fois à la retraite. Il parle mal français, mais il est élégant et même souriant. Aucune violence conjugale à son actif, aucune bagarre, rien.
4: Je suis placée tout près, mais vraiment tout près, de l'accusé.
5: Valérie Noël, avocate générale.
4: Je suis un petit peu sur une estrade qui est fermée. Et à côté de moi, vraiment, à main gauche, Monsieur Turtle s'installe. Donc, il est extrêmement poli. Donc, tous les jours, il me salue, il me dit bonjour. Et moi, évidemment, je lui dis bonjour également. Donc, ce qui va se passer, c'est qu'à chaque suspension, il va me parler. Ce qui est un petit peu gênant, ce qui me gêne vis-à-vis des parties civiles. Mais en même temps, je vois pas pourquoi je n'accepterais pas de discuter. Alors, il me parle pas de grand-chose. Il me dit « Vous allez bien ?» Et en fait, il me montre qu'il a fait des progrès en français. Il va essayer quand même, alors vraiment de façon très légère, de me dire qu'il est innocent. Alors, il va pas le dire comme ça, mais il va me dire des choses du genre « je suis pas comme vous croyez ». Donc moi, je coupe court tout de suite. Je lui dis « écoutez, on parle pas du dossier, Monsieur Turtle ». Mais voilà, voilà, il est arrivé à quelques occasions qu'on échange et il est sympathique. Franchement, il est beaucoup plus sympathique que ce qu'il laisse à penser à la lecture du dossier.
5: Monsieur Turtle, je viens de lire l'acte d'accusation, c'est la vision de la juge d'instruction, et vous l'avez entendu, c'est pour cela que vous êtes ici. Pour elle, cette nuit du 30 mars 2017, vous avez volontairement écrasé votre épouse. Très certainement, pense-t-elle, après un différend. Not guilty, monsieur. Je vous le dis, je suis innocente. Jamais j'ai voulu tuer Stéphanie. Ce sont des bullshit de la juge, tout ça.
4: Quand il évoque sa femme, il y a les larmes aux yeux. Quand il évoque sa femme, il n'en dit que du bien. Et il ne s'explique pas ce qui s'est passé. Il s'explique pas la façon dont sa femme a pu se retrouver sous la voiture. Il n'explique pas la façon dont il a pu rouler sur elle. Et il dit qu'il n'a rien senti. Mais ça, c'est pas audible, en fait. Moi, en tout cas, j'ai beaucoup de mal à l'admettre. Et effectivement, ce qui vient en tête immédiatement de toute personne qui entend cette audience, et bien évidemment des jurés, c'est qu'on a tous roulé malheureusement sur un petit animal et qu'on l'a tous senti. Évidemment, je suis désolée d'être un peu triviale, hein, mais quand on l'idée de passer sur un corps, on se dit que forcément, il n'a pas pu ne pas le sentir. Donc, on ne comprend pas, en fait. Moi, j'avoue que je ne comprends pas ce qu'il nous dit. Enfin, je ne vois pas comment ça peut être crédible.

0: mars 2017, après 5 dans le Lot, quand David Turtle appelle les gendarmes. Il vient de rouler sur sa femme, Stéphanie, avec sa voiture. Les gendarmes débarquent, le cadavre gît au pied de sa Mercedes. David Turtle est en larmes. Il répète qu'il ne comprend pas ce qui s'est passé, qu'il n'a pas vu sa femme, qu'il ne sait pas comment ce terrible accident s'est produit. Et les gendarmes le croient. À aucun moment, ils ne mettent en doute sa version.
1: Monsieur Turtle, qui cherche un avocat qui parle un peu anglais, qui est capable de lui discuter avec lui, me demande de le défendre, donc je dis oui.
0: Maître Édouard Martial, avocat de David Turtle.
1: Monsieur Turtle, c'est d'abord, alors je ne sais pas si c'est un cliché, mais en tout cas, il est un peu de l'ordre du cliché, il est d'une élégance rare. Veste en tweed, petit gilet, cravate dont le nœud est parfaitement réalisé, pantalon droit, le pli, chaussures impeccables, cirées de quelques heures, et me dit « je suis complètement innocent, c'est un accident, je ne l'ai pas vu, et je ne comprends pas ce qu'elle faisait sous ma voiture ».

C'est un homme abattu. Alors, certains disent que ce sont des larmes de crocodile. Moi, je ne sais pas ce que sont des larmes de crocodile. En tout cas, le visage que j'ai devant moi, c'est celui d'un homme qui souffre. Il est tout plissé. Je sens bien que les sanglots montent dans sa gorge. Et puis surtout, il ne cesse de me dire à quel point il aimait son épouse et que, bien évidemment, jamais il n'y aurait fait du mal, qu'il revenait d'un voyage au ski avec des amis, qu'il lui avait offert une très jolie montre pour son anniversaire. Enfin, dans sa tête et dans ce qu'il exprime devant moi, il n'y a que de l'émerveillement et de l'admiration pour celle qui a été son épouse. Et puis, surtout, la force avec laquelle il me dit « Je suis innocent ».

0: Monsieur Turtle, je vais assurer votre défense. Reprenons tout depuis le début. Est-ce que vous pouvez d'abord me raconter comment vous et votre épouse avez atterri dans ce village paumé du Lot ? Maître, nous voulions changer de vie. Comme beaucoup de nos compatriotes, nous sommes venus ici pour goûter à votre douceur de vivre, le canard, le vin, la campagne.
1: Ils ont quitté, ils le disent, le brouillard, la vie de la vie londonienne qui leur pesait. Ils ont suffisamment d'argent pour pouvoir acheter une propriété. Et cette propriété, ils n'ont qu'un but, c'est de la restaurer pour en faire des chambres d'hôtes. Et les voilà dans leur projet, complètement à l'anglaise d'ailleurs. Il n'y a pas de surprise là non plus. Discussion avec les entrepreneurs, pied à pied, choix de couleurs, anglaises, choix de matériaux. Enfin, tout y est, mais à leur façon, avec leur élégance, parce que ce sont deux personnages qui méritent le respect, qui sont extrêmement vivants. Elle va au sport, elle essaie très vite de s'intégrer dans la petite communauté anglaise qui est dans ce village et aux alentours du village. Et lui, il est gêné parce qu'il ne parle pas du tout un mot de français. Et ça l'agace de temps en temps de ne pas pouvoir entrer en relation aussi facilement qu'il le voudrait, qu'il avait l'habitude d'ailleurs, tel qu'il était en Angleterre, puisqu'il était en plus commercial. Il avait l'habitude de discuter avec les gens, d'essayer de les convaincre, etc. Là, il ne peut pas, parce que la barrière de la langue fait qu'il est gêné. Voilà. Mais ce sont deux Anglais qui vont au marché tous les dimanches du village, qui retrouvent leurs amis anglais, qui boivent des bières avec eux, qui s'invitent mutuellement. Il n'y a strictement aucun problème.

0: Monsieur Turtle, je veux comprendre avec vous comment est arrivée la mort de votre épouse. Que faisiez-vous juste avant ? Nous venions de regarder les informations au journal télévisé parce que ça parlait de situation politique en Angleterre. Ensuite, ma femme m'a demandé de mettre quelque chose de plus divertissant. Elle voulait regarder Masterchef. Et ensuite, il y a eu une dispute sur le programme télé.
1: Il va expliquer une scène dite de ménage, mais telle qu'il la raconte, ça serait peut-être une scène à l'anglaise, très doucereuse. Il y a un problème en ce qui concerne le choix du programme télé. Et donc, elle veut regarder ça, et lui veut regarder un autre programme. Je crois qu'il est question du Brexit. Et donc, il finit par se soumettre, et dit-il, j'ai décidé de lui donner la télécommande, je l'ai mise sur le canapé, je ne la lui ai pas jetée à la figure, et comme je la connais, je sais qu'elle va commencer à me faire des reproches, et moi je ne veux pas rentrer dans cette discussion, et donc j'adopte le même comportement que celui que j'ai d'habitude quand on est en crise, elle sait comment je me comporte, j'adopte la conduite du silence. Et elle va continuer à parler, j'en sais rien, on va se retrouver à l'extérieur de la maison, lui il monte dans sa voiture, parce que son but, c'est d'échapper aux paroles, d'échapper aux reproches. Et il dit, je vais prendre ma belle voiture, je vais aller faire une dizaine de kilomètres dans la campagne et je reviens.
0: Ensuite, maître, je suis entré dans ma voiture, j'ai cherché mes lunettes dans le vide-poche, j'avais la tête baissée. Et vous la voyez, votre épouse ? Non, jamais, à aucun moment. Dès que j'ai quitté ma maison, je ne le vois plus. Que faites-vous ensuite ? Eh bien, après, j'ai démarré.
1: C'est une voiture relativement puissante, c'est une Mercedes. On est sur un terrain un peu gravillonneux, même très gravillonneux. Et donc la voiture marque son temps de départ. Et là, il sent quelque chose. Il s'arrête. Il recule. Il descend de la voiture, parce qu'il n'a pas très bien compris ce qui s'était passé. Il fait le tour de la voiture. Et sur le côté conducteur, à l'arrière du véhicule, il voit la main de sa femme.
0: David Turtle est effondré. Il a les mains maculées du sang de sa femme. Il appelle une amie du couple. Jane, quick, appelle les emergency. Stephanie est en sang sous la voiture. C'est grave. Les pompiers arrivent à 1h49 du matin. Ils prodiguent les soins d'urgence sur Stéphanie, mais en vain. 40 minutes plus tard, le médecin du SMUR constate le décès de

0: Il est agité, il va dans tous les sens, son visage se flétrit, il se regroupe autour de lui, ils lui viennent en soutien et jamais ils ne le remettent en question quand il parle d'accident.
1: Concernant le dossier lui-même, quand j'en prends connaissance, il y a des éléments qui me dérangent.
2: Valérie Noël, avocate générale.
1: La scène de crime initiale n'a pas été traitée pour moi comme une scène de crime initiale. C'est-à-dire que M. Turtle a été autorisé à aller se laver les mains. Enfin voilà, il y a eu un petit peu de légèreté sur la prise en compte de la situation d'emblée. C'est-à-dire qu'en fait, on a l'impression que les primo-arrivants pense que c'est un accident, on ne comprend pas forcément les précautions qu'on prend d'ordinaire sur une scène de crime.
2: Trois semaines après la mort de sa femme Stéphanie, les gendarmes interrogent à nouveau David Turtle. Mais cette fois, il est suspect. Et donc, il est placé en garde à vue. Monsieur Turtle, à partir de maintenant, vous êtes en garde à vue. Et on va commencer par le début de votre histoire avec votre femme. Quand est-ce que vous l'avez rencontrée ?
3: Oh, c'était il y a 23 ans. Nous étions en Turquie, en vacances. Elle était divorcée. Moi, j'avais jamais été marié. Je l'ai trouvée superbe. Et je l'ai séduite.
2: Nous avons rencontré au moment de la découverte du corps de votre épouse, et vous nous avez dit que tout cela était un accident. Vous maintenez ?
3: Mais bien sûr,

0: son meurtre. Mais lui, du fond de sa prison, répète qu'il n'a pas tué sa femme, qu'il est innocent, not guilty.
1: Moi, l'homme que je vois en prison, il est presque déjà en voie de destruction. Il va essayer de se défendre, il va essayer de nous convaincre. Il dit « evidences, evidences ». Il n'y a rien, il n'y a pas de preuves. Il n'y a rien, il n'y a strictement rien.
0: Maître Édouard Martial, avocat de David Turton.
1: Quand on lui explique que ce n'est pas aussi simple qu'il le croit, il ne comprend pas. Il est dans un système, qui est le système français, qui est un système accusatoire, qui est extrêmement difficile à comprendre. Donc, cet homme, il se bat avec ses arguments, il essaie de répondre aux questions qui lui sont posées par les juges, mais là aussi, quand on sort de l'interrogatoire, il le dit très franchement. Mais il n'en a rien à foutre de ce que je dis. Et il va vivre l'instruction tout au long de la procédure, de cette manière-là. Mais elle s'en fout de ce que je dis.

0: B45, expertise psychologique de Catherine Goupil. Monsieur Turtle a recours à la formalisation de manière massive. Les nombreux commentaires et le recours formel pour la quasi-totalité des réponses mettent en évidence une grande vigilance et un souci de contrôle verrouillant l'expression d'affect.
1: Dans le dossier, on a vraiment le sentiment de quelqu'un d'assez froid.
0: Valérie Noël, avocate générale.
1: Il est décrit comme quelqu'un d'assez rigide, en fait. C'est vraiment le mot qui revient, comme quelqu'un de rigide, qui ne plaisante pas beaucoup, même s'il a de l'humour. Mais il faut que tout soit réglé au millimètre. Enfin, voilà, c'est vraiment ce qui ressort. Et elle est décrite comme étant très pétillante, très souriante, très joviale. Il est également décrit comme quelqu'un qui ne se lit pas beaucoup, qui ne fait pas beaucoup d'efforts pour apprendre à parler le français, etc.
0: Code B2. Enquête de personnalité. David Turtle est né le 22 mai 1954 à Southampton, au Royaume-Uni. Fils unique, sa scolarité semble avoir été difficile selon ses dires. Il s'engage dans la Royal Air Force pour accomplir son service militaire. Il quitte la Royal Air Force au bout de quelques années et sera gérant d'un magasin de chaussures avant de travailler pour plusieurs constructeurs automobiles et terminer sa carrière chez Mercedes, puis prendre sa retraite. En fin d'instruction, comme souvent, la juge d'instruction réalise un dernier acte. Une reconstitution. Elle veut confronter la version de David Turtle à l'épreuve des lieux et des expertises.
2: Premier élément, on arrive et on voit là, au pied de la voiture, pratiquement, un mannequin. Et donc, on est un peu surpris parce que le mannequin... On essaie de le soulever, on n'y arrive pas. Il est très grand, il a un poids imposant, et donc on regarde ce mannequin et on ne peut pas imaginer une seule seconde que c'est le mannequin qui va servir à la reconstitution. Sachant que l'épouse de M. Turtle est toute menue, qu'elle a une petite taille, etc., et que c'est un oiseau par rapport à ce qui est par terre et qu'on n'arrive pas à soulever. Alors on interroge du regard les uns et les autres. Et puis on nous dit, non, mais c'est uniquement pour une question de technique, pour voir comment la voiture peut ou pas passer au-dessus d'un obstacle. Ouais, mais si vous prenez cet objet-là, ça fausse tout. Et puis après, on a compris que la reconstitution, ça allait être uniquement à charge.
0: Madame l'experte, comment s'est déroulé l'écrasement de l'épouse de M. Turtle selon vos travaux ? Selon moi, la

0: victime était côté gauche du pare-choc avant. Le corps a fait une rotation au passage de la voiture. Il y a eu un arrachement de la gomme du pneu à l'arrière gauche. Et ça s'est dû au moment du patinage des roues arrière sur le gravier. Est-ce que Monsieur Turtle, Madame l'experte, a pu ne pas se rendre compte de quoi que ce soit? Non. Non, c'est pas possible, Madame la juge. Pour moi, il y a eu une accélération significative au moment des faits, pour passer le corps. Madame l'experte, je suis le conseil de Monsieur Turtle. Vous nous dites n'importe quoi, pardon. C'est-à-dire que vos calculs se basent sur de grossières erreurs. Tenez, le mannequin, il n'est pas lesté du poids de Madame Turtle. Il est bien plus lourd.
1: Il y a l'expert judiciaire dont j'ai dit le plus grand mal, à qui j'ai dit « Madame, le travail que vous faites est vraiment pitoyable et vous n'avez eu de cesse que d'accuser ». Elle accusait notamment de cette manière-là, parce que tout le monde se posait la question de savoir pourquoi cette dame, Madame Turtle, était là, devant la voiture, couchée. Et donc, dans son rapport d'expertise, elle avait émis l'hypothèse, bien évidemment, qu'elle avait été cognée avant, qu'elle était assommée, qu'elle était inconsciente, et qu'on avait pu la transporter de cette manière-là et la mettre devant la voiture avant que de rouler dessus. Donc là, tout le monde, enfin moi surtout, la regarde en lui disant « Mais attendez madame, mais vous avez les rapports d'expertise là, médicaux, vous avez le rapport d'autopsie. Vous savez qu'il n'y a pas un seul coup qui a été porté à Mrs. Turtle. Donc expliquez-nous. » Elle me dit « Non, mais ça c'est au titre des hypothèses. » « Mais madame, attendez, avec des hypothèses, vous envoyez un mec à l'échafaud là-haut. » Deuxième hypothèse, les coups. Mais derrière, alors, si c'est pas les coups, c'est peut-être qu'elle a été droguée. Alors, aussitôt, on tourne les rapports d'expertise, les conclusions, et on lui dit « Mais madame, vous racontez n'importe quoi. Il n'y a pas une seule trace de produit médicamenteux dans le sang de madame Turtle au moment de l'autopsie, et puis il y a eu des expertises toxicologiques, rien. Qu'est-ce que vous nous racontez ?» Et je disais que la reconstitution basculait, parce qu'elle, elle émet l'hypothèse que la voiture a roulé sur madame Turtle, et là, le médecin légiste intervient. Il a assisté à toutes les opérations d'expertise. Et il dit « Je suis pas d'accord. » Ah bon ? Je pense que cette femme, qui était sans aucun doute devant la voiture, on ne lui a pas roulé dessus. Elle a été happée par le démarrage de la voiture et elle est passée sous le châssis. Puisque, très simplement, quand on fait les premières constatations, ça, on en est sûr, on sait qu'il n'y a pas eu de choc à l'avant. C'est-à-dire que la voiture n'a heurté aucun corps, que ce soit sur le capot ou que ce soit sur le soubassement du véhicule, il n'y a aucune trace de choc. Et cet expert dit « Mais moi, je ne peux pas être d'accord avec les conclusions de l'expert en accidentologie et moi, je vous propose ma version, qui est complètement différente. » Là, surprise, hein. Alors, je dis surprise de tous les intervenants, mais surprise surtout de la juge d'instruction, qui, depuis des mois et des mois, est attachée à la perte de David Turtle et qui ne pense qu'à une chose, c'est dire que ce type, il a voulu se débarrasser de sa femme parce qu'il s'était disputé avec elle, qu'il ne veut pas nous dire à quel point cette dispute a pu monter en intensité, alors même que c'est lui qui en parle, personne ne lui avait posé la question, il a simplement raconté une soirée ordinaire avec une dispute banale pour le choix d'une chaîne de télé. Et là, on a l'impression, et la reconstitution va s'arrêter là, que tout devient figé.
0: Quelques semaines après la reconstitution, le juge des libertés de la détention remet David Turtle en liberté sous contrôle judiciaire. Le Britannique qui martèle son innocence depuis 3 ans se dit qu'il a enfin été entendu.
2: La cour !
0: En première instance, David Turtle est condamné à 14 années de prison. Mais comme il répète qu'il est innocent, évidemment, il fait appel. Et donc, 6 ans après la mort de son épouse Stéphanie, David Turtle comparaît à nouveau devant la cour d'assises. Cette fois-ci, dans le Gers. Entre-temps, il a été libéré, mais il n'a pas bougé d'un iota. Il est innocent, il n'est pas guilty.
1: J'ai toujours une peur de ces procès où l'accusé comparaît libre, parce que j'ai l'impression qu'il n'y a que moi qui redoute ce qui peut se passer, c'est-à-dire un verdict de culpabilité et une lourde peine d'emprisonnement. David Turtle, pour lui, être libre, c'est presque être innocent. Et que la comparution devant la cour d'assises d'appel du Gers va bien se passer. Il se dit, je vais ressortir de cette cour d'assises du Gers, libre, innocenté, et je vais pouvoir, bien évidemment, me consacrer aux souvenirs de mon épouse que j'aimais tant. Et lui, il est rentré dans cette salle, persuadé de tout ça.
0: Faites entrer l'accusé. Monsieur l'huissier, je vous prie d'aller chercher l'experte accidentologue pour son témoignage. Cote D563. Conclusion de l'expertise en accidentologie. Il est manifeste que pour passer sur le corps de la victime, il a été indispensable de donner une accélération suffisante de l'ordre de 1700 à 1800 tours minute, d'où une action significative sur la pédale d'accélérateur. De plus, le passage sur le corps a nécessairement d'abord provoqué une certaine résistance, puis des ressentis et vibrations au niveau du volant.
3: À l'occasion de cette expertise, on s'est rendu compte qu'à chaque fois, on sentait le passage. Mais moi, il y a des choses qui me gênent, effectivement, et je comprends que la défense s'en empare parce que c'est son rôle. Il y a des choses qui sont gênantes, c'est qu'il y a certaines mesures qui n'ont pas été faites, notamment la distance entre les deux roues avant de la voiture. Or, le corps, c'est important de savoir s'il est passé de façon parallèle, de façon latérale, de façon diagonale. Enfin voilà, il y a quand même des éléments qui sont importants. Or, si on n'a pas la distance entre les deux pneus, et ça on ne l'a pas dans l'expertise, c'est embêtant. Et autre chose me gêne, et je sais que la défense, à juste titre, va s'en empérer, c'est que l'expert, dans son expertise, a donné son avis sur des choses sur lesquelles elle n'a pas donné son avis, à savoir quasiment sur la culpabilité de David Turtle. Donc en termes d'impartialité, ça ne va pas.
1: Je sais que tous les pénalistes, on a des égos surdimensionnés, mais quand même, quelquefois, on est un peu capable de prendre une recul sur celui qu'on est, et puis de se dire, voilà, j'ai cet expert en face de moi. Moi, je l'ai eu plusieurs fois, donc je sais qu'elle dit n'importe quoi. Donc j'essaie de la découper, et je la découpe. Ou d'ailleurs, elle va se jeter par terre pour démontrer qu'elle a raison sur la position des lunettes de Madame Turtle, telles qu'elles ont été retrouvées, et qui prouve pour elle qu'elle a été roulée dessus, et que c'est dans le roulement du corps lui-même que les lunettes ont quitté le nez de Madame Turtle pour se retrouver dans la position qu'elle indique sur le plan de son expertise. J'ai dit, enfin, madame, vous dites n'importe quoi. Mais franchement, il y a des gens qui rigolent.
3: Je suis pas très à l'aise de la façon dont le dossier se présente. Pour autant, je suis quand même assez convaincue, je dirais même totalement convaincue, de ce qu'il s'agit d'un homicide volontaire, ça, c'est-à-dire d'un meurtre. Ça, j'en suis convaincue. Après, j'en suis convaincue parce que je me dis que je ne vois pas comment on peut rouler sur quelqu'un sans s'en rendre compte.

0: Maître Martial, vous avez la parole pour la défense de votre client, Monsieur Turtle. Merci, Monsieur le Président. J'ai une question toute simple. Vous nous dites que c'est Monsieur Turtle qui a tué son épouse. Lui vous répond que c'est un terrible accident. Si je suis votre logique, pourquoi ? Enfin, pourquoi ce brave homme aurait-il tué celle qu'il aime ? Et ça, c'est indéniable dans le dossier. Et elle l'aime aussi en retour. Il n'y a pas d'amant, il n'y a pas de maîtresse, il n'y a pas de violence précédente. Pourquoi ce crime alors, monsieur le directeur d'enquête ?
1: Alors, le mobile, c'est vrai que dans la tête des jurés, c'est vraiment quelque chose qui leur tient à cœur de comprendre le pourquoi. Évidemment, pour nous magistrats, c'est important de comprendre le pourquoi. Mais parfois, on ne l'a pas, ce pourquoi. Et ça arrive qu'on n'ait pas la raison. Alors, le pourquoi, moi, j'estime que je ne dois pas complètement construire une histoire. Parce que pourquoi la mienne serait plus recevable que celle des avocats? Les éléments du dossier, c'est une dispute. C'est une dispute qui d'ailleurs, est indiquée par monsieur. Et cette dispute, il en a toujours parlé. Ce qu'on sait, c'est que son épouse ne résistait pas beaucoup aux disputes, c'est-à-dire qu'elle ne rentrait pas dans le jeu de la dispute. C'est-à-dire que si monsieur lui faisait une réflexion désagréable, elle souriait, enfin je parle en public en tout cas, elle souriait et passait à autre chose. Personne ne les avait vraiment jamais vus se disputer. Par contre, des gens avaient déjà senti des tensions. Or, on sait que ce soir-là, il y a une dispute. Le prétexte de la dispute, c'est vraiment une histoire complètement stupide, anodine et je dirais assez courante, de désaccord sur le programme télé de la soirée. Et en fait, à cette dispute, monsieur Turtle, lui, va répondre par le silence. C'est-à-dire qu'elle va vouloir, elle, de façon assez inhabituelle, entrer en discussion, et lui ne va pas vouloir. Alors, il faut savoir qu'également, à ce moment-là, il y a beaucoup de travaux dans la maison, et voilà, les travaux sont pénibles, sont fatigants pour le couple, donc il y a des tensions autour du coût des travaux, il y a des tensions autour de la fatigue liée aux travaux, donc visiblement, il esquive la discussion, et elle, à plusieurs reprises, revient vers lui pour avoir des discussions, et lui change de place, change de pièce, pour ne pas, voilà, se disputer avec elle. Donc ça, on le sait. Mais après, sur ce qu'il se passe, parce qu'il va dire qu'elle le poursuit jusqu'à l'extérieur dans un premier temps, il va ensuite dire qu'il a été dans sa voiture mais qu'il n'a pas démarré tout de suite, puis il va dire qu'il a démarré. Bref, il va donner des versions assez différentes de l'issue de la dispute. Mais ce qu'on sait, c'est qu'il y a cette dispute. C'est tout ce qu'on a. Moi, je ne sais pas si elle s'est allongée devant la voiture ou s'il l'a percutée. Tout ça, je n'en sais rien. Ce que je sais, c'est qu'il a franchi le corps et que pour franchir ce corps, il a accéléré. Et pour moi, voilà, l'intention, elle est là. Elle est caractérisée dans le fait qu'il a accéléré pour franchir le corps. Moi, je pense que c'est malheureusement le mobile classique qui est celui de la colère, en fait. Il est en colère contre sa femme et puis il accélère brutalement et il franchit son corps en connaissance de cause.
0: Maître Chiret, vous avez la parole pour la partie civile. Je suis donc là pour défendre la sœur de la victime. Elle veut que l'on respecte sa mémoire. Et elle ne le croit pas quand il dit qu'il ne s'est rien passé avant la mort de sa sœur. On ne passe pas de rien à la mort. Que M. Turtle tente-t-il de cacher par ce mode opératoire ? Des violences avant la mort ? Des coups ? Tout sonne faux dans ce que nous dit M. Turtle. Enfin, comment peut-on imaginer que Stéphanie se mette sous ses roues pour l'empêcher de partir ? C'est impossible. M. Turtle ment.
1: Ce que je dis aux jurés, et ce que je dis de toute façon toujours quand je tiens ce poste d'avocat général, c'est que la vérité complète, on ne la connaîtra jamais. Puisque la vérité, c'est toujours un point de vue. Mais la vérité complète de la dispute, des tensions du couple, on n'est pas dans la vie des gens. Donc on ne peut pas complètement la connaître. Et il faut toujours que les jurés soient conscients que la vérité intégrale, il n'y a que les intéressés qui la connaissent.
0: Madame l'avocate générale, c'est à vous pour vos réquisitions.
1: J'ai demandé les jurés de le condamner à la peine de 14 ans de réclusion criminelle. Je précise qu'il encourait la perpétuité. J'estime tout d'abord que c'est un homicide et que l'intention criminelle a été très courte. Et qu'aussitôt, Monsieur Turtle l'a regretté. C'est important quand même. Il y a également des éléments qui sont à prendre en considération. C'est bien évidemment le fait qu'il est inséré, qu'il n'y a pas de risque de fuite. D'ailleurs, il l'a prouvé en restant en France pendant son contrôle judiciaire. J'estime, au vu de l'intégralité du dossier, que la première cour d'assises avait parfaitement évalué la situation en le condamnant à 14 ans de réclusion criminelle. Donc c'est la peine que je demande, parce qu'elle me semble cohérente. Évidemment, ce type de peine est toujours insuffisante pour les parties civiles et bien entendu trop importante pour Monsieur Turtle qui plaide l'acquittement.
0: Maître Martial, vous avez la parole pour la défense de votre client Monsieur Turtle. Mesdames et messieurs les jurés, je vous le dis d'emblée, je vais vous demander d'acquitter Monsieur David Turtle, qui n'est pour rien dans la mort de sa femme. C'est un accident.
2: On était tellement bien dans la défense de Turtle. On était tellement à notre aise. Avec l'impossibilité de ce scénario idiot raconté par l'expert judiciaire. On était tellement à l'aise avec l'homme qui n'avait jamais été condamné, qui avait toujours eu, bien évidemment, une vie personnelle tout à fait normale. Il n'y avait rien. Il n'y a jamais eu l'ombre d'une violence conjugale. Il n'y a jamais eu l'ombre de crise entendue par des voisins ou sur la place du marché, un type qui s'excite de manière très, très volubile et très forte à l'égard de son épouse. Personne n'a jamais dit ça. Il n'y a rien qui soit de l'ordre de la pathologie. Il n'y a rien qui soit de l'ordre de la sociopathie. Il n'y a rien de tout ça. C'est un homme normal. Un homme qui est venu s'installer en France avec son épouse. Ils avaient un rêve. Ils étaient en train de le construire et ça a tourné au drame. Moi, j'étais persuadé qu'on allait y arriver. Mais il y avait une petite musique dans ma tête. Moi, ce président, je le connais. Le mot acquittement, je ne sais pas comment il l'écrit. Avec un H peut-être devant. Tellement peu souvent l'a-t-il écrit.
0: La cour! David Turtle a eu bien tort de faire appel, parce qu'il écope de 20 ans de prison, soit 6 années de plus qu'en première instance.

quand il entend non seulement la déclaration de culpabilité, mais la lourdeur de la peine prononcée, je n'imagine même pas ce qu'il pense. Pour lui, c'est une déflagration. Mais quelle est cette justice française qui me condamne de cette manière-là? Il n'y a pas de preuve, il ne cesse de me le dire d'ailleurs. Eh bien non, monsieur Tortel, il n'y a pas de preuve. Et puis lisez la feuille de motivation. On a retenu le rapport d'expertise de cette experte ridicule qui propose la réalisation d'un acte criminel, alors même que le médecin légiste est venu dire à la barre de la cour d'assises, mais non, c'est pas comme ça que les choses sont passées. Allez lui expliquer. L'homme libre repart avec des menottes et il repart pour plusieurs années d'emprisonnement. Peut pas comprendre. Peut pas admettre.

0: Ainsi se termine cette histoire que je vous ai racontée dans la version code B dont je la raconte, autrement dit avec une loupe psychologique. L'enquête d'aujourd'hui était signée Guillaume Maury, la réalisation Mathieu Fret.
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0: Voici la terrible histoire d'un vendangeur qu'on retrouve pendu dans une grange du Maine-et-Loire. Il s'appelait Aurélien Piogé et ça n'est pas un suicide. On a longtemps cru avoir arrêté les assassins, mais vous verrez. Pour le débrief, je ferai appel à Maître Isabelle Guérin, avocate des parents de la victime. J'ai écrit cette histoire avec O'Kiss, réalisation Boris Paczynski.
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0: Ça se passe un dimanche matin d'octobre 2008, au milieu des vignes de Saint-Lambert-du-Laté, dans le Maine-et-Loire. Un homme va rendre visite à son grand-père. Et quand il arrive, sous une grange, il voit un truc qui pend au bout d'un câble électrique. Il s'approche. Ah ! Nom de Dieu ! C'est un homme ! Un pendu ! Un jeune entre 20 et 30 ans, roux, avec une petite barbe. Et sa tête, mon Dieu, sa tête, elle est tellement boursouflée qu'on voit à peine ses yeux, comme un boxeur qui a pris un crochet du gauche en pleine poire. Allô ? La gendarmerie ? Bonjour, je suis à Saint-Lambert-du-Laté. Je viens de trouver un pendu. Oui, sous un appentis. Oh, je pense que c'est un suicide. Mais c'est pas vraiment sûr. Enfin, vous verrez. D'accord, vous arrivez. Je vous attends. Et pourquoi est-ce que ça ne serait pas un suicide? Eh bien, parce que c'est bizarre, hein. Mais le pendu a les pieds qui touchent le sol. Mieux que ça, il a un genou fléchi. Un pendu, normalement, ça a les pieds au-dessus du sol. Bah, sinon, c'est pas un pendu. Et puis, il y a un seau à côté à l'envers qui suggère que le gars a sauté du seau pour se pendre. Sauf que le seau est beaucoup trop loin. Les gendarmes arrivent et eux aussi, ça les étonne tout ça. On en a décroché, hein, des pendus dans notre carrière. Mais celui-là, on est d'accord, hein. C'est pas sûr qu'il soit pendu. Et puis regarde sa tête. Il s'est fait défoncer, ce gars. Le corps est décroché. Et le médecin légiste qui vient d'arriver n'est pas tout à fait de cet avis. Bon, d'abord, je pense que ça s'est passé cette nuit. Je dirais entre 5 ou 6 heures. Mais moi, je pense que ça peut être tout à fait un suicide, hein. Et qu'est-ce que vous faites du visage tuméfié, docteur? Moi, je dirais que ça peut être des coups, hein. Mais ça peut être aussi un effet de la pendaison, quoi. À vérifier quand même au moment de l'autopsie. Parce que tout de même, son visage est bien abîmé, docteur. À part ça, il y a un camion garé à 150 mètres dans les vignes. Les gendarmes se disent que c'est peut-être son camion. Les portières ne sont pas verrouillées. Ils fouillent à l'intérieur. Et ils tombent sur un permis de conduire. Bon, le gars s'appelle Aurélien Piogé. 28 ans. Regarde la photo, c'est lui, hein. Il n'y a pas de doute, hein. La famille est prévenue. Et les parents non plus ne croient pas au suicide. Enfin, c'est impossible. Il se sentait très bien dans la vie, Aurélien. Il était saisonnier, il aimait la nature, il vivait dans son camion. C'était sa manière de vivre. Nous, on respectait ça. Et lui, ça le rendait pas malheureux. Je dirais même au contraire. Il faisait les vendanges dans le coin, c'est ça? Oui. Ça fait 2 ans qu'il faisait les vendanges à la Jumelière, Je crois, c'est ça. La jumelière est un domaine situé à 8 km de l'endroit où on l'a retrouvée pendue. Donc, les parents pensent que ça n'est pas un suicide. Entre nous, en règle générale, les parents ont toujours du mal à croire à un suicide. Ils disent toujours « Ah mais il allait très bien, je comprends pas ». Sauf que le suicide, parfois, renvoie à des choses qui ne se voient pas.

0: Mais les parents racontent aussi qu'ils étaient fâchés depuis quelque temps avec Aurélien. C'était l'année dernière, pour mon anniversaire. Il est arrivé à la maison avec un type qui nous a pas plu du tout. Alors on s'est engueulé. C'est idiot, hein. Mais que voulez-vous, c'est comme ça. Vous pouvez nous parler de ce garçon avec lequel il est venu chez vous? Oui. Il nous l'a présenté en nous disant qu'il s'appelait Tintin le Gueudin. Mais je crois que son vrai nom, c'était Landry Frias. Qu'est-ce que vous voulez que je vous dise sur lui? Il était sale comme un peigne. Il avait des dreadlocks, il avait un anneau dans le nez, un autre dans l'oreille. Un original, quoi. Mais c'est pas ça qui nous a énervés. Bon, d'abord, il passait ses journées à boire et à fumer des pétards dans le salon. Mais surtout, il était saoulant. Il parlait tout le temps, il avait un avis sur tout, il avait tout fait, il avait tout vu. Bon, c'était mon anniversaire, on n'a rien dit. Mais à l'automne, Aurélien nous a demandé s'il pouvait ramener toute sa bande de vendangeurs à la maison. Et là, avec mon mari, ben, on a refusé. Il l'a mal pris. Mais depuis, on l'a pas revu, quoi. Et il nous a pas appelé non plus.
1: Tout ça met les gendarmes sur la piste des amis d'Aurélien. Et notamment ceux avec lesquels il a vendangé ces dernières semaines. Ils vont pas être faciles à retrouver, hein, parce que comme tous les saisonniers, ils se sont éparpillés dans la nature. Le viticulteur qu'il employait, en revanche, est chez lui. Et il raconte une soirée qui a eu lieu 2 jours avant la découverte du cadavre d'Aurélien.
0: Bah, c'était la fin des vendanges. Il faisait une petite fête, quoi, comme on en fait souvent. En général, moi j'y vais, mais là j'y étais pas. Mais de ce qu'on m'a dit, ce soir-là, Aurélien, il s'est pas bien comporté avec une fille. Et ça a pas trop plu aux autres, quoi. C'est tout ce que je peux vous dire, je sais rien de plus.
1: Ils étaient combien?
0: Bah, 12.
1: Vous avez des coordonnées?
0: Bah, c'est-à-dire, j'ai surtout des prénoms, et même pour certains d'ailleurs, que des surnoms, hein.
1: D'accord, l'URSSAF n'était pas au parfum. Et ça n'arrange pas les affaires de l'enquête, ça.
0: Ça y est, le légiste vient de rendre son rapport d'autopsie. Et il s'est bien planté quand il est venu sur place pour les premières constatations.
2: Vous aviez raison. Ce garçon s'est fait lâcher. Il a des hématomes et des plaies partout sur le corps, pas que sur le visage. En revanche, il est mort d'asphyxie. Ça, c'est confirmé. Il est mort suite à la pendaison.
0: Donc, on l'a d'abord roué de coups et ensuite pendu. Donc, ça n'est pas un suicide, c'est un meurtre.
1: Pendant ce temps, les gendarmes ont réussi à retrouver l'un des vendangeurs qui était là ce soir-là.
0: Je me souviens pas de grand-chose. Faut dire, on avait pas mal picolé, hein, et fumé la moitié d'un champ de bœuf.
1: On nous dit qu'il y a eu une altercation dans la soirée. Vous n'étiez pas là?
0: Non. Non, mais j'ai appris ce qui s'était passé le lendemain, quoi. Paraît qu'Aurélien, il aurait couché avec Rouliette, qui était complètement bourré. Et que les autres, bah, ça leur a pas plu, et donc ils lui ont donné une leçon. Moi, c'est tout ce que je peux vous dire.
1: Quand vous dites qu'il a couché avec cette fille, Rouliette, comme vous dites, qui était saoule, ça veut dire possiblement qu'il l'a violée.
0: Bah oui, Jean.
1: Vous l'avez vu le matin, Aurélien, quand vous vous êtes levé?
0: Non. Non, non, ils m'ont dit qu'il était dans son camion.
1: Tout le monde était encore là quand vous vous êtes réveillé?
0: Ouais, ouais. Il y avait Chloé, il y avait Pimouche, il y avait Rouliette. Tout le monde était encore là. Ah si, si, il y avait aussi un gars qui était arrivé le soir même, la veille. Je le connais pas. Hein. Tout le monde l'appelait Toto. Lui, je peux vous dire qu'il en tenait une bonne, hein, ce soir-là.
1: Le problème, c'est que tous ces gens sont introuvables. Heureusement, la rouliette en question, qui dans la vraie vie s'appelle Sophie, appelle elle-même les gendarmes.
0: Bon, c'est vrai, on a pas mal picolé et fumé de buzz ce soir-là. Et moi, ben, je me souviens plus trop de la soirée. Ce que je peux vous dire, c'est qu'à un moment, le matin, je me suis réveillé, et il y avait tous les autres autour du camion d'Aurélien qui tapaient et qui criaient contre Aurélien.
1: Et vous, à ce moment-là, vous êtes où?
0: Moi, je vous l'ai dit, je suis dans le camion, couché à côté d'Aurélien, quoi.
1: Et quand vous êtes sorti, comment ça s'est passé?
0: Oh ben, ils étaient tous super agressifs, genre ils accusaient Aurélien de m'avoir violé, quoi.
1: Et vous, vous leur avez dit qu'ils vous avaient violé?
0: Ben non, moi pour moi, on n'a pas couché ensemble avec Aurélien. Mais lui, il a dit qu'on avait couché ensemble. Bon, de toute façon, ça les regarde pas. Hein. Je veux dire, ce qui s'est passé avec Aurélien, ça les regarde pas, parce qu'en plus, on venait de se mettre ensemble, tous les deux, Aurélien et moi. J'avais un copain, Lulu, mais j'avais décidé de me mettre avec Aurélien.
1: Et après alors, qu'est-ce qui s'est passé?
0: Ben, je sais pas trop, parce que moi, j'ai fait une crise de nerfs, et Chloé m'a fait monter dans mon camion pour me calmer.
1: Et elle raconte qu'une fois calmée, quand elle est sortie de son camion, eh bien, Aurélien n'était plus là. Et que les autres lui ont dit qu'il lui avait réglé son compte à coups de pied et à coups de bâton. Bon ben voilà, on commence à entrevoir ce qui s'est passé. Ils l'ont défoncé. Et après, ils sont allés le pendre dans la grange. Un mois et demi après la mort d'Aurélien, une information judiciaire pour homicide est ouverte. Vous vous souvenez que le premier vendangeur interrogé par les gendarmes a parlé d'un Toto qui a tapé l'incruste à cette soirée et qui était saoul comme un cochon. Quand les parents d'Aurélien découvrent son existence, ça fait tout de suite tilt dans leur tête.
0: Moi, ce Toto, là, ça serait pas le même que ce Tintin, là, Tintin le Guedin, comme il disait, qu'Aurélien, il a ramené chez nous.
1: Ouais, t'as raison, c'est possible. Guedin, ça veut dire dingue, non? Tintin le dingue. C'était quoi, déjà, son vrai nom?
0: Landry Frias, je crois. Oui, c'est ça, Landry Frias. Faut qu'on dise à notre avocat d'en parler au juge de ça. Hein.
1: Et le juge se montre très intéressé par cette piste. D'autant plus intéressé que le Tintin le Guedin en question a un joli petit casier judiciaire.
3: Bon, il a un sacré pédigré, Olga. Vol, délit de fuite, destruction de biens et menace de mort.
1: Personne nous en a parlé, hein, de ce cas-là. On nous a parlé d'un Toto, mais manifestement, ils connaissaient son vrai nom, quoi. Pourquoi est-ce qu'ils l'ont pas dit? Pourquoi, en effet? À ce stade, les gendarmes ont réussi à coller un nom à tous les protagonistes de la soirée sanglante. Et ils ont découvert que l'une des filles qui a participé à la soirée, Sylvie, est la propre fille du vigneron qui accueillait toute la petite troupe. Et mieux que ça, la Sylvie en question, elle est à la colle avec Tintin le Guedin. Et ça, son père, propriétaire du domaine de la Jumelière, a oublié de le dire aux gendarmes.
3: Pourquoi est-ce que vous nous avez pas dit, monsieur, que votre fille avait une relation avec monsieur Frias, plus connu de ses amis, sous le surnom de Toto ou de Tintin le Guedin? Je vous l'ai pas dit parce que je voulais pas que ma fille elle ait des ennuis, quoi. Mais je vais vous expliquer. Le lendemain de la soirée, quand Sylvie m'a raconté ce qui s'était passé, je veux parler des coups qu'ils ont donnés à Aurélien, hein, pas de la suite, je leur ai dit de tous venir à la maison. Et Landry Frias, donc, il a dit « Ouais, moi j'ai un casier judiciaire, faut pas me mettre ça sur le dos. » Et du coup, ben, l'ai pas dénoncé pour ma fille, quoi. Pour la protéger.
1: Bon, il serait peut-être temps d'arrêter et de placer en garde à vue tous les protagonistes de cette terrible soirée. Enfin, ceux qu'on a réussi à localiser. 5 mois après la découverte du corps supplicié d'Aurélien Piauget, les gendarmes en interpellent 5, dont 3 qu'ils soupçonnent d'avoir directement participé au lynchage. Landry Frias, alias Tintin le Guenin, Maxime Deschamps dit Pimousse, et Claude Boulet, que tout le monde appelle Papa Claude, parce que c'est le plus vieux, il a 49 ans. Et voilà ce qu'ils racontent tous d'une même voix.
3: C'est vrai, on a donné une leçon à Aurélien. C'est normal, hein, après ce qu'il avait fait à Rouliette. Mais c'est tout, hein. Après, il est allé se remettre dans son camion, et puis, quand il est parti, il était vivant, hein.
1: Et à quelle heure serait-il parti du campement, selon vous?
3: Je dirais vers 13h, je pense, le samedi. Mais après, nous, on ne sait pas ce qui s'est passé pour qu'il se retrouve pendu, hein.
1: Le récit des uns et des autres est tellement similaire qu'on sent bien qu'ils se sont concertés. Mais il y en a un qui craque, et il s'appelle Alexandre.
4: Le samedi matin, quand je me suis réveillé, je me suis fait un café, et je suis allé le boire près du feu. Et là, il y avait Toto. Et c'est lui qui m'a dit qu'Aurélien avait violé Rouliette, et qu'il l'avait tabassé pendant la nuit. Il est taré, ce type. Il est complètement taré. Faut pas qu'il sache que je vous ai raconté ça, hein. Promis.
1: Promis.
4: Il m'a dit que quand il a commencé à tabasser Aurélien, il avait rouge et qu'il pouvait plus s'arrêter. Comme une machine, il m'a dit.
1: Il y a donc Landry Frias qui a frappé Aurélien?
4: Non. Après, plus tard dans la matinée, il y a Claude. Je l'ai vu donner un grand coup de pied. Et puis il y a Pimousse aussi.
1: Attendez. Plus tard dans la matinée, Monsieur Piauget était là?
4: C'est-à-dire, il était là sans être là. Il était allongé au sol, quoi, par terre, couvert de sa couette. Il bougeait pas, mais il était vivant parce qu'à un moment, Toto, il a pris une baramine et lui a donné un grand coup et je l'ai entendu gémir. Ensuite, Toto, il a dit, je vais t'apprendre à violer les nanas, moi, tu vas voir si c'est agréable. Et, il lui a mis une baramine dans le cul. Il l'a fait vraiment. En tout cas, il a soulevé la couette, et il a placé la barre et il a poussé très fort. Après, je sais pas. Un peu plus tard, il a enlevé la couette. Il a traîné Aurélien par un pied jusque derrière le camion de Claude en disant « Voilà, ici, ça sera les toilettes. » Et avec Claude, ils lui ont pissé dessus, quoi. Ils lui ont pissé dessus. C'était horrible.
1: Incroyable scène que les gendarmes vont immédiatement coller sous le nez des 3 autres.
2: Bien. Votre ami Alexandre vous accuse d'avoir donné des coups de baramine à Monsieur Piauget. Qu'est-ce que vous avez à dire là-dessus?
5: Eh oh! Je vous écoute. Qu'est-ce que vous avez à dire sur ces accusations?
3: Qu'elles sont pas... forcément fausse, quoi.
1: Et là, il raconte, enfin, notamment ce qui s'est passé après qu'il lui ait uriné dessus. Ils lui ont attaché pieds et poignets dans le dos, ils l'ont caché sous une bâche, et ils l'ont laissé là pendant plusieurs heures. Et de temps en temps, ils sont allés lui donner un coup de pied ou un coup de baramine. Et après, disent-ils, ils l'ont libéré et mis dans son camion. Laissons le fameux Toto Tintin le Guedin raconter la suite.
3: Faut reconnaître que il était seulement amoché, quoi. Alors le soir, Claude et moi, on a décidé de l'éloigner de là où on était, quoi, pour pas qu'on nous accuse, surtout moi, quoi, qui avait un casier. Alors avec Claude, on a pris son camion. Et Sylvie et puis Pimousse, ils nous ont suivis en voiture. On a roulé, quoi.
1: Et maintenant, écoutez la suite, mais racontée par Sylvie.
0: On était derrière le camion en voiture, puis à un moment on les a perdus de vue, et puis on a fini par les retrouver. Et ils étaient sur le bord de la route et ils nous ont dit « On vient d'abandonner Aurélien et son camion dans un champ par là. »
1: C'est un moment clé de cette histoire. Parce que le champ par là, comme elle dit, correspond à l'endroit exact où on a retrouvé le camion. C'est-à-dire à deux pas de la grange où Aurélien pendait au bout d'une corde. Pour le coup, on a envie que ce soit Toto Tintin qui raconte la fin. On est arrivé dans un champ. Là, j'ai dit à Aurélien, on te laisse là pour que tu te remettes, quoi. D'ailleurs, il m'a dit merci. Hein. Ça prouve qu'il n'était pas si claqué que ça, quoi. Et voilà. Pour eux, l'histoire s'arrête là. Ils l'ont battu violemment, ça, ils veulent bien le reconnaître. Mais la suite, la pendaison, ils n'y sont pour rien. Il a dû se pendre lui-même.

0: À ce stade, je dois reconnaître que je pense, et sans doute pensez-vous aussi, qu'il mente, qu'il ne raconte pas la fin, et qu'après ils l'ont pendu. Sauf qu'il y a un problème. D'abord, sous la pantille, les gars de la scientifique n'ont pas trouvé une seule trace de leur ADN. Pas une. Ce qui conforte l'idée qu'Aurélien s'est pendu tout seul. Ensuite, quand il est venu pour les premières constatations le dimanche matin, le légiste a pris la température du cadavre. 35 degrés. Donc ça veut dire que la mort remonte à quelques heures, je dirais 5 ou 6 heures, pas plus. Or, si on en croit ce que les trois zygomares viennent de raconter, ils l'ont déposé beaucoup plus tôt que ça, dans la soirée du samedi. Donc soit ils sont revenus dans la nuit pour le pendre, soit il s'est pendu lui-même. Même si on a beaucoup de mal à imaginer la scène. Il est dans son camion. Il a pris des coups de barre de fer toute la journée. Il a la tête comme un compteur à gaz. Il fait nuit noire. Il est myope et il n'a pas ses lunettes puisqu'on ne les a pas retrouvées. Et il fait 150 mètres entre son camion et la grange pour aller se pendre. Qui peut croire ça? À moins que finalement, Aurélien ne soit pas mort pendu. Le juge décide de faire exhumer son cadavre pour une nouvelle autopsie.
1: Alors c'est quelque chose qui n'avait pas du tout été relevé lors de la première expertise, hein. Sous la lésion provoquée par le câble électrique qui a servi à la pendaison, on constate d'autres lésions juste en dessous.
0: D'accord, docteur. Et elles correspondent à quoi, selon vous?
1: À une strangulation, monsieur le juge.
0: Donc, selon vous, il a pu être étranglé avant d'être pendu?
1: Oui, possiblement, monsieur le juge.
0: Intéressant, mais ça n'explique pas l'absence d'ADN. Et puis il y a un autre détail qui cloche. Ils disent qu'ils lui ont uriné dessus. Eh bien, il n'y a pas de trace de pipi sur le corps. Donc, on l'a possiblement déshabillé et rhabillé. Qui ? Mystère. Reste la question du mobile. Cette histoire de viol ne tient qu'à moitié debout. Sophie, alias Rouliette, dit qu'elle ne se souvient de rien, mais qu'elle n'avait rien contre le fait de coucher avec Aurélien. Alors on cherche, et on trouve une petite histoire qui pourrait expliquer que Tintin le Guedin ait tué Aurélien. Il l'avait aidé à aménager son camion. Et depuis, il a réclamé la propriété de la moitié du camion. Ils étaient en conflit là-dessus. Mais c'est un peu enfantin comme explication. On ne tue pas quelqu'un pour un demi-camion. Alors que le procès se profile à l'horizon, retenez deux choses. Il n'y a aucun doute sur le fait qu'ils l'ont massacré. Aucun. En revanche, il n'y a aucune certitude et aucune preuve qu'ils l'ont étranglé ou pendu. Ils n'ont rien avoué sur ce thème. Et donc, avec de bons avocats, eh bien, ils peuvent s'en sortir concernant l'accusation de meurtre. Ça va se jouer sur l'intime conviction, comme souvent devant la cour d'assises.

0: Le procès s'ouvre en mars 2013 devant la cour d'assises d'Angers. Landry Frias, Claude Boulet et Maxime Deschamps, accusés de meurtre, de séquestration, de torture et d'actes de barbarie, sont dans un box vitré. Ils encourent la réclusion à perpétuité. Et quatre de leurs potes comparaissent libres pour non-dénonciation de crime et non-assistance à personne en danger. Le procès dure 3 semaines, dont une journée sur place dans le vignoble. Le président espérait que ça délirait les langues, ça n'a aucun effet. À noter quand même que tous les accusés ne font pas front commun. Rouliette, par exemple, qui n'a pas directement participé au meurtre, mais qui était là quand les trois autres ont roué Aurélien de coups.
1: Moi, j'ai aucun doute sur le fait qu'Aurélien a été tué par Toto et Papa Claude, et par Pimousse. J'ai pas de doute du tout.
0: Elle n'a pas de doute, mais elle n'a pas de preuve. Et après 3 semaines de procès, il faut se rendre à l'évidence. On ne saura jamais vraiment ce qui s'est passé. Ça n'empêche pas l'avocat général de réclamer 30 ans pour le trio accusé de meurtre. Voyons comment les jurés vont gérer ça. À la question, est-ce que Claude Boulet, Landry Frias et Maxime Deschamps ont volontairement tué Aurélien Piogé ? La réponse des jurés est non. Autrement dit, le trio est acquitté des faits de meurtre. Fallait s'y attendre. En revanche, les trois sont condamnés pour les coups de pied et les coups de baramine. Claude Boulet et Maxime Deschamps prennent 15 ans, et Landry Frias dit Tintin le Guedin, 18 ans. Et ceux et celles qui ont assisté sans mouveter prennent entre 1 an ferme et 2 ans avec sursis. Et ni vous, ni moi, ni bien sûr les parents ne sauront jamais qui a pendu Aurélien Piogé.

0: Je vous ai raconté l'affaire Aurélien Piogé, un jeune vendangeur de 24 ans. Commençons par le verdict. Difficile à avaler, je suppose, de votre côté.
1: C'est difficile à avaler pour mes clients, pour les parents d'Aurélien, parce qu'ils attendaient d'avoir d'abord la vérité. Et cette vérité, ils l'attendent toujours actuellement. 18 ans pour concernant Tintin et 15 ans concernant Claude et Maxime. Effectivement, ce sont des peines qui ne sont pas à la hauteur et surtout, ils n'ont pas entendu une condamnation prononcée pour meurtre. Et aujourd'hui, ils sont toujours dans l'incertitude de savoir qui a étranglé leur fils, qui a appuyé sur le coup d'Aurélien.
0: Mais vous, leur avocate, l'hypothèse d'un acquittement des faits de meurtre, elle existait dans votre tête ?
1: C'est toujours compliqué. On assiste là à l'expression d'une vérité judiciaire. La vérité judiciaire, on la connaît jusqu'au dernier moment d'Aurélien, c'est-à-dire on sait qu'il a souffert, ce garçon, d'actes de torture et de barbarie terribles, d'une séquestration, de ses vices profonds jusqu'au bout. Mais en revanche, on ne sait pas, effectivement, on ne peut pas dire qui a tué, et pourtant on sait qu'il a été tué, mais on ne peut pas dire qui a tué et qui a aidé, parce que il devait nécessairement être plusieurs, au moins deux, pour aider à cette pendaison.
0: Mais quand vous, avocate, professionnelle, vous allez au procès, dans votre tête, il y a l'hypothèse qu'il ne soit pas condamné pour le meurtre. Vous connaissez le dossier, vous savez que le dossier est faiblard sur ce chapitre.
1: Effectivement, il y a des failles. Dans le dossier, il y a des interrogations. On les connaît. Il y a encore des questions aujourd'hui qui sont restées sans réponse. Mais on attendait, et mes clients, les parents d'Aurélien, attendaient aussi jusqu'au bout qu'il y ait peut-être un des accusés pris de remords, et qu'il y ait l'une des filles qui puisse dire, raconter, se repentir à la barre. Ça, on l'a entendu jusqu'au bout.
0: L'avocat général, qui demande 30 ans, obtient un acquittement des faits de meurtre. Pourquoi est-ce qu'il ne fait pas appel ? Il n'y a pas de logique ?
1: Il n'y a pas de logique, effectivement. C'était une question qui a dû se poser à lui, mais il y avait un risque. C'est-à-dire que la cour d'assises a quand même dit, le président a accompagné son verdict d'une phrase en disant « La cour d'assises a été dans l'incapacité de désigner le ou les meurtriers, mais ceux-là sont bien dans le box des accusés. » Ce qui est rarissime de dire ça, tout en admettant qu'il n'y ait pas de condamnation pour le crime de meurtre.
0: Ce qui explique du coup qu'en contrepartie, les peines pour les coups portés soient extrêmement sévères. Parce qu'au final, 18 ans pour des coups portés et 15 ans, ce sont des peines lourdes qui ressemblent un peu à des peines pour meurtre.
1: Tout à fait.
0: Il y a une compensation, quoi.
1: Il y a une sorte de compensation. Il faut dire que les coups portés, c'était pas une simple baffe, comme ils ont pu le dire au départ, les deux vendangeurs.
0: Ce sont des coups de baramine.
1: Ça a été qualifié d'acte de torture et de barbarie. Et puis, il y avait également la séquestration d'Aurélien. Donc, et sur de nombreuses heures, sur plus de 24 heures.
0: Vous, votre scénario, ou plutôt celui des parents, puisque votre rôle est de les représenter, c'est lequel ? Est-ce que dans leur tête, ils ont la quasi-certitude d'un scénario ?
1: Dans leur tête, ils ont la quasi-certitude d'un scénario. Lequel ? Ils n'en savent rien. Ils ne savent pas comment Aurélien a vécu ses dernières minutes, ou sa dernière heure. Mais il y a un scénario. Je pense qu'à partir du moment où les vendangeurs ont déposé Aurélien dans son camion, dans le champ, à 150 mètres de la Pantille, et entre le moment où on l'a retrouvé effectivement pendu, il y a eu un scénario. Il y a eu un scénario, alors...
0: Ils sont revenus dans la nuit ?
1: Le scénario est certainement celui-ci. Ils sont revenus dans la nuit.
0: Pour le pendre et faire croire à un suicide ?
1: Voilà.
0: Vous nous avez très bien expliqué que d'une certaine manière, au moment de rendre le verdict, le président a fait comprendre qu'il n'avait pas pu déterminer qui avait tué et qu'il n'avait donc condamné aucun des trois au meurtre, mais qu'ils avaient été condamnés pour les coups portés et la séquestration, d'une certaine manière, avec des peines compensatoires. Il ne dit pas malgré tout s'il y a eu suicide ou pas. Est-ce que dans votre tête, l'hypothèse du suicide existe ?
1: L'hypothèse du suicide, elle est impensable. Elle est impossible. Ça a été, il y a eu de multiples reconstitutions, assistées également des médecins légistes, qui ont pu démontrer que dans l'état d'Aurélien, il faut bien se souvenir que au moment où Aurélien a été remonté dans son camion pour être amené dans le champ, il était comateux. C'est un garçon qui était comateux et qui est décrit comme étant dans l'incapacité de reconnaître les personnes qui venaient le voir. Il ne pouvait plus ouvrir les yeux, il ne pouvait plus parler, il ne faisait que gémir. Par conséquent, comment peut-on penser que ce garçon ait pu se suicider dans le noir, remonter un champ de 150 mètres et pour mettre en place tout un dispositif de pendaison ? C'est impensable, ça n'est pas possible.
0: À votre avis, qu'est-ce qui a semé le doute dans l'esprit des jurés ? Est-ce que c'est l'absence d'ADN ? Je trouve, moi, que c'est le point, effectivement, qui amène le plus au doute.
1: C'est vrai que cette absence d'ADN nous interroge. Elle m'interroge encore. On n'a retrouvé aucun ADN et je crois même que même celui d'Aurélien n'a pas été retrouvé. Par conséquent, il faudrait, et nous sommes dans le domaine, dans le milieu des vendanges et des vendangeurs, donc ils ont des gants. On sait bien qu'il y a des gants, il y a du matériel. Donc il y a eu quand même une précision, peut-être même dans la précipitation, ça a été calculé, ça a été pensé.
0: C'est-à-dire, vous voulez dire qu'en pleine nuit, des types qui ont des cheveux longs mettent des cagoules pour pas que les cheveux tombent, et pour empêcher que les peaux du visage tombent, on est quand même à une période où on peut exploiter l'ADN 2013 de manière infime. Donc ils auraient mis des cagoules, il n'y a pas un cheveu qui serait tombé, enfin ça,

0: mal, qui boivent énormément, qui fument beaucoup, beaucoup de pétards, et pas que. Racontez-nous à quoi ressemble ce trio.
1: On a affaire à un trio de jeunes saisonniers, voyageurs, ils sont itinérants. Par conséquent, ils vivent dans leur camion au gré des saisons, ils parcourent la France et puis ils se rendent disponibles, ils sont assez courageux, ils vont travailler, mais ils vivent ils travaillent en communauté. C'est un groupe, c'est un peu comme c'est un trio, mais c'est aussi une meute avec les autres. Ils forment un groupe où ils ont leurs propres règles, leurs codes. Chacun sait ce qu'il a à faire concernant la cuisine, concernant le feu et le feu de camp et l'entretien du feu de camp. C'est une petite communauté.
0: Il y a un côté un peu hippie.
1: Exactement. Un côté hippie et vous savez un peu comme chez les rêveurs aussi, les rêves partis. Mmh. On est dans dans ces jeunes-là, un peu dans cette population-là.
0: Il y a une différence sociale que je n'ai peut-être pas assez évoquée et qui est peut-être aussi une explication de ce face-à-face entre Aurélien et les trois autres. Aurélien, c'est un peu le fils de Bourges, quoi. Et les autres, c'est des brolos.
1: Exact. Aurélien, c'est effectivement, et on a pu penser aussi qu'il y avait cette dimension-là dans le dossier. Aurélien, quelque part, est-ce qu'on peut dire qu'il a été véritablement accepté par le groupe? Je n'en suis pas certaine.
0: En raison de la différence sociale.
1: Oui, en raison de la différence sociale. C'était un jeune, effectivement, pourtant qui avait adhéré à leurs règles et à leur mode de vie parce qu'il aimait ça. Aurélien, il aimait la liberté et Aurélien, il aimait les autres. Il aimait aller à la rencontre des gens. Il aimait les gens pour ce qu'ils sont. C'est un garçon en plus avec une sensibilité de photographe. Il adorait la photo, le monde du cinéma, mais il n'a jamais véritablement été en définitive considéré comme appartenant au groupe parce qu'il n'avait peut-être pas eu les problèmes d'argent dans son enfance, dans son éducation.
0: À l'opposé, Tintin le Guedin. Il a l'air dur, il a l'air violent, il a l'air agressif, enfin, on le voit facilement meurtrier.
1: Il a effectivement le profil du gars violent qui est très impulsif. Je me souviens, une compagne qui a témoigné à la cour d'assises, qui en avait encore peur. Les gens qui ont pu rencontrer Tintin dans ces épisodes de crise de violence, en sont encore terrifiés, et même au jour du procès.
0: Et les deux autres, Maxime Deschamps et Claude Boulet, c'est des suiveurs, des mous du genou?
1: Maxime Deschamps et Claude Boulet, ce sont des suiveurs. C'est un peu, effectivement, il y a Papa Claude, le vieux. Maxime, lui, c'est le suiveur. Mais effectivement, on ne peut pas considérer qu'ils sont véritablement des losers parce qu'eux aussi ont leur propre rôle à jouer. Le vieux, on l'écoute, Papa Claude. Maxime, lui, il est un peu dans la surenchère. Et finalement, ces deux-là vont vouloir trouver grâce aux yeux de Tintin, le meneur, et être dans la surenchère et lui démontrer qu'eux aussi sont capables de frapper. Eux aussi sont capables d'aller dans le dur.
0: Alors, au centre de tout ça, il y a donc la question du viol de Rouliette. On a un cas de figure qui est quand même assez rare, c'est-à-dire qu'eux disent qu'elle a été violée par Aurélien et que c'est ça qui a déclenché leur fureur. Et elle dit pas du tout, je ne sais pas s'il a couché avec moi, mais en gros, j'étais d'accord. C'est quand même rare comme cas de figure.
1: Oui, c'est rare, mais Rouliette, alors au départ, elle a pu dire ça. Au départ, elle a dit qu'effectivement, elle ne se souvenait plus. Mais ensuite, elle est revenue, et d'ailleurs, elle est revenue à la gendarmerie, spontanément, pour dire, j'ai repris mes esprits, parce que c'est vrai que lorsque ça s'est passé, elle était également sous l'emprise de produits stupéfiants et d'alcool. Mais ensuite, ayant retrouvé ses esprits, elle a pu dire, je sais pertinemment ce qui s'est passé, et ensuite, ce que j'ai vu, d'une part,

0: je n'ai jamais été violée. D'autre part, j'aimais Aurélien, on s'était trouvés tous les deux. Mmh. C'était une belle rencontre et j'étais prête à le suivre et on commençait à faire des projets ensemble.
1: Alors, est-ce que le mobile serait donc ce demi-camion que Tintin le Guedin avait contribué à restaurer, dont il réclamait la moitié?
0: C'est possible, c'est une piste.
1: C'est minable.
0: C'est une piste, mais une piètre piste, parce qu'effectivement, il paraît qu'il y a eu un contentieux, que Tintin n'aurait jamais pardonné l'achat du camion par Aurélien, qui a été aidé d'ailleurs pour l'acheter par ses parents. Ça aussi, ça n'est pas passé.
1: Ouais.
0: Ce camion a été financé par les parents d'Aurélien. Et Tintin était persuadé qu'au départ, c'était un projet à deux, un projet de copain. On va acheter à deux ce camion, ouais. On va le remettre en état tous les deux, on va l'aménager et on va partir sur les routes.
1: Et il sera à nous deux.
0: Et il sera
1: à nous deux. Ce qui n'était pas possible puisque c'est ses parents à lui qui l'avaient payé et que donc lui ne pouvait pas le donner, quoi.
0: Exactement. Ça n'était pas possible parce que Tintin n'avait pas les moyens de le financer et Aurélien non plus d'ailleurs tout seul. Et donc il a fait appel à ses parents.
1: Merci beaucoup Maître Guérin d'avoir accepté de revenir sur cette histoire qui remonte à il y a une dizaine d'années.
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1: Voici l'histoire d'Yvonne Chevalier. En 1951, à Orléans, elle tue son mari, qui n'est pas n'importe qui. Il est député-maire d'Orléans et vient d'être nommé ministre. Et pourtant, 4 mois plus tard, elle est acquittée par la cour d'assises. Pourquoi ? Je pense que vous allez le comprendre en écoutant cette histoire que j'ai écrite avec Nicolas Loupien, réalisation de Céline Lebras.
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1: Le 12 août 1951, au matin, à Orléans, en plein centre-ville, dans le quartier de la cathédrale, au 22 rue Jeanne d'Arc, plus précisément, la gardienne entend 4 coups de feu. Et juste après, Madame Chevalier, qui habite l'immeuble, vient frapper à la porte de sa loge. Elle a son fils Mathieu dans ses bras.
2: « Vous pouvez me garder Mathieu un moment ?»«
1: Oui, bien sûr, madame.
2: Mais qu'est-ce qui se passe ?»« Rien du tout, ne vous inquiétez pas. »
1: Madame Chevalier est l'épouse du docteur Chevalier, le député-maire d'Orléans, qui la veille a été nommé ministre dans le gouvernement Pleven. Comment voulez-vous qu'elle lui refuse de garder le petit ? Quelques instants plus tard, nouveau coup de feu. Et là, la concierge décide d'aller voir. Alors elle se lance dans l'escalier. C'est une dame d'un certain âge. Elle arrive un peu essoufflée.
2: Ah ! Vous êtes là ? J'ai tué mon mari.
1: Et de fait, il est là, son mari, dans la chambre, sur le tapis, dans une mare de sang. Madame Chevalier elle-même appelle alors le commissariat d'Orléans. Le commissaire est un ami de la famille.
2: Vous pouvez venir, commissaire ? Oui, oui, chez nous, au 22 rue Jeanne d'Arc. Mon mari a besoin de vous. D'accord, je vous attends.
1: Ça, pour avoir besoin de lui, il a besoin de lui. Le commissaire vient en personne. Et quand il arrive, il trouve Yvonne Chevalier tout en noir. Elle a déjà revêtu ses habits de veuve.
2: Commissaire, j'ai perdu la tête. J'ai été prise d'une folie, je ne sais pas.
1: Et pour quelle raison, enfin, cher ami ?
2: J'ai pensé que mon mari avait une maîtresse. Alors quand il est rentré de Paris, je lui ai tout simplement demandé des explications. Et là, il m'a dit, si tu continues, je vais te quitter. Je lui ai répondu, si tu fais ça, je me tue. Et là, je suis allé dans l'armoire. J'ai pris le revolver qui était caché sous la pile de drap. Pour me tuer, commissaire, devant lui. Et là, savez-vous ce qu'il m'a dit ? Il m'a dit, mais tue-toi, c'est ce que t'auras fait de plus intelligent dans ta vie. Et il a ajouté, attends que je sois parti, je suis pressé. J'ai pas supporté, commissaire.
1: Et donc, au lieu de se tuer, elle l'a tué. Elle dit qu'elle a tiré 4 fois, que là son fils, le petit Mathieu, s'est mis à hurler. Elle a posé le revolver, elle est allée le réconforter, elle l'a descendu chez la concierge, et elle est remontée.
2: Après ça, je voulais me tuer. Je me suis mis à genoux, à côté de lui. Il bougeait plus. Et puis là, j'ai vu au mur la photo de notre fils aîné. Et que voulez-vous, j'ai pas trouvé la force d'abandonner mes enfants.
1: Et donc, elle a tiré la 5e balle, sur son mari. Elle dit que son corps a été secoué par un spasme.
2: Voilà, monsieur le commissaire. C'est tout. Après, je vous ai appelé.
1: Yvonne Chevalier est emmenée au commissariat d'Orléans. La nouvelle a déjà fait le tour de la ville. Et devant le commissariat, il y a des gens qui hurlent. À mort ! À mort ! Elle a tué le maire. Elle a tué le député, elle a tué le nouveau ministre, sa femme. C'est un événement considérable. Les obsèques ont lieu 4 jours plus tard. Des obsèques nationales. Le président de la République, Albert Lebrun, est là, qui est venu en train. Tous les magasins, les administrations, les entreprises ont baissé leurs rideaux. Et la foule, massée derrière des barrières, remplit toute la rue Jeanne d'Arc jusqu'au parvis de la cathédrale Sainte-Croix. Le corbillard, couvert de fleurs, est tendu de drap noir et tiré par 2 chevaux. Il est suivi par le président Lebrun et par les parents du disparu. Dans le journal du matin, La République du Centre, Roger Secrétin, le directeur et futur maire, écrit « Nous sommes sous le coup d'un tel drame que les 4 jours qui se sont écoulés ne nous ont pas permis de reprendre nos sens et le cours normal de nos pensées. D'accepter comme une réalité le brutal message qui entraîna aussitôt l'ordre des choses dans un vertige, le maire d'Orléans est mort. Je vous concède que c'est un peu lyrique, mais ça traduit l'incompréhension des gens. Enfin, qu'est-ce qui s'est passé avec sa femme pour qu'elle en arrive là ? Parce que sur les faits eux-mêmes, l'enquête va être vite bouclée. Yvonne Chevalier reconnaît que c'est elle qui a tué. Et d'ailleurs, c'est elle qui a appelé le commissaire pour se dénoncer. Sur les faits, il n'y a pas de doute. En revanche, sur le contexte, sur le mobile, à ce stade, on ne sait rien. Et c'est important en vue du procès. On ne condamne pas à la même peine une femme bafouée et une femme machiavélique. Une femme bafouée peut attendrir un jury d'assises. Elle peut même être acquittée. On l'a déjà vu. D'où l'urgence d'approfondir l'enquête à la recherche d'un mobile, des ressorts de ce meurtre. Sur ce plan-là, pour l'instant, on a cette histoire de maîtresse. Elle soupçonnait l'existence d'une maîtresse. Elle a demandé une explication. Elle a menacé de se tuer, elle. Il lui a dit « Mais tue-toi, c'est ce que tu auras fait de plus intelligent dans ta vie. » Ça l'a mise hors d'elle, elle l'a tué, lui. Mais enfin, si toutes les femmes trompées se mettaient à tuer leur mari, en disant « Il m'a trompé, j'ai pas supporté », il n'y aurait plus d'hommes sur la planète Terre. Dans cette affaire-là, c'est beaucoup plus complexe que ça. En quelques semaines d'enquête, les policiers vont entrer dans la psychologie de ce couple. Les deux se connaissent depuis 1935. À cette époque, elle est élève sage-femme à l'hôpital d'Orléans et lui est interne dans le même hôpital. Il termine ses études de médecine. Un jour, elle a un point de côté qui dure. Et vous savez comment c'est, quand ça dure, on a toujours peur que ce soit cardiaque. Alors un soir, elle va voir l'interne de garde, un beau garçon, brun, ténébreux, athlétique, Pierre Chevalier, bien entendu. Et on peut dire que c'est le coup de foudre. Il passe la soirée et une partie de la nuit à parler, et le lendemain, il se revoit et elle devient sa maîtresse. Pourtant, ils ne se ressemblent pas. Hein. Lui, Pierre, c'est un fils de bonne famille, petit-fils et arrière-petit-fils de médecin, fils d'un maître potier très reconnu. C'est un jeune bourgeois d'Orléans. Alors qu'elle, Yvonne, c'est tout l'inverse. Elle est née dans la Beauce, dans une ferme. C'est une fille de paysan. Elle est allée en pension chez les sœurs. Elle y a appris l'humilité, le dévouement, la compassion. C'est une jeune fille un peu réservée, vierge évidemment quand il la rencontre, timide, discrète plutôt. Et d'ailleurs, les parents de Pierre, au début, ne voient pas cette idylle d'un très bon œil. Pour eux, c'est ce qu'on appelle une mésalliance. Mais les deux tourtereaux s'aiment puissamment. Et selon les critères de l'époque, il faut reconnaître qu'ils vont bien ensemble. Lui est brillant et ambitieux, elle est dévouée et docile. C'est l'épouse idéale. Puis la guerre arrive. Et Pierre est mobilisé, évidemment. Il part au front comme médecin-lieutenant. Ça pourrait être l'occasion de tourner la page. Mais non. Car Pierre a des principes. Alors il revient en permission en décembre 1939 pour l'épouser. Avec cette idée que peut-être à la guerre il va mourir et que donc il faut la protéger en la faisant devenir Madame Chevalier. Et ce faisant d'ailleurs, il force la main à ses parents. Et puis il repart. Et il est capturé en 1940 et envoyé dans un camp de prisonniers à Münster, en Allemagne, jusqu'à sa libération fin janvier 1941. Et là, il rentre chez lui, à Orléans, retrouver sa femme. Quand il arrive, c'est un héros de guerre. Les rapports disent qu'il a été d'une bravoure sans égale. Et d'ailleurs, il arbore la croix de guerre. Il ouvre un cabinet de médecine, et la suite est assez classique. Elle tombe enceinte. Ils ont un premier fils. Lui travaille beaucoup. Et à côté, il bascule dans la résistance. Il n'y a pas de doute là-dessus. Pierre Chevalier a été membre du comité directeur du mouvement Libération Nord. Son cabinet de docteur était une boîte aux lettres de la résistance. Finalement, pour échapper aux rafles, il entre en clandestinité. Et dans le maquis, il est désigné maire d'Orléans pour la libération. Ce qui fait qu'à la fin de la guerre, quand il entre dans Orléans libéré, c'est un héros. Et c'est là que se situe le moment clé dans la vie de ce couple. Le moment où l'ambition de Pierre écrase tout sur son passage. Tout et surtout Yvonne. Le 23 août 1944, Pierre Chevalier devient donc maire provisoire d'Orléans. En avril 1945, il est élu maire et député à l'Assemblée constituante. Et en 1947, il est réélu. C'est donc à lui qu'il appartient de reconstruire Orléans, qui est en ruine après les bombardements allemands et alliés. Il a compris que s'il réussit ça, s'il redonne aux Orléanais de l'eau, de l'électricité, s'il relance la machine administrative, rien ne pourra plus lui résister. Et c'est comme ça qu'il est le premier maire en France à utiliser le béton précontraint pour reconstruire vite et bien. Orléans est cité partout comme un modèle. Et à l'Assemblée nationale, il est assez habile. Il s'inscrit à l'UDSR, qui est un petit groupe politique charnière, incontournable si on veut bâtir un gouvernement ou le renverser. La preuve d'ailleurs que c'est un groupe d'ambitieux, Gaston Defer en est membre, et un certain François Mitterrand. Et Yvonne, dans tout ça? Eh bien Yvonne, elle l'embarrasse un peu. Elle n'est pas à la hauteur de ses ambitions. Elle ne se tient pas comme il faut, et elle n'est pas assez élégante. Elle ne sait pas tenir une conversation. Et un jour, il lui dit « Oh, ce que t'es falote, ma pauvre! Enfin, sur toi, les plus belles robes tombent comme des chiffons !» Le salaud. Et elle, du coup, elle essaye de se maquiller, de s'habiller comme il faut. Elle dévore les manuels de savoir-vivre. Elle apprend même par cœur des extraits des recueils littéraires. Mais rien n'y fait. Quand il la traîne à des réceptions mondaines, elle reste seule, pendant des heures, une coupe de champagne à la main. Personne ne lui parle. Et lui, « Décidément, ma pauvre Yvonne, t'as toujours l'air d'une bonne sœur en civil. » Elle lui fait honte. Voilà, honte. Et après la naissance de leur deuxième fils, il se met à faire chambre à part. Et bientôt, il ne l'invite plus nulle part. Et elle se sent délaissée. Elle est malheureuse. Elle voudrait qu'il redevienne simple médecin comme avant. En fait, tu fais tout pour t'opposer à mon ascension? Hein, tu veux quoi? Tu veux une petite vie étroite, étriquée? Un jour, il la griffe. Il la gifle. Il lui donne des coups de pied. Il lui arrache des touffes de cheveux. Et elle étouffe ses cris pour ne pas réveiller les enfants.
0: On de la raconte la suite du récit.
1: C'est à ce moment-là qu'apparaît cette obsession de la maîtresse. Car maintenant, il a un appartement à Paris. Elle n'y est allée qu'une fois, mais elle sait qu'il sort tous les soirs. Alors elle finit par lui poser la question.
2: « Il y a une autre femme, Pierre ? Mais oui, hein ? Il y a toutes les autres femmes, hein, sauf toi. Toi, tu comptes pas. Toi, t'es hors-jeu, ma pauvre.
1: Alors elle va fouiller dans son bureau et elle trouve une lettre d'une certaine Jeanne Perrault. Une lettre très explicite, très torride même. Elle n'osera jamais aborder le sujet avec Pierre. Mais aller affronter la maîtresse, pourquoi pas ? Parce que cette Jeanne Perrault, elle la connaît très bien. Son mari, Léon Perrault, est propriétaire du grand magasin d'Orléans, à la ville de Paris. Alors un jour, elle décide d'aller l'affronter chez elle, sur son terrain. Un matin, c'est le mari cocu qui lui ouvre la porte. Petit, mince, le visage osseux, il commence à perdre ses cheveux.
2: « Oui, oui, ma femme est là, je vous l'appelle. Jeanne ! Jeanne, c'est pour toi !»
1: Et là-dessus, il enfile son manteau et il file. Et Jeanne apparaît, en nuisette, dans le salon, grande, belle, la chevelure rousse flamboyante, une cigarette à la main et une tasse de café dans l'autre. Une vampe au seau du lit.
2: Yvonne, quelle surprise! Comment allez-vous?
1: Yvonne n'y va pas par quatre chemins.
2: Vous êtes la maîtresse de Pierre, n'est-ce pas?
3: Mais enfin, vous me flattez! Un homme tel que lui, avec une fille comme moi, enfin c'est pas sérieux. Nous sommes juste bons camarades.
1: Elle n'en tire rien de plus. Alors elle va voir le mari, Léon. Elle se dit, entre cocus, on va se comprendre. Tu parles ?
3: Je compatis, madame. Je compatis, mais en ce qui me concerne, ça fait longtemps que je suis au courant des infidélités de ma femme. On a noué un pacte, voyez-vous. Elle est libre, mais pas de scandale, hein, pour les enfants et surtout pour le commerce. Quant à Monsieur Chevalier, votre époux, il m'a obtenu la Légion d'honneur pour mon frère, alors.
1: Misérable. Le 17 juin 1951, Pierre Chevalier est réélu triomphalement à la tête d'Orléans. Et Yvonne est là, au cœur de la liesse générale, au milieu des journalistes, des amis, des collaborateurs, des pique-assiettes. Elle est là. Et soudain, elle fend la foule et elle prend son Pierre par le cou et elle l'embrasse, une galoche sur la bouche, devant tout le monde. Elle veut le reconquérir. Et lui, avec un dégoût visible, la repousse si violemment qu'elle manque de tomber à terre.
4: Garde tes distances, enfin. Je n'aime pas me donner en spectacle.
1: Yvonne prétexte une migraine et elle quitte la réception. Deux mois après, elle le tue. Voilà. Voilà ce qu'il y avait à apprendre sur la vie d'Yvonne et Pierre Chevalier en prévision du procès. C'est une femme humiliée, méprisée, blessée. Une femme dont Chevalier a honte parce qu'elle n'a pas les manières, parce qu'elle n'a pas la distinction, parce qu'elle est une paysanne et que ça ne lui va plus. Vous allez me dire, ça n'excuse rien. Ça explique, mais ça n'excuse rien. Eh bien, on va voir.

0: Le procès d'Yvonne Chevalier s'ouvre le 5 novembre 1951, 4 mois seulement après le drame. Vu l'émotion qui s'est emparée d'Orléans, il a été dépaysé à Reims. Le premier jour, 3000 personnes se massent devant le palais de justice. 3000! Beaucoup plus qu'il n'y a de place dans la salle d'assises. Mais ça vous donne une idée de la passion qui entoure cette affaire. La majorité de ceux qui ont pu entrer dans cette salle d'assises, disons-le tout de suite, sont du côté d'Yvonne. Depuis que cette affaire fait les choux gras de la presse et que les turpitudes de son mari ont été révélées, Yvonne Chevalier a gagné le soutien de l'opinion. Dans cette France des années 50, où les violences conjugales ne sont pas un sujet, les Français ont choisi leur camp.
1: Faites entrer l'accusé, je vous prie.
0: Quand Yvonne entre dans la cour d'assises, elle est telle qu'on l'imaginait. Modeste, discrète, simple. Elle ressemble au fond à ces femmes qui sont assises dans le public. Un petit tailleur gris, un chemisier blanc, les cheveux bien lissés, la tête inclinée sur l'épaule gauche. Le journaliste Jean Laborde, qui est l'un des plus célèbres chroniqueurs de l'époque, écrit « Elle a un profil de vierge romane ». Jeanne Perrault, la scandaleuse, est là aussi. Chevelure rousse, chapeau vert, demi-sourire d'impertinente. À l'appel de son nom dans la liste des témoins,
1: « Madame Perrault témoignera en début d'après-midi. »
0: Le président doit faire taire un murmure hostile qui monte de la foule. Cette briseuse de couple, cette vamp. Assez vite, on s'aperçoit que le président de la cour d'assises, lui-même, est plutôt favorable à Yvonne.
1: « Vous avez beaucoup souffert, madame. Et je dois bien rappeler les étapes de votre désespoir. »
0: Et puis l'expert psychiatre, le docteur Gouriou, vient à la barre.
1: « Madame Chevalier est saine d'esprit. Ça ne fait aucun doute. Elle ne souffre d'aucun trouble mental. Mais je peux dire que le jour du crime, elle n'avait pas une responsabilité entière. » Les chocs moraux qu'elle avait subis et le régime qu'elle suivait ont provoqué chez elle, je dirais, une sorte de dérèglement de ses facultés de jugement.
0: Et à la fin, l'avocat général Lindon fait un réquisitoire d'une indulgence inédite. Parce que d'habitude, c'est lui qui tape sur l'accusé, c'est lui qui réclame la mort, qui réclame perpétuité. Mais là, c'est un autre homme.
1: C'est une douloureuse affaire, hein, où l'amour désespéré d'une femme a mis en deuil toute une ville. Ai-je besoin de vous dire qu'il faut plaindre Yvonne Chevalier?
0: Non, je ne crois pas.
1: Allez-vous prononcer une peine criminelle, c'est-à-dire la réclusion aux travaux forcés? Je ne le réclamerai pas.
0: Il ne va quand même pas demander l'acquittement.
1: Ne rendez pas une justice de roman, hein? Ça n'est pas un divorce que vous jugez. C'est un meurtre. Un meurtre pour lequel je vous demande une peine de 2 ans de prison ferme.
0: 2 ans de prison ferme? Pour un meurtre? Derrière, l'avocat d'Yvonne n'a plus rien à faire. Il n'a plus rien à dire, tout est dit. Pour une fois que l'avocat général est son meilleur allié. Alors il plaide rapidement. Et les jurés se retirent. Le jury est composé de 5 agriculteurs, 1 maçon et 1 représentant de commerce. Avec le président et ses 2 assesseurs, ça fait 10 hommes. 10 hommes, tous pères de famille, et pas une femme. Pour Yvonne, ça n'est pas le jury idéal. Les délibérations durent à peine 30 minutes. Et pendant tout ce temps, par la fenêtre, on entend la foule qui crie « Libérez-la ! Libérez-la !»
1: Le jury devait répondre à 3 questions. Yvonne Chevalier est-elle coupable d'avoir porté des coups et blessures? Le jury a répondu non. Ces coups ont-ils entraîné la mort avec l'intention de la donner ? Le jury a répondu non. Yvonne Chevalier a-t-elle volontairement donné la mort ? Le jury a répondu non. En conséquence de quoi, Madame Yvonne Chevalier est acquittée.
0: Acquittée ? Enfin, vous vous rendez compte ? Acquittée après avoir tué son mari, un ministre ? Acquittée ?
1: Dehors, les 3000 personnes massées devant le palais de justice de Reims explosent de joie. Heureusement qu'on évacue la dame par un fourgon cellulaire, parce que sinon, la foule l'aurait portée en triomphe. Et elle, elle encaisse le verdict comme elle a traversé son procès. Modestement, sans un geste, sans un sourire, sans un mouvement de visage, elle semble indifférente. Imaginez la tête des 40 reporters de la presse étrangère, des Anglais et des Américains surtout, qui assistent à ce verdict. Enfin, comment expliquer à leurs concitoyens cette particularité française qui est l'indulgence pour le crime passionnel ? Voilà un pays où on peut tuer son mari de 5 coups de revolver et sortir du palais de justice libre et acclamé par la foule. Autant vous dire que dans les jours qui suivent, les Anglais se régalent avec cette histoire. Dans d'ironiques chroniques, ils annoncent une hécatombe de maris français. Quant aux chroniqueurs de chez nous, ils sont partagés sur ce verdict. Le Parisien Libéré écrit « Si Madame Chevalier n'est pas coupable d'avoir tué son mari, mais de quoi diable Monsieur Chevalier est-il mort ?» Quoi qu'il en soit, Yvonne récupère ses enfants. L'Église catholique lui donne l'absolution pour son crime. Elle y tenait, ça c'était essentiel. Et ensuite, sur les conseils du curé de sa paroisse, elle quitte Orléans et même la France pour aller s'installer loin, très loin, en Guyane, à Saint-Laurent-du-Maroni, avec ses enfants. Et là-bas, elle travaille comme sage-femme volontaire dans un hôpital pour pauvres. Elle donne des cours aussi aux infirmières. Elle rentre en métropole en 1963 et s'installe à la Motte-Beuvron, où elle meurt 21 ans plus tard, en novembre 1984. C'est étonnant que nul n'ait jamais songé à récupérer son histoire pour faire d'Yvonne Chevalier une égérie du féminisme.
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0: Formidable histoire que cette histoire d'Yvonne Chevalier, que nous allons débriefer dans un instant avec Florent Buisson, journaliste à la République du Centre à Orléans. Vous avez réalisé il y a quelques années, pour le 65e anniversaire, je crois, de la mort de Pierre Chevalier, un travail pour la République du Centre que j'ai lu avec beaucoup d'intérêt, on va en parler. Et vous vous posez la question de la réhabilitation de Pierre Chevalier. Moi, je me pose la question, vous l'avez entendu à la fin, de la réhabilitation de sa femme, parce que c'est elle l'héroïne de l'histoire, pardon.
3: Ouais, complètement, ouais, complètement. Mais l'axe du travail était davantage sur la réhabilitation de l'héritage politique de ouais. Pierre Chevalier plus que de l'homme. C'est surtout ça que j'ai traité dans le document dont vous parlez.
0: Il y a une rue Yvonne Chevalier à Orléans, ou un gymnase, ou une école, ou que sais-je ?
3: Ah non, pas du tout. Non, il y a... Il n'y a pas de lieu, de rue qui porte son nom à elle, et il y a simplement des allées qui portent le nom de son mari. Tout ça est resté dans une relative discrétion depuis cette mort spectaculaire.
0: Cet homme n'a pas mérité plus qu'une allée, lui non plus.
3: Non.
0: Un boulevard, une avenue, quelque chose, quoi.
3: Non, rien de tout ça. On va dire que la mémoire de Pierre Chevalier n'a pas été, défendue par le grand public, si je puis dire. C'est resté dans un cercle très restreint des amis, des politiques, qui chaque année faisaient une petite commémoration. Mais il n'y avait pas d'élan populaire. Ça tient peut-être aussi au caractère très violent de sa mort, hein. Et puis après, de l'acquittement de sa femme. Enfin, il y a quelque chose d'assez presque personnel qui a peut-être trop touché les Orléanais pour qu'on puisse faire un lieu ou rendre hommage à ce maire assassiné, en tout cas tué.
0: Donc il n'y a pas de mémoire au fond de cette affaire aujourd'hui à Orléans. Si je vais me balader dans la rue et que je pose la question aux gens, personne ne va me dire « ah oui, je sais ».
3: À part les plus anciens, je suis pas sûr qu'on vous réponde de manière très précise sur ces faits-là. C'est assez troublant. Mais ça, c'est une chose. Mais pourtant, à chaque fois qu'on parle de cette affaire, à chaque fois, comme on l'a fait il y a quelques années pour le 55e anniversaire de sa mort, on a beaucoup de réactions. Les articles sont très lus et on a beaucoup de réactions. Pas de gens qui se souviennent, hein, mais comme vous l'avez fait d'ailleurs, je trouve dans votre récit, les deux côtés un petit peu se retrouvent dans les commentaires. C'est-à-dire soit la défense de la femme bafouée, humiliée, qui a fini par tuer son mari, soit la défense de l'homme, de son héritage politique. Hein, on est après la Deuxième Guerre mondiale, il a fait des choses importantes pour la ville, hein, qui ont donné d'ailleurs des exemples dans la France entière. Donc voilà, c'est à chaque fois deux camps qui s'affrontent, et encore aujourd'hui.
0: Alors j'ai donc lu votre travail en 2016 pour marquer le 65e anniversaire de cette affaire. Bon, vous avez retenu au fond le reconstructeur, pas le salaud.
3: Non, j'ai retenu vraiment, comme je le disais précédemment, l'homme politique. Je parle pas de l'homme privé qui visiblement, et vous en avez fait état de manière assez longue, n'était pas quelqu'un de comment dirais-je, enfin qui était plus qu'incorrect avec sa femme, mais qui l'a visiblement trompé. C'est plutôt attesté. Je suis vraiment resté sur l'héritage parce que moi, qui ne suis pas orléanais d'origine, quand j'ai découvert cette histoire, j'ai trouvé qu'on parlait évidemment beaucoup du fait divers, du meurtre, qui est très violent, qui est très soudain et par définition, qui a beaucoup marqué les esprits, mais très peu
0: de son œuvre,
3: de l'héritage politique et des 7 ans qu'il a passé à la tête de la ville et qui sont peut-être pas non plus à balayer parce qu'il a eu une fin tragique et parce qu'il a eu une vie tumultueuse comme beaucoup de nos représentants politiques, pardonnez-moi.
0: On n'exagère pas un peu son rôle parce que tous les maires de grandes villes se sont trouvés dans la même situation, en tout cas des villes qui avaient été bombardées et détruites pendant la guerre, lui comme les autres. Il a été meilleur que les autres, vraiment ?
3: Alors je ne sais pas si c'est lui qui a été meilleur que les autres ou s'il a su mettre en valeur des gens qui étaient meilleurs que les autres. Alors, vous le dites d'ailleurs dans le récit, hein, sur la reconstruction d'Orléans, qui a été ensuite un exemple qui a été reproduit ailleurs en France. Je ne dis pas en termes d'esthétisme, hein, la partie reconstruite d'Orléans n'est pas la plus jolie, si je puis dire, même si je ne suis pas là pour en juger. Mais en tout cas, ça a été rapide, ça a été efficace, ça a été costaud, si je puis dire, ça tient toujours la route. Et ça a été un modèle. Alors je ne sais pas si lui était un excellent maire, mais en tout cas, elle a su mettre en valeur des gens qui, eux, étaient très bons dans leur domaine. Après, vous dites qu'on en fait beaucoup sur son héritage. Pour le coup, je suis pas tout à fait d'accord, parce que, par définition, donner simplement des allées, le nom de Pierre Chevalier à des allées, je pense pas que ce soit franchement lui rendre un hommage surdimensionné.
0: Mais je comprends que ça soit compliqué à faire aussi, compte tenu de ce qui s'est passé après, parce que la justice, elle a posé une vérité. La justice, elle dit que c'est elle la gentille et lui le méchant, même s'il est mort. C'est ça que dit le verdict d'assises, et ça s'impose en politique comme à tout le monde, hein.
3: Exactement, le verdict, il privilégie la victime et il oublie la coupable de manière assez nette.
0: Alors, ce que j'ai lu dans votre enquête, c'est qu'au lendemain de la guerre, il y a à peu près 1000 immeubles qui ont été détruits par les bombardements et au total 17 hectares qui sont sinistrés du centre-ville.
3: Absolument.
0: Et lui, il fait quoi alors? Parce que il a le choix de faire appel à Le Corbusier, qui lui propose un projet très audacieux qu'il ne retient pas, hein.
3: Oui, tout à fait. Bah lui, il travaille, il fait son boulot de maire, il fait son boulot de député maire, c'est-à-dire qu'au-delà de même d'Orléans, on va pas dire qu'il se spécialise dans la chose, mais il en devient un des représentants et un des élus qui compte en matière de reconstruction. Il devient le chef de file des maires de grandes villes de France en matière de reconstruction. Hein. Il est président de l'association, je crois, de mémoire, je vous dis ça de tête. Donc voilà, il bosse, quoi, tout simplement, il fait son boulot de maire, quoi. Il se renseigne, il fait appel à Le Corbusier, puis après finalement ça ne se fait pas, il fait appel à d'autres et ça se fait. Enfin voilà, il travaille tout simplement comme vous l'avez dit d'ailleurs, comme aurait pu faire d'autres maires à sa place.
0: Vous lui devez notamment la rue Royale, hein, c'est ça? Alors, qu'est-ce qu'elle a de particulier, cette rue Royale?
3: Elle a été en fait reconstruite pas à l'identique, mais ils ont reproduit les arcades qui existaient avant la Seconde Guerre mondiale, et ils les ont reproduites tout simplement, d'une manière un peu différente, parce que c'était compliqué de rester dans un mimétisme, parce qu'on était aussi dans une nouvelle ère, hein, il fallait moderniser tout ça, mais ils les ont reproduites. Après, si vous voulez, c'était surtout un travail rapide, efficace, plus qu'un travail esthétique. La reconstruction d'Orléans, elle est entre guillemets pionnière, si je puis dire, à cause de ça, et pas tant dans l'esthétisme des bâtiments.
0: Alors il faut qu'on parle aussi de l'habile politicien, parce que en vérité, s'il n'avait pas été tué par sa femme, il aurait sans doute eu une carrière qui le rendrait célèbre aujourd'hui au niveau national. Il venait d'entrer comme ministre des Sports, je crois, au gouvernement Pleven, c'était pas sa spécialité, mais il était au gouvernement, et il était surtout à coquiner avec deux personnages centraux des décennies qui vont suivre, qui sont Gaston Defferre et François Mitterrand.
3: Absolument, oui, c'était un ami personnel de François Mitterrand. Et c'est vrai que dans le document que j'ai réalisé il y a quelques années, je pose la question, clairement, quel aurait été son avenir politique. Une fois de plus, hein, je me suis intéressé à l'homme politique et pas à l'homme. Quel aurait été son avenir politique s'il n'avait pas été tué par sa femme? Vous le disiez, Gaston Defferre, François Mitterrand ont eu des destins évidemment exceptionnels, et surtout François Mitterrand. Est-ce qu'il aurait été dans le sillage de François Mitterrand? Est-ce qu'il aurait fait partie de ses gouvernements? On peut tout supposer. Ou est-ce qu'il aurait gêné l'ascension de François Mitterrand, puisqu'il faisait partie du même groupe à l'Assemblée nationale? C'est des questions qui aujourd'hui restent entières, mais je sais de source sûre, puisque c'est un ancien maire d'Orléans qui fut ministre de François Mitterrand, Jean-Pierre Sueur, qui le dit, que François Mitterrand avait une grande admiration pour Pierre Chevalier, et qui lui prédisait un grand avenir politique. En tout cas, il disait qu'il avait beaucoup de potentiel.
0: Et son habileté, c'est déjà un peu du macronisme, c'est de ne pas faire plus de politique que ça. C'est-à-dire qu'il est prêt à s'allier avec les uns et les autres, et il dit, j'ai lu ça dans votre papier, cette phrase extraordinaire, « Mon souhait le plus sincère est que la politique reste désormais à la porte de la salle des séances du conseil municipal comme un manteau nécessaire et incommode qu'on abandonne aux vestiaires. »
3: Oui, c'est assez effarant d'entendre ça aujourd'hui, mais je pense que c'est simplement un homme de son temps, en fait. C'est, à l'époque, le maire est certes un personnage central dans la politique locale, mais il n'est que, entre guillemets, il passe bien après le préfet, qui lui centralise tous les pouvoirs dans le département. Donc il symbolise simplement ça, et je pense qu'il a aussi une conception de la politique qui est beaucoup plus verticale. Tout part de Paris, il est parlementaire, c'est peut-être aussi pour ça, hein, qui dit ça. Hein. S'il n'avait pas été parlementaire, peut-être qu'il aurait défendu davantage le pouvoir municipal. Mais il est parlementaire, donc il reconnaît que le parlementaire, finalement, a plus de pouvoir et plus d'influence qu'un maire. Et il le verbalise de manière assez forte et nette.
0: J'ai une proposition à vous faire. Moi, je me dis que dans cette époque où on cherche des coups, hein, des coups de communication, il y aurait une idée assez géniale à faire à Orléans, si peut-être la République du Centre peut se faire le relais de cette idée. Ça serait d'avoir une rue qui s'appellerait Pierre Chevalier, qui arriverait sur une petite place, et puis une autre rue qui s'appellerait Yvonne Chevalier, et qui arriverait sur cette place-là. Et au fond, cette place serait l'endroit où on pourrait raconter cette histoire, qui est l'histoire d'un homme ambitieux, qui probablement aurait marqué son époque si on ne l'avait pas tué si jeune, de 42 ans, et puis d'une femme qui est l'incarnation de ce qu'on appelle aujourd'hui les femmes bafouées, les femmes victimes de féminicide. C'est une égérie du féminisme contemporain. Il y a quelque chose à tirer de ces deux personnes et de leur destin commun, vous pensez pas?
3: Complètement, je vous prends au mot, les élections municipales approchant à grands pas, je vous propose de venir à Orléans, puis vous faites la proposition aux différents candidats. Mais ce que vous dites est très intéressant, parce que dans notre département, à une heure d'Orléans, à trois quarts d'heure d'Orléans, il existe le petit village de la Selle-sur-Bier, qui est le village de Jacqueline Sauvage, dont on a beaucoup parlé ces dernières années, qui, elle, est devenue une figure du féminisme, hein, puisqu'elle a abattu son mari, mais elle a été battue elle-même pendant des années. Oui. Donc il y a une espèce, pas de mimétisme évidemment, parce que les deux destins n'ont rien à voir, mais en tout cas c'est dans le même département et on peut faire une analogie.
0: Ne tranchons pas entre les deux, quoi. Voilà, c'est ça l'idée. Puisqu'ils appartiennent à l'histoire, il ne nous appartient plus de les juger. Ça a déjà été fait. Il a été jugé par sa femme et elle par un jury d'assises. Et ma foi, laissons les deux histoires se rencontrer. Merci en tout cas Florent Buisson de la République du Centre d'avoir débriefé cette histoire avec nous. Il y a un certain nombre de décennies après, donc plus 3, 65 ou 68 ans après.
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0: Il y a toutes sortes de criminels, mais parmi eux, il y a une catégorie qui m'a toujours fasciné. Ce sont ceux que tout accuse, mais qui nient. Qui nient d'un bout à l'autre sans jamais défaillir, entraînant en général dans leur sillage tout un tas de croyants. En voici un spécimen, Arnaud Thomas Chevalier, maître Arnaud Thomas Chevalier, notaire, qui est condamné pour avoir tué en 1980 un autre notaire. J'ai écrit cette histoire avec Thomas Audouard, réalisation Céline Lebras.
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0: Le 4 février 1980, à Cons-la-Grandville, petite bourgade de Meurthe-et-Moselle, maître Jean Flaudert, notaire, quitte son domicile sur les coups de 17h. « Chérie, j'ai rendez-vous avec une cliente. Amuserai. Je serai là pour dîner, hein. À tout à l'heure. » Museret, c'est dans la Meuse, à environ une demi-heure de route. Mais à l'heure du dîner, maître Flaudert n'est toujours pas rentré. 19h, 20h, 21h, 22h, Madame Flaudert commence à se dire, il y a un problème. Alors elle appelle son fils, Jean-François, qui, lui-même, appelle aux alentours de minuit Denis Rôti, le premier clerc de l'étude de son père, 15 ans qu'il travaille avec lui. « Dites-moi, Denis, ma mère nous a parlé d'un rendez-vous à Museret. Ça vous dit quelque chose ?»«
4: Oui, oui. Oui, j'en ai entendu parler, c'est un rendez-vous qui a été décidé hier après-midi. »
0: « Écoutez, Denis, je me dis qu'il a pu avoir, je sais pas moi, un accident ou faire un malaise. »
4: « Écoutez, Jean-François, si vous voulez, on y va tous les deux. On refait la route et on le cherche, quoi. »
0: Et donc, en pleine nuit, Jean-François Flaudert récupère Denis Rôti chez lui et il se met en route pour Museret. Arrivé sur place, il sillonne le village de long en large. Ils ne savent pas où il avait rendez-vous exactement. Et vers 2h du matin, il repère sa voiture, sa Renault 20, en bordure de la route, près d'un champ, à la sortie du village. La portière est ouverte, la voiture est vide, les clés sont sur le contact. Et là, à quoi 15 mètres, ils aperçoivent une forme allongée par terre, devant une maison en chantier. Maître Flaudert. Il court jusqu'à la ferme la plus proche. Il réveille les fermiers.
5: Vous voulez quoi? Je vous en supplie. Téléphonez, il y a eu un accident grave. Quelqu'un va mourir. Il est peut-être déjà mort d'ailleurs.
0: Le paysan appelle les gendarmes. Il accompagne le fils Flaudert et le clerc de notaire sur place. Il se penche sur le corps. Il pose la main comme ça, sur sa tête.
5: Il est mort, hein? Et vous avez vu le trou, là? Le trou sur la joue, là? Il s'est fait flinguer, votre gars. Et ce qui est bizarre, vous avez remarqué, c'est que le corps est sec. Hein? Son costume est complètement sec. Alors qu'il mousine. Il mousine depuis le début de la soirée.
0: Mousiner, c'est du patois. Ça veut dire pleuvoir, mais une pluie fine. Un crachin, quoi. Et c'est vrai qu'il mousine ce soir. Et que le corps de maître Flaudert est totalement sec.

0: Les gendarmes arrivent sur place. Ils ne vont pas avoir trop le temps de s'intéresser à cette affaire, car dans la matinée, le procureur désigne la police judiciaire de Nancy pour mener l'enquête. Une enquête pour meurtre, car c'est un meurtre. Et évidemment, quand les flics de la PJ débarquent, ils commencent par fulminer contre les gendarmes. Classique. Putain ! Tu crois qu'ils auraient installé un périmètre de sécurité, les cons ? Ils ont pollué la scène de crime avec leurs bagnoles et leurs gros pieds, mais c'est pas vrai ! Quelle bande de nazes ! Le commissaire n'a pas totalement tort. Les traces de pneus de la Renault 20 du notaire sont impossibles à distinguer de celles laissées par les 4L des gendarmes. À part ça, que dit le médecin légiste ? Votre gars a pris plusieurs balles, hein, monsieur ? 6 balles. 6 balles en tout. Si vous voulez mon avis, c'est ce qu'on appelle une exécution. On a 3 balles tirées à bout portant et 3 balles tirées à bout touchant. 4 de ces balles ont été mortelles, et une balle a traversé sa main, ce qui semble indiquer qu'il a voulu se protéger. Le calibre, docteur ? Oh, c'est le plus courant de tous. C'est du 22 long rifle. D'après le légiste, le notaire a été tué entre 22h et 2h du matin. Ah ! Autre chose. Avant de mourir sous les balles, votre notaire a dîné, et il a bu un verre de vin. À quelle heure ? Environ 2 heures avant d'être tué. Avec qui a-t-il dîné ? Il faut donc tenter de reconstituer l'emploi du temps du notaire. Et pour l'instant, seule certitude, il est parti de chez lui à 5 heures. Pas mal d'habitants de Museret l'ont vu rouler dans le bourg vers 5h30, 6h. Mais ils ne sont pas très bavards, les villageois, au cas où le tueur serait encore dans le coin. S'il vous plaît, je veux pas que mon nom apparaisse. Je veux bien vous dire ce que j'ai vu, mais je veux pas que mon nom apparaisse. D'autres ont vu la voiture garée, là où on l'a retrouvée, sans son conducteur, à partir de 6h30. Un peu plus tard, l'institutrice, qui avait une réunion de parents d'élèves, l'a vue aussi. Quand je suis passé à 20h30... pour aller à ma réunion, mais la voiture était là. Et quand j'en suis reparti à 23h, elle y était encore. Et vous avez vu le corps ? Le corps ? Ah non. Non, j'ai vu la voiture, oui. Mais pas le corps. Pourtant, le corps était totalement visible depuis la route. Bon, avec tout ça, on va pas aller très loin. L'idée qui trotte dans la tête des policiers de la PJ, vous l'avez compris, c'est que le notaire n'a pas été tué là où on l'a retrouvé mort, puisque ça mousinait et que son costume était sec. Il a été tué avant et déposé là après. En revanche, le corps n'a pas été traîné parce que le légiste est formel, aucune griffure sur le cadavre. Et par ailleurs, le costume n'est pas déchiré ni froissé. Enfin, il n'y a aucune traînée sur le sol. Aucune. Alors, avec qui avait-il rendez-vous à 5 heures ? Dans une poche de son pardessus, on trouve un petit papier. Madame Erard, Museret, première maison à droite venant de Nouillon-Pont, et entre parenthèses, travaux. Le problème, c'est qu'à Museret, il y a plusieurs familles Erard. Les policiers vont les voir un par un.
1: Ah non ? Bon, c'est pas moi qui lui ai demandé de venir, non ? Non, non. Je le connais, hein, de réputation. Mais je l'ai pas appelé, ce notaire-là.
0: Donc, possiblement, le nom d'Erard a été utilisé comme appât pour le piéger. Qui aurait pu en vouloir à Maître Flaudert ? Quelqu'un de sa famille ? Rien ne conduit sur cette piste. Alors une femme, une maîtresse ? Oh non. Non, le notaire était un bon père de famille. Vous savez qu'on a parfois des surprises en la matière, mais là, non. Alors peut-être un dossier. Un dossier qu'il suivait à son étude. Et donc, l'étude est perquisitionnée. Sacré boulot, hein. Ça carbure, un notaire de province. Maître Flaudaire avait plus de 7000 dossiers en cours. 99% de dossiers très ordinaires. Et deux dossiers plus litigieux. L'un concerne une société immobilière appelée les Myrtilles. Une vente de terrain contestée en raison d'irrégularités. Dans cette affaire, le notaire était convoqué devant la brigade financière. Le deuxième dossier litigieux est beaucoup plus intéressant. Il concerne la succession d'une mademoiselle Renaud. Avant de mourir, cette vieille dame, propriétaire de plusieurs immeubles à Longwy, avait demandé à Maître Flaudaire de lui rédiger un testament en faveur de l'une de ses locataires, une femme issue d'une grande famille de la communauté des gens du voyage, des gitans, les Clarennes. Flairant l'embrouille, le notaire avait refusé. Or, 4 ans plus tard, quand la vieille dame est morte, on a retrouvé chez elle un testament manuscrit qui désignait comme héritier la famille Clarennes. Quand il avait appris ça, Maître Flaudaire avait fait connaître ses doutes sur la valeur de ce testament. Il avait fait clairement savoir que peut-être les Clarennes avaient abusé de la faiblesse de cette vieille dame. Et donc ça ouvre une piste. Les Clarennes. Est-ce que les Clarennes n'ont pas voulu le faire taire ? Tous les membres de la famille Clarennes sont donc interpellés et placés en garde à vue. Et tous ont un alibi pour la nuit du meurtre. Mais en perquisitionnant chez eux, ils sont tous sédentarisés, les policiers tombent sur des armes, dont de nombreuses 22 longs rifles. 1, 2, 3, 4, 5, 6, 7. Ça nous fait 7 armes. Les 7 armes sont envoyés au laboratoire d'expertise scientifique de Lyon. L'une de ces armes a-t-elle tué le notaire? Le résultat tombe en juillet.
2: C'est bon, on a l'arme du crime. C'est un revolver de marque Rome.
0: Un revolver saisi chez Maurice Clarennes. Un garçon de 24 ans qui est immédiatement placé en garde à vue avec sa femme Marie-Hélène.
1: Je comprends pas. Cette arme-là, elle a jamais servi. Jamais. C'est juste un objet de décoration. Quand on s'est marié avec ma femme, on voulait faire une déco Far West à la maison. Ben voilà, ça collait bien, c'est tout.
0: Et Maurice Clarennes jure qu'il ne connaissait pas ce notaire, qu'il a juste entendu parler de lui dans les journaux. Il dit par ailleurs qu'il ne fréquente plus du tout sa propre famille, qu'il ne voit plus que sa grand-mère de temps en temps.
1: Et vous faisiez quoi, monsieur Clarennes, le 4 et 5 février dernier? Je crois bien qu'on était chez une tante, mais je suis pas trop sûr de la date, hein.
0: N'empêche que Maurice et Marie-Hélène Clarennes sont déférés devant le juge d'instruction, et ils sont mis en examen pour assassinat et écroués à la maison d'arrêt de Nancy. Elle est presque résolue, notre histoire. Là-dessus, les policiers découvrent que bien que sédentarisé, le duo avait une caravane. Et que cette caravane, ils l'ont vendue juste après le meurtre. Est-ce que ça ne serait pas dans la caravane qu'ils l'ont tuée? La caravane est retrouvée. Elle est fouillée de fond en comble. Pas de tache de sang. Pas de trace de Maître Flaudaire. Mais, très peu de temps après, contre-expertise balistique, confiée au service de l'identité judiciaire de Paris. Et là, changement total de décor.
2: Bien. Alors pour nous, il est très peu probable que cette arme soit l'arme du crime. Hein. Très peu probable.
0: Allons bon.
1: La balistique serait donc une science molle. Troisième expertise, confiée cette fois à des experts allemands de Wiesbaden.
2: Les traces de...

0: Et à partir de là, on n'a plus de piste. Et les années passent. 1 an, 2 ans, 3 ans, 4 ans, 8 ans, 9 ans. Jusqu'à ce qu'en 1989, éclate une autre affaire de notaire. À Longwy, une certaine Béatrice Thierry vient se plaindre que son amant, notaire, l'a dépossédée de 2 immeubles d'une valeur de 310 000 francs, sans lui verser un seul centime. Et il s'appelle comment, votre amant notaire ? Arnaud. Arnaud Thomas Chevalier. Maître Thomas Chevalier. Ça alors ? C'est le fils de l'ancien bâtonnier. Docteur en droit, professeur à la faculté de Nancy, mieux que ça. Sa femme est procureur. Cela dit, il se dit que c'est un coureur de jupons. Cette Béatrice Thierry, qui vient se plaindre de lui, a été sa maîtresse pendant 5 ans. Au début, vu que c'était un notable, quoi, je lui ai proposé de s'arranger à l'amiable. Mais il n'a pas voulu. Il m'a envoyé bouler. C'est pour ça qu'aujourd'hui, je viens porter plainte. Le commissaire de police en charge de l'enquête a peine le temps de feuilleter le dossier que déjà, l'autre l'appelle.
1: Oui. Bonjour, commissaire. Maître Thomas Chevalier à l'appareil. Dites-moi, je crois savoir que vous enquêtez sur moi. Alors, je voulais vous dire que je suis entièrement disposé à répondre à vos questions et à m'expliquer de tout.
0: Maître Thomas Chevalier, vous n'êtes pas n'importe qui, n'est-ce pas ? Mais néanmoins, voyons-nous, à quelle heure ça vous arrange ?
1: 18h ce soir ? Ça vous va ?
2: On de la traconte, la suite de votre récit.
0: À 18h pile, maître Arnaud Thomas Chevalier se présente au commissariat de Longwy. Il a l'air parfaitement serein, genre... je n'ai rien à craindre. Pour le mettre en confiance, les flics lui servent le grand jeu. Ils autorisent sa femme à lui porter un petit frichti pendant la garde à vue. Et pour lui, ils sortent la nappe blanche et la porcelaine. Et l'autre est en confiance, alors il parle. Et assez vite, il apparaît que... c'est un escroc. Un type qui banane la quasi-totalité des clients de son étude. Un délinquant financier qui sévit depuis au moins 10 ans. Et qui ne trouve pour se justifier que des excuses moisies. Oh ben je pense qu'il s'agit d'une erreur comptable. Rien de plus. Bien sûr. Sur le plan personnel, on apprend qu'il vient de se séparer de sa femme, mais que ça se passe bien. Et d'ailleurs, il dit qu'il a présenté sa nouvelle fiancée à sa fille et à son ex-femme, et que ça s'est super bien passé. On est content pour lui. Sauf que c'est pas le sujet. Car à la fin de la garde à vue, maître Thomas Chevalier est mis en examen pour faux en écriture publique et abus de blanc-seing. Et il est écroué. Direction la prison. Et donc vers 9h du soir, entouré de policiers, le notaire traverse le hall du tribunal. Et sa fiancée est là, sa nouvelle fiancée. Et les policiers, bon prince, les laissent un instant tous les deux. Alors ils s'embrassent, et ils se parlent à voix basse, un petit moment. Et Arnaud Thomas Chevalier se tourne alors vers le procureur. Monsieur le procureur, je peux lui donner la clé de ma voiture ? Bien entendu, bien entendu. Et il lui remet la clé. Fin des embrassades. Quand la fiancée rentre chez elle, elle a la clé. Mais pas que. Elle a surtout un lourd secret sur la conscience. Ce qu'il lui a dit à l'oreille. Elle ne peut pas garder ça pour elle. Et qui appeler ? Eh bien, elle appelle la femme d'Arnaud Thomas Chevalier, celle dont il est en train de divorcer, qui, je vous rappelle, est procureur de la République. Allô ? Nadine ? Bonjour Nadine. Écoutez, voilà. Arnaud m'a parlé tout à l'heure.

0: dans le hall du tribunal avant de partir pour la prison. Et il m'a dit qu'il avait tué quelqu'un. Que ça remontait à 10 ans. Il m'a dit un nom, Flaudert. Flaudert, oui, c'est ça, je crois. Et du coup, il m'a donné la clé de son cabinet. Et il m'a dit d'aller y enlever son arme. L'arme avec laquelle il aurait tué. Elle est cachée dans un cartable en cuir, à son étude. Et il m'a dit de faire ça avant que son étude soit perquisitionnée. Et moi, Nadine, j'avoue que je sais pas quoi faire, quoi. Et là, que fait sa femme, qui est procureure de la République et en instance de divorce? Le lendemain matin, elle appelle son confrère, procureur de Briey, et elle lui balance tout. Le nom de Flaudert, le cartable en cuir, et dans la foulée, le procureur de Briey saisit la brigade criminelle et lui demande d'aller perquisitionner l'étude de Maître Thomas Chevalier. Évidemment, les flics trouvent le cartable, dans le bureau, au pied d'un fauteuil. Et dans le cartable, un revolver Arminius de calibre, 22 longs rifles, chargé, plus une boîte d'une centaine de munitions et des documents, des blancs-seings et des testaments partiellement rédigés. « Cette arme vous appartient, monsieur ?»« Oui. Oui, c'est la mienne. »« Cette arme, monsieur... » A-t-elle servi à tuer? C'est ce que vous allez penser, n'est-ce pas? Eh bien maintenant, je dirais, à vous de prouver que c'est moi. Et le lendemain, le nom de Flaudert refait la une des journaux régionaux. Un notaire aurait tué un autre notaire il y a 9 ans. Quelle histoire! Évidemment, le revolver Arminius est envoyé au labo de balistique. Je sais que dans cette histoire, on a des raisons de douter de l'art de la balistique. N'empêche que d'après le labo, c'est l'arme du crime. Et il a dit prouvez-le, eh bien la voilà, la preuve. Ajoutez à ça les confidences de sa fiancée. Elle ne ment pas. Je sais que je lui ai dit ça. Je le reconnais. Mais je lui ai dit ça comme ça. Je lui ai parlé de Flaudert parce que c'est le premier nom qui m'est passé par la tête. Mais je n'ai pas tué Maître Flaudert. Si vous pensez que c'est moi, je vous répète, il va falloir le prouver. Vous pensez bien, je suis docteur en droit. Je connais la procédure pénale. J'ai fait une thèse, ma thèse sur l'instruction. Alors pensez non. Je vais pas me laisser faire. Il est énervant. Les flics en ont par-dessus la tête de lui. Ce côté obséquieux, donneur de leçons, sûr de lui. Une vraie tête à claque. Pour se défendre, Arnaud Thomas Chevalier enrôle une jeune avocate qui est une de ses anciennes étudiantes. Brillante, très brillante. Qui deviendra célèbre en tant qu'avocate de Francis Holmes. Maître Liliane Glock. Dans cette affaire, à ce stade, il nous manque un mobile. Pourquoi est-ce que Thomas Chevalier aurait tué Flaudert? On pense naturellement à une rivalité amoureuse, mais non. Je vous le répète, Flaudert était marié. Au moment de son meurtre, en 1980, on a cherché des maîtresses, on n'en a pas trouvé. Flaudert, c'était papa dans maman, point. En revanche, maintenant que vous connaissez un peu Thomas Chevalier, vous avez compris que c'est quelqu'un qui aime le fric. Alors... est-ce qu'il n'y a pas une embrouille financière entre eux? On va donc gratter de ce côté-là. Et on trouve une piste. Au moment du meurtre, en 1980, les deux études, celle de Maître Flaudert et celle de Maître Thomas Chevalier, sont concurrentes. Et Flaudert fait un joli coup, un très joli coup. Il est sur le point de s'associer avec Maître Cockerill, juste avant d'être tué. Et pourquoi est-ce que c'est un joli coup? Parce que la famille Cockerill règne à l'époque, et depuis 2 siècles, sur l'industrie sidérurgique du coin, les hauts fourneaux de la région. Or, en 1980, la sidérurgie bat de l'aile, les Cockerill s'apprêtent à mettre en vente la totalité de leur patrimoine immobilier. Alors s'associer avec un Cockerill pour un notaire, c'est comme mettre la main sur la poule aux œufs d'or. Flaudert a failli être très riche. Failli, puisqu'il est mort. Puisqu'il est mort avant de s'associer. Et qui a récupéré le marché après sa mort ? Arnaud Thomas Chevalier. Ça nous fait un sacré mobile, ça. Ça nous fait même un mobile en or. Sauf que, comme il le dit lui-même, prouvez-le ! Prouvez-le ! En attendant, le jour du meurtre, Arnaud Thomas Chevalier a un alibi. Le meurtre, c'était un lundi ? Oh ben, tous les lundis, je donnais des cours à la faculté de droit de Nancy. C'est bien la preuve que c'est pas moi. On vérifie. Une secrétaire de la fac a gardé tous les emplois du temps de 1980. Coup de chance. Et c'est ballot. À l'époque, c'est le mardi et le jeudi que maître Thomas Chevalier donnait ses cours à la fac. Jamais le lundi. Il n'a plus d'alibi. En revanche, il a un nouvel argument pour prouver son innocence. À l'époque, j'avais des problèmes de santé. D'ailleurs, vous pouvez vérifier, 5 jours après le meurtre de Flaudert, j'ai fait une rupture d'anévrisme. Et dans les jours qui précédaient, je me souviens, j'avais de ces céphalées absolument terribles, avec des maux de tête, etc. J'aurais été incapable, vous m'entendez ? Incapable de commettre un meurtre dans cet état. Incapable, je vous le dis. Mouais. On demande leur avis à des experts. Et ils disent que son état de santé a pu se dégrader, effectivement, dans les 15 jours qui ont précédé la rupture d'anévrisme. Mais ils disent aussi que ça ne l'empêchait pas de commettre un meurtre. Absolument pas. Et donc ça aussi, ça ne tient pas. En mai 1991, une contre-expertise balistique est réalisée à Toulouse. Et elle confirme que le revolver de Thomas Chevalier est bien l'arme du crime. Mais il a encore une explication. Moi, je me dis qu'on a très bien pu m'emprunter le revolver. À l'époque, j'avais une maîtresse. Elle habitait dans le même immeuble que les Clarennes. Les Clarennes ! Le retour ! Les gitans ! Il veut les faire revenir dans la valse. En avril 1993, une reconstitution est organisée par le juge d'instruction. Maître Thomas Chevalier refuse de refaire les gestes, puisqu'il est innocent. En octobre, l'instruction est terminée. Il est renvoyé devant la cour d'assises, pour meurtre. Son procès s'ouvre le 20 mars 1995 à Bar-le-Duc. Et d'entrée, le président commet une maladresse. Nous avons ici Monsieur Thomas Chevalier, ex-notaire. Oh là là, le crime de lèse-majesté. Pas ex-notaire, Monsieur le Président. Je tiens à vous faire remarquer que je n'ai pas été destitué. Je suis toujours notaire. Qu'est-ce qu'il est énervant ! Audience après audience, il continue de nier. Il assume ce qu'il a dit à sa fiancée. Il reconnaît qu'il avait ce revolver. Et puis c'est tout. Pour le défendre, son avocate, maître Liliane Glock, tente de remettre en scène les gitans, les Clarennes. Et d'ailleurs, on les fait venir à la barre. Mais ils n'ont rien à voir avec cette histoire, même si, à un moment, le commissaire de la PJ vient raconter qu'à son avis, selon son pifomètre, la manière de tuer était celle d'un clan. Et donc, quand on entend clan, on entend clan de gitans. Sa fiancée de l'époque, celle à qui il a fait ses confidences, est bien sûr appelée à témoigner. Il la regarde. Je t'en veux pas, tu sais. Vas-y. De toute façon, On est au-dessus de tout ça, hein? Si tu dois dire quelque chose, dis la vérité. Qu'est-ce qu'il est énervant? Et elle? Elle raconte ce qu'il lui a dit, comment il le lui a dit. Elle dit que quand il a prononcé le nom de Flaudert, il n'a pas hésité une seule seconde. C'est accablant. Maître Glock lui demande. Pour vous, madame, est-ce qu'il est l'auteur de l'assassinat? Ah non? Ah non, il aurait pas pu faire ça. C'est un pleutre, vous savez. C'est un trouillard, Arnaud. C'est un faible, quoi. Et toutes les maîtresses qui défilent à la barre disent la même chose. Et sa femme, procureur, aussi. Ah non, Arnaud est absolument incapable de tuer quelqu'un. Incapable. Tous les témoins disent qu'il est truqueur, voleur, obsédé par l'argent, mais incapable de tuer. Bon. Au terme de 7 jours de procès, l'avocat général requiert 20 années de réclusion criminelle. Quand il entend ça, Arnaud Thomas Chevalier s'effondre en larmes. Les délibérations durent 2h30. Et à la fin, il est reconnu coupable. Et il est condamné à 18 ans de prison. Et 2 ans plus tard, pour toutes ces embrouilles de notaire, il prend 14 ans de plus. En France, vous le savez, les peines de prison ne s'ajoutent pas les unes aux autres, elles se confondent. Et donc Arnaud Thomas Chevalier a passé au total 13 années en prison. Dès sa sortie, il a pris un nouvel avocat, maître Jean-Marc Florent, célèbre pour avoir défendu Patrick Dils, pour tenter d'obtenir une révision de sa condamnation. Mais pour cela, il aurait fallu qu'il produise des éléments nouveaux. Et on n'en a pas trouvé. Là-dessus, il est parti en cavale, figurez-vous. En Afrique, au Cameroun. Et pourquoi donc? Oh, une de ces embrouilles dont il est spécialiste. À sa sortie de prison, il s'est remarié avec une jeunette de 26 ans. Une pauvre fille qui est morte juste après. Non sans avoir souscrit, au bénéfice de son chéri, 3 assurances d'essai qu'il a touchées pour 2 d'entre elles. Et le temps que ces assurances se rendent compte à qui elles avaient versé l'argent, il était déjà dans l'avion pour Douala, au Cameroun. Salah, dispensé, ne purgeait 4 années de prison de plus pour escroquerie à assurance. Et depuis, il est mort. Il est mort au Cameroun. Et mon histoire, forcément, s'arrête là.
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0: Voilà donc pour cette histoire que nous allons débriefer 40 ans plus tard avec un acteur direct de cette enquête qui est le commandant de police de la police judiciaire de Nancy, Gérard Verguet, aujourd'hui retraité bien sûr. Vous êtes là monsieur Verguet, d'ailleurs ça m'intéresse bien, 40 ans après, quand je vous ai proposé de venir témoigner, il a fallu que vous replongiez dans des notes et des dossiers où cette enquête est encore dans un coin de votre tête.
2: C'est vrai que 40 ans, ça fait long.
0: Oui.
2: Mais il faut reconnaître que c'est une affaire quand même particulière et qui marque dans la carrière d'un flic de PJ.
0: Oui.
2: Donc j'ai relu quelques notes personnelles et puis j'ai regardé d'autres émissions sur ce sujet-là pour me rafraîchir la mémoire.
0: Alors vous êtes là dès le début. C'est-à-dire au moment où la gendarmerie passe la main. D'ailleurs, le passage de témoin entre la gendarmerie, ça raconte une époque tout ça aussi. Hein. On est en 1980. Le passage de témoin entre la gendarmerie et la PJ n'est pas évident. Hein.
2: Oui, effectivement. Il faut revenir un peu à cette époque. La gendarmerie venait de créer assez peu de temps auparavant les sections mission de recherche de police judiciaire. Mmh. Entre parenthèses, ça permettait également d'avoir les mêmes initiales que les services régionaux de police judiciaire, qui étaient, eux, par contre, les successeurs directs des brigades mobiles créées par le Tigre.
0: Oui, donc police et gendarmerie avaient le même acronyme, SRPJ.
2: Voilà, c'est ça. Alors c'est à se demander si c'était volontaire ou pas. Enfin, là n'est pas la question. Donc le 5 février, j'étais de permanence au siège de l'APJ à Nancy. La permanence consiste à être prêt à tout moment à partir sur les chapeaux de roue en cas de saisine du service pour une affaire donc essentiellement criminelle. Donc j'ai été avisé par le directeur de l'APJ en tout début de matinée que le procureur de la République avait saisi le service pour procéder à l'enquête suite à la découverte du corps de Maître Flaudert.
0: Maître Flaudert. Alors le passage avec la gendarmerie, c'est là-dessus que je vous ai interrogé. On ne va pas s'attarder là-dessus, mais ça se passe pas si bien que ça. Hein. D'abord, vous considérez qu'ils ont salopé la scène de crime ?
2: Ah bah tout à fait, oui. C'est-à-dire que j'arrive sur les lieux, dans le secteur, là-bas, en fin de matinée, et puis la scène de crime était déserte, il n'y avait plus personne, plus rien. Donc je me suis adressé au commandant de la section de recherche pour qu'il nous remette les premières investigations, notamment le PV de constatation, qui en matière criminelle est extrêmement important. Et puis, les tractations ont duré, et j'ai fini par avoir le fameux PV de constatation qu'en fin d'après-midi.
0: Ça traînait des pieds.
2: Voilà, c'est le moins qu'on puisse dire. Ça traînait des pieds parce que lorsque j'ai avisé donc le commandant de la SR que c'était l'APJ qui était saisi, il n'a pas voulu me croire, enfin bref, quoi. Il a tout fait pour retarder la mise à disposition du début de procédure qui avait été établi par ces gendarmes.
0: Et les gendarmes, donc, à l'époque, qui venaient de créer leur section de recherche, il faut le dire, aujourd'hui, les gendarmes ont des compétences de police judiciaire absolument égales à celles de l'APJ, des dispositifs d'enquête, je raconte beaucoup d'histoires ici, qui font que les gendarmes et les policiers sont à égalité en termes de performance sur des enquêtes de police. C'était pas le cas à l'époque, et notamment, ils n'ont pas su protéger cette scène de crime. Ça vous a gêné ?
2: Bah, évidemment, parce que, comme je vous disais tout à l'heure, là, les premières constatations sont extrêmement importantes pour la suite de l'enquête. Quand on est arrivé, il n'y avait plus rien sur place, les lieux étaient vides, donc je ne pouvais pas me baser sur quelque chose de concret, sur un procès-verbal, et il a fallu reprendre un peu tout à zéro. Mmh. Je pense qu'il est possible aussi que ce tout début de l'enquête a été un peu léger de la part de la section de recherche de gendarmerie, tout simplement parce qu'au départ, ils sont partis sur un accident de la circulation. Alors bien que le premier témoin qui avait passé le premier appel pour les aviser avait dit qu'il s'agissait d'un accident de la circulation, il a passé un second appel en disant « Non, en fait, c'est un meurtre, il y a des impacts de balles sur le corps, et donc c'est pas un accident. »
0: Alors, cette piste des Clarennes, cette famille des gens du voyage, est-ce que vous y avez cru, vous, qu'ils avaient donc tué Flaudert pour cette histoire de succession qu'ils ne voulaient pas valider ?
2: C'est-à-dire que dès le départ, on avait rien, on n'avait pas d'éléments. Comme on procède habituellement dans ce genre d'affaires, on commence à chercher un peu dans la vie de la victime, la vie familiale, les éventuelles maîtresses, enfin bref, tout ça. Et il se trouve que Maître Flaudert était, on peut dire, irréprochable de tous ces points de vue-là. Maîtresse, c'est hors de question, problèmes familiaux, il n'y en avait pas. Donc on a pensé qu'on pouvait rechercher la cause de son assassinat dans les dossiers de l'étude au cas où il aurait eu des dossiers un petit peu sensibles. Donc la perquisition de l'étude notariale a été effectuée par nos collègues de la financière, à cette époque-là aussi, et un seul dossier, en fait, a retenu notre attention, à savoir une tentative de captation d'héritage. Maître Flaudert avait été sollicité pour recueillir le témoignage d'une demoiselle Renaud, au profit donc d'une dame Clarenne, qui faisait partie d'un clan, on peut dire, de gens du voyage plus ou moins sédentarisés. Or, quand Maître Flaudert a vu l'état de santé tant physique que morale de Mademoiselle Renaud, il a refusé d'enregistrer le témoignage, estimant qu'elle n'était pas apte à léguer sa fortune. Sa fortune qui était quand même relativement importante, puisqu'il y avait plusieurs immeubles de rapport à Longwy, et il y avait également des bons du trésor, enfin bref, pas mal de choses. C'était quand même une succession relativement importante.
3: Ça vous a convaincu, et évidemment, la balistique est venue apporter la cerise sur le gâteau. Quand vous faites cette perquisition, vous avez un souvenir précis de cette perquisition dans ce camp de la famille Clarenne. Alors, c'est pas un camp de caravane, hein. Ils sont sédentarisés, mais tout le monde habite dans le même coin, quoi.
2: Oui, voilà, c'est ça. Ils sont tous dans ce que nous, depuis Nancy, on appelle le pays haut, c'est-à-dire le nord de la Meurthe-et-Moselle, Longwy, tout ça, et également le nord meusien. Il nous semblait qu'on avait donc un mobile possible pour l'assassinat. C'est pour ça qu'on a fait des perquisitions simultanées chez tous les membres de la famille. Et on a saisi toutes les armes qu'on a pu découvrir d'un calibre correspondant à celui utilisé pour l'assassinat de Maître Flaudert.
3: Ça n'était pas les Clarenne, on les a envoyés en prison, Maurice Clarenne et sa femme. Ça a coûté 120 000 francs à la société, parce qu'il a fallu indemniser ces pauvres gens qui n'y étaient pour rien.
2: En fait, c'est pas beaucoup. Je pourrais vous citer une autre affaire où un type avait fait soi-disant de la prison, alors qu'il a bénéficié par la suite d'un non-lieu. Lui avait touché 200 000 euros de la société. Et puis, par la suite, un peu après, la science de l'ADN a fait des progrès et a permis d'identifier son ADN sur à l'intérieur du jean de la victime. Donc, malheureusement, ce sont des choses qui arrivent.
3: Vous n'avez pas participé à la suite de l'enquête au moment de l'arrestation de Thomas Chevalier, de ses aveux à sa maîtresse. Vous n'êtes plus là, vous, hein?
2: Par la suite, lorsque les collègues de la financière ont interpellé Thomas Chevalier, bon, moi je m'occupais d'autres dossiers, parce que malheureusement les dossiers arrivent en assez grand nombre et on n'est pas toujours disponible pour revenir sur un ancien dossier.
3: Thomas Chevalier a toujours voulu, pour sa défense, réimpliquer les Clarenne, on le voit jusqu'au procès. Vous écartez totalement, vous, l'implication de cette famille dans cette affaire, aujourd'hui?
2: Vous savez, lorsqu'on a fait des perquisitions simultanées chez tous les membres du clan, on a retrouvé 7 armes, 22 longs rifles. Alors, je les vois mal aller à l'étude de Thomas Chevalier pour prendre son arme, aller flinguer Maître Flaudert et ramener après l'arme en question chez Thomas Chevalier. Ça tient pas debout, ça. C'est une aberration.
3: Ouais, ça correspond pas au bonhomme et à leur fonctionnement, quoi.
2: Non, pas du tout. Pas du tout.
3: Alors, il y a quand même toujours un mystère dans cette affaire, c'est que le corps était sec. Et que donc il a été déplacé, il n'a pas été tué dans ce champ. Il a été tué ailleurs et déplacé. Et ça n'a pas été résolu. Et il a dîné, et on ne sait pas avec qui.
2: Effectivement, il avait mangé, je crois me souvenir, il y a du jambon et des cornichons qui avaient été retrouvés dans le bol alimentaire. Ouais. Donc ce qui suppose qu'il a pu prendre un apéritif ou un café, enfin bref, et puis grignoter quelques trucs. Donc... C'est pareil en ce qui concerne le corps. Jusque passé 23 heures, le corps n'est pas sur place, sur le bord de la route. Donc, entre sa disparition, en gros 18h30, et la découverte du corps, il s'est passé plusieurs heures. Donc, on peut supposer qu'il y a eu une discussion dans un endroit abrité entre son ou ses assassins et Maître Chaudert.
3: Et que le meurtre n'a pas eu lieu là. C'est une affaire, au fond, qui laisse beaucoup de mystères.
2: Oui, enfin, il ne faut pas perdre de vue quand même que l'arme du crime a été retrouvée à l'étude de Thomas Chevalier, d'une part. D'autre part, Thomas Chevalier a reconnu avoir tué Maître Flaudert à une tierce personne, donc à une de ses maîtresses. En plus, Thomas Chevalier n'a pas d'alibi. Tous les alibis qu'il avance se sont révélés être le bidon. Je crois qu'on peut pas, même s'il reste un doute en ce qui concerne ce qu'il a fait et où il était entre 18h30 et la découverte du corps par son fils, son premier clerc, je crois qu'il n'y a pas de doute possible quant à sa culpabilité.
3: Et il n'y aura pas de révision.
2: D'ailleurs, c'est que la cour d'assises l'a reconnu coupable.
3: Absolument, et il n'y aura pas de révision puisqu'il est mort aujourd'hui. Je vous remercie beaucoup d'avoir réveillé ces vieux souvenirs, Gérard Verguet,
2: ancien
3: commandant de police de la police judiciaire de Nancy.
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3: Nous sommes le 11 avril 1970 à Cap Kennedy, en Floride, la base de lancement des fusées américaines. Il est un peu plus de 13 heures et dans quelques minutes, la troisième mission Apollo vers la Lune va décoller. Le premier pas de l'homme sur la Lune est encore tout frais, tout frais. C'était il y a 9 mois, Apollo 11, un petit pas pour l'homme et un grand pas pour l'humanité. Et depuis, il y a eu Apollo 12, il y a un peu plus de 4 mois. Deux astronautes ont marché sur la Lune pendant 7 heures et 45 minutes. Et là donc, c'est Apollo 13 qui est sur le pas de tir. Le long cylindre blanc du lanceur Saturne V posé sur ses 5 réacteurs. Et tout en haut, pointé vers le ciel. L'habitacle du vaisseau, pas plus grand que le cockpit d'un gros avion. Et là-dedans, ils sont 3 hommes harnachés dans leur combinaison avec leur casque façon bocal à poisson rouge. Je vous les présente. Alors je commence par le commandant. James Lovell, 42 ans. Un vétéran de la conquête spatiale. C'est sa 4e expédition dans l'espace. Il était à bord de Gemini 7, de Gemini 12 et d'Apollo 8. La première fois qu'un engin spatial a quitté l'orbite terrestre. Mais il n'a jamais marché sur la Lune. Ce sera le couronnement de sa carrière. Parce que lui, il va descendre. À côté de lui, il y a Fred Hayes, 36 ans. Lui aussi, il va descendre. Et pourtant, c'est son premier voyage dans l'espace, le chanceux. C'est lui qui va piloter le LEM, le module qui ira se poser sur la Lune et qui se détachera du vaisseau principal. Et puis, il y a celui qui ne va pas descendre. C'est le sale rôle. Il en faut un. Lui, pendant que ses deux copains marcheront sur la Lune, il va rester dans le vaisseau spatial et il va tourner autour de la Lune et attendre leur retour. Lui, il s'appelle Jack Zweiger. Il a 38 ans. Des petits yeux bleus farceurs, c'est le playboy du trio. Les trois astronautes sont harnachés face au tableau de bord. 500 boutons face à eux. Ergonomie grossière. De gros boutons, de grosses molettes, qu'il faut pouvoir manipuler avec de gros gants. 13h12. Par le hublot, Lovell, Hayes et Zweiger aperçoivent le ciel au-dessus de la Floride. Bleu clair. Façon de dire « Welcome, les gars ». 13h13. La voix du directeur de vol Gene Kranz, qui suit le lancement depuis la base de Houston au Texas, crépite dans l'habitacle.
4: Contrôleur de vol Apollo 13, attention. Dites-moi si vous êtes prêt.
3: Affirmatif. Le contrôleur
5: compte à rebours est lancé.
6: 10, 9, 8, ignition sequence has started. 6, 5, 4, 3, 2, 1, 0.
7: We have commit, we have liftoff at 2:13.
5: Et la fusée s'arrache du sol dans une gerbe de feu, un vrombissement du tonnerre, on dirait un tremblement de terre, et elle s'élève lentement. Pour l'instant, tout va bien. Mais après 7 minutes de vol, un voyant rouge se met à clignoter sur le tableau de bord.
0: Houston, vous pouvez nous dire ce qui se passe?
4: Apollo 13, on ne sait pas. Le moteur a été coupé à la manche.
5: C'est donc le réacteur central qui a rendu l'âme. Il aurait dû tenir 2 minutes de plus. Il ne reste donc que 4 réacteurs, mais ça ne panique personne.
4: Apollo, c'est certainement lié à la pression dynamique. Vous pouvez poursuivre la mission, les 4 autres moteurs sont OK. On prolonge leur propulsion pour compenser à vous.
0: Bien reçu.
5: Lovell, le commandant, se tourne alors vers Hayes et Swigger, petit sourire au coin des lèvres.
0: Eh les gars, il fallait une tuile, ben ça y est, hein, on l'a eu.
5: S'ils savaient la tuile qui les attend. Apollo 13 a quitté l'orbite terrestre et file tout droit vers la Lune. En quittant l'atmosphère, la fusée a perdu son lanceur, sa queue, qui est retombée dans l'océan. Et juste après, les 3 astronautes ont fait sortir le LEM, le module qui va descendre vers la Lune, de la soute où il était enfermé. Et maintenant, le LEM est accroché devant eux, relié au vaisseau par une sorte de tunnel, le module de commande. Et derrière, ils ont encore un module accroché, le module de service, dans lequel sont placés les moteurs, les réserves d'oxygène, l'hydrogène, les batteries, tout ça relié au vaisseau par des tuyaux. Les 3 astronautes n'y ont pas accès. Bref, on pense toujours à la fusée de Tintin, mais imaginez plutôt de gros bidons accrochés les uns derrière les autres. Pour les 3 astronautes, ce moment où ils quittent l'orbite terrestre, qui nous condamne, pauvres humains, à avoir la tête en haut et les pieds en bas, est absolument magique. Ils basculent en apesanteur. Et là, c'est la colonie de vacances. Et vas-y que je te laisse échapper de leur emballage des gouttes d'eau pour aller les gober ensuite à pleine bouche. Que je te lance des objets. Que je te fais des cabrioles. Des gamins. Remarquez, ils ont du temps devant eux. Le trajet vers la Lune dure 4 jours. Et pour l'instant, ça se passe avec la sérénité d'un vol de croisière.
8: Effectivement, les astronautes ont été réveillés il y a quelques instants. James Lovell, Fred Hayes et Jack Swigert ont dormi 10 heures pendant que leur véhicule poursuivait sa route en direction de la Lune. À 19h13, heure de Paris, le centre de Houston les a sortis d'un profond sommeil. Les communications ont alors repris entre Apollo 13 et la Terre, pour la checklist notamment. Il s'agissait d'effectuer les vérifications d'usage, de la routine en quelque sorte, car tout s'est passé normalement.
5: L'équipage est en contact H24 avec les équipes de contrôle au sol à Houston. On pourrait imaginer que les discussions sont techniques, et uniquement techniques. Eh bien pas du tout. Ça parle technique, oui, mais pas que.
0: Salut à vous Houston, ici 13.
4: Oui 13, ici Houston, à vous.
0: Dis-moi Joe, quelles sont les nouvelles du jour?
5: À Houston, Joe Kerwin attrape le journal.
4: Alors, il y a eu des tremblements de terre à Manille et dans d'autres secteurs de l'île de Luzon. Le chancelier Willy Brandt et le président Nixon vont boucler une série d'entretiens cet après-midi. Quoi d'autre? Ah oui, les contrôleurs aériens sont toujours en grève.
5: Et en se marrant, il ajoute...
4: Mais pas de panique, hein, les gars. Les contrôleurs de Houston sont à leur poste. Au fait, les gars, vous avez pensé à votre déclaration d'impôt?
5: Et là, Swigger t'attrape le micro.
0: Oh merde! Les impôts! Qu'est-ce que je peux faire pour avoir un délai?
4: T'inquiète pas, va. La tenue du jour, c'est pas le costume rayé de détenu. Hein? C'est la combinaison spatiale de héros.
5: Le 13 avril, ça fait 2 jours, 55 heures, qu'Apollo 13 a décollé de Cap Kennedy. le vaisseau est maintenant à 320 000 km de la Terre et 60 000 km de la Lune. Et là, je vous propose de les laisser voguer dans l'espace et de redescendre un peu sur Terre. C'est la troisième mission sur la Lune, 9 mois après le premier pas. C'est tout frais. Alors, est-ce que ça passionne les Américains, cette histoire d'Apollo 13? Eh bien, pas tant que ça, figurez-vous. Les Américains sont blasés, déjà. Peu de chaînes de télévision ont interrompu leur programme pour retransmettre le lancement. Si, il y a un truc qui passionne les gens. Le chiffre 13, Apollo 13. La fusée a décollé à 13h13, souvenez-vous. C'était le 10 avril 70, 10-04-70. 1 plus 4 plus 7 égale 13. Ça vous embauche un coin, hein? Et le vaisseau est entré dans le champ gravitationnel de la Lune le 13 avril. Mauvais augure. Moi, je n'y crois pas, hein. Je vous rassure. Enfin, pas encore. On remonte là-haut? Là-haut, les trois astronautes ont sorti des caméras pour tourner quelques images pour les journalistes, s'ils en veulent, et surtout pour leurs femmes qui les regardent en bas. Le commandant Lovell commence par faire la visite.
9: Salut tout le monde! Alors voilà ce que nous allons faire. On va partir de notre vaisseau, qui est le module de commande qu'on a baptisé Odyssée, et puis on va aller jusqu'au vaisseau lunaire qu'on a appelé Aquarius. Vous me suivez?
5: Et puis c'est Eyes qui prend la parole.
9: Regardez bien, vous qui êtes sur Terre. Là, sous les pieds de James, il y a le moteur ascensionnel du LEM, c'est celui que nous utiliserons pour décoller de la Lune. Et puis là, cette boîte blanche là, c'est le sac à dos de James qui fournira l'oxygène pendant qu'il marchera sur la Lune.
5: Et il montre comme ça, un par un, tous les instruments. Et par le hublot, Lovell filme maintenant la Lune, en gros plan, laiteuse. On voit très bien ses cratères. Et ça dure comme ça une quarantaine de minutes. À 21h50, Houston demande aux trois astronautes une manœuvre de routine.
10: 13 pour Houston. Il faudrait faire un brassage de cryo, messieurs.
5: Les cryos, ce sont des gaz, l'oxygène et l'hydrogène, qui sont stockés dans 4 réservoirs du module de service. Ce sont ces gaz qui fournissent l'électricité, l'eau et la chaleur. Et de temps en temps, avec un petit ventilo, on les brasse, on les mélange. Swigert enclenche donc le brassage de cryo. Et là, 16 secondes s'écoulent. Swigert est attaché à son siège face au tableau de bord. Lovell flotte dans le module. Et Hayes se trouve dans le tunnel du vaisseau lunaire. Et soudain, boum! Un gros bang, un coup de tonnerre, le vaisseau tressaille. Lovell appelle le centre de contrôle.
9: Ici Houston. Répétez.
10: On a eu une grosse explosion et les voyants sont allumés.
5: Les ingénieurs au sol regardent leur écran. Les paramètres de vol sont sans queue ni tête. Tout est en rouge et a priori, c'est grave. Les circuits électriques sont hors d'usage. Ils se disent, c'est pas possible, ça doit être l'ordinateur, c'est une panne informatique. Le plus inquiétant, c'est l'indicateur des réserves d'oxygène. A priori, le deuxième réservoir est à sec. Et il y a un problème avec les batteries aussi. Sur les 3 batteries qui alimentent le vaisseau, 2 seraient HS. Le commandant se dirige alors instinctivement vers le hublot. Il y a comme un nuage de gaz autour du vaisseau. Un gros nuage de gaz d'au moins 1000 mètres de diamètre. Ça sort du vaisseau.
9: Houston, j'ai l'impression qu'on a une fuite vers l'extérieur. Nous sommes en train d'évacuer quelque chose dans l'espace. C'est du gaz, je crois.
5: Et là, panique au centre de contrôle. C'est l'oxygène. C'est de l'oxygène qui fuit. C'est forcément de l'oxygène. Et c'est pour ça que les ordinateurs indiquent que le deuxième réservoir d'oxygène est à sec. Il a explosé. C'était ça, l'explosion. Lovell pousse Weiger du coude.
9: Regarde la jauge du réservoir 1.
5: Elle est en chute libre. Et là, il faut aller très vite. Parce que bientôt, il n'y aura plus du tout d'oxygène. Plus d'oxygène du tout. Ils vont mourir. Ils vont tous mourir. Il n'y a qu'une seule issue. Le LEM, le module lunaire, il est autonome en oxygène. Il a ses propres réserves. Pour deux personnes, bien sûr. Pas plus. Il n'était pas prévu qu'ils entrent à trois là-dedans.
10: Apollo 13, ici Houston. On a une mauvaise nouvelle ici. Il ne vous reste que 15 minutes pour transférer les commandes au LEM.
5: 15 minutes. Un quart d'heure pour se réfugier dans le LEM et y transférer les commandes du vaisseau. 15 minutes, après ils seront morts. Un autre compte à rebours a commencé. 10 minutes s'écoulent.
11: 13, we'd like to have you put thruster Alpha 3 on main A, please.
12: Alpha 3 on main A. Okay, Jack, are you monitoring the quad temps and quad A?
5: Mais ça y est, Lovell, Swiger et Hayes ont réussi à se réfugier dans le LEM. Ils sont sauvés, en tout cas pour l'instant. Parce qu'à ce moment-là, une réalité s'impose. Le vaisseau est inutilisable. Ils sont à trois dans le module lunaire. Ils n'iront pas sur la Lune. C'est fichu. Et maintenant, il n'y a plus qu'une seule issue. Une seule. Revenir sur Terre à bord du LEM. À bord du module qui devait emmener deux d'entre eux sur la Lune. Le LEM est-il capable de les ramener jusqu'au seuil de l'atmosphère? À Houston, la NASA appelle en urgence tous ceux qui connaissent la machine, et notamment tous les astronautes des précédentes missions.
9: Les gars, on n'a jamais perdu un Américain dans l'espace. C'est pas aujourd'hui que ça va commencer. Il faut trouver le moyen de les faire rentrer avec le LEM. Est-ce que quelqu'un a quelque chose à suggérer? Il faut qu'ils fassent demi-tour et qu'ils enclenchent les réacteurs du LEM direction la Terre. C'est la seule chance. Mais enfin, c'est pas possible. Les réacteurs du LEM ne sont pas assez puissants. Et quand il n'y aura plus de carburant, ils seront aspirés par l'attraction lunaire. Ils vont finir écrasés sur la Lune.
5: Il leur faut 2 heures pour mettre au point le seul plan possible. Le seul, sans garantie de réussite.
10: Apollo 13, vous allez modifier votre trajectoire. Vous allez faire le tour de la Lune et vous servir de l'effet gravitationnel pour regagner la Terre. Vous allez rentrer avec un effet de fronde, ok?
9: Entendu.
5: Dit comme ça, ça paraît simple. Faire le tour de la Lune et profiter de l'effet gravitationnel pour prendre de la vitesse et lancer le LEM vers la Terre. Un peu comme un panier à salade envoie des gouttes d'eau vers l'extérieur. C'est l'unique espoir, sans garantie de réussite. Aucune.
13: Bonsoir. Ils n'iront pas sur la Lune, mais on s'en moque. Trois hommes sont perdus dans l'espace, dans une capsule déséquilibrée, et les seuls liens qu'ils ont avec la Terre sont les liaisons radio que les trois hommes économisent d'ailleurs, car ces liaisons consomment de l'électricité. Au fond, cette catastrophe, tout le monde, chacun d'entre nous y pensait, se disant, un jour ou l'autre, cela arrivera.
5: Enfermés dans le LEM, Lovell et Swiger ont un mal fou à contrôler leur trajectoire, à cause de ce fichu module de commande qu'ils traînent comme un poids mort maintenant. Il leur faut deux heures de lutte pour corriger leur trajectoire. Et Apollo 13 disparaît alors derrière la Lune. Insoutenable suspense, jusqu'à ce qu'ils réapparaissent 2 heures après.
9: Apollo 13, vous pouvez enclencher la poussée.
10: Reçu.
5: Le LEM file en direction de la Terre à la vitesse de 8500 km/h, avec une trajectoire bien précise, censée faire entrer le vaisseau dans l'atmosphère avec un angle bien précis. Pas trop plat pour ne pas que le vaisseau rebondisse sur l'atmosphère, pas trop aigu non plus parce que sinon le vaisseau va se consumer en moins d'une seconde.

0: Mais avant ça, le risque c'est de manquer d'énergie. Le LEM a des réserves pour descendre du vaisseau vers la Lune et remonter, mais pas plus. Il faut donc économiser l'énergie au maximum. Et là, il n'y a qu'une seule solution. Couper l'ordinateur de bord, couper le système de guidage et couper le chauffage. Ne garder que la radio et un petit ventilateur pour faire circuler l'oxygène. Réduire la consommation à 12 ampères, c'est-à-dire la consommation d'un aspirateur. Sans chauffage, évidemment, la température chute rapidement. Il ne fait que 3 degrés à l'intérieur du LEM. Et ça n'est pas le seul problème. Ils sont 3 à rejeter du CO2. Et le LEM est équipé d'un épurateur, mais il n'est prévu que pour 2 personnes. Alors il commence à saturer. Les voyants d'alarme se mettent à clignoter. Le seuil critique vient d'être franchi. Ils vont mourir tous les 3, asphyxiés. Il y a bien des épurateurs de rechange, ceux du vaisseau principal. Mais ces ballots, ils sont carrés, alors que ceux du LEM sont cylindriques. Alors il faut les modifier. Il faut trouver un moyen de les adapter. Et là, c'est MacGyver. Il faut faire avec ce qu'on a sous la main. Leur slip, leur t-shirt, le carton de leur manuel de vol, et puis de l'adhésif, du scotch. Je peux vous dire qu'au sol, les cerveaux de la NASA sont en surchauffe. Il faut adapter ces épurateurs de rechange carré au format cylindrique des épurateurs du LEM. C'est pas de la science de haut niveau, c'est de la technologie de collégien. C'est comme un meuble Ikea à qui il manquerait des pièces. C'est du bricolage. Mais ça marche. La jauge qui indique le niveau de gaz carbonique se met à chuter. Ouf. Après l'explosion du réservoir d'oxygène, le LEM a parcouru la moitié de la distance qui le sépare de la Terre. Mais là, nouveau problème. La trajectoire. La trajectoire s'aplatit. Et si ça continue comme ça, s'ils abordent l'atmosphère terrestre dans cet état, le vaisseau va rebondir sur les premières couches de l'atmosphère. Il va être expédié dans l'espace à tout jamais.
1: Apollo 13, Apollo 13, vous allez devoir revoir votre trajectoire. En pilotage manuel.
0: En pilotage manuel. Une manœuvre comme celle-là ne peut se faire que dans un laps de temps très court. 14 secondes maximum. Avec des moyens préhistoriques, ils vont devoir se repérer à l'œil avec un viseur, genre viseur de fusil à lunettes. Une croix pour viser la Terre. Les réacteurs sont enclenchés. C'est le commandant Lovell qui est aux commandes. Le vaisseau part dans tous les sens. Il frétille comme une anguille. Swigert fait le décompte.
2: 10, 9, 8, 7, 6, 5, 4, 3, 2, 1.
0: À zéro, ça passe. À zéro, ils ont réussi. C'est un miracle. Le LEM est sur la bonne trajectoire. Et maintenant, il n'y a plus qu'à attendre. Dans un jour et demi, ils vont rentrer dans l'atmosphère. Mais pas à bord du LEM. Le LEM ne résisterait pas. Ils vont devoir retourner dans le vaisseau principal qui a encore juste ce qu'il faut de réserve d'oxygène. Avec un énorme doute. Quelle est l'étendue des dégâts? Ils n'en ont aucune idée. Le bouclier thermique du vaisseau est peut-être complètement à HS. Ils vont peut-être se désintégrer en entrant dans l'atmosphère, comme une étoile filante. Et puis, les 3 parachutes qui sont censés accompagner leur descente vers la mer. Avec ce froid, est-ce qu'ils vont fonctionner? S'ils ne fonctionnent pas, ils vont se fracasser à 500 km/h dans le Pacifique. Maintenant, ça y est, la Terre est proche. Les 3 astronautes empruntent le tunnel et réintègrent le vaisseau principal et ils larguent le LEM. Par les hublots, ils le voient s'éloigner dans le vide spatial.
2: Adieu,
0: dit Lovell.
2: Merci.
0: Et le 17 avril, à midi, Apollo 13 s'apprête à entrer dans l'atmosphère à 40 000 km/h. À Houston, on retient son souffle. Comme prévu, ils vont les perdre pendant 3 minutes. Le contact radio avec l'équipage sera coupé. Immense angoisse. 1 minute. 2 minutes. 3 minutes. 4 minutes. Toujours rien. Fake. Les contrôleurs de Houston sont suspendus à leur radio. Et puis soudain...
1: Houston pour Apollo 13.
0: La voix du commandant Lovell. Ils sont en vie.
3: Voilà, les deux parachutes de stabilisation. 2 sur les 3 se sont ouverts. Et il reste à attendre que le troisième s'ouvre. On va avoir la confirmation très rapidement. Ce sont des petits parachutes de stabilisation. L'important, c'est qu'ils s'ouvrent et qu'ils extraient les gros parachutes, les 3 gros parachutes.
4: Bye for confirmation of main chute.
3: Voilà, nous voyons la cabine et dans la salle de presse de Houston, on applaudit. Enfin, eh bien, cette récupération des 3 hommes en perdition dans l'espace.
0: Et dans le ciel au-dessus du Pacifique, les 3 parachutes descendent tranquillement, lesté par le module de commande qui amerrit à 12h07. Un hélicoptère de l'armée survole déjà la zone. Un bateau de la Navy est là. Ils sont sauvés.
3: Oui, ça y est, le sas est ouvert. On voit la porte qui s'est rabattue du côté droit, du côté gauche plus exactement de la cabine. Et voilà, un premier astronaute sort. Je ne sais pas qui c'est. Il est en combinaison blanche. Il a fait un saut très souple d'abord. Et il est maintenant assis très tranquillement dans le bateau pneumatique sous la surveillance de son ange gardien, l'un des 4 hommes grenouilles, et va avoir lieu la fameuse opération amusante, cette récupération par panier à salade. Et je dois dire que les 3 astronautes maintenant doivent être très contents de respirer cet air légèrement salé qui est celui du Pacifique à cet endroit.
0: Je suis avec Philippe Inarijos, rédacteur en chef de la grande revue Ciel et Espace, qui connaît tout ça par cœur. Philippe Inarijos, est-ce qu'on sait ce qui a provoqué l'explosion de ce réservoir, le deuxième réservoir d'oxygène?
5: Sur le moment, on ne comprend rien, ni à Houston, ni à bord.
0: On voit rien par le hublot.
5: La télémétrie donne des chiffres complètement incohérents. On met du temps à savoir, 5-10 minutes, à savoir exactement quel est l'état. Mais il faudra attendre après le vol, longtemps après le vol.
0: Parce qu'il redescend,
5: savoir ce qui
0: le vaisseau.
5: Oui, enfin, la télémétrie peut être analysée.
0: Oui.
5: Et ensuite, pendant les semaines et les mois qui ont suivi le vol, ouais, on peut analyser tout ça à tête reposée.
0: Là, il y avait un trou béant ou pas?
5: Oui, c'est une explosion. C'est-à-dire, il y a le cylindre que constitue le module de service qui est collé à la capsule conique.
0: Hein. Oui.
5: Il fait à peu près 8 mètres de long. Et il y a 4 cylindres énormes comme ça qui font presque toute la longueur du vaisseau. Et il y en a 2 qui sont des réservoirs d'oxygène. Cet oxygène, il sert pour alimenter des piles à combustible qui sont en gros des batteries complexes qui marchent avec de l'hydrogène. Donc, c'est les 2 autres
0: oui,
5: cylindres. Et donc, tout ça, on met en contact, ça fait de l'électricité. C'est très bien. Donc, il y a un de ces réservoirs qui explosent. Alors pourquoi est-ce qu'il explose? Ça remonte à loin en fait. Parce qu'il faut savoir que ce réservoir d'oxygène là, il n'était pas sur le vaisseau Apollo 13, il était d'abord monté sur le vaisseau Apollo 10 qui a volé un an plus tôt. Et quelques mois avant le décollage, il y a un changement dans le design, on enlève ce réservoir pour le changer, pour le remplacer par un autre. Et dans l'opération, on le fait tomber, alors pas beaucoup, 5 cm, et il s'endommage un petit peu. Donc on répare et on refait des tests de pressurisation, etc. Et le constructeur, il y a une note du constructeur qui n'est pas arrivée à la NASA sur le voltage à employer pour faire les tests. Et en gros, les tests ont été effectués avec un voltage supérieur à ce que les câbles électriques pouvaient supporter. Résultat, l'isolant des fils électriques s'est craquelé. Et ça, personne ne l'a vu, les jauges étaient bloquées, en fait, tout indiquait que tout se passait bien, et donc ce réservoir était bon pour le service et a été monté sur Apollo 13.
0: Et la morale de cette histoire, c'est qu'au fond, il ne faut jamais faire d'économie, on aurait dû jeter ce réservoir et rebâtir
5: peut-être,
0: un réservoir neuf.
5: Peut-être,
0: quoi, c'est
5: en
0: ça.
5: Effet, parce qu'il avait posé des problèmes, c'est pour ça qu'on a refait des tests, on n'arrivait pas bien à le vider, etc. Il y avait des petits soucis, mais a priori, tout indiquait que c'était réglé. Et donc, il y avait ce défaut dans la transmission d'informations, on a fait faire des tests à

0: température est montée, c'est pas arrivé d'un coup, et à un moment donné, le réservoir a explosé. Et évidemment, avec les conséquences collatérales que ça peut avoir, c'est-à-dire que ça a éventré d'autres systèmes du vaisseau, ça a mis HS deux batteries, des trois batteries, et ça a mis HS apparemment des conduites qui venaient du deuxième réservoir d'oxygène. Et là, les astronautes ont commencé à voir que finalement, ils croyaient qu'ils avaient encore un réservoir, et celui-là fuyait. Alors assez lentement, ils avaient des heures devant eux, mais ils savaient que c'était inéluctable.
1: C'était inéluctable. L'hypothèse d'un repli dans le LEM, est-ce que c'est une improvisation du moment ou est-ce que c'est une hypothèse qui avait été travaillée avant?
0: C'est une improvisation à partir d'une hypothèse qui avait été travaillée des années plus tôt, 6 ans plus tôt.
1: Mais pas pour cette mission?
0: Non, pas pour cette mission.
1: Lovell, il n'a pas travaillé cette hypothèse?
0: Non, pas forcément. Ils y ont peut-être pensé, ils l'ont peut-être regardé comme ça, mais ils avaient énormément de choses à travailler. Et parmi les contrôleurs de vol, il y en avait un qui se souvenait de ça, et parmi les gens qui avaient conçu le module lunaire, puisque tous les gens qui ont fabriqué le module lunaire de la société Grumman ont été appelés aussitôt, en pleine nuit, pour aller au secours d'Apollo 13. Et certains se rappelaient que 6 ans auparavant, on leur avait demandé si le module lunaire pourrait servir de canot de sauvetage en cas de défaillance du module de service, ce qui était le cas. Alors, ils avaient un peu designé leur vaisseau pour ça, mais ça n'avait pas été très poussé. Mais c'était envisagé. Donc, c'est quelque chose qui était dans les tablettes, mais il a fallu dépoussiérer tout ça. Il a fallu que des ingénieurs se souviennent de ce qu'ils avaient imaginé à ce moment-là et qu'on élabore et qu'on improvise à ce moment-là le plan véritable.
1: Alors la séquence du filtre qu'on remplace puisqu'il n'est pas prévu pour purger le CO2 de 3 astronautes mais de 2, il ne devait descendre sur la Lune qu'à 2, est une séquence qui donne l'impression quand même d'un archaïsme du matériel extraordinaire. Ça se répare à la MacGyver.
0: Alors, le programme Apollo est une réussite incroyable, mais quand on le regarde, quand on étudie ce qui s'est passé chez les industriels qui ont fabriqué tous ces vaisseaux, y compris le module lunaire, on voit qu'il y a eu des parts très humaines de tâtonnements, d'improvisation.
1: Parce que c'est dingue que les filtres n'aient pas le même format.
0: Eh bien, ça s'explique par le fait que ce ne sont pas les mêmes contractants privés qui ont fabriqué le module de commande et le module lunaire.
1: Mélenchon serait là, il dit, le capitalisme.
0: Voilà. Ils ne se sont pas parlé. Les deux sociétés ne se sont pas parlé. Chacune a développé son système.
1: Au fond, il n'y avait de pièces de rechange que pour les filtres du vaisseau principal.
0: Quoi. Absolument.
1: Ouais. Ce qui est enfin, du
0: module de commande.
1: Du module de commande. En règle générale, d'ailleurs, se dégage une impression quand même de, non pas d'archaïsme, mais d'immense simplicité. Ça n'est juste qu'une impression.
0: Oui, c'est une impression parce que ce vaisseau Apollo était d'une complexité incroyable.
1: Oui.
0: C'était très malin sur le plan de l'ingénierie, mais il est constitué de plusieurs millions de pièces. Aucun des astronautes qui étaient à bord ne connaissait l'ensemble du vaisseau. Aucun des techniciens qui étaient au sol ne connaissait l'ensemble du vaisseau. Bien sûr, dans les grandes lignes, moi je peux vous le raconter, mais ça va être très vulgarisé, alors là, pour le coup. Mais il n'y a personne dans le programme Apollo qui connaissait l'ensemble de cette machinerie. Et il y a eu plein d'exemples dans les autres missions Apollo, avec plein de petits problèmes comme ça, où il y a toujours eu quelqu'un, un ingénieur ou même un astronaute qui disait « Ah, moi je sais ». Mais la solution, même le directeur de vol ne l'avait pas. Donc c'était très complexe et les astronautes faisaient beaucoup de choses à la main. Et là, on voit que dans une situation de stress, ils ont été capables de calculer des trajectoires à la main. Lovell, il prend son crayon,
1: une gomme,
0: et il fait ses calculs, et comme il est un peu fatigué, il a froid, parce qu'il n'y a plus de chauffage, il téléphone à Houston, il dit, les gars, vérifiez quand même que j'ai pas fait une erreur, et là, il y a 4-5 ingénieurs qui prennent leur crayon et leur gomme, pas la calculatrice, ils font ça à la main, et tous valident son résultat, ce qui est exceptionnel, c'est qu'il n'a pas fait d'erreur, en fait.
1: Ouais. Il est question de retourner prochainement sur la Lune pour établir une base qui servira à la conquête de Mars. Est-ce qu'on a des dates précises? Et qui va y aller? Est-ce que les Américains iront les premiers? Les Japonais, c'est ça, sont sur le coup?
0: Oui, pour l'instant, c'est un projet qui est... Enfin, on ne peut pas parler de projet au sens où il n'y a pas de programme établi, mais ça va venir. C'est-à-dire que la NASA... sous l'impulsion des différents présidents américains qui se sont succédés ces dernières années, viser Mars. Dit, la Lune, on y a déjà été, on va aller vers Mars. Bon, une fois qu'on a dit ça, on s'aperçoit que on fait les calculs, ça coûte cher, c'est long, c'est très très très coûteux et c'est très dangereux et il y a beaucoup de développement à faire. Ce qui fait que tout ça...

0: C'est très long et très cher.
1: Donc la lune, c'est pour patienter.
0: Il se trouve que voilà, ça ressort des tablettes. Le président George Bush l'avait relancé, Obama l'avait annulé. Mais entre-temps, la NASA a construit la fusée, elle a survécu la fusée à ces annulations, le fameux Space Launch System, qui est une fusée pour nulle part, dit-on, puisque on construit une fusée géante, plus grosse que la Saturne V, plus puissante, mais on ne sait pas encore où elle va aller, il n'y a pas de programme d'exploration derrière. Et donc là, on essaie d'en trouver un, en 2024 ou 2028, selon qu'elle est prolongée ou non, la Station Spatiale Internationale, ouais, avec tous les partenaires des Américains, va s'arrêter, elle va être atteinte par la limite d'âge. Et donc, qu'est-ce qu'on fait derrière ? Les États-Unis tiennent beaucoup à ce que son industrie aérospatiale continue à avoir
1: le leadership.
0: Donc, il faut un autre projet. Eh bien, le projet à minima, c'est la Lune. C'est pas très loin.
1: Ça fait modérément rêver.
0: Voilà, ça fait quand même... On donne quand même l'impression, puisque ça fait quand même bientôt 50 ans qu'on n'est pas retourné sur la Lune, on donne l'impression de quelque chose de nouveau. On en peut oublier hein, qu'on y a été. Et c'est pas très loin. On voit avec l'exemple d'Apollo 13 qu'en cas de problème, même grave, on peut rapatrier les gens dans un délai raisonnable. Alors que sur Mars, c'est quand même 6 mois. Hein. Là, on parle de quelques jours. Mmh. Alors que sur Mars, c'est 6 mois ou un an pour revenir. Donc, faut être vraiment autonome. Et donc, on peut avoir très peu de développement technologique. Finalement, ce qui sert pour fabriquer la station spatiale, c'est la même technologie pour fabriquer une station orbitale autour de la Lune, parce que c'est de ça dont il s'agit. Donc, on va avoir les mêmes contractants privés de la NASA qui vont faire un module de propulsion, un module d'habitation, un module pour l'énergie. Et puis, il y a des nations ou des agences qui sont intéressées par la Lune aussi. L'Agence spatiale européenne semble dire que ce serait intéressant d'aller sur la Lune. La Chine semble a un programme lunaire.
1: Le Japon, c'est la Chine.
0: Et donc, entre ceux qui veulent aller sur Mars et ceux qui veulent aller sur la Lune, tout le monde peut avoir un dénominateur commun en se disant, là-bas, on va tester à peu de frais ceux qui vont nous permettre d'aller sur Mars. Et puis, les autres vont en profiter pour aller sur la Lune. Ça se fera certainement.
1: Merci beaucoup, Philippe Hénard-Rigelos.
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1: Je vais vous raconter l'histoire des chauffeurs de la Drôme au tout début du XXe siècle. Et il faut qu'on se mette d'accord sur ce que signifie le mot chauffeur. Dans cette affaire, le mot chauffeur ne désigne pas celui qui conduit. C'est pas une voiture, un taxi ou un camion. De toute façon, ça se passe en 1905, 6, 7, 8, 9. Il n'y a rien de tout ça. Non, les chauffeurs de la Drôme sont des gens qui chauffent les pieds de leurs victimes en les faisant rôtir dans la cheminée pour qu'ils disent où ils planquent leurs économies. Je débrieferai cette affaire avec Bernard Hauteclocq, historien, qui évoque cette histoire dans son livre « Brigand » paru en 1916 aux éditions de Boré, à écouter dans un autre podcast. J'ai écrit cette histoire avec Thomas Audouard, réalisation Boris Paczynski.
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1: Allez, venez, venez. Je vous emmène dans la Drôme au tout début des années 1900. Je vous préviens dans cette histoire, ça dépote. Bim, bim, bim, bim. On a du mal à compter les cadavres. Accrochez-vous. Ça commence le 7 novembre 1905 à Livron-sur-Drôme. Hé, t'as vu le vieux Vanille ce matin? Eh non. Et je comprends pas. Il a pas ouvert ses volets. Eh ben viens, on va aller frapper chez lui. Vanille! Vanille, t'es là? Si t'es là, ouvre! Bon, il répond pas. Mais tant pis, hein. On enfonce la porte de la cuisine. Hein. Et il découvre une scène terrible. Le vieux Vanille est là, accroupi devant la cheminée. Tout le côté droit de son visage est carbonisé. Et le côté gauche n'est qu'une plaie sanguinolente. On lui a fracassé la tête à coups de hache. Et on l'a laissé rôtir près de l'âtre. Mais qui a pu faire ça à ce vieux monsieur de 80 ans? Et pourquoi? Pour le voler? Eh ben oui, toute sa petite maison est sans dessus-dessous. Et on a vidé les armoires et les tiroirs. Sauf que le vieux Manet, il ne roulait pas sur l'or, il était cheminot à la retraite. On lui a volé le peu qu'il avait, c'est-à-dire 7 francs 50. Tout ça pour 7 francs 50. Et maintenant...
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1: Moins d'un an plus tard, à Bourg-de-Péage, toujours dans la Drôme, bis repetita. Dans la nuit du 22 au 23 septembre 1906, on s'en prend à la vieille Maria Juge, 75 ans. Une vieille fille, genre grenouille de bénitier. Elle habite près du château de Mondy. Et elle aussi, on lui a fracassé le crâne à la hache. Et elle aussi, on a retourné toute sa maison. Et elle aussi, on lui a pris tout son argent. Combien? Personne ne sait combien elle avait chez elle. Mais c'était pas grand-chose. Ça, c'est sûr. Et elle avait des ennemis, cette Madame Juge. Des ennemis, j'en sais rien. Mais ce que je peux vous dire, c'est qu'il y a 3 semaines, à peu près, elle avait vu un homme rôder autour de chez elle. Et que ça lui avait fait drôlement peur, hein, au point qu'elle était allée dormir quelques nuits juste à côté, au château.
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1: 3 mois plus tard, fin janvier 1907, à Alixan, toujours dans la Drôme, dans le quartier des Tuiles Rouges, on s'en prend au vieux monsieur Delahaye, qui vit seul. On le retrouve sur son lit, pieds et poings ligotés. Avec un détail en plus qui n'est pas un détail, d'ailleurs. Il regarde donc ses pieds s'émouler. Ils sont tout brûlés. Il a été torturé, cet homme. Sans doute pour qu'on dise où il avait caché ses économies. C'est bien possible. A priori, on lui a pris 40 francs d'économie, plus 4 francs 50 qu'il avait dans ses poches.
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1: 2 mois plus tard, le 15 mars 1907, en pleine nuit, à Saint-Lathier, à la frontière entre la Drôme et l'Isère, on s'attaque à un couple de paysans, monsieur et madame Ray. On les assomme, on les ligote, et on leur prend toutes leurs économies, c'est-à-dire 65 francs. Mais ces deux-là, on ne les tue pas. Du coup, on a enfin un témoignage. Combien est-ce qu'ils étaient, monsieur Ray? Ils étaient 3. Et vous pouvez me le décrire? Et pardinon, ils avaient le visage noirci avec du cirage. Et dessus, ils avaient comme des masques, des bouts de tissu, quoi. Ils étaient 3. Donc c'est une bande. J'ai envie de dire encore une. En ce début de 20e siècle en France, la criminalité a explosé. Au point d'ailleurs que le ministre de l'Intérieur, Georges Clémenceau, vient de mettre en place des brigades mobiles de police, qu'on appelle déjà les brigades du Tigre. En attendant, eh ben ça continue.
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1: Le matin du 7 mai, à Braine, toujours dans la Drôme, on découvre le cadavre de Monsieur Malbouret. Il est ligoté avec une corde. Il a reçu un énorme coup au visage. Et lui aussi, on lui a fait rôtir les pieds dans la cheminée. Ses pieds sont comme du charbon. Quant à ses économies, envolées. Et là, pour le coup, c'est une très bonne affaire. Le père Malbouret avait 900 francs planqués chez lui. Et ceux qui l'ont tué et volé ont fêté ça sur place. Et le gars dedans, ils se sont fait à manger. Et ils ont bu tout son vin, butaine les soifards. À votre santé, messieurs. Vous ne perdez rien pour attendre.

0: Jusqu'ici, aucun de ces crimes n'a été rapproché l'un de l'autre. Mais là, à force, les policiers font le lien. Et c'est la même équipe qui tue tous ces gens, avec la même technique. Ils entrent chez eux, ils leur brûlent les pieds dans la cheminée jusqu'à ce qu'ils disent où sont leurs économies, et ils les tuent à coups de hache. On a affaire à une sacrée bande, hein. Et la presse locale est vite au courant. Les journalistes du coin lui ont trouvé un petit nom à cette bande. Les chauffeurs de la Drôme. Et pas parce qu'ils conduisent, mais parce qu'ils chauffent les pieds de leurs victimes. Et aussi parce qu'il y a environ un siècle, au début du 18e, une bande du même genre a sévi en Normandie. On les appelait les chauffeurs d'orgères. On avait fini par les arrêter. La bande était constituée de 20 personnes. Ils ont tous été exécutés. Et voilà, 100 ans plus tard, c'est reparti.
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0: La victime suivante est un meunier nommé Girard. Il a un moulin situé à Saint-Bonnet-de-Chavagne. Le 24 mai 1907, il rentre du marché de Romans-sur-Isère, il prend d'abord le train, et puis après il prend la route pour rentrer chez lui, par de petits chemins. Il a une grosse somme d'argent sur lui, dans les 3000 francs. Quand on retrouve son cadavre, sa montre est arrêtée à 10 heures. Certainement l'heure du crime. C'est la première fois que les chauffeurs de la Drôme tombent sur autant d'argent. Si tu veux mon avis, avec tout ce qu'ils ont pris à ce pauvre homme, ils vont bien en profiter. On n'est pas prêt à les revoir. Effectivement, dans les mois qui suivent, aucune attaque. Mais une fois le magot dépensé, les voilà de retour à Béziers, toujours dans la Drôme.
1: Au suivant.
0: Ils attaquent une petite ferme dans le hameau de Chambois. Là vit un frère et sa sœur, les Tortelles. D'après ce qu'on m'a dit, le vieux a 76 ans. Il est toujours au lit. Alors on attend que la sœur sorte et puis on attaque. La sœur qui s'appelle Julie sort de la maison pour aller au poulailler. Et bim, il lui tombe dessus et il la ramène à l'intérieur. Il est où ton frère?
2: Il est dans la chambre. Juste là-bas.
0: Dans la chambre, il trouve une statue de la Vierge et bam, il frappe le frère avec. Il est où ton argent? Il est où?
2: Mais j'ai pas d'argent.
0: Tu te fiches de nous? Et là, ils attrapent une corde, ils la lui passent autour du cou et ils se mettent à serrer. Il est où ton argent? Il est où? Le vieux Tortaine ne lâche toujours rien. Alors il serre un peu plus la corde, mais trop. Ils finissent par l'étrangler. Et maintenant il est mort, c'est malin. Mais eux, ils n'ont pas de cœur, ils s'en fichent royalement qu'il soit mort. Et puis il leur reste la vieille Julie. Elle finira par cracher le morceau. En attendant, à table, ils sortent une poêle, ils cassent des œufs et ils se font une bonne omelette. Hé, regarde donc s'il y a du vin par là. Ah, il y en a, bien sûr. Églou. Ils vident toutes les bouteilles. Et alors, la vieille? Où qu'il est ton argent? Tu vas nous le dire.
2: Mais j'en ai pas d'argent.
0: Mais ils finissent par trouver le magot. Une boîte à sel planquée sous le lit. Dedans, il y a 220 francs. Avant de partir, ils étranglent la vieille Julie. Ils traînent son cadavre juste à côté de celui de son frère. Et ils les arrosent d'essence. C'est pas courant en 1907 d'avoir de l'essence. Et puis ils craquent une allumette. Et ils mettent le feu aux deux corps. Ils ferment la porte derrière eux. Et ils s'en vont. Et naturellement, la ferme tout entière part en fumée. Tu crois que c'est les chauffeurs qui ont fait ça? Les chauffeurs y brûlent les pieds. Ils ont jamais mis le feu à une maison. Si tu veux mon avis, ces deux-là se sont suicidés. Et ils étaient vieux, ils savaient qu'ils allaient mourir. Ils ont pris de l'avance. Et puis c'est tout. Dans l'immédiat, on se contente de cette version.
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0: Alixan. Il décide d'attaquer un certain monsieur Dorier, un vieux négociant en vin qui vit seul avec sa fille. Sa maison est bourgeoise. Il doit avoir de l'argent. Bonjour. Vous êtes monsieur Dorier ?
1: Je le suis.
0: Que puis-je faire pour vous ? Vous vendez du bon vin, c'est ça ? J'ai là un tonneau. Vous pourriez me le remplir ? Dorier, naïf, les fait entrer chez lui. Et une fois dedans, bim ! Ils assomment la fille et bim ! Ils assomment le père. Il leur appuie sur la poitrine jusqu'à les étouffer. Et après, ils cherchent l'argent. Sauf que la maison est grande. Il vide les armoires, il retourne les tiroirs, il ne trouve que 2,50 francs et 2 montres en or. Je comprends pas. Ils doivent avoir de l'argent, les diables. Où il pourrait bien être leur argent, où il pourrait bien être. Ils en ont. Un joli magot de 1000 francs. Mais ils ne le trouvent pas. Qu'importe. Ils sont chez un marchand de vin. Ils vont pouvoir se rincer le gosier. Églou, églou, églou, églou. Les voilà ronds comme des queues de pelle. Et ils s'en vont. Clopin, clopin.

0: Les cadavres des Dorier, père et fille, ne sont découverts que le surlendemain. Et dans la salle à manger, les policiers trouvent quelque chose de bien intéressant. Ils ont oublié une veste. Et dans la poche de la veste, il y a un bon pour acheter des vivres. Et sur le bon est indiqué un nom. Romarin. Et ben voilà, ils ont enfin une piste. Il faut le trouver, ce Romarin. Et vite, d'autant que depuis quelque temps, ils ont une sacrée pression. Le ministre de l'Intérieur, Georges Clémenceau, exige des résultats. La brigade mobile de Valence est priée de les arrêter. Et vite! À Valence, c'est l'inspecteur Élie Golbert qui est à la manœuvre. Et il va pas falloir mollir, parce que c'est reparti.
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0: Deux nouveaux cambriolages suivis de meurtres ont lieu dans le secteur de Tournon. Et deux hommes sont arrêtés. Monsieur le juge, j'ai en fait une bonne nouvelle. Nous avons mis la main sur deux hommes. Alors le premier s'appelle Berruyer Louis. Et le second, Lyotard Urbain Célestin. Il se pourrait que ce soit les chauffeurs de la Drôme. Figurez-vous qu'on a trouvé chez Lyotard pas mal d'objets qui ont disparu dans les cambriolages précédents. Notamment une montre. Une montre qui a été volée chez les Dorier. Et chez le second, Berruyer, c'est ça, vous dites? Est-ce qu'on a trouvé quelque chose? Non, pas encore. Mais si vous me donnez un mandat, on va pouvoir fouiller sa maison de fond en comble. Êtes-vous vraiment sûr que ces deux-là sont à coquiner? Nous en sommes vraiment certains, monsieur le juge. Nos hommes sont à leur basque, ils passent toute leur soirée ensemble à s'arsouiller dans les cafés de Romain. Et par ailleurs, Urbain Célestin Lyotard a déjà été arrêté pour tentative d'assassinat. Et il a été condamné, et il a purgé sa peine de prison. Quant à Berruyer, il était à Saint-Lathier quand les épourés ont été attaqués. Ah, ça pour le juge, hein. Je l'ai vu. Il disait qu'il était paysan. Et le même Berruyer était aussi dans le canton de Braine au moment de l'assassinat du père Malbourret. Et Lyotard rôdait à bourg de péage quand Maria Juge y a été tuée. Dites-moi, inspecteur Golbert, n'avions-nous pas un témoin qui disait qu'ils étaient trois?
2: Effectivement, monsieur le juge. Monsieur et madame Ray, qui sont à ce jour les seuls survivants, ont parlé de trois hommes. Mais nous pensons qu'ils étaient sans doute quatre. Nous avons identifié deux de leurs amis, avec lesquels ils sont cul et chemise. Le premier s'appelle Octave Louis David, et il a déjà été condamné pour des vols à Paris, où il a fait de la prison. Il vit maintenant à Tournon, où les gens l'appellent le Parigot. Tournon, où il a aussi été convaincu de vol. Vous en souvenez peut-être, monsieur le juge. C'est vous qui avez mené l'enquête.
3: Octave Louis David, vous dites, effectivement, ça me dit quelque chose. Et le second, alors?
2: Le second, monsieur le juge, s'appelle Jean Lamarque. Il est de Bordeaux. Nous sommes convaincus que lui aussi fait partie de la bande des chauffeurs. Malheureusement, nous ne sommes pas parvenus à mettre la main sur lui, ni d'ailleurs sur son ami Octave Louis David.
0: En cette fin de mois de juillet 1908, seuls Berruyer et Lyotard dorment derrière les barreaux. Mais un jour, Octave Louis David fait une grosse erreur. Il écrit à Berruyer en prison. Et la lettre a été postée à Lyon. Lyon où il est très vite repéré. Mais il parvient à s'échapper.
2: Cela dit, monsieur le juge, nous avons des indications selon lesquelles il serait en train de faire des vendanges à Saint-Jean-des-Vignes. C'est au nord de Lyon. Alors comptez sur nous, monsieur le juge. Nous allons le trouver. Et nous allons vous le ramener. Je vous le promets.
0: L'inspecteur Golbert décide de lui tendre une embuscade.
2: « Bon, tu viendras avec moi, hein? On va se déguiser en paysan pour l'approcher. »
0: Et ça marche. Louis Octave David est arrêté. Beau joueur.
3: Et que voulez-vous ? On a joué, on a perdu, hein ? C'est comme ça.
0: Et sa femme aussi est arrêtée. Elle aussi serait dans le coup. Une chauffeuse avec des chauffeurs.

Dans la cour de promenade de la prison, David retrouve ses deux comparses, Lyotard et Berruyer. Eux, pour l'instant, ils n'ont reconnu qu'un seul vol. Et l'inspecteur Goldberg compte sur David pour en avouer d'autres. Car il a en main une carte maîtresse, sa femme, quitte à mentir un peu. Nous pensons, monsieur David, que vous êtes impliqué dans le vol commis chez monsieur et madame Ray, et dans le meurtre du meunier. Mais c'est pas vrai. C'est n'importe quoi. En êtes-vous certain, David? Parce que d'après vos amis Lyotard et Berruyer, votre femme était dans le coup, elle aussi. Ils sont formels. Ils bluffent, bien sûr. Lyotard et Berruyer ne lui ont rien dit de tout ça. Mais il sait que David est très attaché à sa femme. Bien joué, inspecteur. Ils vous ont dit ça? Oh les lâches! Oh les salauds! Si vous sortez ma femme de cette affaire, je vous raconte tout. Et Louis-Octave David se met à tout déballer. Comment lui, Berruyer et Lyotard ont repéré leurs victimes et échafaudé leurs plans pour les attaquer? Et il avoue chacun des vols et chacun des meurtres commis par la bande. Et reconnaissez-vous, monsieur David, que vous leur brûliez les pieds et les jambes pour leur faire avouer où ils avaient leurs économies? Oui, je l'avoue. Et vous confirmez que Berruyer et Lyotard étaient présents à chaque fois? Oui. Mais pas que. Ah, il y en avait d'autres avec vous? Oui. Il y avait Lamarque, Jean Lamarque. Lui aussi, il était dans la bande. Et puis, il y avait Romarin. Lui aussi, il y était, Romarin. On s'en doutait, monsieur. Sa veste a été retrouvée chez les Dorier. Dites-moi, où est-il, ce Romarin? Ah, Romarin, ça fait des mois que je ne l'ai pas vu. Je ne sais pas où il est. Eh ben voilà, elle avance cette enquête. D'autant que dans la foulée, Berruyer et Lyotard, confondus par les déclarations de leur copain David, passent aux aveux à leur tour. Et comme promis, la femme de David est libérée.

0: boucler le dossier, il faudrait maintenant coffrer la marque et le fameux romarin. Au bout de quelques semaines, Louis-Octave David finit par lâcher une info. Bon, d'abord Romarin, c'est son prénom. Son nom, c'est Finet. Romarin Finet. Mais vous le trouverez pas, il est mort. C'est Berruyer et Lyotard qui me l'ont dit.
1: Et mort de quoi ?
0: Demandez-leur. Mais moi, je crois bien que c'est eux qui l'ont tué.
1: Avez-vous la moindre idée de l'endroit où se trouve son cadavre ?
0: Ça se pourrait bien.
2: Le cadavre de Romarin Finet est retrouvé au fond d'un puits, à 60 mètres de profondeur. Et il a bien été victime d'un règlement de compte interne à la bande. Mais a priori, il n'avait qu'un rôle très secondaire dans les crimes. C'était un guetteur, rien de plus. Et s'ils l'ont tué, ce n'est pas pour le faire taire. C'est, semble-t-il, pour une histoire de femme, par jalousie.

0: Le juge organise une reconstitution pour chacun des crimes, sur place, là où ils ont été commis. Berruyer, s'il vous plaît, refaites donc les gestes que vous avez commis ce jour-là.
1: Ah mais, je voudrais bien, monsieur le juge, mais ce crime-là, j'étais pas là. Celui d'avant, oui. Celui d'après aussi. Mais pas cette fois-là.
0: Il apparaît en effet que tous n'étaient pas présents à chacun des crimes. À part ça, il y en a un qui manque toujours à l'appel. C'est le jeune Jean Lamarque, qui lui, pour le coup, n'aurait pas eu un rôle secondaire. C'est lui. C'est lui qui nous a donné l'idée de la chauffe, pour faire avouer aux gens où ils avaient leur argent. Il avait entendu parler des chauffeurs d'orgères en Normandie. Il nous a dit qu'ils faisaient rôtir les pieds de leurs victimes pour les faire avouer ou cacher leur argent. Et qu'on ferait bien de faire pareil. Sacré vicelard que ce Lamarque. Dommage qu'on n'ait pas mis la main sur lui. Il sera jugé par contumace.

Le procès des chauffeurs de la Drôme s'ouvre le 2 juillet 1909 devant le tribunal de Valence. Des journalistes ont fait le déplacement de toute la France pour suivre les audiences. Dans le box, ils sont trois. Lyotard, Berruyer et David. Plus un quatrième qui s'est glissé dans le dossier au dernier moment. Un certain Louis-Lucien Brenier qui aurait participé au cambriolage chez les Dorier. Mais rien de plus. On commence par lire l'acte d'accusation. Une tannée. Le document fait plus de 100 pages. 100 pages pour raconter un à un les 17 meurtres commis par la bande. Sa lecture prend plus d'une heure et demie. Le président annonce en préambule « Cette affaire est le triomphe d'une nouvelle institution. » Les brigades mobiles de la police. La salle est pleine à craquer. Dans le public, les gens sont venus comme au spectacle. Ils ne vont pas être déçus, car les accusés savent bien le sort qui les attend. La guillotine. Alors tant qu'à faire, eh ben, ils s'amusent. Ils racontent chaque crime en détail, jusqu'à faire rire les gens dans la salle. Et aux interruptions de séance, Louis-Octave David signe même des autographes. Le président est stupéfait. Il ne manifeste aucun remords. Nous attendions au souvenir de tant d'horreurs. Un geste de remords, messieurs. Une parole. Un regret. Est-ce possible que vous n'ayez pas eu un frisson de pitié ? Absolument pas. Non, non. Moi, je regrette rien. Le procès dure 8 jours, ce qui pour l'époque est beaucoup. Et à la fin, l'avocat général fait un réquisitoire sans surprise. Un long réquisitoire qui dure toute une journée et qui se conclut ainsi. Pour Berruyer, Lyotard et David, je vous demande la peine capitale. Le délibéré dure 2h45. Et le verdict tombe. Les trois chauffeurs de la Drôme, plus Lamarque qui est en cavale, sont condamnés à mort. Seul Brenier, qui a eu un rôle très secondaire, est acquitté. Naturellement, les trois font appel à la mansuétude du président de la République, Armand Falière. Il a la réputation d'être opposé à la peine de mort et d'avoir la grâce facile. Mais cette fois-là, il ne moufte pas. Et donc, le 22 septembre 1909, Berruyer, David et Lyotard passent tour à tour sous la lame de la guillotine. Il ne faut que 6 petites minutes pour les décapiter tous les trois.

0: Jean Lamarque est finalement arrêté en avril 1910 à Nîmes. Il est rejugé devant le tribunal de Valence et il est condamné lui aussi à la peine capitale. Mais lui bénéficie de la mansuétude du président Falière. Il commue sa peine en travaux forcés à perpétuité. Il les purge au bagne de Cayenne, où il est mort.
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0: Je vous ai raconté l'histoire des chauffeurs de la Drôme, 5 hommes qui, au début du XXe siècle, ont tué 17 personnes au total, après les avoir souvent torturés avec du feu pour qu'ils avouent où se cachaient leurs économies. 3 d'entre eux ont été condamnés à mort, le 4e à la perpétuité et le dernier est décédé avant son procès. Et je débriefe cette histoire avec l'historien Bernard Hauteclocq, dont je signale la sortie du dernier livre « La crise de février 34, le maintien de l'ordre dans les années 30 » aux éditions du Félin. Commençons, Bernard Hauteclocq, par cette appellation de chauffeur. Elle est amusante, mais en vérité, on le voit bien dans mon récit, toutes les victimes n'ont pas été torturées par le feu.
2: Non, mais c'est une torture qui impressionnait particulièrement les imaginations. Alors, le surnom leur est resté. D'autant que, vous l'avez évoqué aussi, c'est un nom commun. Il y avait déjà eu un siècle plus tôt à Orgères et également dans le Santerre, des bandes de brigands, beaucoup plus nombreux et organisés que les chauffeurs de la Drôme, mais qui eux aussi avaient recours à cette torture pour faire avouer à leurs victimes où elles cachaient leurs économies.
0: Et qu'on appelait déjà des chauffeurs.
2: Absolument, oui. Les journalistes de 1907 n'ont eu qu'à reprendre une appellation vieille d'un siècle. D'autant que quelques années de 1905 à 1906, une autre bande un peu semblable aux chauffeurs de la Drôme, qu'on a appelée la bande Paulet, avait sévi dans le Pas-de-Calais, dans le Nord et même en Belgique flamande. Et c'est très curieux, ils ont été arrêtés en mai 1906, c'est-à-dire au moment même où la bande des chauffeurs de la Drôme commençait leurs activités, un peu comme un passage de relais.
0: C'est une histoire que j'ai déjà racontée et qu'on trouvera par là en podcast. À part ça, c'est ce qu'on appelle aujourd'hui du homejacking.
2: Exactement, avec torture. Et vous l'avez évoqué, ils avaient laissé survivre les époux-rais. Alors, plus par négligence que par humanité, mais après, ça leur a fait tellement peur qu'ils ont pris la résolution de ne plus laisser de survivants derrière eux, d'où leur nombre de victimes.
0: Alors, qui sont ces hommes? Est-ce que ce sont des brutes épaisses? Oui.
2: Oui, je crois qu'on peut le dire, hein, franchement. Ils ont des profits un petit peu semblables, presque tous étaient des repris de justice, et presque tous avaient... Alors, ils n'avaient pas vraiment de métier, ils subsistaient comme ils pouvaient. Et ce qui est curieux, c'est que cette bande s'est cristallisée autour d'Urbain Lyotard. Urbain Lyotard c'était le plus âgé de la bande déjà, il était né en 1800, il avait déjà la quarantaine, et il avait un appartement, enfin un logement à Romans, qui d'ailleurs l'immeuble existe toujours, sur rue de la Pêcherie, et qui avait un double accès sur la côte de Croton. Et c'est autour d'Urbain Lyotard, de sa maîtresse et de l'appartement que s'est cristallisée la bande, que se sont organisées leurs activités délinquantes.
0: Un double accès pour entrer par un côté et sortir de l'autre, c'est ça?
2: Exactement. En cas de descente de police, ça peut avoir, et d'ailleurs, ça leur a permis de rester en cavale une semaine de plus.
0: Alors, il y a un truc qui est assez marquant, c'est qu'à chaque fois qu'ils ont volé assez d'argent, eh ben, ils font bombance sur place. Ils font une omelette, ils picolent.
2: Oui. Exactement, c'est original parce que la plupart du temps, les délinquants ne s'attardent pas sur le lieu de le lieu du crime. Eux, c'est exactement le contraire. Un petit peu comme pour défier leur peur d'être pris, eh bien, ils font bombance. Je crois qu'une fois, ils sont même restés toute la nuit. Ils ne sont repartis qu'à l'aube.
0: Ça prouve qu'ils sont bas de plafond quand même.
2: Oui, ça, effectivement, c'est... Mais enfin, ils ont quand même une intelligence instinctive. Ils avaient compris que ce qui les protégeait, c'était que la gendarmerie de l'époque n'avait pas les n'était pas outillée pour la police judiciaire. Donc ils avaient compris qu'à condition de commettre leurs crimes avec un certain intervalle de temps et tantôt dans le nord du département, tantôt dans le sud, tantôt dans l'est, tantôt dans l'ouest, eh bien ça leur permettrait d'échapper aux recherches. Et effectivement, ils sont bien restés 2 ans sans se faire prendre.
0: Alors Bernard Hauteclocq, cette affaire se déroule dans le contexte de la création par Georges Clemenceau de ce qu'on a appelé les brigades mobiles.
2: Exactement.
0: Quel est le contexte de cette création? Qu'est-ce qu'elles apportent? Qu'est-ce qu'elles changent?
2: Alors, il faut savoir que, vous l'avez dit d'ailleurs, les années 1900 ont vécu une véritable explosion de la criminalité, en particulier dans les zones rurales, et en particulier dans les villes de province. Pas tant à Paris, où la préfecture de police était assez efficace, mais dans le reste de la France. Or, c'était également des années où il y avait, les tensions sociales étaient très fortes et les grèves plus ou moins insurrectionnelles nombreuses, ce qui fait que la bonne partie de l'armée et de la gendarmerie étaient mobilisées pour contrôler ces grèves. Les délinquants en profitaient et Clemenceau, qui était justement ministre de l'Intérieur, on parle de 1906-1909, avec l'aide d'un grand policier, Jules Sébille, a décidé de créer une nouvelle structure. Alors d'abord, il a appelé ça les sections de recherche dans les départements, dans les années 1907, qui ont donné les brigades mobiles par le décret du 30 décembre 1907, c'est-à-dire quelques mois avant l'arrestation des chauffeurs de la Drôme.
0: C'est de la police judiciaire, quoi.
2: Pas seulement, essentiellement police judiciaire, mais également contre-espionnage. Le premier succès de ces brigades mobiles, qui n'étaient d'ailleurs même pas encore officiellement créées, ça a été l'arrestation du traître Benjamin Ulmo.
0: D'accord. Qu'est-ce qu'elles changent, ces brigades, sur le terrain? Quelle méthode est-ce qu'elles appliquent qu'on n'appliquait pas jusque-là?
2: Alors, d'abord, elles sont mobiles, comme le nom l'indique, hein, c'est-à-dire qu'elles ne sont pas prisonnières d'un canton, comme l'étaient les brigades de gendarmerie, mais peuvent se déplacer dans toute une région, voire, dans toute la France. Ensuite, elles ont un équipement scientifique moderne, qui contraste avantageusement avec les méthodes passablement archaïques des polices de ville et de la gendarmerie de l'époque. Hein, et ce n'est plus vrai aujourd'hui.
0: Donc de quoi parlez-vous, là, l'équipement scientifique?
2: Par exemple, les empreintes digitales qui, justement, à l'époque, commençaient à être acceptées devant les tribunaux, les sciences criminalistiques. On voit également l'identité judiciaire, qui en était assez balbutiement. Ils appliquent toutes ces méthodes, et c'est ce qui leur a permis de beaux succès. J'ajouterais qu'ils avaient également un avantage, c'est d'être soutenus par deux grands patrons, Clemenceau et également Jules Sébille, un très grand policier. S'il n'y avait pas eu Jules Sébille, son énergie et son efficacité, sans doute les brigades mobiles n'auraient pas eu le succès qu'elles ont eu.
0: Alors comment deviennent-elles les brigades du Tigre? Uniquement par la série télé?
2: Oui, la série télé date des années 1970. Alors c'est ça qui a fixé le nom pour la postérité.
0: Chuck Clemenceau.
2: C'est cela, c'était une très bonne série, soit dit en passant. Alors est-ce que le titre, le nom leur avait été affublé un peu plus tôt? C'est possible. C'est possible. Clemenceau était déjà appelé le Tigre à cette époque, par son caractère redoutable.
0: Et sa moustache.
2: Oui.
0: Est-ce qu'on peut imaginer que les chauffeurs de la Drôme aient fait beaucoup plus de victimes que 17?
2: Écoutez, on peut imaginer beaucoup de choses, parce que, vous l'avez dit, le procès a été très long et l'instruction a été extrêmement compliquée. Moi, quand je suis allé aux archives judiciaires, ça remonte déjà à presque 10 ans, moi, le volume de la paperasse m'a fait reculer. Il y avait tellement d'agressions que le procureur l'a dit expressément, il y a des agressions, même des meurtres, dont on les soupçonne, mais que nous n'avons pas été capables de prouver. Donc oui, c'est parfaitement possible que le procès n'ait révélé qu'une partie émergée de l'iceberg.
0: Merci beaucoup Bernard Hauteclocque, c'est toujours passionnant de parler avec vous et de profiter de votre connaissance de l'histoire de la police à cette époque. Je rappelle votre dernier livre, La crise de février 34, le maintien de l'ordre dans les années 30, paru aux éditions du Félin.
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0: Je vais vous raconter aujourd'hui trois petites histoires criminelles qui toutes les trois racontent à leur manière le métier d'avocat. Et vous verrez, elles sont toutes les trois touchantes et même certaines bouleversantes. Je les ai tirées d'un livre qui est publié par les éditions Les Arènes, le livre de Maître Mot. Maître Mot étant le pseudonyme sur les réseaux sociaux d'un avocat de Lille qui s'appelait Maître Jean-Yves Moyard et qui est décédé au début de l'année 2021. Il tenait un blog dans lequel il racontait son métier et c'est de ce blog que sont tirées les histoires de son livre. En voici trois, dont deux, je le répète, vous le verrez, extrêmement touchantes. Et nous les débrieferons avec vous. Maître Morin, bonjour.
1: Bonjour.
0: Vous êtes avocat au barreau de Paris, vous avez bien connu Maître Mot, et vous resituerez évidemment ces histoires dans le contexte du bonhomme. Voici la première histoire, elle raconte ses premiers pas d'avocat, avec une scène très drôle dans laquelle il se prend les pieds dans sa robe. Je l'ai écrite avec Nicolas Loupien, réalisation Céline Lebras.
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0: Me voilà donc, avec une trentaine d'autres élèves avocats et leurs familles, dans la belle salle du Parlement des Flandres, à Douai. Je suis debout avec une robe d'avocat flambant neuve. C'est ma grand-mère qui me l'a offerte. Et j'ai des gants blancs. Et je dis à mon tour notre magnifique serment. Je le jure. Et je deviens avocat. Dans les heures qui suivent, j'ai droit à ma première permanence pénale, ma première audience correctionnelle et ma première plaidoirie. Ce jour-là doivent comparaître deux garçons qui sont soupçonnés d'avoir volé à l'arraché, devant la gare de Lille, le sac d'une dame âgée. La dame s'est mise à hurler, les policiers toujours présents dans la gare ont fendu la foule, ils ont relevé la dame qui leur a donné une description des malandrins. Mais c'était deux jeunes arabes. Il y en avait un grand, avec les yeux noirs, méchant. Dans la foule, les policiers ont repéré deux jeunes gars qui pouvaient correspondre à la description. Tout le monde a été amené au poste. Et l'un des deux avait un casier long comme un jour sans pain. La victime l'a reconnu. Mais lui, il a tout nié. Sachant qu'il avait sur lui la somme de 150 francs, qui correspondait à peu près à la somme contenue dans le sac à main de la dame. Avec un détail qui confondait définitivement le gars. C'est-à-dire, je range toujours mes billets dans mon porte-monnaie en les pliant une fois dans la largeur et deux fois dans la longueur. J'ai appris depuis que les vendeurs de stupes font la même chose. Si ça se trouve, c'était Madame Escobar et je ne l'ai jamais su. Quoi qu'il en soit, les billets de 50 francs saisis sur notre lascar présentaient bien une trace de pli vertical et deux horizontales. Le lendemain, le garçon et la victime se retrouvent devant le tribunal correctionnel. Et l'étudiant attardé que je suis encore est commis d'office. Et donc je rencontre mon client dans les geôles du palais. Il s'appelle Farid. Et appartient à la catégorie des clients ingérables. Quand j'arrive, je l'entends déjà hurler. Relâchez-moi ! Je n'ai rien fait de mal, justice de merde ! Je veux voir l'avocat ! Et là, il me découvre. Je bois un gamin, moi ! C'est un bébé, putain ! Je veux un avocat ! D'accord. Je vous demande de vous calmer. Vous êtes innocent, d'accord ? Mais vous allez le dire avec une voix normale, hein? Oh, vas-y, va. Dégage, bouffon! Va changer ta couche! Il nie. Je plaiderai la relaxe. C'est tout. Je regagne la salle d'audience qui, pour ma plus grande trouille, commence à se remplir. Et là, je vois deux types hirsutes au premier rang. Ce sont les chroniqueurs judiciaires de deux quotidiens lillois.
3: Bienvenue, maître. C'est pas mal, cette affaire, hein. C'est rigolo, hein, le coup des billets.
0: Effectivement. Dites-moi, vous n'auriez pas un billet de 50 francs ? Je vous le rendrai après l'audience. Et je le plie devant eux, exactement comme la victime. Avant de le ranger dans la poche arrière de mon pantalon, un costume au champ, si je me souviens bien. Ah, c'était le début. L'audience commence, et mon Farid entre en scène. Il faut que je vous précise que notre robe, longue jusqu'à mi-mollet, comporte une sorte de queue de pie, une traîne qui est repliée à l'intérieur. Maître Mau, le tribunal se réjouit de vous entendre pour la première fois. Vous avez la parole. Merci, monsieur le président. Et là, je me lève de mon banc, et l'un de mes pieds se prend dans l'une des suspentes de ma robe, et je me retrouve allongé sur le dos, les bras en croix, tandis que tout le monde, sans exception, rit à gorge déployée. Ça va, maître ? J'espère que ça n'est pas la défense de monsieur qui s'écroule. Non, monsieur le président, je demande à votre tribunal de ne pas tenir compte de ce premier argument. Et là-dessus, je plaide. Et le coup du billet fonctionne. Voici le billet que j'ai dans ma poche. Je l'ai plié très exactement comme la victime. Et vous noterez qu'en le dépliant, s'agissant d'un billet usagé, il ne porte aucune trace de pliure. Aucune. Et Farid est relaxé au bénéfice du doute. Voici une histoire d'avocat que je tire du livre de Maître Mau, publié aux éditions Les Arènes. Maître Mau, c'est le pseudonyme de l'avocat lillois Jean-Yves Moyard, décédé il y a quelque temps. Maître Mau tenait un blog dans lequel il racontait des histoires qu'il avait vécues. Et voici une histoire d'accident. La réalisation est signée Céline Lebras.
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0: Au tout début de ma carrière, je travaille dans un cabinet qui a notamment pour client une chaîne très connue de magasins. Et un jour, l'un des avocats associés qui dirige le cabinet me confie une affaire.
3: « Tenez, Moyard, c'est pour vous. Faites pour le mieux, hein, c'est un très gros client du cabinet. »
0: Alors, voilà le dossier. L'un des cadres supérieurs de l'entreprise était revenu en pleine nuit d'un voyage d'affaires dans un pays de l'Est. Son avion avait atterri à Bruxelles vers 2h du matin. Il lui restait ensuite 1h30 environ de trajet pour rejoindre son domicile à Lille. Et donc, il avait réservé une grosse berline de location. Ni lui ni personne n'a jamais su ce qui s'était vraiment passé. Il roulait sur l'autoroute belge, à la vitesse légale de 120 km/h, enfin, c'est ce qu'établira l'enquête. Il n'avait pas bu une goutte d'alcool. Et il a brutalement perdu le contrôle de son véhicule. Et sans raison apparente, la voiture a soudain brutalement dévié de sa trajectoire rectiligne et foncé vers le mur et en béton séparant les deux voies de l'autoroute. Il a voulu redresser. Il n'y est pas arrivé. Et il a percuté le muret, mal conçu, puisqu'il n'a pas arrêté la voiture. Il est passé au travers, et il a déboulé de l'autre côté, c'est-à-dire à contresens, au moment et à l'endroit précis où une voiture arrivait en face. Une jeune bruxelloise, dans une petite voiture. Les deux voitures se sont percutées frontalement. Les secours sont arrivés. Ils ont dégagé mon client de ce qui avait été une voiture de luxe. Et c'est incroyable. Il n'avait rien. Pas une griffure. En revanche, la jeune fille en face avait été broyée dans les débris de sa voiture.

0: L'enquête a été longue et fouillée. Est-ce que vous pensez que vous vous êtes endormi ? Ah non, je ne me suis pas endormi. Vous en êtes sûr et certain ? Ah oui, certain. Est-ce que vous étiez fatigué ? Non, j'ai dormi dans l'avion et même un peu avant le vol. Je n'étais pas fatigué. Je me suis pas endormi. Je sais pas ce qui s'est passé. L'enquête a établi que la chaussée était sèche et qu'il n'y avait pas de taches d'huile. La voiture a été auscultée dans tous les sens. Elle était récente. On n'a pas trouvé de défaillance technique. Le train de pneus arrière était neuf. Il y avait juste un doute sur le train avant, puisque les pneus avaient éclaté dans le choc, ou éventuellement avant le choc. Vous n'aviez rien constaté d'anormal depuis le début de votre parcours ? Ben non, rien. Un bruit suspect avant l'accident ? Absolument pas. On avait observé des traces de freinage, elles étaient cohérentes. Et il y avait un témoin qui roulait derrière, c'est d'ailleurs lui qui a appelé les secours. Je n'ai rien remarqué de particulier. Jusqu'à ce que la voiture dévie brutalement, strictement rien. Mon client n'avait pas bu, il n'avait pas pris de drogue ni de médicaments, il avait un passé sans tâche, pas de casier judiciaire et un bonus d'assurance maximum. La jeune fille décédée avait 24 ans. Elle s'appelait Johanna. Elle était étudiante. Elle était la fille unique d'un couple de commerçants de Bruxelles. Et elle devait se marier dans 2 semaines. Et là, elle rentrait d'une soirée entre copines. Est-ce que vous avez détecté de l'alcool dans son sang ?
1: Négatif. Pas un milligramme d'alcool.

0: Pour leur dire à quel point ils n'auraient jamais voulu se trouver là, à cet instant. C'est donc moi qui vais défendre cet homme dans un procès pour homicide involontaire en Flandre, en Belgique. Je plaiderai donc avec un confrère flamand. Le jour de l'audience, je n'emmène pas large. C'est un petit tribunal, une salle classique et ancienne. Mon client entre, costume sombre, le visage tendu à l'extrême. J'essaye de le rassurer comme je peux, à voix basse. Et puis les juges entrent dans la salle. Et là, une dame se lève, grande, fine, habillée de noir, et elle s'avance vers nous, avec un petit cadre à la main. C'est la photo de sa fille, Johanna. Elle s'arrête devant mon client. Et d'une voix tremblante, les yeux plantés dans les siens, elle lui dit « Monsieur, monsieur, je suis la maman de Johanna. Monsieur, je voulais vous dire que quoi qu'il arrive aujourd'hui, ça n'est pas votre faute. » Et là, elle prend ses mains dans les siennes. Nous avons, ma famille et moi, vu tout le dossier. Et nous avons lu votre lettre. Nous sommes croyants. L'accident, ça n'est pas votre faute. Ça pourrait arriver à n'importe qui, n'importe comment. Ça devait sans doute arriver cette nuit-là. Et vous êtes impliqué. Mais nous avons discuté beaucoup. Et nous ne voulons pas qu'une deuxième vie soit brisée. Vous n'y êtes pour rien. C'est le hasard. C'est le destin. En tout cas, vous avez notre pardon. Et là, elle l'enlace. Et lui, la tête penchée sur son épaule, il est bouleversé. Et il bredouille. Merci. Merci. Le procès a eu lieu quelques heures plus tard, mais ça n'avait vraiment plus aucune importance. Voici une histoire d'avocat que je tire du livre de Maître Mot, publié aux éditions Les Arènes. Maître Mot, c'était le pseudonyme de l'avocat lillois Jean-Yves Moyard, décédé il y a quelque temps. Et Maître Mot tenait un blog dans lequel il racontait des histoires qu'il avait vécues. En voici une. Une histoire d'inceste et de violence intrafamiliale. La réalisation est signée Céline Lebras.
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0: Ça a commencé en début d'après-midi. Un premier appel téléphonique. Et Laurence raccroche. Au bureau, personne ne doit savoir. Il rappelle. Peut-être 20 ou 30 fois, elle sent le vibreur dans sa poche. Mais elle tient bon. Elle fait semblant de bosser, malgré les douleurs au ventre qui la reprennent. Et puis arrivent des SMS. Trois coups sur coup. Tu réponds pas? Ok, je vous attends, les trois. On va discuter. Tu as tort de pas me répondre. Je vais lui arracher son clito. Je vais la massacrer. Je vais la défigurer. Quand elle lit ce dernier message, Laurence sent la sueur qui lui inonde le dos. Elle le connaît, Igor. Elle ne le connaît que trop, au bout de 20 ans. Ça n'est pas une menace en l'air. Il va s'en prendre à Nathalie, sa fille. Car il vient d'apprendre qu'elle avait enfreint une règle. D'après le bulletin de son lycée professionnel, Nathalie a séché les cours 2 jours et elle ne l'en a pas informé. Alors que bordel de merde, il doit tout savoir. On ne doit jamais lui mentir. Sale pute de Nathalie. Et forcément, elle a fait quelque chose d'interdit pendant ces 2 jours. Quoi? Hein? Quoi? Elle a flirté avec un mec? Avec plusieurs? Dis-moi ce que ta sale pute de fille a fait! Elle sait. Laurent

0: que comme tous les jours, il les attend, déjà armé de sa rallonge électrique pliée en deux pour les fouetter. Mais aujourd'hui, c'est différent. Elle le sent. Elle le sait. Et elle n'a toujours qu'un seul but. Protéger ses filles, vaille que vaille, s'interposer entre elles et lui. Elle sait aussi que ses filles vont bientôt sortir de cours, qu'elles vont sauter pour prendre le bus, et que elle, Laurence, elle travaille trop loin. Elle ne pourra pas y être à temps. Elle ne peut pas les appeler non plus, puisqu'elles sont en plein cours. Elles ne décrocheront pas. Reste un SMS. Laurence ne leur en envoie que très rarement, parce que Igor ne travaille pas, mais il est informaticien. Il arrive à savoir, d'après l'historique, les messages qui ont été envoyés et à qui. Et s'ils ont été effacés, il les retrouve. Mais là, c'est un cas d'urgence. Laurence ne veut pas que Nathalie rentre à la maison. Alors elle envoie un message simultanément à ses deux filles. « Votre père est fou de rage. Il sait pour l'absence de Nat. Il veut lui faire du mal. Il faut qu'on trouve une solution. Rappelez-moi. » Maman, et elle attend. 16h10, 16h15, 16h20, 16h25, toujours rien. Et puis enfin, son téléphone sonne, elle décroche sans regarder. Allô ? Nat ? Oh bon sang, je crevais de trouille. Et là, une voix calme, froide, lui coupe la parole.
1: Pourquoi tu crevais de trouille, grosse vache ? Qu'est-ce qu'elles foutent, les filles ? J'arrive pas à leur parler. Aucune des deux décroche.
0: Elle le connaît, Laurence. Ce ton-là, elle sait ce que ça signifie. Alors elle lui raccroche au nez, comme ça. Et à ce moment-là, son téléphone sonne à nouveau, et merci mon Dieu, ce sont bien ses filles. Pas Nathalie, mais sa sœur, Stéphanie.
1: On était déjà dans le bus quand on a eu ton message, maman. Alors on a décidé de descendre deux arrêts avant la maison. Là, on est sous la pluie, près de l'église. Papa a essayé plein de fois de nous appeler. On n'a pas répondu. Et maintenant, qu'est-ce qu'on va faire ?
0: Il y a des instants où tout bascule. Quelques secondes qui transforment votre vie. Tout à coup, brusquement, vous savez ce que vous avez à faire. Laurence se surprend elle-même.
2: Écoute, Steph. Écoutez-moi toutes les deux. On va au bout. Voilà ce qu'on fait. Je vais déposer plainte, on va aller chez les flics. Et vite, hein, parce qu'il doit vous chercher.
1: Maman, mais il va te...
2: Non, c'est décidé, on n'a pas le choix. Tu me dis que vous êtes à côté de l'église ? Le poste de police est tout près de la mairie. Vous allez à pied jusqu'à la mairie et je vous retrouve sur la route. On y va toutes les trois. D'accord ? Je vais tout raconter. Ils seront obligés de réagir, ils vont l'arrêter.
1: Maman ?
2: Quoi ? Tu vois une autre solution ?
1: Non. C'est ce qu'on doit faire. Tu as raison. Mais... on aurait dû...
0: Et là, à l'autre bout, c'est Nathalie qui prend l'appareil.
1: Maman ? Maman, ce que Steve veut te dire, c'est qu'il nous viole. Tu comprends ? Depuis des années, depuis toute petite, il nous viole. Tout le temps.
0: Laurence est en état de choc. Elle aurait pu, elle aurait dû voir, elle aurait dû entendre. Quand Laurence arrive devant le commissariat, la nuit est tombée. Et en reconnaissant la voiture de leur mère, Nathalie et Stéphanie sortent de l'ombre. Et Laurence regarde ses filles. Et elle leur murmure.
2: J'aurais dû le faire depuis longtemps.
0: Et elle ouvre grande la porte du commissariat. Les voilà sur un banc, qui attendent.
2: Pourquoi vous ne m'avez pas... On a essayé, maman, plusieurs fois. Mais on ne pouvait pas te le dire. Il répétait que c'était un secret, que ça tuerait, qu'on nous placerait. Moi, je pensais que tu ne croirais pas. On était tellement sales, tu sais. Parfois, j'ai pas su comprendre. Mais je vous aime. Et je vous aimerai toujours.
0: Et là, Laurence s'interrompt, net, brusquement, envahie par cette espèce de peur glacée. La grande porte du commissariat s'est à nouveau ouverte. Un homme entre. Il a le visage fermé et dur. C'est Igor. Il est là. Il les a retrouvés. Laurence se lève. Il est devant elle. Et elle, elle est toute droite, toute blanche. Monument de courage devant cet homme qui les a tellement meurtris. Et elle tend le bras bien droit, paume à la verticale.
2: Stop, Igor. Stop, c'est fini. Je sais tout.
0: Il fronce les sourcils. C'est la première fois qu'on tient tête au maître. Et sa main remonte malgré lui et malgré le lieu. Et là, une main ferme se pose sur son épaule et il se retrouve face au policier du guichet.
2: Bonjour, monsieur. On se calme, hein. Vous êtes tout va bien. Je suis le mari de madame. Je m'inquiétais pour elle et pour mes filles, elles étaient pas rentrées.
0: Parfait, parfait. On va voir ça. Madame, vous allez venir avec moi. Et vous, monsieur, vous allez vous asseoir là-bas.
2: D'accord. Mais je sais pas ce qu'elle veut vous dire. Je peux lui parler avant, peut-être, quand même, non?
0: Non. Votre femme va d'abord me parler, c'est la procédure.
2: Laurence parle. Mais probablement parce qu'elle est en pleine décompensation. Par un de ces tours de passe-passe mentaux qui ne se maîtrisent pas.
0: Oui, elle minimise. Elle n'évoque pas les violences physiques les plus récentes.
2: Mais le policier n'est pas idiot ni débutant.
0: Alors il la laisse venir, quitte à la bousculer au bon moment. Pour que l'essentiel sorte.
2: Pourquoi venir dénoncer ces faits aujourd'hui, madame?
0: Parce que personnellement, j'aurais pu tout supporter. Mais maintenant, il s'en prend à mes filles. Nathalie m'a parlé de se suicider il y a quelques jours.
2: Comment s'en prend-il à vos filles?
0: Il les espionne. Il regarde leur correspondance téléphonique. Il veut qu'elles soient toujours joignables.
2: Mais enfin, madame, là, vous dénoncez un père attentif.
0: Non. En fait, mon mari viole mes deux filles. Je veux porter plainte contre lui.
2: Igor a été placé en garde à vue. Il a nié, au début. Et puis il a reconnu des rapports sexuels avec ses filles depuis leurs 12 ans. Mais consenti, selon lui. Il a été mis en examen pour atteinte sexuelle et viol sur mineurs de moins de 15 ans par ascendant et placé en détention provisoire. L'instruction a duré une année. On a énormément parlé d'emprise. Cette notion de domination morale jusqu'à l'écrasement qui broyait la famille et qui faisait de sa femme et de ses filles des choses modelables à volonté en fonction de ses envies. Elles ont fini par penser qu'elles souffraient suffisamment pour aller voir un avocat et lui demander de les assister. Et c'est là donc que j'ai fait leur connaissance. Un an et demi après la plainte, Igor a été reconnu coupable de l'ensemble des faits qui lui étaient reprochés. Et il a été condamné à 16 années de réclusion criminelle. J'étais particulièrement heureux de cette condamnation-là. Il a fait appel et sa peine est passée à 18 ans de réclusion. Vous forcez mon admiration. Laurence et les filles, vous êtes trois femmes exceptionnelles. Vraiment, je vous souhaite une belle vie.

0: Trois histoires donc que j'ai tirées du livre de Maître Mot. Et pour lui rendre hommage, en quelque sorte, un certain nombre d'avocats ont tenu à ce qu'on ressorte en livre les histoires de Maître Mot. C'est donc ce livre aux éditions Les Arènes. Et parmi ces avocats, il y a vous, Maître Éric Morin. Vous êtes vous avocat au barreau de Paris. Vous avez rencontré Maître Mot via Twitter, c'est ça?
1: Oui, j'ai rencontré Jean-Yves Moyard, alias Maître Mot. C'est drôle parce que vous disiez Maître Mot, alias Jean-Yves Moyard.
0: Oui.
1: Et c'est vrai que les deux sont entremêlés. En 2013, on se suivait sur Twitter. Il était déjà très connu sur ce réseau. Il en riait d'ailleurs parce qu'il disait que être connu sur Twitter, c'est comme être riche au Monopoly. Et un jour, on a voulu se rencontrer en vrai. Il venait plaider à Paris. On s'est retrouvés derrière le palais de justice, place Dauphine. Et puis, on s'est tout de suite très bien entendu. Et on est devenu amis.
0: Quand il est mort, ça a été un moment étonnant sur Twitter en tout cas, c'est-à-dire qu'on a vu la totalité quasiment des avocats de France pleurer sa mort. Il avait 60 000 followers sur Twitter, ce qui est quand même un très bon score, nettement supérieur à votre serviteur et à vous sans doute.
1: Exact.
0: Ouais. Il représentait quelque chose manifestement pour le monde des avocats. Qu'est-ce qu'il représentait ?
1: Ah, il représentait pas seulement pour le monde des avocats, mais pour le monde judiciaire dans son ensemble, magistrats, étudiants. Beaucoup de témoignages sont venus après ce 20 février pour venir dire « Moi, si je suis devenu avocat ou si je suis devenu magistrat, c'est parce que je lisais son blog, les histoires de son blog qu'il écrivait dans ses insomnies parce qu'il se levait très très tôt dans la nuit. Était, dès qu'il y en avait une nouvelle, on se l'échangeait, on se l'envoyait, on la lisait. » Et il était comme la première histoire que vous avez racontée, sa première plaidoirie où il se prend les pieds dans cette satanée robe. Personne ne sait, à part ceux qui la portent, qu'effectivement il y a des plis à l'intérieur et que c'est assez compliqué. Et il se mettait en scène, mais sans faux semblant. Il aimait rire de lui-même, il aimait avoir de la dérision sur lui-même. Il se prenait pas au sérieux, mais il racontait des histoires aussi très sérieuses.
0: Alors ce livre est particulièrement bien écrit. C'est donc qu'il avait aussi à côté un talent d'écrivain.
1: Il avait un talent pour raconter les histoires. Il aimait raconter les histoires, il en racontait à ses enfants. Puis un jour, il a décidé de les raconter un peu plus publiquement. Et puis il aimait aussi raconter la justice de l'intérieur. C'était un peu comme un mécanicien à l'ancienne. Vous savez, aujourd'hui, nos voitures, quand on les emmène au garage, on les branche sur un ordinateur et puis on appuie sur des touches et puis tout est réparé. Lui, c'était un peu un mécanicien à l'ancienne, il mettait les mains dans le cambouis de ses dossiers, qu'ils défendent des auteurs ou qu'ils défendent des victimes, partie civile, comme dans la troisième histoire. Voilà, il la racontait de l'intérieur et du début jusqu'à la fin, mais en mettant parfois un focus. L'histoire de l'accident est tellement bouleversante parce que finalement il raconte pas le procès. Le procès n'avait plus aucune espèce d'importance. On est nombreux, nous avocats pénalistes, à avoir vécu ce type d'audience avec des homicides involontaires à la suite d'accidents mortels de véhicules où effectivement il y a pas de drogue, il y a pas d'alcool, il y a pas de fatigue, il y a une faute à pas de chance, ça arrive. Ce sont des audiences extrêmement douloureuses où vous avez toute le malheur du monde qui s'est abattu sur une famille, mais aussi le malheur du monde qui s'est abattu sur un conducteur qui n'a pas pu éviter l'accident. Lorsque effectivement,
0: on appelle en général le chauffard.
1: Oui, mais le chauffard, c'est celui qui viole les règles, oui. qui monte à 200 km/h, oui. Qui brûle les feux rouges, qui prend l'essence interdit, qui fume du cannabis alors que c'est interdit, ou qui prend le volant alors qu'il a bu. Là, ces histoires-là, on les a vécues, et c'est cette justice un peu quotidienne qui est souvent racontée dans la presse quotidienne régionale, mais de manière beaucoup plus fugace. Et lui, à chaque fois, a voulu s'appesantir pour raconter l'humain derrière.
0: Il avait un goût manifeste pour le pardon. En tout cas, c'est ce que raconte cette histoire d'accident. Est-ce que c'est quelque chose que vous partagez avec lui, ça? C'est vrai qu'il y a très peu de pardon dans les procès. Il est très rare qu'une partie civile se lève et se tourne vers l'accusé et dise « Nous avons réfléchi avec mon mari, nous vous accordons notre pardon. »
1: C'est vrai que c'est rare. C'est vrai que ce sont des scènes. On dit que les audiences pénales, c'est une catharsis, c'est-à-dire qu'on va purger les passions. Et forcément, dans une audience pénale, on raconte une histoire qui s'est passée. Et on va la rejouer, en quelque sorte. Alors, parfois, quelques jours après, quand on est en comparution immédiate, parfois, quelques années après, lorsqu'on est devant une cour d'assises. Mais en tout cas, on va rejouer une scène. Et ce temps qui passe, et puis le caractère des uns et des autres, Je ne sais pas s'il était attaché au pardon. En tout cas, c'était quelqu'un qui était profondément attaché à accoucher la parole des uns et des autres. Et ensuite, à être ce porte-parole. Avocat, on est appelé à l'aide étymologiquement, mais on va porter la parole de ceux qui parfois ne savent pas
0: parler,
1: bien s'exprimer, n'ont pas les codes, vont aussi paniquer, puis sont accusés lorsqu'ils sont accusés. Et lorsqu'on est accusé, on est un piètre défenseur de soi-même. C'est pour ça que les avocats existent.
0: Et c'était un avocat, j'ai envie de dire, ordinaire.
1: Oui, il disait, tu sais, moi je suis qu'un petit avocat de province.
0: Ouais.
1: Il était très attaché à sa ville. C'était un
0: Lillois,
1: à Lille, un Lillois de cœur, profondément attaché à cette région, profondément attaché aux gens, ceux qui ont dans le cœur,
0: ouais.
1: On connaît la chanson. Et quand il venait à Paris, il avait toujours ce petit sentiment d'infériorité qu'il aimait bien cultiver ou faire croire, alors qu'il avait un immense talent. Et c'était un avocat... Oui, ordinaire, de la justice ordinaire. Vous savez, de celle dont on parle pas obligatoirement.
0: C'est pour ça que j'ai voulu raconter ces histoires,
1: en fait.
0: Ces
1: histoires qui ne font pas la une des journaux, dont on ne parle pas. Mais notre justice, certes, qui est bien malade, qui était déjà bien malade avant le Covid et qui est encore bien malade après la pandémie, mais elle fonctionne tous les jours.
0: Mmh.
1: Tous les jours, il y a ces histoires-là que lui a voulu raconter, en préservant d'ailleurs le secret professionnel, en changeant parfois...
0: Il n'y a pas de nom, il n'y a pas de lieu, il n'y a rien.
1: Voilà,
0: en
1: changeant les prénoms, les dates, les lieux. Mais en même temps, on parle de la justice tous les jours. Voilà, c'est devenu un sujet d'actualité, soit à travers un certain nombre d'affaires, de procès importants qui se déroulent, soit à travers le budget de la justice, les déclarations du garde des Sceaux et les histoires de prison et autres. Mais en même temps, le français, il ne connaît pas sa justice. Le français, on va dire ordinaire, quand il va avoir affaire à la justice, c'est parce qu'il va divorcer, donc il va voir le juge aux affaires familiales, c'est quand il va être licencié, il va aller au conseil de prud'homme. Mais la justice pénale telle qu'il la raconte, elle concerne finalement assez peu de français. Et lorsque le français... est confronté à cette justice pénale, c'est toujours avec une certaine immédiateté, une certaine violence. Mmh. Il n'a pas les codes. Et là, ce qu'il raconte, c'est comment on défend. C'est un livre d'utilité publique pour tous les étudiants aspirants avocats ou magistrats. Comment on défend? Comment on s'entretient? Qu'est-ce qu'on cherche à faire dire? On nous présente parfois de manière assez caricaturale. Nous, les avocats, on n'est pas là pour mentir au juge. On est là parfois pour porter, alors toujours pour porter une parole, et puis pour faire un zoom. Moi, j'aime bien cette expression de faire un zoom sur telle ou telle partie du dossier. Lorsque vous avez un appareil photo, que vous êtes en montagne et que vous allez zoomer sur telle ou telle partie de la montagne, vous vous occupez pas du reste, vous mentez pas, vous avez choisi un angle. Et puis, si jamais cet angle, il n'est pas suffisant pour le procureur, ou à charge pour le procureur de raconter le reste de la montagne, finalement, c'est ce qu'on fait, nous. On vient mettre un focus particulier sur tel ou tel élément qui nous paraît important pour défendre nos clients.
0: Est-ce qu'au fond... le métier d'avocat existe vraiment? Est-ce qu'il n'y a pas, au fond, deux sortes, au minima, d'avocats? C'est-à-dire ceux qui font du pénal d'un côté, et de temps en temps, quelques divorces et quelques affaires civiles pour arrondir les fins de mois, et puis les avocats d'affaires. Parce que maître mot, c'est pas un avocat d'affaires. Et le sentiment qu'il donne, c'est d'être une race à part par rapport à une grande majorité d'avocats qui font un autre métier que le sien et que le vôtre.
1: Alors, je dirais pas qu'il y a deux sortes d'avocats. On est 36 000 avocats, je crois, en France. Mmh. Je crois qu'il y a 36 000 manières d'être avocat.
0: Mmh.
1: Et qu'à partir du moment où vous rajoutez un adjectif au mot avocat, finalement, vous le perdez un peu. On est tous avocats. Avocats d'affaires, comme avocats pénalistes, comme avocats civilistes, comme avocats qui fait du droit du travail. Simplement, on a une mission pas sacrée, qui l'est de moins en moins, parce que notre secret professionnel est attaqué par le législateur. Mais... avocat d'affaires ou avocat pénaliste, on vient recueillir des confidences. On sait que lorsqu'on va aller chez l'avocat, c'est comme quand on va aller chez le médecin, lorsque l'on va donner une information à un journaliste, eh bien, ce secret des sources, ce secret médical, ce secret de l'avocat, il doit être absolu, il doit être défendu. Et à ce moment-là, on est investi d'une mission, quelle que soit la matière juridique dans laquelle on exerce. Évidemment que le pénal, c'est... voilà, c'est aussi les faits divers, vous connaissez ça bien, ce sont à la fois les petites escroqueries, les petites violences, et puis les vrais drames humains,
0: mmh.
1: Voilà. Et dans ces histoires-là, il y a des vrais drames humains, quelle que soit la partie que l'on défende. Et c'est ça, finalement, qui a fait qu'avec avec quelques amis, et puis Laurent Beccaria, le directeur des Arènes, on a voulu rééditer ce livre, qui avait connu un petit succès d'estime dont il était assez fier, mais pas assez.
0: Il avait été épuisé, c'est-à-dire
1: qu'on... Il était épuisé, on nous l'a réclamé le week-end de son décès. On a rajouté quelques textes inédits, ainsi que le texte lu par par sa femme à ses obsèques. Et ça fait un bel objet.
0: Est-ce qu'il aurait aimé qu'on raconte ses histoires post-mortem? Autrement dit, avait-il un petit peu de vanité? Ce qui est en général très partagé chez les avocats.
1: je crois qu'il en aurait beaucoup ri, mais en même temps, il en aurait été très flatté. C'était quelqu'un qui était un bon vivant. C'était quelqu'un qui ne comptait pas ses heures, qui comptait encore moins ses heures de sommeil. Il est parti bien trop tôt, sans doute à cause de cela. C'est un métier qui ronge, hein. C'est un métier qui use. Moi, je dis souvent à mes clients, bon, ben voilà, vous m'avez confié vos soucis, maintenant c'est moi qui les porte. Je vous assure que parfois c'est lourd à porter, même quand on a 20 ans, 30 ans ou 40 ans de barre. C'est sans doute ce métier qui l'a aussi trop usé, parce qu'on pense pas assez à sa santé, et peut-être plus à la santé de ses clients. Mais voilà, c'était lui, Maître Mot.
0: Le livre s'appelle « Le livre de Maître Mot ». Il paraît aux éditions Des Arènes. Il est signé Jean-Yves Moyard.
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3: Un profil criminel très rare aujourd'hui, assez proche de celui du célèbre Jean-Claude Roman. L'histoire d'un homme qui ment et qui, pris par ses mensonges, finit par tuer celle qui a découvert le poteau rose. Comme d'habitude, je ne vous donne pas son nom pour le moment, vous le découvrirez au cours du récit. Il s'agit du tueur de Laurence Maille, à Farbus dans le Pas-de-Calais, en novembre 2007. Et pour le débrief tout à l'heure, j'ai invité l'avocate de la famille de Laurence Maille. Vous êtes là, Maître Blétrac du barreau de Béthune?
4: Bonjour, je suis bien là.
3: À tout à l'heure, j'ai écrit cette histoire avec Thomas Audouard, réalisation Céline Lebrun.
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3: Le 28 novembre 2007, vers 16h30, en sortant de la polyclinique de Bois-Bernard, dans le Pas-de-Calais, une femme voit sur un rond-point un chien, avec la laisse qui pend, un joli petit cocker roux. Elle s'arrête. Viens là, mon chien, viens. Elle se dit, il a dû s'échapper. Alors elle le fait monter dans sa voiture et elle le ramène chez elle. Et là, elle s'aperçoit qu'il y a une petite médaille accrochée à son collier, avec une adresse. 3 rue du 11 novembre à Farbus. Farbus, c'est pas loin, 7 kilomètres. Alors elle va sur les pages jaunes, elle trouve le numéro, elle appelle.
5: Messagerie Orange, bonjour. La personne que vous essayez de joindre n'est pas disponible.
3: Pas de réponse. Alors toujours sur les pages jaunes, elle cherche le numéro des voisins.
6: Allô?
3: Oui, bonjour. Voilà, je viens de trouver le chien de vos voisins. J'ai tenté de les appeler, mais ils sont pas là.
6: Ah ben, je vais les prévenir. Je vais mettre un mot sur leur porte.
3: Début de soirée, 19h15 exactement, les gendarmes de Vimy reçoivent l'appel d'un homme affolé.
6: Bonjour. Voilà, je vous appelle. Ma compagne Laurence Maille. Elle est partie depuis 15 heures promener son chien. Elle n'est pas rentrée.
3: Les gendarmes vont sur place, à Farbus, aux 3 rue du 11 novembre. Et là, ils sont accueillis par le compagnon de la disparue. John Zablewski. Vous comprenez ce qui m'inquiète, c'est... que je viens de découvrir un mot de ma voisine sur ma porte. Elle me dit qu'on a retrouvé la petite chienne de Laurence, Chloé, à Bois-Bernard. Il a raison. Qu'est-ce que le cocker de Laurence faisait si loin de Farbus? Et quand avez-vous eu des nouvelles de votre compagne pour la dernière fois, monsieur? C'était vers 16h. Elle m'a envoyé un SMS, justement pour me prévenir qu'elle allait promener son chien. Vous étiez où, vous, à ce moment-là? J'étais à ma salle de sport, à Lens. Les gendarmes demandent alors à John s'il est possible que Laurence ait fait une fugue en abandonnant son chien.
7: « Ah non, c'est impensable. On vient de se mettre ensemble. Elle est en instance de divorce avec son mari, et d'ailleurs elle avait rendez-vous avec lui ce soir à 7h chez le notaire pour régler les détails de la vente de leur maison. J'ai vérifié, elle n'est pas allée au rendez-vous. »
3: Là-dessus, justement, arrive le mari, ou l'ex-mari. Il vient d'apprendre que son ex-femme a disparu. Et il dit aux gendarmes, « Je trouve ça vraiment bizarre. Ça sent pas bon. Non, ça sent pas bon. »

0: Et donc, trois patrouilles de gendarmes commencent à fouiller les environs. Laurence a peut-être fait un malaise en promenant son chien. Ils arrêtent à minuit. Aucune trace de la jeune femme. Le lendemain, l'enquête est confiée à la section de recherche de Lille. Et là, on monte d'un cran. Plus de 100 gendarmes ratissent le village de Farbus. Laurence et John vivent là depuis 6 mois seulement. Peu de gens les connaissent. Ensuite, les gendarmes élargissent leur périmètre. Ils fouillent la campagne alentour, les champs, les sous-bois. Ils installent des barrages routiers. Bonjour, messieurs, dames. Je vous montre la photo d'une personne qui a disparu dans le secteur. Est-ce que par hasard, vous l'auriez aperçue? Personne ne l'a vue. Laurence est introuvable. Et les gendarmes décident de fouiller sa maison, la maison qu'elle occupe avec son ami John. Et là, ils trouvent son sac à main, ses clés, son portable, ses papiers d'identité, son portefeuille. Ce qui est déjà la preuve qu'elle n'a pas fait de fugue. Et naturellement, avec l'aide de John, il reconstitue son emploi du temps le jour de sa disparition. Le matin du 28, Laurence est souffrante. Elle ne va pas travailler à la sécu à Lens où elle est employée. John lui prépare son petit-déj. Il reste avec elle à la maison. En fin de matinée, il sort acheter du pain en voiture. Il dit qu'il ne trouve aucune boulangerie d'ouverte. Vers 14h, il va à Lens faire des courses. Il rentre un DVD qu'il avait emprunté la veille. Il passe à la pharmacie retirer des médicaments pour Laurence et il va à sa salle de sport. Et c'est là qu'il reçoit le dernier SMS de Laurence. N'oublie pas de passer à la pharmacie. Je vais promener le chien. Les gendarmes apprennent que Laurence a par ailleurs envoyé un SMS vers 9h à une collègue de la sécu. « Bonjour Sylvie, peux-tu prévenir la chef que je serai absent aujourd'hui parce que je suis malade ?» Et juste après, elle envoie un SMS à son amie Corinne, avec laquelle elle fait du sport. « Coucou, aujourd'hui je suis resté au lit, je suis naze et j'ai mal au ventre. Je serai en forme jeudi en cours. » Voilà, c'est un peu maigre tout ça. Et ça n'ouvre aucune piste, aucune. Alors s'il n'y a pas de piste extérieure, quoi de plus naturel que de s'intéresser aux proches? Oh, me dites pas que vous n'y avez pas pensé. Le mari en cours de divorce. Ou alors le nouveau compagnon, John. Comment se sont-ils rencontrés, Laurence et lui?
1: On s'est rencontrés il y a environ 1 an et demi, à la salle de sport à Lens. Moi, j'étais marié, j'ai 2 enfants. Mais on était en train de se séparer avec ma femme. En revanche, elle a quitté son mari pour moi, quoi.
0: Ça fait un mobile, ça. Le mari qui tue sa femme parce qu'elle l'a quitté pour un autre. Quant à John, comment imaginer qu'il est mêlé à cette histoire? Depuis la disparition de Laurence, il est très actif. Il a imprimé un avis de recherche, il est allé le placarder dans tous les coins de rue, dans tous les magasins, il a mobilisé la presse, il veut organiser une battue, il est même allé voir une voyante qui lui aurait dit
1: « Laurence souffre d'un problème respiratoire. Elle se trouve entre le Mont-Saint-Éloi et Vimy. Je vois son corps enterré, près de grands sapins. »
0: Il est allé le dire tout de suite aux gendarmes, qui ne l'ont écouté que d'une oreille, hein, mettez-vous à leur place, une voyante. Et entre nous, John lui aussi a des soupçons sur le mari, et il finit par en parler aux gendarmes.
1: Mais moi je me demande s'il l'a pas tué, pour garder la maison.
0: Eh oui, je vous rappelle que le soir de sa disparition, Laurence avait rendez-vous chez le notaire pour régler avec son mari, et bientôt ex-mari, la vente de la maison commune. Aujourd'hui, elle est morte. À qui revient la maison tout entière? Eh ben, au mari.
1: Les gendarmes décident donc de vérifier l'emploi du temps du mari. Et c'est vite fait. Il travaille dans une banque. Et le 28, il n'a pas quitté son bureau de la journée. Il y a 10 personnes pour le confirmer. Alors ils interrogent les amis communs sur les circonstances du divorce. Est-ce qu'il y avait un conflit ? Oh ben pas du tout. Ça se passait très bien. C'était pas un divorce conflictuel du tout. Conclusion des gendarmes, John s'est fait des idées. Le mari n'y est pour rien. À moins qu'il n'ait voulu détourner l'attention, parce que, entre nous, il est bizarre ce John. Il en fait trop. Avec eux, avec les journalistes, il en fait des caisses. Il y a quelque chose qui sonne faux chez lui. Et puis ses déclarations, il y a 2 ou 3 trucs qui clochent. Par exemple, depuis la disparition de Laurence, il a changé la serrure de la porte arrière de la maison. Pourquoi ? Eh ben, il est incapable de l'expliquer. Le chien, on le retrouve à 7 km de Farbus, mais il est tout propre, il est tout pomponné, comme si on venait de le déposer sur le rond-point où on l'a trouvé. Et puis, le SMS que Laurence est censé avoir envoyé à sa collègue de la Sécu, Sylvie. Il commence par « Bonjour Sylvie ». Or, la copine dit que Laurence commence toujours ses messages par « Bonjour ma poulette ». Alors, ajoutez à ça une faute d'orthographe, « Je serai absent » au lieu de « Je serai absente ». Et puis cette phrase, « Peux-tu prévenir la chef ?» Laurence avait de très bons rapports avec sa supérieure, elle avait son portable. Elle n'avait aucune raison de passer par la collègue pour la prévenir. Pour être clair, les gendarmes se demandent si ces messages ont vraiment été écrits par Laurence, ou s'ils ont été écrits par quelqu'un d'autre. Par exemple, par son ami John. Alors, voyons ce que dit le portable de John Zablewski et mettons-le en parallèle avec le portable de Laurence. Tiens. Quand Laurence envoie le message « Je vais promener le chien », John est juste à côté d'elle alors qu'il est censé être à la salle de sport. Et après, quand John se déplace, eh bien le portable de Laurence se déplace aussi. Ça n'est pas du tout ce qu'il a raconté. Il a dit qu'elle était malade, qu'elle était restée au lit et qu'il est allé seul à Lens. Il a menti. Et il n'y a pas que là-dessus qu'il a menti. Il dit qu'en fin de matinée, il va chercher du pain, mais que toutes les boulangeries sont fermées. C'est faux ! Les gendarmes ont vérifié. Les 2 boulangeries de Farbus étaient ouvertes. Alors, monsieur Zablewski, pourquoi est-ce que vous nous racontez des salades ? Jours après le meurtre, les gendarmes reviennent fouiller la maison de Farbus avec une équipe de TIC, les experts de la gendarmerie. Quand ils débarquent... Bonjour, monsieur Zablewski. Nous avons un mandat du juge pour perquisitionner à nouveau la maison. Alors bien sûr, vous êtes libre de rester. Ou vous pouvez vaquer à vos occupations. On en a pour un moment, hein, je vous préviens. Qu'est-ce que vous faites, vous ? Vous restez ou vous partez ? Vous restez ? Eh bien, lui, il part, comme si ça n'était plus son affaire. C'est l'impression qu'il donne. Sauf que les gendarmes le filochent de loin. Et ils le suivent jusqu'à Lens, où ils le voient entrer dans une bijouterie. Ils le laissent ressortir, ils attendent un peu, et ils vont voir le bijoutier.
2: « Oh ben, il m'a porté 2 bagues à vendre. J'en ai donné 40 euros. »
1: Ces 2 bagues, les gendarmes les montrent à la mère de Laurence.
3: « Oh ben, ce sont les bagues de ma fille !» Je les reconnais.
1: John Zablewski vient tranquillement de vendre les bijoux de sa compagne disparue. Quel homme déroutant. Retournons dans la maison de Farbus. Les TIC viennent de faire une sacrée découverte. Le matelas conjugal, il est couvert de taches de sang. Couvert, il y a du sang aussi sur le montant du lit. Et vu la quantité, il ne pourra pas dire que c'est un saignement de nez. Et c'est pas tout.
0: L'éthique pulvérise les pièces du rez-de-chaussée avec un produit qui s'appelle du Blue Star. Et à la lumière noire, il voit apparaître des traces de sang dans le couloir. C'est une scène de crime. La maison est une scène de crime. Et juste après, qui voilà ? John Zablowski, qui rentre de sa promenade avec les 40 euros des deux bagues de sa chérie dans la poche. Il affiche un air serein. « Dites-moi, monsieur Zablowski, on a trouvé des traces de sang sur votre matelas. Vous avez une explication ?»«
1: Oh ben, Laurence a dû saigner au lit ?»«
0: Voilà, c'est en général ce qu'on dit. » Et donc fini de rigoler, monsieur Zablowski, vous êtes placé en garde à vue. Laurence a disparu depuis 6 jours.
1: Elle est où, Laurence? Allez, dis-le! C'est peut-être pas toi qui l'as tuée, elle a peut-être eu un accident. Mais elle est où?
3: Je vais vous dire la vérité.
1: Ouais, elle est morte.
0: Et là, mes amis, écoutez ce que l'oiseau va nous servir.
1: Je suis parti faire un footing. Et quand je suis rentré, je pensais trouver Laurence au lit, malade. Je l'ai trouvée dans son lit, oui, mais... Un fil de fer serré autour de la gorge. Accroché au bois de lit, elle était morte. S'était suicidée. Je suis resté là un moment. Je me suis dit, on va m'accuser. On va dire que c'est moi. Pourquoi est-ce que vous n'avez pas appelé les gendarmes, les secours? Mais j'étais paniqué de la voir comme ça. Alors je l'ai habillée en tenue de joggeuse. Je l'ai mise dans le coffre.
0: Il dit qu'il est allé dans le bois de Vimy, à 5 kilomètres.
1: Je l'ai prise dans mes bras. Je suis tombé plusieurs fois. Et puis j'ai creusé. Je l'ai enterré. Et j'ai recouvert la terre de feuilles. Puis je suis parti.
0: Et après, il dit qu'il a déposé la chienne Chloé sur le rond-point, qu'il a rédigé les faux SMS, qu'il est allé à Lens pour se créer un alibi. Et voilà, vous avez compris l'enjeu. Maintenant, faut-il croire à cette histoire de suicide? Les gendarmes n'y croient pas une seconde, je vous le dis tout de suite. Et vous non plus d'ailleurs, et moi non plus. Dans l'immédiat, où est le corps de Laurence? Il est 2h du matin. Est-ce qu'on y va tout de suite ou est-ce qu'on attend demain? Eh bien lui, il est d'accord pour y aller tout de suite. Alors on appelle la juge d'instruction, on la réveille, on embarque l'avocate et on va dans le bois de Vimy, où sans la moindre hésitation, John Zablowski montre l'endroit. C'est là. Les gendarmes commencent à creuser.
1: Faites attention avec les pelles. Vous allez toucher le corps et l'abîmer.
0: Et à peu près sous 30 cm de terre, il tombe sur le corps de Laurence, les pieds et les poings ligotés par du scotch et la tête couverte d'un sac poubelle.
1: Pourquoi vous avez mis le sac? Je voulais pas que le visage de Laurence soit attaqué par les bêtes qui vivent sous terre.
0: Et John Zablowski réclame de retirer lui-même le sac. Ça lui est refusé, bien sûr. Et donc il est mis en examen pour homicide volontaire aggravé et envoyé à la prison d'Arras. Une autopsie est réalisée, bien sûr. Et on trouve des traces de strangulation, 2 sillons sur le cou qui collent avec l'usage du fil de fer. Mais d'après ce que dit le légiste, elle n'a pas pu se faire ça elle-même. C'est impossible. Il a fallu serrer très longtemps. Et par ailleurs, il y a des ecchymoses sur la tête et sur le visage. Elle a saigné. Et c'est ça qui donne les taches de sang sur le matelas. Et ça, elle ne se l'est pas fait elle-même. Ils se sont bagarrés, c'est clair. Dans son sang, on trouve aussi du zolpidem, un somnifère, un hypnotique, en grande quantité. Le légiste suppose qu'elle en prenait souvent, et depuis plusieurs mois. Alors ce fil de fer, monsieur Zablowski, où est-il?
1: Je l'ai jeté sous le pont du canal. À Arnes.
0: Ok. On l'emmène sur place, on envoie des plongeurs, l'eau est très trouble, au fond c'est de la vase, on ne trouve pas le fil de fer. mais Zablewski s'accroche toujours à sa thèse de suicide.

0: Là-dessus, 15 jours après la mort de Laurence, arrive chez l'avocat de John Zablewski une lettre anonyme, bourrée de fautes d'orthographe. Une lettre qui explique que John est innocent et qu'il est incarcéré à tort. Le vrai coupable, c'est le mari, avec cette explication. Il préfère voir son épouse morte qu'heureuse avec un autre. La lettre désigne aussi des complices, un couple d'amis du mari. Deux semaines plus tard, deuxième lettre, qui cette fois contient un plan, qui indique un endroit où seraient enterrées des clés et des bijoux. Et cet endroit, c'est le pont sur le canal à Arne, le même où on a cherché le fil de fer. Et donc on fouille avec des détecteurs de métaux, et on ne trouve ni clés, ni bijoux. Mais les gendarmes reviennent tout de même à la piste du mari, on sait jamais. Alors que je vous rappelle que matériellement, il ne peut pas tuer Laurence puisqu'il est au travail. Mais on vérifie ses connexions informatiques, son téléphone. Et décidément non, ça ne peut pas être lui. Quant aux amis, lui est dentiste et il l'a consulté toute la matinée. Et elle a fait des courses à Lens, sa carte bancaire le prouve. On fouille la cellule de John Zablewski. Et on tombe sur un bloc-notes, des enveloppes et des crayons. C'est le même papier que la lettre anonyme. Les mêmes enveloppes. Et sur le bloc-notes, on trouve ce qu'on appelle un foulage. C'est-à-dire qu'en écrivant sa soi-disant lettre anonyme, Zablewski a légèrement gravé la page du dessous. C'est lui, bien sûr, qui a écrit cette lettre dans une misérable tentative de se disculper. Alors qui est ce type-là, qui est sans doute l'assassin de Laurence Maé? John a grandi à Arne, père soudeur, mère épicière et femme de ménage. Scolarité moyenne, il passe son BEP, il enchaîne les petits boulots et il trafique un peu de cannabis. Ensuite, il fait son service militaire dans un régiment de parachutistes. Il est prêt, dit-on, à s'engager. Mais il se marie et il devient papa d'un petit garçon et donc il renonce à l'armée. Et comme c'est un beau parleur, il trouve un poste de commercial dans le secteur de l'intérim. Il est chargé de placer des ouvriers sur les chantiers. Et ça lui donne un petit train de vie. Ça le rend crâneur, flambeur, belle voiture, beaux vêtements, assez bien gaulé par ailleurs grâce à la salle de sport. Il n'est que commercial. Mais sur sa carte de visite, il écrit « directeur d'agence ». Ça en dit long sur le personnage. Quelques mois avant le crime, il démissionne de son agence pour une autre agence où il prend du galon. Mais il se fait virer au bout de 6 mois. Et ça, on s'aperçoit qu'il ne le dit pas à Laurence, sa nouvelle compagne. Il lui cache qu'il est au chômage. Le matin, il fait semblant d'aller travailler. Et le soir, semblant de rentrer du travail. En vérité, il passe ses journées à la salle de sport. Il y a du Jean-Claude Roman dans John Zablewski. Parce qu'en plus, il est sans emploi, mais il dépense, ça pour dépenser, il fait des chèques, attire l'arigot, et là, arrive la scène qui est sans doute à l'origine du crime. Laurence découvre qu'il ne paye plus le loyer de la maison. Elle découvre le poteau rose, l'orgueil de John en prend un coup. Le 23 novembre, 5 jours avant le crime, un huissier de justice se présente à la maison. John Zablewski parvient à ruser, il se fait passer pour quelqu'un d'autre. Il évite la saisie. Mais on a le mobile ! L'honneur blessé de Zablewski. Il tue Laurence parce que Laurence a découvert qu'il était un menteur. Et si vous aviez encore un doute, écoutez ce que raconte sa maîtresse, Maëva. Et oui, forcément, il a une maîtresse. La dernière fois qu'ils se sont vus, elle dit qu'ils n'ont pas couché ensemble, mais qu'ils ont dormi ensemble.
1: Et au milieu de la nuit, je me suis réveillé d'un coup. J'ai senti comme une pression sur le cou. J'ai crié « Aïe !» Il était en train de m'étrangler.
0: Elle a gardé la trace 2 jours. autre chose. Vous vous souvenez du somnifère, le zolpidème, dont on retrouve une grosse quantité dans le sang de Laurence. On a pu penser que c'est elle qui le prenait. Mais les gendarmes sont allés voir dans les fichiers de la sécu. Aucun médecin ne lui a jamais prescrit de zolpidème. Alors que lui, en revanche, John, s'en est fait prescrire par son docteur une semaine avant le meurtre de Laurence. Pendant combien de temps va-t-il défendre encore la thèse du suicide ? Un an après le crime, John Zawlewski est à nouveau interrogé par la juge. Il a compris que son histoire ne tient pas, alors il en invente une autre.
1: Tout ce que j'ai dit jusqu'ici est faux. C'est pas du tout ce qui s'est passé. Je suis prêt à dire aujourd'hui ce qui s'est réellement passé.
0: Et là, accrochez-vous. Laurence a été tuée par la mafia de Lens.
1: Si, si.
0: Et voilà le scénario. John prétend qu'un jour, dans un bar de Lens, le Sombrero, il rencontre un certain Marcello, qui lui propose de monter le plan suivant. Il doit récupérer les pièces d'identité des personnes qui viennent s'inscrire dans son agence d'intérim, et avec, Marcello veut ouvrir des comptes bancaires.
1: Je lui ai dit que j'étais d'accord, mais que ça avait un prix. Je lui ai demandé 200 000 euros. Il a refusé. Et donc, il a voulu récupérer mes fichiers sans payer, quoi. Il a envoyé 3 mecs chez moi. Et le 28, quand je suis rentré, ces 3 mecs m'attendaient. Et là, ils m'ont amené à l'étage et... ben, j'ai vu qu'ils avaient tué Laurence. Et après, ils m'ont conduit pour enterrer le cadavre jusqu'au bois de Vimy. C'est comme ça que je savais où elle était.
0: Quelle fable ! Mais quelle fable ! Qui peut croire à une fable pareille ? Et les gendarmes perdent un temps fou à essayer d'identifier ce Marcello qui, bien sûr, n'existe pas. Alors, quelle version va-t-il servir devant la cour d'assises ?

0: Le procès de John Zablewski s'ouvre le 28 mars 2011 devant la cour d'assises du Pas-de-Calais. Il entre dans le box, il ne jette pas un regard à la salle. Et la présidente lui demande « Monsieur Zablewski, levez-vous, je vous prie. Quelles sont vos intentions? Allez-vous plaider coupable ou non coupable ?»« Coupable, madame la présidente. » Étonnement général dans la salle d'assises. Après 3 ans et demi de mensonges, il va donc dire la vérité. Eh bien oui. Et voilà ce qu'il raconte, enfin.
1: Elle avait découvert mes mensonges. Le fait que j'étais au chômage, tout ça. On s'est disputé. Elle voulait me quitter. J'ai été pris d'un coup de colère. On était dans la chambre. Je l'ai poussée sur le lit. Je voulais la faire taire. Elle avait un collier et un foulard, alors j'ai serré. Et puis à un moment, je me suis aperçu qu'elle bougeait plus. Je venais de la tuer.
0: Il a raconté tout ça d'une voix monocorde, sans aucune émotion. Mais au moins, il a enfin reconnu les faits. Enfin! À la fin du procès, l'avocat général requiert 30 ans de réclusion criminelle, assorti d'une période de sûreté de 15 ans. Mais les jurés sont encore plus durs. En moins de 2 heures, ils condamnent John Zablewski à 30 ans de prison, assorti de 20 ans de sûreté. Verdict qu'il accueille sans aucun signe d'émotion. Mais il fait appel. Et donc il est rejugé devant les assises de Douai en février 2012. Il n'a pas changé de version. C'est un crime passionnel. Elle a découvert le poteau rose, il l'a étranglé sur un coup de sang. Sauf qu'il y a le zolpidème. Et ça n'a pas échappé à l'avocat général.
1: Vous lui avez administré un somnifère jour après jour, monsieur. Et donc ça n'est pas un coup de sang, n'est-ce pas? C'est un crime prémédité. C'est un assassinat pour lequel je vous demande une peine de 30 ans de réclusion criminelle, assortie de 20 ans de sûreté. Monsieur Zablewski est dangereux, mesdames et messieurs.
0: 30 ans, 20 ans de sûreté, l'avocat de Zablewski, maître Gribouvin, trouve que c'est beaucoup.
1: Enfin, c'est une peine disproportionnée. C'est une peine de serial killer, de multirécidiviste, de barbare.
0: Mais ça ne convainc pas beaucoup les jurés, qui condamnent finalement Zablewski à 30 ans de réclusion criminelle, assorti d'une période de sûreté de 20 ans, avec en bonus un suivi socio-judiciaire de 10 ans après sa sortie. Et c'est la fin de cette histoire que nous allons maintenant débriefer avec maître Marianne Blétrac du barreau de Béthune. Vous étiez, maître Blétrac, dans cette affaire, l'avocate partie civile, donc l'avocate de la famille de la victime, Laurence Maille. Première observation sur le verdict. John Zablewski est condamné pour meurtre, n'est-ce pas? Pas pour assassinat.
2: En effet, il est condamné pour meurtre et pas pour assassinat, puisque ça n'a pas été retenu lors de l'instruction. Donc, on ne pouvait pas changer le fait que ce soit un meurtre et pas un assassinat. Ça aurait été très, très compliqué pour prouver l'assassinat. C'est sur meurtre qu'il a été condamné, mais très lourdement, puisque pour un meurtre, c'est pas la peine normalement réclamée.
0: Oui, il a raison, maître Gribouvin. 30 ans, plus 20 ans de sûreté, plus 10 ans de suivi socio-judiciaire pour un meurtre qui n'est pas un assassinat, c'est beaucoup quand même.
2: C'est énorme.
0: Ça correspond à quoi ?
2: Ça correspond à son attitude générale. En fait, Zablewski nous a menés en bateau pendant 3 ans et demi. L'instruction a été menée avec beaucoup, beaucoup de précision. Madame le juge d'instruction a suivi toutes les pistes qu'il a données. Donc ça a fait perdre énormément de temps. Il faut penser aussi aux victimes, c'est-à-dire aux parents qui étaient là derrière et qui disaient « Mais pourquoi c'est si long ? Quand est-ce qu'il va être jugé ?» etc. Donc Bon, surtout que mes clients, monsieur et madame Maïs, sont des personnes âgées, c'était leur fille unique. Donc, vous voyez à quel point ça pouvait être choquant pour eux que ça soit si long.
0: J'imagine que le fait que la maîtresse, la Maëva, elle aussi vienne dire il a failli m'étrangler a pesé.
2: Ah ben évidemment. Bon, lui, il a contesté, évidemment, il contestait, mais je vois pas pourquoi elle aurait raconté ça, cette jeune femme. D'ailleurs, c'était après la disparition, on n'avait pas encore retrouvé Laurence, mais c'était après la disparition de Laurence, il l'avait appelée pour venir passer la soirée avec lui, il a tenté de coucher avec elle, elle a pas voulu. Donc ils ont dormi parce que, je sais pas, il était angoissé, soi-disant, dans le même lit, et pendant la nuit, il aurait tenté de l'étrangler.
0: Ce qui se dessine là, c'est un tueur en série.
2: Ben, c'est très inquiétant, oui, en effet. Bon, je pense pas qu'il ait tué d'autres personnes, mais il était très violent avec sa première femme.
0: L'avocat général a raison quand il dit cet homme est extrêmement dangereux. Ce que les faits eux-mêmes ne prouvent pas forcément.
2: Oui, mais là, je pense que c'est un homme très dangereux, parce que même sa façon d'agir pendant toute la procédure montre que c'est quelqu'un de dangereux et de très manipulateur.
0: Parlez-nous de cet homme, parce que nous, on l'a pas vu, vous, oui, pendant les deux procès d'assises. C'est un beau gosse?
2: Ah oui,

0: Bon, sûrement. Hein, Laurence, elle a rêvé, quoi. Elle a rêvé de ce prince charmant et est tombée follement amoureuse de lui au départ. Hein, ça, c'est sûr et certain.
1: Ce qui est inquiétant, à contrario, c'est son extrême froideur. Notamment quand il prononce ses aveux devant la première cour d'assises. Moi, j'ai noté qu'il était extrêmement froid, qu'il n'y avait pas d'affect.
0: Il n'y avait aucun affect. Et d'ailleurs, ma cliente, Madame May, est tombée dans les pommes. Il y a eu un arrêt de la... On a été obligé d'arrêter l'audience. On a appelé le SAMU, etc. Il faut se rappeler quand même que c'est des personnes qui... Bon, maintenant, ils doivent avoir près de 90 ans. Mais à l'époque, ils avaient 83, 84 ans. Ils sont pas des jeunes, hein, donc elle est tombée carrément dans les pommes, on était obligé d'appeler le SAMU, enfin ça a été assez dur quoi hein, pour elle, parce qu'au bout de 3 ans et demi, d'un seul coup il avoue, vous voyez, alors qu'il a jamais avoué pendant toute l'instruction, et il nous a raconté des bateaux absolument extraordinaires, auxquels personne ne croyait d'ailleurs, hein, mais bon, madame le juge d'instruction a bien fait son instruction, elle a voulu fermer toutes les portes si vous voulez.
1: Mais quand il avoue, il n'y a pas un mot de regret, il n'y a pas un mot
0: tout.
1: Pour les parents.
0: Puis à la fin, il a fait ses excuses, mais on sentait vraiment que c'était des excuses. Son avocate avait dû lui dire de s'excuser hein, auprès des parents, mais bon.
1: C'était stratégique, quoi.
0: Ouais, c'était stratégique. D'ailleurs, le fait qu'il avoue à l'audience, c'était stratégique, parce qu'il, je pense que son avocate, comme tout bon avocat, lui a dit « Vaut mieux avouer, parce que vous allez vous en prendre plein la figure. » Ok, il s'en est pris quand même plein la figure. Enfin, voilà, hein, c'était stratégique, à mon avis. Hein. On voit pas pourquoi il aurait pas avoué avant, en ce moment-là.
1: Parlons du mobile, Maître Blétrac, qui serait donc le fait que Laurence ait découvert le poteau rose, il était au chômage, il n'avait pas osé le lui dire, et il l'a tué pour ça.
0: Bah, semble-t-il que oui, hein. Donc si vous voulez, il y a eu plusieurs problèmes. D'abord, elle s'est rendue compte qu'il payait pas le loyer alors qu'il s'était engagé à payer le loyer. Donc ça lui a posé beaucoup de questions. Elle comprenait pas pourquoi le loyer n'était pas réglé, donc elle lui a posé la question. Et elle s'est rendue compte en même temps qu'il lui avait pris sa carte bleue. Il lui avait piqué, entre guillemets, sa carte bleue et dans son sac, et qu'il était parti en Belgique acheter de l'essence, des cigarettes, etc., etc. Donc là, elle a commencé vraiment à se poser des questions. Elle en avait d'ailleurs parlé à sa mère. Sa mère qui d'ailleurs avait aucune confiance dans ce monsieur Zablewski, hein. Depuis le début elle l'aimait pas,
1: depuis le premier jour.
0: Elle le sentait pas, ah oui, dès le premier jour elle le sentait absolument pas, elle l'a toujours dit d'ailleurs, hein. Elle s'en méfiait énormément, elle était très très très très inquiète que sa fille soit avec lui, et si vous voulez, elle a commencé à se poser beaucoup de questions, hein, parce que bon, au départ, c'était vraiment le grand amour, hein, c'était on sortait, on allait au Touquet, on achetait des bijoux, etc., etc. C'était la grande vie. Petit à petit, elle s'est rendue compte qu'il y avait quand même des problèmes d'argent. Donc, je sais pas s'il lui a avoué qu'il était au chômage. Ça, j'en sais rien. En tout état de cause, elle s'est rendue compte qu'en fait, il lui avait menti, qu'il ne travaillait pas, puisqu'il ne payait même plus le loyer de la maison.
1: Mais tué, Maître Blétrac, pour un mensonge. Est-ce que les psychiatres ont expliqué ça? Faut être sacrément narcissique.
0: Bah, c'est-à-dire qu'il est très... C'est un type, d'ailleurs, le psychiatre le dit, c'est un type extrêmement narcissique. Extrêmement narcissique. C'est lui le plus beau, c'est lui le plus grand, c'est lui le plus intelligent... Il s'aime profondément, hein. Je sais pas s'il peut aimer quelqu'un d'autre, mais il s'aime profondément. Donc, découvrir son mensonge, pour lui, c'était insurmontable qu'elle ait découvert que c'était pas vrai, le vrai John qu'elle aimait, que c'était un faux John. Voilà, donc, je pense que ça a dû le mettre dans une rage folle. Et il l'a étranglé. Alors bon, on ne saura jamais comment il l'a étranglé. Il semblerait que elle était en pyjama, il l'aurait étranglé avec son collier fantaisie qu'elle aurait autour du cou. Moi, j'ai jamais vu une femme qui porte un collier fantaisie autour de son cou quand elle dort, enfin quand elle est au lit. puisque c'était un long collier, donc ça me semble très bizarre, mais enfin bon. Voilà. Il y a beaucoup de choses qui n'ont pas été éclaircies hein, dans le procès.
1: Est-ce qu'il pensait avoir commis le crime parfait? Parce que il a joué finement avec les SMS, il a joué finement en allant déposer le chien, il a joué assez finement en se donnant un alibi, en allant à la salle de sport à Lens et en allant rendre ce DVD.
0: Il a pensé qu'il avait absolument, que c'était le crime parfait.

0: qu'on n'arriverait jamais à imaginer que c'était lui. Bon, ce qu'il a perdu, c'est le fait d'aller vendre les bijoux le jour même.
1: De la perquisition.
0: Ouais, de la perquisition dans une bijouterie à Lens.
1: Et puis le fait de ne pas avoir pensé que son portable était géolocalisé.
0: Bah oui, non, mais il n'y a pas pensé, mais ça montre que il n'est pas aussi intelligent qu'on ne le croit. Mais il n'y a pas pensé. Et puis il a fait des fautes en disant absent au lieu d'absente. Ça a mis la puce à l'oreille à tout le monde, ça. Etc., etc.
1: Ça prouve que c'est écrit par un homme, quoi.
0: Ben bien sûr, une femme, elle va jamais dire je suis absent.
1: Et puis change pas le matelas. Alors que le matelas est couvert de taches de sang, il y a une preuve là.
0: Ben oui, mais il dit qu'elle avait saigné au départ. Après, il dit que vous avez bien expliqué toute l'affaire. Après, il dit que c'est des voyous. Après avoir dit que c'était son mari, après avoir dit qu'elle s'était suicidée, après avoir dit que c'était pas lui, que c'était le pauvre dentiste là qui n'y pouvait mais. Il a dit que c'était des voyous de Lens qu'on a cherché partout, qu'on n'a pas trouvé.
1: Que de temps perdu. Hein. On a cherché Marcello.
0: On a cherché Marcello, oui. La mafia de Lens.
1: Incroyable.
0: Ouais.
1: Alors, ce qui est inquiétant aussi, c'est que il a été très pressant, très présent, très investi au début dans les recherches.
0: Ah ben, il était partout. Il était tout le temps avec la police. Il a même essayé d'amener les journalistes de la Voix du Nord au commissariat, etc., etc. Il était tout le temps là, quoi. Il cherchait. Bah, vous savez, moi, je vais vous dire une chose qui m'est personnelle. Je l'ai vu coller les affiches.
1: D'accord.
0: Dans Lens, deux jours ou trois jours après la disparition de cette jeune femme et de Laurence. Je l'ai vu moi-même, de mes yeux. Il a été faire les affiches à la CPM, qui n'a pas osé dire non, parce que bon, c'était leur copine.
1: Chez l'employeur.
0: Les employeurs, ils ont dit, bah oui, faites les affiches. Alors, il a fait des affiches pour coller un petit peu partout, dans toute la région, quoi. C'est lui-même qui allait les coller, hein. Il faut quand même le faire, quoi. Je veux dire, c'est quand même incroyable.
1: Je pense à tous mes confrères qui disent que Jonathan Daval est le premier fourbe de l'histoire criminelle. C'est faux. C'est assez courant, finalement, que celui qui participe aux recherches.
0: Bah, ça y ressemble beaucoup, hein.
1: Oui.
0: Ça y ressemble beaucoup, hein. D'ailleurs, j'étais étonné qu'on n'ait pas fait le rapprochement parce que ça ressemble tellement.
1: Oui.
0: À cette histoire-là. Et je vais vous dire l'histoire des gangsters qui venaient, des mafieux qui seraient venus. Ça me faisait penser aussi au dossier factif.
1: Absolument.
0: Dans lequel j'ai participé.
1: Vos clients, Maître Blétrac, sincèrement, ils le soupçonnent depuis quand?
0: Je crois depuis le début. Hein,
1: le premier jour.
0: Ah oui. La mère était très, très, très, très, très, très, très circonspecte à la gare de Zablewski. Elle n'avait absolument pas confiance en lui. Bon, en plus, vous voyez, la maman qui a téléphoné, je sais pas combien de fois, sa fille qui a jamais répondu dans la journée, alors qu'elle la savait malade, puisqu'elle l'avait vue la veille de l'assassinat. Elle s'en allait chez le médecin, et comme une mère ou comme toute mère, elle se téléphone pour savoir sa fille unique, hein, comment ça va, qu'est-ce qu'il a dit le médecin, etc. Elle a jamais eu aucune réponse. Or, c'était pas du tout la façon d'agir de Laurence. Laurence était une bonne fille, agréable, jolie, gentille, enfin tout ce qu'on peut imaginer, quoi.
1: Et un peu naïve sans doute. Merci beaucoup, voilà. Maître Blétrac, d'avoir accepté de débriefer cette histoire.
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1: Une formidable histoire du tout début du XXe siècle, 1902. L'histoire d'une empoisonneuse en terre gasconne dans le Gers. Cette histoire, je la tire d'un livre de Jean-Claude Hulion, paru récemment aux éditions Orphil Volis, Rachel, la grande empoisonneuse. Il sera avec nous tout à l'heure pour le débrief. Thomas Audouard m'a aidé à l'écrire. Réalisation Céline Lebras.
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1: Nous voilà en novembre 1902. Soyez les bienvenus à Saint-Clar, petit village du Gers. Et laissez-moi vous présenter Gaston Galtier, le juge de paix du village. C'est lui qui tranche les petits litiges et les histoires de voisinage. D'habitude, Gaston Galtier est ce qu'on appelle un bon vivant. D'habitude, il a un appétit d'ogre. Mais là, en ce moment, c'est pas la grande forme. Et par dit que ça va pas bien. Il peut plus manger que du liquide. Il y avait ça, un mal de ventre. Pauvre garçon. Je sais pas ce qu'il a. Le 7 novembre 1902, le voilà alité à se tordre de douleur. Il vomit toute la nuit, au point que sa femme Rachel fait appeler le docteur Labatte. Oh ! Adieu, madame Galtier ! Qui me va ? Oh, pas trop bien, docteur. Mon Gaston a rendu toute la nuit. Je sais pas ce qu'il a. Le docteur Labatte examine Gaston. Il n'a pas l'air trop inquiet. C'est pas grand-chose, madame Galtier. Une indigestion, une fatigue à l'estomac. Vous n'avez qu'à lui donner de l'eau gazeuse et de la glace bien froide. Et je vais vous prescrire un purgatif que vous irez chercher à la pharmacie. Pour le reste, il faut qu'il se repose. Et vous ne lui faites rien manger, hein. Mettez-le à la diète. Mais 3 jours plus tard, le pauvre Gaston est toujours au lit et toujours aussi mal en point. Aurélie ! Aurélie ! Faites-lui donc un bouillon. Ça lui fera du bien. Aurélie, c'est la bonne. Quand elle apporte le bouillon à Gaston... Mais c'est quoi que vous me faites manger, là ? Il y a trop de sel et trop de poivre. Mais non, Gaston, c'est toi qui as mauvaise bouche. C'est pas trop salé. À peine redescendu au rez-de-chaussée, Rachel et la bonne entendent un bruit sourd à l'étage. Alors elles remontent toutes les deux en courant. Mille adieux, Gaston ! Qu'est-ce qui t'arrive ? Gaston est tombé du lit. Le docteur Labatte n'est pas disponible, Rachel en fait venir un autre. Et en l'attendant, elle reste à veiller son mari. Rachel, Rachel, approche-toi. Rachel, je crois que pour moi, cette fois c'est fini. Alors écoute-moi bien. Ta fortune ne va pas te permettre de rester ici avec notre fils, Pierre. Écoute-moi. Va à Casseneuil et débrouille-toi pour faire prendre une assurance vie à ta grand-mère. Elle ne va pas tarder à mourir. Comme ça, tu auras de quoi vivre. Quelques secondes plus tard, Gaston Galtier est mort. Quand le docteur arrive, c'est trop tard. Il trouve Rachel sur une chaise, à pleurer. Les proches et la famille sont déjà là, à veiller le mort. La suite est très étrange. Rachel envoie un télégramme à 2 docteurs du village où elle est née, Casseneuil. Elle ne leur parle pas du tout de la mort de son mari la veille. Au contraire, elle leur écrit simplement « Gaston, très malade, venez immédiatement ». Du coup, quand ils arrivent, ils sont un peu surpris.
3: « Eh bien, Rachel, il est mort, votre mari. Et pardi que je sais qu'il est mort. » Mais de quoi qu'il est mort, je sais pas. Et moi non plus, je sais pas. Je vois des traces noires ici, au niveau du thorax. Mais d'où ça vient? Ça, je ne sais rien.
1: J'ai envie de dire, il n'en sait rien. C'est l'essentiel. Vous verrez. En attendant, il faut bien l'enterrer, ce pauvre Gaston Galtier. Et passer les funérailles, assumer le deuil. Dans ces années-là, dans le Gers, on ne discute pas avec le deuil. On se met en noir, et puis c'est tout. Et on porte sa peine publiquement. Et Rachel, elle a de la peine. Ça, on ne pourra pas dire l'inverse. D'autant qu'avec Gaston, juge de paix, elle avait une petite vie mondaine à Saint-Clair. C'était pas à Saint-Germain-des-Prés, hein, mais quand même. C'était mieux que rien. Et là, depuis qu'il est mort, ben, c'est rien. Et donc elle décide d'aller s'installer quelque temps chez ses parents à Casseneuil. Et à Casseneuil, sur les bons conseils de son Gaston avant de défaillir, elle va se renseigner pour faire prendre une assurance vie à sa grand-mère.
3: Une assurance vie ? Une femme si âgée et dans son état ? Mais enfin, madame, c'est impossible.
1: Bah oui. Il a vu la Vierge, Gaston. Quelqu'un qui est mourant, on ne peut pas lui prendre une assurance sur la vie, ce serait trop simple. Et de fait, la grand-mère ne va pas bien. Rachel en profite pour s'occuper d'elle.
3: « Je vais te faire des petits plats, mamie. Tu verras, ça ira mieux.
1: Mais les petits plats ne peuvent rien contre l'âge. Et en janvier 1903, 2 mois jour pour jour après Gaston, la grand-mère passe de vie à trépas. Quand la grand-mère meurt, Rachel n'hérite de rien. Son père, Monsieur Dupont, est toujours vivant. C'est lui qui hérite. Mais c'est un brave homme, et comme beaucoup de parents, il en fait un peu profiter sa fille.
3: « T'es, Rachel, voilà 1000 francs que je tiens de ta grand-mère. Ça pourra t'aider. Et puis je te donne aussi une maison que j'ai ici. Bon, c'est pas Versailles, mais ça vaut quand même dans les 3500 francs. Du coup, si tu veux rester ici, à Casseneuil, maintenant que tu es veuve, ça sera facile. »
1: Rachel reste effectivement à Casseneuil tout le mois de février, mais dès le mois de mars, elle fait le choix de regagner Saint-Clar. De retour à Saint-Clar, en mars 1903, Rachel Galtier a épongé ses larmes. Et elle renoue avec quelques-unes de ses amies, notamment Madame Ducassé, l'institutrice. Elle lui emprunte régulièrement des livres. Elles s'entendent bien, tous les deux. En revanche, avec sa bonne Aurélie, c'est en train de tourner vinaigre. Aurélie s'est mise à recevoir des lettres anonymes disant que son mari Jules la faisait cocu. Et Jules, furieux de ce mensonge, a découvert que c'est Rachel qui a écrit ces lettres. Pourquoi est-ce que Rachel a fait ça? Personne n'en sait rien. En attendant, Aurélie a démissionné. Mais qu'importe, hein, Rachel lui a déjà trouvé une remplaçante, Maria. Maria Escriba. À part ça, Rachel a toujours un gros souci. Mettre son fiston Pierre à l'abri du besoin. Le coup de l'assurance vie au nom de sa grand-mère n'a pas marché. Il lui faut trouver autre chose. Alors elle demande à son frère, qui, pour compliquer un peu cette histoire, s'appelle aussi Gaston. Gaston Dupont. Et Gaston, l'avantage, c'est qu'il n'est pas encore marié. Il fréquente, hein, mais il n'a pas encore convolé. Et il n'a pas d'enfant.
3: Gaston, mon frère, est-ce que tu serais d'accord pour prendre une assurance vie au bénéfice de mon petit Pierre, s'il t'arrive quelque chose? Une assurance vie? Mais ça coûte de l'argent, ça, tous les mois. Ça coûte de l'argent, 300 francs par mois. Mais t'inquiète pas, hein, je m'en occupe. T'auras rien à payer. Ah, si j'ai rien à payer, alors d'accord.
1: Il est gentil, le frère. S'il venait à disparaître, 50 000 francs reviendront au petit Pierre. Même si la probabilité qu'il meure avant Rachel est assez faible, il est plus jeune qu'elle. Là-dessus, le Franchin doit aller faire son régiment à Toulouse. Rachel lui écrit « Ne viendrais-tu pas me rendre visite à Saint-Clar avant de partir faire ton service ?» Pourquoi pas ? Il l'aime bien, sa sœur Rachel, et il la voit peu. Alors le 4 août 1903, le voilà sur son picloo en route pour Saint-Clar. Il y arrive sur les coups de 5 heures de l'après-midi.
3: « Oh mon Gaston ! Comme tu me fais plaisir de venir me voir. Tu vas rester un peu ? Eh non, ma pauvre Rachel. Je dois partir demain à 3 heures. Je dois être à la caserne à Toulouse demain soir. »
1: C'est un peu court, mais qu'importe. Rachel se connaît ses fourneaux et ils dînent tous les deux.
3: Un peu plus de soupe, mon Gaston ? Je te remercie, mais non. J'ai un de ces mal au ventre. Bouge pas, je m'en vais rendre au cabinet.
1: Le pauvre Gaston vomit tripes et boyaux. Le lendemain matin, il va un peu mieux. Et en début d'après-midi...
3: Eh bien, merci. Ça m'a fait plaisir de te voir, ma grande sœur. Il faut que je me mette en route au matin au régiment à Toulouse.
1: Le trajet du pauvre Gaston vers Toulouse est un chemin de croix. Et à peine arrivé, le voilà à l'infirmerie de son régiment.
3: J'ai un de ces mal au ventre, docteur. Je sais pas ce que j'ai.
4: Sans doute un érythème ionique, jeune homme.
3: Et une légère irritation digestive. Ce n'est rien. Vous allez vous remettre très vite. Et de fait, il se remet. Gaston Dupont effectue son service militaire à Toulouse et avant de rentrer chez lui, il va voir son ami Jules à Pau. « Oh Gaston, que je suis content de te voir. Et moi donc, Jules. Et alors, où en es-tu? Tu es marié? Et pas encore, mais bientôt. J'ai une bonne amie à Libourne, près de Bordeaux. Geneviève, elle s'appelle. Et je compte bien m'épouser. Eh bien, t'es, voilà une bonne nouvelle. » Quand il prend la route du retour, Gaston décide, comme à l'aller, de s'arrêter à Saint-Clar, voir sa sœur Rachel. Oh, boutu, que tu me fais plaisir, Gaston! Je t'ai mitonné un bon petit dîner. On va se régaler. Le lendemain matin, Gaston ne va pas bien du tout. J'ai un de ces mal au ventre, Rachel. Oh, il des putes, ça doit être les écrevisses que tu m'as fait à dîner hier. Ça m'a mis un pet au ventre. Oh. Et le surlendemain, il ne va pas mieux. Alors Rachel appelle le docteur Labatte. Oh, bon, je pense que c'est rien, hein, jeune homme. Vous allez prendre un laxatif, et puis du sinapisme camphré, hein? Ça vous fera du bien. Du sinapisme camphré, autrement dit de la farine de moutarde. Ne riez pas, hein. Ça se vend encore aujourd'hui. Le pauvre Gaston écrit à sa fiancée Geneviève. « Ma chérie, je suis souffrant et je reste chez ma sœur quelque temps. » Mais les jours passent et il ne va pas mieux. C'est même de pire en pire. Maintenant, il transpire et il manque de s'étouffer. Rachel fait prévenir ses parents que son petit frère ne va pas bien. Et ils arrivent à Saint-Clar et ça empire encore. Alors Rachel fait revenir le docteur Labatte. J'avoue que je ne comprends rien. Je ne comprends pas du tout ce qu'il a. J'avoue que je me sens bien impuissant. Si le docteur est impuissant, voyons ce qu'en pense le pharmacien Rouet. Un voisin va lui poser la question. Des vomissements, vous dites? Et des douleurs à l'estomac? Oh, le mari de Madame Galtier souffrait déjà des mêmes symptômes, hein? C'est étonnant quand même, hein? C'est étonnant, en effet. Et le pauvre Gaston Dupont meurt au cours de la nuit suivante à 3h du matin. Décidément, sale temps pour les Gastons. Si on se résume dans cette histoire, en quelques mois, on a 3 morts. Gaston, le mari de Rachel, Gaston, le frère de Rachel, et la grand-mère, même si elle était vieille. Je sais ce que vous pensez. Vous pensez qu'elle les a tués tous les trois, qu'elle les a empoisonnés. Vous n'êtes pas seul à le penser, je vous rassure. À Saint-Clar, ça commence à cancaner. D'autant que Rachel a déjà remballé ses habits de deuil. Oh ben je l'ai vue l'autre jour. Elle avait un corsage. Et bien ouvert. Elle a rigolé. Ça se fait pas quand même quand on vient de perdre coup sur coup son mari et son frère. Ah, ça non, Miladiou. Ça se fait pas, hein?
4: Et voilà que des affiches apparaissent sur les murs de Saint-Clar.
3: Des affiches dans un village d'à peine 1500 habitants. On ne peut pas les louper, hein?
4: Il y en a même une sur la maison de Rachel rue des Nobles. Avec écrit en gros... Madame Galtier a empoisonné son mari et son frère. Sympa l'ambiance à Saint-Clar. Le nouveau juge de paix, la gendarmerie et le procureur reçoivent aussi des lettres du même tonneau. Anonymes, bien sûr. Attention, hein, tous les habitants de Saint-Clar n'accusent pas Rachel. Ses amis ne croient pas un mot de ces rumeurs.
3: Cela dit, moi je crois, hein, que pour laver son honneur, eh bien, on devrait faire les autopsies sur les 3 cadavres. Et comme ça, ben, et on saura.
4: même ses amis ne croient qu'à moitié à son innocence.
1: Et donc, une enquête commence. C'est d'abord le juge de paix Mérole, le remplaçant de Gaston Galtier, qui s'y colle. Et très vite, lui-même n'a plus beaucoup de doutes. Il prévient donc le procureur de Lectour.
3: Très bien, Mérole, très bien. Très bon travail. Écoutez, je vais délivrer tout de suite un mandat de comparution, hein, à cette femme Galtier.
1: Quelques jours plus tard, un dimanche, le procureur de la République, le juge d'instruction et le commissaire greffier se présentent au domicile de Rachel rue des Nobles. Ils font fouiller la maison et saisir deux ou trois choses. Et le jour même, ils entendent des témoins. Et quand le soir arrive...
3: Bien. Eh bien, je crois que nous n'avons plus beaucoup de doutes. Hein? Cette femme est une empoisonneuse. Et donc, eh bien... Je m'en vais prendre un mandat d'arrêt.
1: Le soir même, Rachel Galtier dort à la prison de Lectour. Ce qui, au début, n'a pas l'air du tout de l'effrayer.
3: Gardien, je voudrais un chocolat chaud pour mon petit déjeuner. Ah, mais Madame Galtier sait que ça coûte de l'argent. Peu importe, gardien, je payerai.
1: C'est qu'elle a des sous, la diablesse. Ça lui a rapporté. Ça. C'est le juge d'instruction d'Ansos qui est chargé de l'enquête. Il commence par aller perquisitionner la maison des parents de Rachel, à Casse-Neuil. Et plus précisément, la chambre qu'occupe Rachel quand elle y va.
3: Bon, voilà ce que j'ai trouvé. Des bijoux, et pas que, hein. Toute une quantité de bijoux. Elle les avait mis au fond d'un tiroir de sa commode. Donc là, ben, on a des broches, ici des bagues, ici des bracelets, une chaîne, et puis là, une montre en argent. Voilà ce que j'ai trouvé, monsieur le juge, chez ses parents.
1: Mais d'où sortait tout ça? Le juge lui pose la question lorsqu'il l'interroge. Il a posé les bijoux sur la table.
3: Dites-moi, madame Galtier, d'où est-ce que vous tenez tout ça? Oh, tous ces bijoux sont des cadeaux de feu mon époux, monsieur le juge. Ça, madame Galtier, c'est ce que vous voulez me faire croire, hein? Mais vous n'y arriverez pas très longtemps. La provenance de ces bijoux que vous détenez est bien plus obscure que ce que vous prétendez. Mais pas du tout, monsieur le juge, il n'y a rien d'obscur. Vous savez ce que je pense, madame Galtier? Je pense que vous avez empoisonné votre mari, puis votre frère, et ainsi que votre grand-mère. Et le seul moyen d'en être sûr, c'est de pratiquer des autopsies sur les trois cadavres. Qu'en dites-vous? Et je n'en dis rien, monsieur le juge. Faites donc comme vous voulez. D'une certaine manière, ça me rend un service. Vous verrez que je n'ai rien fait de mal.
1: Et donc, on déterre les trois cercueils au cimetière de Casse-Neuil. Le juge d'instruction est là, le procureur de la République et trois médecins légistes, dont le docteur Lande, qui est maire de Bordeaux. Et puis évidemment, les gens du coin. Ils sont au moins 200 venus voir et dire ce qu'ils pensent de Rachel.
3: Bon, évacuez-moi tous ces gens, hein. Nous ne procéderons à l'exhumation que quand ils seront partis.
1: Et donc, on sort les trois cercueils. On les met sur une charrette et on les emmène dans une grange à l'abri du regard. On ouvre, on en sort les cadavres et on les pose tous les trois sur une table. Ils sont trois médecins légistes, un par cadavre. Ils se mettent à découper et ils remplissent des bocaux avec les tripes et les boyaux de chacun des morts.
3: Bien, nous en avons terminé, monsieur le juge. Hein? Nous allons amener tout ça à Bordeaux, et puis nous vous rendrons nos conclusions sous peu.
1: Ce qui est étonnant, c'est qu'au même moment, au fond de sa cellule, Rachel Galtier n'a pas l'air du tout inquiète. Comme si elle était sûre qu'ils ne trouveront rien. En attendant,
4: Elle vient de demander qu'on fasse venir un coiffeur. Elle a de l'argent. Elle en profite. Cela dit, prudente, elle embauche aussi un avocat. Maître Nux, du barreau de Lectoure. Il paraît que c'est le meilleur. Elle a bien raison de prendre un bon avocat. Le juge fait régulièrement venir Rachel dans son bureau.
3: « Chère Madame Galtier, je m'intéresse à ces bijoux qu'on a retrouvés dans votre chambre chez vos parents. On me dit que vous êtes amie avec Madame Larieux. Larieux, c'est ça? Alors j'ai décidé de la confronter à vous en posant les bijoux sur la table devant elle. Qu'en pensez-vous, Madame Galtier? »
4: Et là, Rachel courbe l'échine. Cette confrontation avec son ami Larieux, elle n'en a pas envie. Ça se voit.
3: Pour la chaîne en or, je veux bien reconnaître que j'ai profité d'être invité chez Madame Larieux pour la voler au cou de son fils.
4: À côté de ce qui lui est reproché, c'est-à-dire 3 empoisonnements, ça ne pèse pas lourd. Mais ça donne une idée du personnage. Et pour la suite, eh ben on attend toujours les résultats des analyses. Et elle, pendant ce temps-là, eh bien, ça a l'air d'aller. Elle n'a pas l'air inquiète du tout. Elle boit son chocolat au lait tous les matins. Elle se fait servir un succulent repas de midi, une collation à 4h et un dîner à 19h. Le juge a décidé de ne plus l'interroger tant qu'il n'aura pas les résultats. Mais il y en a un qui, à ce stade, sait déjà ce qui s'est passé, ou à peu près. C'est le pharmacien de Saint-Clair, le docteur Rouet. Quand on est venu lui annoncer la mort de Gaston, le frère, après celle de Gaston, le mari, dans les mêmes conditions, après les mêmes vomissements et dans la même maison, il a tout compris.
3: C'est-à-dire que je me suis souvenu que dans les semaines qui ont précédé, Madame Galtier m'a plusieurs fois envoyé ses bonnes pour acheter de l'arsenic. Elle disait que des rats s'attaquaient à son linge. Alors, je lui en ai donné plusieurs fois. Et la bonne revenait toujours et elle en voulait de plus en plus souvent. À un moment, j'ai dit non. Je peux plus vous en donner. Alors, ils n'ont pas encore reçu les résultats des analyses. Mais moi, je sais ce qu'ils vont trouver. De l'arsenic. Mon arsenic. Oh, qu'est-ce que je m'en veux.
4: Il a raison. Les analyses viennent d'arriver de Bordeaux. Le frère, Gaston Dupont. On a trouvé dans ses tripes 8 à 10 fois la dose mortelle d'arsenic. Et elle n'y est pas allée mollo, la Rachel. Et son mari, idem. Et la grand-mère, aussi. Elle les a empoisonnés tous les 3. Pourquoi? Vous connaissez ma théorie. Il n'y a pas de sexe dans cette histoire. Et quand c'est pas le cul, eh ben c'est l'argent. Basique, net. L'héritage du mari, celui de la grand-mère, et l'assurance-vie du petit frère. Voilà. Elle a fait tout ça pour ça. Et c'est avec cet argent qu'elle se paye tous les matins son chocolat au lait. Rachel déménage à la prison de Hoche, car c'est là qu'elle va comparaître devant la cour d'assises. Et là, on en apprend une bien bonne, grâce à la presse locale, figurez-vous. À la prison de Hoche, Rachel s'était prise d'amour pour un co-détenu, Albert. Véridique, hein. Les hommes et les femmes, bien sûr, ne sont pas détenus ensemble, mais Albert est cuisinier et il distribue les repas dans le quartier des femmes. Voilà comment cette histoire d'amour a débuté. Alors on me dit qu'ils n'ont pas fait zizi-pampan. Admettons. Quoi qu'il en soit, la prison a mis un terme à tout ça. Mais il continue de s'écrire. Et le journal a mis la main sur quelques-unes de ses lettres. Ils auraient voulu les publier. Mais non, trop licencieux, comme on dit à l'époque. Trop cru, trop cochon, quoi. Tout ça pour dire que cette histoire passionne dans le coin. Il va y avoir beaucoup de monde à ton procès, Rachel. Beaucoup de monde. Le procès de Rachel Galtier s'ouvre à Auch le 26 octobre 1904. Il doit durer 4 jours. La salle est comble. Et Rachel est en deuil, de la tête aux pieds. Elle, qui était passée si vite au corsage, a fait marche arrière. Toute de noir vêtue, avec un long voile noir sur le visage. Une veuve au port des larmes. Très réussie. Et ça colle parfaitement avec ce qu'elle a à dire sur cette affaire. « Je suis absolument innocente. Je n'ai empoisonné personne. Et en vérité, je suis une victime qui a perdu son mari, son frère et sa grand-mère. » On ne lui fera jamais dire l'inverse. Mais quand les légistes viennent à la barre, plus personne ne la croit. Rendez-vous compte que dans le corps de Gaston Dupont, il y avait entre 8 et 10 fois de quoi tuer quelqu'un. Et c'est conforté par le témoignage du pharmacien du village qui a vendu l'arsenic. Moi, j'ai cessé de l'en vendre quand j'ai réalisé qu'elle avait chez elle suffisamment d'arsenic pour empoisonner tout son quartier. Elle m'a bien eu, la diablesse. Et les bonnes viennent enfoncer le clou. Bon, elle me renvoyait sans cesse en chercher. Mais comme c'est moi qui faisais le linge, je voyais bien que cette histoire de rat, ça n'allait pas. A priori, l'affaire est dans le sac. Ce qui est intéressant dans ce procès, c'est qu'à un moment, on s'intéresse à l'état psychique de Rachel Galtier. Son avocat, Maître Nux, a fait venir 2 experts, médecins. Que pouvez-vous nous dire, docteur, sur le psychisme de l'accusé? C'est incontestablement une femme qui est atteinte d'hystérie. À tel point d'ailleurs qu'il lui faudrait des soins. D'accord? Et vous, docteur, qu'en diriez-vous? Je suis d'accord avec le diagnostic de mon confrère. Cette femme est hystérique. Hystérique, docteur, au point qu'il faudrait l'interner dans un asile d'aliénés? Non, non, nous n'en sommes pas là. On pourrait croire que cette histoire d'hystérie est une stratégie de la défense, mais manifestement, l'avocat général lui-même, au moment de son réquisitoire, admet que peut-être il y a un problème de ce côté-là. Nous avons assisté hier à une belle et savante joute entre professeurs de nos facultés. Et nous avons admiré leur éloquence. Mais ils nous ont laissé l'impression que leur science est très vague. La société a confiance en vous, messieurs les jurés. Vous refuserez la pitié à cette femme qui sème sa route de cadavres. Et vous verrez dans quelle mesure vous pourrez lui accorder des circonstances atténuantes. Et voilà Maître Nux qui se lève pour plaider. L'accusé, messieurs les jugés, est atteinte d'hystérie. L'hystérie est une maladie mentale. Rachel Galtier est malade. Vous devez le dire et émettre dans votre jugement le vœu qu'on la fasse interner dans une maison d'aliénés. Les jurés délibèrent, et pendant ce temps, par précaution, on met Rachel à l'abri du regard du public, dans une petite pièce à côté. Et le président annonce le verdict. Madame Galtier Rachel, les jurés vous déclarent coupable des vols et des assassinats par empoisonnement. Néanmoins, il est retenu les circonstances atténuantes.
3: et les jurés vous condamnent à la peine de 20 années de travaux forcés.
4: À l'annonce du verdict, Rachel Galtier ne bronche pas. Elle demande juste une cigarette à un gendarme et la fume le plus paisiblement du monde. Et toujours drapée dans son voile noir, elle quitte le tribunal pour la prison, protégée par une haie de militaires. Et comme ça se fait en général à l'époque, dans la foulée du procès, un chansonnier écrit une complainte qui sera chantée dans tout le pays. Ciel, quel est donc ce monstre infâme dont le poison sème la mort? A frémissé, c'est une femme belle pourtant et jeune encore. Rachel Galtier est emprisonnée à Montpellier. Elle sera finalement libérée après 18 années de prison. Formidable histoire que nous allons débriefer dans un instant avec celui qui a écrit le livre qui m'a permis de vous la raconter, Jean-Claude Hullion. Le bouquin s'appelle « Rachel, la grande empoisonneuse » aux éditions Arfil Voilis. Alors Jean-Claude Hullion, racontez-nous d'abord comment vous êtes tombé sur cette histoire, vous.
5: Bien, moi, c'est très facile de tomber des histoires comme ça. Il se trouve que j'ai beaucoup d'amis et j'ai des amis qui osent continuer à garder des vieux dossiers. Celui de Rachel était resté dans un dossier qu'avait un huissier de Saint-Clar, justement, dont le fils était un meilleur ami. Et un jour, il m'a dit, on pourrait en faire quelque chose. J'ai dit, écoute, on va voir. Le temps a traîné, au bout de 10 ans, j'ai dit, écoute Jean-Claude, nous avons fait depuis d'autres choses, notamment on travaillait sur le comte Gascon, j'ai dit, je vais me remettre donc à l'affaire Galtier. Je suis allé rechercher des éléments qui venaient tous des journaux parus, notamment en Gascogne, mais aussi à l'échelon national, et c'est un travail de minutieux qui nous a permis de reconstituer le parcours de Rachel dans les deux départements cités, c'est-à-dire le département d'origine, c'est Lot-et-Garonne, et le Gers, où je suis, c'est le département voisin. Voilà comment s'est montée l'opération Galtier, sachant qu'en prime, j'ai été dans des associations, notamment en Lot-et-Garonne, avec une amie qui était présidente de Deux Livres en Livre, toujours le livre, et cette présidente, elle est originaire de Casseneuil, et c'est elle qui m'a fourni toute l'iconographie du livre. Voilà un petit peu comment on fait ça.
4: D'accord, alors, est-ce qu'il y a une mémoire à Saint-Clar de cette histoire? Est-ce qu'il y avait des gens qui avaient entendu parler de Rachel ou pas?
5: Oui. Mais de moins en moins, parce que ça s'estompe, et il y a encore des vieilles familles qui ont gardé la fameuse chanson qui est à la fin donc de votre émission, Rachel la grande empoisonneuse, qui se chantait dans les rues avec des imageries pénales, où on racontait toute l'histoire de Rachel Galtier, et en fait c'était chanteur de rue, et il vendait, et nous avons retrouvé à Saint-Clar plusieurs personnes qui avaient gardé dans la famille ces chansons qui étaient vendues dans les marchés.
4: Le texte de la complainte, quoi. Il l'avait gardé. Je précise que à l'époque, ça se chantait, ce qui n'avait aucun rapport, sur l'air de la Paimpolaise.
5: Absolument.
4: Et que j'ai mis un soin à reprendre la musique de la Paimpolaise pour entonner ce couplet. En vérité, il y en avait 12. La maison de la rue des Nobles, elle existe toujours ?
5: Elle existe toujours, oui. Et elle est habitée.
4: C'est intriguant de s'arrêter devant une maison et de se dire que là, il y a eu 2 empoisonnements.
5: Oui, il y a eu des tas d'anecdotes, notamment il y avait un paysan voisin qui était à côté qui a dit « elle a failli empoisonner tous mes cochons », vous voyez, c'est, mais ça s'est fait après qu'on ait vu ces affiches apparaître et fleurir lorsqu'elle s'est fait arrêter.
4: Alors vous qui avez lu le dossier Jean-Claude Hullion pour votre livre, est-ce que selon vous elle était folle ?
5: Je ne pense pas. Je pense qu'elle était atteinte de maladie parce qu'en fait, outre l'hystérie, elle était insensible. C'était une personne, elle s'était brûlée plusieurs fois, elle n'était pas du tout sensible. Et il y a dans sa vie, quand elle était jeune aussi, des éléments comme elle avait crevé les yeux de 2 petits serins dans la boucherie familiale à Casseneuil. Et donc, elle avait une insensibilité qui n'est pas de la folie, je ne pense pas. C'est Torah, mais c'est plutôt... Ça rejoint son envie de lucre, puisque dans sa pension, elle avait aussi volé quelques jeunes, elle avait 10 ans, quelques tableaux qui étaient dans la pension où elle était élevée. Je ne pense pas. Elle n'était pas une aliénée. C'était une malade.
4: Mais enfin, pour être capable quand même de tuer son mari, son frère et sa grand-mère...
5: Oui.
4: On perçoit quand même une femme bien cintrée et sans doute une psychopathe. C'est-à-dire quelqu'un qui place au fond ses intérêts avant l'affect qu'elle peut avoir pour ces gens qui lui sont si proches. Ah, son frère est un type adorable.
5: Oui. Et en plus, son frère a été étudiant avec son mari. Ils étaient tous les deux étudiants à Bordeaux. Un était en pharmacie, c'est-à-dire le frère Rachel, et son mari, Gaston, était étudiant en droit. Ils s'étaient connus dans les fêtes étudiantines dans les années 1875 à peu près. Il n'y a pas d'explication logique à ce qu'elle a fait. C'est, d'une part, c'est amoral d'une part, et d'autre part, on se gratte la tête pour savoir qu'est-ce qui lui est passé à la tête. Parce qu'en fait... Oui. Tout ce qui est la mécanique de l'opération, c'est qu'elle sentait qu'elle n'avait pas assez d'argent pour paraître par rapport à toutes ses amies. À l'époque, Casseneuil était un bourg commerçant, comme Saint-Clar, mais Saint-Clar, il y avait une haute bourgeoisie qui avait de l'argent, qui avait des terres, et lui, son mari, il était bien sûr un notable, il était juge de paix, mais un juge de paix notable n'avait que de petites rentes, ce qui fait qu'elle voulait être à l'auteur de ses amis, mais elle ne pouvait pas y arriver, donc elle a cherché de l'argent là où elle pouvait en trouver, notamment l'affaire des assurances de vie, c'était en 1900 et quelques, elle avait eu cette idée parce que son mari était très ami avec un conseiller général du Lot-et-Garonne, d'ailleurs, et ce conseiller du canton de Cancon plaçait des assurances vie. Elle lui avait posé des questions, il lui avait donné des réponses, et c'est comme ça qu'elle a pensé à sa grand-mère tout d'abord, et à son frère ensuite.
4: Mais le mari, elle n'a aucun intérêt en vérité à le tuer, parce qu'elle n'hérite de rien de sa part.
5: Non. Le mari, alors, il y a eu dans la presse des histoires je suis sûr que ce n'était pas vrai, mais on a mis en épingle des opérations, elle aurait eu des amis, j'ai eu des documents qui prouvent que c'est faux, il avait quand même 15 ans de plus qu'elle, hein. Gaston avait 15 ans de plus qu'elle, et elle était une... soi-disant, d'après ce que nous avons, c'était une belle femme, et elle était admirée par certains, mais la presse nationale a écrit des articles, moi je pense que non, pas du tout. C'était plutôt une atmosphère à la Chabrol du début du siècle, dans ces familles bourgeoises, ceux qui en avaient un peu plus que d'autres, et ceux qui en avaient un peu moins, essayaient de se hisser à ce niveau-là, voilà.
4: C'est pour ça que Céline Le Braz a choisi des musiques très chabroliennes pour illustrer cette histoire.
5: Je la félicite parce que vraiment, ça correspond exactement un petit peu à ce que, lorsque j'ai écrit ça, l'atmosphère est parfaitement rendue, surtout ce début du siècle. Et il y a le petit ton d'humour qui est un ton qui rappelle que la Gascogne, malgré les morts, aime bien quelques bonnes blagues.
4: Voilà. Alors, il y a un truc qui est incroyable, c'est la manière dont on se fournit de l'arsenic à l'époque. C'est-à-dire qu'il suffit d'aller à la pharmacie, dire qu'on a des rats à la maison. C'est, on a retrouvé ça dans plusieurs histoires de la même époque.
5: Oui.
4: Et c'est très simple.
5: Non. En fait, l'arsenic, ou l'acide arsenieux, plus exactement, pour tuer les rats, n'était délivré par les pharmaciens que par une ordonnance de vétérinaire. Hein.
4: Oui.
5: Alors donc, il y a aussi un vétérinaire qui fait l'ordonnance. L'ordonnance est déposée chez le pharmacien qui délivre l'acide arsénieux à usage de mort aux rats. Voilà exactement le schéma.
4: Donc elle est passée par un vétérinaire.
5: Oui, le vétérinaire, oui. Il y avait le vétérinaire de Saint-Clar, Salès, il s'appelait, j'ai le nom, qui à un moment a dit, je ne peux plus en donner, elle va empoisonner tout le pays.
4: Oui.
5: Et il y a eu aussi dans cette affaire... Lorsqu'elle était à Casseneuil, elle envoyait sa mère chercher de l'arsenic chez un pharmacien de Casseneuil, parce que celui de Saint-Clar, comme elle était à Casseneuil, a refusé de lui en fournir, et c'est sa mère qui est allée voir un pharmacien à Casseneuil, et comme par hasard, le Casseneuil n'était pas parent, il s'appelait Dupont, comme le père de Rachel. Voilà,
4: d'accord.
5: Ces petites histoires dans les histoires.
6: Merci, merci, merci beaucoup, Jean-Claude Hullion, d'avoir écrit cette histoire, parce que sans des gens comme vous, je ne pourrais jamais raconter des histoires de cette époque. Je rappelle le titre de votre livre, Rachel, la grande empoisonneuse, aux éditions Arfil Volis.
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1: En juin 2017, près de Saint-Étienne, Raphaël Rignanez tue Sylvain Épina. Pendant 6 mois, Sylvain a vécu un calvaire. Rignanez le traitait comme un esclave. Il l'humiliait, il le pâtait, il le torturait. Il lui arrivait même de l'attacher à un piquet. Et pourtant, c'était son ami. Ils se connaissaient depuis 5 ans. Ouvrons ensemble la côte B du dossier d'instruction de Raphaël Rignanez.
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1: Le 16 juin 2017, Alexandre vient porter plainte à la gendarmerie de Montbrisson, à 40 km de Saint-Étienne. Une plainte contre un certain Raphaël Rignanez et contre sa compagne Marjorie Brito. C'est-à-dire que chaque mois, il me raquette mon allocation handicapée. 800 euros, quand même, chaque mois. Les gendarmes prennent l'affaire très au sérieux et ils décident de monter un flagrant délit. Et à cette occasion, ils interpellent des escrocs, d'eux, alors qu'ils viennent récupérer l'argent chez le pauvre Alexandre. La garde à vue de Marjorie Brito, 27 ans, est exceptionnelle. Alors que les gendarmes l'interrogent sur sa participation au racket d'Alexandre, la jeune femme fait une révélation inattendue.
3: Je dois vous le dire parce que c'est trop lourd à porter. J'ai ça en tête depuis 2 mois. Raphaël, il a tué Sylvain Épina, le demi-frère d'Alexandre. Et j'ai rien pu faire pour empêcher ça. On a enterré le corps à Septem, sur un terrain vague. Si vous voulez, je vous montre où c'est.
4: C'est un des dossiers les plus terribles que j'ai eu à connaître dans ma carrière d'expert depuis 30 ans.
1: Hélène Dubost, experte psychologue.
4: Les faits qui sont reprochés à Raphaël Rignanez et Marjorie Brito sont quand même, de mon point de vue, extrêmement gravissimes, extrêmement

0: Sylvain, il était avec nous depuis 6 mois. Eh bien, il faisait tout ce qu'on lui disait de faire. Toutes les corvées. C'était notre sauve-douleur, si vous voulez. Raphaël, il gardait attaché à un piquet. Et c'est lui qui décidait s'il avait le droit de manger ou pas. Il le frappait, il l'humiliait tout le temps.
1: Comment ils ont pu laisser crever cet homme, quoi, sous leurs yeux, lui donner des araignées, de la viande avariée à manger? Quand Marjorie Brito me racontait qu'elle avait Sylvain Pina à ses pieds, qui lui a tendu la main, il est mort, hein, juste après. Il était en train de mourir, et c'était un appel de détresse, et qu'elle est allée avoir une relation sexuelle avec Rignanez, au lieu de répondre à Sylvain Épina, d'aider Sylvain Épina, de vous en reparler, ça me coupe le souffle.

0: On en sait un peu plus sur les circonstances de la mort de Sylvain Épina. Les médecins légistes ont rendu leurs conclusions. Le corps du jeune homme présente de multiples fractures sur le nez, les côtes et la mâchoire. Deux dents lui auraient été arrachées avant sa mort à l'aide d'une tenaille. Les médecins légistes précisent que Sylvain Épina serait mort des suites de dénutrition et d'une bactérie. Le contexte de violences physiques répétées aurait accéléré le décès de la victime.
1: C'est aller loin quand même dans la déshumanisation. Qu'est-ce qui leur est arrivé dans leur vie pour qu'ils soient amenés à commettre de tels faits? Faire ça à un autre être humain, mais comment est-ce possible?
2: Code B18, expertise psychologique d'Hélène Dubost. Raphaël Rignanez est un homme qui parle sans cesse, de manière abrupte, sans tenir compte de la présence de l'autre, des questions posées, sinon selon son bon vouloir. Lorsque nous le lui faisons remarquer, il se défend. Il dit « Je parle vite parce que j'ai peur d'oublier, j'ai un problème de mémoire et je dis vite. » Raphaël Rignanez donne surtout le sentiment de distiller des informations de manière parcellaire, fragmentée, nous observant nous débattre dans la prise de notes, dans nos questions, nos demandes de précision et les liens qu'il fait. Il paraît jouer et jouir de passer d'un sujet à l'autre.
1: Il s'est montré immédiatement assez incisif, assez vindicatif. Voilà, j'ai essayé de contenir une certaine agressivité verbale, m'apostrophant. Je pense que pour lui, c'était difficile et qu'il essayait de tenir l'autre éloigné tant que faire se peut, ainsi que les questions posées.
2: Ok, je comprends. Vous êtes là pour que je vous parle de moi? J'ai pigé. Mais bon, après vous allez tout balancer au juge, c'est ça?
1: Alors, c'est un personnage pas facile d'accès, qui ne veut pas se laisser approcher de toute évidence, qui veut maîtriser l'entretien, qui veut avoir le contrôle et qui décide ce qu'il dit quand il le dit, c'est-à-dire qu'il a évité certaines questions comme s'il n'avait pas entendu et si j'insiste, là il se montre plus véhément.
2: Voilà, oh, ma petite dame, là. Détendez-vous, parce que c'est pas parce que vous me le demandez trois fois que j'y répondrai.
1: À aucun moment il ne dit qu'il n'est responsable de la mort de la victime. Il reconnaît l'extorsion de fonds, il reconnaît avoir enterré le cadavre, mais il ne reconnaît absolument rien d'autre à l'encontre de la victime, aucune maltraitance, aucune violence.

0: Code B32. Expertise psychiatrique du docteur Hervé Claudel. Le couple Sylvain Rignanès-Marjorie Brito erre de camping en camping. Un jour, il s'installe sur un terrain à Septem, en Isère, dans une tente avec Sylvain et Pina. Raphaël Rignanès indique que le soir de la mort de Sylvain, c'est sa compagne qui va porter quelques coups sur la victime. Sylvain aurait quitté la tente pendant que le couple Rignanès-Brito a des relations sexuelles. À leur réveil, ils auraient constaté le décès de Sylvain et Pina, puis ils auraient enterré le corps. Rignanès, parloir, c'est ton avocat.
1: Je suis allé le voir à Corba et l'entretien s'est très mal passé.
0: Maître Jacques Cernat, avocat de Raphaël Rignanès.
1: Il m'a expliqué qu'il n'avait rien fait, que c'était Madame Brito qui était sa compagne qui était principale responsable et en gros qu'il était presque une victime. Comme j'avais quand même un petit peu parcouru le dossier, je lui ai dit qu'il fallait pas qu'il me raconte des histoires, ça s'est arrêté. Et c'est comme ça que s'est terminé le premier entretien. Donc là-dessus, il m'a écrit pour s'excuser, et donc je suis à nouveau allé le voir, et il a un petit peu changé de ton, et un peu...

0: dans les PV des gendarmes. Elle dit que vous étiez le tortionnaire de Sylvain. Moi, je peux pas continuer si vous me baladez. Ouais, c'est ce qu'il a écrit. Si vous le dites. Alors, c'est vrai, quoi. Mais si vous voulez, c'est Marjorie, quoi, qui a déconné. C'est pas moi.
1: Ah ben, dans les faits, il reconnaît que M. Épinard est mort, mais ça, il peut pas faire autrement. Mais tout ce qui concerne les parties extorsion, les violences, les menaces faites à M. Épinard, pour lui, il n'a rien fait. Pour arriver à lui faire admettre que ces choses-là sont des infractions, c'était au forceps, quoi. C'était extrêmement pénible. Et si on n'était pas dans une telle affaire, je pense que j'aurais abandonné ce dossier très rapidement.
0: Comme dans toutes les affaires criminelles, on explore la vie de l'accusé pour tenter de comprendre son passage à l'acte. Et forcément, pour expliquer le manque d'empathie de Sylvain Rignanez, on imagine une enfance fracassée. Ça n'est pas le cas. Rien de tout cela. Certes, Sylvain Rignanez a dû composer avec une mère dépressive et un père psychorigide, mais on est très loin des lourds traumatismes vécus en général par les psychopathes.
2: Une mère très angoissée qui avait sans doute peur, beaucoup peur pour son enfant, et un père, alors je ne connais pas la réalité, mais en tout cas un père qu'il qualifie de particulièrement rude, rigide, très droit, très carré.
0: Hélène Dubost, experte psychologue.
2: Il fallait marcher droit. Il n'avait pas besoin de me frapper, il suffisait de regarder. Donc, il faisait un peu régner la terreur, ce père, sur cet enfant. Enfin, il a visiblement eu du mal, Raphaël Rignanez, à trouver sa place entre cette angoisse maternelle extrêmement importante et peut-être angoisse paternelle aussi, mais qui se manifestait sur un autre versant, qui était un versant beaucoup plus rigide et beaucoup plus rude, qu'il avait du mal à apprécier, dans lequel il ne se reconnaissait pas et il ne voulait pas obtempérer à ce père.
0: Code B22, expertise psychologique d'Hélène Dubost. Sur le plan scolaire, Raphaël Rignanez redouble le CM2 et au collège, il est orienté dans un institut thérapeutique éducatif et pédagogique qui accueille des adolescents en difficulté psychologique. À 18 ans, il aurait obtenu un CAP de soudeur métallier. Il affirme que ses parents résidaient dans une maison mitoyenne de l'ITEP. Il dit « c'était plus facile ». J'étais juste à côté de mes parents, ça les arrangeait. Si j'étais allé ailleurs, ils se seraient inquiétés.
2: Donc en creux, on voit que les parents étaient quand même très angoissés par ce fils unique, du coup, qu'il s'éloigne. Donc ils ont sans doute dû le garder dans leur giron, ce qui ne lui a pas permis de suffisamment s'autonomiser sans doute. Et donc voilà, il a eu un parcours scolaire qui était pour le moins très médiocre. Il a un peu travaillé, effectivement, dans une centrale nucléaire, il a vendu des vélos, il a aussi travaillé chez son père qui l'a employé.
1: Son père avait une très bonne situation.
0: Maître Jacques Serna, avocat de Raphaël Rignanez.
1: Son père le protège énormément au niveau professionnel. À un moment donné, son père, qui était directeur d'une usine assez importante, l'avait même fait entrer dans cette usine.
0: Code B25, expertise psychologique d'Hélène Dubost. Après la disparition de sa mère, Raphaël Rignanez perd son père d'une rupture de la veine cave. À 20 ans, Raphaël Rignanez vit ce nouveau drame comme un choc qui le laisse perdu.
2: Et d'ailleurs, il a eu, Raphaël Rignanez, un grave, très grave accident de moto cette année-là. Cette chute qui vient symboliser, je pense, une chute intérieure, interne. Et sa vie n'a fait que se déliter. Elle avait déjà commencé à se déliter avant, mais elle a continué de se déliter. Il a presque totalement dilapidé l'argent de son père.
1: Une ou deux maisons dans la région lyonnaise, une maison dans le sud vers Perpignan, et de l'argent, du numéraire, etc. En 3-4 ans, il a tout dépensé

0: jusqu'à se retrouver quasiment SDF.
1: Code B39. Expertise psychiatrique du docteur Hervé Claudel. Raphaël Rignanès rencontre Sylvain Épina en 2012. À cette époque, Sylvain Épina distribuait des journaux et Raphaël Rignanès habitait dans l'appartement de son père à Gisors. Il recevait régulièrement Sylvain pour boire un café lorsqu'il faisait sa tournée. Progressivement, les deux hommes deviennent amis. Et en 2015, ils emménagent ensemble dans un appartement à Saint-Étienne.
2: Raphaël Rignanès a vu ce qu'il pouvait en tirer de Sylvain Épina. Ça a été une proie facile parce que Sylvain Épina est ce que j'appelle une personne vulnérable. On pourrait dire que c'était un gentil, c'était quelqu'un de serviable, d'avenant, qui ne faisait pas de mal à autrui du tout. C'est un jeune homme qui vivait avec sa mère, un frère, qui avait une allocation adulte handicapé. Raphaël Rignanès a clairement organisé ce que j'appelle un racket, une extorsion de fonds, qui permettait de prendre l'argent de Sylvain et de son entourage.
1: Code B21, expertise psychologique d'Hélène Dubost. Lors du premier entretien, Raphaël Rignanès a indiqué avoir eu une relation en 1995 avec une femme dont il ne veut pas donner le nom et le prénom. Au deuxième entretien, il n'hésite pas à dire « vous n'avez rien compris ». Il aurait également eu deux fils dont il refuse de donner les prénoms et les dates de naissance. Avant de lâcher après un long moment, il s'appelait William Patrick Ryan et Michael Jonathan. Il affirme avoir eu une fille à l'étranger dont il ne veut encore rien dire. Sinon, avec un sourire ironique, pas en Italie, ça c'est sûr.
2: Il ne veut pas parler de sa vie sentimentale, mais il ne veut pas parler de sa vie en général. Il maintient l'autre à distance. Il ne veut pas se dévoiler, que l'on en sache le moins possible sur lui. Il n'hésite d'ailleurs pas à avoir recours au mensonge. Parce que au premier entretien, il ne dit rien, puis après il dit, ou inversement. Donc il livre des versions qui sont différentes les unes des autres. Je pense que c'est quelqu'un qui est très loin de la vérité. Il est très loin de la vérité, il est très loin de sa vérité. Ça ne l'intéresse pas du tout. Il veut donner une bonne image de lui-même. Point à la ligne.
1: Face à l'experte psychologue, Raphaël Rignanès est assez peu causant sur sa vie personnelle. Mais il devient plus bavard quand on lui parle de Marjorie Britaud, sa compagne, qu'il a récemment rencontrée sur Internet. À 27 ans, c'est une fille paumée, sans domicile. Dès qu'elle rencontre Raphaël, elle s'installe chez lui et son colocataire, Sylvain Épina.
2: Elle aussi, Marjorie Britaud, a un parcours extrêmement chaotique.
1: Hélène Dubost, experte psychologue.
2: À 18 mois, sa mère l'a abandonnée pour refaire sa vie ailleurs. Elle a fait de multiples tentatives de suicide, médicamenteuse, phlébotomie, est hospitalisée en psychiatrie. Elle a pris de l'alcool, des stupéfiants. Elle a fait une fugue à 17 ans, pris le premier train qui l'a emmenée à Annecy. Elle a été dans la rue, elle s'est complètement marginalisée. Elle a rencontré de multiples hommes. Elle s'est mariée, elle a eu une enfant en 2015 qui a été placée immédiatement. Elle a rencontré Raphaël Rignanès. Alors, est-ce que ça représentait pour elle une sorte de figure un peu protectrice à un moment, peut-être?
1: Raphaël Rignanès, sa compagne Marjorie Britaud et Sylvain Épina galèrent financièrement. Ils ne peuvent plus assumer le loyer de leur appartement. Alors, ils errent de camping en mobil-home. Et à l'été 2017, il se fixe à Septem, en Isère, pas très loin de Saint-Étienne. Et là, Raphaël Rignanès humilie, frappe et torture Sylvain Épina. Il va même jusqu'à lui arracher deux dents avec une pince. Et Marjorie Britaud est là. Et elle ne bronche pas, elle ne dénonce pas son compagnon.
2: Donc peu à peu, la violence est allée crescendo de la part de ce couple à l'encontre de la victime, hein, Sylvain Épinard, qui a été un véritable souffre-douleur pour ce couple. Et ça a été une descente aux enfers jusqu'à son décès.
0: Monsieur Épinard, c'est un petit gringalet par rapport à Monsieur Rignanès. Il n'y a pas photo, il ne fait pas le poids.
1: Maître Jacques Cernat, avocat de Raphaël Rignanès.
0: Mais il n'était pas question qu'il fasse le poids. Et je pense qu'il a accepté des choses de la part de Monsieur Rignanès par peur. C'était un garçon faible, très faible, qui était sous l'emprise de Monsieur Rignanès, qui le bissait comme un petit chien.
1: Madame Ritou, vous dites que vous n'y êtes pour rien. Mais vous n'avez rien fait pour empêcher les actes de torture. Pourquoi n'avez-vous pas dénoncé Raphaël? Pourquoi n'êtes-vous pas allé demander de l'aide? Vous sortiez? Vous voyiez des gens? J'avais peur. J'étais terrorisée par Raphaël.
2: Elle dit qu'elle n'a pas pu aller demander de l'aide parce que je lui ai posé la question. Enfin, pendant tout, c'est moi, vous auriez pu, vous êtes sortie, vous avez vu des gens, vous auriez pu demander de l'aide. Elle ne pouvait pas, elle dit qu'elle en avait peur. Mais elle a quand même joué une partition, elle, où elle a été active dans l'agressivité, la violence à l'encontre de Sylvain Épinard, qu'elle a aussi maltraité. Quand elle décrit cette scène ultime où Sylvain Épinard est à terre, en train de mourir, il avance sa main vers elle pour lui demander de l'aide, et elle ne l'aide pas. Elle s'en va. Et elle s'en va pourquoi, dit-elle? Parce que Rignanès lui demande d'avoir un rapport sexuel. Donc elle s'en va pour avoir un rapport sexuel avec Rignanès. Et c'est là que Sylvain Épinard est mort.
0: Monsieur Épinard, il était plus que maigre. Il est mort de faim et il est mort d'empoisonnement. Quelque part, ce sont carrément des faits de sadisme. À deux, tous les deux.
1: Côte P40. Expertise psychiatrique du docteur Hervé Claudel. Dans ce mode de vie à trois, engagé entre la victime et le couple, Raphaël Rignanès n'a pas une position passive. Derrière des aménagements manifestement pervers, il présentait une attitude ascendante sur la victime, comme sur sa compagne. Cependant, le fonctionnement du couple Rignanès-Brito est manifestement pathologique, trouvant une résonance au travers de leur parcours de vie, instable et précarisé.
2: Alors, j'ai émis l'hypothèse qu'il pouvait avoir répété avec Sylvain Épinard un vécu de sadisation dans la relation à son père, parce que le père l'a visiblement, à travers ce qu'il dit en tout cas, Raphaël Rignanès l'a malmené. A été rigide, a été autoritaire, a été rude. Et il a pu une forme de sadisation qu'il n'a pas du tout verbalisée et élaborée psychiquement, qu'il n'aurait fait que répéter dans sa relation avec Sylvain Épinard, dont il a vu à un moment qu'il était une proie facile.
1: Code P39. Expertise psychiatrique du docteur Hervé Claudel. Raphaël Rignanès n'a pas de pathologie mentale caractérisée. Il n'était pas atteint au moment des faits d'un trouble psychique ou neuropsychique ayant aboli ou altéré son discernement. Raphaël Rignanès s'avère parfaitement accessible à une éventuelle sanction pénale, étant en mesure de comprendre le sens de sa peine.
2: Je pense que dans la famille de Raphaël Rignanès, c'est-à-dire sa mère, son père et lui, ça discutait pas, ça dialoguait pas. On ne pouvait pas parler de soi, de ce que l'on ressentait. Mais bon, tant qu'il y avait le père, la présence du père, il était là. Et son décès a tout à fait pu représenter une digue qui a lâché et où il s'est senti en droit de pouvoir laisser aller ses pulsions sadiques à l'encontre d'un autre, en l'occurrence de Sylvain Épinard.

0: Cinq ans après la lente agonie de Sylvain Épina, Raphaël Rignanès et Marjorie Brito sont renvoyés devant la cour d'assises de la Loire.
1: Le couple de tortionnaires devant la justice, Raphaël Rignanès et Marjorie Brito, sont jugés à partir d'aujourd'hui par la cour d'assises de la Loire pour le meurtre de Sylvain Épina, un jeune homme sans histoire. Obligé de dormir sous une tente au soleil et de boire son urine, il était l'esclave du couple. Il avait été laissé pour mort. Les deux accusés risquent la prison à perpétuité.
0: La cour.
2: Ça reste quand même dans mes affaires d'assises celle qui m'a le plus marqué et qui me marque toujours le plus.
0: Maître Jacques Zerna, avocat de Raphaël Rignanès. Faites entrer l'accusé.
2: Plusieurs fois, il a fallu forcer à ce qu'il vienne parce qu'il voulait même pas venir à l'audience.

0: au dernier moment, il cédait, il venait. Mais ce qui fait qu'on reprenait un petit peu de retard. Mais oui, c'est une manière de continuer son habitude d'être lui le maître des horloges.
1: Monsieur Rignanès et Madame Britaud, vous êtes jugés aujourd'hui pour enlèvement, séquestration, acte de torture et meurtre sur la personne de Monsieur Sylvain Épina. Des faits qui sont d'une gravité inouïe. Qu'avez-vous à dire à la cour, Monsieur Rignanès ?
2: Eh ben moi, ce que je dis, Madame la Présidente, c'est que je trouve pas que j'ai été violent avec Sylvain. Mais si vous avez constaté des coups, c'est qu'on les a mis, hein. Mais bon, faut pas me chauffer trop, d'accord ? Moi, je dis ce que je veux.
0: Il sait s'exprimer, mais avec une violence dans les propos et une façon de répondre. Pourquoi on lui pose cette question ? Il vient de répondre avant, pourquoi on lui redit ça, on lui redemande ça ? Chaque fois qu'il répondait, je vois la tête des jurés. Et je vois les jurés, par exemple, surtout les jurés femmes, arrêter d'écrire, posant le stylo, du choc de ce qu'elles viennent d'entendre et du ton de réponse de M. Rinez. C'est pas le contenu. Le contenu, il est choquant, compte tenu des faits. Mais le plus choquant, c'est sa façon de s'exprimer et la façon de répondre à la présidente, qui se laissait pas d'ailleurs marcher sur les pieds. Donc c'était assez orageux.
1: Monsieur Rignanès, nous vous demandons de bien répondre aux questions, s'il vous plaît. Avez-vous donné des coups à Monsieur Épina ? Avez-vous été violent avec lui ?
2: Vous m'énervez. Je vous ai déjà répondu, non ? Vous voulez quoi ? Vous voulez que je vous dise que j'ai mis des petites claques ? C'est ça que vous voulez ? Franchement, allez-y. Condamnez-moi tout de suite. Hein. De toute façon, j'étais pas tout seul dans cette affaire.
3: Ce qu'il ne dit pas est révélateur de sa personnalité en creux, au final.
1: Hélène Dubost, experte psychologue.
3: Et puis surtout, c'est paradoxal avec des éléments du dossier qui sont rapportés par la co-inculpée, mais qui sont aussi rapportés par les enquêteurs, des questions que les enquêteurs ont justement posées. Donc il y a quand même un certain nombre d'éléments qui ne collent pas, qui ne coïncident pas, ce qui le met très en colère, Monsieur Rignanès. Il n'aime pas ça du tout qu'on l'interroge.
1: Monsieur l'avocat général, vous avez la parole pour le ministère public.
2: Ces faits sont à vomir. Et mon rôle n'est pas d'en rajouter. Enfin, comment peut-on tomber dans un tel degré d'horreur ? Qui est responsable ? Lui seul ? Elle seule ? Les deux ensemble ? La responsabilité de Monsieur Rignanès transparaît d'un bout à l'autre. Et son absence d'émotion m'inquiète. On n'a rien à tirer de lui. Quant à Madame Britaud, elle ne se contente pas de ne rien faire. Là où son conjoint aurait eu besoin qu'on l'arrête, elle regarde, elle rigole.
3: Je pense qu'il est tout à fait en mesure de répéter ce type de comportement de nouveau dans l'avenir. Sans soin, sans réflexion. Je reste très pessimiste sur le devenir de Raphaël Rignanès quant à son comportement à l'égard des autres.

0: J'ai essayé de trouver chez l'un et chez l'autre de ces deux accusés une part d'humanité. Il y a bien quelque chose qui fait humanité quand même à un moment chez eux. Je l'ai un petit peu trouvé chez Marjorie Brito, un petit peu. Et chez Raphaël Rinanès, j'ai eu beaucoup de mal à trouver quelque chose qui ferait humanité chez lui. Je suis sûre qu'il y a quelque chose. Mais c'est bien caché pour l'instant chez lui. Ce qui fait qu'il n'a pas montré beaucoup d'humanité, c'est peut-être qu'il se protège. Et il se protège de quoi ? D'un effondrement dépressif, qui serait beaucoup trop douloureux, voire d'un effondrement beaucoup plus déstructuré que la dépression. Il ne veut pas s'effondrer, sinon où cela le mènerait-il ? Où cela le mènerait-il ?
1: Pour le meurtre de Sylvain Épina, Raphaël Rinanès est condamné à la perpétuité, assorti d'une peine de sûreté de 22 ans. Et sa compagne Marjorie Brito écope 20 ans de prison. Et leurs peines sont confirmées en appel. Ainsi s'achève, les amis, ce numéro dont de la traconte dans sa version code B. Enquête aujourd'hui de l'ami Vincent Deby, qui obéit au doigt et à l'œil à son rédacteur en chef Guillaume Maury. Réalisation Boris Paczynski, bien sûr.
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3: Il m'arrive parfois de penser que beaucoup d'affaires criminelles se ressemblent, mais pas celle d'aujourd'hui. Celle d'aujourd'hui est vraiment à part. Il s'agit de l'enquête sur le meurtre en juillet 1991 à Clairac dans le Lot-et-Garonne d'une jeune fille de 18 ans qui s'appelait Caroline Nolibet. C'est une enquête qui a duré 10 ans et c'est un cas d'école car elle cumule tous les défauts d'une mauvaise enquête. À étudier dans les centres de formation de la gendarmerie et de la police. Le podcast est à votre disposition. Pour le débrief tout à l'heure, je serai avec l'avocat du tueur, je ne vous donne pas son nom pour ne pas spoiler la fin de cette histoire, maître Frédéric Vessière du barreau d'Agen. Vous êtes là, bonjour.
4: Bonjour monsieur Ondelatte et bonjour à tous vos auditeurs.
3: Voici donc l'enquête sur le meurtre de Caroline Nolibet que j'ai écrite avec Thomas Audouard, réalisation Céline Lebras.
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3: C'est l'histoire d'une gamine de 18 ans que l'on retrouve mourante et puis finalement morte devant sa porte, un soir. Caroline Nolibet. Ce que je vais vous raconter maintenant, à ce stade, je ne sais pas si c'est la vérité. C'est ce que raconte le père, Claude Nolibet. C'est lui qui l'a découverte. Le 31 juillet 1991, le père est chez lui, à Clairac, dans le Lot-et-Garonne. Et vers 23h, il entend des gémissements dehors. Au début, il croit que c'est le chien, d'autant plus qu'il est malade. Alors il regarde par la fenêtre, et il voit une masse sombre devant le portail de son pavillon. Il se dit c'est le clébard. Alors il sort, et ça n'est pas le chien. C'est sa fille. C'est Caroline qui est là, couchée sur le sol, face contre terre, la tête accrochée au portail par sa cravate. Il s'approche.
5: Caroline ?
3: Il détache la cravate du barreau du portail, il la retourne, elle est couverte de sang. Mais elle respire.
5: Caroline !
3: Alors il court à l'intérieur de la maison, il veut appeler les secours, mais son téléphone est verrouillé. Il panique, il essaye de le déverrouiller, il n'y arrive pas, alors il court chez son voisin. Il sonne. Claude, mais qu'est-ce qui se passe ?
5: Je crois qu'on a tué ma fille.
3: Le voisin tout de suite appelle un médecin et il va voir sur place. Et elle est là, couchée près du portail. Il se penche, elle ne respire plus. Le docteur arrive, Caroline est morte. Le voisin appelle tout de suite la mère, Christiane. Les parents sont séparés. Et c'est le médecin qui appelle les gendarmes. Et quand ils arrivent, ils découvrent la scène de crime. Entre-temps, le père a dépendu la gamine. Les gendarmes la trouvent couchée sur le dos. À mon avis, là, tu vois la plaie sur le thorax, là. À mon avis, c'est un coup de couteau. Hein. Et puis là, les gendarmes se tournent vers le père. Monsieur Lolibet, vous pouvez nous raconter dans quelles circonstances vous avez découvert le corps de votre fille ? Il raconte. Il explique comment il a retrouvé sa fille vivante, comme pendue au portail. Et puis les gendarmes font le tour de la scène de crime. Alentour, il n'y a pas d'armes du crime, il n'y a pas de couteau. Il n'y a pas non plus de traces de lutte. Mais là, près du portail, il y a une trace de semelle. Et puis quelques mégots. Et près du corps, le parapluie de Caroline. Tout ça est saisi, glissé dans des sachets plastiques pour le labo. Je vous le dis tout de suite, dans quelques heures, il va se mettre à pleuvoir. Il n'y aura rien d'autre à tirer de cette scène de crime. Et puis les gendarmes vont vers la maison. Dis donc, t'as vu là, sur le volet ? On dirait du sang, ça, non ? Une trace de sang sur le volet droit. Une fois à l'intérieur, du sang, ils en trouvent aussi sur le sol de la véranda, sur une table, sur un interrupteur et sur le téléphone. Les gendarmes se disent, c'est le père. C'est le père couvert de sang qui a dû serrer sa fille contre lui et qui a mis du sang partout. Et comme il est là, il lui demande de confirmer. Le sang, là, sur l'interrupteur, c'est vous qui l'avez mis ? La réponse du père est confuse. Oui, peut-être, il sait pas, c'est possible, il se souvient plus. Et puis ça se complique pour lui avec l'histoire du téléphone. Il dit que le téléphone était verrouillé et que dans la confusion, il n'est pas arrivé à le déverrouiller et que c'est pour ça qu'il est allé téléphoner chez le voisin. Bon, en soi, ça n'a pas beaucoup d'intérêt, mais le médecin qui prévient les gendarmes dit qu'il n'a eu aucun mal à téléphoner, qu'il n'a rien eu à déverrouiller. Bref, vous l'avez compris, au tout début de cette histoire, le père est dans le collimateur. Je vous ai parlé des traces de sang sur le volet et du téléphone verrouillé qui ne l'était pas vraiment. Eh bien, il y a autre chose qui conduit à braquer les regards vers le père. Les clés, le trousseau de clés de Caroline. Savez-vous où on le retrouve ? Sur la porte d'entrée, à l'intérieur. Monsieur Lolibet, comment se fait-il que les clés de Caroline soient là ? Hein ? Mais vous savez, les clés, d'habitude, on les met dans le sac à pain à l'extérieur. Elle comme moi, hein. En rentrant ce soir, j'ai dû me tromper. J'ai dû prendre son trousseau, c'est tout. Mouais. Sauf que la mère qui a vu Caroline en fin d'après-midi raconte une autre histoire. Elle est passée chez moi avant de rentrer chez son père. Et elle avait ses clés. Elle a posé son trousseau sur la table en arrivant. En fait, je me souviens, elle a un porte-clés en forme de cœur. Je le vois sur la table. Et alors, comment ces clés se retrouvent-elles sur la porte à l'intérieur ? Pourquoi le père raconte-t-il cette histoire de sac à pain ? Le lendemain, le père est placé en garde à vue. Et lui, le naïf au début, il ne réalise pas qu'on le soupçonne. Et puis les questions se font de plus en plus pressantes. Et il commence à comprendre que les gendarmes pensent qu'il a pu tuer sa fille. Notamment à cause de cette histoire de clé. Et il comprend que les gendarmes se demandent si le meurtre de Caroline n'a pas eu lieu dans la maison. Et si ensuite on n'a pas tiré le corps dehors. Et qui ? Eh ben lui, le père. Mais bon, il est tout de même relâché. N'empêche que Clairac, c'est un petit village, hein, et les gens...
1: Paraît que le père, il était couvert de ça. Ah oui, couvert de la tête aux pieds. À mon avis, c'est lui.

0: L'autopsie a lieu 5 jours après. Je sais, c'est beaucoup, mais on est en pleine vacances d'été. Le légiste étudie d'abord la plaie sur le thorax. Et il confirme que c'est un coup de couteau. Le couteau a sectionné une côte au passage, il a perforé le péricarde, et il a terminé sa course dans le ventricule droit du cœur, sans le traverser. La plaie est perpendiculaire, elle fait 4 cm de large.
1: À mon avis, la mort n'a pas été instantanée. Il est vraisemblable qu'elle soit survenue, je dirais, 10, 15 minutes après le coup de couteau.
0: Ça n'est pas la seule plaie. Il y a aussi un coup sur la paupière supérieure gauche et un coup sur l'arête du nez. Mais pas de signe de strangulation, pas non plus de signe de violence sexuelle. La toxicologie est négative, ça veut dire que Caroline n'était pas droguée. Donc on résume. Son agresseur la frappe, bim, bam, et il lui plante son couteau dans le cœur. Qui est venu seriner cette gamine sur le seuil de sa porte? Et pourquoi? Caroline était une enfant de Clairac, troisième d'une famille modeste. Le père est cariste en usine, la mère est ouvrière agricole. Les deux aînés ont quitté la maison. La mère, récemment, a refait sa vie. Et Caroline a fait le choix de rester vivre avec son père. Tout en restant très proche de sa mère, elle la voyait presque tous les jours. À 18 ans, Caroline était devenue, chez son père, la femme de la maison. Elle faisait les courses, le ménage, les comptes. Elle travaillait à la chaîne dans une usine de conditionnement de haricots verts. Un petit copain? Non. Enfin si, elle en a eu de ci, de là, mais pas longtemps. Rien de sérieux. Alors on tente de reconstituer l'emploi du temps de Caroline durant la soirée du meurtre. Elle devait aller à une fête avec sa copine Valérie. Mais la Valérie en question raconte qu'elle passe la chercher en début de soirée. Elle n'est pas là. Et le père ne sait pas où elle est.
1: Moi, je sais pas où elle est, moi. Elle a dû aller dîner chez sa mère ou alors chez son copain, là, Albert.
0: La copine Valérie part donc seule à la fête. Pendant ce temps-là, Caroline est en effet chez son copain Albert. Ils dînent ensemble, vers 20h. Le copain Albert raconte qu'à la fin du repas, il la ramène en mobylette chez sa mère. Il est alors 21h30, 21h45. La mère confirme. Et elle dit qu'après, vers 22h10, Caroline rentre chez elle, enfin chez son père, à pied. Il lui faut 10 minutes pour aller de chez sa mère à chez son père. Elle arrive donc devant chez elle à 22h20. Qui l'attend? Qui l'a suivi? À Clairac, il y a 2000 habitants. Mettez-vous à la place des gens. Le père a été placé en garde à vue. Pas simplement interrogé, en garde à vue. Il n'y a pas de fumée sans feu. Ils n'ont pas fait ça pour rien. Patati patata, c'est un village qui s'est mis dans la tête que Claude Nolibé avait tué sa fille Caroline et qui n'est pas prêt de se l'enlever de la tête. Mais je vous l'ai dit, les gens de Clairac, pas tous, hein, mais beaucoup, se disent « il n'y a pas de fumée sans feu, il n'est pas blanc-blanc, le papa ». Et à la moulinette de la rumeur, la pauvre Caroline en prend aussi pour son grade.
1: Elle fréquentait les gitans. Ah ça si. Elle était tout le temps droguée. Je vous l'assure. Bon, la Caroline, là. C'est ce qu'on appelle une fille facile. Et vous voyez quoi.
0: Il y en a même qui disent qu'elle se prostituait. Et d'autres, tenez-vous bien, qu'elle entretenait avec son père une relation incestueuse.
1: Nolibé. Il a perdu sa deuxième femme.
0: Et les gendarmes, ça? Eh bien, ils sont obligés de le vérifier. Et je vous le dis tout de suite, pour ne pas salir plus longtemps la mémoire de la pauvre Caroline. Tout ça est faux. Et archi faux. Les obsèques de Caroline ont lieu le 7 août à l'église de Clairac. Tout le village est là. Y compris les langues de pute. Et bien sûr, les gendarmes sont là aussi, et à l'église, et ensuite au cimetière, ils observent les uns et les autres, et surtout le père. Parce que dans leur tête de gendarme, comme dans celle du patron de l'enquête, le procureur de la République de Marmande,
1: c'est lui. Ils n'ont pas encore de preuves, pas assez d'arguments pour le coffret, mais c'est lui. Valérie, l'amie de Caroline qui est venue la chercher le soir du meurtre, est réinterrogée. Les gendarmes veulent mettre au clair cette histoire de clés. Quand vous êtes venu la chercher, vous vous souvenez s'il y avait des clés sur la serrure de la porte d'entrée?
2: Oui. Oui, il y avait bien des clés.
1: Et tu saurais reconnaître le trousseau de clés qui était à ce moment-là sur la serrure?
2: Ah oui. Ce que je peux vous dire, c'est que c'était pas les clés de Caroline.
1: Intéressant. En début de soirée, donc, le trousseau du père serait sur la porte, et en fin de soirée après le meurtre, ce serait celui de Caroline. Qui aurait pu jouer à cet étrange changement de clé, si ce n'est le père? Alors le 12 août, le père est à nouveau placé en garde à vue. On est en 1991, il n'est pas prévu d'avocat. Les gendarmes la jouent donc à l'ancienne. Ils veulent le faire craquer. Faute de preuves, ils veulent des aveux. Alors au début de la garde à vue, ils tracent un cercle au sol à la craie. Et ils mettent Claude Nolibé au milieu.
3: Bien. Vous avez interdiction de sortir de ce cercle.
1: On est en plein mois d'août. Il fait chaud.
3: Je pourrais avoir à boire, s'il vous plaît.
1: Un gendarme se lève, va remplir un verre d'eau et il le pose à l'extrémité de la table.
3: Tu auras ton verre d'eau quand tu nous auras dit enfin la vérité.
1: Mais lui, il reste droit dans ses bottes.
3: Enfin, je n'ai pas tué Caroline. Je n'en aurais même pas eu l'idée.
1: Et pendant toute la durée de sa garde à vue, il ne bouge pas. Et à la fin, alors qu'il n'a rien avoué et qu'il n'y a aucune preuve, eh bien il est déféré devant le juge d'instruction et inculpé de meurtre. Et tant qu'à faire, écroué. Le 16 août, le juge ordonne une nouvelle perquisition de la maison. Pour l'occasion, les gendarmes vont chercher Claude Nolibé et ils le sortent de sa cellule. Et sur la route de Clairac, ils sont, comment dire, un peu dérouté par son comportement. Il y a de quoi, hein? Le père est d'humeur badine. Il plaisante avec eux. Il leur raconte même une blague. Ça n'arrange pas ses affaires. Dans la maison, les gendarmes découvrent de nouvelles traces de sang, notamment une trace dans l'évier. Et dans la chambre de Caroline, ils tombent sur des vêtements encore tachés de sang, mais qui ont manifestement été lavés. Et ça non plus, ça n'arrange pas les affaires du père. Le juge missionne l'un des papes de la police scientifique de l'époque, Loïc Le Ribaud, qui rend son rapport le 18 août. Rapport dans lequel il relève un certain nombre de points. Le père dit qu'il a dépendu le corps de sa fille et qu'il l'a retourné. Alors pourquoi le cadavre, quand les gendarmes le découvrent, a-t-il les jambes croisées? Deuxième bizarrerie. L'expert a examiné les giclures de sang sur le pantalon du père. Ça ne colle pas du tout avec ce qu'il dit avoir fait. Troisième étrangeté. Pourquoi a-t-il du sang de sa fille partout sur le bas du corps et pas sur le torse? Enfin, dernier point inexplicable, vous vous souvenez qu'on a retrouvé du sang sur le volet droit près de l'entrée? Le père dit qu'il a peut-être fait ça avec sa main. Or, il n'y a pas d'empreinte dans cette tache de sang. Il n'y a pas de trace de doigt. Cette tache semble avoir été faite par une surface lisse. Pourquoi pas la veste en cuir de Caroline? Ce qui voudrait dire que Caroline entre dans la maison avant d'être assassinée. Et donc tout ça est accablant pour Claude Nolibé, qui essaye de s'expliquer.
3: Mais enfin, le sang sur mon pantalon, c'est quand je me suis penché sur elle pour écouter son cœur, pour voir si elle était vivante, je vous le jure.
1: Et la trace de sang lisse sur le volet.
3: Est-ce qu'on peut pas imaginer que elle est agressée près de la porte, et puis qu'après coup elle s'appuie sur le volet, et qu'ensuite elle revienne vers le portail pour s'écrouler? C'est possible, non?
0: à son avocat qui s'étonne de le voir aussi serein en prison, Claude Nolibé dit
1: « Pourquoi est-ce que je hurlerai que je suis innocent ? Ils sont savants ! Ils vont bien finir par se rendre compte que c'est pas moi le coupable !»
0: Le 16 septembre, un mois et demi après le meurtre, nouvelle reconstitution devant la maison, où est placé dans la position du corps de Caroline un mannequin couvert de sauce tomate. Claude Nolibé est là, on lui demande de rejouer les gestes qu'il a accomplis la nuit de la mort de sa fille. Ça dure 7 heures. Et à un moment, la juge demande à Claude Nolibé de se saisir du mannequin comme il a saisi sa fille. Et là, il craque.
1: « Ah non ! Non, ça, vous me le ferez jamais faire !»
0: Silence dans la petite troupe de juges, de gendarmes, d'avocats et d'experts réunis autour de lui. Mais à partir de là, la juge se laisse gagner par le doute. Et le 27 septembre, contre l'avis du procureur, elle décide de libérer Claude Nolibé. Sans pour autant décréter un non-lieu, hein, il reste inculpé, mais libre. Il est temps de s'intéresser à une question, une seule. Pour quelle raison, quel mobile, le père aurait-il tué sa fille Caroline ? D'après l'expert psychiatre, Claude Nolibé entretenait une relation fusionnelle avec elle. Fusionnelle, une relation de quasi-dépendance, qui peut s'expliquer par son histoire personnelle. Né en 39 à Clairac, dans une famille de 6 enfants, Claude Nolibé a perdu sa maman quand il avait 9 ans. Il a été élevé par ses sœurs. Et ensuite, ses frères et ses sœurs sont morts les uns après les autres. Et puis son couple a volé en éclats. Il ne lui restait plus que Caroline. Ça explique la puissance des liens qu'il avait avec elle. Tous ces racontars de village ne sont que des sornettes. Oui, Caroline avait de l'ascendant sur son père. Oui, elle jouait à la fois à la mère et à la fille. Oui, elle n'aimait pas qu'une femme s'approche un peu trop près de son papa, mais c'était tout de même une belle relation père-fille. À partir de l'automne 1991, il ne se passe plus rien dans cette enquête. Le père reste inculpé, mais libre. Aucun nouvel élément ne vient nourrir le dossier. Et les années passent. 4 ans. Et à un moment donné, la juge doit faire un choix. Ou elle décrète un non-lieu, le meurtre de Caroline restera non résolu, ou bien elle renvoie le père devant la cour d'assises. Elle décide d'une troisième voie. Elle décide de relancer l'enquête. Une nouvelle équipe de gendarmes est nommée, qui pointe tout de suite une lacune. À 600 mètres de chez Claude Nolibé, se trouve un IME, un institut médico-éducatif, qui accueille des adultes handicapés mentaux. En rentrant de chez sa mère, le soir du meurtre, Caroline est forcément passée devant. Comment se fait-il qu'on n'ait pas exploré cette piste à l'époque ? Alors on le fait, 4 ans après. Les gendarmes débarquent à l'IME et réclament la liste des résidents de l'époque. Ils étaient 5 à dormir sur place le soir du meurtre. Les 5 noms sont passés au fichier. Aucun n'a de casier judiciaire. Et la piste est refermée. Et à nouveau, sur la liste des suspects, il ne reste plus que le père. Le père qui a perdu tous ses amis. Le père à qui plus personne ne parle. Le père qui est montré du doigt dans tout le village. Et qui, à un moment donné, désespéré, finit par écrire au président de la République. Il va lui falloir 2 ans de plus, 1997, pour qu'enfin on prononce à son endroit un non-lieu pour insuffisance de charge. Il n'y en a aucune, en vérité, au dossier qui accuse le père. Mais comme le meurtre reste non élucidé, les gens continuent de penser que c'est lui. Et donc finalement, il est obligé de quitter Clairac, où pourtant il est né. Cette affaire serait sans doute restée impunie s'il n'y avait eu un coup de chance. En mai 2001, 10 ans après le meurtre, Une femme de ménage de l'Institut médico-éducatif trouve sous un lit un petit bout de papier plié. Elle le déplie et dessus il est écrit « Je suis l'assassin de Caroline Nolibé ». Alors elle le transmet immédiatement à la direction de l'Institut qui prévient tout de suite les gendarmes. Et à partir de là, ça devient compliqué. La chambre où on a découvert le petit mot est occupée par un pensionnaire de 38 ans qui s'appelle Philippe Gendouze. C'est un peu le chouchou du foyer. Il est poli, attentionné, assez courtois. On s'aperçoit d'ailleurs au passage que son nom ne figurait pas sur la liste donnée en 1995 quand les gendarmes se sont brièvement intéressés à la piste de l'IME. On l'avait oublié. Bon. Le problème avec Philippe Gendouze, c'est qu'il a 7 ans d'âge mental. Il est placé là depuis 20 ans, depuis ses 17 ans. Il ne pose, disent ses éducateurs, aucun souci particulier. Ils disent même qu'il n'est pas loin de pouvoir vivre de manière autonome, dans un foyer ouvert. Il travaille d'ailleurs au CAT de l'Institut. Et il a une amoureuse, une pensionnaire de l'IME. Mais quand on passe son nom au fichier, on s'aperçoit que Philippe Gendouze a un passé. En 1985, soit 6 ans avant le meurtre de Caroline, il a agressé une jeune fille avec un couteau. Ça s'est passé à Saint-Divrade, tout près de Clairac. Philippe Gendouze suit une jeune fille de 17 ans qu'il trouve jolie. Il a un couteau. Il saute sur elle pour la violer. Elle se débat, il la poignarde au ventre et il s'enfuit. En raison de son handicap mental, il est déclaré irresponsable pénalement. Il est interné en hôpital psychiatrique et puis quelques mois plus tard, il ressort de l'hôpital et il retrouve sa place à l'IME de Clairac. Et ce qui est étrange, c'est qu'en 1991, quand Caroline est assassinée, personne ne pense à lui. Il faut dire qu'elle meurt le 31 juillet et que l'IME ferme ses portes pour les vacances le 1er août. Et au retour des vacances, la vie reprend tranquillement et les gendarmes, obsédés par le père, ne vont pas plus loin. Alors est-ce que c'est lui? Est-ce que c'est Philippe Gendouze qui a poignardé Caroline? Le 30 mai 2001, 10 ans après le meurtre de Caroline, les gendarmes débarquent dans la chambre de Philippe Gendouze pour une perquisition. Quand il les voit, il se redresse sur son lit et il crie
1: « J'ai tué personne !»
0: Mais dans sa chambre, on trouve une sorte de journal de bord que les gendarmes feuillettent immédiatement. Et en 1992, il écrit « La fille Nolibé est morte. Elle s'est fait assassiner. Tuez la prochaine. Liste que je dois tuer. Liste que je dois agresser. » Et dans sa chambre, on trouve aussi 3 couteaux et un gant sectionné au poignet. Philippe Gendouze est immédiatement placé en garde à vue. Et il dit les choses le plus simplement du monde.
1: J'ai noté la vérité sur le papier.
0: Et après, il désigne le couteau qu'il a utilisé. Un opinel. Et il explique que le gant lui a servi à masquer les empreintes.
1: Je la voyais passer tous les jours devant ma chambre. Je la trouvais jolie.
0: Alors il la suit. Il la rattrape. Il la poignarde d'abord au cou et elle lui dit
1: « Mais qu'est-ce que je t'ai fait ?»
0: Et lui, il lui plante son couteau dans le cœur. À l'issue de son interrogatoire, Philippe Gendouze est présenté au juge, mis en examen et écroué.

0: Quelques semaines plus tard, a lieu une reconstitution. Il se prête au jeu. Mais 3 mois plus tard, il se rétracte. Peu importe. Le juge le renvoie devant la cour d'assises du Lot-et-Garonne et là, évidemment, se pose la question de sa responsabilité. Son retard mental peut-il lui éviter les assises? On sollicite 3 experts psychiatres. Le premier dit qu'il est accessible à la sanction et qu'on peut le juger. Le deuxième dit tout l'inverse et le déclare irresponsable. Et le troisième, comme le premier, propose de le juger en tenant compte de l'altération de son discernement. C'est finalement la solution qui est retenue. Philippe Guindouze comparé devant les assises d'Agen le 10 janvier 2004. Il se retrouve dans le box un peu déconnecté, souriant, l'air pas inquiet. De toute façon, il est innocent.
1: La fille, là, je l'ai pas tué.
0: On fait venir à la barre sa victime de 1985.
1: Ce jour-là, j'ai cru mourir.
0: Le personnel de l'Institut médico-éducatif vient dire qu'il était le plus doux du centre. Et à la fin, il se passe quelque chose d'extrêmement rare. Le père de Caroline est là, bien sûr. Pendant 10 ans, il a fait office de suspect. Il est fatigué, il est malade, il est au bout du rouleau. Et l'avocat général s'adresse à lui.
1: Monsieur Nolibet, je vous présente ici les excuses de la justice française. Au nom de tout ce que vous avez subi.
0: Et ensuite, il prononce ses réquisitions à l'encontre de Philippe Guindouze.
1: Je rappelle ici que les faits justifieraient une condamnation à la réclusion criminelle à perpétuité, n'est-ce pas? Mais bien entendu, nous tiendrons compte des déficiences de l'accusé. Je vous demande donc qu'il soit condamné à une peine de 13 à 15 années de détention.
0: La défense, bien entendu, plaide l'acquittement au titre du handicap mental. Et finalement, Philippe Guindouze est condamné à 15 ans de réclusion criminelle. Il ne fait pas appel. Pour avoir été injustement accusé et incarcéré, Claude Nolibet, le père, au bout du rouleau, obtient 50 000 euros d'indemnisation. C'est le prix d'une vie détruite et de 10 années de soupçons sans preuve.
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0: Voilà donc pour cette histoire dont je vous disais, en la débutant tout à l'heure, qu'elle était totalement à part dans le décor criminel de ces 20 dernières années. Et pour la débriefer, je suis avec l'avocat de Philippe Guindouze, maître Frédéric Vessière du barreau d'Agen, qui est là avec moi au téléphone. Revenons rapidement sur ce procès, maître. Vous me confirmez que vous avez tenté de plaider l'acquittement pour Philippe Guindouze en raison de son handicap mental?
3: Tout à fait. Nous avons effectivement, Hervé Caraval et moi-même, qui intervenions donc tous les deux pour la défense de Philippe Guindouze, plaider l'acquittement, non pas seulement au regard de sa déficience mentale, mais également en tenant compte de l'absence totale de preuves matérielles et surtout de l'impossibilité pour Philippe Guindouze d'avoir été le coupable compte tenu de certaines constatations qui avaient été faites sur les lieux et notamment des clés de Caroline que vous avez évoquées tout à l'heure.
0: C'est-à-dire que lui n'a pas pu manipuler les clés?
3: C'est-à-dire que l'hypothèse du ministère public et du juge d'instruction aurait été que Caroline aurait été frappée par Philippe Guindouze à 70 mètres de son domicile, qu'elle aurait eu le temps matériellement de pouvoir aller jusqu'au domicile, mais se serait effondrée sur la grille à l'entrée de la maison, et c'est là que son père l'aurait entendue et l'aurait trouvée. Mais dans ces conditions, eh bien, elle n'a jamais pu aller jusqu'à la porte de la maison, porte sur laquelle on a pourtant retrouvé, comme vous l'avez indiqué tout à l'heure, ses clés. Or, on est certain que lorsqu'elle venait de chez sa mère, avant d'être agressée, elle avait ses clés sur elle. Donc comment, si Philippe Guindouze l'a frappée, comment ses clés ont-elles pu se retrouver de Caroline agonisante sur le seuil de la maison jusqu'à la porte de la maison. Nous n'avons aucune réponse. Et les enquêteurs que nous avons interrogés pendant la session de la cour d'assises à cette époque-là ont eux-mêmes convenu qu'il y avait là un problème qu'ils étaient incapables d'élucider.
1: Il est assez vain, on le sait, d'aller plaider l'irresponsabilité pénale devant la cour d'assises. Il fallait le faire devant la chambre de l'instruction. Lorsque le juge d'instruction lui-même estime qu'il n'y a pas d'excuse d'irresponsabilité pénale, c'est rarement la cour d'assises qui le décide.
3: Alors, il y avait différents rapports d'expertise. Comme vous l'avez indiqué, on a eu tout et son contraire. On a eu des experts qui ont plaidé et estimé qu'il y aurait eu une altération du discernement, d'autres une abolition du discernement. Dans ce dossier, vous avez indiqué tout à l'heure que M. Nolibet avait été dès le départ dans le collimateur. De la même façon, M. Guindouze a été exactement lui aussi dans le collimateur par la suite, parce qu'il n'y avait aucun élément matériel à titre de preuve.
1: Il y a le petit papier quand même, maître. Il y a le petit bout de papier sous son lit.
3: Eh bien, écoutez, si on doit condamner les gens uniquement parce qu'ils écrivent des choses, certes, bizarres, certes, qui peuvent paraître suspectes sur un petit bout de papier, eh bien, à ce moment-là, on se contente de preuves extrêmement faibles et qui n'en sont pas. Pourquoi Philippe Guindouze a écrit ces mots-là, je ne le sais pas. Tout ce que je sais, c'est que, comme vous l'avez dit tout à l'heure, il a le quotient intellectuel d'un enfant de 7 ans et qu'un enfant de 7 ans est susceptible de faire ce genre d'acte. Alors, vous avez aussi dit que dans un de ces papiers, il était écrit « La fille Nolibet s'est faite, elle s'est faite assassiner ». Pourquoi avoir écrit à ce moment-là « Elle s'est faite assassiner » et non pas « Je l'ai assassinée » Il y a aussi là, avec ces papiers, beaucoup de contradictions pour lesquelles nous n'avons pas aujourd'hui de réponse.
1: Quelle peut être l'utilité de la prison pour un homme dont le quotient intellectuel est celui d'un enfant de 7 ans ?
3: Aucune. Ce que disaient les experts, c'était qu'il était important qu'une déclaration de culpabilité, si jamais il était effectivement coupable de ce meurtre, qu'une déclaration intervienne pour lui donner un sens, mais qu'en revanche, l'utilité d'une peine de prison longue n'en aurait pas, car il n'était pas estimé comme quelqu'un de dangereux. Et c'est tout le paradoxe, c'est que, comme vous l'avez dit aussi, eh bien, Philippe Guindouze est un pensionnaire exemplaire, il est sympathique, il n'a jamais fait preuve d'aucun acte de violence, personne n'a jamais craint une éventuelle agression à caractère sexuel ou une menace. Et donc son comportement est tout à fait différent de la personne que l'on essaie de dépeindre.
1: Comment s'est passée son incarcération ? Je suppose qu'aujourd'hui, il est sorti de prison ?
3: Alors, la problématique, c'est que Philippe Guindouze se trouvait parfaitement bien en prison, puisque, hormis la privation de liberté, eh bien, cela ressemblait beaucoup à la vie extrêmement organisée, extrêmement structurée qu'il avait au sein de l'Institut médico-éducatif. Et de la même façon que M. Nolibet, en prison, ne criait pas son innocence, eh bien, ce que M. Guindouze, lui, voyait simplement en prison au début, c'était une vie facile, dans laquelle on ne l'obligeait pas à aller travailler, dans laquelle, eh bien, finalement, il n'était pas si mal que ça.
1: Alors maître, au-delà de votre statut d'avocat du tueur condamné de Caroline Nolibet, je voudrais qu'on essaye ensemble de décrypter les mécanismes qui ont conduit à accuser injustement le papa de Caroline. Il y a une première chose moi qui me vient à l'esprit, c'est que on a du mal dans notre culture sans doute, à concevoir qu'il y ait entre un père et une fille une relation extrêmement forte. Entre un père et un fils, oui, on imagine. Entre une mère et une fille, oui. Mais entre un père et une fille, il faudrait que ce soit malsain, quoi.
3: Certainement, c'est certainement ce qui a guidé pour partie les enquêteurs, puisque dès le départ, effectivement, la piste privilégiée a été celle de la culpabilité de Claude Nolibet, ce qui fait que l'on a négligé les autres éléments de l'enquête. Mais dans le contexte familial qui était le leur, eh bien, il pouvait tout à fait y avoir une relation assez forte, Caroline étant la femme de la maison. Mais c'est certainement quelque chose qui, dans ce petit village, et pour les gendarmes en charge de l'enquête à l'époque, était peut-être difficilement... Oui, tout à fait.
4: La deuxième chose, bon, c'est que voilà un type qui a perdu sa fille chérie, la seule, au fond, personne qui lui restait, après la mort de ses frères et sœurs, de sa maman, de son papa, et le divorce d'avec sa femme. Et alors, on lui pose des questions précises, et il sait pas y répondre de manière précise. Et évidemment qu'on peut comprendre qu'un homme frappé par le deuil comme il l'est, ne sait pas répondre à des questions précises.
3: Tout à fait, on imagine... toujours que les gens sont capables de répondre de façon rationnelle et objective, mais bien évidemment, c'est extrêmement compliqué dans ce type de conditions, surtout lorsque l'on a un comportement un petit peu naïf et que l'on n'imagine absolument pas que l'on puisse être suspecté. Mais parfois, les gens ont des réactions un petit peu étranges, ce qui ne signifie pas pour autant qu'ils sont des coupables.
4: On a aussi d'ailleurs dans cette enquête la preuve que la présence de l'avocat est bien utile en garde à vue, parce que

0: misé
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0: la gelée. Et de la même façon que Claude Nolibé a été entendu dans des conditions particulières et en l'absence d'un avocat, et bien de la même façon, Philippe Guindouze, quand il est placé en garde à vue, lui aussi, alors qu'il a le quotient intellectuel d'un enfant de 7 ans, et bien Philippe Guindouze ne sera pas assisté d'un avocat, alors même que sa gérante de tutelle se présente expressément à la gendarmerie pour demander à ce qu'un avocat soit nommé, ce qui lui sera refusé.
1: Alors la question des clés, moi j'ai trouvé la question des clés très intéressante, parce que on a donc deux personnes, d'abord la mère de Caroline, et ensuite sa copine Valérie, qui disent deux choses contradictoires. La mère dit Caroline avait ses clés et les clés, on les retrouve à l'intérieur de la maison. Et Valérie dit, non, c'était pas les clés qui étaient sur la porte, j'en suis certaine. Est-ce que tout simplement ces deux femmes, avec les meilleures intentions du monde, n'ont pas pu se tromper toutes les deux?
0: Bien évidemment, il paraît difficile d'imaginer que les deux clés aient été ensemble au même endroit.
1: Voilà.
0: Donc il y a forcément un des témoignages qui est erroné. Cela vient aussi corroborer la faiblesse des témoignages et le fait que malgré toute la bonne volonté, eh bien les témoins soient capables de se tromper. Dans le cadre d'un hold-up, on peut interroger 10 témoins, on aura 10 descriptions différentes d'un assaillant.
1: La fragilité des témoignages est essentielle. Juste une question, parce que vous connaissez bien l'affaire, beaucoup mieux que moi, il n'y a pas de conflit entre la mère et le père qui ait pu amener la mère à raconter des sornettes pour faire tomber son ex-mari?
0: Rien dans le dossier ne milite dans ce sens, à ma connaissance.
1: Les excuses de l'avocat général au nom de la justice française prononcées au procès, j'imagine que pour vous c'était une première, non ?
0: Oui, c'était une première qui s'est exercée au détriment de mon client, car elle était une pression supplémentaire mise sur la justice pour que la justice répare son erreur.
1: Oui.
0: Voilà, et puisqu'on lui présentait un condamné sur un plateau, si je puis dire, dont on n'avait que les aveux obtenus encore une fois dans des conditions particulières, mais en l'occurrence, pour moi, cela restera le seul moment où j'aurais entendu effectivement dans une enceinte de justice un avocat général présenter ses excuses au nom de la République française.
1: Entre nous, c'est plutôt pas mal, non ? Que ça se soit fait, que ça se soit dit.
0: C'est plutôt pas mal, je crois que c'était nécessaire pour Monsieur Nolibé, car bien que je sois le défenseur de Monsieur Guindouze, je n'ai aucune suspicion que Monsieur Nolibé ait pu être l'auteur de cet acte. Je pense que c'était mérité. Je pense aussi que lorsque la justice ou lorsqu'une enquête part du mauvais pied, eh bien malheureusement, le chemin qui l'a conduit arrive souvent à une conclusion erronée. Ça a été le cas pour M. Nolibé, et je pense que 10 ans après, malheureusement, cela a été de même pour M. Guindouze, notamment en raison de cette impossibilité matérielle liée aux clés que vous avez évoquées tout à l'heure.
1: Les gendarmes ont-ils prononcé des excuses ?
0: Eh bien écoutez, en ce qui concerne les gendarmes de l'époque, non.
1: Pas particulièrement. Ils sont venus devant la cour d'assises ?
0: Alors écoutez, dans mon souvenir, nous avons entendu beaucoup de gendarmes et notamment ceux responsables de la dernière enquête concernant M. Philippe Guindouze. En ce qui me concerne, je n'ai pas de souvenir particulier, donc je ne voudrais pas m'avancer et moi aussi faire un témoignage erroné.
1: 50 000 euros pour indemniser un homme qui est allé en prison pour rien et qui a focalisé le soupçon de tout un village pendant tant d'années, c'est assez ? Ça me paraît peu, moi.
0: 50 000 euros, est-ce que, de toute façon, sur le principe, est-ce que de l'argent est censé réparer ce type d'atteinte ? On n'a pas trouvé de meilleur moyen. Donc aujourd'hui, faute de mieux, c'est ce que l'on m'accorde. Il est vrai que 50 000 euros, avec le recul, paraissent bien peu au regard de tout ce gâchis.
1: Je vous remercie infiniment, maître Frédéric Vessière du barreau d'Agen.
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0: Je vous raconte aujourd'hui l'une des plus grandes affaires criminelles du XXe siècle, l'affaire Violette Nozière. Le 23 août 1933, Violette retrouve ses parents inanimés dans leur appartement du quartier Picpus, à Paris. Le père Jean-Baptiste est mort, la mère Germaine a juste perdu connaissance. La réalisation est de Céline Lebrun.
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0: Cette histoire soulève des passions depuis 1933. Ça fait une paille, hein ? Cette affaire mythique a inspiré des films, des livres, des chansons même. Alors pourquoi elle ? Violette Nozière tue son père parce que son père l'a violée. Il y a une quantité d'histoires similaires dans les annales du crime. Des tas d'histoires. Alors pourquoi se souvient-on de celle-là ? Mystère ? Je n'ai qu'une réponse à vous proposer. Une seule. Parce que c'était elle, parce que c'était Violette, parce que les assassins ont parfois un truc, une sorte de charisme. C'est dérangeant, mais dire le contraire serait mentir. Et elle, elle avait un truc, ça c'est sûr. Une modernité, une indépendance, une petite folie. Un truc qui a effacé tout le reste. L'affaire commence le 23 août 1933. Un soir d'été, dans le quartier de Picpus, du 12e arrondissement de Paris. Vers 1h du matin, les sapeurs-pompiers débarquent aux 9 rues de Madagascar. Et la concierge les envoie directement au dernier étage, sous les toits.
2: Montez vite, c'est chez les Nozières. La fille, elle est rentrée d'une soirée de tout à l'heure, et ça sentait le gaz qu'elle a dit. Elle a dit que ses parents avaient perdu connaissance. Montez vite!
0: Quand les pompiers arrivent au 6e, ils enfilent leur masque, la porte de l'appartement n'est pas fermée à clé. Ils la poussent, et effectivement, ça sent le gaz.
2: Oh mais c'est normal, regarde. Le robinet, il est grand ouvert. Eh ben coupe-le. J'ouvre la fenêtre en grand.
0: Notez qu'en 2 minutes, le gaz s'est envolé. Ça ne sent plus rien. Et donc on trouve effectivement 2 personnes inanimées dans l'appartement. D'abord le père, Jean-Baptiste Nozière, raide mort, couché sur un lit. L'un des pompiers le touche, il est froid.
2: Oh, mais il est pas mort depuis 5 minutes, celui-là, t'as. Vu comme il est froid, ça fait moins 10 heures.
0: Et dans la chambre d'à côté, Germaine Nozière, sa femme, qui, elle, respire encore. Elle a du sang sur le visage, mais elle est vivante. Les pompiers la mettent sous oxygène et ils l'emmènent à l'hôpital Saint-Antoine. Et à ce moment-là, débarquent 3 agents de police secours. Et oui, il y a un mort. Un mort par accident, sans doute, mais un mort tout de même. Et donc les 3 policiers entrent à leur tour dans l'appartement. Ils notent qu'il y a des traces de vomi sur le tapis et sur le parquet. Et on dirait que quelqu'un a glissé dessus. Et puis il y a aussi du sang sur le sol de la cuisine. Ils vont dans la chambre et ils prennent une photo du cadavre. La routine, quoi. Parce que vous devez savoir que dans ces années-là, le gaz de ville était très toxique. Il y avait beaucoup d'accidents. Sans compter les gens qui se suicident. Bref, la routine. Et quand les policiers ont fini, ils demandent à voir la fille. Puisque c'est elle qui a découvert ses parents inanimés. La fille s'appelle Violette. Elle a trouvé refuge chez les voisins, les Mailleuls. Elle est en larmes, sur le sofa, dans le salon, en robe de bal, un peu olé olé puisqu'elle rentre de soirée. Son rimmel a coulé.
2: Toutes nos condoléances, mademoiselle. Je comprends les circonstances, mais j'ai 1 ou 2 questions à vous poser. C'est pour mon rapport.
0: Violette secoue la tête dans un sanglot.
2: À quelle heure êtes-vous rentrée ce soir ?
3: Ça fait 20 minutes.
2: Vos parents avaient-ils un souci particulier ?
0: Violette sanglote à nouveau.
2: Bien. Pardonnez-nous de vous avoir importuné, mademoiselle. Nous allons vous laisser.

Et donc les policiers ouvrent une petite enquête, dont l'enjeu est assez limité. Est-ce que c'est un suicide ou est-ce que c'est un accident? C'est de ça dont on parle pour l'instant. Le crime, je vous le dis tout de suite, à ce moment-là, personne n'y pense. Personne. Et donc ils se renseignent sur le mort, Jean-Baptiste Nozière. Il avait 48 ans, il était mécanicien conducteur de locomotive sur le PLM, le Paris-Lyon-Marseille. Syndiqué à la CGT, mais très bien noté. C'est lui, figurez-vous, qui a conduit là, il y a quelques semaines, le train du président Albert Lebrun en voyage officiel dans le Doubs. Il a d'ailleurs une photo de lui avec le président sur la cheminée du salon. Ah, tout de même quelque chose d'intéressant. Jean-Baptiste Nozière était en arrêt maladie. Depuis 3 semaines. Il avait fait un malaise sur sa loco et il avait bien failli passer sous les roues. Le médecin lui avait diagnostiqué une crise d'urémie. Bon. Autre chose. Figurez-vous que les pompiers sont déjà venus chez les Nozières, il y a 6 mois. Un début d'incendie. La mère Germaine avait été intoxiquée par les émanations. Elle était restée 10 jours à l'hôpital. Intéressant, non? Le père et la fille Violette, eux, s'en étaient sortis. Ils avaient beaucoup toussé, beaucoup vomi, mais sans aucune conséquence. Et comment s'était déclenché cet incendie? Violette avait expliqué, un peu confuse, qu'elle s'était endormie avec une cigarette au bec et qu'elle avait mis le feu par accident au rideau. 2 accidents en 6 mois, plus ce malaise sur la loco il y a 3 semaines. Les Nozières n'ont pas de chance, hein? Vous ne trouvez pas?

Le lendemain, le commissaire Guedet, du commissariat du 12e, poursuit sa petite enquête. Et en début d'après-midi, il passe voir Violette chez elle. Bonjour mademoiselle. J'avais l'intention d'aller interroger votre mère à Saint-Antoine. J'ai besoin de son témoignage. Viendriez-vous avec moi? Eh bien, c'est que... Bon, d'accord. Et les voilà donc partis à pied vers l'hôpital qui est tout proche. Et en arrivant à Saint-Antoine, Violette a un petit mouvement de recul. Ah, allez-y sans moi. Mais enfin, mademoiselle, je ne comprends pas. Ressaisissez-vous. Je conçois que c'est difficile pour vous tout ça. Et ils entrent donc tous les deux dans l'hôpital. Bonjour docteur. Commissaire Guedet du commissariat du 12e arrondissement. Je souhaiterais interroger l'une de vos patientes, Madame Nozière Germaine. Ah, mais c'est qu'elle est très fatiguée. Je ne pense pas que ce sera possible. Plus tard sans doute, mais aujourd'hui ça me paraît prématuré. Je me permets d'insister, docteur, j'ai besoin de l'avoir pour mon enquête. Et là, les deux se mettent dans un bureau à part pour négocier. Et Violette en profite pour se carapater. Étonnant, non? Elle ne voulait pas entrer dans l'hôpital et maintenant elle s'est enfuie. Le commissaire Guedet est, comme on dit, circonspect. Et pour tout dire un peu perdu, il ne va pas tarder à comprendre.

0: Car le lendemain, il reçoit le résultat de l'autopsie du corps de Jean-Baptiste Nozière. Et là, il y a comme un problème, comme un gros problème. Ça n'est pas un accident de gaz qui a tué le monsieur. Le légiste a trouvé des traces de somnifères dans son estomac, du diéthylbarbiturique pour être précis, et pas qu'un peu, hein, de grandes quantités, 6 grammes. En revanche, dans son sang, on n'a pas trouvé d'oxyde de carbone, et ça, dans une intoxication au gaz, ça n'est pas normal. Et ça veut dire que Jean-Baptiste Nozière était déjà mort quand on a ouvert le robinet de gaz. Il n'est pas mort à cause du gaz, il est mort à cause d'un poison. Mais ça reste possiblement un suicide, même si honnêtement, le comportement de la fille, Violette, est assez louche. Et donc le commissaire Godet retourne à l'hôpital, et là, pas question de l'empêcher de voir Germaine, la survivante. Elle est encore dans le coltard.
1: Bonjour madame. Nous enquêtons sur la mort de votre mari. Pardon de vous poser la question un peu brusquement. Avez-vous tenté de mettre fin à vos jours, vous et votre mari?
2: Bien entendu que non, monsieur le commissaire. Nous n'avons pas du tout pensé à nous suicider. Jamais.
1: Mais alors que vous est-il arrivé?
2: Eh bien, c'est-à-dire que... C'est Violette. Elle nous a donné un verre à boire, hein, tous les deux, avec de la poudre blanche.
1: Et vous l'avez bu?
2: Eh oui. Elle nous a dit que c'était un médicament pour nous purifier, qu'avait prescrit notre médecin. Et donc nous avons bu, mais elle aussi en a bu.
0: Eh bien voilà, on y est. La fifi a empoisonné ses parents. Godet commence à comprendre pourquoi la veille, elle ne voulait pas voir sa mère et pourquoi elle s'est carapatée. Elle cachait bien son jeu, la petite. Alors où est-elle maintenant? Le commissaire retourne à l'appartement, au 6e étage. Et il tombe sur des journalistes qui auraient trouvé la porte ouverte.
3: Veuillez sortir, messieurs! Vous n'avez rien à faire ici. Débarrassez-moi le plancher, vite.
0: Et après, il se met à pester.
3: Mais qui a nettoyé le sol? C'est assommant, il y avait des traces de sang, là, et des traces de vomi. Qui a nettoyé?
0: C'est la voisine, Madame Mailleul, qui, croyant bien faire, a passé la serpillière. En fouillant, pas longtemps, hein, le commissaire tombe sur 2 enveloppes qui contiennent toutes les deux de la poudre blanche. L'arme du crime. Et donc, en rentrant à son bureau, il appelle immédiatement le juge d'instruction.
3: Monsieur le juge. Godet, à l'appareil. Dites-moi, monsieur le juge, je crains que dans l'affaire de la rue de Madagascar, nous ayons affaire à un homicide.
4: Un homicide?
3: Oui. Doublé d'une tentative d'homicide sur sa mère, des barbituriques.
4: Et avez-vous un suspect?
3: Un peu que j'ai un suspect, monsieur le juge. La fille, Violette, 18 ans à peine.
4: Que diable! Il me faut donc la culper!
3: Oui, mais pour ça, il faut que je la retrouve. Elle a disparu, figurez-vous. Alors pour l'instant, si vous pouviez me faire parvenir un mandat d'amener, ça m'irait bien.
0: À partir de là, le dossier devient un peu complexe pour le commissariat du 12e arrondissement. Le juge décide donc de saisir la brigade criminelle du 36 quai des Orfèvres. Et la presse s'empare de cette affaire. Une fille qui empoisonne son père, c'est toujours une bonne histoire. Le journal Le Populaire en fait sa une. Une horreur que l'imagination peine à concevoir. Et Violette Nozière en cavale se fait traiter de monstre en jupon.

0: Alors où est-elle? Sa photo est diffusée à toutes les patrouilles de Paris et dans un deuxième temps à tous les commissariats du pays. Elle a très bien pu prendre un train. Dans la foulée, on la signale dans tout Paris et après dans toute la France. Le 36 envisage aussi qu'elle ait pu mettre fin à ses jours, rongée par ses états d'âme. Et donc, on fait draguer la scène. Et puis, comme toujours à l'époque, les médiums s'autosaisissent du dossier. Ils font parler les boules de cristal, le marc de café, les pendules, et ils proposent des pistes. Au passage, je vous signale que c'est toujours le cas aujourd'hui. On en parle rarement, mais dans beaucoup d'enquêtes contemporaines, on voit débouler toutes les madames Irma de l'Hexagone. Mais je sais où elle est, Violette. Elle n'est pas loin. Elle ne se cache même pas. Je vous y emmène. Elle n'est pas allée bien loin. Elle est à la Samaritaine. Vous la voyez là? La grande gigue avec le béret noir? Celle qui est en train d'essayer un chapeau? Eh ben, c'est elle. Elle est en train de faire quelques courses. Et tout à l'heure, elle est allée se faire une manucure. Bref, elle est en train de claquer les 3000 francs qu'elle a volés à ses parents. C'est pas joli joli, hein? Le monstre en jupon n'est pas accablé par le remords. Alors où est-ce qu'elle dort? Depuis 3 jours qu'elle s'est envolée. À l'hôtel? Non. À l'hôtel, il faut montrer ses papiers. Elle n'a pas pris le risque. Elle change de lit tous les soirs, figurez-vous. Elle est jeune, elle est jolie. Et quand la nuit tombe, elle se met à chercher un amant pour la nuit. Elle n'est pas farouche, Violette, malgré ses 18 ans et sa bonne éducation. Et tous les soirs, elle trouve un bienfaiteur pour l'accueillir dans son lit. Voilà comment elle fait. Et d'ailleurs, entre nous, elle n'a pas commencé à jouir de la bagatelle hier. L'enquête va révéler que la jeune Violette Nozière menait une vie de barreau de chaise depuis un bon bout de temps. Le matin, quand elle quittait l'appartement familial pour aller soi-disant au lycée en gloussant comme une bonne petite fille. « Au revoir mon petit papa, au revoir ma petite maman, à ce soir. » Dès qu'elle avait descendu l'escalier, elle n'allait pas tout droit au lycée Fénelon pour préparer son bachot. Elle allait à l'hôtel de la Sorbonne, où elle avait, disons, ses habitudes. Et là, dans l'une des chambres, elle se transformait en vamp. Elle se maquillait, elle s'habillait en femme. Et après, eh ben, elle allait au cinéma ou au Quasar, un café du quartier latin, où elle retrouvait d'autres lycéens qui, comme elle, préféraient les troquer aux amphithéâtres. Et là, l'enquête va révéler qu'elle mentait comme une arracheuse de dents à tout le monde. Un jour, elle disait qu'elle était étudiante en sciences naturelles. Le lendemain, qu'elle étudiait l'English. Et une autre fois, qu'elle était mannequin de haute couture. Ou la fille d'un général. Ou d'un homme politique dont elle ne voulait bien sûr jamais dire le nom. Il lui est arrivé de raconter que son père abusait d'elle depuis ses 12 ans. Mais elle était tout aussi capable de dire qu'elle était orpheline. Une menteuse, une menteuse professionnelle, qui dans tous les cas, disait qu'elle était riche. Et d'ailleurs au bistrot, c'est elle qui payait, avec l'argent qu'elle avait volé à sa petite maman. Un jour au quartier latin, elle fait la connaissance d'un photographe. « J'aimerais beaucoup, mademoiselle, prendre quelques clichés de vous. Voudriez-vous venir à mon studio ?» Elle dit oui. Très bien. Très bien. Excellent. Encore une. Voilà. Et maintenant, peut-être pourriez-vous laisser un peu de côté votre pudeur? Mais je n'ai pas de pudeur. Et elle s'était laissée photographier toute nue, en échange de quelques billets. Sacrée Violette. Et bien entendu, elle couche. Au moment où elle commet son crime, elle couche depuis longtemps. On va découvrir que du haut de ses 18 ans, Violette Nozière avait 2 sortes d'amants. Des amants d'intérêt, riches et souvent plus âgés. Et à côté de ça, des amants de cœur, de son âge. Donc à la fois intéressés et fleur bleue. Jean Dabin, par exemple. Elle en a été folle amoureuse. Un étudiant en droit, un grand dégingandé, avec un chapeau et une cibiche au coin des lèvres. Elle était folle de lui, au point qu'elle lui a donné de l'argent pour payer ses dettes. On n'en connaît pas beaucoup, hein, des filles qui donnent de l'argent à leur amoureux. Ça serait plutôt l'inverse, en général. Surtout en 1933. Eh bien, Violette le faisait. Et un jour, oh, elle a même attrapé la syphilis. Et le docteur lui a dit, « Vous êtes mineur, faudrait informer vos parents. » Les parents, figurez-vous, la croyaient vierge. Il a fallu leur expliquer pourquoi elle prenait un médicament. Elle leur a dit qu'elle avait une forme de syphilis héréditaire. Et pour les mensonges, elle sait y faire. Ils y ont cru. Violette a aussi une amie. Une vraie amie. Une amie intime, Madeleine, qu'elle appelle Maddy. Elle habite son quartier dans le 12e. Elles en ont fait toutes les deux, hein, des vertes et des pas mûres. Et notamment, quelques chapardages. Elles ont volé des gants, des chapeaux, du maquillage. Cette Violette a vraiment tous les défauts. Tout ça pour dire qu'avant d'empoisonner ses parents et se faisant de tuer son père, Violette Nozière était déjà sur la mauvaise pente. Elle filait du mauvais coton. Et tous les soirs, sa journée de vente terminée, elle repassait par l'hôtel de la Sorbonne, elle se démaquillait, elle remettait ses habits de jeune fille sage, et elle redevenait Cendrillon, la fille adorée de son petit papa et de sa petite maman. Voilà à peu près ce que découvrent les policiers du 36 pendant tout le temps où ils la cherchent. Cette Violette Nozière est un sacré numéro. Alors où se cache-t-elle? Ça fait maintenant 6 jours qu'elle est en cavale. Je vous l'ai dit, elle ne se cache pas. Elle évite juste le quartier latin où elle est trop connue. Rien de plus. Et à force de faire la belle, eh ben elle a fini par claquer les 3000 francs de ses chers parents. Et donc maintenant, elle n'a plus d'argent, alors elle joue les courtisanes. Et ça, c'est imprudent. Sa photo est maintenant à la une de tous les journaux. Et donc le 36 commence à recevoir des signalements. On l'a vu par exemple au Mélodies, un cabaret de la rue Fontaine. Les clients ont prévenu la police, mais trop tard, elle avait déjà filé. Une autre fois, en se promenant aux Invalides, elle tombe sur un fils de bonne famille. Un comte, figurez-vous. Lui, la reconnaît tout de suite. Tôt de suite. Il le lui dit d'ailleurs. Vous ne trouvez pas que vous ressemblez à cette Violette dont on parle dans les journaux? Ah bon? Vous croyez? J'ai le regard moins dur. Et il lui donne rendez-vous le soir même à 8h30 dans un café. Mais entre-temps, il va la balancer au 36 quai des Orfèvres. Et Violette Nozière est arrêtée, furieuse d'avoir été trahie par un homme. Elle le lui dit d'ailleurs.
1: « Espèce de salaud !»
0: Et là, c'est une autre histoire qui commence. Car pour avoir tué son père et tenté de tuer sa mère, Violette risque tout bonnement l'échafaud. Quand elle arrive au quai des Orfèvres, le monstre en jupon a droit à un petit comité d'accueil. Des dizaines de journalistes. On la descend de la voiture, les flashs crépitent, et les photographes prennent cette photo qu'on retrouve le lendemain à la une de tous les journaux. Violette en manteau noir et col de fourrure, encadrée par 2 policiers. Et d'ailleurs, tapez son nom sur Internet, aujourd'hui encore, c'est la première photo qu'on vous propose. On la regarde et on se dit, est-ce que cette fille a une tête d'empoisonneuse? Eh bien non, franchement. Pour autant qu'il y ait des têtes d'empoisonneuses, disons qu'on les imagine rabougries, des sorcières. Et que là, on a affaire à une grande gigue très élégante. C'est carrément le patron de la criminelle qui l'accueille, le commissaire Guillaume. Notez pour l'anecdote qu'il est ami avec Georges Simenon et que c'est lui qui aurait inspiré le personnage du commissaire Maigret.
2: Mademoiselle, vous savez sans doute pour quelle raison vous êtes ici, hein? Nous pensons que vous avez tué votre père, que vous avez tenté de l'empoisonner, et tenté d'empoisonner votre mère. Qu'est-ce que cela vous inspire?
1: Monsieur le commissaire, mon père abuse de moi depuis que j'ai 12 ans.
0: Ah, ça c'est un élément nouveau. Est-ce qu'il faut la croire? Le commissaire Guillaume en tout cas la croit.
2: Il dira plus tard, il y a des cris de sincérité qui ne peuvent pas tromper. C'est l'un de ces cris que j'ai entendu au cours de la soirée du 28 août. Si coupable que fut Violette Nozière, elle méritait au moins d'obtenir des circonstances atténuantes. Le commissaire Guillaume transmet ensuite le bébé au juge d'instruction Edmond Lanoir. Et c'est à lui que Violette raconte tout. Elle a commencé par se procurer le somnifère, qui, vous l'avez compris, à haute dose devient un poison. Le soménal, qui se présente sous la forme de cachet qu'elle a réduit en poudre et réparti dans deux sachets. Elle a ensuite pris du bicarbonate de soude, qui est absolument inoffensif, et elle en a mis dans un troisième sachet qu'elle a marqué d'une petite croix pour le reconnaître. Et le soir du 22 août, après le repas, juste avant d'attaquer la partie de belote contrée quotidienne, elle a sorti de son sac les trois sachets.
3: Papa ? Maman ? Ce médicament-là, c'est le docteur qui me l'a donné. Ça vient des États-Unis. C'est un purificateur révolutionnaire. Alors il faut le mélanger à de l'eau et l'avaler d'un trait. Tu es certaine ? Le docteur ne nous en a jamais parlé.
2: Si je suis certaine. Ah ben oui,
3: le docteur insiste pour que vous l'absorbiez d'un coup, hein, avant de vous coucher.
2: Elle a rempli les trois verres d'eau, versé le contenu des trois sachets et bien repéré son verre qu'elle a avalé cul sec.
3: Mon père, monsieur le juge, a bu juste après. À la fin, il a fait une grimace. Et puis ma mère s'est lancée. Elle a trouvé ça imbuvable. Elle n'en a bu que la moitié et elle a vidé le reste dans l'évier. Je pense que ça explique qu'elle ait survécu. Mon père s'est senti mal assez vite, alors il s'est levé et il est allé vers son lit et puis il s'est écroulé.
2: Et là, Violette se dit que puisque sa mère est vivante et encore consciente, il faut qu'elle fasse un peu de cinéma. Alors elle se plie en deux de douleur, elle s'écroule et elle attend. Elle ne bouge pas. Sa mère finit par s'endormir, tandis que son père agonise.
3: « Et après, qu'avez-vous fait, mademoiselle ?»« Écoutez, ma mère avait 1 000 francs dans son corsage. Je les ai pris. Et puis j'ai pris 2 000 francs dans l'armoire. Et puis je suis parti. Quelle heure était-il ? Je dirais aux environs de minuit. »
2: Elle a marché une heure pour se changer les idées. Remarquez, il y avait de quoi. Et après, elle devait être consolée puisque elle est allée dans un bistrot au quartier latin, où elle raconte qu'elle a offert plusieurs tournées générales. Le lendemain, elle est allée à la poste pour envoyer un pneumatique à ses parents. J'ai rencontré une amie, je ne pourrai pas être de retour à la maison avant tard ce soir. Son idée était que l'employé des pneumatiques découvre les corps et donne l'alerte. Ce qui n'a pas été le cas, mais elle avait bien pensé son coup, tout de même. Et ensuite, elle est allée chercher Maddy, et elles sont allées faire la fête. Elles se sont mises en chasse, comme elles disent. Et la chasse a été fructueuse, puisqu'elles ont fini la soirée chez un soi-disant diplomate suisse, avec vue sur la Seine et sur la Tour Eiffel. Et après, elle est rentrée chez elle. Et son père était mort, et sa mère non.
3: C'est pour ça, monsieur le commissaire, que j'ai ouvert le gaz. C'est pour ma mère. Je l'ai laissé ouvert 10 minutes. Pendant ce temps-là, je suis allé dehors. Et puis après, j'ai frappé chez mes voisins pour qu'ils fassent appeler les pompiers.
2: Voilà. Voilà ce que Violette raconte d'un trait au juge d'instruction, sans chercher à se dissimuler, avec tous les détails. Reste la question. Pourquoi ?
3: Pourquoi les avez-vous tués, mademoiselle Nozière ? Ah, mais je n'ai pas voulu tuer ma mère. Je l'ai fait pour lui éviter du chagrin, c'est tout. Si je voulais tuer mon père, je n'avais pas le choix.
2: Et votre père, justement,
3: pourquoi voulez-vous le tuer ?
2: Le juge, évidemment, cherche à lui faire répéter ce qu'elle a déjà dit au commissaire.
3: Ah, mais je l'ai dit au commissaire. Je ne le répéterai pas, c'est difficile, vous comprenez ?
2: Non. Non, il ne comprend pas. Le commissaire n'avait pas le droit de l'interroger. Il y a une instruction en cours. Il avait demandé de l'arrêter, c'est tout. Et il l'a interrogée. Et maintenant, elle ne veut même pas répéter que son père l'a violée.
3: Il est furax, il est en rage. Alors il décroche son téléphone pour souffler dans les branches du commissaire Guillaume.
4: Oh mais je suis confus, monsieur le juge. C'était un entretien informel, vous savez.
3: Et ce soir-là, le 31 août 1933, Violette Nozière est conduite à la prison de la Petite Roquette. C'est sa première nuit en prison. Le lendemain, le juge organise une confrontation avec la mère. C'est un moment très éprouvant, très. Violette implore le pardon de sa maman, en vain.
2: « Je te pardonnerai, ma fille, mais seulement quand tu seras morte. Morte, tu entends ?»
3: La mère qui, 15 jours plus tard, se constitue partie civile contre sa fille. L'enquête est bouclée, le procès approche, la jolie Violette risque la guillotine.

0: Le procès de Violette Nozière, devant la cour d'assises de la Seine, à Paris, s'ouvre pour 3 jours le 10 octobre 1934. La salle est pleine à craquer. L'écrivaine Colette est là, au premier rang. Et malheureusement pour les journalistes, Germaine Nozière, la mère, n'est pas là. Elle s'est faite représenter par son avocat. Violette apparaît dans le box en chapeau, blême, boudeuse, la tête baissée, qui utilise son chapeau pour se cacher. Et ensuite, on se met à raconter sa vie. On fait défiler ses amis et ses amants. Jean Dabin, par exemple.
1: Monsieur Dabin, reconnaissez-vous que Mademoiselle Nozière vous donnait de l'argent ? Oui, mais elle m'avait dit que ses parents étaient riches. Combien vous donnait-elle ? Oh, dans les 100 francs par jour. Mais pour le crime, je n'ai rien à voir.
0: Et là, l'avocat général bondit de sa chaise.
1: Vous ne relevez pas de la justice ? Et c'est regrettable, monsieur Dabin. Mais soyez assuré que vous relevez du mépris général.
0: Et le jeune Dabin s'éclipse sous les huées.
1: Mademoiselle, pouvez-vous nous dire dans quel état d'esprit vous étiez au moment où vos parents ont avalé le contenu de leur verre ?
0: Et là, Violette s'évanouit. Le premier jour, elle s'évanouit 2 fois. Et il faut à chaque fois suspendre l'audience. Et puis elle revient. Et on reprend. Le deuxième jour, la mère débarque. Les journalistes sont ravis. Ils rêvent d'une prise de bec entre la mère et la fille. Ils vont être déçus.
1: Je veux dire ici quelque chose concernant Violette. Je lui ai pardonné. Je n'ai plus de haine pour elle. Ma malheureuse enfant.
0: Et là-dessus, elle va pour quitter la salle, elle se retourne et elle hurle.
1: Pitié ! Pitié pour mon enfant, je vous en supplie !
0: Et Violette lui répond de son box.
1: Je te demande pardon, maman ! Je te demande pardon !
0: Ensuite, on lui demande.
1: Maintenez-vous les accusations d'inceste contre votre père ? Oui, monsieur le président.
0: Et là, son avocat, maître Vézine Larue, fait venir un témoin de dernière minute, un certain monsieur Ronflard.
2: Nous vous écoutons, monsieur.
3: Merci. Voilà. Je veux, en quelque sorte, libérer ma conscience. Elle m'avait dit que son père couchait avec elle. Elle me l'avait dit. Et je dois dire qu'elle l'a dit à beaucoup de monde. Et je m'étonne que personne ne soit venu ici le répéter. Nous étions tous au courant.
0: Et puis arrive la fin, le dernier jour. L'avocat général Gaudel prend la parole face au juré. Il est très dur, très dur.
1: Le meurtre était prémédité. Il est calculé. Exécuté de sang-froid. Le sang-froid écœurant de l'accusé. Son insensibilité. Alors rien ne me permet de vous demander d'atténuer votre verdict. Rien. Et c'est la mort que d'un cœur ferme, je vous demande.
0: Et là, Violette à nouveau s'évanouit. Et c'est ensuite son avocat qui parle. Maître de Vézine Larue, c'est un bleu. Il semble avoir le même âge qu'elle. Il manque d'expérience, il n'est pas très bon, et elle aurait sans doute mérité mieux. Mais il dit ce qu'il y a à dire.
1: Violette, une criminelle, un monstre, n'est-elle pas d'abord une victime ? Les condamnateurs ont beaucoup parlé des noirceurs de son milieu d'adoption. Mais qu'en est-il du climat familial dans lequel elle a grandi ? Hein ? Qu'en est-il ?
0: Il ne va pas plus loin que ça. Il ne dit pas clairement que le père a violé la fille. Non, ça ne se fait pas comme ça, à l'époque. On tourne autour du pot. On ne met pas des mots sur les choses, sur tout ce genre de choses. Et à la fin des fins, le président demande à Violette si elle a quelque chose à ajouter.
3: Je veux remercier ma mère de m'avoir accordé son pardon.
0: Et elle ne dit rien d'autre. Et les jurés se retirent. Et là, j'insiste sur le fait qu'en 1934, il n'y a que des hommes parmi les jurés. Les femmes n'ont pas encore le droit d'être jurées, puisqu'elles n'ont pas le droit de vote, et qu'on tire au sort les jurés sur les listes électorales. Violette Nozière va donc être jugée par des hommes, dont des pères, de bons pères de famille, qui n'auront aucun mal à se projeter dans la peau de la victime, qui leur ressemblent, finalement, et qui ne seront pas forcément très perturbés par le fait que la gamine soit peut-être passée par le lit du défunt. Le délibéré dure une heure. Et voici le président et les jurés qui reviennent.
1: La cour prononce contre mademoiselle Nozière Violette la peine de mort. Elle ordonne qu'elle soit conduite à l'échafaud en chemise, nu-pieds, la tête couverte d'un voile noir. Qu'elle soit exposée au pied de l'échafaud. Le greffier lira la sentence du peuple et elle sera immédiatement exécutée à mort. Qu'il soit fait selon notre volonté.
0: Violette, à ce moment-là, est prise d'une crise de nerfs.
2: Vous êtes tous des saligots! Vous êtes tous des saligots! Je vous maudis! Je vous maudis tous!
0: Les gardes l'emmènent, et jusqu'au bout, elle se débat. Mais je vous le dis tout de suite, Violette va sauver sa tête, et elle va même sauver son honneur.

0: Le soir de sa condamnation à mort, Violette est ramenée à la prison de la Petite Roquette. Mais on la change de cellule. On la place dans le quartier des condamnés à mort. Lumière allumée 24-24 et deux gardiennes qui se succèdent pour la surveiller car on a peur qu'elle se suicide. En vérité, chacun sait qu'elle ne sera pas exécutée. En 1934, on n'exécute pas les femmes en France. Les hommes, oui, mais pas les femmes. Et effectivement, donc, elle est graciée par le président Lebrun la veille de Noël 1934. Et sa peine est commuée en travaux forcés à perpétuité. Et quelques semaines plus tard, elle est donc conduite en train à la prison centrale d'Haguenau en Alsace pour y purger sa peine. Et là, je vous dis que la prison d'Haguenau, c'est pas de la tarte. C'est une prison très dure, gérée par des bonnes sœurs, des sœurs de Béthanie. Violette est enfermée dans une grande salle, très sombre, dans laquelle sont posées des sortes de cages à poules de 2 mètres cubes. Une cage par détenu. Interdiction de parler aux autres, et de fumer, et de se maquiller. Violette, contre toute attente, fait le choix de se plier à la règle. Elle ne se révolte pas, comme on aurait pu s'y attendre. Elle obéit. Elle va même à la messe le dimanche.
1: Jésus vous portera toujours dans son cœur, car il vous a aimé. Il vous aime encore, vous aimera toujours chacune d'entre vous, au point d'avoir donné sa vie pour vous. Allons, toutes à genoux, prions-le, remercions-le.
0: Et ces paroles, l'air de rien, sont pour Violette comme une révélation. C'est ça qui va la sauver de ces horribles conditions de détention, la foi. En mai 1940, devant l'avancée allemande, Violette quitte l'Alsace pour la maison d'arrêt de Rennes, en Bretagne. Nette amélioration, la prison est moins sinistre. Et là va se produire quelque chose d'extraordinaire. Compte tenu de son comportement en prison, et avec le soutien de l'Église catholique, son avocat dépose une demande de réduction de peine. Et il l'obtient. De qui ? Du maréchal Pétain, figurez-vous. La peine de Violette Nozière est réduite à 12 années de travaux forcés. Sacrée remise de peine. Et à partir de là, elle compte les années. Et en août 1945, 12 ans jour pour jour après son arrestation, elle est libérée. Et là, il faut que je vous raconte quelque chose qui, pour le coup, lui ressemble vraiment. Au cours des dernières années en prison, elle a travaillé pour le comptable de la prison. Et elle a fait connaissance avec son fiston, Pierre, Pierre Giraud. Eh bien, dès qu'elle sort de prison, elle s'installe avec Pierre. Et un an plus tard, ils se marient. Violette avait un temps envisagé de prendre le voile en sortant de prison. Elle est revenue à la raison. Elle s'appelle désormais Madame Pierre Giraud. Ils ont 5 enfants, une petite fille et 4 garçons. Malheureusement, Pierre meurt dans un accident de voiture. Et Violette va donc élever seule ses 5 enfants, tout en continuant de veiller sur sa mère, Germaine. Mais elle continue de recevoir de temps en temps la visite de son avocat. Vous vous souvenez, Maître Devésine Larue, qui l'avait si mal défendu au procès. Il ne l'a jamais lâché, comme s'il cherchait à se rattraper. C'est lui qui a obtenu la révision de sa peine. Et maintenant, il veut encore mieux. Il veut sa réhabilitation. Il veut qu'on efface sa condamnation totalement. Il dépose 2 demandes. C'est la 3e qui est la bonne. Violette Nozière est entièrement réhabilitée le 18 mai 1963. Décision, je dois vous le dire, absolument exceptionnelle dans l'histoire judiciaire française. Sa condamnation est tout bonnement effacée. Malheureusement, elle n'aura pas le loisir d'en profiter longtemps. Violette Nozière est atteinte par un cancer du sein et elle s'éteint en 1966. Mais à partir de ce moment-là, son mythe prend le relais, qui lui ne s'éteindra jamais. Comme l'a si bien écrit André Breton, Tu ne ressembles plus à personne de vivant ni de mort, mythologique jusqu'au bout des ongles.

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1: En août 2017, dans le Gard, Nicolas Collet, 37 ans, tue sa maman d'une douzaine de coups de couteau. Tchac, tchac, tchac. Pourquoi? Il n'y avait jamais eu de problème entre eux. Il l'aimait plus que tout au monde. Elle l'avait toujours soutenu. Lui n'a jamais voulu s'expliquer sur la sauvagerie de son crime. Les experts et les juges ont dû tenter de comprendre sans lui. Ouvrons ensemble la côte B du dossier d'instruction de Nicolas Collet.
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2: Dans le système judiciaire français, le dossier d'instruction contient un sous-dossier appelé Côte B. Il rassemble les rapports des experts psychiatres, psychologues et de l'enquêteur de personnalité. Ouvrons l'un de ces dossiers.
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1: Le 4 août 2017, en fin d'après-midi, à Vergès, un village à 20 minutes de Nîmes, Jacques Collet pousse la porte de chez lui. Et dans l'entrée, il découvre le cadavre de sa femme, Manuela. Elle baigne dans le sang. Et il y a un couteau de cuisine tout près d'elle. Les légistes identifient une douzaine de plaies béantes au niveau du cou de Manuela. Signe que le tueur s'est acharné comme un fou. Jacques Collet oriente immédiatement les gendarmes vers un possible coupable. Leur fils, leur propre fils, Nicolas. Les gendarmes se lancent immédiatement à sa recherche, mais 3 heures plus tard, il se présente de lui-même dans un poste de police municipale de l'Aude. Et il dit calmement, « Je viens me rendre, j'ai tué ma mère. » Bien, monsieur Collet, vous êtes dorénavant en garde à vue. Qu'est-ce qui s'est passé? J'ai rien à vous dire de plus que ce que j'ai déjà dit au flic municipal. Je veux pas en reparler. D'accord, monsieur Collet, c'est évidemment votre droit le plus strict. D'après vos confidences à ce policier municipal, vous avez avoué avoir tué votre mère. Est-ce que vous confirmez, au moins, avoir dit ça? Bah oui, c'est vrai. J'ai tué ma mère. C'est ce que j'ai fait et c'est ce que j'ai dit. Mais je ne veux rien ajouter. Je parlerai au juge.
3: Parfois, les affaires, on les prend soit au début, soit à la fin. Là, j'ai fait ce qu'on appelle un complet. J'ai suivi de A à Z.
1: Nicolas Rossi, avocat général.
3: Un monsieur tout le monde, assez serein, voire détaché, et peu affecté. D'ailleurs, durant sa garde à vue, on fait ce qu'on appelle non pas une expertise psychiatrique, mais un examen psychiatrique, c'est pas la même chose, le rapport est beaucoup plus succinct. Et là aussi, devant l'expert, il est peu affecté, aucun trouble, aucune confusion, aucune désorientation, aucune confusion mentale. Il vient de tuer sa mère, mais on dirait que c'est pas du tout le cas. Voilà. Donc quelqu'un qui est plutôt dans la maîtrise.
1: Monsieur Collet, je ne suis ni juge, ni policier. Je suis médecin psychiatre. Je viens juste évaluer votre état mental. D'abord, comment allez-vous? Ben, ça va. Oui, j'ai tué ma mère, mais ça va. J'ai rien d'autre à vous dire.
3: Le droit au silence, il existe et ça permet, ça ne permet pas à la justice de déduire de votre silence un élément à charge. C'est ça le droit au silence. C'est pas parce que vous répondez pas qu'on pourrait dire ah ben il répond pas à cette question, ça veut dire qu'il reconnaît ou qu'il est coupable. Voilà, c'est ça le principe. Hein. Finalement, c'est un droit qui est quand même peu utilisé. Les gens quand même parlent, s'expliquent. Et là, Monsieur Collet, effectivement, moi, je n'ai presque jamais vu ce genre de dossier. Il est resté dans un mutisme assez exceptionnel. Il soufflait, je veux dire, un petit peu le chaud, le froid. C'est que, par exemple, il a demandé un jour une audition au juge d'instruction. Il s'est présenté, finalement, il a gardé le silence. Il a aussi gardé le silence avec ses avocats pour bon, jeter l'éponge, hein, puisque si on ne parle pas à son propre avocat, c'est difficile.
4: Donc au tout début, c'est une enquête classique. Je reçois l'ordonnance, je prends rendez-vous avec le principal intéressé, donc avec monsieur Nicolas Collet, parloir de la maison d'arrêt.
1: Bonjour monsieur Collet, je suis Karine Poulain. Je suis enquêtrice de personnalité, je suis neutre. Hein. Je travaille en toute objectivité à la demande du magistrat instructeur, du juge, hein, autrement dit. Je vais tenter de retracer votre parcours en rencontrant vos proches, mais aussi en discutant avec vous. Vous comprenez ? Vous m'aiderez. Bonjour madame. Je comprends ce que vous me dites, hein. Mais je participerai à rien. Rien du tout. Je parlerai devant la cour d'assises. Uniquement.
4: Il est poli, il est posé. Il m'écoute attentivement.
1: Karine Poulain, enquêtrice de personnalité.
4: Je me souviens d'ailleurs avoir été étonnée de son refus, puisque l'entrée en matière était plutôt bonne. Un jeune homme lambda, je dirais. Quelqu'un qui peut passer facilement et inaperçu. Je me souviens, il était pâle, mais c'est souvent le cas lorsqu'ils sont incarcérés déjà depuis quelques semaines. En tout cas, c'est quelqu'un qui peut se fondre dans la masse sans aucun problème. Il est calme, vraiment, il est posé, mais il ne souhaite pas revenir sur les événements. Et donc, que cette enquête soit réalisée sur lui. J'envoie donc, comme je le fais habituellement, puisque ça peut arriver hein, qu'il y ait un refus, j'envoie un rapport de carence au magistrat instructeur qui m'envoie un petit message me demandant s'il peut s'entretenir avec moi. Je passe à l'occasion au tribunal. Et il m'explique que monsieur Nicolas Collet a refusé tous les professionnels, les auditions, et qu'il n'a rien pour enseigner la code personnalité, et me demande si je veux bien, exceptionnellement, pouvoir mener cette enquête auprès des proches de monsieur Nicolas Collet. C'est une demande un peu exceptionnelle. Habituellement, lorsque le principal intéressé refuse, l'enquête ne peut pas se faire. Par contre, je suis sensible hein, aux arguments du magistrat instructeur sur le fait que rien n'est renseigné dans la code personnalité, donc j'accepte.
1: Code B37, enquête de personnalité de Karine Poulain. Du fait du mutisme de Nicolas Collet, son parcours de vie a donc été reconstitué à partir des déclarations de son père, étayées par les déclarations d'autres membres de sa famille. Nicolas Collet est le fils de Jacques Collet, retraité, et de Manuela Collet, décédée. Il est l'aîné de la fratrie, il a une sœur.
4: Tout petit, c'était un enfant particulier. Un enfant qui se faisait remarquer, un enfant qui attirait l'attention sur lui. 3 ans et demi, il échappe à la surveillance de son instit et rentre chez lui à pied. 3 ans et demi, c'est très petit quand même. Il y a une bagarre aux alentours de ses 7-8 ans. Et puis ensuite, il y a un autre événement hein, qui est relaté par le père. Il est en classe de 4e, on a donc 13-14 ans hein, au moment de la 4e normalement. Et là, alors qu'il est externe, le midi, il ne rentre pas chez lui, il disparaît pendant plusieurs heures. Bien évidemment, ça suscite l'inquiétude de ses parents qui alertent le collège, qui alertent la gendarmerie. Il y a plusieurs heures de recherche hein, de la gendarmerie qui le retrouve dans la garrigue et il explique que il a eu une mauvaise note et qu'il a eu peur de se faire disputer. Ça, c'est le prisme du père. Après, j'ai aussi le témoignage de sa sœur qui me dira qu'il n'a jamais été dans les clous, hein, qu'il a toujours fait beaucoup de bêtises, beaucoup fait parler de lui, qu'il aimait s'amuser au détriment des autres. toujours sous l'aspect de la blague à faire à l'autre. Il pouvait effectivement se montrer cruel envers les animaux. On m'a parlé d'un lézard découpé en deux pour faire une blague à une cousine, de pétards enflammés scotchés au ventre des chats. Donc effectivement, ça m'a été relaté. La cruauté, le sadisme envers les animaux, effectivement, c'est pas de bon aloi. Et c'est ce qui m'est rapporté concernant Nicolas Collet. Par ce biais, le message qu'on me faisait passer, c'était que c'est quelqu'un qui n'avait pas d'humanité, qui n'avait pas de sentiments, d'empathie envers les sentiments des autres et des animaux qui plus est.
1: Code B37, enquête de personnalité de Karine Poulain. Plusieurs proches de Nicolas Collet, garçons et filles, témoignent que lorsqu'ils étaient adolescents, il aurait abusé d'eux sexuellement. Nicolas Collet aurait aussi révélé à ses proches que lui-même avait été victime de violences sexuelles de la part d'un homme de sa famille.
4: J'ai aussi le témoignage de ses cousins qui ont pu me dire que c'était un enfant meneur, qu'il était le chef de meute des cousins-cousines, que c'est un enfant qui avait un charisme, déjà une forte personnalité. Il dictait sa loi, il avait de l'influence sur ses cousins, sur ses cousines. Tous étaient en admiration devant lui, tous sauf sa sœur, qui d'ailleurs le payait, puisqu'il était particulièrement méchant envers elle. Il lui crachait dessus. À plusieurs reprises, il aurait tenté de l'étouffer avec un coussin. Donc déjà, on voit quand même les prémices de comportement qui attirent en tout cas l'attention.
1: Code B37, enquête de personnalité de Karine Poulain. À l'âge de 15 ans, Nicolas Collet va se passionner pour le VTT de Tessan. Il va être plutôt bon dans ce sport. Il va même intégrer l'équipe de France de VTT de Tessan.
4: Et finalement, ce sport va venir le mettre sur un rail, le canaliser. Sa vie est ritualisée, organisée. Il va à l'école la journée, son père le récupère le soir, l'amène aux entraînements. Les week-ends, c'est des compétitions, des déplacements. Et finalement, ce sport va lui permettre d'attirer l'attention de façon positive sur lui. Voilà, c'est-à-dire qu'il fait beaucoup moins de bêtises et ce sport lui permet d'être le roi. La famille vit au rythme des entraînements, des compétitions, des déplacements. On arrive comme ça jusqu'en 2004. Il a à ce moment-là 24 ans, donc 9 ans de pratique de sport intensif. Là, les parents décident de lever le pied un peu, de l'accompagner un peu moins. Il est grand, ils veulent qu'il soit autonome. Et la même année, à l'occasion d'une compétition, il chute.

0: Et à partir de là, il va y avoir ce que certains nomment une descente aux enfers, une débandade. Il va retourner vivre au domicile de ses parents. Il va commencer à traîner dans le village, avoir de mauvaises fréquentations, à consommer du cannabis, hein, à rentrer tard, à se tenir à aucun projet, à aucun emploi. Et là, ça va déboucher sur un comportement qui va devenir anormal. Donc à partir de ses 26 ans. À partir de là, je dirais que on voit une montée en puissance hein, des comportements inquiétants, bizarres, anormaux. Hein, chacun ira de sa petite de son mot. Il est manipulateur. Il commence à avoir un délire mystique. Hein, il adopte des origines différentes, des religions différentes. Il accuse ses collègues hein, de pratiquer la magie noire. Enfin, voilà, toutes des histoires comme ça qui vont émailler ces années-là.
1: Code P37, enquête de personnalité de Karine Poulain. À 27 ans, Nicolas Collet a entretenu une relation avec une jeune femme de son âge. Le couple a emménagé ensemble dans un appartement. Mais consommant du cannabis, Monsieur Collet a commencé à devenir parano, persuadé que sa compagne lui administrait des somnifères dans le but de sortir et de le tromper. Il a quitté cette compagne au bout de 3 mois. Il l'a regretté et a voulu retourner avec elle, mais elle a refusé.
0: Après cette rupture, hein, là, il suscite de plus en plus d'inquiétudes chez ses parents, lesquels relatent des délires paranoïaques. Par exemple, au domicile de ses parents, il calfeutre les bouches d'aération. Il lui arrive de prendre sa voiture, de disparaître la nuit, parfois plusieurs jours de suite. C'est une période aussi où il va commencer à consulter des médiums. Hein. Il est très changeant au niveau de son humeur. Et là, ses parents voient arriver une certaine agressivité. Et c'est cette agressivité qui va amener les parents à lui faire consulter pour la première fois un spécialiste, un psychologue, qui, dans son diagnostic, va évoquer deux pathologies, la bipolarité et la schizophrénie.
1: À partir de ses 33 ans, Nicolas Collet alterne internement en hôpital psychiatrique et période plus calme, plus stable. Parfois, il vit en colocation, parfois il habite chez ses parents. Et c'est chez eux qu'il déclenche un nouvel épisode délirant. Et ce sont eux qui demandent son internement.
0: Il va rester 2 mois hospitalisé, il va bénéficier d'un traitement, c'est un traitement qui va l'apaiser, mais quelques temps plus tard, se sentant mieux, et comme c'est bien souvent le cas, il va décréter qu'il n'a plus besoin de traitement, il va donc arrêter ce traitement, et à ce moment-là, bien évidemment, les parents vont assister à la réémergence de ces troubles. Dans ce contexte-là, il part 4 jours en Espagne. Il revient avec une jeune fille d'origine coréenne. Elle ne parle pas un mot de français, donc les parents l'accueillent à leur domicile et un soir, en panique, hein, la jeune fille vient leur demander de l'aide parce que Monsieur Nicolas Collet lui a fait couler de la cire chaude dans les cheveux pour lui couper ses cheveux.
1: Code P37, enquête de personnalité de Karine Poulain. À 34 ans, Nicolas Collet s'est envolé pour la Colombie avec 5000 euros en poche. Pendant 2 mois, il n'a donné aucune nouvelle à ses parents. En fait, ayant refusé d'attacher sa ceinture pendant le vol, il a eu une violente altercation avec un steward. À son atterrissage à Bogota, il a été placé en transit et renvoyé à Madrid, d'où il était parti. Mais il persiste, reprend un vol pour la Colombie et y passe 2 mois, au bout desquels, n'ayant plus un sou, il rentre à Madrid et demande à ses parents de venir le chercher.
0: Et là, de nouveau,

0: nouveau, il va traverser un épisode délirant, un épisode paranoïaque, où il va s'isoler dans ce contexte, hein, il rentre à nouveau au domicile de ses parents. Là encore, il y a un cap qui est franchi, hein, il est violent, il est intrusif, il est suspicieux, il cherche absolument à contrôler sa mère, il la soupçonne d'avoir des relations extra-conjugales. C'est dans ce contexte, hein, que les faits se sont produits.
1: Code B37, enquête de personnalité de Karine Poulain. Les derniers temps, Nicolas Collet s'était octroyé un rôle extrêmement protecteur vis-à-vis de sa mère, persuadé que les autres lui voulaient du mal. Il suivait et surveillait sa mère en cachette. Il était étouffant, voulait sa mère pour lui tout seul, lui rendait la vie impossible et s'attachait à évincer tous ceux qui cherchaient à s'approcher d'elle.
2: Il était beaucoup plus proche de sa mère. Il en voulait à son père, mais sans qu'on sache pourquoi.
1: Nicolas Rossi, avocat général.
2: Une de ses explications, il indique en fait que c'est sa mère elle-même qui lui a dit de la libérer de l'emprise du harcèlement et des menaces de son mari. Et comme solution, ben, c'était de la tuer.
1: Code B37, enquête de personnalité de Karine Poulain. Violent verbalement, en proie à de véritables crises, Nicolas Collet se montrait dominateur et se comportait en véritable tyran domestique. Persuadé, selon ses mots, que sa mère était une pute, il la suivait partout. Nicolas Collet aurait dit un jour à sa famille « Le jour où la petite voix me le dira, je vous tuerai ».
0: Extrêmement possessif, hein, mais on est dans quelque chose qui s'apparente au délire. Il refuse, hein, il interdit quiconque de regarder sa mère dans les yeux pour ne pas lui transmettre de mauvaises idées, de mauvaises ondes, que sais-je. Voilà, donc c'est irrationnel, hein, c'est irrationnel tout ça.
1: Karine Poulain, enquêtrice de personnalité.
0: Mais effectivement, il a une relation exclusive à sa mère, hein, avec finalement un objet d'amour inconditionnel de part et d'autre. Et il a ce délire, effectivement. Il la surveille, il la soupçonne d'avoir des amants. Je pense pas qu'il y ait un sentiment amoureux envers sa mère, mais un sentiment de possessivité, en tout cas.
2: Il avait été interné à nouveau suite à un épisode de violence, mais uniquement verbale, envers sa mère. Et d'ailleurs, les professionnels qui avaient pris en charge cet homme-là avaient dit à ses parents qu'il avait un peu de tout. Voilà, au niveau un peu de tout, au niveau psychiatrique. Donc, il avait fait un séjour en psy, c'était en 2012-2013, et c'était en 2016. Et d'ailleurs, à l'époque, il lui reprochait à sa maman de s'habiller ou d'avoir des comportements, je cite, de pute. Sachant que le jour où la dame était décédée, elle revenait du coiffeur, elle était toute pomponnée, toute belle, hein. Et ça l'avait peut-être fait à ce moment-là vriller au point de se montrer violent de façon radicale. Le moment clé qu'il a poussé à commettre l'homicide, c'est cette nouvelle coiffure.
1: Après 4 années d'instruction et autant de détentions provisoires, Nicolas Collet est renvoyé devant la cour d'assises du Gard pour le meurtre de sa mère Manuela. Pendant 4 ans, il n'a jamais expliqué son passage à l'acte. Et comme il a déjà été interné plusieurs fois, le président de la cour d'assises veut être certain qu'on peut le juger. Certain que son discernement n'était pas aboli au moment du meurtre. Alors il nomme un nouvel expert psychiatre, le docteur Laurent Laillé.
3: Donc, peu avant le procès, soit en mai 2021, je me suis présenté à la maison d'arrêt de Nîmes et M. Collet, comme à son habitude, a refusé l'examen. J'ai insisté auprès du surveillant du parloir pour que Monsieur Collet soit informé à nouveau de ma venue, du sens de ma mission. Et une heure plus tard, donc Monsieur Collet a émis un refus catégorique d'être à nouveau examiné. Donc je me suis retrouvé finalement dans la situation des experts précédents et le président de la cour d'assises m'a demandé si je pouvais faire un travail qui est donc finalement assez décalé de ce qu'on demande aux experts, c'est-à-dire lire les premiers rapports d'expertise, lire le dossier médical et à la lumière de tous ces éléments, est-ce que je pouvais éclairer la cour d'assises. Donc c'est ce que j'ai fait. Tout d'abord, la première question. Est-ce que Monsieur Collet présente une maladie psychiatrique? Et la réponse à cette première interrogation est assez évidente, même si je n'ai pas rencontré Monsieur Collet. Pourquoi? Parce que j'avais accès à la fois aux différents rapports d'expertise et à la fois à son dossier médical à l'intérieur des murs de la prison. Et tous les éléments étaient absolument concordants dans ce sens, et tous étaient d'accord pour dire que M. Collet présentait une maladie psychiatrique du registre de la schizophrénie. Donc la réponse à cette première question était évidente. La réponse à la deuxième question, au moment des faits mis en cause, est-ce que la pathologie était déjà présente? Sachant que le procès intervient plus de 3 ans après les faits mis en cause. Et à cette deuxième interrogation, la réponse était là aussi assez évidente. Et pourquoi? Parce que j'ai eu accès à l'entier dossier médical de M. Collet, et notamment celui de ses précédentes hospitalisations.
1: Code B13, conclusion d'expertise psychiatrique du docteur Laurent Layet. Les troubles psychiatriques de l'intéressé sont antérieurs à la date du passage à l'acte, le 4 août 2017. Le dossier médical mentionne 4 hospitalisations en 2013, 2014, 2015 et 2016.

0: La réponse à la troisième question était un peu plus délicate, mais pas si difficile que ça. Existe-t-il un lien direct entre les troubles psychiatriques présentés par Monsieur Collet et son passage à l'acte? Là aussi, la réponse était finalement assez solide au regard des éléments du dossier, c'était oui. Et pourquoi? Parce que lorsqu'on étudie la biographie, l'histoire personnelle de Monsieur Collet, on s'aperçoit qu'il n'a absolument pas un parcours de délinquance. C'est-à-dire, en dehors des phases où sa maladie était en période de décompensation, c'est-à-dire en période très active, il ne s'était jamais adonné à des actes de délinquance ou de transgression. Monsieur Collet n'était pas forcément quelqu'un de violent, n'était pas forcément quelqu'un d'hétéro-agressif. Les seuls moments où il a pu présenter des gestes d'énervement ou d'hétéro-agressivité, c'était lorsque sa pathologie n'était pas suffisamment soignée ou en phase de décompensation. Donc oui, on pouvait dire qu'il existait un lien direct entre d'éventuels troubles du comportement chez Monsieur Collet et les troubles psychiques qu'il présentait, puisque lors des phases de décompensation, lors de ses précédentes hospitalisations en 2013, 2014, 2015, quand il ne va pas bien, il peut présenter les troubles du comportement et des gestes hétéro-agressifs. Existe-t-il un lien exclusif entre les troubles psychiatriques présentés par Monsieur Collet et son passage à l'acte? C'est-à-dire, est-ce que seule la maladie de Monsieur Collet peut venir renseigner la dynamique de son passage à l'acte? Et là, c'est beaucoup plus difficile. C'est beaucoup plus difficile parce que un expert qu'il a vu en garde à vue n'a pas conclu. Un deuxième expert qu'il a vu à la lumière du dossier d'instruction n'a pas répondu à la question et a renvoyé à une expertise ultérieure. Et finalement, les seuls qui ont conclu et proposé une abolition du discernement sont deux experts qui ont agi dans le cadre d'un collège et qui n'ont pas pu examiner M. Collet. Ils ont donc proposé une abolition du discernement à la seule lumière de son dossier médical. Les passages à l'acte chez les schizophrènes, qui ne sont pas si nombreux que ça, la plupart, l'immense majorité des patients souffrant de schizophrénie ne font pas de passage à l'acte. Mais parmi les patients qui font des passages à l'acte chez ceux qui souffrent de schizophrénie, la plupart de ces passages à l'acte sont commis sur des proches. Et donc là, c'était le cas, effectivement, de Monsieur Collet. C'est un élément qui venait pouvoir enseigner. Le deuxième élément, c'est qu'il n'y avait pas de dissimulation, finalement, de son crime, et qu'on ne retrouvait pas non plus dans l'histoire de mobile évident. Donc, là aussi, ça pouvait renseigner sur le fait que, finalement, il fallait une raison pour que Monsieur Collet passe à l'acte sur sa mère, et une des raisons pouvait être les troubles psychiatriques. Mais, et c'est là le doute que j'ai émis, qui est essentiel pour un expert psychiatre, s'il veut avoir une certaine crédibilité par rapport au cours d'assises et s'il veut avoir une certaine légitimité, c'est qu'il soit capable de dire à un moment donné que sur ce point-là, il ne peut pas répondre. Pourquoi? Parce que s'il dit que sur ce point-là, il ne peut pas répondre, ça veut dire que sur les points où il répond, sa parole, elle a d'autant plus de poids. Si l'expert psychiatre, il répond à tout et en toutes circonstances, ben finalement, sa parole, elle a plus beaucoup de sens. On ne peut pas répondre à tout et en toute situation. Donc c'est important de dire à l'expert psychiatre quelles sont les limites de son exercice et les limites de son art. Et j'ai jamais prétendu, à la barre, détenir la vérité. Ce que j'amène, c'est une vision clinique de la situation. Donc ce que j'ai dit devant la cour d'assises, c'est que mon examen avait des limites et qu'à partir du seul examen d'un dossier, on ne pouvait pas, à mon sens et raisonnablement, orienté de façon certaine vers une abolition du discernement.
1: Faites entrer l'accusé.
2: Disons que vous vous souvenez des personnes qui vous marquent dans un sens ou dans un autre. Voilà, quelqu'un qui se met en avant, ou quelqu'un qui crie, quelqu'un qui s'agite.
1: Nicolas Rossi, avocat général.
2: Monsieur, il avait une personnalité dont on ne se souvient pas trop. Vous voyez, c'est quelque chose de très plat, de très fade. Et donc, vous en souvenez pas tellement, quoi.
1: Monsieur l'avocat général, vous avez la parole pour vos réquisitions.
3: Ça a été jugé uniquement sur la question de la responsabilité pénale. C'était l'enjeu du procès. Voilà. Mon analyse, moi j'avais expliqué que déjà, il y avait des expertises qui ont été réalisées sur titre, hein, c'est-à-dire sur un document. Donc leur poids n'est pas forcément le même que celle faite lorsque la personne veut bien s'exprimer. Qu'il avait eu quand même un certain comportement après les faits, un comportement de fuite, il s'est rendu, il a avoué. Ben bon, c'est pas quelqu'un de délirant qui attend les gendarmes et qui dit j'ai été enlevé par des extraterrestres. Vous voyez, donc il y a quand même eu une certaine démarche. J'avais expliqué aussi qu'il y avait une contradiction. Le personnel soignant, donc qui était en contact avec Monsieur Collet, hein, avait évoqué une évolution positive, pas d'éléments en faveur d'une décompensation du maladie psychiatrique, aucune désorganisation, aucun phénomène hallucinatoire, et donc il est rentré en détention. Voilà. Donc j'ai requis, bon, la culpabilité, l'altération du discernement et non pas l'abolition du discernement, et j'avais requis une peine de l'ordre de 20 ans de réclusion criminelle.
1: En première instance, la cour d'assises du Gard condamne Nicolas Collet au-delà des réquisitions de l'avocat général. 25 ans de prison. Les jurés n'ont retenu ni l'abolition, ni l'altération de son discernement. Il a été condamné comme un homme normal. Un an plus tard, en appel, il est encore plus lourdement condamné. 30 ans. 30 ans qu'il passera donc en prison, sans doute dans une unité psychiatrique. 30 ans à pourrir la vie des surveillants qui ne sont pas du tout équipés pour ce genre de profil. Et c'en est fini pour ce numéro de On de la traconte, dans sa version Code B. Enquête aujourd'hui de Marion Douzet, rédaction en chef Guillaume Maury, réalisation Mathieu Fray.
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1: Ça vous est déjà arrivé, je pense, que des voisins fassent une fête et que ça vous casse les oreilles. Mais vous ne les avez pas tués, n'est-ce pas? Charles Pujol, lui, l'a fait, en 2012, à 7, dans l'Hérault. Il a débarqué chez eux avec un pistolet automatique à la main. Pan, pan, pan, pan, pan, pan, pan. Il les a tués, tous les deux, et blessé grièvement deux de leurs amis. Ouvrons ensemble la Côte B du dossier d'instruction de Charles Pujol.
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1: En décembre 2012, à 7, dans une résidence HLM, une fête bon enfant bat son plein dans l'appartement 201. Deux amis partagent une macaronade. Le plat populaire, c'est toi. Des macaronis à la sauce tomate et à la viande. Vers 22h, Charles Pujol, le voisin de palier, sonne à la porte. Bonsoir, monsieur. Je suis votre voisin. Je viens de me réveiller. Écoutez, vous faites beaucoup de bruit. Il y a trop de musique. J'arrive pas à m'endormir. Je me lève tôt, demain matin. Écoutez, on baisse la musique si on veut. On parle, on rit, mais on fait rien de mal. On verra dans la soirée si on baisse la musique. On verra. Charles Pujol rentre chez lui. Il attrape un pistolet automatique qu'il a puisqu'il fait du tir sportif. Et il retourne chez ses voisins. Et quoi encore ? On fait trop de bruit ? Ah oui, oui. Faut vraiment que vous arrêtiez. Tu crois que tu vas me faire peur avec ton flingue, là ? Il ne leur fait pas peur. Ils ont bien tort. Parce que soudain, il leur tire dessus. Comme dans un jeu vidéo. Un carnage. Il abat les deux voisins et blesse grièvement un couple de leurs amis. Des miraculés.

0: il est incarcéré à Villeneuve-les-Maguelones. Et la première fois que je le rencontre, j'ai l'impression d'avoir une personne très âgée, alors qu'il ne l'est pas tant que ça, parce qu'il est né en 63. Quelqu'un aux cheveux grisonnants, l'air hagard, des cernes, affaibli.
1: Maître Baptiste Scherrer, avocat de Charles Pujol.
0: Il mesure 1m60 ou 1m65. J'ai en face de moi un petit pépé qui est en train d'être avalé par la machine judiciaire.
1: Code B11, expertise psychologique de Daniel Cani. Après son incarcération, Charles Pujol a été envoyé à l'hôpital psychiatrique où il a été placé sous traitement médicamenteux fort. Après ce séjour, il a réintégré la prison où il a été placé à l'isolement. Son niveau d'anxiété est extrêmement élevé. Il pleure beaucoup, quasiment en continu. Dès son arrivée dans le box, il paraît désemparé alors qu'il revient du parloir famille où sa sœur lui a rendu visite.
0: Charles Pujol savait qu'il avait commis l'irréparable. Et la première question n'est pas de me narrer les faits. Sa première question, c'est « qu'est-ce que j'ai fait, combien je vais prendre ?» Il n'a pas de casier judiciaire. C'est quelqu'un qui n'a jamais eu maille à partir avec les services de la justice. C'est quelqu'un qui est très inquiet de son devenir. Parce que Charles Pujol, lorsqu'il est placé à la maison d'arrêt de Villeneuve-les-Maguelones, il est considéré comme un sujet très sensible, parce que les personnes qui ont été tuées dans le cadre de cet assassinat, ce sont des personnes de la communauté des gens du voyage, des gitans, et la maison d'arrêt de Villeneuve-les-Maguelones a en son sein plusieurs familles de gitans.
1: Eh maître, j'ai peur. Je sais qu'ils veulent ma peau. Ils veulent me finir, j'en suis sûr. J'entends des choses sur moi. J'ai reçu des menaces. Et dans les couloirs de la prison. Fourmilé. Écoutez, Charles. La maison d'arrêt a décidé que vous seriez accompagné de 3 escortes au moment de vos sorties. On ne peut pas faire plus. En revanche, je vais tenter de vous faire transférer vers une autre prison.
2: C'est quelqu'un qui est timoré, extrêmement inhibé, en manque d'assurance relationnelle.
1: Daniel Cani, experte psychologue.
2: Il se définit comme quelqu'un de sensible, de faible. Et effectivement, c'est ainsi qu'on peut le représenter, comme quelqu'un qui n'a aucune assurance, qui est mal affirmé, très inhibé. Voilà, manque de confiance en soi, c'est une personnalité extrêmement fragile.
1: Code B15, enquête de personnalité de Christiane Chenu. Après un parcours scolaire dans une école catholique de Sète, où l'éducation est rigide, il commence à travailler dès l'âge de 18 ans en tant que magasinier dans l'entreprise de son père. Il devient ensuite coursier pour plusieurs entreprises, puis caissier. Au moment des faits, il travaille à l'agglomération de Sète comme responsable des encombrants.
0: Charles Pujol m'explique qu'il est un vieux garçon qui n'a que sa sœur et que sa maman dans sa vie. C'est quelqu'un d'extrêmement psychorigide. Il a un petit pilulier. Tous les matins à 11h, il va chercher son pain. À 11h30, il déjeune avec sa mère. À 13h30, il est à la sieste. À 18h30, il dîne. À 19h, il va se coucher. À 20h, il dort. Sa vie est réglée comme du papier à musique. Et effectivement, à partir du moment où il y a un grain de sable dans le rouage de Charles Pujol, cela ne lui convient plus.
1: Code B28, enquête de personnalité de Christiane Chenu. Depuis une quinzaine d'années, Charles Pujol pratique le tir sportif. Il a découvert le tir à l'armée. Il nous dit « j'adorais et j'étais assez bon ». Plus tard, il s'investit au club de tir de Sète avant d'intégrer celui d'Agde. Il est décrit comme gentil, réservé et discret. Son médecin traitant me confie sa surprise en apprenant que Charles Pujol détenait des armes chez lui. Il pensait que ces armes étaient stockées dans une armurerie du club de tir.
0: On retrouve chez lui plusieurs pistolets Glock. On retrouve chez lui plusieurs pistolets HK, éclair et coque. C'était pas un sentiment de toute puissance. Je crois au contraire, aller tirer, c'est un exutoire. Il faut être calme, il faut être serein, il faut être concentré, il ne faut pas être pollué par la vie de tous les jours, il ne faut pas être pollué par le stress. Il a systématiquement eu un certificat médical établi par son médecin traitant, le déterminant comme étant apte à pouvoir pratiquer la pratique sportive. Sauf que Charles Pujol a une très lourde dépression et tous les soirs, il a une dizaine de médicaments à prendre, des anxiolytiques et tout un tas d'antidépresseurs parce que depuis qu'il est aux encombrants de la ville de Sète, il l'a vécu un petit peu comme une placardisation et il le vit très mal.
3: Il avait quand même un aspect de sa personnalité qui cadrait pas avec cette image timide, réservée, inhibée.
1: Maître Jean-Marc Darrigan, avocat de la famille Reyes et Pépé.
3: Ce côté tireur d'élite qu'il cultivait, c'est-à-dire par le stand de tir, une passion pour les armes qui est assez étrange pour ce genre d'individu. Lors des opérations de reconstitution, j'avais moi-même noté sur une table basse qui était encore posée dans son domicile, un CD-ROM de musique, on va dire des chorales de l'armée du Troisième Reich, avec la croix gammée dessus. C'était de la musique nazie. Voilà, il n'y avait pas d'autre mot, quoi. Donc, trouver cet objet chez cet homme-là, et cet objet étant posé dans la position figée du soir des faits, signifiait que vraisemblablement c'était la musique qu'il était en train d'écouter au moment du passage à l'acte.
1: Charles Pujol a vécu une enfance heureuse, dans un milieu modeste. À la maison c'était strict, mais ça lui plaisait. En revanche, avec les filles, il a toujours eu du mal. En la matière, il est extrêmement coincé.
0: Charles Pujol, à l'époque, avait connu que deux ou trois compagnes avec lesquelles il avait lié de courtes liaisons.
1: Maître Baptiste Scherrer, avocat de Charles Pujol.
0: Et ensuite, il s'est marié. Il s'est marié, sa future épouse, Renata, une jeune Polonaise. Et lorsqu'elle était en France pour des travaux saisonniers, elle est tombée amoureuse de Charles Pujol. Charles Pujol est tombé amoureux d'elle. Ils se sont mariés. Et ils ont vécu une paire d'années ensemble. Et de mémoire, au bout de 5 ou 10 ans, elle lui avait annoncé qu'elle avait rencontré un autre homme. Première désillusion, parce qu'elle lui avait indiqué à l'époque rompre, et ce de manière unilatérale, hein. Elle voulait plus rien. Donc on a déjà dans cette vie qui est millimétrée une première anicroche, et on a un sujet avec un état psychologique qui commence à être altéré, parce que il y a cette première rupture sentimentale, et il ne se remettra jamais, il ne se remariera jamais.
1: Code B15, enquête de personnalité de Christiane Chenu. Charles Pujol se dit énormément déçu par cette rupture. Il nous confie « Je l'ai accepté, j'étais abattu, mais je n'ai pas été violent et je lui ai tout laissé. Je l'aimais et je l'aime encore. » Depuis son divorce en 1995, Charles Pujol n'a jamais refait sa vie.
0: En réalité, il a une deuxième femme dans sa vie, celle qui met au sommet de toutes les femmes, bien entendu, c'est sa mère. C'est sa mère où je me rappelle qu'il avait indiqué « J'appréhende la mort de ma mère, sans être à côté d'elle ce jour-là, je vais bien plonger ». C'est peut-être la raison pour laquelle il ne s'est jamais remarié, il mettait sa mère au-dessus de tout. Et son univers, je crois que c'est quelqu'un qui est très très auto-centré, et son univers tourne autour de sa sœur, sa mère, son frère qui est un petit peu plus loin, et il a extrêmement peur de la solitude si jamais ces derniers devaient disparaître.
1: Charles Pujol vit seul dans son HLM. Employé municipal, il est ambassadeur de tri. Il explique aux Sétois comment trier leurs déchets. Ça lui plaît. Mais avec ses collègues, ça ne se passe pas toujours très bien. Quelques mois avant son passage à l'acte, une dispute éclate. À la suite de quoi, il est recasé au service des encombrants. Un travail beaucoup plus difficile. Il commence à 4 heures du matin. Il vit ça comme une humiliation.
3: Il se considère comme un rebut, comme un objet encombrant qu'il est chargé de tous les jours d'évacuer des maisons. Quoi.
1: Maître Jean-Marc Darrigan, avocat de la famille Reyes et Pépé.
3: Donc il va vivre très douloureusement cette période et ses faits, ils sont à ce moment-là, c'est-à-dire un moment où cet homme est perdu complètement et presque en situation d'échec personnel total. Il a le sentiment qu'il va d'échec en échec, que d'humiliation en humiliation, que le regard qu'on porte sur lui est tout le temps dévalorisant, dévalorisé. Et donc, c'est un homme plus qu'aigri qui, ce soir-là, va frapper à la porte de ses voisins qui, eux-mêmes, à ce moment-là, incarnent plus la vitalité, la joie de vivre et toutes ces choses qui lui échappent à ce moment-là dans sa vie et qui ne font pas partie de sa vie. Je défendais une famille de sétoises, en fait, qui vivait dans un quartier très populaire de Sète et qui avait organisé ce soir-là ce qu'on appelle la macaronade chez nous. C'était le plat national, c'était le plat traditionnel et c'était le repas de l'amitié puisque ça réunissait ce soir-là tous les voisins, tous les amis, etc. Donc il y avait des gens d'origine maghrébine, des gens d'origine gitane. C'était le repas populaire à tous les sens du terme. Forcément, il y a un volume sonore un peu plus important. Et il y a un voisin à côté qui est un voisin irascible, un voisin qui vit tout seul, qui vit tristement, solitairement, et qui ne supporte pas vraisemblablement qu'il y ait de la vie à côté, quoi.
1: Monsieur Pujol, la fête avec vos amis vous perturbez tant. Il était juste 22h. Ben, vous comprenez pas ou quoi? Moi, le lendemain matin, je me levais tôt. Très tôt. 4h du matin. Alors je m'en fous, même si c'est à peine 10h du soir. Fallait pas qu'il fasse autant de bruit. Alors je suis allé les voir une première fois pour leur dire de faire moins de bruit gentiment. Mais ils m'ont envoyé paître.
4: Il est évidemment dans ce moitié de sommeil qui vient de démarrer et il le vit comme un véritable affront. Il retourne dans son appartement et il prend une arme. Et il se dit qu'avec cette arme, il aura un petit peu plus de courage, de force, avec cette arme à la main. Mais cette arme est le long du corps et que finalement, il va peut-être demander à ces personnes qui ont mis la musique trop forte que, affublées de cette arme, elles vont peut-être se calmer.
1: Comment ont réagi vos voisins quand vous les avez menacés avec votre arme? Ben, eux, ils m'ont dit qu'ils n'en avaient rien à faire, que je leur faisais pas peur, et puis ils m'ont suivi. Ils sont même rentrés dans mon appartement. Vous imaginez ça?
4: Et lorsque eux passent le seuil de son propre domicile, lui, il le vit comme un véritable viol. On vient pénétrer sa propriété, et là, il sait qu'il est armé. Et là, il lève sa main et son pistolet vers la première personne qui rentre dans son domicile et un premier coup part. Et il ne fait que tirer. Il tue, il est devenu à ce moment-là une machine à tuer.
1: Il tire à 7 reprises. Fabrice Reyes, son voisin, est tué de 2 balles dans le thorax. Michel Pépé est abattu de 2 balles dans l'abdomen. Et 2 amis présents à la fête, Valérie et Mounir Amri, sont grièvement blessés.
3: Transperçant des corps qui, miraculeusement, ne vont pas décéder, mais en tuant 2 autres personnes, avec un enfant réfugié sous un lit, terrorisé, les survivants sont tous des morts-vivants dans cette affaire.
1: Pour les psychiatres, bien que le geste de Charles Pujol paraisse fou, lui n'est pas fou. Et son discernement au moment des meurtres n'était pas aboli. Mais quand il a tiré, il n'était pas dans son état normal. Car il était suivi pour dépression et prenait quotidiennement un cocktail de psychotropes et d'anxiolytiques.
2: Il n'était pas dans une totale maîtrise de soi, dans la mesure où il était dans une sorte de flottement. C'est la nuit, il dormait, il est stressé, il est choqué par les paroles de cet homme.
1: Daniel Cagny, experte psychologue.
2: Tout ça le met dans une situation un peu pas forcément d'irréalité. Il sait très bien ce qu'il est en train de faire, mais dans une situation favorisante pour ce type de passage à l'acte, un peu irréfléchi malgré tout. C'est très inconséquent.
1: Code P42, expertise psychiatrique du docteur Bertrand Carlandet. Il n'existe pas d'argument pour retenir une parasomnie ou du somnambulisme. En revanche, le lourd traitement médicamenteux et la privation de sommeil ont été les acteurs d'une désinhibition favorisant le passage à l'acte. En conséquence, nous retenons une altération partielle et transitoire de son discernement.
3: Les experts, ils ont tenté de se réfugier derrière le fait qu'il aurait agi quasiment comme un automate, avec un degré de conscience quasiment aboli. Sauf que c'est tout à fait incompatible avec les gestes qu'il a accomplis ce soir-là. Il a quand même la présence d'esprit de composer la combinaison de ce coffre, de l'ouvrir, de sortir les armes de leur housse, de les approvisionner des cartouches nécessaires. Et ensuite, une fois toutes ces formalités accomplies, il va ressortir de son appartement et tous ces gestes sont incompatibles avec un état subconscient. L'intention homicide, elle est manifeste. Le geste, il est prémédité et ensuite, il est exécuté de manière méthodique. Voilà. Mécanique, ça serait rejoindre sa thèse. Méthodique, c'est plutôt l'image d'une détermination puisqu'il va suivre les gens. Il va en transpercer deux dans le couloir, puis ensuite se diriger à l'intérieur de l'appartement. Et là, il va tuer M. Fabrice Reyes. Il va tirer avec l'intention manifeste d'atteindre à la vie de ses cibles.
1: Madame, j'ai pensé qu'en voyant l'arme, il baisserait le sang. J'avais peur. Je savais que dans cet appartement, il y avait 5 ou 6 personnes que j'avais pas le dessus. Donc l'arme, mais c'était pour les impressionner. Mais le flingue, ça leur a pas plu. Alors, ils ont avancé vers moi, ils ont été agressifs, j'ai flippé. J'ai tiré pour me défendre.
2: C'est-à-dire que sans l'arme, il n'est rien. Il ne peut rien. Donc il va prendre l'avantage et devenir puissant et s'imposer à l'autre dans un contexte d'affrontement, réel ou pas, mais dans un contexte perçu comme un contexte d'affrontement face à quelqu'un qui vient de l'humilier, d'après lui. C'est comme s'il m'avait dit « va te faire enculer ». Il se sent humilié par cet homme, à tort ou à raison. Il a pris l'arme pour s'imposer, il a pris l'arme pour se faire respecter, hein, comme moyen d'être à égalité avec un homme auquel il attribuait une puissance bien supérieure à la sienne. Il espérait impressionner l'adversaire, comme dans les séries télévisées, dit-il, comme dans les films, hein, on pointe une arme et l'autre se ratatine. Mais dans la réalité, ça ne se passe pas comme ça, effectivement.
1: Code B16, expertise psychologique de Daniel Cagny. Chez Charles Pujol, ce qui prédomine, c'est le besoin de prendre l'avantage face à l'homme perçu comme plus fort que lui, de se faire respecter, puis de le neutraliser. Sa réaction s'accorde avec sa personnalité timorée en manque d'assurance. L'humiliation ressentie face à la réponse de ses voisins a pu déclencher le passage à l'acte.

0: L'humiliation au travail a été un facteur aussi que l'on peut mettre un peu à l'actif de ce passage à l'acte. C'est un petit conditionnement chez une personnalité qui est déjà considérablement affaiblie par le fait que sa vie, effectivement, est une succession de déceptions. Il a été quitté par sa femme, il n'a pas d'enfant et surtout, je pense, ça je l'ai mis un petit peu à son actif, il a été dégradé dans son travail. Donc ça, il est en colère. Et puis, pour quelqu'un qui n'a pas beaucoup confiance en lui, effectivement, c'est une blessure narcissique aussi. Hein, c'est un camouflet. Et donc, c'est dans ce contexte-là aussi qu'il est passé à l'acte. C'est-à-dire que ça lui a permis de reprendre un peu possession d'une certaine dignité de lui-même. Ce passage à l'acte, c'est la revanche du faible.
1: Trois ans après la tuerie de Sète, Charles Pujol se retrouve dans le box de la cour d'assises de l'Hérault, toujours incapable d'expliquer son geste criminel.
2: Charles Pujol est apparu réservé et en retrait. Il a déclaré à la cour d'une voix tremblante et entrecoupée de silence « Je suis malheureux, des personnes sont mortes, c'est quelque chose de pas facile à porter, je ne voulais pas faire de mal, c'est un gâchis, ce qui s'est passé est complètement fou, je ne comprends toujours pas comment j'ai pu en arriver là ». Le président de la cour a d'abord voulu examiner sa personnalité. Charles Pujol est décrit comme un homme ambivalent. Il est sensible et fragile, mais il est aussi psychorigide et se referme facilement sur lui-même, incapable de surmonter les difficultés et les problèmes.
3: Il a une attitude très penaud. Tête baissée, échine courbée, la tête dans les épaules, presque dans les genoux.
1: Maître Baptiste Scherrer, avocat de Charles Pujol.
3: Évidemment, très respectueux de la cour d'assises, très déférent, à l'écoute de ses deux avocats, et qui essaie de donner une explication qu'il ne maîtrise pas lui-même.
4: Ben, à l'audience, il offre toujours ce visage un peu voilà, fantomatique et il répond par monosyllabes.
1: Maître Jean-Marc Darrigan, avocat de la famille Reyes et Pépé.
4: Il n'est pas tellement loquace, hein, voilà, il s'est réfugié un peu de nouveau dans son personnage. Il se présente comme une victime d'un système, victime des voisins, victime de tout, quoi.
1: Monsieur Pujol, je viens de lire l'acte d'accusation contre vous. Qu'avez-vous à dire à la cour sur votre geste criminel ? Je suis malheureux. Je suis malheureux parce que des personnes sont décédées. C'est pas quelque chose de facile à porter, ça. Je comptais pas faire de mal, mais le contraire est arrivé.
0: Il a des remords parce que c'est quand même quelqu'un qui a une certaine conscience morale. Hein. Ce n'est pas un psychopathe du tout, Monsieur Pujol.
1: Daniel Cagny, experte psychologue.
0: Et il pourra me dire effectivement en fin d'entretien qu'il a des remords. Et je pense qu'il est sincère. Il dit qu'il est fautif et il exprime surtout de la compassion à l'endroit des familles qu'il a endeuillées. Il y a des gens, dit-il, qui sont allés enterrer des gens. Donc on a quand même un commentaire compassionnel qui me paraît assez authentique. C'est un acte qu'il a dépassé.
4: Les survivants, là, c'est un couple. C'est un couple, un homme et une femme, et les deux, je sais pas comment ils ont fait pour survivre à ça, c'est incroyable. Ouais, c'est incroyable. Médico-légalement parlant, ça relève du miracle. Voilà. Les balles les ont transpercées par deux fois complètement. On sait pas comment ils sont vivants.
1: Monsieur, vous avez été grièvement blessé. Pouvez-vous nous raconter cette soirée ? On était sur le palier. J'ai entendu une grosse détonation. J'ai pas bien compris ce qui se passait. J'ai pas vu la première fois qu'il m'a tiré dessus. J'avais la main sur le ventre. Le sang coulait. Il me regardait dans les yeux. Et là, il a baissé le revolver. Et il m'a mis une deuxième balle. J'ai vu la mort. La mort arrivait, monsieur le président.
3: on est dans une audience très très lourde, parce que les il y a face à lui deux blessés graves, lourdement handicapés. Les victimes, ce qu'elles veulent, ni plus ni moins, c'est la vengeance. Elles veulent que la cour d'assises le condamne à une peine très lourde et d'une extrême sévérité au regard des morts et au regard des blessés à vie meurtris dans leur chair. Donc véritablement, il y a une animosité à l'encontre de Charles Pujol très présente dans cette cour d'assises de l'Hérault.
4: Mais les familles, elles attendaient quand même des clés d'explication, parce qu'en fait, un tel déchaînement de violence, une telle boucherie, le mot est fort peut-être, mais en tous les cas, une telle exécution froide pour un motif aussi futile, c'est difficile à comprendre et à réaliser. Donc, ils avaient besoin de ce procès pour essayer de recueillir les explications de cet homme, et finalement, ils n'ont pas eu, quoi.
1: En première instance et en appel, Charles Pujol est condamné à 30 ans de réclusion criminelle, assorti d'une peine de sûreté des deux tiers. À chaque fois, la cour d'assises a retenu l'altération de son discernement.

0: Ainsi s'achève ce numéro d'On de la Traconte dans sa version Côte B. Enquête aujourd'hui de Vincent Deby, rédaction en chef comme d'habitude, Guillaume Maury. Réalisation de ce numéro, Mathieu Frette.
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3: Dans le système judiciaire français, le dossier d'instruction contient un sous-dossier appelé Côte B. Il rassemble les rapports des experts psychiatres, psychologues et de l'enquêteur de personnalité. 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
0: Le 17 décembre 2015, à Montpellier, Emma, 19 ans, passe la soirée chez son petit ami. Et vers 3h du matin, elle sort de l'appartement pour aller chez elle. C'est juste en face, pour récupérer ses affaires avant de revenir s'endormir auprès de son amoureux. Quand Emma sort de l'appartement de son chéri, un homme apparaît. Il est habillé tout en noir et sous son bonnet, il semble avoir une oreillette. Bonjour, je suis policier, t'inquiète pas. Dis-moi, on cherche un agresseur sexuel qui rôde un site universitaire. Il demande aux femmes des fellations. 20 euros. Tu l'as pas vu?
4: Non, je viens juste sortir.
0: Écoute, il faut nous aider à le trouver. Suis-moi, va. On va passer par ce chemin-là. Tu vas nous servir d'appât, t'as compris?
4: Non, je peux pas, je dois rejoindre mon copain.
0: Il va falloir coopérer hein, pour stopper ce type. Enlève tes chaussettes immédiatement. Bon, arrête ça. Arrête. T'as pas pigé. Alors maintenant, on va passer aux choses sérieuses. Tu vas me masturber, ok? Ou me sucer. Emma est terrorisée. Il lui demande de le masturber. Elle accepte. L'homme éjacule et y prend la fille. Emma porte plainte au commissariat de Montpellier. Et comme elle a du sperme sur la main, on en extrait un ADN. Et cet ADN match au FNAEG, le fichier national des empreintes génétiques. L'agresseur d'Emma s'appelle Christophe Penaud. Il a 45 ans et il est déjà condamné pour braquage et pour viol. Et depuis 3 mois, figurez-vous qu'il est recherché pour un viol commis à Pérols, près de Montpellier.
5: Le 29 octobre 2015, on est à 21h50.
0: Maître Maryse Péchevis, avocate d'Emma.
5: Les services de police de Montpellier vont recevoir un appel téléphonique d'une jeune femme qui indique qu'elle a reçu des appels désespérés de sa sœur, disant qu'elle avait été enlevée et qu'elle était séquestrée dans le coffre d'une voiture.
6: Police au secours, j'écoute.
4: Monsieur, ma sœur vient d'être kidnappée par un homme avec un bonnet dans une voiture blanche. Il faut faire vite, elle est à Pérols.
6: Ok, on va mobiliser une patrouille tout de suite, mademoiselle.
5: Elle sortait du tram de Pérols, à proximité de Montpellier, qu'elle allait rejoindre des amis à une soirée, et que sur le chemin à pied, une voiture s'est arrêtée. Son agresseur l'a basculée dans les fourrés, lui a immédiatement attaché les mains avec ce qui semblait être un collant ainsi que les pieds, et il va la mettre brutalement dans le coffre de la voiture. « ce monsieur va s'arrêter à un moment donné et il va prendre la batterie de son téléphone parce qu'il va se rendre compte qu'elle avait passé des appels téléphoniques. Et il va lui dire qu'il y a un Russe et deux autres femmes qui sont là avec lui. Elle peut rien voir puisqu'elle a les yeux bandés. Que lui était payé 5 000 euros et puis il la renferme dans le coffre de la voiture, ils reprennent la route.

0: Voilà. Bon. On est arrivé à destination. Je te sors du coffre, ma belle. Tu veux une clope? Mets-toi à genoux. Mets-toi à genoux. Bon. Le russe est arrivé. Il est pas commode, le russe. Il veut une pipe en plus. Alors, tu te dépêches, tu lui fais son affaire. Mais bon, si tu veux pas le sucer, tu peux me sucer moi.
1: Elle va être amenée comme ça, faire une première fellation à son agresseur. Elle a toujours les yeux bandés et les mains attachées dans le dos. Ensuite, il va la remettre dans le coffre et il va reprendre la route.

0: Il va s'arrêter une nouvelle fois, il va de nouveau la sortir du coffre, il va l'installer sur la banquette arrière de la voiture. Et puis là, il va la pénétrer avec ses doigts, à la fois vaginalement et analement. Il va l'agenouiller devant la portière de la voiture, il va lui imposer une autre fellation alors qu'elle est toujours ligotée, les yeux bandés. Il va la repositionner sur la banquette de la voiture, il va reprendre la route en lui disant que lui, il fait ça juste pour l'argent. Et c'est là où il va lui rendre ensuite son téléphone, son sac, mais il n'y a toujours pas la batterie du téléphone, donc elle ne peut pas appeler, et il va la déposer dans un endroit isolé.
1: Nathalie dépose immédiatement plainte au commissariat central de Montpellier. Elle est traumatisée. Elle dit qu'elle s'est vue mourir.

0: C'est hyper glaçant. On a peur pour cette jeune femme quand on entend son récit. Et on comprend qu'elle n'avait aucun espace de latitude puisqu'elle était attachée, séquestrée dans le coffre sans plus moyen de communiquer avec l'extérieur. Qu'elle était convaincue que ce russe et ses deux femmes étaient effectivement là puisqu'il fait semblant de s'éloigner, d'aller parler à des gens. Donc il les a vraiment intégrés dans le scénario. Elle s'est littéralement crue mourir, cette femme. On a rarement un cas comme celui-là, c'est-à-dire un violeur agresseur sexuel en série qui a des proies qui sont très similaires les unes des autres, avec un modus operandi assez similaire. C'est très élaboré.
1: Code B31. Expertise psychiatrique du docteur Claude Aiguevive. Faute de séduire, Christophe Penaud est dans l'emprise, la violence et la relation d'objet. Il ne traite pas ces jeunes femmes comme des êtres humains. Ce fonctionnement pervers est très focalisé sur une partie seulement de la femme, le réel de son sexe, le fétiche. Ce réel du sexe féminin, l'organe, le voir, le toucher, se l'approprier, est au centre des différents scénarios de Christophe Penaud.
0: Dans toutes les affaires où il y a du fétichisme, il y a de la perversion sexuelle. Donc, mère de toutes les perversions, c'est-à-dire que c'est sans doute la pire des perversions. Celui qui est fétichiste, au sens bien sûr d'agresseur sexuel, hein, tous les hommes peuvent aimer voir une femme se promener avec des talons aiguilles, ça n'en fait évidemment pas un prédateur sexuel. Mais celui qui a besoin de passer par les collants, les chaussettes, les pieds, dans une posture comme celle-là, hein, de domination, c'est une manière de mettre l'autre à distance. Et c'est donc une manière de le chosifier aussi, comme si l'autre n'est pas un être humain qu'on agresse. On agresse la chaussette, on agresse l'objet. Et le fétichisme, c'est ça, c'est que l'autre n'existe pas.
1: Deux semaines après la dernière agression sexuelle, les policiers interpellent Christophe Penaud chez lui. Et au cours de la perquisition de son appartement,

0: agresser qui que ce soit. Il reconnaît juste qu'il s'est exhibé et masturbé devant des jeunes femmes.
1: Dans un premier temps, il a toujours une tendance à présenter ça comme une agression sexuelle, c'est-à-dire un délit, donc une infraction moindre.
0: Maître Wilfried Jiménez, avocat de Christophe Penot.
1: Je dirais, si je peux m'exprimer ainsi, que c'est quand même très très commun des clients qui ont eu déjà affaire à la justice sur des affaires de nature sexuelle. Bien souvent, dans un premier temps, lorsqu'ils nous donnent quelques informations, ces informations sont plutôt présentées comme des infractions, non pas mineures, parce que ça n'existe pas, mais à tout le moins qui présentent un caractère délictuel et non point criminel. On a quelqu'un qui, c'est également bien souvent le cas, et dans le déni, prétend qu'il ne sait pas de quoi on lui parle ou ce genre de choses.

0: Bien, Penaud, va falloir que tu nous dises la vérité. Voilà deux jeunes femmes qui sont très précises dans leurs déclarations. On va commencer par Nathalie, en octobre. Elle dit que tu l'as violée. Attendez, moi je l'ai juste abordée à l'arrêt du tram à Pérol, mais je me suis juste masturbé devant elle, mais c'est tout. Je vous jure, je n'ai pas touché. C'est pas ce qu'elle nous dit. Et pour Emma, que tu as agressée devant sa résidence universitaire, je vous dis, elle aussi, je ne l'ai pas touchée. Elle raconte n'importe quoi. Bon, écoute, on va faire une pause. Tu peux voir ton avocat si tu veux. Réfléchis bien. Réfléchis bien.
1: Et lorsque je le rencontre, je vois un individu qui semble assez posé. Il a vraiment beaucoup de vocabulaire. Il s'exprime avec énormément de facilité. Et je ne vois pas quelqu'un qui présente des signes de stress particuliers. Il y a dû y avoir 3-4 auditions. Avec une particularité, c'est qu'il va mélanger les faits. Et lui, sciemment, va commencer à dire « Ah oui, peut-être, puis ça s'est passé à Montpellier ou aux alentours de Montpellier alors qu'il réside à Nîmes. » Et il va indiquer « Ah oui, c'est vrai que peut-être, par exemple, à telle date, il est possible que je fuis à Montpellier. » Dans la mesure où, également, il était quand même sous l'emprise de poppers, en très grande quantité, on peut se demander si, également, peut-être aussi, dans le phénomène de l'excitation, il n'est pas, à un certain moment, pu confondre certaines scènes.
2: Oui, c'est-à-dire qu'il minimise, il va dire « mais moi, je ne suis pas un tueur, je ne suis pas un meurtrier », sauf que c'est pas ça qu'on lui reproche.
0: Maître Maryse Péchevis, avocate d'Emma.
2: Donc il y a toujours moyen pour lui de contourner les choses dont on l'accuse. Et il va dire « je pensais pas que ça aurait tant d'effets de conséquences sur les victimes ». Bon, pour lui, une masturbation, une fellation, en gros, c'est pas très grave. Une fellation, c'est pas un viol. Bon, alors qu'il a déjà été condamné et qu'il sait très bien qu'une fellation, c'est un viol.
0: Code B12. Enquête de personnalité de Leslie Roncaglia. Le casier judiciaire de Christophe Penaud porte 3 mentions de 3 condamnations. À 20 ans, il est condamné à 3 mois de prison avec sursis pour coups et blessures, puis 3 ans plus tard à 18 mois de sursis pour vol avec violence. En 2003, il est condamné à 15 ans et 10 ans de sursis avec mise à l'épreuve pour des faits de braquage et de viol.
2: Il va sortir en novembre 2014 de prison et il va attendre mars 2015 pour contacter un psychiatre alors qu'il avait une obligation de soins. Donc on voit bien qu'il s'est pas engagé dans une démarche de soins. Et on sait que c'est en mars 2015 qu'il va commencer à agresser de nouveau des femmes, à avoir de nouveau ses pulsions sexuelles.
0: Au total, 4 jeunes femmes portent plainte pour agression sexuelle contre Christophe Penaud. Nathalie, elle, porte plainte pour viol. Le juge d'instruction écarte 2 agressions sexuelles.

0: parce que les deux plaignantes n'ont pas reconnu Christophe Penaud lors du tapissage. Mais il retient le viol de Nathalie. Et pour cause, il vient de l'avouer devant lui.
1: Alors je le vois, nous sommes en 2016, il est à la maison d'arrêt de Nîmes et il se prête volontiers à l'expertise.
0: Roselyne Tessier, experte psychologue.
1: S'exprimant d'une voix monocorde et d'emblée, il se qualifie de dépressif, d'homme en souffrance, ayant besoin d'une aide psychologique, avec une autocritique tout à fait opportune, manquant d'authenticité, puisque tout le long de l'expertise, il va se justifier de tous les ratages comportementaux qu'il a pu avoir depuis l'enfance.
0: Code P17. Enquête de personnalité de Leslie Roncaglia. Christophe Penaud est l'aîné d'une fratrie de deux enfants. Ses parents se sont mariés tardivement, ayant eu chacun de leur côté un enfant. Il n'a jamais connu sa demi-sœur du côté de son père. Christophe Penaud indique qu'il a eu une bonne éducation, mais à l'adolescence, il se rebelle contre ses parents. Il ajoute « J'avais le dessus sur eux, j'obtenais ce que je voulais à l'usure, je leur en voulais et je faisais ce que je voulais. J'étais l'enfant roi, j'adorais ma mère, elle me pardonnait tout au début. »
1: D'une certaine façon, c'est la relation mère-enfant à un stade très archaïque où la mère n'accepte pas d'être, d'une certaine façon, séparée de son enfant puisqu'elle est, elle-même, elle est dans la toute-puissance de la relation maternelle. Mais bien évidemment, c'est un concept inconscient et donc l'enfant est pris dans cette relation de toute-puissance qu'il va adopter. Donc il ne connaît pas les limites de la réalité, les contraintes. Et tous ces comportements, tels qu'il les rapporte depuis l'enfance, vont dans ce sens.
0: Code B08. Expertise psychologique de Pascal Félicien. Christophe Penaud dit avoir été déstabilisé par les nombreux déménagements de sa famille. À 10 ans, il est en échec scolaire et il est orienté vers un collège professionnel. À 17 ans, il échoue en CAP. Après le service militaire, Christophe Penaud échoue cette fois au concours de la police. Il nous dit « Je n'arrivais pas à suivre, j'étais dans la lune, j'étais un gosse poli mais instable, je n'ai jamais eu de suivi psy pour ça. »
2: Et il goûte très rapidement au cannabis. Il dit « Oui, je fumais énormément, je fumais. » Bon, il est rare, même à cette époque-là, que des jeunes qui fument en permanence, de toute façon, à un certain moment, il faut bien qu'ils financent leur consommation, et très rapidement, d'une façon ou d'une autre, on le retrouve dans du deal.
1: Il est dans la transgression et dans les difficultés sociales depuis l'enfance. Il fugue parce qu'il n'accepte pas les cadres, il vole. Il y a de la violence, c'est-à-dire que si quelqu'un lui résiste, il est violent. Et puis, il y a le viol. Donc, c'est très polymorphe, hein, ces manifestations. Il ne travaille pas, il n'a pas un travail qui dure. Il se met en position de victime, en quelque sorte.
0: Vous savez, madame, je ne sais pas ce qui m'apprend chaque fois, c'est des pulsions, quoi. Je dois être malade dans ma tête. Mais je suis pas un violeur. Je suis pas un méchant. C'est pas ma faute, c'est une maladie. Vous savez, c'est juste que j'ai honte de ce que j'ai fait et du tort que j'ai pu causer aux victimes. J'ai honte.
1: Il est en incapacité de réfléchir sur soi, d'essayer de modifier ses comportements. C'est ce qui est dramatique, d'une certaine façon. Et parce que même le rappel de la loi n'a rien fait. Il est dans le plaisir immédiat, dans la jouissance. Et ça, c'est assez typique du pervers.
0: Pour tenter de comprendre les motivations de son passage à l'acte, les experts fouillent sa vie affective et sexuelle. Lui dit qu'il n'a eu qu'une seule histoire d'amour, avec Monique, la maman de son fils. En apparence, une relation banale.
2: Il la rencontre dans un relais routier, puisqu'il est routier.
0: Maître Manuel Jiménez, avocat de Christophe Penaud.
2: Celle-ci indique que Christophe Penaud l'interpelle et que c'est d'ailleurs pour ça qu'ils vont former ce couple, cette famille, parce que justement, il n'est pas comme les autres routiers et elle a des discussions qui sortent de l'ordinaire et dans cette forme d'attachement qu'elle peut avoir avec lui, qui passe assez régulièrement de par ses tournées. Et à partir de là, ils entament une relation. Enfin, en tous les cas, ils donneront naissance à un fils.
0: Code B27. Expertise psychiatrique du docteur Claude Aiguevive. Pendant cette relation amoureuse, Christophe Penaud développe une nouvelle addiction. Il fait de la musculation, il est omnubilé par son corps et il se pique à la testostérone et aux anabolisants. Cette prise de stéroïdes est l'équivalent du couteau qu'il a utilisé en 2003 contre la femme qu'il a violée. Il existe une profonde fêlure qui oblige Christophe Penaud à toujours être armé. Par la testostérone, par un couteau, par une fausse carte de police, dans différentes tentatives de séduction criminelle.
2: Ces produits, encore une fois, c'est pour se créer une autre personnalité, y compris physiquement, puisqu'il fait du culturisme et on l'aura, je pense, également avec le poppers, avec ses montées d'adrénaline qui lui permettent finalement d'être un autre que ce qu'il est, ce qui sera relevé d'ailleurs par l'expert psychiatre, hein, où il dira qu'il est parfois étranger à lui-même.
0: Code B18, enquête de personnalité de Leslie Roncaglia. Consommateur de cannabis et de cocaïne, Christophe Penaud se montre violent physiquement et verbalement avec Monique, sa compagne. Elle évoque des côtes cassées, des blessures à l'épaule et à la jambe. Quand Monique tente de le quitter, Christophe Penaud la menace en lui disant « Tu ne referas jamais ta vie, je vais te pourrir la vie, je vais en faire un cauchemar et te défoncer ». À l'issue d'une ultime scène de violence physique, elle part du domicile conjugal en 2002. À ce moment-là, Christophe Penaud la menace en disant « J'ai été à l'école du vice et si tu pars, je sais très bien quoi faire ».
2: Je crois qu'il aimait profondément cette personne. Je crois pas, au vu de son parcours et des éléments qui ressortent dans ce dossier, qu'il était véritablement à l'école du vice. Non, il exagère et il se donne peut-être une importance, en tous les cas une importance malfrate, qu'il n'a pas.
0: Vous savez, madame l'experte, j'en voulais à la terre entière de m'être fait jeter par Monique. Alors quand j'ai violé cette femme en 2003, j'ai eu une pulsion. Une pulsion, c'est tout. C'est un coup de folie, complètement stupide. Mais j'ai pas été violent. C'est quoi pour vous la violence, monsieur Penaud? J'ai utilisé un couteau, mais sinon, non, j'ai pas été violent.
1: Il est possible que Monique évoque inconsciemment l'image maternelle.
0: Roselyne Tessier, experte psychologue.
1: Comme il est rejeté par sa compagne, ça renvoie au rejet de sa mère et déclencher des passages à l'acte sexuel.
2: Il n'y a pas de préméditation dans le sens où après, il y a effectivement un scénario, mais le scénario se met en place petit à petit. Il n'est pas arrivé avec un script écrit et qu'il a suivi à la lettre. Il rentre dans son délire. Donc, après, il y a une opportunité qui fait que, malheureusement, ces jeunes filles ont été là au moment où cet individu passait.
3: Il habitait Nîmes. On sait qu'il travaillait assez tôt le matin et ses forfaits, il les commet tous aux alentours de 3, 4, 5 heures du matin.
0: Maître Maryse Péchevis, avocate d'Emma.
3: Ça veut dire qu'il venait exprès de Nîmes, il venait tourner sur Montpellier et les villes alentours à un horaire précis pour repérer un type de femme précise, 19 ans, brune, les cheveux longs. Et il avait forcément fait du repérage pendant des jours et des jours. Parce que la chance qu'il avait de trouver les victimes, ça montre bien qu'il a eu plein d'autres occasions de venir sur Montpellier faire du repérage. C'est clairement un chasseur, un prédateur. Il n'a pas admis, hein, bien entendu, il n'aime pas ce titre-là, mais c'est une réalité.
0: Code B22, expertise psychiatrique du docteur Claude Aiguevive. La vie de débauche et de violeur récidiviste excitait beaucoup Christophe Penon. La répétition des actes criminels, la fascination pour le sexe féminin sont les responsables de ces infractions en série. Il ne cherchait pas l'affection, mais la prédation sexuelle de jeunes femmes. Christophe Penon ne parvient pas à faire la différence entre sa vie imaginaire, ses fantasmes et ses passages à l'acte.
3: Dans ses récidives 1993-2003-2015, l'expert dit qu'il y a une même signature affective et émotionnelle, puisque le processus est assez similaire, tant avec les objets, les pieds, donc le fétichisme, qu'avec l'histoire des scénarios, la préméditation, le repérage. Cette signature est toujours la même. Et ça aussi, ça fait la démonstration de sa perversité. Et quand on voit aussi la multiplicité des victimes, on se dit qu'il aurait pu basculer, aller plus loin, et pourquoi pas aller jusqu'au meurtre. Parce que le fait de brandir la carte de police, d'avoir comme ça ce pouvoir sur ces jeunes femmes, eh ben, ça lui procurait une jouissance. Et on peut se demander à un moment donné où s'arrête la jouissance, parce que quand on a des pulsions, on peut imaginer que ça aurait pu aller encore plus loin. Donc, est-ce qu'il aurait pu devenir un tueur en série? C'est difficile à dire. Mais on va dire, est-ce qu'il aurait pu commettre de nouveaux viols avec des scénarios de plus en plus élaborés qui laissent de moins en moins de possibilités aux victimes de s'échapper? Oui, ça me semble assez clair.
0: Trois ans après le viol de Nathalie et les agressions sexuelles d'Emma et de Laurence, Christophe Penon comparaît devant la cour d'assises de l'Hérault. Il est jugé pour viol en récidive, enlèvement et agression sexuelle.
2: On n'est pas en présence d'un individu qui va devoir répondre de multiples viols.
0: Maître Manuel Jiménez, avocat de Christophe Penon.
2: Alors, il doit répondre de multiples faits de nature sexuelle, mais uniquement d'un fait de viol. Il est bien évident qu'on va se concentrer sur ce fait de viol et savoir comment ça s'est passé. Parce que, non pas que le reste soit mineur, mais c'est quelque chose qui, normalement, aurait touché la barre du tribunal correctionnel.
0: Mesdames et messieurs, la cour.
2: C'est évidemment un moment qu'il craint, parce qu'il va se retrouver pour la première fois face à ses victimes. Il n'y a eu aucune confrontation pendant l'instruction. Il craint également la chose suivante, à savoir la présence de son fils dans la salle d'audience, plus éventuellement peut-être d'autres membres de sa famille, mais c'est essentiellement son fils.
1: Il a vu grandir son fils en prison et il dit avoir assumé son rôle de père.
0: Roselyne Tessier, experte psychologue.
1: Il dénonce son fils qui ne vient pas le voir en prison. Il est dans une complainte. Il est le victime, encore une fois, des autres. Personne ne l'aide, personne ne l'aime, alors que c'est lui qui n'aide personne, qui n'aide personne, etc.
0: Faites entrer l'accusé.
2: On le sent quand même réticent à s'exprimer sur le déroulement des faits. C'est quand même quelqu'un qui est également réticent à s'exprimer sur, sur sa personnalité, sur son histoire. Ce que je veux dire par là, c'est qu'il n'est pas volubile du tout. Par contre, il répond aux questions, il répond de façon polie, il ne les élude pas, mais il va essayer d'être succinct dans sa réponse.
0: Monsieur Penaud, sur les faits de viol sur Nathalie et d'agression sexuelle sur Emma et Laurence, reconnaissez-vous les faits ? Oui, Madame la Présidente, je reconnais les faits. J'ai violé Nathalie et j'ai agressé Emma et Laurence. Pour quelles raisons les avez-vous agressées toutes les trois ? Vous savez, Madame, à l'époque, je buvais beaucoup. Je fumais du cannabis, donc c'est à cause de ça. Ça m'a fait disjoncter.
3: On sait que l'alcool et ou le cannabis et le cocktail des deux, ça désinhibe et ça peut être très dangereux.
0: Maître Maryse Péchevis, avocate d'Emma.
3: Parce qu'en effet, surtout sur des personnalités comme la sienne, ben ça évite de trop réfléchir et ça empêche encore plus l'empathie, bien entendu. Mais lui, il va utiliser l'alcool et le cannabis comme des choses extérieures où, ben, en gros, il n'est pas responsable des actes qu'il a commis puisqu'il avait une dépendance à l'alcool et au cannabis. Donc, ce qui est pour nous un facteur aggravant est pour lui un facteur qui enlève un peu de gravité.
0: Code P22. Expertise psychiatrique du docteur Claude Aiguevive. Lors de l'examen, nous n'avons pas été en relation avec l'homme sensible, mais avec un personnage bien adapté avec la réalité, qui évite un travail d'introspection ou d'analyse de soi. Nous n'avons pas de lecture de son fonctionnement émotionnel. Christophe Penaud reste neutre et sans empathie.
2: C'est une émotion qui est mesurée. Je crois qu'il a une certaine forme de retenue, mais qui est en lien finalement avec l'éducation qu'il a reçue, dont finalement il a voulu s'extraire, mais dont il ne s'extrait jamais. Non, je ne peux pas dire qu'il ait exprimé beaucoup, beaucoup, beaucoup d'émotions dans le cadre de ce procès, mais c'est en toute logique avec son discours, c'est-à-dire un discours précis, mesuré, mais sans emphase, et là, j'ai ce sentiment, il ne se mettait pas en scène. Il était véritablement lui-même.
0: Madame l'avocate générale, nous vous écoutons pour les réquisitions du ministère public. D'abord, monsieur Penaud, il faudra un long travail pour accepter ces pulsions sexuelles que vous traînez derrière vous. Et pour cela, il faudra que vous vous soumettiez à l'action de médecins, de cliniciens, pour savoir d'où ces pulsions vous viennent, et pour les soigner. Et vous, mesdames et messieurs les jurés, je vous répète que monsieur Penaud est en situation de récidive. Et donc, dans ces conditions, je vous demande une peine de 30 années d'emprisonnement et un suivi socio-judiciaire pour une durée de 12 ans. Monsieur Penaud, comme c'est l'usage, la parole vous revient en dernier. Voulez-vous dire quelque chose ? Oui, Madame la Présidente. Depuis le début du procès, j'ai pas osé regarder les victimes, ni mon fils, ni ma famille. Par honte, par honte. Pardon. Je vous demande à tous, pardon. Quelle que soit la peine que vous me donnerez, je ferai pas appel. Je ne vous ferai pas souffrir à revivre un deuxième procès. Ce que j'ai fait C'est grave. Je suis malade. Mais je ne suis pas un monstre. Je ne suis pas un tueur. Oubliez-moi. Oubliez-moi et allez en paix.
2: Il sera toujours évidemment très respectueux des victimes. Il va leur présenter des excuses à plusieurs reprises. Des réponses, non, il ne leur en a pas apporté. Je crois très sincèrement même qu'il ne les avait pas, ces explications, à leur donner pourquoi elle et pas une autre. Il errait, il était un peu dans son délire, comme il le dit. Donc ces explications, je crois qu'il ne les a pas lui-même.
0: Après 3 heures et demie de délibéré, Christophe Penaud est condamné à 30 années de réclusion criminelle et 7 ans de suivi socio-judiciaire. Et comme il s'y était engagé, il ne fait pas appel du jugement. Voilà, c'est la fin de cet épisode dont de la traconte version Code B. L'enquête d'aujourd'hui était signée Vincent Deby. Rédaction en chef, comme d'habitude, Guillaume Maury. J'ai envie de dire réalisation, comme d'habitude, Boris Paczynski.
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5: Je vous raconte aujourd'hui l'une des enquêtes criminelles les plus passionnantes de ce début de 21e siècle. L'enquête sur l'assassinat en mars 2008, dans la région de Montpellier, de Bernadette Bissonnet. C'est une affaire exceptionnelle par le milieu dans lequel elle se déroule, la grande bourgeoisie du département de l'Hérault, et par le trio qui commet le crime. Un mari multimillionnaire, un laveur de carreaux soumis, et un vicomte, un vrai vicomte, le vicomte Amaury d'Harcourt. C'est une histoire que j'ai écrite avec Thomas Audouard, réalisation Céline Lebras.
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5: Cette histoire se déroule chez les Bourges, à Castelnau-le-Lez, dans la banlieue chic de Montpellier. Un soir de mars 2008, Jean-Michel Bissonnet, un riche retraité qui habite l'une des plus belles villas du coin, 25 pièces et une piscine intérieure, rendez-vous compte, rentre chez lui après sa réunion du Rotary Club. Il est 22h. Et voilà comment il va raconter la scène. Il franchit le portail, il se gare, il a son chien avec lui. Le chien bondit de la voiture, il se précipite vers la porte d'entrée, et là, bizarrement, devant la porte, il se met à pleurer, à geindre, à trembler. Bissonnet ouvre, et là, il tombe sur le corps de sa femme, dans l'entrée, étendue sur le dos, dans une mare de sang. Gendarmerie, j'écoute.
6: Allô? C'est affreux! Ma femme! Affreux! Pourquoi elle? Pourquoi toi? Mon Dieu, je l'aimais! Mon Dieu!
7: Monsieur, calmez-vous! Je comprends rien à ce que vous dites.
5: Les gendarmes arrivent tout de suite à la villa et ils découvrent la scène de crime.
7: Monsieur Bissonnet, c'est quoi cette serpillière là?
6: C'est moi. J'ai nettoyé un peu pour m'approcher d'elle. Mon Dieu, quelle horreur! C'est affreux! Affreux! Affreux!
7: Je suis désolé, monsieur. Est-ce que vous pouvez me dire de quand date votre dernier contact avec votre femme?
6: Tout à l'heure! Juste avant ma réunion du Rotary. Je l'ai appelé pour lui dire que j'avais pris le chien avec moi.
7: Et il était quelle heure?
6: Je dirais, un peu avant 20h.
7: Pardonnez-moi de vous poser cette question, monsieur, mais est-ce que votre femme était en conflit avec quelqu'un? Est-ce qu'elle avait des ennemis?
6: Non, aucun. Je vois pas. Bon, pour moi, c'est un cambriolage qui a mal tourné, c'est tout. On a déjà été cambriolé il y a 2 ans.
5: Et là, on s'aperçoit que la voiture de sa femme a disparu. Un Toyota RAV4. Les gendarmes déclenchent tout de suite le plan épervier pour tenter de la retrouver. Ça ne méritait pas puisqu'on retrouve la voiture garée dans une rue à quelques centaines de mètres. Très intéressant d'ailleurs, la voiture. Le tueur a laissé des traces de sang. Est-ce que c'est son sang ou est-ce que c'est le sang de la victime? En tout cas, il y a du sang sur la manette du clignotant et sur la portière côté conducteur. Les tics, les experts de la gendarmerie, s'attaquent à l'exploration de la villa. Bernadette Bissonnet a été tuée à coups de carabine de chasse. Un premier coup au niveau du coude gauche, un deuxième au niveau de l'épaule droite. Il y a des plombs sur le sol, et le volet roulant est criblé de petits trous, et les meubles et les murs autour sont constellés de petites taches de sang. Et puis il y a donc cette serpillière avec laquelle le mari dit avoir un peu nettoyé.
7: Pour quelle raison exactement vous avez nettoyé, monsieur?
6: C'est à cause du chien. Il a pataugé dedans, alors. J'ai nettoyé, je l'ai enfermé dans la chambre en haut, puis j'ai nettoyé un peu.
5: Les experts trouvent tout de suite l'explication bizarre. Il n'y a aucune trace de patte de chien. On voit la trace des taches de sang qu'on a essuyées, mais aucune trace du passage du chien.
7: Chef, venez voir.
5: Sur le tapis, un technicien vient de trouver ce qui ressemble à un petit bout de plastique. Il le prend du bout des doigts.
7: Ah mais c'est pas du plastique ça. C'est un ongle. C'est un ongle entier. Et ça a bien l'air d'être un ongle de pouce.
5: Dans la foulée, on trouve aussi des petits morceaux de peau dans la pièce. Et même sur le plafond. Des bouts de doigts. Les gendarmes regardent immédiatement le corps de Madame Bissonnet. Les doigts de Madame Bissonnet sont intacts. Très intéressant. Ça veut donc dire que le tueur s'est blessé au doigt en tirant. Et donc on a son ADN. Et si ça se trouve, on va très vite savoir qui c'est. Donc c'est un amateur. Déjà, l'usage d'un fusil de chasse suggère qu'on n'a pas affaire à un tueur professionnel, mais en plus, s'il s'est blessé, c'est qu'il ne sait même pas manipuler une carabine. En tout cas, on devrait avoir assez vite son ADN. À part ça, il y a un truc assez étonnant. Il y a des gouttes de sang dans l'escalier qui mène à l'étage. Des gouttes qu'on peut suivre, comme le petit poussé, jusqu'à une chambre. Qu'est-ce que le tueur est allé faire à l'étage? Parce que ce qui est sûr, c'est que contrairement à ce qu'envisageait le mari tout à l'heure, ça n'est pas un cambriolage qui a mal tourné. Hein. Tout est là. Les bijoux de Bernadette, l'appareil photo du mari, l'argenterie, les tableaux, tout est là. Les gendarmes trouvent même du liquide planqué dans un meuble de l'entrée. 18 000 euros tout de même. On n'a rien volé. Et d'ailleurs, il n'y a pas non plus de traces d'effraction, ni sur la porte d'entrée, ni sur le portail de la villa. Elle connaissait son agresseur, et si ça se trouve, elle lui a ouvert sans se méfier.

lendemain, le mari est convoqué à la gendarmerie. Pour être honnête, la veille, les gendarmes l'ont trouvé étrange. Et donc, ils l'ont un peu dans le viseur, comme on dit. Un mari qui tue sa femme, c'est un classique. Et donc, il arrive à la gendarmerie. Il est à peine assis, qu'il se met à désigner un coupable. Lui qui, la veille, ne connaissait pas d'ennemi à sa femme. Faut que je vous dise, mon laveur de vitres, il fait aussi un peu le jardin chez nous. J'ai des doutes sur lui. Asseyez-vous, monsieur. Asseyez-vous, on a tout notre temps. Il s'appelle comment, votre laveur de vitres jardinier, là ? Mézian Belkacem. Il m'a demandé de l'argent hier après-midi. On s'est un peu accrochés tous les deux. Il m'a demandé une avance de 5000 euros pour s'acheter une voiture. J'ai refusé, bien sûr. Alors il est parti, mais content.

0: est-ce qu'il sort ça maintenant ? Hier, quand les gendarmes lui ont demandé de raconter sa journée, il n'avait rien de particulier à dire. Et il a parlé de ce laveur de vitres jardinier. Il a dit qu'il était venu travailler à la villa l'après-midi, il n'avait aucun soupçon le concernant. Il a même dit qu'il avait une totale confiance en lui. Et là, il l'accuse.
1: Et vous avez des coordonnées de ce monsieur Belkacem ? Non, je les avais, mais je les ai effacées.
0: Bizarre. Le type se sent en droit de lui réclamer une avance de 5000 euros, donc il le connaît. Et l'autre n'a pas son numéro de téléphone. Bon, les gendarmes le retrouvent, et ils le convoquent.
1: Bonjour, monsieur Belkacem. Entrez, asseyez-vous.
0: Et d'entrée, il remarque que l'homme porte un grand manteau, aux manches très longues. On ne voit pas ses doigts. Et pendant tout l'interrogatoire, il garde ses mains à l'intérieur de ses manches, à manchot. Alors discrètement, il monte le chauffage.
1: Vous devez avoir chaud, monsieur Belkacem. Mettez-vous à l'aise, je vous en prie.
0: Et l'autre finit par enlever son grand manteau. Il tente de cacher ses mains sous ses aisselles en croisant les bras, mais trop tard. Les gendarmes ont vu un pansement. Il est blessé, Belkacem. Il est blessé au pouce gauche.
1: Vous êtes blessé, monsieur Belkacem?
2: Oui. J'ai mis mon doigt dans la courroie d'alternateur, une voiture qui était en panne.
0: Il est blessé au pouce gauche. Or, les gouttes de sang dans l'escalier étaient tout à gauche. Et les traces de sang sur la portière de la voiture étaient à gauche, elles aussi. C'est lui. C'est lui, le mari avait raison. Et donc, changement de régime, Méziane Belkacem est placé en garde à vue. C'est un homme simple, ce Belkacem. Les gendarmes le cuisinent à petit feu, sans le brusquer, et il finit par cracher le morceau.
1: J'ai tué Madame Bissonnet.
0: Ah,
1: et pourquoi donc ?
2: Ben, il y a un mois, deux hommes attendaient à la sortie de la villa. Ils étaient habillés en noir, ils avaient des lunettes noires, et ils m'ont demandé de la tuer.
0: Un classique. Des hommes en noir, bien entendu. Vous ne pouvez pas imaginer le nombre d'affaires où les coupables accusent des hommes en noir. Et donc les gendarmes continuent de le cuisiner, toujours à petit feu. Et à un moment, le laveur de carreaux jardinier Belkacem lâche un nom. Et c'est un tremblement de terre.
2: C'est monsieur Bissonnet. Il m'a demandé de tuer madame.
0: Le mari serait le commanditaire de l'assassinat de sa femme. Méziane Belkacem dit qu'il lui a proposé 30 000 euros pour la tuer. Ça alors ? Parce que tout de même, c'est Jean-Michel Bissonnet lui-même qui a orienté les gendarmes vers ce laveur de carreaux jardinier. Il aurait dû se douter que l'autre allait cracher le morceau, si c'est vraiment lui qui a commandité le meurtre. Alors est-ce qu'il ment, Belkacem ? Ou est-ce qu'il dit la vérité ? Les gendarmes lui demandent de raconter minute par minute comment ça s'est passé. Il arrive à la villa vers 20h, 20h30. Il ouvre le portail grâce à la télécommande que son patron lui a fournie. Il va tout droit dans le garage pour récupérer le fusil. Il le cache sous sa parka. Et là, il retourne devant le portail pour sonner.
2: Bonjour madame, c'est Méziane. J'ai oublié mon téléphone.
0: Il entre, il va à l'étage pour faire semblant de chercher son portable. Il redescend, elle est en bas de l'escalier. Il tire une première fois. Il dit que là, elle se cache la tête avec les bras, qu'elle crie « Maman !» et qu'elle tombe au sol. Et là, il tire une deuxième fois. Et elle est morte. Et il dit que c'est Monsieur Bissonnet qui lui a suggéré de faire comme ça. Il monte à l'étage pour vérifier que les voisins n'ont rien entendu, qu'aucune fenêtre alentour ne s'est allumée.
2: Et c'est là que j'ai senti que j'avais mal au pouce. Et il y avait du sang qui coulait. J'ai nettoyé un peu. Et après, Monsieur Bissonnet, il m'avait dit de renverser des objets pour faire croire à un cambriolage. Mais j'ai pas pu... J'étais quand même secoué par ce que j'avais fait.
0: Et ensuite, il dit que c'était convenu comme ça avec Monsieur Bissonnet. Il est allé garer la Toyota RAV4 de madame dans une rue un peu plus bas.
2: Il m'avait dit de laisser le fusil bien en évidence sur la voiture. C'est ce que j'ai fait. Et après, je suis rentré chez moi, vers Avignon.
0: Ah bon? Il prétend qu'il a laissé le fusil dans la voiture? On ne l'a pas retrouvé? C'est très étrange. En tout cas, Méziane Belkacem a fini de raconter son histoire. Et donc, il charge son patron d'un bout à l'autre. Est-ce qu'il faut le croire? Les gendarmes sont un peu circonspects. Une dernière question va finir de les convaincre que sans doute ils disent vrai.
2: Dites-nous, monsieur Belkacem, vous n'avez pas peur des chiens?
1: Ah si? Ah mais monsieur Bissonnet m'avait dit qu'il prendrait le chien avec lui, à sa réunion.
0: Ah ah, ça c'est convaincant. Jean-Michel Bissonnet a bien précisé que le chien était avec lui à sa réunion au Rotary Club. Et donc ça vient conforter le témoignage du laveur de carreaux jardinier. Il dit peut-être la vérité. Les gendarmes lui posent alors des questions sur lui. Qui il est, d'où il vient, ce qu'il a fait dans sa vie. Il est né en Algérie, Belkacem. Il a 49 ans, il vit de petits boulots, il prend tout ce qu'il trouve, saisonnier agricole, homme d'entretien, jardinier. Il bosse chez les Bissonnet depuis très longtemps, à peu près 3 jours par semaine. C'est que la maison fait 400 mètres carrés, il y en a des fenêtres à nettoyer. Il raconte que ça fait des mois que Bissonnet, qu'il admire beaucoup parce qu'il est né en Algérie comme lui, lui propose de l'argent pour le débarrasser de quelqu'un.
2: Mais ma femme, elle était au courant, qui voulait que je tue quelqu'un. Mais longtemps, il m'a pas dit qui. Il m'a dit que c'était sa femme, juste le matin même. Mais ça fait longtemps qu'il disait qu'il la supportait plus, hein.
0: Les gendarmes vont interroger sa femme, Madame Belkacem, dont il est d'ailleurs en train de se séparer. Elle confirme. Qu'est-ce qui ressort de tout ça? Eh bien, d'abord que c'est un brave type, ce Belkacem. Un peu naïf, un peu frustre surtout. Mais qui a l'air de dire la vérité. Il n'a pas pu inventer tout ça. Ça saute aux yeux. Et donc, le lendemain à l'aube, les gendarmes vont chercher Jean-Michel Bissonnet et ils le placent en garde à vue. Et l'interrogatoire commence sur les chapeaux de roue.
2: Monsieur Bissonnet, nous avons interpellé le responsable du meurtre de votre femme. Ah? Ah ben si je suis en garde à vue alors, c'est qu'il m'accuse d'être le commanditaire.
0: Réponse déroutante. Les gendarmes lui expliquent alors de quoi l'accuse précisément Méziane Belkacem. Et là, il monte tout de suite sur ses grands chevaux.
2: Moi? Raconter ma vie de couple à un employé pour les vitres? Mais vous n'y pensez pas, enfin, jamais de la vie. C'est pourtant ce que M. Belkacem nous a dit, M. Bissonnet. Mais enfin, ma relation avec mon épouse était formidable. On était amoureux avec Bernadette, on voyageait beaucoup, on était un couple très épanoui, enfin ce sont des sornettes.
0: Un couple très épanoui? Pas si sûr. Parce que depuis quelques jours, les gendarmes ont placé Bissonnet sur écoute. Et ils l'ont entendu parler de sa femme assassinée avec sa cousine Jacotte.
3: Bernadette? Oh bah elle est inoubliable, tu peux le dire. Elle m'a tellement emmerdé. Ah ouais, elle est inoubliable.
0: Ça n'est pas comme ça, en principe, hein, qu'on parle de sa femme assassinée. Donc il ment quand il dit que tout allait bien avec sa Bernadette.

lendemain, ils sont présentés tous les deux à la juge d'instruction. Méziane Belkacem est mise en examen pour assassinat. Jean-Michel Bissonnet pour complicité d'assassinat. Et ils filent tous les deux à la prison de Béziers.

Et là, je peux vous dire que ça fait causer. Bissonnet en prison. Bissonnet, vous voulez dire du Rotary Club? Qui aurait commandité l'assassinat de sa femme? Mais enfin, c'est impossible. Un comité de soutien se crée sur le champ. D'autant que l'autre, depuis sa prison, hurle son innocence. Et puis il a des enfants, Jean-Michel Bissonnet, Marc et Florent. Et eux aussi, ils n'y croient pas. Leur père commanditait l'assassinat de leur mère. Ils embauchent un avocat qui dépose dès le 4 avril une demande de remise en liberté. Rejetée. Et pendant ce temps-là, les gendarmes se mettent à chercher le mobile. Pourquoi diable Jean-Michel Bissonnet aurait-il fait tuer sa femme? Il a dit à sa cousine que c'était une emmerdeuse. Mais si on se mettait à tuer toutes les emmerdeuses, ça ferait du monde en moins sur la planète. Alors qu'est-ce qu'il y a dans leur histoire qui puisse expliquer qu'il ait commandité son assassinat?

Je vous l'ai dit, Jean-Michel Bissonnet est un pied-noir, né à Oran en 1947. Il se marie avec Bernadette en 1978, à l'âge de 31 ans. Il fait fortune dans l'immobilier, très vite. Il revend sa société en 1998, à l'âge de 61 ans. Il est riche. Est-ce qu'il avait une maîtresse? Eh bien, a priori, non. Est-ce qu'elle avait un amant? Non plus. Est-ce qu'il a pu la tuer pour des histoires d'argent? Eh ben non. Ils étaient mariés sous le régime de la séparation de biens. Et pas du fait de Jean-Michel, hein. Bernadette était riche, elle aussi, de famille. Ils géraient donc leurs deux fortunes côte à côte. La tuer ne lui rapporte rien. Il n'y a que la maison qu'ils avaient en commun. Et pour la garder, il devra donc racheter la part de sa femme aux héritiers, c'est-à-dire à ses enfants. 1 million, peut-être 2. Franchement, pour lui, ça n'est rien. Il ne peut pas l'avoir fait tuer pour l'argent. Donc, il n'y a pas de mobile. Et ça, c'est très rare. Le juge se dit qu'il passe à côté de quelque chose. Mais quoi? Ça n'est d'ailleurs pas le seul mystère à ce stade. Où est passée l'arme du crime? Belkacem dit qu'il la laisse en évidence dans le RAV4. Or, quand les gendarmes découvrent la voiture, le fusil n'y est pas. C'est un mystère, ça aussi. Si on veut croire que le laveur de vitres jardinier n'a pas menti, pourquoi est-ce qu'il mentirait là-dessus? Ou alors qui a pu subtiliser le fusil dans la voiture après le meurtre? Et pourquoi?

0: Reprenant leur dossier d'enquête, les gendarmes se disent qu'il reste une zone d'ombre. C'est un point dont je ne vous ai pas encore parlé. Jean-Michel Bissonnet, quand il raconte l'après-midi du crime, dit que dans l'après-midi, avant d'aller à sa réunion au Rotary Club, il reçoit la visite chez lui de son père spirituel, le vicomte Amaury d'Harcourt, un aristo de 83 ans, fauché comme les blés, mais issu de l'une des plus grandes familles de la noblesse française. Ils ont une relation très forte, Bissonnet et lui, filiale, puissante. Est-ce que le vicomte, même si ça paraît absolument incroyable, à 83 ans, pourrait être celui qui fait disparaître la carabine? Et pourquoi? Les gendarmes vont le voir dans son château de Sainte-Zoge, dans l'Yonne. Et ils lui demandent ce qu'il a fait quand il a quitté Jean-Michel Bissonnet, donc un peu avant 19h. Il faut que je vous dise que l'après-midi même, nous sommes allés ensemble avec Jean-Michel acheter une veste polaire que je souhaitais acquérir. Nous sommes rentrés à la villa. Et quand il est parti à ses réunions, j'ai moi-même pris la route de Saint-Clément-de-Rivière. Je devais aller dormir chez un ami. Bref. Et en route, je me suis aperçu que j'avais oublié ma veste. Et donc, je suis retourné à la villa. J'ai sonné. À 3 reprises, je crois. Je pensais que Bernadette était là. Pas de réponse. Donc je suis rentré chez moi. Pourquoi ne pas le croire? Le juge le fait tout de même placer sur écoute. Et à l'entendre jour après jour, les gendarmes le trouvent stressé. De plus en plus stressé. Et un mois et demi après le meurtre, ils se disent, ça y est, il est mûr. Et donc ils le mettent en garde à vue. À la gendarmerie de Blénaud, dans l'Yonne. Et comme les gendarmes ont entendu dire que l'oiseau est homme à femme, ils le mettent dans les pattes de l'une de leurs collègues. Et c'est très payant. D'entrée, le vicomte lâche son copain Jean-Michel.
1: Oui, c'est lui qui l'a fait tuer, bien entendu que c'est lui. Ça fait 3-4 ans qu'il me parle de la liquider, oui. Il disait qu'elle n'était jamais contente de rien. Il ne la supportait plus. Monsieur Harcourt, avez-vous d'une manière ou d'une autre participé vous-même à ces événements? Oui. Il m'a demandé d'aller récupérer le fusil dans la voiture et de le faire disparaître. Ce que j'ai fait, je l'ai jeté dans une rivière voisine.
0: Le vicomte fait un dessin de l'endroit. On envoie des plongeurs et il trouve le fusil. Donc il n'a pas menti. On a l'arme du crime. C'est un fusil de chasse à canon juxtaposé, scié, dont le numéro a été limé. Et dessus, le labo isole un ADN, et c'est celui de Méziane Belkacem. Et donc, le vicomte Amaury d'Harcourt est à son tour mis en examen pour complicité d'assassinat. Mais à la différence des deux autres, il reste libre, sous contrôle judiciaire, mais libre. La juge d'instruction pense qu'il n'a pas encore tout dit.

0: là, il faut que je vous parle du vicomte Amaury d'Harcourt. Parce que on tient là un personnage absolument incroyable. J'en ai raconté des crimes. Je n'ai jamais vu pareil oiseau. Jamais. Qu'il surgisse au milieu de ce crime passionnel est assez surréaliste. D'abord, on a là un représentant de la très grande noblesse française. Amaury d'Harcourt descend tout droit de Bernard le Danois, un viking qui conquiert la Normandie en l'an 900. C'est lui qui crée la lignée des d'Harcourt, qui se sont battus 100 ans plus tard avec Guillaume le Conquérant. On n'a définitivement pas affaire à un noble de pacotille. Et avec ça, Amaury d'Harcourt a eu une vie absolument romanesque. Résistant à 17 ans, engagé dans les commandos de choc de Delattre de Tassigny à 19 ans, blessé en Allemagne, et après la guerre, grand voyageur, notamment en Afrique. En 1953, il est au Gabon, il tombe gravement malade, il est condamné, ses reins sont bloqués, le curé vient lui donner l'extrême onction. Mais un sorcier le sauve, en le fouettant avec des plantes, véridique. Et avec ça, marié 3 fois, un enfant, une fille de sa première femme. Le vicomte est aussi adepte de la chasse à cour. Giscard d'Estaing a chassé chez lui. Oui, monsieur. Et quand il est devenu président, il en a fait son conseiller des chasses présidentielles. Bref, Amaury d'Harcourt est une sorte de légende qui serait donc mêlée à cet assassinat chez les Bissonnets. C'est incroyable. Incroyable, et tout ça à 83 ans. Quoi qu'il en soit, maintenant qu'il est mis en examen, Amaury d'Harcourt fait l'objet d'une enquête. Et dans ce cadre, la juge lui envoie ce qu'on appelle un enquêteur de personnalité, en l'occurrence une enquêtrice, qui débarque au château de Sainte-Euge en juillet 2008. Un peu impressionné forcément par le château, magnifique. Sauf que le vicomte habite une toute petite maison à côté, parce que un château c'est bien beau, mais l'hiver on s'y caille les miches. Et donc, elle entre dans sa petite maison, elle s'installe dans son salon, et ils se mettent à parler, tous les deux. Et elle sent tout de suite qu'il est au bout du rouleau, comme quelqu'un qui serait travaillé de l'intérieur par sa conscience. Il est très croyant, Amaury d'Harcourt. Et il a pas tout dit. Et devant l'enquêtrice de personnalité, il se déballonne complètement. À vous, madame. Je vais dire la vérité. J'étais là juste avant le crime. Incroyable. Et donc il raconte. Dans l'après-midi qui précède le crime, il participe dans le garage de la villa à une répétition du meurtre. Avec Méziane Belkacem et avec Jean-Michel Bissonnet. Pendant un quart d'heure, Bissonnet explique point par point à Belkacem ce qu'il doit faire. Et le vicomte Amaury d'Harcourt est là. Et lui donne des conseils puisqu'il est chasseur. Il dit tranquillement à Belkacem comment il doit tenir l'arme. Il a directement participé à l'assassinat. Et alors qu'il raconte tout ça à l'enquêtrice de personnalité, il n'arrête pas de dire « Mais comment j'ai pu faire ça ? Mais comment j'ai pu faire ça ?» Et donc évidemment, l'enquêtrice de personnalité prévient la juge. Et quelques jours plus tard, le vicomte Amaury d'Harcourt se retrouve dans le cabinet de la juge d'instruction, où il renouvelle ses aveux en y ajoutant une scène, la cerise sur le gâteau. Il a croisé Belkacem après le crime. Et donc il était là pendant le meurtre. Il lui a demandé « Comment ça s'est passé, Belkacem ?» Et Belkacem lui a répondu « Pas bien, monsieur le vicomte, pas bien. » Et le laveur de carreaux lui donne alors l'arme pour aller la jeter. Terribles aveux. Et vous noterez d'ailleurs que Méziane Belkacem, le tueur qui a tout avoué, qui assume le meurtre, n'a jamais parlé de tout ça. Il n'a rien dit de la présence du vicomte dans la villa avant et pendant le meurtre. Le bougre l'a protégé, comme un manant protège son seigneur. Brave Belkacem, il n'a fait qu'obéir à deux hommes qu'il respectait trop. vicomte Amaury d'Harcourt, travaillé par sa conscience de bon chrétien, choisit finalement d'assumer sa part du crime. Jean-Michel Bissonnet, lui, continue de jouer les maris éplorés. Il est innocent. Et du fond de sa prison, il le dit et il le répète tous les jours. Et il multiplie les demandes de remise en liberté. Une, deux, trois, quatre, cinq. Il dépose jusqu'à 19 demandes qui sont toutes rejetées. Et toutes sont soutenues sans réserve par ses enfants, qui ne veulent toujours pas y croire. Et par son comité de soutien, 500 membres au total. Tous les grands bourgeois de Montpellier sont derrière lui, dans un réflexe de classe absolument insupportable. Il semble penser qu'un riche ne peut pas tuer sa femme. C'est évident. Ils vont même jusqu'à financer un sondage, figurez-vous.
1: Ils ont commandé un sondage réalisé par un institut officiel auprès de 500 personnes. Avec cette question, seriez-vous choqué ou pas que Jean-Michel Bissonnet soit libéré? Et la réponse est non, à près de 50%. Un sondage pour influencer une décision de justice est une première en France. Mais Jean-Marc Darrigade, l'avocat de Jean-Michel Bissonnet, réfute toute idée de lobbying.
2: Absolument pas. C'est simplement une réponse par quasi scientifique à un argument qui nous est systématiquement opposé, selon lequel la mise en liberté de Jean-Michel Bissonnet choquerait les gens.
0: Les juges, autant vous le dire, n'ont pas beaucoup apprécié le coût du sondage. Quand l'instruction se termine, ils ont la certitude que Jean-Michel Bissonnet, malgré ses dénégations, malgré les pressions de ses amis, malgré le sondage, est le grand ordonnateur de l'assassinat de sa femme. On verra s'il craque au procès. Et le procès s'ouvre le 27 septembre 2010 devant les assises de l'Hérault à Montpellier, dans une salle pleine à craquer. Cette histoire a fait les choux gras de la presse pendant des mois. C'est parti pour un mois. 5 semaines.

0: Tour à large rayures jaunes. Aristo jusqu'au bout. Et si vous les regardez, les deux, dans le box, vous serez assez surpris. Jean-Michel Bissonnet, qui prétend que Méziane Belkacem l'accuse à tort, ne montre aucune animosité envers lui. Ils sont là, coude à coude, à un millimètre l'un de l'autre, toto lolo, sans que ça ne paraisse les gêner une seule seconde. Très étonnant. Édifiant, peut-être. Un procès d'assises démarre en général par l'examen de la personnalité des accusés. Et là, on voit défiler à la barre la cohorte des amis de Jean-Michel Bissonnet qui viennent tous défendre sa bonne moralité. C'est le quatrième jour que tout bascule. L'avocat général présente à la cour une liasse de documents qui semble montrer que depuis sa cellule, Jean-Michel Bissonnet a tenté de suborner un témoin. Un dénommé Lolo, à qui il a demandé de raconter un gros mensonge. Il lui aurait demandé de venir dire qu'il a été contacté par le vicomte d'Harcourt pour éliminer Bernadette. Sauf que Lolo a lâché le morceau. Et la cour est là, médusée. On se tourne vers lui, on se dit « ça va le déstabiliser ». Ses propres fils le regardent stupéfait. Il va avouer. Eh ben non.
1: On m'accuse par le mensonge. Ben, je me défends par le mensonge, voilà tout.
0: Et là, ses fils effondrés quittent la salle d'audience. Et les avocats de Jean-Michel Bissonnet sont déstabilisés. Il leur a menti. Et donc, ils décident de le lâcher. Qu'il se trouve de nouveaux avocats. Le procès est reporté. Il reprend toujours devant les assises de Montpellier, 3 mois plus tard. Et il reprend par le témoignage des gendarmes qui ont mené l'enquête. Et à chaque mot qu'ils disent, on entend Bissonnet dans son box qui dit
1: « Menteur ! Menteur !»
0: Mais les gendarmes sont convaincants, très convaincants. Et on en apprend de belles au fil de l'audience sur Jean-Michel Bissonnet, qui continue de se faire passer pour un bon mari qui aimait sa femme. Les gendarmes ont exploré son ordinateur personnel. Et ils ont découvert que sous le pseudo de Le Fennec 34, Jean-Michel Bissonnet fréquentait des sites porno, des sites hétérosexuels sadomasochistes et des sites homosexuels, sur lesquels il cherchait un homme de 35-50 ans, BCBG. Les avocats de la partie civile s'en donnent à cœur joie.
1: C'est bien la preuve que Jean-Michel Bissonnet était insatisfait dans son couple. Vous l'avez là, le mobile.
0: Un bémol tout de même que soulignent les avocats de Bissonnet, il a créé ce profil. Mais en vérité, il ne l'a jamais utilisé. Il n'a échangé aucun message, n'est entré en contact avec personne. Les journées d'audience passent, et dans son box, Bissonnet est de plus en plus agité, à la limite de l'hystérie. Et ça ne joue pas en sa faveur, d'autant que les deux autres sont parfaitement calmes. Et ils assument. À la fin, les avocats plaident le doute, mais en vérité, plus personne n'a de doute. Et le verdict tombe le 11 février, Jean-Michel Bissonnet prend plus que le tueur. Il est condamné à 30 ans, alors que Méziane Belkacem prend 20 ans et le vicomte Amaury d'Harcourt, 8 ans. À l'annonce du verdict, Jean-Michel Bissonnet s'évanouit. Et en quittant le prétoire, il crie
1: « Justice de merde ! Justice de merde !»
0: Et bien sûr, il fait appel. Et du coup, l'avocat général fait appel pour les deux autres. Nouveau procès donc devant la cour d'assises de Carcassonne en novembre 2011, avec de nouveaux avocats. Jean-Michel Bissonnet a enrôlé un ténor du barreau de Paris, maître Jean-Yves Liénard, qui au lieu de plaider l'innocence à tout prix, comme les avocats du premier procès, choisit de le défendre contre lui-même.
2: Bien moi, voyez-vous, j'ai ressenti très profondément que le sens de mon devoir était d'ouvrir une porte, celle de l'hypothèse de la culpabilité de M. Bissonnet. Et si M. Bissonnet était coupable, que faudrait-il penser ?
0: Il laisse entendre l'hypothèse de la

culpabilité de son client, son avocat. Vous allez me dire, c'est une trahison. Eh bien, pas sûr. Parce qu'au moment du verdict, ça change tout. Bissonnet gagne 10 ans de prison. Il est condamné à 20 ans. Comme Méziane Belkacem. Et le vicomte voit sa peine confirmée, 8 ans.

0: condamné à 20 ans, Jean-Michel Bissonnet a été libéré en conditionnel au bout de 9 ans. Il est libre aujourd'hui. Alors que Méziane Belkacem, lui, est toujours en prison. Le vicomte Amaury d'Harcourt a été libéré au bout de 15 mois. Il est mort en octobre 2018.
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0: Bertrand Delatte.
1: Une histoire exotique aujourd'hui, puisque le meurtre a lieu en 2004 au Brésil, dans la région de Salvador de Bahia, au pays de la Samba. Mais c'est bien un Français qu'on a tué. Il s'appelait Sébastien Brun, il était fleuriste à Grenoble. J'ai écrit cette histoire avec Okis, réalisation Céline Lebras.
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1: C'est l'histoire d'un garçon de 31 ans qui s'appelle Sébastien Brun. Il a un magasin de fleurs à Grenoble qu'il gère avec sa sœur et qu'ils ont tous les deux hérité de leurs parents. Et Sébastien a une compagne brésilienne, Denise. Denise avec un Z, qui d'ailleurs travaille au magasin avec lui. Ils viennent d'avoir un petit garçon et au mois de juillet 2004, on part en vacances au Brésil avec Denise et le petit. Chez elle, près de Salvador de Bahia. Ah bon? Et vous rentrez quand? Fin août, quoi. Écoute, mon fils, bon voyage, hein? Profite. C'est bien d'être jeune. Et donc, en juillet, la petite famille s'envole pour Salvador de Bahia. Ça fait rêver, hein? C'est le pays de la samba, Salvador de Bahia. Une caipirinha face à la baie, le paradis, hein? Le paradis. Tellement le paradis que fin août, Denise appelle ses beaux-parents. Sébastien ne rentrera pas tout de suite.
2: Il a décidé de prolonger ses vacances ici, hein? Il a décidé de rester avec le gamin.
1: Bon, c'est étrange, mais on comprend qu'il ait voulu jouer le lézard au soleil. Il sait que son père peut le remplacer au magasin. Enfin, il aurait pu appeler lui-même quand même, hein. Mais bon, profite mon grand, profite. Et donc Denise rentre toute seule. Elle a laissé là-bas son garçon à sa mère. Arrive le mois de septembre et Sébastien n'est toujours pas rentré. Et en octobre, Denise débarque avec une sale nouvelle.
3: Bon, je l'ai eu au téléphone. Il m'a dit qu'il rentrait pas. Il veut rester là-bas. Il m'a dit qu'il voulait recommencer une nouvelle vie. Qu'il en avait marre de la France.
4: Ah bon? Il veut rester au Brésil? Il veut plus vivre en France? C'est ce qu'il t'a dit?
3: Ouais. C'est ce qu'il m'a dit.
4: Et le petit reste là-bas aussi?
3: Le petit, il l'a laissé à ma mère. Mais vous inquiétez pas, elle sait très bien s'occuper des enfants. Et puis j'irai le chercher. Hein.
1: Bon, pour les parents, c'est dur à avaler. Mais c'est son choix. D'autant que Denise leur dit régulièrement « Il m'a appelé, il va bien, il vous envoie le bonjour. » Ça les rassure, les parents. Et puis Noël arrive, et toujours pas de Sébastien, ni du gamin. Il est bien triste, ce Noël sans eux. Les mois passent, janvier, février, mars. Les parents, de plus en plus inquiets que leur fils ne les ait même pas appelés, décident d'aller sur place au Brésil, dans la région de Salvador de Bahia, d'où Denise est originaire. Et là-bas, ils vont voir la mère de Denise. Chez elle, ils trouvent leur petit-fils radieux, mais pas de Sébastien. Et là, la mère de Denise leur dit quelque chose d'hallucinant.
4: Mais il est rentré en France, c'est Sébastien.
1: Non, il n'est pas rentré en France. Enfin, Denise a dit qu'il restait au Brésil. Qui ment? La mère ou la fille? Il y en a une des deux qui ment, c'est certain. Et donc les parents vont tout de suite porter plainte auprès de la police brésilienne. Et quand ils rentrent à Grenoble, ils saisissent aussi la police française.
4: On comprend pas. Denise nous a dit qu'il restait au Brésil, qu'il voulait changer de vie. Et donc on est allé là-bas, et sa mère nous a dit qu'il était rentré en France. Et c'est pas vrai. Il n'est pas rentré.
1: Mais pourquoi est-ce que vous avez mis 8 mois à venir signaler la disparition de votre fils, messieurs dames?
4: C'est qu'au début, on a cru que c'était volontaire de sa part, quoi. On n'avait pas de raison de douter de ce que nous disait Denise. C'est une chic fille, Denise, vous savez.
1: Une chic fille. Même si les parents viennent de découvrir qu'elle a vendu la voiture de Sébastien et qu'elle a aussi siphonné son assurance vie. Mais c'est une chic fille. Il n'y a pas pire aveugle que celui qui ne veut pas voir. Là-dessus, Denise annonce qu'elle retourne au Brésil.
4: Bon, j'y vais, hein. Je vais récupérer notre fils et je vais le ramener, quoi.
1: Et c'est au Brésil que Denise apprend que ses beaux-parents ont porté plainte. Pas contre elle, hein. Mais dans sa tête, c'est tout comme. Et d'ailleurs, quand elle rentre à Grenoble, elle est convoquée par les flics.
4: Mais enfin, c'est les parents qui mentent. Hein, pourquoi ils ont mis 8 mois à porter plainte? Vous vous êtes posé la question? Sébastien, il a voulu rester là-bas, c'est sa décision. D'ailleurs, j'ai une vidéo. Une vidéo que Sébastien a faite au mois d'août. Je l'aurais montrée. Regardez.
1: Écoutez bien la bande-son de cette vidéo. C'est très troublant. Les images montrent Sébastien dans un hamac.
2: Je suis très bien dans mon hamac. Je n'ai pas du tout envie de rentrer. Et d'ailleurs, je ne rentrerai pas. Ah, c'est la belle vie ici. Je suis complètement fou de ce pays. Je rentrerai pas. Hein.
1: Et c'est vraiment lui sur la vidéo. Mais en même temps, est-ce que ça ne vous est pas arrivé de faire une vidéo pour rire? D'envoyer des cartes postales depuis un coin de paradis en disant « je ne rentrerai pas ». Et puis vous êtes rentré. Mais ça n'est pas le seul élément troublant que Denise fournit aux policiers.
4: Ah ben regardez, c'est son petit cahier de compte secret. Parce qu'il faut que je vous dise, il est pas net, hein, Sébastien. Et je pense que c'est pour ça qu'il veut pas rentrer. Au magasin, il trafique pas mal. D'abord, il a fait du black. Regardez, là, c'est écrit black. Et puis, il était racketté. Moi, par qui, je sais pas, hein. Mais je sais que depuis sa disparition, il le cherche. Ils m'ont dit qu'ils leur devaient de l'argent. Moi, je pense que ses parents sont au courant de tout. Ils vous en ont pas parlé, hein. Vous savez, les parents, ce qui les intéresse, c'est de récupérer leur petit-fils en me mettant tout sur le dos.
1: Mettez-vous à la place des flics à ce moment précis. Elle a fourni des preuves. La vidéo. Elle a décrit un contexte mafieux. Ils la croient. Pas vous ? Vous, je sais ce que vous vous dites. Vous vous dites, puisque je m'étale sur les explications de Denise, c'est qu'elle n'est pas nette. Eh ben, c'est pas sûr. En attendant, les policiers interrogent l'entourage de Sébastien.
4: Ah, moi, il m'avait pas dit qu'il avait l'intention de rester là-bas au Brésil. Il a toujours été prévu qu'il rentre. D'ailleurs, il venait d'acheter un deuxième magasin, enfin, un petit kiosque de fleuriste.
1: Et puis, les flics plongent dans la comptabilité du magasin de fleurs, à la recherche de signes que Sébastien faisait du black, du blanchiment, qu'il était racketté. Rien, aucun signe de magouille, rien, nada. Elle aurait donc menti là-dessus, Denise? Et si elle a menti là-dessus, est-ce qu'elle n'a pas menti sur tout? Et puis... il s'avère que Denise a des cornes, et même une sacrée paire de cornes. Elle était cocue, et d'après ce que disent ses amis, elle le savait. Et de ça, elle n'a pas parlé aux policiers. C'est étrange parce que c'est un sacré mobile pour un meurtre, ça. Un cocufiage. Jusque-là, je vous l'ai dit, les policiers avaient plutôt tendance à croire ce que leur disait Denise. Elle a l'air tellement sincère, tellement gentille. Mais maintenant, ils ont le début d'un doute. Est-ce qu'elle ne leur jouerait pas la comédie? Alors, ils la placent sur écoute. Et le résultat est stupéfiant. À aucun moment, vous entendez, aucun moment, elle ne parle de Sébastien et de sa disparition. À personne, pas un mot. Elle qui, à chaque fois qu'elle est interrogée par les flics, pleure toutes les larmes de son corps. Quelle comédienne! On apprend aussi, par des amis de Sébastien, quelque chose qui pourrait être déterminant.
4: Ah, mais Sébastien, il voulait la quitter. Elle vous l'a pas dit, ça? Non. Ah, il me l'avait dit. Il n'en pouvait plus.
1: Par ailleurs, je vous ai dit tout à l'heure que Denise était cocu. Or, il s'avère que depuis la disparition de Sébastien, elle s'est bien rattrapée. Hein, avec un de ses amis à Grenoble. Un homme marié. Quand ils le découvrent, les policiers convoquent le monsieur.
4: Oui, oui, c'est vrai, on a été amants. Mais on l'est plus aujourd'hui. À un moment donné, j'ai dit, Denise, je vais quand même pas quitter ma femme pour toi. Et là, elle s'est mise dans une colère. Et alors, le soir, elle a voulu absolument qu'on mange ensemble. Et elle a préparé à manger. Et puis, on est passé à table. J'ai mangé. Et après, je me souviens plus de rien. Mais ce que je sais, c'est que j'ai quand même passé 2 jours de coma à l'hôpital.
1: De coma? Les médecins vous ont dit ce qu'elle vous avait administré?
4: Ah ben oui, oui. Ils m'ont dit que c'était du Lexomil, un anxiolytique.
1: Et quand vous êtes sorti du coma, monsieur, vous, qu'est-ce que vous vous êtes dit?
4: Ben qu'elle m'avait drogué, quoi. J'avais vu qu'elle n'avait pas mis la même vinaigrette dans sa salade que la mienne.
1: Droguée? Elle est donc capable de ça, Denise? Eh bien, sans doute. Parce que dans son dossier, le juge d'instruction a un autre témoignage, du même tonneau. Une employée du magasin de fleurs.
4: Ah ben, un matin, Sébastien, il est arrivé à la boutique, il était tout mou. Alors, je lui ai demandé ce qui s'était passé. Et il m'a raconté que la veille au soir, Denise avait sans doute mis quelque chose dans son verre. En tout cas, il m'a dit qu'il s'était endormi d'un coup.
1: Donc elle en est capable, la diablesse. Et si c'était ça qui s'était passé au Brésil? Glou, glou, glou, glou, bois ta caipirina, mon chéri, et bam, il s'effondre, et bim, elle le tue. Pour l'instant, on n'a aucune preuve de ça. Mais c'est une hypothèse qui tient debout. Et du coup, dans la tête de la juge et des policiers, commence à se dessiner le portrait d'une autre Denise. Plus tordue, beaucoup plus tordue, plus perverse, plus menteuse. Une femme qui serait capable de tuer. En attendant, cette histoire de somnifère change un peu la donne, et donc le procureur élargit le champ de l'enquête. Pour lui, ça n'est plus une disparition inquiétante, c'est un homicide volontaire, un meurtre. Et il ouvre une deuxième information pour administration de substances nuisibles. L'étau se resserre, ma petite Denise. L'étau se resserre. Cette Denise, il est peut-être temps que je vous donne son nom, puisque pour elle, ça sent le pâté. Elle s'appelle Denise Suarez. Et en septembre 2006, 2 ans après la disparition de Sébastien, elle est placée en garde à vue. Et les policiers commencent par lui parler d'autre chose. D'autre chose que de la disparition de Sébastien. C'est stratégique, bien sûr.
5: Alors, madame, nous avons recueilli le témoignage de l'un de vos amants qui nous a donc raconté qu'au cours d'un déjeuner en tête-à-tête, vous avez versé un somnifère ou un anxiolytique dans la sauce de sa salade. Vous confirmez ça?
4: Ah ben, oui, le pauvre. C'est vrai que je l'ai intoxiqué, mais c'était un accident. À l'époque, je prenais moi-même du Lexomil. J'en prenais 3 comprimés par jour. Et j'avais pris l'habitude de les mélanger à la vinaigrette de ma salade. Ça passe mieux comme ça. Et ce jour-là, ben, je me suis trompé de salade, c'est tout.
5: Madame, il a fait 2 jours de coma. Vous ne lui avez pas donné 3 comprimés.
4: Ah, ben c'était peut-être 4 alors.
1: C'est mal parti pour la miss, non? Ben si. Les policiers entrent ensuite dans le vif du sujet.
5: Madame, concernant la disparition de Brun Sébastien, vous avez fait état à plusieurs reprises auprès de vos beaux-parents, enfin de ses parents, puisque vous n'êtes pas mariés, de coups de téléphone rassurants que vous auriez reçus de sa part. Or, nous avons examiné le relevé de votre téléphone portable, madame. Nous n'avons trouvé aucune trace de ces appels. Vous avez une explication?
4: Oh ben, ses parents vous l'avaient tellement rassuré. Ben, j'avoue que j'ai inventé, quoi.
3: Pour eux. Pour qu'ils ne s'inquiètent pas trop.
5: Vous avez affirmé toujours aux parents de Brun Sébastien qu'il avait souhaité rester au Brésil et ne plus revenir en France. Vous confirmez ?
3: Mais oui, oui. C'est exactement ce qu'il m'a dit. Je vous jure.
5: Au bout de 48 heures, arrive la fin de la garde à vue. Denis Suarez n'a rien lâché de plus, mais peu importe. À l'issue, elle est déférée devant la juge d'instruction, et là ça se corse.
3: Bien madame, je vous informe que j'ai décidé de vous mettre en examen des chefs de faux, escroquerie et administration de substances nuisibles avec préméditation. À ce stade, je n'irai pas plus loin. Mais je dois vous informer que je vais demander au juge des libertés votre placement en détention provisoire.
5: Ça se corse pour la Miss Denise, avec un Z.
6: On de la traconte, la suite de votre récit.
5: En attendant, l'instruction se poursuit. Et la juge d'instruction, Madame Mas, décide d'aller sur place au Brésil, avec le commandant de police qui dirige l'enquête. Et là, vous noterez au passage que la justice française ne lésine pas sur les moyens. Et d'ailleurs, ce n'est pas un cas unique. Vous n'imaginez pas le temps et l'argent que la justice de notre pays consacre aux enquêtes criminelles. Je sais que notre justice est critiquable et critiquée. Mais pas là-dessus. Amen. Pour la juge, il s'agit de reconstituer minute par minute l'emploi du temps de Sébastien et de Denise dans les heures qui précèdent la disparition. En garde à vue, elle a dit que le 17 août, Sébastien est parti de chez sa mère pour aller rendre sa voiture de location à Salvador de Bahia et que depuis, elle ne l'a pas revu. Il aurait donc disparu à Salvador de Bahia. Alors est-ce que ce jour-là, à Salvador, quelqu'un a vu Sébastien ? Avec l'aide de la police fédérale brésilienne, la juge fait publier sa photo dans les journaux du coin. Aucun retour. Donc, peut-être qu'il n'a jamais quitté Kabutsu, le village natal de Denise. Mais à Kabutsu non plus, personne ne l'a vu. Ensuite, la juge et son acolyte policier décident d'aller à l'hôtel où a été tournée la fameuse vidéo dans le hamac, à Imbasaï. C'est à 150 km de Salvador de Bahia.
3: Bonjour madame. Est-ce que vous reconnaissez ce monsieur et cette dame ?
7: Ah oui, oui. Ils sont passés une nuit ici. Attendez, je regarde dans les registres. Voilà. C'est la nuit du 17 au 18 août 2004.
5: Tiens, Denise a dit qu'elle n'avait plus de nouvelles de Sébastien depuis le 17 août. Or, il s'avère que le 18, ils étaient ensemble. Elle a menti. Mais c'est après que ça se corse. Une amie de Denise raconte que le 18, sur le chemin du retour vers Kabutsu, Sébastien et elle se sont arrêtés chez elle en fin d'après-midi. Et elle dit que Sébastien était complètement dans le coltard.
7: Il fallait qu'elle lui tienne le bras pour marcher. Il avait le regard dans les vagues. Il avait l'air complètement drogué.
5: Tiens, tiens, ça vous rappelle quelque chose ? Elle a dû encore mélanger les vinaigrettes. Ce que la juge Mas découvre aussi, juste avant de rentrer à Grenoble, c'est que le lendemain de cet épisode, Denise est allée dans un autre hôtel et qu'elle était seule. Donc, si on part de l'hypothèse qu'elle l'a tué, le meurtre a eu lieu entre le 18 et le 19 août. Pour la juge Mas, il a été très payant, ce voyage au Brésil. À son retour à Grenoble, la juge fait extraire Denis Suarez de sa cellule. Elle l'a fait venir dans son bureau.
3: Bien, madame. Au vu des derniers éléments de mon instruction, et notamment d'informations que j'ai pu recueillir au Brésil, je vous informe que j'ai l'intention de vous mettre en examen pour homicide volontaire sur la personne de Sébastien Brun.
1: homicide volontaire. Autrement dit, assassinat. Là, c'est une autre limonade. Mais l'interrogatoire qui suit, malgré les éléments que la juge a rapportés du Brésil, ne fait pas avancer le schmilblick. À ce stade, la juge a des suspicions, mais elle n'a pas de preuves. Pas vraiment. Elle a de bonnes raisons de penser que Denise a tué Sébastien, mais ça n'est pas avec de bonnes raisons qu'on renvoie quelqu'un devant les assises. Et donc finalement, 4 ans après la disparition de Sébastien, Denise est remise en liberté. Un peu moins d'un an plus tard, c'est au Brésil que ça bouge. Entre-temps, les parents de Sébastien ont fait savoir aux Brésiliens qu'ils offraient 20 000 euros à quiconque ferait avancer l'enquête. Dans un pays aussi pauvre, forcément, ça crée des vocations. Et un homme se présente aux policiers brésiliens.
7: Vous enquêtez, n'est-ce pas, sur la disparition d'un gringo ou une française? Moi, je sais ça où qui s'est passé. Il a été tué par sa femme, avec l'aide de son frère, Messias, et de son demi-frère, Almir.
1: Et ben voilà! Quand la juge apprend ça, elle décide de retourner au Brésil. Et elle va tout droit à Cabuçu avec la police brésilienne pour interroger le frère, Messias. Au passage, l'oiseau a déjà un petit pédigré, hein, violence et trafic de drogue. Et là, il tombe sur un ami de Messias qui s'appelle Claudio. Alors il l'interroge.
7: Est-ce que tu sais oui ou non ce qui est arrivé à la chaîne française? Non, je sais rien. Si je vous dis quelque chose, est-ce que vous m'offrez une protection? Une protection? Ok, d'accord. Mais tu nous dis des choses, hein?
1: Et là, Claudio amène tout le monde, les Brésiliens plus la juge française, dans une carrière de sable, à la sortie de Cabuçu.
7: Un jour, on est venu ici avec Messias. C'était pour prendre du sable. Et moi, il voulait en prendre de ce côté-là. Et là, il m'a dit, non, de ce côté-là, il y a un corps que j'ai mis. Et c'était là, quoi.
1: On creuse et on tombe sur le corps de Sébastien Brun. D'après Claudio, pour obtenir l'aide de son frère Messias, Denise a prétendu que Sébastien l'a batté, qu'il allait finir par la tuer. Et donc, ils ont mis quelque chose dans un verre. Sébastien est tombé dans les vapes. Ils l'ont emmené dans la carrière de sable. Ils lui ont donné un coup de pelle sur la tête. Et ils l'ont mis dans le trou. Et ça, les amis, aux assises, ça vaut perpète. Et Messias, alors, qu'est-ce qu'il en dit ? En garde à vue, les policiers brésiliens lui collent sur la table les photos du squelette de Sébastien.
7: Je sais pas.
1: Il ne sait pas. Mais il a compris qu'il était coincé. Alors au bout de quelques minutes, il finit par confirmer ce qu'a déjà raconté son copain Claudio. À un détail près.
7: Quand je l'ai poussé dans le trou, il était mort, hein, ça y est, je suis sourd.
1: Il n'est pas idiot, le Messias. Parce qu'enterrer un type vivant, c'est un facteur aggravant. De retour en France, la juge convoque à nouveau Denise Suarez.
7: Bien, madame, je vous informe que j'ai décidé de vous mettre en examen du chef d'assassinat. Et je vais demander au juge des libertés votre réincarcération.
1: Denise retourne en prison. Ensuite, on réalise une autopsie des restes de Sébastien Brun. Autrement dit, de son squelette, il ne reste plus rien d'autre. Et sur les dents, les experts toxicologues trouvent un élément bien intéressant.
7: Ah, mais dans les dents, j'ai trouvé du cyanure, figurez-vous. Du cyanure? Ah oui. Du cyanure.
1: Ça, c'est pas très moderne comme poison. On pourrait se croire dans un Agatha Christie. Et c'est sans doute ça qui l'a tué. C'est pas le coup de pelle, c'est le cyanure. À cette réserve près que du cyanure, il y en a dans le manioc. Et du manioc, il y en a tout un champ juste à la sortie du village. les avocats de la mise vont pouvoir en jouer. Et donc la preuve est une demi-preuve. Mais bon, aux assises, ça devrait passer. Même si elle ne bougera pas jusqu'au procès, hein. Elle est innocente. Le procès de Denis Suarez s'ouvre le 2 février 2012 à Grenoble. Et dès le premier jour, l'avocat de Denise, Maître Ripper, s'en prend au président qu'il ne peut pas piffrer. Et ça ne date pas d'hier. Nous disons ici, monsieur le président, que depuis le début de cette audience, vous vous comportez en accusateur. Hein, vous semblez être déjà convaincu de la culpabilité de ma cliente. Et ça transparaît dans toutes vos questions. Votre rôle ici doit être impartial. C'est inadmissible. Maître Ripper est un vieux renard. Et il en remet une couche toute la journée. Et le lendemain aussi. Si bien qu'au bout de 2 jours, le président est complètement déstabilisé. Bien. Je constate que la sérénité des débats n'est plus garantie. Et donc je décide d'ajourner le procès. L'audience est levée. Ça, c'est vraiment pas banal. Deuxième procès 9 mois plus tard, devant la même cour d'assises, mais évidemment pas avec le même président. Denis Suarez n'a pas bougé d'un iota. Elle est innocente. Mais elle se comporte mal. Elle coupe les témoins pendant leur témoignage. Elle les agresse. C'est pas bon ça, Denise, c'est pas bon du tout. Faut pas faire ça quand on veut sauver sa peau. À la fin, l'avocat général retient l'idée d'un crime passionnel. Et ça, en revanche, c'est plutôt bon pour Denise, parce que on est souvent plus indulgent avec les auteurs de crimes passionnels.
7: Dès lors, je vous demande de condamner Madame Suarez à une peine de 15 années de réclusion criminelle.
1: Ah oui, si elle est condamnée à 15 ans, elle s'en sort bien. Maître Ripper, bien sûr, plaide l'acquittement. Les jurés se retirent pendant 4 heures. Et finalement, Denis Suarez s'en sort pas mal du tout. Elle est condamnée à 17 années de réclusion criminelle. Elle en a déjà fait 5. Et au petit jeu des remises de peine, sur les 17... elle en fera 12. Elle a été libérée en 2019. Quant à son frère Messias, on a voulu le juger au Brésil. Et puis finalement non, il a été déclaré irresponsable pour raisons psychiatriques. 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
1: Cette histoire, nous allons la débriefer avec vous, Fabrice Marguéillan. Vous êtes journaliste au Dauphiné. On dit plus libéré, le Dauphiné libéré, non?
8: Si, on est toujours Dauphiné libéré.
1: Vous êtes toujours libéré. Bon, vous avez en tout cas couvert les deux procès, le premier qui a été extrêmement rapide, et puis le deuxième qui est allé jusqu'à son terme. On en dira un mot tout à l'heure. Peut-être d'abord un premier commentaire sur la peine, qui est donc de 17 ans de réclusion criminelle. Moi, j'essaye de me mettre à la place des gens qui écoutent. On leur dit, c'est un assassinat, c'est perpète, et ça se termine par 17 ans. Quelle est votre explication, à vous qui avez assisté au procès, sur cet apparent hiatus?
8: La première chose que les auditeurs doivent bien comprendre, c'est que la perpétuité, c'est la peine maximum encourue. Elle n'est pas systématiquement, loin de là, prononcée par les cours d'assises lorsqu'il y a des assassinats, je dirais, commis par des personnes qui n'ont pas déjà un lourd casier judiciaire.
1: En l'occurrence, concernant cette affaire, au fond, c'est un peu ça la question, c'est-à-dire, lorsqu'il dit c'est un crime passionnel, l'avocat général semble l'avoir emporté auprès des jurés, c'est-à-dire qu'on a typiquement une peine de crime passionnel.
8: Oui, on peut dire ça. Mmh. Après, on peut aussi remarquer, et un des avocats des parties civiles avait ironisé à l'issue du procès sur ce fait, on peut aussi remarquer que la cour d'assises est allée au-delà des réquisitions de l'avocat général.
1: Oui, 2 ans
8: de
1: plus.
8: Qui avait requis 15 ans, 2 ans de plus. Mmh. Et donc, un des avocats de la partie civile avait ironisé en disant 15 ans pour les faits, 2 ans pour la défense.
1: À quoi ça tient, selon vous, cette mansuétude? Est-ce que cette femme, d'une manière ou d'une autre, telle qu'elle se comporte dans le box, est touchante ou a l'air perdue ou...
8: Elle est par moments touchante et oui, elle a l'air perdue. J'ai le souvenir qu'elle a, alors pas forcément fait de malaise, mais elle s'est plainte à plusieurs reprises de douleurs ou difficultés de santé lors du second procès. Elle avait cette fatigue, cette lassitude et le fait que aussi certaines personnes, ce qui a peut-être aussi troublé les jurés, sont venues témoigner en sa faveur, en disant qu'elle était incapable d'avoir commis de tels faits, que c'était une femme remarquable, enjouée, travailleuse. Donc il y avait une forme de, je dirais pas de doute, mais de double personnalité entre ce qui était présenté par l'avocat général, les parties civiles, savoir quelqu'un de manipulateur, calculateur, et ce qui était présenté par la défense. Une pauvre femme issue d'une famille très modeste au Brésil qui avait fait sa place en France et qui se retrouvait en quelque sorte accusée à tort. Donc on ne peut pas dire que c'est une peine, parce que le doute doit profiter à l'accusé, on ne peut pas dire que c'est une peine dans le doute, mais je pense qu'il y a eu
1: des sortes de circonstances atténuantes, quoi.
8: Ou alors les jurés tout simplement... se sont dit que voilà, qu'elle ne méritait pas la perpétuité.
1: Il faut absolument que vous nous racontiez ce coup d'éclat de Maître Ripert au premier procès. Bon, je suppose que Maître Ripert, vous le connaissez par cœur. Moi, j'ai jamais vu ça. C'est-à-dire un avocat qui parvient à déstabiliser le président au point qu'il renonce à poursuivre le procès. Jamais vu. Vous non plus, on est d'accord?
8: Avant ça, non.
1: Ouais.
8: Déjà, il faut dire que Maître Ripert est un excellent avocat qui connaît la procédure pénale et toutes ces choses trappes sur le bout des doigts.
1: Ouais.
8: C'est vraiment quelqu'un de talentueux et c'est vraiment quelqu'un qui est un expert en termes de procédure.
1: Mmh.
8: Donc, en fait, ce qu'il a fait pendant les 2 premiers jours du procès du mois de février, c'est qu'il a utilisé tout ce que le code de procédure pénale mettait à sa disposition, mais... Voilà, les parties civiles ont appelé ça, à l'issue des 2 jours, du terrorisme judiciaire.
1: Mmh.
8: C'est-à-dire qu'en fait, il a fait, comme le code le lui autorise, un tas de demandes, des demandes de renvoi, des demandes de supplément d'information, des demandes de mise en liberté, et des demandes d'actes, c'est-à-dire que lorsqu'une demande était déposée et n'était pas satisfaite par la cour, il demandait qu'on prenne acte, ce qui supposait une suspension de séance, des rédactions de conclusions, des plaidoiries sur ces conclusions, une nouvelle décision de la Cour, et ainsi de suite. Donc c'est une forme, ça a été considéré, en tout cas, je pense, par le président, mais qui ne pouvait pas s'exprimer, mais notamment par les parties civiles, comme une forme de jusqu'au boutisme procédural.
1: C'est un peu ce qu'on appelle une défense de rupture, c'est-à-dire que ça consiste à parler de tout autre chose que du fond du dossier, quoi.
8: Oui, on peut dire ça d'une certaine manière.
1: Parce que je fais le parallèle, parce que Ripert, bon, ça a été un avocat de la gauche prolétarienne, il a défendu des terroristes d'Action Directe, etc. Je fais le parallèle avec Vergès, qui a à peu près le même parcours, c'est-à-dire que c'est un peu ce type de manière de concevoir le métier d'avocat, quoi. Dans la rupture, pas dans la connivence avec le dossier.
8: Ah non, s'il y a bien quelque chose qu'on ne peut pas dire à propos de Maître Ripert, c'est qu'il est dans la connivence avec les magistrats. Non, ça c'est une certitude.
1: Mais il laisse entendre que le président est partial parce qu'il pose des questions qui semblent indiquer qu'il est déjà convaincu de la culpabilité de Denis Suarez. Vous avez trouvé, vous, qu'il était comme ça, le président? Vous voulez pas vous fâcher avec le président?
8: Non, c'est pas ça. C'est que chaque personne, chaque président est différent. Certains laissent transparaître ce que j'ai pas jugé si c'est bien ou c'est pas bien, on va dire le fond de leur pensée mais pas en l'exprimant, dans la manière de poser les questions, et d'autres parviennent à rester d'une neutralité absolue. Après, voilà, l'être humain est ainsi fait que si le président pouvait déjà avoir, non pas une certitude, mais une intuition ou un avis, peut-être que ça s'est vu. Après, très clairement, l'objectif de Maître Ripert, pour moi, je ne suis pas dans sa tête, c'était de mettre la pression. D'ailleurs,
1: Ça sert à quoi de faire ça? Parce que au final, en dehors de perturber le déroulement du procès, ça apporte quoi dans la défense de sa cliente? D'ailleurs, si j'ai bien compris, ils étaient quatre avocats à la défendre, les trois autres n'étaient pas vraiment d'accord avec cette stratégie. Hein.
8: Alors, sur le premier procès, il n'était que trois.
1: Oui.
8: Il y avait donc Maître Vernet, qui était l'avocate historique de Madame Suarez. Mmh. Il y avait ensuite Maître Saint du barreau de Lyon et donc Maître Ripert du barreau de Grenoble. Et lors du second procès, s'est ajouté Maître Repstock du barreau d'Aix-en-Provence, si je ne dis pas de bêtises.
1: Mais ils n'étaient pas vraiment d'accord avec cette stratégie de rupture.
8: Alors, lors du second procès, on assistait parfois aux suspensions d'audience, à des explications pas musclées, mais on sentait bien que tout le monde n'était pas d'accord tout le temps sur la stratégie à mettre en œuvre.
1: Parce que au deuxième procès, Ripert continue, on raconte une scène que j'ai pas pu retenir, on fait venir le directeur d'enquête, c'est très courant dans les procès d'assises, et il lui pose des questions pendant 8 heures d'affilée.
8: Alors ça, de mémoire, c'était au premier procès.
1: C'était au premier procès, d'accord.
8: Au premier procès, le directeur d'enquête est resté 8 heures à la barre. Et c'est justement en fait ça qui a amené la fin du procès, parce que Maître Ripert, qui reformulait souvent les questions lorsque les réponses ne lui convenaient pas.
1: C'est-à-dire les questions qu'il avait déjà posées.
8: Des questions qu'il avait déjà posées. On avait déjà pris quasiment avec les questions de procédure une journée de retard sur le déroulement, et ça a amené le président à dire à Maître Ripert qu'il ne l'autorisait plus à poser des questions si c'était pour reposer les mêmes questions formulées différemment. Et c'est ce qui a amené Maître Ripert à formuler des conclusions, demandant la révocation du juge en disant qu'il était partisan, du président, pardon. Et c'est ce qui a amené le président à, d'une certaine manière, à jeter l'éponge, parce qu'il a le sentiment que c'est plus possible. Mais il y avait déjà eu, c'est pour ça aussi qu'on peut se demander s'il n'y avait pas eu une forme de préparation un peu plus tôt. Il y avait déjà eu un incident dans la semaine qui avait précédé.
1: Entre ce président et Ripert.
8: Entre ce président et Maître Ripert sur un autre procès.
1: Oui. Bon, il faudra que vous me le présentiez un jour, ce Maître Ripert. Il me plaît bien. Hein. il m'a l'air tout à fait sympathique. Je vous remercie infiniment. Je voudrais vous dire aussi que c'est grâce au travail que des gens comme vous font sur le terrain que souvent, nous, à l'autre bout, à Paris, on est capable de raconter notamment des procès. Aujourd'hui, au Dauphiné, par exemple, Fabrice Marguéillan, vous couvrez systématiquement tous les procès d'assises.
8: Il se trouve que moi, je ne suis plus au service Faits Divers Justice.
1: Oui.
8: Mais dans les différentes directions départementales, il y a des journalistes spécialisés qui font les faits divers et la justice. Et on va dire que la plupart, voire la totalité, sont couverts, oui.
1: Eh bien, merci. C'est grâce à vous qu'on peut faire tout ça, parce que, disons-le honnêtement, il n'y a plus beaucoup de journalistes qui suivent des procès d'un bout à l'autre, hormis les journalistes de la presse régionale.
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1: L'homme dont je vais vous raconter l'histoire maintenant est un tueur en série catégorie brute épaisse, incapable d'expliquer pourquoi il tue. Il tue parce qu'on a fait pipi sur le fauteuil de sa voiture, il tue parce qu'il ne supporte pas les aboiements d'un chien, il tue parce que ça l'énerve, il tue parce que c'est la bêtise humaine. Il s'appelle Louis Poirson et au début des années 2000, il a tué 4 femmes. Pour le débrief de cette histoire, je ferai appel au général Philippe Schneider. À l'époque, il dirigeait la section de recherche de Versailles. C'est lui qui a dirigé une grande partie de l'enquête. J'ai écrit cette histoire avec Nicolas Loupien. Réalisation Céline Lebras.
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1: Le matin du mercredi 3 mai 2000, une jeune femme, appelons-la Caroline, va prendre son train Gare Saint-Lazare à Paris. Le train de 8h17 pour Vernon dans l'heure. Il faut pas qu'elle traîne parce qu'elle a rendez-vous à l'école de son fiston. Mais il y a du monde, c'est un jour de semaine, elle est pressée, trop pressée. Bref, elle se trompe de train. Mais tant pis, elle descendra à Mantes-la-Jolie et elle finira son trajet en bus. À son arrivée à Mantes-la-Jolie, elle est à l'arrêt de bus quand une voiture fait une marche arrière et s'arrête. Bonjour madame, vous avez l'air pressée. Oui, un peu, j'ai rendez-vous à Vernon à l'école de mon fils. Ah ben moi aussi je vais par là. Je dois juste passer avant déposer des cartons là où ce que je travaille. Et elle monte dans cette voiture. Dès qu'il commence à rouler, l'homme est bizarre. Il n'ouvre pas la bouche. Caroline essaye d'engager la conversation, d'échanger des banalités, quoi. Et lui, pas un mot. Je ne vous l'ai pas encore dit, mais la dame est noire. Alors elle se dit qu'il ne lui parle pas parce qu'elle est noire. Maintenant, la voiture quitte la Nationale 13 et s'arrête devant une ferme. Une ferme isolée et qui a même l'air abandonnée. C'est un peu angoissant, mais ça doit être là qu'il travaille. L'homme descend, il fait le tour pour ouvrir le coffre, et soudain, le voilà qui ouvre la portière côté passager, et là c'est un autre homme. Il est hors de lui, il crie, il tremble, et il a un couteau dans la main. « Sortez ! Ou je vous bute ! » Enfin, qu'est-ce qu'il y a, monsieur ? Calmez-vous ! Sortez ou je vous bute ! Alors elle sort, et là l'homme se jette sur elle, il lui attache les mains, et il l'oblige à le suivre dans une partie de la ferme qui semble en travaux. Direction le premier étage. Allez, montez ! Vite, vite, vite ! Mais qu'est-ce que vous voulez me faire ? Vous voulez me violer ? Vous voulez me tuer ? Vous allez voir ce que je veux vous faire. À l'étage, une pièce vide et sale, avec dans un coin un vieux matelas, même le sol. Il la jette sur le matelas, il la bâillonne et il la ligote solidement. Bon, maintenant tu vas rester toute seule, hein ? Moi je vais travailler, hein ? Je reviendrai pendant ma pause de midi. Et là, tu verras ce que je te ferai. Et il va travailler tranquillement. Et Caroline est là, ligotée, terrorisée. Qu'est-ce qu'il va lui arriver ? Par chance, ce matin-là, la propriétaire de la ferme, qui vient rarement, décide d'y faire un petit tour. Elle monte à l'étage, elle ouvre la porte et elle tombe sur Caroline, ligotée sur le lit. Heureusement, Louis, qu'elle emploie comme tailleur de pierre, est en bas dans son atelier. Louis ! Louis, viens ! Il y a une femme ligotée sur le lit à l'étage. Viens vite ! La réponse de Louis la laisse sans voix. Ah ouais, ouais, ouais, je sais, c'est moi qui l'ai mise là. Vous inquiétez pas, hein. Je vais la relâcher. Et il ajoute : Je vous en prie, madame. Hein. Dites rien. La suite est tout aussi surréaliste. C'est-à-dire qu'il retourne dans la chambre. Et il détache Caroline et il la raccompagne chez elle en voiture, tout en s'excusant du dérangement. Mais vous avez l'habitude de faire ça ? Oh non, je comprends pas. C'est la première fois que ça m'arrive. Et pendant qu'il conduit, il a sa patronne au téléphone. Vous inquiétez pas. Ouais, ouais, j'ai retrouvé mon calme.
9: D'accord, mais j'ai tout de même prévenu les gendarmes. Ils m'ont dit que vous deviez vous présenter à la brigade de Bonnières-sur-Seine. Vous y allez, hein, Louis ? Vous y allez ?
1: Ouais, ouais. Ouais, madame, ouais, ouais. Je la dépose chez elle, la femme, là. Et j'y vais, c'est promis.
5: Et c'est ce qu'il fait. C'est-à-dire qu'il dépose Caroline en bas de chez elle et qu'il se rend à la gendarmerie. Parce que sa patronne a prévenu les gendarmes qu'il avait enlevé une fille. Surréaliste. Le voilà donc qui sonne
3: au portail de la gendarmerie de Bonnières-sur-Seine.
7: Ouais, bonjour. Je suis le gars là qui a enlevé une jeune femme noire. Je crois que ma patronne vous a déjà prévenu.
9: Oui, je vous ouvre. Entrez.
3: Et face aux gendarmes, il faut donc qu'il s'explique.
7: Bien, monsieur. D'abord, comment vous appelez-vous ?
3: Poisson.
7: Louis Poisson.
3: Bien.
7: Alors pourquoi est-ce que vous l'avez enlevée et séquestrée, cette jeune femme, monsieur ?
3: C'est que ma femme, elle garde une petite noire. Alors la gamine, elle a un caractère très difficile. Alors voilà, j'ai voulu me venger en enlevant une noire, quoi.
1: Ce mec est starbé.
3: Bref, Louis Poisson est déféré devant le procureur, qui l'envoie chez le juge d'instruction, qui le met en examen logique pour enlèvement suivi de séquestration. Ce soir, Louis Poisson va dormir en prison à la maison d'arrêt de Bois d'Arcy. Évidemment, ça ne s'arrête pas là. Le juge demande aux gendarmes de se rencarder sur ce poisson si bizarre. Et ils découvrent qu'ils n'ont pas affaire à un enfant de cœur. C'est le moins qu'on puisse dire.
7: Bon, voilà ce que j'ai pu trouver sur lui. Ce gars, c'est un récidiviste. Il y a 4 ans, il a enlevé 3 adolescentes autostoppeuses. Il les a séquestrées dans la même ferme. Et puis, ils ont réussi à s'échapper. Et il a été arrêté, il a été jugé. Et il a été condamné à 3 ans de prison ferme. Et donc, il est sorti il y a moins de 2 ans. Avant ça, en 83 et 85, dans la région de Strasbourg, il a commis une 12aine de viols et d'agressions sexuelles. Et pour ça, il a pris 15 ans de prison. Bon voilà, c'est un sacré lascar qu'on vient d'arrêter.
1: Le récit de ces viols qui remontent à 1985 va vous donner une idée du bonhomme. Sa technique à l'époque, la voilà. Il se cache dans un parking souterrain et dans l'ombre, il attend sa victime. Quand une femme seule garde sa voiture, il surgit, il ouvre la portière passager et il s'installe à côté d'elle en la menaçant avec un revolver. Et là, il la viole dans la voiture et puis il disparaît. Il fait ça une fois, deux fois, trois fois, 10 fois. Et puis un jour, il change de mode opératoire et c'est ce qui le perd. Il prend une jeune fille en stop, il s'arrête sur un chemin de terre isolé, il la viole et il la relâche. Et la gamine a noté son numéro d'immatriculation. Et voilà comment, à l'époque, Louis Poisson se fait pincer par les gendarmes. À l'époque, il est très jeune. Il a 22 ans. C'est un fan de musculation. C'est une force de la nature. Il rêvait d'être commando, mais l'armée n'a pas voulu de lui. À l'époque, ses copains le surnomment Rambo. Pour ses 12 viols et agressions sexuelles commis à Strasbourg, il est condamné par la cour d'assises à 15 ans de prison. Quand il découvre ce passé, 15 ans plus tard, alors qu'ils viennent d'arrêter Louis Poisson pour l'enlèvement de Caroline, les gendarmes tombent aussi, dans son dossier, sur une expertise psychiatrique terrifiante.
7: Alors écoute ça, le psychiatre lui parle de sa sœur, et tu sais comment Poisson en parle. Il dit « J'ai jamais pu blairer la grosse. Elle a toujours été con comme un manche à balai. » Et puis il dit aussi au psy « Si je suis énervé, je sais pas ce que je fais. Je tape dedans une vraie bête. » Écoute bien la conclusion du psychiatre. « Poisson ne souffre d'aucune maladie mentale, il n'est pas fou et aucun traitement thérapeutique n'est à envisager. » Eh ben dis donc, il a été bien inspiré celui-là. Et nous, on vient de choper un drôle de type, La petite Caroline, elle a échappé belle, Ah bah oui, tu l'as dit. Mais au vu de ce que tu racontes, ça fait 6 ans qu'il est sorti, c'est ça? À mon avis, il n'y a plus que Caroline. C'est pas possible qu'il ait rien fait pendant 6 ans, vu le profil. Faut absolument regarder si on peut pas lui coller d'autres dossiers. Et donc, les gendarmes se mettent à chercher des affaires similaires dans toute la région. Et là, la section de recherche de Versailles leur signale un dossier qui peut coller.
9: Écoute, on travaille là-dessus, ça fait quoi, à peu près 1 an? Le cadavre d'une dame âgée, Madame Persson. Donc on l'a retrouvée retrouvé à Saint-Cyr en Arty, et franchement, on a un an plus tard aucune piste. Donc si tu peux nous aider à avancer avec ton gars, là, Poisson, c'est ça? Eh ben, on sera bien contents.
4: Saint-Cyr en Arty? Mais c'est à 10 kilomètres de la ferme où Caroline a été séquestrée. Ça vaut le coup de vérifier, non? Alors, laissez-moi vous raconter cette affaire qui remonte donc à septembre 1999. Charlotte Berson, qui a 79 ans et qui habite Passy-sur-Eure en Normandie, décide comme tous les jours d'aller faire une petite promenade. Et le soir, elle ne rentre pas. Ce sont des chasseurs qui retrouvent son corps un mois plus tard. Un corps humain, nu dans un état de décomposition avancée. On ne peut même pas dire si c'est un homme ou une femme. Ils appellent les gendarmes. Bon, si tu veux mon avis, cette femme, elle n'est pas morte ici. Hein. Moi, je pense que son corps a été transporté ici post-mortem. Parce que quand même, faut bien connaître le coin hein, pour arriver là. Hein. Alors ils attaquent une enquête de voisinage, les maisons et les fermes alentour. Et ils interrogent plus de 100 personnes. Ça ne donne rien. Jusqu'à l'autopsie. Bon, d'abord, c'est une femme âgée, à mon avis, autour de 80 ans. Quelque chose qui puisse nous permettre de l'identifier, docteur? Oui, oui, peut-être. Elle a été opérée au poignet et elle a une broche. Et sur la broche, il y a un numéro de série, donc ça devrait nous aider à l'identifier. Et c'est comme ça que les gendarmes identifient Charlotte Berson, 79 ans. Et là encore, le légiste apporte une aide précieuse. A priori, donc, elle est morte le jour de sa promenade. Hein. L'examen de son estomac nous montre qu'elle n'a pas digéré son dernier repas. Mais j'ai autre chose qui va sans doute vous intéresser. Ça concerne les insectes qui ont colonisé son corps. Ça n'est pas cohérent avec la date de sa disparition. Pas du tout. Et là, faut que Tonton vous explique. Le médecin légiste évoque une science qu'on appelle l'entomologie médico-légale. C'est-à-dire l'observation des insectes qui se sont installés dans un cadavre pour le becter. Hein, tout simplement. Les mouches, par exemple, elles pondent et leurs œufs éclosent le premier jour. Le deuxième jour apparaissent les larves. Le quatrième jour, les larves font 1 mm. Le cinquième, 4 mm. Le sixième jour, 7 mm. Etc., etc. C'est comme ça qu'on sait depuis quand un cadavre est dans la nature. Et là, concernant la pauvre Charlotte Berson, eh ben, il y a un problème. Vous me dites que cette dame a disparu le 3 septembre, c'est ça? Je vous ai dit tout à l'heure qu'au vu du contenu de son estomac, elle est morte le jour même. En revanche, vu le stade de développement des différentes larves, il y a un truc qui colle pas, parce que le corps n'était pas dans la forêt depuis le début. Hein. Il n'y est que depuis 15 jours, je suis formel. Et avant, il était où alors, docteur? Bah ailleurs, hein. Là où il n'y avait pas d'insectes. Mais ailleurs où? Un an après, les gendarmes n'ont aucune piste. Et là, on les appelle pour leur dire qu'un certain Louis Poisson a été arrêté et qu'il pourrait être l'assassin. Pourquoi pas? Alors ils le font sortir de la prison de Bois d'Arcy, où il vient d'être incarcéré pour l'agression de Caroline. Et ils le placent en garde à vue. Bon.

0: À vous de voir, monsieur. Bon, oh ben, je vais vous raconter ce qui s'est passé. Et là, il se met à table. Oui, il a croisé cette femme qui marchait sur la route et il s'est arrêté. Et je lui ai proposé de l'emmener là où qu'elle allait. Elle n'a pas voulu. Et comme je la bloquais avec ma voiture, ben, elle s'est mise à me donner des coups sur le capot. J'étais pas trop content, quoi. Alors, je suis sorti de la voiture. Je l'ai bousculée. Elle est tombée. Ah ben, elle est morte, quoi. Enfin, je croyais qu'elle était morte. Mais quand je l'ai mise dans le coffre, elle s'est réveillée. Ces aveux, figurez-vous, ont été filmés à l'époque par une équipe de 7 à 8 de TF1 qui était là complètement par hasard. Écoutez comment Poirson raconte aux gendarmes comment finalement il a tué Madame Berson.
1: Je l'ai amené à la voiture comme ça, j'ai montré pas grave, et machin, et après je me suis mis derrière et clac, j'ai serré. Voilà.
2: Ok.
1: Voilà.
0: Il a serré son cou avec son bras et ça a fait crac. Voilà. Et après, il est allé cacher son corps dans un fourré et il l'a arrosé avec de l'acide chlorhydrique. Et c'est ça qui a retardé l'arrivée des insectes. L'acide. Mais pourquoi, monsieur Poisson, est-ce que vous l'avez tué, cette femme? Elle ressemblait trop à la vieille. C'est pour ça, hein. La vieille, c'est sa mère. Et tout ça, il le raconte avec une froideur et un détachement stupéfiant. Le juge le met en examen pour meurtre en se disant « Il en a sous le pied. Il n'a pas tout dit. » Un gendarme le reconduit en prison et dans la voiture, il lui dit « Ça va mieux, Louis? T'es content, t'as soulagé ta conscience ?» Et Poirson répond « Quelle conscience ?» Des cocos comme ça, heureusement, on n'en voit pas tous les jours. Dans la foulée, les gendarmes cherchent donc à savoir s'il n'en a pas tué d'autres dans la région. Janine et Monique Villain, par exemple, leurs corps ont été brûlés tout près de la ferme où travaille Poirson. Alors ils appellent leurs collègues qui travaillent sur ce double meurtre. « Dis-moi, on a peut-être un gars là qui peut vous intéresser dans le dossier Villain. »«
3: Le dossier Villain, tu dis? Oh, mais on a déjà un coupable dans cette affaire. Hein. C'est le fils de Janine Villain. Il a été mis en examen et tout. Hein. »«
0: Mais il reconnaît les faits ?»«
3: Non, mais tout se recoupe. Hein. »«
0: Eh ben, vous devriez quand même le voir, notre gars, là. Poirson. »« Bon. » Il le place en garde à vue, sans grande conviction. Et il avoue, le diable, c'est lui qui a tué Janine et Monique Villain.
3: J'étais tranquille en train de boire une mousse, là. Et puis, il y a un clébard qui a aboyé. Ça m'a énervé, hein. Alors j'ai cru que ça venait du cimetière pour les cleps, là, qui est juste à côté. Alors, j'y suis allé, pour le faire taire. Mais en vérité, ça venait pas de là. Mais moi, j'étais quand même énervé. Alors, je me suis mis à casser les tombes des chiens, pour me calmer, quoi. Et là, il y avait deux dames. Elles m'ont menacé d'appeler le gendarme. Oh, ça m'a mis dans une de ces colères. Normal, hein. Alors, j'ai assommé la vieille. Et puis l'autre, la jeune, là, je l'ai attachée. Et je les ai mis dans le coffre. Et je suis allé jusqu'à un champ. Et là, pour vous dire, je me suis dit... tu sors de prison, Louis, donc faut pas que tu déconnes. Alors, j'ai ouvert le coffre et je leur ai dit... Je vous relâche, d'accord? Mais vous dites rien. Et il y en a une, elle m'a dit qu'il fallait pas que j'y compte. Elle m'a énervé, celle-là, là. Alors, je lui ai mis un sac plastique sur la tête, jusqu'à ce qu'elle bouge plus, quoi. Et puis l'autre, après, je l'ai tapé avec un bâton. Et voilà, quoi. Et après, j'ai mis le feu. Voilà, quoi, c'est la bêtise humaine, quoi.
0: Ça, c'est le moins qu'on puisse dire. À ce stade, Louis Poirson a avoué 3 meurtres. C'est un tueur en série. Et on peut penser qu'il n'a pas encore tout dit. Par exemple, on a retrouvé des bijoux chez lui.
3: Oh, ça c'est rien, je les ai trouvés ces bijoux.
0: Eh ben, on va vérifier, Louis.

0: Parce que justement, une femme est portée disparue depuis l'année dernière. Elle s'appelle Madame Femme. Elle a 73 ans et elle est d'origine asiatique. Elle était dans une maison de retraite, pas très loin de chez Poisson. Et un jour, elle est allée se promener. Et on ne l'a jamais revue. Est-ce qu'il ne l'a pas faite monter dans sa voiture, elle aussi? Les gendarmes vont montrer les bijoux retrouvés chez Poisson au personnel de la maison de retraite. Ah ben, je le reconnais, moi, ce petit truc de pacotille. Elle le mettait tous les jours, Madame Femme. Retour de Poisson en garde à vue. Au début, comme d'habitude, il nie. Alors, les gendarmes utilisent la même méthode que dans l'affaire Villain. Bon, Louis, si on n'avance pas là-dessus, toi et moi, bah, je vais être obligé de mettre ta compagne en garde à vue. Ah non, non. La cigogne, c'est là pour que ça va faire. Je vais vous raconter. Et de quatre, il raconte qu'elle marchait sur le bord de la route, qui s'est arrêtée, qui lui a proposé de l'avancer, et qu'elle a accepté. Et là, la vieille, elle me dit, j'ai un besoin pressant. Faut vous arrêter. Je me suis dit, enfin, manquerait plus qu'elle pisse dans ma voiture, la vieille. Donc là, elle est descendue. Il y avait une tache sur le fauteuil, putain. Elle avait pas su se retenir, la conne. Ça m'a mis dans une de ses colères. Alors je l'ai poussée. Et puis sa tête, elle est tombée sur un rebord. Et puis je l'ai mis dans le coffre. Elle était vivante, hein. Quand je suis arrivé à la ferme, j'ai dit, regarde ce que t'as fait. Et là, elle m'a dit, pas grave, pas grave. Elle est gentille. Alors je lui ai serré le cou et... Clac! Clac! Pour Charlotte Berson, c'était crac. Le résultat est le même. Il en a tué quatre. Et vous sauriez me dire où vous avez mis le corps, monsieur Poisson?
1: Oh ben, ouais, je l'ai enterré à la ferme.
0: Vous pouvez nous montrer où exactement?
1: Oh ben oui. Sans aucun problème.
0: Eh ben, on y va. Dans la voiture, les gendarmes lui disent « C'est juste parce qu'elle a pissé dans ta voiture. C'est ça qui t'a mis en colère. »
1: Ouais, je sais, j'ai déconné. Hein. J'ai déconné, c'est tout. Hein. Tout ça pour deux gouttes dans une voiture. Ça aurait pas dû en arriver là. Ça valait pas la peine. On arrivait là pour ça.
0: Ah ! Donc il a une conscience. Avant d'aller assister au procès de Louis Poisson, je voudrais vous faire écouter ce qu'il a dit à Michel Fin, la journaliste de 7 à 8, quand il a avoué avoir tué Charlotte Berson devant sa caméra.
2: Il s'est énervé, il s'est emporté autant pour ça, ça ne valait vraiment pas la peine. Et on est arrivé surtout là pour ça.
3: Et vous savez pourquoi vous le faites?
2: Non, ça reste ce moment-là comme ça, c'est tout. Faut pas l'expliquer. Elle avait un petit air de ressemblance avec ce que j'appelle ma mère. Bon, mais c'est pas... Moi, j'appelle pas ça ma mère, mais bon.
3: Vous avez un problème avec vos parents?
2: Oh oui, un gros même. Si j'en ai rien à secouer. Honnêtement, avec ma frangine, on s'est promis que le jour où il y en a un qui meurt, on s'achète des modèles champagne, on la boit sur leur tombe. On va vous dire à quel point c'en est. Oh, j'en ai rien à secouer.
3: Qu'est-ce qu'ils vous ont fait, vos parents?
2: Ouais, le vieux, il tapait tout le temps, c'est tout, pour un oui, pour un non. Et la vieille, elle disait rien. Elle laissait faire. C'est tout.
3: Et vous avez l'impression que cette enfance-là, elle a fait de vous ce que vous êtes devenu aujourd'hui?
2: Oui, coup de colère, ça vient de là. À mon avis, ça vient de là. Si vieux n'avait pas tapé pour un oui pour un non, je me serais peut-être eu une autre vie. C'est tout.
3: Et vous avez des remords?
2: Oui, c'est sûr, parce que je sais que j'aurais jamais dû arriver à ce point-là. Pensez... À ce moment-là, je ne réfléchis pas à ce moment-là.
3: Et vous pensez que vous êtes dangereux?
2: On pourra penser ce qu'on veut. Ça n'a jamais dû arriver. C'est par bêtise humaine. C'est ma bêtise à moi qui a pris le dessus, c'est tout.
0: Incroyable confession d'un tueur en série. Louis Poisson est d'abord jugé en septembre 2002 devant les assises de l'Eure pour le double meurtre de Jeannine et Monique Villain. Le premier jour est consacré à l'étude de sa personnalité. Et Chantal, sa compagne, vient à la barre tenter de sauver ce qui lui reste d'humanité. Oh ben, à la maison. Louis, il est doux. Hein. Il est attentionné. Il offre des fleurs. Il fait de la peinture. Et puis, il montre beaucoup, beaucoup d'affection aux enfants. Et puis, ils partent en vacances avec lui, quoi. Et tout ça.
1: Peut-être. Mais il n'a pas un mot pour la famille de Jeannine et Monique. Pas un mot. Il est condamné à la réclusion criminelle à perpétuité. Trois ans plus tard, Louis Poirson comparaît devant la cour d'assises de Versailles pour les meurtres de Madame Berson, de Madame Femme et pour l'agression à la séquestration de Caroline. On attend beaucoup des psychiatres. Ils viennent dire à la barre qu'il est irrécupérable, que ses chances de réinsertion sont proches de zéro. Et Poirson reprend perpète avec une peine de sûreté de 22 ans. En a-t-il tué d'autres? Les gendarmes ont retrouvé chez lui la photo d'une dame âgée, nue, dans un bois, effrayée. Cette photo, il leur a dit qu'il l'avait trouvée. Cette histoire absolument incroyable, nous allons la débriefer maintenant avec vous, général Philippe Schneider. À l'époque, vous étiez commandant de la section de recherche de Versailles avec le grade seulement de colonel. Vous avez accepté, quand on vous a appelé, de revenir sur cette affaire 20 ans après, alors que depuis, vous avez dû en voir quand même des meurtriers. C'est que Poirson vous a laissé un souvenir particulier ?
4: Bah oui, parce qu'en fait, le tueur en série, c'est quand même pas ce qu'on voit le plus fréquemment dans les unités judiciaires. Quand on a affaire à un meurtre, je dirais, me permettrait de dire classique, quand on fait l'environnement familial, l'environnement professionnel ou le voisinage, on arrive toujours à trouver l'auteur des faits, parce qu'il y a toujours un lien. Et quand on est affaire à des tueurs en série, il n'y a aucun lien entre l'individu, enfin l'assassin, je dirais, et ses victimes. Donc ça, c'est très particulier. Et ça a nécessité un travail d'enquête très long, grâce d'ailleurs à la perspicacité de deux enquêteurs qui travaillaient beaucoup dessus, c'est Thierry Aspinerie et Daniel Roussette. Et grâce à eux, on a pu solutionner toutes les affaires que vous venez de citer.
1: La scène filmée par Michel Fine, journaliste à TF1, au moment où Poirson avoue le meurtre de Charlotte Berson. Elle est stupéfiante, vous êtes présent, vous, à ce moment-là ?
4: Oui, tout à fait. J'étais tout le temps avec Michel Fine, donc effectivement, oui, j'étais présent. Mais ça faisait déjà un petit moment, je veux dire, que vous savez, quand au moment où il parle, ça fait quand même des heures et des heures que nous sommes ensemble.
1: Hein. Oui.
4: Donc on voyait bien que cet individu, on voyait le côté insensible et détaché de tout ce qu'il pouvait avoir fait, quoi. Et quand Michel Fine, eh bien, a pu prendre cette audition, on va le prendre comme ça, on était autour d'elle, évidemment, parce que c'était une femme. Que pensait Poirson? Que pouvait-il faire? Il était attaché, évidemment. Mais enfin, c'était quand même très inquiétant.
1: Et d'ailleurs, il y a une scène que j'ai pas retenue, que vous pouvez peut-être nous raconter. Il est effectivement attaché par une menotte à un plot en béton, comme ça se fait souvent.
4: Oui, tout à fait. Oui.
1: Et là, qu'est-ce qui se passe au moment de signer le procès-verbal ?
4: Ça montre la force de Poirson, parce que c'est ce genre d'individu dangereux. Quand il est en audition, en garde à vue, il est menotté d'une main et on attache l'autre bout de la menotte à un plot en béton qui doit peser 50 kilos. Et quand il a été... On lui a demandé de venir jusqu'au bureau pour signer le procès-verbal, ce qui se fait à chaque fois, il ne s'est pas posé de questions, il a attrapé le plot d'une main, il s'est déplacé jusqu'au bureau. C'est-à-dire que d'une seule main, il levait le plot de 50 kilos. Ça vous donne une idée de la force physique de cet individu face à des dames qui avaient 80, 73 ou 67 ans, quoi.
1: Ouais, c'est, physiquement, il est monstrueux, quoi.
4: Il n'est pas aussi impressionnant qu'on peut l'imaginer quand on le décrit comme ça, mais enfin, on voit que c'est insolite, quand même. Hein.
1: Alors, il est froid quand il parle, il n'exprime aucun remords, c'est marquant, ça.
4: Tout à fait, c'est vraiment l'insensibilité totale, il est détaché. En fait, il commet des bêtises. Le meurtre, pour lui, tuer quelqu'un, c'est une bêtise. Et puis c'est terminé, une fois qu'il a expliqué qu'il en a tué une, on passe à autre chose, et puis la vie continue, il retourne chez sa compagne, lui faire le petit déjeuner au lit, lui acheter des fleurs le dimanche quand il va au marché, se jouer, faire des jouets avec les gosses, etc. Et puis, le coup suivant, il retrouve une personne âgée qu'il va tuer également.
1: Alors, qu'est-ce que vous pensez de cette partie de l'interview de Michel Fine, dans laquelle il incrimine ses parents? Il raconte que son père le battait, que sa mère ne disait rien, et il dit que c'est à l'origine de tout.
0: Alors, il ne s'agit pas de s'apitoyer, hein, bien sûr, mais on comprend un peu comment s'est construit le psychopathe qu'il est, quoi.
4: Oui, ben en fait, il faut quand même, on est quand même pas sûr de tout, parce que par exemple, quand il nous explique qu'en fait il a tué Madame Berson parce qu'elle ressemblait à sa mère, quand on voit la photo de sa mère, sa mère ne ressemble pas du tout à Madame Berson.
0: D'accord.
4: Oui. Alors après, qu'il ait eu une enfance avec un père violent et une mère passive, ça c'est vrai. Mais selon les enquêtes qui ont été faites ensuite dans le cadre du travail d'instruction des juges, on n'arrive pas à quelque chose d'extraordinaire. Qu'il n'ait pas une enfance heureuse, on est d'accord. Ouais. Enfin, si tous les gens qui ont eu une enfance un peu malheureuse ou malheureuse s'en mettaient à tuer les personnes âgées sur le bord des routes, on n'aurait pas fini quand même.
0: Le bonhomme est bas de plafond, comme on dit. Il est bête.
4: Je dirais qu'il est pas très fin. Voilà, ouais. Bête, il est pas si bête que ça, parce qu'en fait, tout ce qu'il a fait, c'était organisé. C'est jamais fortuit, je dirais, il a pas découvert des gens par hasard et tué par hasard. Il a organisé le fait que les gens montent, il a organisé le meurtre, il a organisé les tentatives de disparition des corps. Ça montre quand même qu'il réfléchissait un peu et qu'il connaissait, je dirais, le travail du tueur en série normal, quoi.
0: D'après ce que vous avez pu établir, quand il prend la voiture le jour où il enlève ses femmes et qu'il les tue ensuite, il a pour projet de les tuer, ou cette rencontre est fortuite, c'est le fruit du hasard?
4: Écoutez, ça c'est difficile à dire. Je pense que dans l'affaire des dames vilains, c'est le fruit du hasard. Hein. Il est au cimetière des chiens de Douin, il casse la cabane du gardien, elles sont là, elles le menacent. Bon, mais en revanche, quand il fait monter Madame Berson ou Madame Femme dans sa voiture, pourquoi, quoi? Est-ce qu'il les a repérées avant ou est-ce que c'est une rencontre fortuite? On ne le saura jamais. Ce qui est sûr, c'est qu'il n'y a aucune raison qu'il s'arrête pour faire monter des gens qui lui ont rien demandé dans leur voiture. Et toujours des personnes âgées, quoi.
0: Parce que ça, c'est assez étonnant. Quand on regarde son parcours depuis ça, son adolescence jusqu'à son dernier meurtre, au début, il viole des jeunes. Et à la fin, il tue des vieilles. Quel lien est-ce que vous faites entre tout ça?
4: On n'en fait pas. En fait, on n'en fait pas, si ce n'est qu'il monte crescendo dans la délinquance. Alors, parce que Caroline, finalement, c'est un miracle qu'elle soit vivante.
0: Oui.
4: Parce que on peut penser, c'est d'ailleurs ce qui nous a mis sur sa piste, parce qu'on peut penser qu'après, tu vas voir ce que je vais te faire. Bah, après, il l'aurait certainement pas laissé en liberté. Donc c'est là qu'on s'est dit, après les viols, on arrive sur un possible meurtrier, et en travaillant sur les autres dossiers, on est arrivé sur ces meurtres de femmes âgées. Alors pourquoi des femmes âgées? Est-ce que parce qu'elles sont peut-être moins physiquement moins solides que des jeunes qui se battraient un peu plus? Est-ce qu'il a été... parce qu'il a quand même, quand il avait séquestré trois jeunes filles, elle s'était sauvée. Quand il en a violé une à Strasbourg, elle a réussi à prendre son numéro d'immatriculation. Bon, ben, prendre des personnes âgées, c'était peut-être moins risqué pour lui. Mais surtout qu'on comprend pas pourquoi aller les tuer, quoi.
0: Parce qu'il tue sa mère, on en revient à ça, mais vous n'y croyez pas beaucoup.
4: Ben, je dis pas que j'y crois pas, qu'il déteste ses parents, ça c'est fort crédible, mais le fait que Madame Berson ressemble à sa mère, ça c'est faux.
0: Alors la technique d'interrogatoire, par deux fois vous utilisez la même méthode, et je voudrais savoir comment au fond vous avez déterminé que c'était la bonne, c'est-à-dire que vous menacez de placer sa compagne en garde à vue.
4: Le plus difficile, c'est déjà d'essayer de savoir ce qui peut toucher le gardé à vue qu'on a en face de lui. On s'est rapidement rendu compte que les relations, qu'il avait avec sa compagne du moment étaient excellentes. La compagne, on la connaissait puisqu'on avait été perquisitionné chez cette dame, hein, puisque c'est là que Poisson habitait. Et on avait bien vu qu'il y avait entre eux pas une connivence, mais véritablement
0: de l'amour.
4: Non. Ben, je sais pas, parce que c'est quand même une dame qui avait 14 ans de plus que lui. Donc peut-être plus une relation fils, mère, enfin bon. Mais en tout état de cause, c'est très clair qu'il la respectait et qu'il avait en tout cas beaucoup d'attention pour elle. Et on savait aussi qu'il avait à chaque fois, puisque ça c'est dans l'enquête et qu'on l'a eu, il utilisait la voiture de cette dame autant pour Madame Berson que pour Madame Femme. Donc, à l'époque, on n'avait pas les moyens que nous avons aujourd'hui en matière d'ADN aussi développés, etc., mais on pouvait quand même trouver des traces dans ces voitures. Et donc, en lui disant tout simplement que ben, on allait être obligé de voir ce qu'il y avait dans la voiture, et que si on trouvait quelque chose, eh bien, sa compagne allait avoir quelques soucis. Alors, ça a marché pour Madame Berson, il est évident qu'on a retenté pour Madame Femme.
0: Il est comment, en interrogatoire, passé le moment où il nie, à partir du moment où il a avoué, il est, comme on dit dans votre langage, compliant?
4: Ben, je dirais déjà qu'il est toujours très calme. Ça, c'est la première chose. Ensuite, on a l'impression aussi que ça lui plaît de voir des gens qui s'intéressent à lui.
0: Ah.
4: C'est peut-être la première fois que ça lui arrive, j'en sais rien, mais en tout cas, c'est, on a ce sentiment, il a besoin qu'on s'intéresse à lui. Et puis, une fois qu'il commence à parler, il reconnaît les faits, dès qu'on lui apporte des éléments. Si on n'apporte pas d'éléments, il n'y aura rien. Mmh. Et il le dit d'ailleurs, dans le langage, il dit « si t'as des billes, je te dirai, si t'as pas de billes, c'est même pas la peine ».
0: Mais on voit quand même, à la fois dans l'interview et dans les procès-verbaux, on voit qu'il est quand même capable de regrets. Alors, j'ai dit qu'au procès, il n'en manifestait aucun. Mais est-ce que devant vous, il manifeste des regrets? Parce qu'il y a ce moment où il dit « c'est la bêtise humaine », ce qui est une manière de dire « ça méritait pas ça, quoi ».
4: Oui, enfin, il manifeste beaucoup de regrets pour lui. Hein.
0: D'accord.
4: Hein, il s'apitoie sur son sort, c'est sa bêtise humaine, ça aurait pas dû être comme ça, c'est de la faute de ses parents qui l'ont maltraité petit, c'est toujours lui. Les victimes, il en parle peu, une fois qu'il les a, comme vous disiez tout à l'heure, crac ou clac, et puis c'est terminé, on n'en parle plus.
0: Mmh. Alors après ces aveux dans l'affaire Charlotte Berson, il vous paraît clair et absolument certain qu'il en a tué d'autres?
4: Ben oui, enfin, on est venu sur Madame Berson. D'abord, il faut quand même savoir qu'il y a eu un miracle, à mon avis. Quand son employeur va le chercher parce qu'elle a trouvé Caroline Ligotet, elle n'imagine pas un instant que c'est son employé qui a fait le travail, quoi.
0: Oui.
4: Et là, je reste toujours, je suis toujours surpris qu'il les ait pas tués toutes les deux.
0: L'employeur aussi, vous voulez dire?
4: Eh ben oui. Et oui, c'était le meilleur moyen de faire disparaître toutes les preuves.
0: Oui.
4: Donc là, il y a un miracle. Ensuite, on s'intéresse à Madame Berson, justement, parce que comme on se doutait que Caroline avait peu de chances de vivre si elle n'avait pas été découverte par l'employeur, la pièce qui était aménagée où il avait mis Caroline nous intéressait, ça pouvait être l'endroit où on avait stocké le corps pendant 15 jours, puisque nous ne pensions pas à l'acide.
0: Oui.
4: Voilà, c'est comme ça qu'on est venu sur lui. Et puis le travail qui a été fait après on a fait évidemment un environnement de toutes les disparitions, les morts, j'irais anormales du secteur. C'est comme ça qu'on est venu sur les dames vilains. Et puis les bijoux qu'on avait trouvés lors de la première perquisition dans l'affaire Berson chez sa compagne nous ont permis de revenir sur Madame Femme. Ça a été le quatrième meurtre. Et on est absolument persuadé qu'il en a fait d'autres. Comme vous disiez tout à l'heure, on a une photo qui est terrible, terrible, d'une dame âgée terrorisée, nue dans un bois. Et on n'a jamais réussi à identifier cette dame malgré toutes nos recherches, à la fois locales, bien sûr, mais également sur la région de Strasbourg et même l'Allemagne.
0: On ne sait pas qui c'est.
4: On ne sait pas qui c'est. Et quand, dans une affaire de meurtre, quand on ne sait pas identifier la victime, on ne sait pas par où commencer l'enquête. Hein.
0: Je fais une toute petite marche arrière, mais je me mets à la place des auditeurs, et moi-même je suis un peu surpris. Vous avez donc le corps, enfin le légiste a le corps de cette femme, il est capable de dire tout un tas de choses sur elle, il est très intelligent sur l'entomologie médico-légale, mais à aucun moment il n'identifie de l'acide sur ce corps.
4: Non. Le corps est resté 15 jours à l'extérieur. Hein, il restait un mois à l'extérieur, 15 jours. Il a mis l'acide le jour même où il a déposé le corps. Et ensuite, il y a toutes les intempéries, les animaux, etc. Et puis, il cherchait pas non plus. Je pense que le problème des médecins légistes ou des chimistes, c'est on leur dit est-ce que vous pouvez trouver ce genre de produit? Sinon, il y a des milliers de produits à chercher.
0: Oui, ils n'ont pas fait l'inverse. Alors, il est condamné, donc il est arrêté en 2000, Poisson, il est condamné à perpétuité avec une peine de sûreté de 22 ans, il est libérable à partir de mai 2022. Est-ce qu'il vous paraît, vous qui l'avez eu en garde à vue face à vous, pensable que ce type, qui a 60 balais aujourd'hui, sorte?
4: Écoutez, à titre personnel, j'espère que non. Maintenant, ça relève uniquement des décisions des magistrats. Hein. Mmh. Et puis après, avis des psychiatres, évidemment.
0: Mmh.
4: Non, à 60 ans, il est encore... à mon avis, il est encore dans la force de l'âge, parce que c'est un type qui faisait quand même beaucoup de musculation, et je pense qu'après, en prison, il a dû continuer à faire une activité physique.
0: Mmh.
4: Et si les psychiatres considèrent qu'il est toujours dangereux, évidemment, il faut absolument qu'il reste en prison.
0: Je vous remercie infiniment. C'est toujours passionnant de discuter avec un directeur d'enquête, en l'occurrence aujourd'hui le général Philippe Schneider, qui commandait à l'époque en tant que colonel la section de recherche de la gendarmerie de Versailles.
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0: Voici une affaire criminelle qui se joue à la veille de la guerre de 14. La femme du ministre des Finances, Henriette Caillaux, tue de 6 balles de revolver le directeur du Figaro, Gaston Calmette. Et à la fin, grâce à un tour de passe-passe qui raconte une époque où la justice bricolait avec la vérité, eh bien elle est acquittée. Et le lendemain, la guerre éclate. C'est une histoire que j'ai écrite en grande partie en m'appuyant sur le livre de Jean-Yves Le Naour aux éditions Larousse, « Meurtre au Figaro, le procès Caillaux ». La réalisation est de Céline Lebras.
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0: Le 16 mars 1914, à 5h de l'après-midi passé, une limousine avec chauffeur s'arrête devant un immeuble rococo au numéro 26 de la rue Drouot, dans le 9e arrondissement de Paris. C'est le siège du journal Le Figaro. Une dame en tessin, distinguée, blonde, pâle, vêtue d'une robe de satin noir avec une jaquette assortie en astrakhan et une toque à plumes et des aigrettes. L'élégante a peut-être 40 ans, pas plus. Et elle garde ses petites mains bien au chaud dans un manchon de fourrure. Elle entre dans l'immeuble du Figaro. « Bonjour, monsieur. Je souhaiterais m'entretenir avec monsieur Calmette, s'il vous plaît. » Gaston Calmette est le directeur du Figaro. « Ah, c'est que monsieur Calmette est absent. Il devrait arriver sans tarder, si madame veut bien patienter. Vous aviez rendez-vous ?»« Non. Mais quand il saura qui je suis, il me recevra, n'ayez crainte. » Elle tend sa carte de visite et elle va s'installer dans un fauteuil à la réception où elle patiente calmement 45 minutes, sans mouffeter. À 6h, le directeur du Figaro arrive en trombe. Calmette est un petit quinquagénaire replet avec des binocles ovales et une moustache tirée en pointe sur les joues. Il a épousé la fille du directeur du Figaro et quand beau papa s'est retiré, ben, c'est lui qui lui a succédé. Ce soir, il est pressé. Il est sur le point de repartir pour un autre rendez-vous vers les Champs-Élysées. On lui remet la carte de la visiteuse. Il a l'air un peu surpris. « Madame Joseph Caillaux, la femme du ministre? Mais que diable me veut-elle? Écoutez, faites-la entrer. » Quand elle arrive, il est à la porte de son bureau. « Bonjour, madame. »«
6: Bonjour, monsieur. »
0: Et il la laisse passer galamment.
6: « Vous vous doutez peut-être de l'objet de ma visite ?»«
0: Ah, mais non, madame, non. Veuillez vous asseoir, je vous en prie. » Il referme la porte derrière elle. Et une poignée de secondes plus tard, 6 coups de feu claquent dans le bureau. Les huissiers se précipitent et ils découvrent Madame Caillaux, la femme du ministre des Finances, livide, un revolver à la main que la diablesse avait caché dans son manchon. Et ils l'entendent qui murmure.
6: « Puisqu'il n'y a plus de justice en France, c'était le seul moyen d'en finir. »
0: Et à ses pieds, Gaston Calmette, grièvement blessé mais vivant, qui murmure dans un râle de douleur.
6: « Ce que j'ai fait, je l'ai fait sans haine. » « N'est fait que mon devoir !»
0: L'ambulance tarde, mais elle finit par conduire le blessé dans une clinique de Neuilly. C'est très grave, car sur les 6 balles tirées par Henriette Caillaux, 4 ont atteint Calmette, et une a touché l'artère iliaque, au niveau de l'intestin. Quant à Henriette Caillaux, elle est emmenée tout droit au commissariat de la rue Drouot, tout à côté.
6: « Mais lâchez-moi, enfin !» Ne me touchez pas. Je suis une dame. Je suis la femme du ministre des Finances, tout de même.
0: Et elle se retrouve face au commissaire.
6: Je ne voulais pas le tuer, monsieur le commissaire. Je voulais juste lui faire peur. Je regrette. Mais vous êtes au courant, monsieur, n'est-ce pas, de la campagne que mène monsieur Calmette contre mon mari? J'ai demandé à une personne que je ne nommerai pas le moyen de faire cesser cette campagne. Elle m'a répondu, il n'y en a pas. Que vouliez-vous que je fasse? Le journal s'apprêtait à publier des lettres, disons, compromettantes. Je ne pouvais pas le laisser faire.
0: Et là, elle lâche cette phrase qui risque de lui coûter très cher.
6: J'ai prémédité mon acte, hein, depuis 1h de l'après-midi. D'ailleurs, dans la foulée, elle est inculpée de tentative d'homicide volontaire. Mais comme Gaston Calmette décède sur la table d'opération à 1h du matin, alors ça n'est plus une tentative d'homicide volontaire, c'est un meurtre. La femme du ministre des Finances est une meurtrière. Ouh, ça va faire du bruit, ça. Pour comprendre le mobile du crime, le juge en charge de l'enquête n'aura pas beaucoup de travail, hein. À supposer qu'il ne soit pas au courant, ce qui, entre nous, est assez peu probable. Tout le monde est au courant. Il suffit d'ouvrir le Figaro. En 1914, à la veille de la Première Guerre mondiale, le ministre Joseph Caillou est la cible de toutes les attaques. Allez-y, lisez. Ne vous gênez pas, c'est public. Caillou, l'homme le plus haï de France. Caillou, le traître. Caillou, l'ennemi de la prospérité nationale. Caillou, le fossoyeur de la France. Le Figaro lui a même trouvé un petit nom, le Canaillou. Et qu'a-t-il fait pour être à ce point détesté par le Figaro? Eh bien d'abord, il a inventé l'impôt sur le revenu. Pour être impopulaire, il n'y a pas mieux. Mais pire que ça, c'est un pacifiste, comme Jaurès. Il ne veut pas de la guerre contre l'Allemagne, et il dit que ça serait la ruine de l'Europe. Et donc pour tous ceux qui rêvent d'en découdre avec Berlin, eh bien c'est un traître. Et pour parfaire le tableau, il s'est fait un ennemi personnel, c'est de notoriété publique. À la Chambre des députés, il y a un an, Caillou a fait tomber le gouvernement Barthou, un homme de droite. Barthou ne le lui pardonnera jamais, jamais. Et comme les élections approchent, Barthou veut à tout prix empêcher Caillou de les gagner. Il veut l'abattre. Et pour l'abattre, il a un allié enfin. Il avait un allié. Son ami Gaston Calmette, le directeur du Figaro. Le Figaro qui s'est donc lancé dans une campagne de dénigrement, en 3 mois et demi, le Figaro a publié pas moins de 138 articles sur Joseph Caillou. Henriette les a comptés. Et si Joseph Caillou, en vieux briscard de la politique, tient bon dans la tempête, Henriette c'est autre chose. Henriette, depuis 3 mois, accuse le coup. Il faut imaginer cette grande bourgeoise dans la salle à manger de son appartement de la place Wagram dans le 17e qui, tous les matins, au petit déjeuner, se jette la boule au ventre sur le Figaro et qui, tous les matins, découvre de nouvelles calomnies sur son mari. Toujours signé Gaston Calmette. Ces phrases, monsieur le juge, ces phrases me pénétraient dans le cœur comme autant de coups de poignard, vous voyez. Et le soir, évidemment, dans les dîners mondains et les galas, elle était obligée de faire profil bas. Tout le monde nous était hostile, monsieur le juge. Tout le monde. Dans les salons, on nous tournait le dos. Le matin même du meurtre, le 16 mars, Calmette a annoncé dans le journal du lendemain la publication, je cite, « d'imprudentes correspondances ». C'est ça qui a mis Henriette dans cet état. Ce qu'elle redoutait le plus était en train de se produire. On allait étaler sa vie privée au grand jour. Et vous aviez une idée de ce qu'il pouvait y avoir dans ces lettres, madame?
7: Oui. Enfin, je supposais qu'il s'agissait de lettres que nous nous sommes écrites avec Joseph quand nous étions, enfin, amants. Mariés chacun de notre côté, enfin. Vous voyez, quoi?
6: Ah oui, on voit très bien. Des lettres qui commençaient par « ma chère petite Riri » et qui se terminaient par « 1 000 000 000 de baisers sur ton petit corps adoré ». Et ces lettres, madame, à votre avis, d'où monsieur Calmette les tenait-il?
7: De Berthe, bien sûr. C'est la première femme de Joseph. Elle les avait découvertes à l'époque. Ça avait fait toute une histoire.
6: Alors, madame, reprenons depuis le début. Racontez-moi votre journée du 16 mars, jour du meurtre.
7: Eh bien, quand j'ai lu l'article qui annonçait les lettres pour le lendemain, j'ai pensé à ma fille. Ma fille de 19 ans que j'ai de mon premier mariage. J'ai pensé à ce qu'elle allait subir si ces lettres étaient publiées. Et
0: puis un peu plus tard, j'ai eu de la visite à un magistrat, un ami de Joseph. Je lui ai demandé par quel moyen empêcher la publication de ses lettres. Il m'a dit, il n'y a rien à faire. Il m'a dit, il faut se résigner. Et de là, j'ai pensé à me défendre moi-même. Elle dit qu'ensuite, elle est allée au ministère des Finances pour y retrouver son mari. Et un collaborateur dira qu'elle avait l'air d'une bête traquée. Et là, elle a assisté à une réunion entre Caillot, son chef de cabinet, et le directeur d'un journal de gauche. Je lui ai demandé ce qu'il comptait faire. Et là, il s'est emporté. Il m'a dit, si Calmette publie une de ses lettres, je lui casserai la gueule. Ensuite, on est rentrés déjeuner tous les deux, chez nous, dans le 17e, pour vous dire dans quel état il était. Les côtelettes étaient trop cuites, eh bien, il a renvoyé la cuisinière pour des côtelettes. Et ensuite, il est retourné à son ministère. Et elle est restée seule, dans son salon, à ruminer. Et c'est à ce moment-là qu'elle s'est mise en tête d'aller régler son sort à Calmette. Pas tout de suite, hein. Elle est d'abord passée au bureau de placement du personnel domestique pour trouver une nouvelle cuisinière. Vous comprenez, je l'avais promis à mon mari. Elle se rend d'abord chez Gastine Reynette, l'armurier du Tout-Paris près des Champs-Élysées. C'est là que son mari se fournit pour la chasse.
8: Bonjour, monsieur. Voilà, je viens faire l'acquisition d'une arme. Voyez-vous, mon mari s'apprête à partir en campagne électorale dans la Sarthe. Je devrais le rejoindre la nuit en voiture. Je ne voudrais pas être imprudente.
0: Mais certainement, madame. Est-ce que ces deux revolvers, par exemple, pourraient convenir à madame?
7: Le premier est trop lourd. Elle choisit un petit Browning, automatique.
8: Oui, c'est bien ça. Je trouve la détente plus souple. C'est plus facile à manier, vous voyez?
0: Vous voulez l'essayer peut-être? Nous avons un stand de tir.
8: Ah oui, oui. Pourquoi pas?
7: Le garçon l'a conduite au sous-sol et elle fait un carton, 3 balles, dans la tête de la silhouette qui lui sert de cible. Fine gâchette, la Henriette.
8: Pouvez-vous peut-être me charger mon arme?
0: Ah, je regrette, madame, non. Le règlement ne le permet pas.
7: Elle règle la note, 55 francs. Elle passe par sa banque, le Crédit Lyonnais, et elle rentre chez elle dans le 17e arrondissement. Et là, elle va vers son armoire. Elle choisit sa tenue avec soin. Une robe en panne de velours frappée, noire, col montant, serrée à la taille par un gros nœud. Et elle s'installe à son secrétaire. Et elle prend la plume. Elle écrit une lettre à son cher mari.
8: Mon mari bien-aimé, tu m'as dit que tu voulais casser la gueule à l'ignoble Calmette. J'ai compris que ta décision était irrévocable. Mon parti à moi fut alors pris. C'est moi qui ferai justice. La France et la République ont besoin de toi. C'est moi qui commettrai l'acte. Si la lettre t'est remise, c'est que j'aurai fait ou tenté de faire justice. Pardonne-moi. Ma patience est finie. Je t'aime. Et je t'embrasse du plus profond de mon cœur. Ton Henriette. Et cette lettre, elle la remet à sa domestique.
0: Vous la donnerez à mon mari quand il rentrera ce soir, n'est-ce pas?
7: Elle fait venir sa voiture.
0: Retirez du pare-brise la cocarde tricolore, je vous prie. Nous allons rue Drouot, au siège du Figaro.
7: Et vous connaissez la suite.
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7: Mais que se passe-t-il après le crime? Ça, je ne voulais pas encore raconter. Quand il apprend la nouvelle, Joseph Caillot débarque furibard au commissariat de la rue Drouot. Et bien sûr, on le laisse voir Henriette. Il est ministre.
0: Mais qu'est-ce qui t'a pris? Enfin, ma carrière est fichue, Henriette, fichue. Tu m'as perdu. Perdu.
7: La nouvelle a déjà fait le tour de Paris. Et dehors, devant le commissariat, la foule grossit de minute en minute. Et très vite, elle devient houleuse, vindicative. Des militants d'extrême droite sont là, qui crient « Assassin! Assassin! À mort Caillot !»
8: le commissaire craintant lynchage.
9: Je ne vois qu'un seul moyen de la conduire à la prison. Il faut l'exfiltrer par l'arrière-boutique de l'épicerie qui donne sur la cour du commissariat. Sinon, ils vont la lyncher.
8: Je vous rassure, le procureur est un ami du ministre Caillot et c'est lui qui l'accompagne personnellement jusqu'à la prison Saint-Lazare, rue du Faubourg Saint-Denis, dans le 10e. À son arrivée, le directeur de la prison est dans ses petits souliers.
9: Madame la ministre, par ici, madame la ministre.
8: On ne la fouille pas, bien sûr.
9: Et vous pouvez conserver vos vêtements, bien entendu, madame la ministre.
8: La fameuse robe de velours noir. Pour elle, le directeur a déplacé deux prisonnières de la cellule 12.
9: Comme ça, voyez-vous, vous l'aurez tout entière pour vous.
8: Il l'a fait nettoyer de fond en comble, fait mettre des rideaux à la fenêtre et ajouter une descente de lit. Et le ménage sera fait tous les jours, hein, et les repas portés depuis le restaurant à côté. Le 20 mars, le Figaro, qui n'en perd pas une miette, publie son menu de la veille. Sel de présalée, macaroni à l'anglaise, pommes bonne femme et lait coupé d'eau de Vichy. Burke. Pendant ce temps, son ministre de Marie s'attelle à la préparation du procès. C'est qu'à cause de la préméditation, Henriette risque tout de même sa tête. Et puis, il s'agit aussi de tenter de sauver sa carrière. C'est lui qui choisit l'avocat, maître Fernand Laborie, qui a défendu Zola et Dreyfus. C'est le meilleur. L'avocat qui, dès qu'il est mandaté, organise un petit écart avec la procédure. Oh, trois fois rien, une broutille. Il réunit les deux époux discrètement dans une pièce de la prison. Avant leur premier interrogatoire chez le juge. Juste pour caler leur témoignage, quoi, pour qu'ils racontent la même chose. Pour qu'ils disent tous les deux, par exemple, « Henriette était une femme bafouée qui a d'abord pensé à sa famille, elle était dans un état second, elle n'a rien prémédité du tout !» Ça tombe bien. Les experts psychiatres, nommés par le juge, sont sur la même ligne. Je vous lis leur rapport, c'est absolument délicieux. Le cas de Madame Caillot est un cas atypique d'impulsion subconsciente avec dédoublement de personnalité. Elle n'avait plus la direction consciente de ses actes, ni la notion claire de leurs conséquences. En clair, elle n'est pas irresponsable, mais presque, quoi. L'instruction est bouclée en 3 mois. Le procès est fixé pour juillet. Le ministre Caillot a tout verrouillé. Un nouveau ministre de la Justice vient d'être nommé, et bien c'est l'un de ses fidèles. Le ministre de l'Intérieur est resté en place, mais lui aussi est l'un de ses proches. Quant au président de la Cour d'assises, ce sera Louis Albanel. Quand il y a de la gêne, il n'y a pas de plaisir, c'est une relation du couple Caillot. Et cerise sur le gâteau, quelques jours avant le procès, le procureur est fait commandeur de la Légion d'honneur. Félicitations, monsieur le procureur. Alors bien sûr, il reste les jurés. Hein. Les jurés sont impartiaux. Hein, les jurés, ça ne s'achète pas, hein? Bien sûr que non. Sauf que le premier jour, quand l'huissier apporte l'urne qui contient le nom des jurés à tirer au sort, les scellés se sont brisés. Oh, c'est ballot! L'avocat de la famille de Gaston Calmette s'insurge.
9: « Enfin, comment se fait-il que les scellés soient rompus ?»« Monsieur l'huissier, expliquez-vous là-dessus. »«
1: C'est-à-dire que je suis tombé dans l'escalier. » »«
8: Voilà. On ne va quand même pas ajourner le procès pour ça. » »« Ben non. Les jurés sont donc tirés au coquin de sort. » »« Et le procès peut commencer. » On se croirait à une soirée de première d'opéra. Le tout Paris mondain est là. Une forêt de hauts de forme et de bonnets à plumes. Le pouvoir, l'adultère, l'odeur du sang, la poudre, tout y est. On vient assister à un mélodrame bourgeois. Les militants royalistes de l'Action française auraient bien voulu s'inviter au spectacle aussi, mais Caillot a tout prévu. Il connaît l'importance du public dans les cours d'assises. Par ses réactions, il peut influencer les jurés. Et donc il s'est débrouillé pour que l'assistance soit triée sur le volet. Hein, ses partisans dedans, et puis les autres dehors. C'est mieux comme ça, hein? Et au cas où, il a fait recruter par un ami corse, le député Cecaldi, toute une troupe de gros bras, une garde corse, toujours prête à faire le coup de poing avec les gars de l'Action française. Dans son box, Henriette Caillot est pâle, très pâle, et tout en noir, coiffée d'un étonnant chapeau que les chroniqueurs judiciaires de l'époque décrivent ainsi. Un cylindre de satin noir surmonté de deux ailes de corbeau qui lui donne un air de valkyrie funèbre. « Voulez-vous vous lever, Madame Caillot ?» Et très vite, on en vient aux lettres. Dans le public, l'excitation est à son comble. Et d'emblée, Henriette accuse l'ex-femme de son mari, Berthe.
0: « C'est d'elle que vient tout ce mal. C'est elle qui est allée proposer ses lettres à plusieurs journaux. Elle voulait détruire notre bonheur. Et elle y est parvenue. »
8: « Mais enfin, madame, jamais aucun journal n'a publié ses lettres. »
0: « Je savais que ça allait venir. Et j'ai compris que mon mari finirait par se livrer à un acte violent envers le directeur du Figaro. Et donc c'est moi qui devais tout tenter. C'est moi qui devais tenter la suprême démarche. C'est moi qui devais tout faire pour l'empêcher de publier ses lettres. »
8: « Vous avez acheté un revolver. » Vous avez tiré 6 balles. Aviez-vous l'intention, madame, de tuer Monsieur Calmette?
0: Oh non! Non, je n'ai pas voulu le tuer. Vous savez, c'est effrayant. Un revolver comme ça, ça part tout seul.
8: Le ministre Caillot est ensuite invité à déposer à la barre.
9: J'ai des regrets. Oui. Oui, j'ai des regrets. Je n'ai pas vu les ravages que faisait sur Henriette cette campagne de presse. J'ai énormément de regrets.
8: Et ensuite, il passe à l'attaque. C'est son métier. Il sait se battre. Il a mené sa petite enquête sur la victime, Gaston Calmette.
9: Vous savez, on veut faire de M. Calmette une innocente victime. Savez-vous qu'il lègue une fortune considérable à ses héritiers? Hein, j'ai ici son testament. Il lègue plus de 3 millions de francs. Dans nos familles bourgeoises, il faut 50 ans pour acquérir une fortune pareille. Eh bien, cet homme l'avait acquise en 3 ans.
10: Mais enfin, voyons! Comment osez-vous?
8: L'avocat de Calmette est outré. Viennent ensuite à la barre les experts en balistique. Alors, je vous le dis tout de suite, hein, la science est encore molle aujourd'hui, mais à l'époque, je ne vous dis pas.
9: Madame Caillot, voyez-vous, a tiré vers le bas. Et malheureusement, M. Calmette, qui a sans doute voulu se protéger, a plongé au sol. On peut dire qu'il s'est littéralement jeté sous les balles, voyez-vous.
8: Oh, celle-là, c'est la meilleure. Il fallait oser. On fait ensuite témoigner un chirurgien qui se trouve être tout à fait par hasard un ami des Caillot.
9: Si les chirurgiens n'ont pas tué Calmette, on peut dire qu'ils l'ont laissé mourir, hein? Ce qui revient au même.
8: Ah là, on applaudit. Ce ne sont pas les coups de feu d'Henriette qui ont tué Calmette, ce sont les médecins. Du grand art. En face, l'avocat de la famille Calmette doit se sentir bien seul. Il met bout à bout tous les éléments de la préméditation et...
9: Je veux vous lire ici la lettre dans laquelle Henriette annonce à son mari qu'elle va faire justice. C'est important que vous entendiez ces mots. Mon mari bien-aimé, tu m'as dit que tu voulais casser la gueule à l'ignoble Calmette. J'ai compris que ta décision était irrévocable, mon parti à moi fut alors pris.
8: À ce moment-là, dans le box, Henriette Caillot blêmit. Et elle tombe dans les pommes. La pauvre.
9: L'audience est suspendue.
8: À la reprise, l'avocat de Calmette a repris du poil de la bête. Et il dit ce qui se dit à droite depuis le début de cette affaire.
9: Le Figaro n'allait absolument pas publier les lettres des deux tourtereaux Caillot, comme Madame Caillot veut nous le faire croire. Chacun sait qu'ils allaient publier le rapport Fabre, hein? Monsieur Fabre étant un magistrat qui démontrait que Caillot était intervenu pour étouffer une affaire dans laquelle il était mouillé.
8: Et donc elle n'a pas tué Calmette pour empêcher la publication de lettres d'amour. Non. Non. Elle l'a tué pour empêcher qu'un journaliste publie le rapport Fabre. C'est ça la vérité. Tout ça est vrai. À 100%. Mais c'est trop tard. On est venu pour juger un crime passionnel perpétré par une femme bafouée. Restons-en là. Tenez, écoutez la fin de la plaidoirie de l'avocat général. Il n'est pas possible, dans ce procès, de retenir la préméditation. Impossible. Je requiers donc contre Madame Caillot une peine de 5 années de travaux forcés. Je vous remercie. 5 ans, alors qu'elle encourt la peine de mort. La parole est à Maître Laborie, avocat de la Défense. J'ai là une lettre de Monsieur Calmette lui-même, dans laquelle il exprime ses remords sur son action à la tête du Figaro. Il demande, je lis, qu'on transmette ses excuses à qui de droit. Eh bien, je vous le dis, Monsieur Calmette, s'il était là, demanderait l'acquittement de Madame Caillot. La guerre est à nos portes, messieurs les jurés. Acquittez Henriette Caillot. Et là-dessus, les jurés se retirent. Ils ont délibéré 50 minutes. Ils viennent de reprendre leur place dans le prétoire. Et c'est absolument incroyable. Henriette Caillot n'a pas commis d'homicide volontaire. Elle est acquittée. Le public explose, de rage ou de joie, c'est selon. Les ennemis du ministre crient « À mort Caillot !» mais on entend aussi un peu moins fort « À mort Calmette !» comme s'il n'était pas déjà mort. Et dehors dans la cour, une méchante bagarre éclate entre les partisans et les ennemis de Caillot. Les gendarmes doivent intervenir, la garde rapprochée de Caillot, sa garde corse, l'amène à l'abri hors du palais de justice. Voilà, Henriette peut rentrer chez elle. Ce que je ne vous ai pas encore dit, mais vous devez vous en douter, à cause de la date de ce procès, c'est que ce verdict intervient aux prémices de l'un des plus grands désastres du XXe siècle. La Première Guerre mondiale. Les magouilles de Joseph Caillot, le pacifiste, pour sauver sa femme Henriette, ont pour décor l'Europe qui s'embrase. Le jour du verdict, le 26 juillet 1914, l'Autriche-Hongrie déclare la guerre à la Serbie. 5 jours plus tard, Jaurès est assassiné. Et 8 jours après, le 3 août, l'Allemagne déclare la guerre à la France. La grande boucherie peut commencer. Henriette Caillot, elle, a vécu jusqu'en 1943. Et son mari Joseph jusqu'en 1944.
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8: Quelle formidable histoire que nous allons débriefer maintenant avec celui qui a publié ce livre aux éditions Larousse, Meurtre au Figaro, le procès Caillot, livre dont je me suis inspiré pour vous raconter cette histoire, Jean-Yves Le Naour. Évidemment, ce qui est saisissant dans cette histoire, c'est le dysfonctionnement de la justice. Le président de la cour d'assises est un ami du couple Caillot. Ça colle, ça, avec le fonctionnement de la justice avant 14?
11: Non, pas vraiment. Vous savez, les juges sont toujours embarrassés quand ce sont des affaires politiques. Ils peuvent y laisser des plumes au niveau de leur carrière. Donc ils se bousculent pas pour aller siéger dans ce genre d'affaires. Là, il s'agissait effectivement d'un ami de Caillot qui est allé dîner chez eux, par exemple, et donc qui s'est porté volontaire. Donc là, il s'agissait effectivement d'un bidouillage, d'un bidonnage de la justice. Mais comme vous l'avez dit, il y a beaucoup de choses qui sont truquées. Les jurés...
8: On est d'accord qu'ils sont cooptés, donc, les jurés. C'est ça que j'ai compris.
11: Alors, oui, c'est-à-dire que on a cassé les scellés, bien sûr, on a dit que la boîte était tombée dans les escaliers, etc. Mais voilà, on a relevé les noms et ensuite on a fait une enquête de police sur chacun des jurés. On interroge les voisins, on regarde les journaux qu'ils lisent. Et alors dès qu'on lit Le Gaulois, dès qu'on lit Le Figaro, dès qu'on lit L'Action française, qui sont les journaux de droite ou d'extrême droite, eh bien évidemment, ceux-là, on ne les choisira pas.
8: Mais concrètement, vous avez retrouvé, vous, des traces de ces enquêtes sur les jurés, dans les archives?
11: de la préfecture de police. Et ça, j'en revenais pas. Quand j'ai commencé à écrire ce livre, je me suis dit, qu'est-ce que je vais trouver? Parce que cette histoire, on l'a déjà racontée depuis longtemps. Il y a déjà des ouvrages dans les années 20, les années 30, les années 50, etc. Et donc, je me suis dit, mais qu'est-ce que je vais apporter de neuf? Quand je suis tombé aux archives de la préfecture de police sur ces enquêtes sur chacun des jurés, mais alors là, c'était un choc. Ça, c'était la preuve que tout était truqué, que le ministère de l'Intérieur avait employé même ses moyens, ses policiers en bourgeois, hein, comme on disait à l'époque, c'est la Sûreté Générale, pour enquêter sur des jurés. Ça veut donc dire qu'on avait cassé les scellés, qu'on avait relevé les noms des jurés, et qu'on allait les choisir, et qu'on allait faire un jury aux petits oignons. Mais si vous voulez, c'est truqué, c'est horrible, etc., c'est injuste, etc. Mais ce procès ne pouvait pas être juste. Il ne pouvait pas être juste parce que c'est un procès politique. C'est pas Henriette Caillaux qu'on va juger. C'est pas la mort de Gaston Calmette qu'on va juger. C'est Joseph Caillaux et c'est sa carrière qui est en jeu. Alors si vous êtes de droite, vous ne voulez surtout pas de Joseph Caillaux, qui est le chef des gauches et le chef du Parti radical, le principal parti de la gauche, et qui risque de gagner les élections en avril mai 1914 et qui les a gagnées. Et donc, il va devenir président du Conseil. Il va mener une politique de rapprochement avec l'Allemagne. C'est une horreur, etc. Donc, vous devez le condamner et vous allez vous servir de sa femme pour le condamner parce qu'il ne pourra pas, il n'aura plus de carrière politique si sa femme est en prison, c'est terminé. Et en revanche, si vous êtes radical, si vous êtes socialiste, etc., vous allez l'acquitter en disant « Oh mais Henriette Caillaux, elle a eu ses nerfs, c'est un crime passionnel, blablabla », parce que vous ne voulez pas condamner Joseph Caillaux.
8: Alors il faut qu'on parle, Jean-Yves Le Naour, du tour de passe-passe de génie de cette histoire, qui est d'avoir fait passer cette histoire pour un crime passionnel. Parce que, si j'ai bien compris, la vérité des menaces qui planaient sur Joseph Caillaux, c'était le rapport Fabre, c'était pas des lettres d'amour.
11: Alors non, c'était effectivement pas des lettres d'amour, mais Caillaux n'avait pas intérêt non plus à ce scandale qui tout de même l'a forcé à la démission. Et si sa femme était condamnée, eh bien lui barrait la route du pouvoir pour toujours. Et Henriette Caillaux, si vous y réfléchissez, il y a quelque chose d'irrationnel là-dedans. Elle va tuer un homme pour l'empêcher de publier des lettres qui, évidemment, au procès, seront lues publiquement. Elle va rendre la chose complètement... voilà, il pleut et vous vous jetez à l'eau. Il y a quelque chose de complètement irrationnel, ce qui fait que, d'accord, bien sûr, crime passionnel, tout cela est monté en épingle pour arriver à l'acquittement d'Henriette Caillaux, mais il y a quelque chose dans la personnalité d'Henriette Caillaux qui est complètement irrationnel, qui échappe peut-être à l'entendement.
8: Mais qu'est-ce que le Figaro allait publier? Parce qu'il y a une petite ambiguïté là-dedans. Est-ce qu'il allait publier ses lettres ou le rapport Fabre? Parce que dans l'annonce du Figaro, on ne parle pas d'un rapport, on parle de correspondance.
11: Oui. D'abord, on dit que le Figaro a publié des correspondances privées d'Henriette Caillaux, mais c'est effectivement faux. C'est des correspondances privées de la première épouse de Joseph Caillaux, Berthe Guédan. Hein. Et simplement, Henriette Caillaux, elle avait peur que les prochaines lettres la concernent, puisque une partie de sa correspondance avait été volée.
8: Mais c'était irrationnel, ça. Elle n'avait pas de preuves.
11: Il n'y a absolument aucune preuve, Mais il faut imaginer que c'est une bourgeoise. Alors, c'est vrai qu'on, pour la défendre, on dit qu'elle ne connaît rien à la politique, c'est une faible femme, etc., etc. Mais il faut imaginer qu'elle déteste effectivement la politique. Elle voudrait vivre. C'est pas du tout comme Berthe, la précédente épouse, qui était infatuée d'être comme ça, une princesse de la République, de recevoir dans les dîners, etc., d'être importante. Elle, c'est le contraire, Henriette Caillaux. Elle déteste la politique. Elle évolue dans un milieu qui est plutôt un milieu de droite, un milieu fortuné. Et elle a son mari qui est le chef du Parti radical. Donc, quand elle se déplace dans un salon, on la monte du doigt en disant « Oh là là, c'est la femme de ce voleur de Caillaux, l'impôt sur le revenu, c'est la femme de ce traître de Caillaux, etc. » Donc, elle déteste la politique, elle aimerait bien mener une vie de bourgeoise tranquille. Et elle a même des hallucinations auditives. Elle est persuadée qu'on dit du mal de son mari un peu partout. Elle est sur les nerfs, véritablement. Mmh. C'est vraiment la...
8: Une petite piste psychiatrique.
11: Eh, écoutez, il y a, peut-être un petit peu de cela.
8: Elle est un peu exaltée, quoi.
11: Oui, bon, un peu exalté. C'est-à-dire que c'est vraiment, je ne veux pas tomber dans les stéréotypes, mais c'est-à-dire qu'elle, elle est dans ce stéréotype-là, de la femme qui ne s'occupe pas de politique, qui la déteste, qui ne voit qu'une source d'ennui, et qui se met à gamberger parce qu'elle a peur qu'on publie ses lettres, et d'être une femme, comment dire, elle a toujours élevé sa fille en disant, il faut être sérieuse, il ne faut pas avoir d'amant, sinon on est une femme perdue. Et tout d'un coup, le monde entier va découvrir qu'elle était, alors qu'elle était mariée, elle avait Joseph Caillaux pour amant. Elle a donc trompé son mari. Pour elle, ce sera... Elle ne vaudra, voilà, c'est la honte absolue.
8: Une femme de droite, c'est pas bien.
11: Oui, mais elle va tuer un homme pour cela. C'est encore pire. Enfin, c'est complètement fou. Et on va lire les lettres.
8: Dites-moi, monsieur Le Naour, il y a quelque chose qui me gratouille. Est-ce qu'on peut imaginer que c'est Joseph Caillaux, le ministre, qui demande à sa femme Henriette de tuer Gaston Calmette en lui disant « Je te sortirai de là ».
11: Alors, Cette hypothèse, elle a été envisagée. Elle a été soutenue notamment par Le Figaro, parce que le but de ce procès d'Henriette Caillaux était aussi de condamner Joseph Caillaux.
12: Bien sûr.
11: Mais qu'est-ce qui vient finalement apporter de l'eau au moulin de cette thèse? Finalement, je

0: affaire, on peut pas imaginer qu'il soit l'organisateur. Voilà.
1: Il avait rendez-vous avec le destin en 1914, il a tout perdu, il ne reviendra jamais véritablement plus, il reviendra comme ministre des Finances en 1925, mais il sera jamais plus l'homme politique de premier plan, et surtout, il y a quelque chose de dramatique, on peut dire que Henriette Caillaux est la femme qui a déclenché la Première Guerre mondiale, je dis ça un peu en plaisantant, parce que Joseph Caillaux voulait former un gouvernement avec Jaurès comme ministre des Affaires étrangères. Alors, y serait-il parvenu, ça c'est autre chose, parce que le Parti socialiste ne voulait pas participer à des gouvernements dits bourgeois, etc., mais il voulait envoyer un signal à l'Allemagne dans cette situation de tension européenne pour dire « nous ne voulons pas la guerre ». L'Allemagne était persuadée que la France voulait la guerre, la France était persuadée que l'Allemagne voulait la guerre, il y avait une situation de tension. Et si Joseph Caillaux était arrivé comme président du Conseil, il l'avait dit, hein, qu'il mènerait une politique de rapprochement avec l'Allemagne. Donc l'histoire aurait pu être tout autre, et il n'a pas eu ce rendez-vous avec l'histoire à cause de sa femme. Donc l'intérêt d'envoyer sa femme tuer le directeur de Figaro, je ne suis pas certain.
0: J'aime cette histoire pour cela, parce que c'est une petite histoire qui rencontre la grande histoire. Merci infiniment, Jean-Yves Le Naour, d'avoir travaillé sur cette affaire qui me permet aujourd'hui de la raconter à mes auditeurs. Le livre de Jean-Yves Le Naour s'appelle « Meurtre au Figaro, le procès Caillaux ». Vous le trouverez aux éditions Larousse.
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0: Il a fallu 17 ans, 17 longues années, pour résoudre l'enquête sur le meurtre et le viol de Sylvie Bâton en 1989 à Avallon dans l'Yonne. 17 années et la ténacité d'un juge d'instruction qui a su exploiter les progrès de l'ADN. Une histoire que je débrieferai tout à l'heure avec le docteur Paul Bensoussan, qui est le psychiatre expert qui a examiné le tueur. J'ai écrit cette histoire avec Hawkis, réalisation Céline Lebras.
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0: Cette histoire commence un soir de fête foraine, le 5 mai 1989, à Avallon, dans l'Yonne, à 50 km d'Auxerre. Mais ce soir-là, il y en a une qui n'a pas le cœur à la fête. Elle s'appelle Danielle Bâton, et depuis ce matin, elle essaye de joindre sa fille de 24 ans, Sylvie. Et elle ne répond pas. Elle a essayé 10 fois, sans succès. Alors elle appelle René, son beau-frère. « Faut qu'on aille chez elle, René !» Je suis très inquiète.
3: Ok, j'arrive.
0: Ils arrivent tous les deux devant la petite maison de Sylvie. T'as vu, René? Les volets sont fermés. Et le portail aussi. Va voir, s'il te plaît, va voir. René saute le portail.
3: C'est bizarre! La porte d'entrée est entrouverte.
0: Il pénètre dans la maison. Il fait le tour des pièces. Dans le salon, rien d'anormal, dans la chambre non plus, mais dans la salle de bain. Mon Dieu ! Sylvie qui flotte dans l'eau rougeâtre de la baignoire. Son visage est défiguré. La mère, Danielle, arrive, elle est tétanisée. Sa fille est là, morte, dans la baignoire. Ils auraient dû la laisser là et appeler les gendarmes tout de suite. Mais non, ils la sortent, ils vont la déposer sur son lit et ils la recouvrent d'un drap pour ne pas la laisser nue au regard de tous, tout simplement. Et c'est après qu'ils décident d'appeler les gendarmes. Danielle prend le téléphone, il n'y a pas de portable à l'époque.
3: René, René, il n'y a pas de tonalité, la ligne doit être coupée.
0: Et là, Danielle, à bout de nerfs, et on la comprend, sort dans la rue, elle tombe à genoux, et elle hurle.
3: « Ma Camille ! Ma Camille !»
0: Et du coup, ce sont les voisins qui appellent les gendarmes. Quand ils arrivent, les gendarmes trouvent donc Sylvie sur le lit.
3: « Regarde ! Elle a des marques bleues au poignet. Et regarde, elle a les mêmes aux chevilles. Elle a été attachée, cette gamine. »
0: Dans la foulée, les experts réalisent des prélèvements sur le cadavre.

0: Bon, tu notes? Prélèvement réalisé sur le corps d'un liquide de couleur blanchâtre qui pourrait être du sperme. Prélèvement de cheveux recueillis sur les pieds de la victime entre les deux orteils. Et là, vous vous dites, c'est bon, on a un ADN. On a l'ADN du tueur. Erreur. On est en 1989 et c'est une technique encore balbutiante, très balbutiante. À part ça, dans la salle de bain, les vêtements de Sylvie sont par terre. Dans le salon, il y a deux verres sur la table basse. Un guéridon et une planche à repasser sont renversés. Mais pas de traces de lutte ni de bagarre. En tout cas, la porte d'entrée n'a pas été fracturée. Hein. Aucune trace. Ce qui, en général, veut dire que la victime a ouvert la porte à son agresseur. Ou alors qu'il avait la clé. Dans les deux cas, ça laisse entendre que l'assassin pourrait être un proche. Quant au téléphone, les gendarmes suivent le fil jusqu'à l'extérieur.
1: Regarde ! Il est sectionné, là.
0: Fallait savoir que c'était le fil du téléphone. Parce qu'entre nous, ça ressemble à un fil électrique. Point. Celui qui a fait ça savait. Et ça renforce la piste d'un proche.
2: Dites, madame, on a une ou deux questions à vous poser, même si on a bien conscience que c'est pas le moment. Quand est-ce que vous avez vu votre fille pour la dernière fois ?
3: Hier soir. Elle est venue dîner à la maison. Il y avait Marc, son frère. René, son oncle, et moi.
2: Elle est partie à quelle heure?
3: Je dirais 11h du soir pour rentrer chez elle.
2: À pied, à moto, en voiture?
3: En voiture, avec sa 4L.
2: Elle vous a dit si elle avait rendez-vous avec quelqu'un? Après son départ?
3: Non. Mais à mon avis... C'est pas trop son genre, Sylvie.
2: Elle faisait quoi dans la vie, votre fille?
3: Elle était étudiante. Lettres modernes à Dijon. Elle y passait toute la semaine. Elle rentrait à Avallon le week-end.
0: L'autopsie a lieu dans la foulée.
4: Bon, selon mes observations, elle a d'abord été étranglée, puis noyée dans la baignoire. Et puis vous voyez ici et ici les ecchymoses au poignet et là aux chevilles. Bon, elles sont très marquées, hein, ce qui indique qu'elle est restée ligotée un certain temps.
5: Elle a été violée, docteur ?
4: Oui, oui, oui. Pénétration vaginale et anale.
0: Les gendarmes découvre immédiatement l'existence d'un petit copain, Carlos. Et ça n'est pas une amourette, ils sont ensemble depuis 7 ans, depuis leurs 17 ans.
4: Il y avait des problèmes entre eux ?
3: Non, enfin... Des hauts et des bas, comme dans tous les couples, mais... Non, rien de très grave.
2: Il est où actuellement, Carlos ?
3: Il est au Portugal, pour son travail.
0: Carlos est prévenu ? Il rentre immédiatement à Avallon, effondré. Il était à 1800 kilomètres au moment du crime. Il ne peut pas être soupçonné. En revanche, les gendarmes sont intrigués par le frère de Sylvie, Marc.
4: Je sais pas ce que t'en penses, hein. Mais il a pas l'air très peiné par la mort de sa sœur, celui-là. Hein. Il nous inonde pas de larmes, hein. T'as vu sa froideur, sa distance. Faut le garder à l'œil, hein, celui-là.
0: Et il se confirme que le frère et la sœur ne s'entendaient pas très bien. Mais ne faites pas les saintes ni touches, ça existe. On n'est pas obligé d'aimer son frère ou sa sœur. Si ? D'autant qu'ils étaient très différents. Sylvie, étudiante sérieuse qui faisait la fierté de ses parents ouvriers. Et lui, Marc, un branleur. Un gentil petit branleur, du genre qui passe ses nuits dans les bistrots et dans les boîtes de nuit. Mais ça n'en fait pas un assassin. On est d'accord. Les obsèques de Sylvie Bâton ont lieu 6 jours après le meurtre, le 11 mai. et les gendarmes sont là, dans un coin. Ils observent. Parce que ça arrive qu'un meurtrier vienne aux obsèques de sa victime. On ne sait jamais. Et puis, à un moment donné...
6: Patrouille pour autorité. On a une voiture sur le parking, on l'a passée au fichier. Elle appartient à un gars qui a été condamné pour agression sexuelle sur mineur il y a quelques années.
0: C'est un ami de Marc Bâton, le frère. À la fin de la cérémonie, les gendarmes vont le cueillir.
2: Le soir du 4 mai? Bah, j'étais à la foire. J'y vais tous les soirs ou presque avec les potes.
0: Vous êtes rentré à quelle heure chez vous?
2: Alors là, j'ai pas mal picolé ce soir-là. Je vous avoue, je sais pas trop.
0: On lui prélève des cheveux et du sang pour les comparer aux indices relevés sur le corps de Sylvie Bâton. Et je vous le dis tout de suite, ça n'est pas lui. Donc, pour l'instant, rien du côté des proches. Il va falloir explorer d'autres pistes. Et là, les gendarmes se souviennent d'une scène, une drôle de scène, qui s'est déroulée le soir du meurtre, alors qu'ils étaient encore sur la scène de crime. Un type et sa femme qui ont débarqué sur place et qui se sont présentés comme d'anciens locataires de la maison. Ils ont dit qu'ils venaient récupérer les clés de la part du propriétaire. Alors évidemment, les gendarmes les ont envoyés bouler. Et ils se disent évidemment qu'il faudrait être con comme la lune pour se jeter comme ça dans la gueule du loup. Mais au cas où, comme les cons ça existe, ils vont les cueillir tous les deux. L'homme et sa femme. La femme est interrogée la première. Qu'est-ce que vous avez fait le 4 mai, jour du drame? Votre emploi du temps?
2: Ben, on a passé la journée au bord d'un étang avec des amis. Les garçons ont pêché. Ensuite, on a pique-niqué. Puis voilà, quoi, on est rentré assez tard, vers 10h30, 11h. Et on a dû se coucher dans la foulée, quoi. Vers minuit, je pense.
0: Votre mari, Armando, il s'est pas relevé?
2: Non. Franchement, non.
0: Votre mari, madame, il lui arrive de faire pipi la nuit?
2: Ben, oui, je suppose, des fois.
0: Donc vous supposez qu'il lui arrive de se lever pour faire pipi la nuit, et vous êtes sûr qu'il ne s'est pas levé cette nuit-là?
2: Ben oui.
0: Celle-là, j'avoue que c'est un coup de génie. Je n'avais jamais vu ça dans un interrogatoire. Et en même temps, c'est un peu tiré par les cheveux. Ça ne vous arrive pas, vous, de vous lever la nuit pour pisser sans que votre femme ou votre mari ne s'en aperçoive? Moi, oui, en tout cas. Bref, dans un autre bureau, d'autres gendarmes interrogent Armando. Il leur livre la même version de la journée du 4 mai. Et il est aussi questionné sur le fil du téléphone de la maison où vivait Sylvie.
4: Bien sûr que je le connais, ce fil. Il a été installé du temps où on habitait là.
0: On leur prélève à tous les deux un peu de sang et quelques cheveux, et on les relâche. Et quelques temps plus tard, tombent les résultats des analyses.
6: Bon, j'ai du lourd pour toi. Le sang du gars est du groupe AB. C'est un groupe assez rare et ça colle au groupe sanguin, déduit de l'analyse du sperme retrouvé sur la scène de crime. Et c'est pas tout. Les cheveux du gars, on trouve 80% de ressemblance avec ceux retrouvés sur la victime.
0: Bon ben voilà, on le tient, le coupable. L'ancien locataire de la maison de Sylvie Bâton, qui avait sans doute conservé un jeu de clés, ce qui lui a permis d'entrer sans effraction, et qui est venu comme un andouille se jeter dans la gueule du loup le soir du crime. Je vous l'ai dit, ça existe, les cons! Armando est inculpé de meurtre, et il file en tôle. À ce stade, on a comparé les cheveux d'Armando et de sa copine et ceux de la scène de crime au microscope, de visu. Je vous l'ai expliqué tout à l'heure, en 1989, l'ADN ne fait pas encore partie des outils de la police scientifique. Mais c'est pour bientôt. Tout un tas de chercheurs travaillent sur le sujet, dont un laboratoire de Nantes qui, en 1990, un an après le crime donc, est capable d'extraire un génotype d'un cheveu à condition qu'il ait son bulbe.
6: Je suis désolé pour vous, hein, mais le génotype du gars que vous avez arrêté correspond pas du tout au génotype des cheveux collectés sur place. Hein.
0: Armando est donc moins con que prévu. Et je lui présente mes excuses. Après 18 mois de prison, il est donc libéré. Et les années passent sans que l'enquête n'évolue d'un pouce. La mère de Sylvie participe, comme souvent à l'époque, à l'émission de Jacques Pradel sur TF1, témoin numéro 1. On y collecte quelques témoignages, genre « Sylvie était dealeuse, elle vendait de la drogue ». Mais ce sont des ragots. Dealeuse, Sylvie. Si sérieuse. Enfin, c'est invraisemblable. Nous voilà à la fin des années 90. 10 ans ont passé. Et l'affaire Sylvie Bâton reste non résolue. Et à ce rythme-là, ça sent le classement sans suite. Ça sent l'étagère. Ça sent la poussière. D'autant plus qu'à coup de mutation, de promotion et de congé maternité, les juges d'instruction se succèdent. En 2002, on en est au 4e. Une femme qui décide de donner une dernière chance à cette affaire vieille de 13 ans. Elle désigne des gendarmes parisiens qui sont spécialisés dans les enquêtes non résolues. Ils doivent reprendre le dossier en main à zéro. Et ils finissent par trouver quelque chose. Un élément du dossier qui n'a pas fait l'objet d'investigation. L'un des deux verres trouvés sur la table basse qui n'a pas été analysé. Alors les gendarmes vont au greffe du palais de justice d'Auxerre. Bonjour madame. Je voudrais que vous alliez dans les scellés de l'affaire Sylvie Bâton. Oui, Bâton, comme un bâton. C'est une affaire de 1989. Et je voudrais que vous me retrouviez un verre. 1989, vous dites ? C'est pas tout jeune, ça. Attendez, je vais voir. Ça y est, je l'ai. Et là, badaboum, elle fait tomber le verre par terre. Pas de peau. Un an plus tard, en mars 2003, une femme se présente à la gendarmerie.
7: Bonjour. Je viens témoigner dans une affaire assez ancienne, une affaire de 1989. C'est l'affaire Sylvie Bâton. J'étais une de ses amies et j'ai quelque chose à déclarer aux enquêteurs.
0: Un gendarme recueille sa déposition.
7: Voilà, en fait, Sylvie avait son frère Marc. Il faisait du trafic de hashish, quoi. Elle s'occupait de trouver la cam et lui, il la vendait sur Avalon, quoi. Et je le sais parce que mes frères étaient dans le coup aussi. Et puis je sais qu'à un moment, Marc et Sylvie se sont fâchés pour une histoire d'argent. Et c'est devenu comme la guerre entre eux, vous voyez. Et alors mes frères, ils sont allés voir Sylvie et je pense que c'est eux qui l'ont violée, qui l'ont tuée. Et ça, Marc, le frère de Sylvie, il le sait très bien.
0: Cette piste du trafic de drogue qui paraissait totalement improbable serait donc réelle. Les deux frères de la Miss et Marc Bâton sont arrêtés et placés en garde à vue.
4: Mais c'est n'importe quoi ce qu'elle dit. N'importe nawak.
0: Le juge les confronte à leur sœur qui les a dénoncés.
4: Je suis désolé, j'ai tout inventé. Ils y sont pour rien.
0: Que de temps perdu. Et les années passent encore. Les gendarmes explorent la piste du tueur en série Émile Louis, et puis celle de Michel Fourniret, vous savez ce que c'est, hein. On ne prête qu'aux riches. Peine perdue. Et les années s'écoulent encore. 2004, 2005, 2006. Et en 2006, justement, un nouveau juge débarque sur le dossier. Le 5e. Et entre nous, il a toutes les raisons de classer ce dossier sans suite. 17 ans. 17 ans qu'il est ouvert. Eh bien non. Parce qu'entre-temps, la police scientifique a fait beaucoup de progrès. On a des traces ADN dans ce dossier. À l'époque, on n'avait pas pu les exploiter. Mais maintenant, en 2006... on peut peut-être en faire quelque chose.
8: Allô, le greffe ? Oui, bonjour, c'est le juge Pratt, à l'appareil. Dites-moi, vous pourriez me ressortir les pièces du dossier Bâton, je vous prie ?
1: 1989.
0: Sauf que quelques minutes plus tard...
9: Oh, je suis désolé, monsieur le juge. Je ne retrouve pas les scellés. Ils ont disparu.
0: Eh bien, cherchez-les encore. Je viens vous aider. Et dans la cave du palais de justice, dans le local poubelle où on s'apprêtait à le détruire, le juge finit par trouver un carton. Et ce carton contient, entre autres, les draps et la couverture de Sylvie Bâton.
1: Bon, amenez-moi ça au labo.
0: Et sur la couverture, le labo trouve une toute petite tache de sperme. Possiblement une tache laissée par le tueur puisqu'il l'a violée. Et cette trace ADN, on la passe au fichier des empreintes génétiques, le FNAEG. ADN inconnu. La guigne, ça veut dire que le type qui a violé et tué Sylvie ne s'est pas fait prendre depuis, ce qui est assez rare. Les violeurs-tueurs frappent souvent plusieurs fois. Et là, le juge a une idée. Le tueur était peut-être un étranger de passage à Avalon. Ça vaut la peine d'exploiter cette piste. Alors, il envoie son ADN à Interpol. Et là...
1: Ça y est, on le tient! Putain, c'est un miracle! Ulrich Gerhard Münstermann, 48 ans, violeur en série et tueur, condamné à perpétuité en Allemagne pour le meurtre d'une étudiante en 1983. Putain, nom de Dieu! J'y croyais pas. On l'a! On l'a!
0: Ulrich Gerhard Münstermann. Sa carrière de tordu débute en 1980 en Allemagne. Il a 21 ans et dans un bois, il repère une joggeuse, il la force à lui faire une fellation et il semble que ce soit sa première expérience sexuelle. 4 ans plus tard, il se fait passer pour un photographe auprès d'un jeune mannequin. Un soir, il lui propose d'aller dans un salon de la mode à Düsseldorf et au lieu de ça, il la conduit à la lisière d'un bois et il l'enferme dans sa voiture. Et il emporte les clés. Et quelques heures plus tard, il réapparaît dans la lumière des phares, complètement à poil. Et il la viole. 3 fois. Et il lui demande « Ça te plaît, hein ?»«
3: Oui. Oui, j'ai jamais autant joui. »
0: Elle ment, bien sûr. Elle ment parce qu'elle est terrorisée. Et en plus, l'autre a un tout petit kiki et des problèmes d'érection. Après, il commence à l'étrangler. Mais il va pas jusqu'au bout. Il la ramène chez elle en voiture. Sacré tordu, sacré tordu. 1 an plus tard, bis repetita avec une autre fille. Après quoi, à bord d'un combi Volkswagen, il quitte l'Allemagne pour l'Angleterre et pour la France. Et là, il y a un trou dans son CV. Enfin, il y avait. Parce que c'est à ce moment-là qu'il viole et qu'il tue Sylvie Bâton à Avalon. Mais elle n'est sans doute pas sa seule victime. Quoi qu'il en soit, il est arrêté en 1993 en Angleterre, après avoir agressé une jeune femme dans la rue. Il est extradé en Allemagne, où il est recherché, et là-bas il est condamné à 3 ans et demi de prison pour les 2 viols commis en 84 et 85. Il sort, il se marie, il a 2 enfants, 2 filles, et pendant 7 ans, il ne fait plus parler de lui. Et puis comme dans l'affaire Bâton, il est rattrapé par son ADN pour le meurtre et le viol d'une jeune Allemande commis en juillet 1983. Et c'est là qu'il est condamné à perpétuité. Voilà donc le profil du bonhomme qui a sans doute violé et tué Sylvie Bâton à Avalon en 1989. Dans la foulée de son identification, Münstermann est extradé par l'Allemagne. Et quand il arrive en France, on découvre l'oiseau. Physiquement, c'est musclor, une montagne de muscles. Et le regard dur, froid, glacial même. Et les Allemands ont prévenu les Français. Hein.
6: Ne vous attendez pas à ce qu'il lâche quoi que ce soit. Au cours de son interrogatoire, c'est un coriace. Vous verrez.
0: Et ça se vérifie d'entrée.
1: Monsieur Münstermann,
4: Comment expliquez-vous que votre ADN se retrouve sur une couverture d'une jeune Française nommée Sylvie Bâton qui a été violée et assassinée à Avallon, en France, en 1989 ?
0: Avallon, vous dites ? Ça ne me dit rien. Avallon ?
4: C'est en Bourgogne, monsieur.
0: Ah, Bourgogne ! Je me souviens avoir couché avec une femme, une jeune femme, en France. C'était peut-être en Bourgogne.
4: Quand vous dites coucher, vous dites qu'elle était d'accord ?
0: Ben oui, on a fait l'amour, quoi. Et c'est là que j'ai dû laisser cette tache de sperme.
4: Il n'ira pas plus loin. Jamais. Les Allemands avaient raison. C'est un coriace. Et maintenant, au-delà de l'ADN, c'est aux gendarmes de trouver la preuve de sa présence à Avallon, 18 ans plus tôt. Le juge Pratt, je donne son nom parce que c'est tout de même le héros de cette histoire, il le mérite, le juge Pratt fait diffuser un appel à témoins avec une photo d'époque de Münstermann. Et là, deux Françaises réagissent.
10: Je me souviens bien, dans ces années, un Allemand dans un combi Volkswagen s'est arrêté pour me demander un renseignement en anglais.
0: Moi, à cette époque, j'étais serveuse. Et ça m'avait marqué, j'ai servi un café à un étranger, à un blond, à la carrure assez athlétique. Et je me souviens, son cou et ses avant-bras étaient marqués de griffures et il avait l'air nerveux, quoi.
4: 18 ans plus tard, ces témoignages valent ce qu'ils valent. Il est temps de conclure cette instruction et de renvoyer Ulrich Gerhard Münstermann devant la cour d'assises. Le procès de Münstermann pour le viol et le meurtre de Sylvie Bâton s'ouvre le 4 octobre 2011 devant les assises d'Auxerre. Et 22 ans après, la mère de Sylvie peut enfin voir celui qui a tué sa fille. Malheureusement, il ne faut pas trop qu'elle compte sur des aveux.
0: Je n'ai rien fait du tout. Je suis innocent. Tout ce que je peux dire, c'est que cette fille, oui, je l'ai rencontrée au camping, à Avallon. Je me souviens, on a bu un café, on a parlé des sexes, et après j'ai fait l'amour avec elle, dans mon camion. Ça a duré dans les 45 minutes, et après ce que je suppose, c'est qu'en rentrant chez elle, elle a dû relâcher un peu de mon sperme sur sa couverture. Je vois pas d'autre explication.
4: Et personne, évidemment, ne croit à cette histoire à dormir debout. Plusieurs victimes allemandes de Münstermann viennent témoigner à la barre. Elles racontent toutes qu'il a essayé de les étrangler à main nue, comme Sylvie Bâton. Reste l'éternelle question, est-il fou ? Doit-il bénéficier de circonstances atténuantes au titre de sa folie ? La réponse des experts psychiatres et psychologues est non. Même si, de toute évidence, c'est un psychopathe.
0: Il a, je dirais, un manque total d'empathie, une arrogance qui masque une piètre estime de soi et une peur des femmes qui confine à la haine.
4: L'avocat général requiert la peine maximale.
0: Frapper, ligoter, violée, sodomisée. Sylvie Bâton est morte étranglée. C'est l'horreur absolue, c'est la barbarie absolue. La loi du plus fort qui s'exprime sans aucune pitié. La victime n'était plus un être humain, c'était une chose sexuelle, un défouloir sexuel. Le sperme et le sang avec son ADN, est évidemment la signature de Münstermann. Il ne doit pas ressortir dans les années qui viennent. Et en conséquence, je vous demande de le condamner à la peine maximum encourue,
10: c'est-à-dire la réclusion criminelle à perpétuité, assortie d'une peine de sûreté de 22 ans. Je vous remercie. Et c'est au ténor du barreau d'Auxerre qu'il revient de tenter de défendre Münstermann. C'est pas facile, hein. C'est un avocat brillant. Mais là, que voulez-vous qu'il fasse? Son client le condamne à plaider l'innocence. Alors il fait son métier. Juste son métier. Sa maman a dit, dans le cadre des dépositions, qu'elle avait sorti sa fille de la drogue. Sylvie Bâton, on le sait par le dossier, fumait souvent des joints. Alors je ne veux pas salir la mémoire de la victime, mais elle pouvait avoir des aventures. Et M. Münstermann était beau garçon à l'époque. Le verdict est sans surprise. Ulrich Gerhard Münstermann est condamné à perpète, plus 22 ans de sûreté. Et il fait appel, la bourrique. Et en appel à Melun, il écope de la même peine. C'est sa deuxième condamnation à perpétuité et il va la purger en Allemagne. Il ne pourra pas sortir au minimum avant 2039. Incroyable histoire que j'ai choisi de débriefer avec le docteur Paul Bensoussan, qui est un expert psychiatre que l'on rencontre souvent dans de gros dossiers criminels. Et Paul, dans cette affaire, vous avez eu, c'est très intéressant, un rôle qui va bien au-delà de ce que vous faites d'habitude, qui consiste souvent à rencontrer le détenu une fois ou deux au parloir de sa prison. Il vous a demandé le juge d'instruction beaucoup plus. Expliquez-nous ça.
11: Alors effectivement, Christophe, j'ai eu le privilège d'assister aux auditions par le magistrat instructeur qui ont été très longues, et ainsi qu'à la reconstitution.
12: Quand vous dites aux auditions, ça veut dire les interrogatoires du juge dans son bureau, dans son cabinet, vous êtes là dans un coin.
11: C'est ça. Exactement. En observateur, vous savez qu'en psychiatrie, on attache énormément d'importance aux gestes, à la mimique, à la posture, à tout ce qui est non-verbal. Simplement, quand on est en entretien direct avec un sujet, évidemment, on ne peut pas se concentrer de la même façon. Là, j'ai été pendant trois longues demi-journées l'observateur privilégié, tout à fait au premier plan, mais sans interagir directement, d'Ulrich Münstermann, ce qui a eu également l'avantage de créer entre lui et moi une sorte de connivence. Je m'explique. Très souvent, l'accusé rejetait, balayait d'un revers de main les questions du juge dès lors qu'elles touchaient à l'intime et à la sexualité en particulier. Il disait à ce moment-là systématiquement « je préfère parler de ça avec le psychiatre ». De sorte que quand, plusieurs semaines plus tard, j'ai été là aussi pour trois longs entretiens à Fleury-Mérogis, le voir en maison d'arrêt, nous avions presque l'impression de nous connaître, la coopération était meilleure, et puis il ne pouvait plus se dérober, puisqu'il s'était déjà dérobé en disant qu'il évoquerait ces chapitres-là avec moi.
12: Mais qu'est-ce que vous apprenez, Paul, à ce moment où vous êtes un peu en recul, je suppose, dans le bureau du juge d'instruction, et vous le voyez répondre aux questions qui lui sont posées. Dans le non-verbal, qu'est-ce que vous percevez?
11: Alors, ce que j'observe, c'est extrêmement frappant. Je m'explique. On a lu dans la presse que cet homme qui voulait être Arnold Schwarzenegger pesait 120 kilos de muscles. Je m'attendais à voir une montagne. Eh bien, à ma grande surprise, il mesure 1m75, c'est-à-dire à peu près ma taille. Donc déjà, c'était la première surprise. Mais en revanche, sa stature, son visage de marbre, alors marmoréen, on va dire l'expression, avec la froideur de l'expression et le côté très figé de la mimique, donnait une impression de force qui était d'autant plus saisissante qu'il y avait un dispositif de sécurité impressionnant. Dès qu'il s'avançait, par exemple, pour regarder un document que le juge lui tendait, vous aviez trois gendarmes qui se penchaient par-dessus son épaule parce que tout le monde craignait qu'il ait un geste agressif. Eh bien, malgré cette position quand même très infériorisante d'arriver menotté, entouré de gendarmes, il était impressionnant par l'impression de force qui se dégageait de lui. La deuxième observation frappante, puisque je me la remémore encore, c'est cette espèce de d'indifférence, de cynisme, tout à fait affiché, avec même parfois une hilarité forcée qui était extrêmement dissonante par rapport au contenu du dossier. Une indifférence glaçante, y compris lorsqu'on lui montre les photos de la malheureuse victime qui avait été non seulement violée et tuée, mais battue, peut-être même post-mortem. Donc il y avait une indifférence tout à fait étonnante, avec des dénégations massives, que vous avez tout à fait évoqué, Christophe, par exemple, en disant « effectivement, j'ai couché avec une Française ». Enfin, si je devais me souvenir de toutes les femmes avec lesquelles j'ai couché, il se perçoit comme un grand séducteur et il dit qu'elle a pu après, bien sûr, ça peut être elle, bien sûr, puisque l'ADN le dit, mais néanmoins, il n'a pas repris son sperme, dit-il cyniquement, et allait savoir, avec, par les temps qui courent, sur qui elle a pu tomber après.
12: C'était la première fois, je suppose que cela vous arrivait dans votre carrière, de passer autant de temps avec la personne que vous avez à expertiser.
11: Alors cela m'est déjà arrivé, mais j'avoue que c'est une chose rare, et je le dois à cette demande tout à fait particulière du juge d'instruction, et qui m'a donné encore une fois un poste d'observation tout à fait privilégié, en étant à la fois extérieur, mais néanmoins très, très présent durant les interrogatoires et la reconstitution.
12: Il est assez exceptionnel, hein, ce juge, Charles Pratt.
11: Oui, vous l'avez très bien expliqué tout à l'heure en montrant sa ténacité, pourrais dire son opiniâtreté, pour une affaire au moment où il prend son cabinet qui est vieille, je crois, de 17 ans, et alors qu'il est là avec sa greffière dans les sous-sols du palais de justice
12: à chercher des scellés,
11: plus ou moins bien rangés.
12: Alors, vos conclusions à l'issue, si j'ai bien compris, c'est que nous avons affaire, j'ai envie de dire assez banalement, à un psychopathe totalement indifférent à la souffrance de ses victimes.
11: Absolument. Alors, il faut bien préciser pour nos auditeurs que le psychopathe est un terme qui est très très mal compris par le grand public, puisqu'on le décrypte étymologiquement en malade mental. Il faut bien comprendre que c'est en réalité un trouble de personnalité. D'ailleurs, ce terme a aujourd'hui pratiquement disparu. On lui préfère la dénomination plus contemporaine de personnalité antisociale, qui désigne, pour le dire très simplement, quelqu'un qui est absolument incapable de respecter un cadre, des normes, une autorité quelconque, qui a une intolérance majeure à la frustration, une grande impulsivité, un caractère extrêmement transgressif, c'est pour ça que ça s'appelle l'antisocial, et surtout qui est démuni, mais vraiment démuni, d'empathie, parce que ça fait partie des caractéristiques les plus profondes de cette personnalité, l'absence d'empathie et l'absence de sens moral. Alors, on se demande ce que la morale vient faire là-dedans, c'est très rare que ce terme soit utilisé en psychiatrie, mais c'est néanmoins le propre de la personnalité psychopathique, plus contemporainement appelé antisocial. Alors il a cette pathologie qui, je le rappelle, n'est pas une maladie mentale, mais un trouble de personnalité.
12: Est-ce que ça se soigne ?
11: Ça ne se soigne pas. La personnalité, ce sont nos traits de caractère saillants, nous les avons pour la vie, on peut tout au plus les moduler. Je rappellerai la citation de Hamburger, qui était le néphrologue, et qui disait « Si dans la vie les jeux sont faits », il parlait à ce moment-là de la génétique, pas de la personnalité, mais on peut l'extrapoler à la psychiatrie. « Si dans la vie les jeux sont faits, chacun avec un même jeu peut faire une partie différente. » Donc, on peut apprendre à mieux se connaître et à moduler nos traits de caractère, mais certainement pas à les changer, et en particulier pour le psychopathe, qui est le plus mauvais client pour les psychothérapies.
12: C'est social ou c'est génétique ? Comme héritage ?
11: La vérité, c'est que le débat n'est pas tranché, que les écoles de psychiatrie s'affrontent là-dessus. C'est, disons, en faveur de la génétique, de tous les troubles de personnalité, c'est considéré comme le plus proche de la maladie mentale.
12: Mais ça n'est pas une excuse.
11: Ah non, ça n'est absolument pas une excuse. Sauf si dans l'avenir, par exemple, nous trouvions, le gène qui code l'impulsivité, eh bien, ça deviendrait à ce moment-là, à l'évidence, une circonstance atténuante, voire déresponsabilisante. Mais dans l'état actuel des connaissances, ça n'est absolument pas ce qu'on appelle une atténuation de responsabilité. Le sujet psychopathe a une pleine responsabilité pénale.
12: Un point sur lequel j'aimerais avoir votre avis, Paul. C'est ce témoignage de ses victimes qui disent qu'il a un tout petit sexe et qu'il a des problèmes d'érection.
11: Dans cette ce violeur qui bande mou, eh bien, lorsque les victimes sont venues témoigner à la barre, il était absolument évident que par moment il se radoucissait et que par moment il devenait de nouveau violent avec des gestes de strangulation et des coups qui ravivaient son érection. C'est ce qu'on appelle, alors là c'est tout à fait, ça existe encore dans les classifications, la personnalité sadique a disparu, mais le trouble sadisme sexuel est identifié dans les classifications actuelles. Mmh. Donc nous avons ici une parfaite illustration de ce qu'est le sadisme sexuel. La peur, l'humiliation ou la souffrance de la victime sont des facteurs d'excitation.
12: Il y a aussi d'ailleurs dans le récit cette hypothèse, parce que je ne sais pas si c'est vérifiable, que le premier viol qu'il commet en Allemagne à l'âge de 21 ans est aussi sa première relation sexuelle.
11: Oui, ça c'est pour cela que je me suis permis d'utiliser un terme que j'utilise très rarement,
12: bandez-mou,
11: c'est de prédation.
12: Oui.
11: Mmh. Car lorsqu'il raconte ce premier viol, hein, il raconte, il a 21 ans ou 22 ans, il observe un groupe de joggeurs, il est dans un parc, et il voit que l'une, la plus âgée, qui a une cinquantaine d'années, est à la traîne. Il va s'attaquer à cette femme parce qu'elle est la plus lente et parce qu'elle est en arrière du troupeau. J'utilise volontairement le mot troupeau pour comprendre la notion de prédation. Ce qui est extraordinaire, c'est que c'est non seulement son premier viol, mais son entrée dans la sexualité.
12: Et peut-être même sa première érection, finalement, puisque vous laissez entendre qu'il ne peut avoir d'érection que dans la souffrance de sa victime.
11: Que dans la violence. Alors effectivement, à cela près qu'il y avait les masturbations, et à propos de ces masturbations, justement, il décrira un comportement incestueux de sa mère, qui aurait voulu se glisser dans son lit à l'âge de 20 ans en le surprenant en train de se masturber, mais aucun de ses trois frères avec lesquels il a rompu d'ailleurs, n'adhère à la vision tout à fait dramatisée qu'il donne de ses parents et de sa biographie. Et là, c'est très certainement une fabulation utilitaire. Il nous peint une biographie glaçante qu'aucun de ses frères ne confirme.
12: Vous savez quoi, Paul Bensoussan ? Vous confirmez l'idée que j'avais déjà avant, que vous étiez l'un des meilleurs experts psychiatres que nous ayons en France. Merci infiniment.
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0: Vincent Delatte.
1: Je vais vous raconter aujourd'hui une histoire, vous verrez, très ordinaire, mais totalement passionnante. L'affaire des époux Bach. Ginette et Claude Bach, qui au début des années 50 font des enfants, 1, 2, 3, 4 et bientôt 5 enfants, alors qu'ils ont à peine 23 ans. Des grossesses subies qui finissent par plonger Ginette dans une dépression. Et un jour, la petite quatrième meurt par manque de soins. Et donc on juge les parents. C'est une histoire vraiment ordinaire de cette époque, mais qui est parvenue jusqu'à nous parce qu'au milieu des années 50, une militante de la contraception a décidé de s'en emparer. Et c'est elle d'ailleurs qui, juste après, va créer Maternité Heureuse et puis le planning familial et militera pour la légalisation de la pilule en 1967. Tout est merveilleusement raconté dans un livre qui paraît aux éditions du Seuil, Triste grossesse, signé Daniel Volman et Annette Wiewiórka. Et Annette Wiewiórka est là avec nous. Bonjour à vous.
2: Bonjour.
1: Merci pour ce travail. Je rappelle vos états de service. Vous êtes historienne, vous êtes directrice de recherche au CNRS. Vous avez été directrice de recherche au CNRS, quoi qu'on ait chercheur pour la vie. Et surtout, vous êtes juste de la génération d'après. Alors votre regard sur ce féminisme qui n'était pas acquis, et je trouve tout à fait intéressant. Je vous propose de faire comme ça, je raconte l'histoire des époux Bach, et ensuite, vous allez nous raconter comment, à partir de là, est né le planning familial, et 10 ans plus tard, la loi qui légalise en France la contraception. Voici l'histoire bouleversante des époux Bach, réalisation Céline Lebras.
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1: C'est une histoire qui met en scène des gens très ordinaires. Ginette, née en 1929 dans des conditions difficiles, il a fallu employer les forceps. Ça lui a comprimé les cervicales et déformé la main. Elle ne peut pas lever le bras. Et puis Claude, né la même année, 1929, enfant unique lui aussi, parents divorcés, élevé par sa belle-mère. Ginette et Claude se rencontrent juste après la guerre à Saint-Ouen, dans ce qu'on a appelé la banlieue rouge de Paris, ville ouvrière, communiste. Ils ont tous les deux 18 ans. Elle est bonne à tout faire et lui, ajusteur. Ils se marient en 1948. Ils passent un ou deux mois chez les parents de Claude et puis ils prennent un petit appartement au 1 rue de la Gaîté, à Saint-Ouen. Un petit couple d'ouvriers très emblématique de l'époque. Ginette fait ses courses au café-épicerie juste en face, où elle a une ardoise, l'épicier lui fait crédit jusqu'à sa prochaine paye, et Claude travaille à l'usine, où il fait des heures supplémentaires, autant qu'il peut. En vérité, quand ils se marient, comme souvent, Ginette est déjà enceinte. Et le 23 septembre 1948, ils ont 19 ans tous les deux, né leur premier enfant, Christian. Un bébé en bonne santé. Accouchement, sans problème. Et puis 14 mois plus tard, rebelote. En novembre 1949, naît leur deuxième enfant. Encore un garçon, Jacques. Et là encore, tout se passe bien. Les deux enfants sont suivis par la PMI de Saint-Ouen. Ça, c'est une fierté du maire communiste de l'époque. Il a créé dans la ville des centres de protection maternelle et infantile qui suivent 200 familles ouvrières. Deux années s'écoulent. 1950, 1951. On voit régulièrement Ginette se promener dans la rue avec ses deux garçons, leur acheter des friandises quand elle a 3 sous. Pour l'instant, tout va bien. À l'automne 1950, Ginette tombe enceinte de son troisième. Et oui, il n'y a pas la pilule à l'époque. Et là, si on avait été attentif, on ne l'a pas été, forcément. On se serait aperçu que Ginette, ça ne se passe pas comme les premières fois. Je ne sais pas, elle a tout le temps envie de dormir. Elle ne sort plus de chez elle, elle est apathique. Elle s'occupe de moins en moins des deux premiers. Elle les confie de plus en plus souvent à sa mère. Elle oublie de préparer à manger. Elle ne les emmène plus au rendez-vous de la PMI. Elle ne fait plus trop le ménage. Tous les signes d'une dépression, en vérité. Mais à l'époque, à Saint-Ouen, est-ce qu'on va s'intéresser aux états d'âme d'une gamine pauvre de 20 ans? Non. Et donc, le 12 mai 1951, Arrive le troisième. La troisième, en vérité, puisque c'est une petite fille, Solange. De retour de la maternité, ils la mettent dans un berceau pliant au pied de leur lit, et les deux grands à côté, tête bêche dans un autre lit. En vérité, chez Ginette et Claude, il y a deux chambres. Ils auraient pu mettre les grands dans la chambrette. Mais ça aussi, c'était un signe qu'on n'a pas vu. À la naissance de Solange, Ginette a fait de la chambrette son dépotoir. Elle commence à y entasser son linge sale. Et puis, les couches souillées. Au cas où ça vous aurait échappé, à l'époque 1951, il n'y a pas de couches jetables, hein. Oubliez les pampers. Il y a ce qu'on appelle des langes, des couches de tissu accrochées sur les côtés avec des épingles nourrices. Petite ou grosse commission, ça se lave à la main. Et Ginette, voyez-vous, depuis l'arrivée de la troisième, Solange, elle a tendance à les entasser dans la chambrette. Sale. On n'a pas fait attention, hein. Et pourtant, c'était un signe, tout ça. Et ça, les parents et les beaux-parents de Ginette s'en aperçoivent quelques mois plus tard. En février, comme chaque année pour la Chandeleur, ils viennent manger des crêpes chez Ginette et Claude. Et les parents de Ginette et la mère de Claude s'aperçoivent que l'appartement est dans un état lamentable, sale, pas rangé, une odeur, pouah ! Léonie ne se gêne pas pour le dire à sa fille. « Mais enfin, ma fille, ton chez-toi est pas tenu ? C'est pas du possible une telle pagaille ! » Mais ce qui les inquiète surtout, c'est l'état du bébé, le dernier, Solange, maigre, mal nourri, ça se voit. Le visage triste, les jambes froides, glacées. Et ça aussi, ils ne se gênent pas pour le dire. Mais que se passe-t-il avec cet enfant-là? Qu'est-ce que vous avez fait? Où ça barde, hein? Ginette et Claude, d'ailleurs, n'apprécient pas de se faire disputer par leurs parents. Le ton monte. Et puis à la fin, les deux jeunes, surtout Claude, promettent de faire mieux. Et on finit par manger les crêpes. Dans les semaines qui suivent, les grands-parents gardent un œil sur le couple. Ils prennent Solange de temps en temps pour soulager Ginette. Ils passent une tête, ils regardent comment ça se passe. Et ça ne les rassure pas. C'est de moins en moins bien rangé, de plus en plus sale. Claude fait de plus en plus d'heures supplémentaires, il rentre de plus en plus tard, il ne voit pas, ou il fait mine de ne pas voir. Il fait l'autruche, et d'ailleurs, il a pris une maîtresse, une amie de Ginette qui plus est. Pas une régulière, hein, il dira qu'ils n'ont couché qu'une fois. Ah, les hommes! En tout cas, un jour il dit à sa mère, « C'est plus possible. Je m'en vais divorcer. » Après que l'enfant est né. Eh oui, je ne vous l'ai pas dit. Ginette est encore enceinte. Elle attend son quatrième. Et à partir de là, elle ne fait plus du tout la lessive. Ni le raccommodage, elle ne prépare plus les repas. Et là encore, sa mère intervient. Pour vous dire à quel point elle est inquiète, elle a une amie, Jeanne, qui est assistante de police. Eh bien, elle l'emmène avec elle un jour, pour voir. Oh, regarde donc comme c'est sale. Vois-y cette crasse, là. La mère prend les choses en main. Elle nettoie, elle récure, elle fait bouillir des kilos et des kilos de linge en retard. Et elle prend Solange chez elle. Elle fait tout ce qu'elle peut. Et le 3 juillet 1952, arrive la quatrième. Une fille, Danielle. Un gros bébé de 4 kilos, 4 kilos et demi. Est-ce que c'est à cause de ça? Est-ce que l'enfant a eu du mal à sortir? Danielle naît avec un handicap. Et vous vous souvenez que Ginette elle-même est née handicapée. À cause des forceps, elle a le bras droit quasi paralysé. Eh bien, la petite Danielle a à peu près la même chose, en plus grave. Une parésie, la main droite, la même, retournée vers l'intérieur. Un coup du sort. Ginette quitte l'hôpital Bichat où elle a accouché. Elle va 15 jours avec Danielle chez sa belle-mère. Pendant ce temps-là, sa mère a pris les trois aînés. Et elle a envoyé Claude préparer l'appartement. Tu nettoies, tu récures, tu désinfectes. Fis ça. Et pendant que Ginette est chez sa belle-mère, un nouveau signe apparaît qui inquiète tout le monde. Elle n'arrive pas à allaiter Daniel autrement que couché. Et assez vite, elle ne l'allaite plus du tout. Elle est en plein baby blues, comme on dit aujourd'hui, sauf qu'à l'époque, 1952, il n'y a qu'à serrer les dents. Ça passera. Début août, toute la famille, Ginette, Claude et les désormais quatre enfants, réintègrent le trois pièces de la rue de la Gaîté, à Saint-Ouen. Vous vous souvenez de la copine de la mère, Jeanne, l'assistante de police, qui a été témoin du désarroi de Ginette. C'était pas son secteur, mais elle a prévenu les services sociaux. Une assistante sociale doit passer. Mais comme on est au mois de juillet, l'assistante sociale de secteur de la Caisse de Sécurité Sociale est en vacances. C'est une remplaçante qui vient. Et comme le père a récuré, ma foi, la maison est assez propre. Son rapport est positif. C'est ce qu'on appelle une occasion manquée. À partir de l'automne, c'est la dégringolade. Ginette se retrouve avec deux bébés qu'elle doit langer, car Solange n'est pas encore propre. Vous savez où elle met les couches? Sale, sous son lit, entassée. C'est pas grave. Elle se met à acheter des vêtements neufs. Elle laisse des ardoises partout. Ça se faisait dans les années 50. Les commerçants étaient compréhensifs. Je vous paierai quand je toucherai les allocs, hein? Pas de problème, Madame Bach. Et c'est comme ça que Ginette a une ardoise de 10 000 chez Teboul, boulevard Barbès. Une autre de 900 à la boucherie. Une autre de 4 000 à la Samaritaine, qu'elle a payée en bon de la semeuse, le CTLM de l'époque. Elle emprunte de l'argent à tout le monde. 5 000 à ses amis, 10 000 à sa tante, 25 000 à sa mère. N'importe quoi. Début octobre, la grand-mère Léonie vient voir comment ça va. L'appartement, correct. Il y a du mieux. Mais la gamine, Daniel, elle est pas trop bien la petite là, non? Oh, c'est rien. C'est à cause qu'elle a un traitement à l'hôpital pour son bras. Tu parles. Il n'y a pas de traitement. On lui en a prescrit un, mais avec les trois autres sur les bras, comment voulez-vous qu'elle emmène Daniel à l'hôpital? Le 12 décembre, une assistante sociale passe. Elle trouve porte close. Elle n'insiste pas. Et pourtant, Ginette est là, de l'autre côté de la porte, couchée dans son lit. L'assistante sociale repasse un mois plus tard, en janvier. Elle écrit dans son rapport « La pièce dans laquelle j'ai été reçue n'était pas impeccable, mais elle était tenue de façon normale compte tenu du milieu. Autrement dit, sale, mais comme on trouve en général chez les familles nombreuses ouvrières. » À ce moment-là, début 1953, Ginette Bach tombe à nouveau enceinte. Elle attend son cinquième. Elle vient d'avoir 23 ans. Les quatre premiers ont 5 ans, 4 ans, 18 mois et 6 mois. 23 ans. Et il en arrive un autre. Dans l'état où elle est, c'est une folie. À partir du moment où elle est enceinte pour la cinquième fois, Ginette n'ouvre plus les volets de sa chambre. Elle reste dans le noir. Mi-février, il semble qu'il y ait un sursaut. Elle se rend compte que la petite Danielle ne va pas très bien. Alors elle augmente le nombre de biberons. Elle passe à 5 par jour, de 200 grammes, avec du sucre. Et à un moment, elle rajoute même de la bouillie Nestlé. Et puis elle lâche prise à nouveau. Elle la nourrit moins. Elle la change, rarement. La petite commence à avoir les fesses irritées, rongées par la macération. Et pourtant, elle ne pleure pas, parce qu'elle aussi, elle déprime, la pauvre gamine. L'appartement devient un taudis. Sous le lit, s'entasse du linge, raidi par la crasse. Même les toilettes sont bouchées. la Chandeleur 1953, vous imaginez l'après-midi crêpe. La belle-mère débarque. Elle était malade, ça faisait un moment qu'elle n'était pas venue. Et elle trouve Solange, pieds nus, sans culotte, au milieu de la salle à manger, sale. Mais dans quel état qu'elle est cette gosse Ginette? Ben c'est rien, elle était sur le pot. Alors elle attrape Solange et elle veut partir avec elle. Son fils Claude s'interpose. Ben, tu fais comme si c'était ta fille? Mais c'est pas ta fille. Alors elle la laisse. Et c'est elle, Léonie, la grand-mère, qui va les dénoncer aux services sociaux. Elle est reçue par une assistante sociale. Elle dira plus tard qu'elle lui a dit que c'était une question de vie ou de mort. Mais l'assistante sociale n'a pas compris ça. Elle s'est dit, c'est une belle-mère qui n'aime pas sa bru, une de plus. Elle n'a pas vu que c'était urgent. Le lundi 23 février vers 21h, Ginette donne un biberon à la petite Danielle. La petite le boit entièrement. Le lendemain matin, elle lui donne un biberon à 8h. Mais là, Danielle vomit.
2: C'est vers 10h30, monsieur le commissaire. C'est quand j'ai voulu lui donner un autre biberon que je l'ai trouvée morte. Elle n'avait pas bougé. Elle avait du lait caillé qui lui sortait de la bouche.
1: Et après, qu'est-ce qu'elle fait? Eh bien, elle court chez sa voisine, sa copine Yvette. Et les deux idiotes, qu'est-ce qui leur passe par la tête? Est-ce qu'elles appellent les pompiers? Non. Est-ce qu'elles appellent un médecin? Non plus. Elles courent à la mairie, à l'état civil, pour déclarer la petite morte. Et après, elles rentrent, et toutes les deux, comme on cacherait une grosse bêtise, elles lavent le corps, elles changent les draps, et elles lui mettent des couches propres.

0: Nu. C'est pas possible, ça. On dirait comme des déportés. Le lendemain, Ginette et Claude Bach sont inculpés tous les deux de défaut de soins à enfants. Et lui file à la prison de Fresnes et elle à la prison de la Petite Roquette. Elle est enceinte, je vous le rappelle, de 3 mois et demi, son 5e. En vérité, quand elle arrive en prison, on hésite d'ailleurs sur le sujet. Elle dit « Je sens pas bouger cet enfant. Les autres les sentaient. Mais celui-là, je le sens pas bouger. » On envisage une rétention d'œuf mort. Mais non, elle est bien enceinte. On l'a fait voir par des psychiatres. À notre sens, Madame Bach souffre d'une dépression de teinte mélancolique. Ce qui, à notre avis, atténue grandement sa responsabilité dans la mort du bébé. Ils écrivent « Son apathie est attribuable à la répétition de grossesses rapprochées dans des conditions de terrain individuelles défavorables. » Là-dessus, Ginette est transférée à Fresnes, où à l'infirmerie de la prison, le 11 septembre 1953, elle donne naissance à Claudine Louise Imelda. 3,8 kg, parfaitement sain. Et Ginette et son 5e enfant sont incarcérés ensemble à la pouponnière de la prison. Et l'enquête commence. Il s'agit d'établir les responsabilités de l'un et de l'autre, de Ginette et de Claude. On leur colle à chacun un avocat commis d'office. Ginette écope d'une jeune stagiaire de 25 ans, maître Odile Fleury. Et dès le départ, Ginette bénéficie de la part du juge d'une certaine mansuétude. Il faut dire qu'elle vient aux interrogatoires avec son dernier bébé dans les bras. Alors que Claude, ses déclarations choquent. Vous n'avez rien vu, monsieur Bach?
1: Bah non, je me suis aperçu de rien.
0: Vous n'avez pas songé, en rendant votre femme mère d'une famille si nombreuse, à la fatigue physique et morale que vous lui imposiez?
1: Bah, c'est qu'elle tombait enceinte facilement.
0: Fin janvier 1954, Ginette obtient de sortir de prison. Et Claude, un mois plus tard. Mais on les remet tous les deux en prison la veille de leur procès. Ils seront jugés pour homicide, sans intention de donner la mort.

0: Il n'y a aucune femme parmi les jurés. Aucune. Que des hommes. Le procès dure 2 jours. On fait témoigner les assistantes sociales. Leur surveillance est jugée insuffisante. L'expert psychiatre, conformément à son rapport, demande une atténuation de responsabilité, surtout pour la mère. On fait venir à la barre les grands-parents. Et à la fin, l'avocat général fait un réquisitoire très ferme.
1: Souvenez-vous de l'état effrayant de leur appartement. Souvenez-vous de la maigreur squelettique des enfants. Souvenez-vous surtout de la démission du père qui ne pouvait pas ignorer l'état d'abandon dans lequel végétait Daniel. Je vous demande pour chacun des deux une peine qui ne saurait être inférieure à 5 années de réclusion criminelle.
0: Les deux avocats de la défense plaident la carence des services sociaux. Maître Flory rappelle que Ginette est handicapée.
1: Elle est paralysée du bras droit. C'est un handicap lourd pour une mère de 4 enfants qui souffre par ailleurs de grossesses trop rapprochées.
0: Elle aurait pu plaider l'interdiction de la contraception en France. Elle n'y fait aucune allusion.
1: La Cour, à la question sur les circonstances atténuantes, la Cour a répondu oui à la majorité. Elle condamne Madame Ginette Bach pour privation de soins à enfant sans intention de donner la mort à 7 ans de réclusion criminelle. Et Monsieur Claude Bach à la même peine de 7 ans

0: assorti d'une déchéance de la puissance paternelle. L'audience est levée.
1: 7 ans. Et donc ils repartent en prison tous les deux. Mais le verdict est cassé. 2e procès, 1 an plus tard. Entre-temps, Ginette doit laisser partir son 5e bébé, Claudine, qui est placée chez une tante. Et c'est dans l'attente du 2e procès que cette affaire va prendre un tournant. Jusque-là, elle n'a été que très peu médiatisée. Il y a eu 2-3 articles, après le verdict, c'est tout. Mais une gynécologue, qui s'appelle Marie-Andrée Lagroix-Veil-Lallée, a découvert cette histoire dans la presse. Elle est une militante de la contraception, qui est interdite en France depuis l'entre-deux-guerres. 1,5 million de Français sont morts, il faut repeupler le pays, c'est un devoir national. Durant l'hiver 54-55, elle prend contact avec l'avocate de Ginette, Maître Odile Fleury.
2: Cher maître, voilà. Je voudrais m'emparer de l'histoire des époux Bach pour défendre la contraception. Accepteriez-vous de m'ouvrir leur dossier ?
1: L'avocate accepte. Et arrive, en juillet 1955, le 2e procès. Comme au premier, le commissaire qui a mené l'enquête vient témoigner. Comme au premier, l'expert psychiatre vient réclamer des circonstances atténuantes.
0: Lorsqu'au premier procès, cette femme a été condamnée à 7 ans de prison, je dois dire que je me suis dit que j'avais été mal compris.
1: Mais la nouveauté de ce 2e procès, ce qui va faire la différence, c'est un témoin cité par la défense qui n'était pas là au 1er procès. La gynécologue Marie-Andrée Lagroix-Veil-Lallée. Elle arrive, bourgeoise, élégante, et à la barre, elle fait une sorte de conférence sur les conséquences des maternités trop nombreuses.
0: Cette femme, en raison de ses grossesses rapprochées, se trouvait dans un état d'épuisement. Alors il existe dans certains pays, je pense à la Suède, à la Hollande, aux États-Unis, à l'Angleterre, des centres de génique qui conseillent les jeunes ménages pour que les maternités soient volontaires. Mais pas en France. En France, la loi soumet les couples au hasard de la fécondité. Cet homme et cette femme, Ginette et Claude, ne sont pas coupables. C'est cette loi qui érige l'ignorance en vertu, qui est à l'origine de leur drame.
1: Les journaux de l'époque disent que la gynécologue a été brillante et convaincante. Et le verdict ramène la peine de Ginette et Claude Bach à 2 ans de prison, qu'ils ont déjà effectué. Ils sont libres. Et Ginette crie
0: « Merci, messieurs les jurés. Merci beaucoup. »
1: Et elle tombe dans les bras de son mari.
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1: Et voilà donc pour cette histoire dont maintenant l'auteur du livre d'où j'ai tiré cette histoire, Annette Wieworka, le livre s'appelle « Triste grossesse ». Vous avez écrit ce livre avec Daniel Volman, il paraît aux éditions du Seuil. C'est un travail formidable que vous avez effectué et c'est avec vous que je veux débriefer cette histoire et raconter la suite. Juste un mot sur votre méthode de travail. Comment est-ce qu'on fait 70 ans après pour reconstituer une histoire comme celle-là dans le détail? Parce que j'ai pu, grâce à votre livre, donner des détails.
4: Eh bien, on cherche les archives.
1: On retrouve le dossier pénal.
4: Et notamment le dossier pénal qui comporte le dossier d'instruction, tous les détails que vous avez donnés sur les ardoises chez les commerçants, les paroles que vous avez rapportées viennent de ce dossier.
1: Qui est aux archives.
4: Qui est aux archives du lieu où a eu lieu le 2nd procès,
1: c'est-à-dire
4: à Saint-Quentin-en-Yvelines.
1: Les archives sont à Versailles. Et vous retrouvez des protagonistes? L'avocate,
4: alors,
1: je crois.
4: Alors, en fait, on a eu beaucoup de mal à retrouver ce dossier. On savait qu'il existait, on avait la cote, mais les archives départementales l'avaient égaré. Et il a fallu attendre à peu près 1 an et demi pour qu'on retrouve ce dossier. Et entre-temps, comme cette histoire nous intriguait beaucoup, on a essayé de tourner autour. Et on a réussi à retrouver Maître Odile Fleury, qui est aujourd'hui une vieille dame, mais avec toute sa mémoire et toute sa tête, et qui, vous imaginez, jeune avocate,
1: 25 ans,
4: très probablement brillante, puisqu'elle avait été membre de la conférence, et que c'est à ce type d'avocat qu'on confiait les affaires criminelles. Elle se retrouve à peine plus âgée que Ginette à plaider ce dossier, et elle en avait gardé un souvenir très précis et très vif.
1: Ça a donc marqué sa carrière. Ce que je vous propose, c'est de faire tout de suite une pause de pub, et ensuite on raconte la suite. Et la personne qui va faire le lien entre l'affaire des époux Bach et la création du planning familial, c'est cette gynécologue qui est venue témoigner au procès, qui a convaincu les jurés, et qui va maintenant se lancer dans le militantisme pur et dur, à travers une association qui s'appellera Maternité Heureuse, et puis le planning familial, laquelle, 10 ans plus tard, finira par obtenir la légalisation, en France, de la contraception. Il faut maintenant, Annette Wieworka, qu'on raconte comment, à partir de là, va se créer un mouvement en France. Est-ce que d'abord, ce procès, le deuxième, le premier non, assez peu, mais le deuxième, les Français en ont eu l'écho?
4: Alors, l'écho n'a pas été considérable. Il y a eu dans l'ensemble de la presse un article. Ce qui est intéressant, c'est le changement de ton par rapport au premier procès. Et on sent qu'il y a une évolution de l'opinion par rapport à la question de... à travers les journalistes. Sur la question de la contraception, quoique le terme ne soit pas prononcé généralement dans la presse.
1: Mais le regard, au fond, des journalistes après le deuxième procès est assez bienveillant à l'égard de cette femme.
4: Le regard est bienveillant alors que le premier procès, c'est bourreau d'enfants. Le second procès, les choses ont déjà un peu évolué.
1: Et est-ce que, en quelque sorte, les journalistes, avec cette gynécologue Marie-Andrée Lagroix-Veilallet, ont trouvé une héroïne?
4: Alors, ils ne l'ont pas trouvée tout de suite.
1: Ils l'ont trouvée brillante.
4: Ils l'ont trouvée brillante. Ils rapportent ses paroles. Mais la véritable campagne de presse va avoir lieu un peu plus tard, à l'automne 1955, grâce à un très grand journaliste qui est Jacques de Rogy.
1: Dans Libération.
4: Dans Libération, le Libération d'Emmanuel Dastier de la Vigerie, pas le Libération d'aujourd'hui.
1: Alors est-ce qu'on peut dire que cette gynécologue, Marie-Andrée Lagroix-Veilallet, Veilallet c'est le nom de son mari qui est aussi militant, dont elle a épousé et le mari et la cause.
4: Hein, elle a épousé le mari et la cause, elle a épousé un homme qui a 40 ans de plus qu'elle, elle l'a épousé en pleine occupation... Alors que Benjamin Veilallet est juif, donc il porte l'étoile au moment où il se marie. Et lui, c'est une sommité médicale. C'est le premier qui a introduit le BCG, pas inventé, mais introduit et fait les premières vaccinations du BCG. Et puis c'est un homme très actif, un homme qui a une activité sociale et qui est un des pionniers, avec son maître Adolphe Pinard, de la puériculture, qu'on pourrait résumer par « mieux vaut moins, mais mieux ». Moins d'enfants, 5 ou 6 seulement, dit Adolphe Pinard, ce qui fait rêver aujourd'hui. Mais il faut prendre soin et de la mère et de l'enfant. Mmh. Et c'est Benjamin Veilallet qui va permettre à sa femme, Marie-Andrée Lagroix, de faire un voyage aux États-Unis en 1947, où il va parler du BCG et où il l'envoie visiter les centres de planning,
1: birth control, donc de planning familial. Et c'est comme ça qu'elle épouse cette cause.
4: Alors elle épouse pas cette cause tout de suite. Elle dit que ça lui semble très étrange qu'un médecin, qui est gynécologue, qui est là pour soigner les mères pour qu'elles puissent avoir des enfants, soit en position de les conseiller pour justement qu'elle limite les naissances.
1: Elle est catholique en vérité.
4: Elle est catholique, elle sera catholique.
1: Très imprégnée de tout ça,
4: jusqu'au fin. Mais avec ce premier voyage aux États-Unis et sa pratique de gynécologue, elle change la vie. Vous avez bien montré qu'il y avait quelque chose de banal ou d'ordinaire dans le cas des époux Bach.
1: Juste avant que vous nous racontiez ça, est-ce qu'on peut dire qu'elle s'empare des époux Bach, un peu comme Robert Badinter s'est emparé de Patrick Henry? C'est-à-dire à un moment donné, peu importe le dossier, ce qui est important c'est la cause.
4: Vous n'avez pas tort, elle s'empare des époux Bach.
1: Pourquoi eux, alors qu'il y a plein d'autres dossiers similaires à l'époque?
4: Parce que ça tombe à un moment où, dans sa pratique de gynécologue, elle a vu ce qui se passait avec les avortements clandestins, les femmes qui mouraient des suites de l'avortement, et elle a commencé... C'est assez curieux parce que finalement, du point de vue de la chronologie, c'est parallèle à l'histoire de Claudie Jeanette Bach, sans qu'elle en ait au début connaissance. Donc elle commence à vouloir intervenir dans le milieu médical, elle publie des articles, elle participe à un congrès, et elle s'aperçoit que rien ne bouge. C'est là qu'elle change de méthode, et elle décide de s'emparer, comme vous l'avez fort bien dit,
1: de l'affaire
4: des époux Bach, pour donner un exemple précis, concret, et capable de toucher en fait l'opinion.
1: L'opinion, parce que c'est à partir de ce moment-là qu'au lieu de s'adresser aux décideurs, elle voit bien que ça freine des cas de fer, elle joue l'opinion.
4: Elle joue l'opinion, et on peut penser que cette stratégie est élaborée avec son mari.
1: D'après ce que j'ai compris, elle ne réclame pas la légalisation de la contraception. Elle réclame que dans certains cas,
4: exactement,
1: prescrit par des médecins, on puisse donner des contraceptifs à certaines femmes.
4: Voilà. Ce serait une erreur de la voir comme les femmes du MLF, par exemple. Elle veut qu'on donne accès à la contraception pour éviter les drames. Elle cite d'autres cas anonymisés que les époux Bach, les femmes qui ont une insuffisance cardiaque. Elle cite le cas d'une femme qui meurt au moment de mettre au monde son troisième enfant. Elle cite le cas d'une femme dont le mari est ivrogne et quand il est en crise d'éthylisme, j'ai envie de dire, il lui saute dessus. Donc, elle pense que...
1: Donc, c'est la contraception aussi problème.
4: Voilà, la contraception,
1: c'est ça, sa
4: problème. Et la contraception, parce que ça va être le grand argument, et on le retrouvera d'ailleurs au moment de la loi Veil, le grand argument, c'est de dire la contraception doit pouvoir éviter l'avortement. Car l'avortement...
1: Reste le mal.
4: Et l'avortement est pratiqué massivement. Certains considèrent que pour une naissance, il y a un avortement. Il y a peut-être 600 000 avortements en France par an dans ces années-là.
1: Alors il va y avoir une grande enquête dans Libération qui à nouveau va mobiliser l'opinion. Il va y avoir un livre aux éditions de Minuit, Des enfants malgré nous. Et là va rentrer en scène une femme qui peut-être va amener Marie-Andrée Lagrouois vers une position plus carrée, qui est Evelyne Sullereau.
4: Alors Evelyne Sullereau est aussi une jeune femme, hein, tout le monde est jeune dans cette histoire, qui élève 4 enfants et qui a entendu parler de Marie-Andrée Lagrouois Véallée par la presse. Et elle lui écrit une longue lettre que nous citons dans notre ouvrage où elle lui dit que c'est la première fois que l'on entend parler de cette nécessité d'amender la loi de 1920 du point de vue des femmes. Et elle la rencontre, et c'est elle qui a cette idée tout à fait novatrice de créer une association. Elles auraient voulu qu'elle s'appelle la maternité volontaire, mais s'appelant la maternité volontaire, elle aurait pu tomber sous le coup de la loi.
1: Puisque la loi de 1920 interdit 2 choses, d'abord le recours à la contraception, et
4: toute publicité.
1: Autour de la contraception. Oui. Donc on ne peut pas en parler.
4: On ne peut pas parler de maternité volontaire. Donc elle va s'appeler maternité heureuse. Donc c'est elle qui a cette idée, et c'est Benjamin Veillalet qui ouvre son carnet d'adresses qui est très important et qui donne des noms pour un conseil d'administration qui est composé beaucoup de femmes de... Par exemple, vous avez évoqué le livre de Jacques Dorogy qui est publié par Jérôme Lindon aux éditions de Minuit. Par exemple, il demande à Thérèse Lindon, la mère de Jérôme et la femme
1: du procureur de la République,
4: de faire partie du conseil d'administration,
1: ça donne du
4: disant on n'osera jamais s'en prendre à un procureur.
1: Et la maternité heureuse deviendra le planning familial. Alors, la question que je voulais vous poser maintenant est la suivante. Est-ce que si à un moment, Jeanette Bach avait dit « Donnez-moi la pilule », est-ce que ça aurait changé quelque chose à son destin? Est-ce qu'on en est sûr?
4: Alors, d'abord, au moment où Jeanette Bach procrée ses enfants, il n'y a pas encore la disposition de la pilule.
1: Mais, en France. Mais elle existe en Angleterre.
4: Oui. Mais il y a d'autres moyens contraceptifs que la pilule. Il y en a encore aujourd'hui d'autres. Est-ce que ça aurait changé?
1: Est-ce qu'on est
4: quand
1: sûr
4: on regarde, non,
1: que
4: non,
1: le destin non, de Ginette aurait non, été changé
4: non,
1: par la contraception?
4: On ne peut pas en être sûr. Parce que c'est une femme peu cultivée, qui n'a pas accès à la connaissance. Et vous avez cité dans le documentaire les propos du mari. Donc on a l'impression que ce jeune couple est parfaitement ignorant et il n'est pas sûr qu'ils auraient eu connaissance des moyens contraceptifs. Ils ne l'avaient pas d'ailleurs, parce qu'il y avait effectivement d'autres moyens contraceptifs
1: disponibles
4: donc,
1: clandestinement.
4: Il est possible que ça n'ait rien changé, c'est possible.
1: Donc c'est peut-être l'abus d'usage qui a été fait par Marie-André Lagroux-Aveilallet dans cette affaire, ça qui n'est pas certain que le cas illustré parfaitement, parce qu'il y a une autre lecture de cette histoire. Le psychiatre dit elle est dépressive à tendance mélancolique, et il s'agirait donc d'une maladie psychiatrique qui amène cette femme à négliger son enfant, à tomber dans la mélancolie, comme on disait à l'époque. Il y a aussi un épisode où elle se met à dépenser beaucoup d'argent de manière irraisonnée, qui est assez caractéristique de ce qu'on appelait à l'époque la maniaco-dépression. Bref, peut-être que Danielle est morte à cause d'une maladie psychiatrique.
4: Je ne crois quand même pas. Parce
1: vous n'avez pas
4: que...
1: exploré cette piste?
4: Non, on n'a pas exploré cette piste jusqu'au bout, parce qu'on n'avait pas les moyens de le faire. Hein. La seule chose dont on disposait, c'était le rapport du psychiatre. Et dans la presse, les propos qu'il a tenus au second procès, puisque le second procès, on a trouvé très peu de choses dans les archives. Donc, ça aurait été dépassé ce que l'on peut faire quand
1: oui,
4: on est
1: historien. Vous êtes
4: chercheuse,
1: vous êtes scientifique. Voilà.
4: Mais je pense quand même, vous avez usé du terme de baby blues, en notant que c'est une notion qui n'existait
1: très,
4: pas à l'époque.
1: Évidemment.
4: Bon. Et je pense qu'il y a effectivement, ce que dit le psychiatre, peut-être la conjonction d'un terrain
1: il dit
4: et
1: un
4: d'une
1: terrain
4: situation.
1: Individuel favorable.
4: Mais il faut vraiment imaginer cette jeune femme de 23 ans, d'un milieu très modeste, avec, vous l'avez rappelé, pas de couche de jetable, pas de biberon non stérilisable, pas de machine à laver non plus.
1: Ah mais non.
4: Hein. Voilà,
1: à
4: rien. Donc, et quatre petits pour penser qu'il y a de quoi avoir une dépression, même si vous n'êtes pas maniaco-dépressif.
1: Le père, il s'en sort pas mal, puisqu'il, au fond, enfin, il s'en sort pas mal. Il y a un moment où on se demande s'il n'est pas plus responsable que sa femme.
4: On peut se poser la question, et finalement, le juge, vous avez reproduit les propos du juge, le juge se la pose. Parce qu'il y a quand même un contraste dans ce couple entre Ginette, qui a son handicap dont vous avez parlé, mais qui est aussi, qui n'a pas eu le certificat d'études, qui est aussi d'une intelligence...
1: ils disent légèrement débile.
4: Légèrement débile,
1: dans leur rapport.
4: Disent-ils. Et ce jeune homme qui, au contraire...
1: Est ajusteur,
4: qui a fait des études techniques après le certificat d'études, qui gagnerait convenablement sa vie s'il n'avait pas la charge de...
1: Tous ses enfants.
4: Et qui, lui, a l'air d'être beaucoup plus éveillé et au fait des choses que son épouse.
1: Mais en fait, il a fait l'autruche, c'est-à-dire il n'a pas voulu
4: il
1: voir.
4: Il n'a rien vu. Il n'a rien vu. C'est aussi une période, enfin une période qui a duré jusqu'à ces dernières années, où les enfants sont l'affaire de la femme et pas du mari.
1: Je raconte la scène où par exemple, quand il voit le corps de la petite Danielle, c'est la première fois qu'il la voit nue. C'est dire s'il s'en est pas occupé.
4: Voilà,
1: quand
4: il s'en
1: même.
4: Est pas occupé du tout. Et on est quand même que 8 ans après la guerre. Et immédiatement, il se rappelle les photos qu'il a vues dans la presse de la libération des camps. Et de l'état des déportés. Ça lui vient immédiatement à l'esprit. Nous, quand on est parti sur cette histoire, on aurait plutôt envisagé que, comme Claude, on considère que Ginette était une mère qui n'était pas à la hauteur. Et on a été quand même étonné et agréablement surprise par le fait que les juges aient considéré que les responsabilités étaient à part égale. Et que les condamnations, les deux condamnations à les 7 ans, et puis ensuite, après la cassation, les 2 ans, ont été la même peine pour les deux.
1: Sur ce plan-là, c'est une histoire très moderne, au fond.
4: Voilà.
1: Merci infiniment, Annette Wieworka, d'avoir accepté de débriefer cette histoire, et merci pour ce livre écrit avec Danielle Volman, Triste grossesse, l'affaire des époux Bach, qui paraît aux éditions du Seuil.
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5: Dans le système judiciaire français, le dossier d'instruction contient un sous-dossier appelé Côte B. Il rassemble les rapports des experts psychiatres, psychologues et de l'enquêteur de personnalité. Ouvrons l'un de ces dossiers.
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0: Le 14 novembre 2013, vers 20h, les gendarmes interviennent dans le village de Nouillan, à 30 minutes de Tarbes, dans les Hautes-Pyrénées. Une maison est en feu. Et dans la cuisine, les gendarmes découvrent le cadavre en partie calciné du propriétaire, Léopold Pédépito, un agriculteur de 90 ans. Son thorax est ouvert en grand. Ses intestins sont à nu. Et alors qu'habituellement, il ne se passe jamais rien dans ce coin perdu du sud-ouest, là, les événements s'enchaînent comme dans un mauvais polar. Dans un champ voisin, Jean Camille, un agriculteur de 41 ans, est violemment agressé sur son tracteur. Et puis c'est un autre voisin qui appelle la gendarmerie. Allô, les gendarmes? Je comprends pas. J'étais en train de regarder la télé, j'ai entendu un bruit, j'ai vu un mec se barrer avec mon fusil. Il a détalé, j'ai pas pu l'attraper. Il fait nuit noire, il fait froid. Les gendarmes débutent la traque d'un homme armé d'un fusil semi-automatique. Un homme extrêmement dangereux. Après 2 heures de recherche, une brigade de la gendarmerie tombe sur un homme d'une trentaine d'années, armé d'un fusil de chasse. Pose ton fusil, déconne pas. Pose-le. Pose ton fusil. C'est la dernière fois que je te le dis. Tu entends, c'est la dernière. L'homme s'exécute. Il lâche son fusil et il s'allonge par terre, bras écartés. Les gendarmes le menottent et lui, il hurle. Eh bien, le vieux, c'est moi qui l'ai buté. Je lui ai bouffé le cœur, je lui ai bouffé la langue, et après, j'ai bouffé les haricots que j'avais dans le frigo.
6: Moi, j'ai été requis par un officier de police judiciaire dans les suites de la découverte d'un cadavre au domicile et qui était dans un état de carbonisation avancée.
0: Docteur Rémi Costagliola, médecin légiste.
6: On savait dès le départ que cette personne avait été victime de violence de la part d'un jeune homme. L'officier de police judiciaire donc m'informait que ce mis en cause-là avait prélevé un fragment de cœur qu'il avait fait cuire et qu'il avait mangé avec

0: les questions auxquelles on va devoir répondre par la réalisation de l'autopsie, c'est quand, comment et pourquoi. Et nous, on travaille ce qui est essentiel avec les données de l'enquête. C'est des données d'enquête initiales. Elles sont parfois partielles au départ, hein, mais c'est fondamental pour que l'on confronte, nous, ce que l'on va découvrir à l'autopsie aux éléments apportés par l'enquêteur, hein, pour voir s'il y a des corrélations ou s'il n'y a pas de corrélation. Même si on était gêné par l'état de carbonisation du corps qui était dégradé, on a pu noter qu'il y avait une inhalation de sang, et ça, on l'a interprété comme étant la conséquence de ce traumatisme crânien mortel. En outre, on a pu apporter du crédit en quelque sorte à ce que déclarait la personne mise en cause, puisque il y avait des mutilations en quelque sorte, ou des lésions cardiaques qui montraient que la personne avait, grâce à un couteau, prélevé un fragment de cœur, et il y avait une amputation partielle de la langue. Donc on confirme en tout point ce qu'a déclaré la personne.
1: Moi, quand j'ouvre le dossier et que je feuillette, c'est vraiment un dossier de fou.
2: On est vraiment dans l'expression la plus évidente de ce qui peut être considéré de plus tabou des faits de cannibalisme. On est vraiment avec ce qu'on peut imaginer de plus effrayant.
3: Jean-Christophe Muller, procureur de la République de Pau.
2: Dans les annales des affaires criminelles, il n'y en a pas trois de mémoire de professionnels vivants. Hein. C'est tout à fait exceptionnel.

0: savez, en médecine légale, on n'a pas de sentiments.
1: Docteur Rémy Costagliola, médecin légiste.
0: Je parle de la, du contexte professionnel, bien sûr, mais c'est vrai que c'est des situations tout à fait exceptionnelles. Moi, en plus de 20 ans, 24 ans d'activité, hein, c'est le seul cas auquel j'ai eu affaire qui concernait des pratiques comparables. Mais c'est vraiment quelque chose d'exceptionnel.
2: On peine à comprendre.
1: Jean-Christophe Muller, procureur de la République de Pau.
2: Et ce qui va être intéressant, c'est de retracer la manière dont l'auteur des faits en est arrivé là. Hein, parce que c'est un véritable périple auquel on a à faire face.
1: En garde à vue, pour la première audition, les gendarmes procèdent comme à l'accoutumée, c'est-à-dire état civil, et CV. Des questions simples. Jérémy Rimbaud se prête au jeu. Il a 26 ans, il vit avec son ex-petite copine, ils sont juste séparés, mais ils partagent encore le même appartement. Il est au chômage, c'est un ancien militaire de carrière, et il a servi pour la France en Afghanistan en 2010.
2: Les gendarmes qui le placent en garde à vue nous disent qu'il y a un problème. Il y a un problème de comportement, il y a un problème de cohérence, ou plutôt d'incohérence, qui fait que on n'arrive pas à saisir véritablement ce que dit cette personne, la raison pour laquelle il est là, pourquoi il est armé, pourquoi est-ce qu'il a pénétré dans cette maison, pourquoi il s'est comporté ensuite sur le cadavre comme il l'a fait.
1: Bien, Monsieur Rimbaud, on a besoin de reconstituer votre emploi du temps. Pourquoi est-ce que vous étiez à Nouillan ? J'ai perdu pas mal de repères. Ça fait 3 jours que je marche. J'ai quitté chez moi parce que je me suis engueulé avec mon ex. Et donc, j'ai décidé de marcher. Vous aviez un but ? Non, rien. Mais quand j'ai vu le village de Nouillan sur l'abribus, ça devenait plus clair, quoi. Les choses se mettaient en place dans mon esprit. Dans l'ordre des choses, j'aurais dû aller au silo pour tuer 2 mecs. Celui qui actionne le moteur et celui qui avait le tracteur. En fait, j'ai continué mon chemin. Je suis tombé sur ce vieux à la fenêtre de sa ferme. Il semblait attendre la mort, hein. Jérémy Rimbaud est inarrêtable. Il raconte d'une seule traite comment il a tué Léopold Pédébido alors que ce vieil agriculteur ne lui avait rien fait. Je pense qu'il m'a pris pour son fils. Dans la pièce, j'ai trouvé 3 objets, dont un qui était arrondi, en fer, d'environ 50 cm de long. Et avec, je l'ai frappé à la tête. J'ai mis un premier coup, il n'a même pas bougé. Et après, j'ai mis 3 ou 4 autres coups, toujours sur la tête.
3: Et on arrive à l'horreur. L'horreur absolue.
1: Maître Édouard Martial, avocat de Jean Camille, victime de Jérémy Rimbaud.
3: Ce monsieur va être agressé, frappé, tué. Et le reste de la scène... Mais écoutez, ceux qui ont vu Hannibal Lecter, peut-être que ça leur parlera. C'est que celui qui est complètement dans un parcours erratique, dans un parcours que personne ne comprend, va faire la chose suivante. C'est-à-dire qu'il va enlever un des organes de ce monsieur, de ce vieux monsieur. Il va l'isoler. Il va le mettre dans une poêle. Il va mettre de l'huile. Et il va y ajouter des haricots tarbés. Et quand on voit cette précision-là, on est ahuri, on ne sait pas quoi dire, on ne sait pas comment se positionner. Enfin, qu'est-ce qui vient de se passer là ? Qu'est-ce qui vient de se passer ? À la fois, on n'imagine pas la peur et la vision de la mort qu'a pu avoir ce vieux monsieur, mais on n'imagine surtout pas qu'un être humain puisse se comporter de la sorte à ce moment-là.
1: En garde à vue, Jérémy Rimbaud reconnaît tout. Les gendarmes n'ont même pas besoin de lui poser des questions. Il dit que des esprits lui ont demandé de tuer un homme, puis deux. Et que là, il a vu ce vieil homme à sa fenêtre, qu'il semblait attendre la mort, et qu'il l'a tué, éventré, et mangé son cœur et sa langue avec des haricots tarbés. Ses aveux sont dingues, et on se dit que ça ne peut être que l'œuvre d'un fou.
2: Donc là, on sait très rapidement qu'on est en présence d'une affaire qui est caractérisée par la démence.
1: Jean-Christophe Muller, procureur de la République de Pau.
2: Donc, il y a deux logiques qui s'affrontent. Hein. Reconstituer des faits, reconstituer un parcours, ça relève de la rationalité, savoir d'où part la personne, où elle va, qu'est-ce qu'elle emporte comme arme, qu'est-ce qu'elle fait, quel est son projet. Ça, c'est la rationalité. Et puis, de l'autre côté, vous avez ce qui va être découvert dans la personnalité de l'auteur des faits, c'est-à-dire tout le contraire, l'irrationalité.
1: Les gendarmes comprennent bien qu'ils ont en face d'eux quelqu'un de malade. Ils appellent donc un expert psychiatre pour savoir s'ils peuvent poursuivre la garde à vue de Jérémy Rimbaud. Code B8, expertise psychiatrique du docteur Blanche. L'état de M. Rimbaud est momentanément compatible avec une garde à vue, mais l'incarcération est exclue. L'hospitalisation en soins à la demande du représentant de l'État s'impose à l'issue de la garde à vue. M. Rimbaud présentait au moment des faits un trouble psychique avec abolition du discernement et du contrôle de ses actes. M. Rimbaud, pourquoi est-ce que vous avez mangé les organes de votre victime? Ben, ce sont les visions, les messages, les logiques que je recevais et qui me disaient de faire ça. Et donc j'ai pris mon opinel pour couper la langue. Je me rappelle qu'il n'était pas tout à fait mort. Hein. Il respirait un petit peu. Alors j'ai planté l'opinel au cœur et il s'est arrêté. Quoi. J'ai dû l'ouvrir et je suis allé chercher le cœur. J'ai allumé ensuite un feu et j'avais deux pics. Je l'ai utilisé pour cuire la langue et puis une autre pour cuire le cœur. J'ai fait ça comme s'il s'agissait d'un animal sauvage, vous voyez. Ça me fait penser à Hannibal Lecter.
3: Quand on a des dossiers exceptionnels, on le sent presque tout de suite, hein. Et alors, c'est vrai que les dossiers où la question de la responsabilité pénale se pose sont la plupart du temps des dossiers passionnants.
1: Maître Édouard Martial, avocat de Jean Camille, victime de Jérémy Rimbaud.
3: C'est un monde nouveau qu'on découvre, parce que la folie, elle explore des terrains qu'on ne connaît pas, nous. Et donc, on voit les gens se comporter au-delà du simple coup de couteau, par exemple. Au-delà du simple coup de feu, on voit des gens se comporter dans une espèce de délire permanent à l'intérieur duquel on n'a strictement aucun accès, qu'on ne peut pas déverrouiller, et on les voit agir, mais on est pétrifié, quoi. Et on se dit bien que, même si on n'est pas psychiatre, etc., et qu'on n'a pas la science que ces médecins ont, on se dit en nous-mêmes, ça ne va pas aller bien loin. Forcément que cet homme, pour reprendre le langage commun, il est fou.
2: Si vous abordez l'affaire du point de vue de la famille de la victime, là, vous avez une dimension encore plus insupportable. Hein. Le fait d'être une victime ciblée comme victime au hasard, parce qu'en réalité, c'est ça. Hein. Cet homme, il a été tué. Parce qu'il était là, la fenêtre était ouverte chez lui. C'est comme ça. C'est vraiment une forme de hasard qui a fait que cet homme-là a été tué ce jour-là dans ces conditions-là. Et si vous ajoutez à ça ce qui est arrivé à son cadavre ensuite, vous imaginez sans peine, oui, la douleur de ses proches, de sa famille, est évidemment décuplée par ce seul fait.
1: Jérémy Rimbaud raconte en garde à vue qu'après avoir mangé une partie du cœur et de la langue de sa victime, il a mis le feu à sa maison. Et là, il raconte que sur la place du village de Nouillan, il a entendu une voix qui lui disait « Tu dois buter, Gaspard. Tu dois buter. » Alors, il a volé un fusil dans une ferme et il a poursuivi sa marche folle.
3: Il va continuer son parcours et il va rencontrer un homme qui est en train de travailler, mon client, M. Jean Camille, qui est sur son tracteur et qui est vécu comme étant un autre diable sur un cheval de fer, quoi. Donc, on est là avec des démons, on est avec des choses qui sont bien évidemment pas de l'ordre du rationnel. Et M. Jean Camille voit ce type arriver, aucune raison de se méfier. Et là, il est roué de coups. Et il s'en sort miraculeusement. Bon, il aura des séquelles. Mais il s'en sort miraculeusement.
1: Pourquoi vous en êtes-vous pris à cet agriculteur sur son tracteur? Ben, les messages étaient clairs. Il fallait que je tue le chauffeur du tracteur et l'actionnaire de la machine. Et pourquoi vous n'y êtes pas parvenu? Il était gaillard, hein. Il s'est défendu. Les gendarmes interrogent l'ex-petite amie de Jérémy Rimbaud, avec laquelle ils partagent toujours un appartement. Et ils apprennent que c'est chez eux que le périple criminel de Rimbaud a débuté. Son ex raconte que quelques heures avant de passer à l'acte, Jérémy Rimbaud a pété les plombs et qu'il a quitté l'appartement.
2: Cette jeune femme, elle voit son compagnon partir en délire.
1: Jean-Christophe Muller, procureur de la République de Pau.
2: C'est-à-dire, ça passe par des propos incohérents. Et je me souviens, par exemple, alors qu'il regardait la télé ou des trucs sur son ordinateur, l'idée que des personnages sortent de l'écran s'adressent directement à lui. Enfin bref, ce que les psychiatres appelleront ensuite des troubles dissociatifs du comportement, qui sont caractéristiques d'une maladie mentale. Ce comportement à domicile est tellement surprenant pour cette jeune femme, tellement inhabituel et anormal pour elle, qu'elle va prendre l'initiative de filmer une partie du comportement de son compagnon avec son téléphone portable. Dès avant la scène criminelle, il y a des manifestations évidentes de problématiques extrêmement graves en matière psychiatrique.
1: Mademoiselle, que vous disiez Jérémy Rimbaud, quand il a commencé à délirer, hein, juste avant son périple criminel. Eh bien, il me disait que la fin du monde était toute proche, qu'elle arrivait, qu'on allait être dévoré comme des oiseaux. C'était comme s'il était possédé. Si on avait pris possession de lui, je me suis mis à le filmer, et là, il m'a dit: je sais pas si j'ai bien fait de m'engager dans l'armée. C'est ça qu'il m'a dit.
2: Lui, c'est quelqu'un qui revient donc d'opérations extérieures, qui déjà, lorsqu'il était en opération, avait fait l'objet d'un suivi particulier, réactionnel, sans doute, à certaines difficultés auxquelles il avait pu être confronté. Bref, c'est quelqu'un chez qui on avait déjà diagnostiqué des problèmes de comportement, des problèmes psychologiques, psychiatriques, etc. Bon. Sauf que c'est une pathologie qui est évolutive, qui a des phases plus ou moins avancées, en fonction d'un certain nombre d'éléments que les psychiatres peuvent très bien qualifier. Bref, c'est pas une ligne continue, hein, c'est vraiment quelque chose avec des hauts et des bas, hein. Et ce soir-là, lorsqu'il est à domicile, on est dans une phase qui sera qualifiée ensuite de phase de crise, de montée en puissance d'une pathologie psychiatrique qui s'appelle la schizophrénie et qui est là dans une phase ascendante et qui va malheureusement connaître son point culminant avec la commission des faits criminels.
1: Monsieur Rimbaud, vous avez expliqué aux gendarmes qu'une force vous dominait. Oui, madame la juge, c'est comme si j'étais dans un état second. Et pourtant, je n'avais pas consommé de drogue, hein, ou d'alcool. Depuis quand vous n'aviez rien pris? J'avais consommé de la kétamine 2 jours avant les faits. Comment est-ce que vous décririez cette force intérieure qui vous animait? Mais la première fois que c'est arrivé, c'était à l'hiver 2010. Oui, 2010, quand je me battais en Afghanistan.
3: Elle a une personnalité schizophrénique. Enfin, il y a tout de la maladie mentale grave.
1: Maître Édouard Martial, avocat de Jean Camille, victime de Jérémy Rimbaud.
3: Et puis, il y a les produits. Et ces produits, bien évidemment, qu'ils interpellent, parce qu'on ne peut pas les trouver partout. Il a pris l'habitude de prendre ses produits alors qu'il était à l'armée, à la fois pour combattre le stress et pour être apaisé après des scènes et pour qu'il soit préparé au plus dur, bien évidemment, de la scène militaire, de la vie militaire. Voilà. Donc là, il y a eu cette petite musique, ça n'a pas donné grand-chose. Vous savez, quand on parle de la grande muette, c'est pas pour rien, la grande muette, c'est... La grande muette, et quand elle ne veut rien dire, elle ne dit rien.
1: Est-ce que vous avez alerté votre hiérarchie, hein, sur ces problèmes? À l'armée, vous savez, c'est très mal vu, hein, de montrer qu'on est faible, qu'on a des problèmes psychologiques. Et donc j'ai tout gardé pour moi, je n'ai pas vu de médecin, je me suis confié à personne. Pour les experts psychiatres, Jérémy Rimbaud est malade. Il est schizophrène. Et au moment de son périple meurtrier, son discernement était aboli. Il n'était pas maître de ses actes. Et donc, il ne sera probablement pas jugé. Mais ça, c'est au juge de la chambre de l'instruction de le décider. Une audience à laquelle participent des experts psychiatres, un avocat général, les avocats de Jérémy Rimbaud et ceux de ses victimes. Et bien sûr, lui... Il est là.
3: Et puis on a vu, monsieur Rimbaud. Et là. Là, c'est quand même quelque chose. Parce que quand monsieur Rimbaud rentre dans la salle d'audience, il est comme vous et moi. C'est-à-dire que vous attendez à avoir une espèce de type totalement... irrationnel, dans l'agitation permanente, etc. Mais non, c'est pas ça. Il a pas d'entonnoir sur la tête, il a pas de petit chapeau avec des clochettes. Non, il est comme vous et moi, il a une chemise blanche, si mes souvenirs sont bons, et il s'exprime très très bien. Pourquoi ? Les gens devraient savoir que quand les psychiatres et quand les institutions psychiatriques ont le temps et les moyens, eh bien, les médecins sont capables très vite d'identifier à la fois la maladie, puisqu'elle est répertoriée, elle est cataloguée, et ensuite, avec tout leur savoir, toute leur expérience, ils sont capables de trouver un traitement. Quand il arrive, M. Rimbaud, devant la salle d'audience, il est capable de s'exprimer, il ne nous fait pas peur. Le fou ne nous fait pas peur, et pourtant, nous, on a dans la tête ce qu'il a fait. Et on le sait ce qu'il a fait. Et on a la représentation de ce grand-père, paisible parmi les paisibles, qui va mourir dans des conditions absolument odieuses et terribles, quoi.
1: La chambre de l'instruction conclut que Jérémy Rimbaud est irresponsable pénalement. Il ne sera donc pas jugé. Et il est interné à l'hôpital psychiatrique Gérard Marchand de Toulouse.
3: L'histoire fait froid dans le dos. Elle se passe mercredi dernier, en plein cœur de Toulouse. Une femme agressée, heureusement aidée par un voisin. L'agresseur était celui qu'on appelle le cannibale des Pyrénées. Il venait de s'échapper de l'hôpital psychiatrique de la ville. Bonjour Marion Gauthier.
4: Bonjour.
3: Il avait été interné après avoir tué un homme et mangé son

comment voulez-vous que les gens comprennent ce qui se passe après? C'est impossible à comprendre. C'est l'évolution d'une maladie. Chacun de nous a peut-être été victime d'une maladie, je sais pas, d'une affection. Et puis cette affection, elle a atteint un pic. Et puis ensuite, fort heureusement, elle est descendue jusqu'à la guérison. Mais il est possible que, entre la guérison et le pic, alors qu'on croyait à l'apaisement définitif, il y ait ce qu'on appelle des rechutes.

les rechutes, il y a, bien évidemment, des manifestations de la maladie. Alors pour M. Rimbaud, qui a été parfaitement suivi dans une unité de contrainte, eh bien, il est fort possible que le traitement était parfaitement adapté, que en raison de cette adaptation et du fait qu'il semblait retrouver ses repères sociaux, ses repères humains, en raison de son jeune âge, on se soit dit, mais on va le mettre dans une structure un peu moins contraignante, un peu moins à base de soumission chimique, que l'expression me soit permise. Et effectivement, on le met dans une structure. Mais le seul problème, c'est que dans ces structures-là, il y a la compréhension de la possible liberté. C'est-à-dire qu'il y a l'approche de la liberté. On peut peut-être franchir les portes et aller voir derrière ces murs à l'intérieur desquels je suis tant d'années, qu'est-ce qu'il y a derrière ? Alors Rimbaud, il sort. Mais Rimbaud, à mon avis, pardon, il est impropre à la consommation humaine. C'est-à-dire qu'il

0: Et je crois que les autres, je suis sûr, presque sûr, qu'il les vit comme autant de dangers. Alors qu'est-ce qui se passe dans sa tête? Qu'est-ce qui se passe dans ce cerveau dont on le pensait apaisé? Qu'est-ce qui se passe dans ce cerveau qui tout à coup se remet à tourner, mais totalement à l'envers? Et puis, d'une manière tellement fracassée, tellement morcelée, que là, eh bien, il revient au Rimbaud qu'on a connu et qui a été un criminel. Voilà.
1: Voilà, c'est comme ça que se termine ce numéro un peu hard de On de la traconte version code B. Enquête aujourd'hui de Guillaume Maury, réalisateur Boris Paczynski.
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1: Voici une grande affaire criminelle du début du XXe siècle. En 1920, à Paris, on retrouve un homme d'affaires assassiné, Georges Weissmann Bessarabo. Et qui est soupçonné en premier? Sa femme, Louise Weissmann, qui n'est pas n'importe qui, hein, c'est une écrivaine féministe qui fréquente les salons littéraires. J'ai écrit cette histoire avec Thomas Audouard, réalisation Céline Lebras.
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1: À la fin du mois de juillet 1920, un certain Édouard Croix, chauffeur de maître, se présente au commissariat du 9e arrondissement de Paris. Il vient signaler la disparition de son patron, Georges Weissmann Bessarabo. C'est le commissaire Thierry qui le reçoit.
4: « Monsieur le commissaire, je suis fort inquiet. Il avait un rendez-vous d'affaires très important samedi. Il m'avait demandé de passer à son bureau de la rue de la Victoire. Il n'est pas venu. Je suis allé chez lui, il n'y était pas non plus. »
1: C'est que Georges Weissmann Bessarabo n'est pas n'importe qui. Il dirige l'agence franco-mexicaine des mines et des pétroles. C'est un homme d'affaires. Et je vous le dis tout de suite, son vrai nom c'est Georges Weissmann, point. Il est juif d'origine roumaine. Bessarabo, il l'a rajouté pour faire moins juif. Dans le monde des affaires en 1920, il est utile de faire oublier sa judaïté. Bref, il a disparu. Et compte tenu du profil du personnage, l'enquête démarre tout de suite. Le commissaire commence par aller sonner chez lui, au numéro 3 du très chic Square La Bruyère. Appartement bourgeois, lumineux et joliment meublé. Et là, il fait la connaissance de sa femme, Louise, et de sa belle-fille, Paul.
5: « Puis-je vous offrir un thé, monsieur le commissaire ?»«
4: Volontiers, madame Weissmann, mais je suis surtout là pour vous poser des questions. »«
5: Je répondrai à toutes vos questions avec plaisir. De quoi s'agit-il ?»«
4: Il s'agit de la disparition de votre mari. »«
5: De la disparition de mon mari ?»«
4: Enfin, mon mari n'a pas disparu, il est en voyage d'affaires à Nancy. » »« En voyage d'affaires ?» Son chauffeur m'a dit qu'il avait un rendez-vous important à Paris hier et qu'il ne s'y est pas rendu.
5: Ah, mais je vous assure qu'il est à Nancy. Il m'a même demandé de lui envoyer des documents, une pleine malle. Et entre nous, c'était des documents confidentiels. Mon mari a fait de l'espionnage pendant la dernière guerre.
1: Et la voilà qui brandit une lettre dans laquelle effectivement son mari lui demande de lui faire parvenir des documents. Le commissaire se dit... Est-ce que le chauffeur ne s'est pas inquiété pour rien? Moi, c'est possible. Mais maintenant qu'il vient de voir les deux souris, la mère et sa fille, il se dit « Elles sont pas nettes. Elles me baladent. Cette histoire de mal remplie de documents secrets, ces soi-disant activités d'espionnage, ça pue l'embrouille. » Il décide donc d'aller voir à Nancy ce qu'il est advenu de cette malle. Donc le 4 août 1920, le commissaire prend le train pour Nancy. Et en début d'après-midi, il débarque à la consigne de la gare de Nancy.
4: Bonjour monsieur. Commissaire Thierry,
1: Je cherche une malle, une grosse malle kaki, qui serait arrivée il

0: C'est Georges Weissmann Bessarabo, bien sûr. Il n'a pas disparu. Il est mort. C'est le juge d'instruction qui vient d'être désigné, qui est chargé d'annoncer la nouvelle à madame. Bonjour. Puis-je voir madame Weissmann, s'il vous plaît? Ah, mais c'est que madame n'est pas là. Elle est dans sa villa de Montmorency. Alors, va pour Montmorency. Chère madame, je suis au regret de vous dire que votre mari a été retrouvé mort. Dans une malle à la gare de Nancy, avec une balle dans la tête. Mon mari? Mais c'est pas possible, monsieur le juge. Mon mari est parti en voyage, ça ne peut pas être lui. Ah, tout porte à le croire, pourtant. Et là, madame Weissmann éclate en sanglots, et elle vide son sac d'un coup. Vendredi soir, monsieur le juge, mon mari et moi, nous sommes querellés. Cela arrivait souvent, mais cette fois, il a été si violent. J'ai cru qu'il allait s'en prendre à ma fille, Paul, alors. Pour la défendre, j'ai tiré.
1: Des aveux. Le juge n'en attendait pas tant. Le soir même, la mère et la fille sont arrêtées et envoyées toutes les deux à la prison Saint-Lazare. Le lendemain, l'affaire est dans tous les journaux. Une femme qui tue son mari en 1920, il n'y a pas plus croustillant. D'autant que la tueuse n'est pas n'importe qui, c'est Louise Weissmann. Elle est célèbre, elle est écrivaine. Elle écrit des romans, des essais, des pièces de théâtre, et aussi des articles, et des chroniques, et des contes, publiés dans des revues littéraires. Son nom de plume est Hera Myrtel. Et cette célébrité, doublée d'un féminisme assez féroce, explique l'intérêt de la presse pour cette affaire. Et puis cerise sur le gâteau, c'est une divorcée, remariée. Ce qui en 1920 n'est pas courant. Son premier mari, avec lequel elle a eu sa fille Paul, s'est suicidé qui plus est. En 1914, il y a 6 ans, Georges était donc son deuxième mari. Paul, justement, sa fille, la belle-fille de Georges Weissmann, quel est son rôle exact dans cette affaire? Elle est extraite de la prison de Saint-Lazare et interrogée.
0: C'est-à-dire, je vais bien reconnaître que j'ai aidé ma mère. Je l'ai aidé à mettre le corps dans la malle, ça c'est vrai. Et je l'ai ensuite aidé à l'amener en taxi à la gare de l'Est. C'est ma mère, vous comprenez?
1: Et votre intervention s'est arrêtée là?
0: Pas tout à fait. En rentrant, nous sommes allés ensemble jusqu'à notre villa de Montmorency. Nous avons pris une barque et nous avons jeté l'arme au milieu du lac Tanguin.
1: Seulement l'arme, mademoiselle?
0: Non. Nous avons aussi jeté ses boutons de manchette, son épingle de cravate, sa bague et ses clés. Tout ça est allé au fond du lac.
1: Elles seraient donc complices, la mère et la fille. Le corps de Georges Weissmann Bessarabo est autopsié à la morgue de l'Institut anatomique de Nancy.
2: Alors, messieurs, observons d'abord la trajectoire de la balle. Elle est entrée ici, vous voyez, tout près de l'oreille droite. Par ailleurs, je dirais que le coup a été tiré à bout portant, quasiment touchant, 4 cm environ. Vous voyez l'auréole sombre qui est là? C'est très caractéristique. Et la balle est ressortie, docteur? Probablement non. Je parie qu'elle est encore dans la boîte crânienne.
1: Et là, le docteur Parisot sort une scie et il découpe, comme c'est l'usage, la boîte crânienne dont il extrait le cerveau en bouillie de Weissmann Bessarabo.
2: Ah, la voilà. Voilà la balle. Mettons-la tout de suite sur une balance. Elle pèse 7 grammes.

0: La mère dit que c'est elle qui a tiré et que sa fille Paul l'a juste aidé à mettre le corps dans la malle. On n'est pas obligé de la croire, même si Louise Weissmann est absolument formelle. C'est moi qui ai tiré, monsieur le juge. J'ai juste demandé à ma fille d'aller chercher la malle au grenier, mais je vous jure qu'elle ne savait pas pourquoi. On voudrait la croire. Sauf que sa fifille sert une version sensiblement différente. C'est-à-dire que j'ai été réveillé en pleine nuit par une détonation. Alors je me suis précipité vers la chambre de ma mère. Elle a entrouvert la porte pour me dire que ça n'était rien, que c'était le ballon de la douche qui avait explosé. Mais en partant, dans le miroir, j'ai bien vu un corps étendu sur le parquet. Ah, donc, contrairement à ce que dit la mère, Paul savait. Quand elle a descendu la malle jusqu'au taxi, elle savait. Quand elle est allée faire du canot sur le lac avec sa mère pour y jeter un revolver et des bijoux, elle savait. Elle savait que sa mère venait de zigouiller son beau-père. Et d'ailleurs, quand on lui demande de parler de lui, elle n'y va pas avec le dos de la cuillère.
1: Monsieur le juge, ma mère et moi, nous avons tant souffert auprès de Georges. Cet homme était malhonnête. Il s'était marié avec maman pour son argent et il lui avait caché jusqu'à son véritable nom. Sans compter les maîtresses qu'il voyait. Oh. On a tant souffert, monsieur le juge.
0: L'air de rien. Ça nous fait un mobile, ça. Ça ne nous dit pas qui a tué, mais ça fait un mobile.

0: Le juge fait alors perquisitionner la villa de Montmorency.
1: « Monsieur le juge, venez voir !»
0: Dans le jardin, les policiers viennent de tomber sur un tas de cendres. Et tout n'a pas brûlé. Il y a des morceaux de linge et aussi des restes de papier. Et puis dans la salle de bain, ils trouvent un peignoir taché de sang. Et dans la chambre, les bagages sont faits. Elles allaient donc partir, s'enfuir. Où ? Le juge pense au Mexique, où elles ont déjà vécu. Pendant ce temps, la presse se lâche, le petit Parisien en tête. Et la première visée, c'est Louise, la mère, l'écrivaine. Sa fortune ? Suspecte. Ses fréquentations ? Louche. Son féminisme ? Une perversion. Son goût pour la littérature ? Un vice. Et en plus, elle s'est mariée deux fois. Et son mari s'est suicidé d'un coup de revolver. Le juge, forcément, il les lit, les journaux. Ça l'influence. Alors il fait revenir Louise à son cabinet pour parler de son couple. Vous devez savoir, monsieur le juge, que quand je me suis marié, j'avais une dot d'1 million de francs que je tenais de mon premier mari. Et qu'est devenu cet argent ? Georges. C'est Georges, il m'a tout pris. Il a tout dépensé dans ses affaires véreuses, en me laissant, moi et ma fille, à peine de quoi vivre, quotidiennement. Et ça n'est pas tout, monsieur le juge. Georges entretenait plusieurs maîtresses, ça lui coûtait fort cher. Je peux même vous donner leurs noms. Et j'ai surpris plusieurs courriers qu'elles adressaient à la maison. Et elle ajoute que Georges l'a frappé quand il rentrait tard et totalement ivre. Et qu'après 5 ans de mariage, leur dispute était devenue quasi quotidienne. T'y crois ou t'y crois pas ? Le juge a maintenant une nouvelle idée fixe. Un complice. Elles avaient forcément un complice.
1: Je persiste à penser qu'elles n'ont pas pu transporter cette malle à deux. Enfin, deux femmes. Deux élégantes en plus. Je n'y crois pas une seule seconde. Quelqu'un les a aidées. Est-ce qu'elles n'auraient pas un amant ? Louise,
0: il cherche l'amant, il ne le trouve pas. Alors il se met à lire l'œuvre d'Hera Myrtel. Et dans l'un de ses recueils de poèmes, il trouve un texte au titre évocateur. « Mon premier amant », un appel à la jouissance et au libertinage. Intéressant. Et puis dans l'un de ses romans, il y a ce passage. Mon mari vient me trouver dans ma chambre et me déclara tout net que je ne savais pas faire une malle et qu'il allait m'enseigner cet art. Une malle ? Tiens, tiens. Et puis dans la préface d'une étude sur le féminisme, le juge tombe sur un passage qui intime aux femmes de combattre les hommes, sans répit et sans pitié. Ça ouvre des perspectives, tout ça. Mais ça n'est pas déterminant non plus. Reste une piste à explorer. La mort de son premier mari. Il se serait suicidé. Mais les journaux trouvent que c'est louche. Est-ce qu'elle l'aurait tué lui aussi ? Le premier mari s'appelait Paul Jacques. Officiellement donc, il s'est tiré une balle de revolver. Des policiers vont voir sa famille dans la région de Lyon. Et c'est peu dire qu'ils ne pensent pas du bien de Louise.
1: C'était une Parisienne de la pire espèce. Et une horrible féministe qui, du temps de son mariage avec Paul, tenait congrès, réclamait le droit de vote pour les femmes publiquement. Vous voulez que je vous dise ? Je pense qu'elle le trompait. Et vous pensez qu'elle a pu le tuer ? Ça non, je ne le pense pas. Je crains qu'il se soit suicidé par dépit.
0: À ce moment-là, le juge, qui cherche toujours un complice, repart sur la piste de l'amant. Et ça se confirme. À l'époque de son premier mariage, elle en avait au moins un. La concierge de l'immeuble où elle vivait à l'époque est absolument formelle.
1: Oh ben ça oui. Quand jeune mariée, il est rentré du Mexique sans son mari. Elle voyait un gamin de 20 ans. Il était toujours fourré chez elle. Elle en a bien profité. Et après, même quand son mari est arrivé du Mexique, dès qu'il avait tourné le dos, ils ont continué à se voir, croyez-moi.
0: Le juge fait immédiatement venir Louise dans son bureau.
1: Alors, Madame Weissmann, qui était ce garçon ?
2: Ce garçon ? Mais c'était mon filleul de guerre. Je lui ai écrit lorsqu'il combattait, et naturellement, à son retour, nous nous sommes vus. Mais pour des raisons patriotiques, monsieur le juge, rien de plus.
0: Patriotique ! Comme elle est drôle ! Le juge n'en croit pas un mot, rassurez-vous. Il est totalement convaincu que les deux faisaient tirli-pompon sur Chihuahua. Et puis c'est tout. Et du coup, est-ce que le Loupio n'est pas le complice du meurtre de Georges ? Autre chose. La même concierge de l'immeuble où Louise habitait avec son premier mari raconte une histoire bien intéressante.
1: Il y avait une bonne espagnole qui travaillait chez eux. Oh, j'arrive pas à me souvenir de son nom, mais peu importe. Quand M. Jacques est mort, elle n'a pas cru au suicide une seconde. Elle m'a dit qu'à son avis, Louise l'avait empoisonné. Elle a parlé d'une poudre blanche qu'elle versait dans son potage.
0: Sauf qu'on ne la retrouve pas, la bonne espagnole. Dommage. En revanche, il y a des gens qui viennent dire que M. Jacques avait des maux de ventre avant de mourir. Et la domestique qui a découvert le corps après son suicide dit que l'arme était posée au sol entre ses jambes.
2: J'ai trouvé ça étrange. Enfin, il s'est tiré une balle au niveau de l'oreille droite. L'arme aurait dû être à droite de son corps. Elle était au milieu.
0: Ça commence à faire beaucoup. Le juge décide alors de faire exhumer le corps du premier mari, Paul Jacques. Et 6 ans après, il ordonne une autopsie. Je vous le dis tout de suite, elle n'apporte pas grand-chose, parce que ce qu'on cherche évidemment, ce sont des traces de poison. On n'aura jamais les résultats des analyses. Ben ça arrive. On est en 1920. Pendant ce temps-là, bien sûr, l'enquête sur la mort du second mari, Weissmann Bessarabo, se poursuit. Quel pourrait être le mobile de son meurtre ? Bessarabo était riche. Alors le juge fait venir ses associés et ses financiers. Et c'est fort instructif.
1: Ce que je peux vous dire, monsieur le juge, sans présumer des conséquences, bien entendu, c'est que monsieur Bessarabo devait recevoir la semaine de sa mort la somme de 600 000 francs provenant de la vente d'un terrain au Mexique.
0: En voilà de mobile. 600 000 balles. Et puisqu'on parle d'argent, avait-il de l'argent sur lui au moment de sa mort ? Sans doute. Mais son portefeuille a disparu. Louise prétend qu'elle l'a brûlé dans le jardin de Montmorency, avec le reste, et Paul, qu'elle l'ont jeté dans le lac d'Anguin. Décidément, elles ne sont pas d'accord sur grand-chose, ces deux-là. Le juge commence à se dire que c'est peut-être Paul qui a tué son beau-père. D'autant qu'elle vient de lui en raconter une bonne.
2: Il était à peine marié avec maman. Il m'a fait des avances, figurez-vous. À moi, sa belle-fille. C'est bien la preuve que c'est un sale bonhomme, non ?
0: Oui, mais c'est aussi la preuve que Paul avait de bonnes raisons de le tuer. Autant que sa mère. Ce qui conforte le juge sur la piste de Paul, la fille de Louise, ce sont les incohérences de leurs dépositions respectives. L'heure du meurtre. Par exemple, Louise parle de minuit et Paul de 6 heures du matin. Alors le juge décide de les confronter l'une à l'autre dans son bureau. Dans la seconde où elles se retrouvent face à face, elles se jettent dans les bras l'une de l'autre. Elles s'assoient en se faisant des sourires. Et puis le greffier leur fait la liste de toutes leurs contradictions dans ce dossier.
1: Alors, qu'est-ce que vous avez à dire là-dessus ? Enfin, parlez. Pourquoi même sur l'heure du crime, vous n'êtes pas d'accord ? Qui ment ?
0: Paul répond sur un ton lapidaire.
2: Je n'ai rien à changer à mes déclarations. Je veux rien dire contre ma mère. Je veux pas l'accuser.
0: Et la mère en profite.
2: Jamais vous ne la ferez jurer qu'elle m'a vu tuer quelqu'un. Jamais.
0: Tout ça pour dire que la confrontation ne donne rien. Et là, il se passe quelque chose d'imprévu. Le soir même, de retour dans sa cellule de la prison Saint-Lazare, Paul est pris d'une forte fièvre. Le médecin de la prison vient à son chevet.
1: Il s'agit sans doute de la grippe. Je suis désolé, mademoiselle.
0: Il est désolé? Parce que la grippe dans ces années-là, on en meurt. Je vous rassure, elle ne va pas en mourir. Mais sa convalescence à l'infirmerie de la prison va durer 2 mois. Et parce que le juge a bon cœur, il autorise Louise, sa mère, à demeurer à son chevet. Ce qui fait que pendant 2 mois, la mère et la fille ont tout le temps d'échafauder un nouveau plan de défense. Et elles ont de l'imagination, croyez-moi. Dès qu'elle est remise, le juge fait venir Paul dans son bureau.
2: Monsieur le juge, je voulais d'abord vous remercier pour votre sollicitude. C'est bien aimable de votre part d'avoir autorisé ma mère à demeurer près de moi.
1: Allez donc, c'est bien normal. Alors, où en êtes-vous?
2: Ce que je peux vous dire, monsieur le juge, c'est qu'au cours de ces longues semaines de maladie, j'ai acquis la certitude de l'innocence de ma mère.
1: Ce qui veut dire que c'est vous. C'est vous qui avez tué votre beau-père.
2: Non, pas du tout. Cela veut dire que ma mère et moi sommes toutes les deux innocentes.
1: Mais qui est le coupable, alors?
2: Cherchez. Vous trouverez sans doute. Mais je jure que ni moi ni ma mère ne sommes coupables.
0: Inutile de vous dire que dans la foulée, Louise sert la même soupe au juge.
2: Vous vous souvenez de ce que je vous ai dit la première fois, que Georges était espion pendant la guerre. La vérité, c'est que lorsque j'ai envoyé cette malle à Nancy, il n'y avait à l'intérieur que des documents secrets, amassés lorsqu'il était espion. Il n'y avait pas de cadavre.
1: Allons bon. Et votre mari, alors, madame, où était-il?
2: Il était à New York, monsieur le juge, pour ses activités d'espionnage.
1: Admettons. Mais alors pourquoi est-ce que pendant de longs mois, vous avez déclaré devant moi que vous aviez tué votre mari?
2: C'est qu'il y a un secret que je ne puis vous révéler.
0: Bien joué, le coup du secret. Hein, ça évite d'avoir à donner des explications. Mais bon, hormis ces dénégations de dernière minute, le dossier du juge n'est pas vide. Et donc en janvier 1922, il considère qu'il a assez d'éléments pour les renvoyer toutes les deux, la mère et la fille, devant la cour d'assises, du chef d'homicide volontaire avec préméditation pour Louise et de complicité d'assassinat pour Paul. Le procès s'ouvre le 8 juin 1922 devant la cour d'assises de Paris. Louise a embauché 2 avocats pour la défendre, dont le plus grand ténor de l'époque, Maître Moreau Giafferi, qui à lui seul remplit la moitié de la salle. C'est une star, Moreau Giafferi. Paul est-elle défendue par Maître Raymond Hubert? Et évidemment dans la salle, les gens n'attendent qu'une seule chose. Les voix. À quoi ressemblent-elles les scandaleuses? Eh bien, elles sont superbes. Tailleur, chapeau, maquillage, cheveux soigneusement coiffés. Superbe. D'entrée, le président met Louise sur la sellette. Et il rappelle entre autres qu'il y a aussi des suspicions sur la mort de son premier mari. Moreau Giafferi bondit de son fauteuil.
1: Mais enfin, l'affaire est encore à l'instruction. Vous n'avez pas le droit d'en parler.
0: Il n'a pas fini de se lever de sa chaise, Moreau Giafferi. Parce que le président ne ménage pas Louise, pas tant sur les faits d'ailleurs que sur sa vie dissolue. Il se moque d'elle, de son goût pour la liberté et de son indépendance. Pour ce qui est des faits, le premier jour, le frère de Georges vient dire que peu de temps avant le meurtre, Louise a voulu étrangler son mari.
1: Oui, monsieur le président, étrangler. Il me l'a dit. Regardez dans le dossier, il y a sa lettre.
0: Le président exhume la lettre et Louise est obligée de capituler.
2: Oui, j'ai voulu l'étrangler. Mais il méritait. Et c'est pas pour ça que je l'ai tué.
0: Au fil des témoignages, Paul n'est pas non plus à la fête.
1: J'ai entendu de mes oreilles. Paul dit à son beau-père, Georges, « Vous verrez comment joue du revolver à Mexico. » Je l'ai entendu. « Mademoiselle, avez-vous tenu ces propos ?»«
2: Oui. Oui, je le reconnais, mais c'était un moment d'énervement. »
0: Et puis Louise abat sa dernière carte un peu désespérée.
2: « Si j'avais tué mon mari, les voisins auraient entendu le coup de feu. Ils ne l'ont pas entendu. C'est que je ne l'ai pas tué. »
0: Et c'est là que Paul fait une mystérieuse déclaration.
2: « Après les assises, je révélerai un secret qui transformera ce procès. »
1: « Vous conviendrez, mademoiselle, qu'il serait utile et stratégique de le révéler dès maintenant, ce secret. »
2: « Non, pas maintenant, je suis désolé. »
0: C'est à la fin du procès que tout se joue. Maître Hubert, l'avocat de Paul, vient de terminer sa plaidoirie. Et là, Paul se lève d'un coup et elle se tourne vers les jurés.
2: « Je vous ai menti et je m'en excuse. Je vais vous dire toute la vérité. Ce soir-là, j'ai bien entendu une détonation dans la chambre de ma mère. Et ensuite, quand elle a ouvert la porte, j'ai bien vu un corps. »
0: Oh la salope! Elle vient de lâcher sa mère à la dernière seconde. Du coup, Mauro Giaferi qui doit plaider derrière est complètement perdu. Sa plaidoirie est complètement bancale. Les jurés délibèrent pendant 50 minutes et le verdict tombe. Paul est acquitté.
1: Madame Weissmann-Negroès, levez-vous, je vous prie. La cour vous reconnaît coupable de meurtre avec préméditation. Elle vous accorde le bénéfice de circonstances atténuantes et elle vous condamne à 20 années de travaux forcés.
2: Je suis innocente!
0: Louise Weissmann est emmenée au centre pénitentiaire de Rennes, où elle meurt 9 ans plus tard. Il y a une suite à cette histoire. 7 ans après le procès, la fille, Paul, explique pourquoi elle a accusé sa mère au dernier moment.
2: Je voulais être innocentée et sortir de prison, car j'étais amoureuse. Et amoureuse de qui ? D'une prisonnière, rencontrée à la prison Saint-Lazare et qui venait d'être libérée.
0: Elle a trahi le serment fait à sa mère pour filer le parfait amour avec une greluche. Les chats ne font pas des chiens.

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1: Voici l'histoire d'Agnès, une surveillante de prison qui un jour tombe amoureuse d'un détenu qui s'appelle Gabriel. C'est une histoire qui se termine bien, je préfère vous prévenir. Je la tire du livre de Marine Mazéas aux éditions du Rocher, L'aimé meurtrier. Et c'est elle qui débriefera ce récit, interview que vous retrouverez dans un deuxième podcast qui est déjà disponible sur votre application. J'ai écrit cette histoire avec Tuc Duhal de Dieu le veut, réalisation Céline Lebras.
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1: Je m'appelle Agnès et j'ai 28 ans. Je suis jeune surveillante de prison. Je m'occupe de la formation des détenus, c'est-à-dire de ce qu'on appelle les ateliers. Cours de cuisine, de mathématiques ou de boulangerie. Je gère les commandes de matériel, l'achat d'équipement, et c'est moi qui organise les emplois du temps. Je me souviens du slogan quand j'ai passé le concours. La prison change, changez-la avec nous. C'est ça qui m'a décidé à m'engager dans cette voie. Pas la surveillance, pas l'ouverture des portes, mais l'aspect social de la mission. Parce que grâce à mes fonctions, je vois les détenus dans un autre cadre. On arrive à instaurer une confiance mutuelle. On entretient de bonnes relations tout en gardant une certaine distance. Bien sûr. Mon bureau est installé à l'entrée du quartier destiné à l'enseignement. Tous les détenus qui suivent des formations passent devant. Eh, bonjour, surveillante. Ça va ce matin? Ça va. Et vous? Ben, ça va. À tout à l'heure. Certains s'installent un peu plus longtemps sur la chaise des invités. Au début, Gabriel, qui veut passer l'équivalent du bac, n'est pas vraiment du genre à s'arrêter pour faire la causette. Quand il passe devant mon bureau pour aller à son cours tous les jours à 16h, il se contente d'un « Bonjour !» Oh, celui-là! Qu'est-ce qu'il a un but de sa personne? Oh, comme il est hautain avec les surveillants! Il suffit de le regarder pour voir tout le mal qu'il pense de nous. Hein. Gabriel est un Guadeloupéen. Il a pris 23 ans de réclusion criminelle pour avoir tué son ex-compagne à coups de fusil sur son lieu de travail, après l'annonce de leur rupture. Pour moi, à ce stade, c'est un prisonnier lambda, un meurtrier parmi les autres. Et puis, au fil du temps, avec Gabriel, eh bien, on apprend à se connaître. Il s'attarde un peu plus devant la porte de mon bureau. Et je découvre un homme franc, travailleur, avec une vraie volonté de s'en sortir. Et puis un homme aussi, au physique athlétique, affûté, une jolie peau d'ébène, et une allure de bad boy qui n'est pas pour me déplaire. Nos regards deviennent plus doux, plus enveloppants, plus tendres. Mais bon, moi, à l'époque, je suis en couple avec un collègue, et on a un petit garçon, de 4 ans. Une nuit, pourtant, je fais un rêve très perturbant. Il y avait une mutinerie dans la prison. Et moi, j'étais coincé entre mes collègues et les détenus. Et mes collègues me demandaient de les rejoindre. Et de l'autre côté, il y avait Gabriel. Il m'appelait vers lui. Et ben finalement, ben, c'est lui que j'ai suivi, quoi. Jusqu'à ce que je me rende compte que toute la journée, j'attends. J'attends que son pas résonne dans le couloir. J'attends de l'entendre siffloter dans l'escalier. Je crois que je vais devoir me poser les bonnes questions. Je crois que j'ai rien compris à ce qui m'arrive. J'aime mon métier. Je suis la première à juger mes collègues qui tombent dans les bras des détenus. Et pourtant, c'est bien ce qui est en train de se passer. C'est un déclic. Avec mon compagnon, on envisageait de se faire muter tous les deux dans une autre région. On a même visité une maison sur place. Alors je passe plusieurs soirs à tergiverser et je prends la décision irrémédiable de le quitter. Ben oui, Si je pense à quelqu'un d'autre, c'est bien que ça va pas trop bien dans mon couple, hein. Alors autant arrêter. Je suis quelqu'un d'entier, moi. Je trouve ça plus honnête. Et un jour, je confie mon trouble à Gabriel. Je vous apprécie beaucoup, en fait. J'avais pas du tout prévu ça. J'y avais jamais pensé. Mais bon, ça me perturbe, hein. Ça me perturbe beaucoup. Eh ben moi, je vous dis la même chose. Moi aussi, je vous apprécie. Et quelques jours plus tard, il prend les devants. Il veut absolument m'expliquer pourquoi et comment il a tué sa femme. J'ai fréquenté pas mal de femmes avant elle. Mais franchement, c'est la seule dont j'ai été vraiment amoureux, hein, véridique. Alors, quand on a rompu, et qu'un mois plus tard, je l'ai vue avec un autre homme, ça m'a rendu fou. Je l'ai tué. J'ai fait une énorme connerie. Mais bon, voilà, maintenant tu sais tout, quoi. C'est à toi de décider. Si tu veux qu'on se connaisse un peu mieux, ou si on arrête là. Je te remercie pour ta franchise. T'es pas obligé. Je vais réfléchir, hein. On en reparlera. J'ai apprécié qu'il me parle les yeux dans les yeux, qu'il ne me cache rien. Moi qui travaille en prison, ça ne me choque pas ce qu'il a fait. On en voit tellement des criminels. Forcément, on pense pas comme ceux de l'extérieur. Mais j'ai pas peur de lui. Je me dis pas, te mets pas avec lui parce qu'il peut t'arriver la même chose. En revanche, je me demande s'il est vraiment sincère avec moi. Parce que souvent, les détenus charment les surveillantes pour obtenir des faveurs, quoi. Faire rentrer de la drogue ou des téléphones portables. Et puis, quand même, il y a mon fils, hein. Il a 4 ans. Est-ce que je l'embarque dans cette aventure? Et puis, il y a mon métier. Je risque de tout perdre. Ça serait quand même un terrible gâchis, non? En attendant, pour l'instant, il ne faut pas qu'on se fasse repérer. Pour ne pas éveiller les soupçons, pour ne pas qu'on nous voie trop souvent discuter ensemble et qu'on se doute de quelque chose, on décide de s'écrire. Tous les jours, quand il passe dans mon bureau pour aller à son cours, il entre quelques minutes et il me tend sa lettre discrètement. Et moi, je lui donne ma lettre que j'ai écrite la veille au soir chez moi. Et là, je me précipite en général dans le vestiaire pour la lire. Il me parle de son fils, de sa vie passée, et moi aussi. On évoque nos journées, notre vie dedans, et puis ma vie dehors. C'est un sacré numéro d'équilibriste. Il faut pas que si quelqu'un intercepte nos lettres, on puisse nous identifier. Alors nous sommes experts dans l'art de brouiller les pistes. On ne cite aucun prénom. Tout ce qu'on échange sur nos vies et nos sentiments est vrai. Mais tout le reste, c'est-à-dire le décor, les lieux et les dates, est entièrement faux. Bon, par exemple, quand je veux lui dire que mon cœur a battu très fort quand on s'est croisé hier, eh ben je lui écris « Tu te souviens, il y a 5 ans, quand on s'est vu à la Martinique, mon cœur a battu très fort. » J'ai l'impression d'être un agent secret. Ça prend un temps fou, hein. Faut se creuser la tête. Mais bon, c'est amusant. Et c'est assez excitant. Lui, bien sûr, est censé détruire chacune de nos lettres une fois lues. Un jour, j'apprends que toutes les cellules de son étage vont être fouillées. J'espère qu'il a eu le temps de se débarrasser de mon dernier courrier. Ça me stresse, ça m'angoisse. Ce jour-là, heureusement, il ne trouve rien. Il est très attentif à tout ce qui pourrait me mettre dans une mauvaise posture. C'est un homme bien, hein, Gabriel. Je me sens protégé avec lui, alors que je suis en totale insécurité en le fréquentant, hein. Je peux tout perdre. C'est totalement paradoxal. Quand on se croise dans les couloirs, on a appris à se regarder sans avoir l'air. Ça demande un certain entraînement. Un jour, dans un courrier, il me prévient de façon codée qu'il va descendre les escaliers torse nu pour aller en cours de promenade. Je m'arrange pour être pile au bon endroit. Oh là là, les abdos bien sculptés. Oh dis donc, ça me fait un sacré effet. Waouh. Mais bien entendu, je ne dois rien laisser transparaître. Souvent, il me fait des cadeaux. Des DVD, des parfums. Je me souviens du premier cadeau qu'il m'a offert. C'était un parfum. Trésor. Il a très bien choisi. Je l'ai porté pendant des années. Il achète ça avec son pécule, sur un catalogue fourni par la prison. Et quand j'ai des problèmes d'argent, ben, il m'aide. 200 ou 300 euros régulièrement. Et lui, il ne me demande aucune faveur, aucun service, même pas un carré de chocolat. Une fois, on arrive à échanger un baiser. Un seul. L'un de ses collègues et amis vient discuter avec mes collègues pour détourner leur attention. Et moi, j'en profite pour aller dans un local de stockage où il me rejoint. Et ça me fait comme des papillons dans le ventre. Et après, c'est les montagnes russes. Je dois redescendre de mon petit nuage, avoir l'air la plus normale et la plus naturelle possible. Ah, c'est pas si simple.

0: Un an après le début de notre histoire, je prends une décision radicale. Je veux vivre mon amour au grand jour, ou presque. Parce que mes collègues commencent à se douter de quelque chose. D'ailleurs, deux d'entre eux viennent de convoquer Gabriel. Bon, des bruits circulent que vous auriez une aventure avec une surveillante. Qu'est-ce qui se passe entre vous ?
1: Ben, rien.
0: D'accord. Je ne sais même pas pourquoi je vous pose la question, de toute façon, vous me direz rien. Hein, vous me direz pas la vérité. Tout ça rend la situation vraiment dangereuse. Je vois qu'une solution, Agnès. Je vais demander mon transfert dans une autre prison. C'est une immense preuve d'amour, d'autant qu'il s'éloigne aussi de sa famille. Il dit qu'il veut suivre une formation en maçonnerie qui n'est pas dispensée sur place. Et sa demande est acceptée. Il est envoyé dans une prison à plus de 400 km de moi. Et je l'apprends un vendredi après-midi.
2: Hé, surveillante ! Ça y est, j'ai obtenu mon transfert. Je pars lundi. Ah ! C'est bien pour vous. Bonne continuation.
0: Respire, Agnès. Respire. Pleure pas, hein ? Pleure pas. Je joue le jeu, mais au fond de moi, c'est un crève-cœur. Enfin, comment est-ce que je vais supporter de plus le voir tous les jours ? Je peux même pas aller le voir dans son nouvel établissement, c'est trop risqué. Quelqu'un pourrait le découvrir, je perdrai mon emploi. Et puis je suis mère célibataire, je veux pas partir dans ces conditions. Et puis j'aime mon métier. Bon, ben voilà. Une fois de plus, ben, je prends sur moi. J'active le mode action. Et j'avance, sans trop réfléchir. Bon, certains soirs, je m'effondre. Hein. Tu me manques, mon chéri. Tu me manques. Il me tarde qu'on se retrouve enfin, tous les trois. Pendant plus d'un an, notre amour ne perdure que grâce à nos lettres et à ses appels. Allô ? Gabriel ? Et moi, j'ai dû prendre un portable au nom d'une amie pour ne pas me faire repérer. Lui m'appelle de la cabine de la prison, donc pas toujours à des heures très pratiques pour moi. Parfois, il m'arrive de courir dehors pour lui parler tranquillement. Et les lettres, c'est pareil. Elles passent par la boîte aux lettres de mon ami. La tête du facteur quand il lui tend des enveloppes avec des petits cœurs, alors qu'elle est mariée. C'est long, hein ? C'est difficile d'attendre. Mais bon, j'ai pas le choix. J'ai fait encadrer des photos de Gabriel. Je les ai mises dans mon salon. Je les regarde tous les jours. Et puis il m'a fait parvenir un morceau d'un de ses t-shirts imprégné de son odeur. Ça me réconforte. Quand je pense que les gens disent « loin des yeux, loin du cœur », nous c'est complètement l'inverse. On est tous les jours plus fusionnels que la veille.
1: Nous n'avons pas eu pour l'instant de relation intime. À peine un bisou à la dérobée.
0: Mais ça me convient. Le sexe ne me manque pas. Ces mots suffisent.
2: Ça fait un an qu'on ne s'est pas vu. Mais je suis prête à l'attendre des années.
1: On commence à parler de se marier. Et pour ça, j'ai décidé d'arrêter mon métier. Dans 2 mois, je ne serai plus surveillante de l'administration pénitentiaire.
0: Ça y est, j'ai déposé une demande de mariage à la mairie de sa prison et une autre auprès des services pénitentiaires. La cérémonie est prévue dans 1 mois. On a toutes les autorisations. La réflexion de ma mère quand elle l'apprend.
2: Quoi ? Mais t'étais la première à juger tes collègues qui tombaient dans les bras des détenus. Mais qu'est-ce qui te prend, ma fille ? T'es la honte de la famille.
0: On n'a jamais été très proche avec ma mère. Mais j'étais présente pour elle dans les moments difficiles, notamment quand elle a divorcé de mon père. Il est hors de question maintenant que j'en parle à qui que ce soit d'autre de ma famille. Mais voilà que quelques jours plus tard, lors d'une remise de médaille à la mairie de mon village natal, alors que beaucoup de mes proches sont là, je découvre que les bons de notre mariage sont affichés dans le hall. Et c'est comme ça que tout le reste de ma famille apprend que je vais me marier avec Gabriel. Pour la discrétion, c'est raté. Maintenant, tout le monde est au courant. Et ils sont au moins 60 personnes à braquer leurs yeux sur moi et à murmurer à voix basse. Le lendemain, mon père me dit
2: « Mais qu'est-ce qu'ils vont penser, ces gens, Agnès ?»«
0: Tant pis. Tant pis, je me marierai avec un seul témoin, mon ami, qui reçoit les lettres de Gabriel à ma place. » On va quand même pas se revoir juste le jour de notre mariage. Je veux le voir avant, même si c'est risqué. Faut pas que ce soit démasqué. J'ai décidé de quitter l'administration pénitentiaire, mais il me reste 2 mois à faire. Ça me stresse. La première fois que je vais voir Gabriel au parloir de sa prison, j'y vais avec mon petit garçon. Il a 5 ans. Je lui ai déjà parlé de Gabriel. Je lui ai montré des photos. Il sait que c'est mon amoureux. Et il connaît la prison puisque c'est mon métier. Donc, il n'est pas inquiet. Et moi, je suis heureuse parce que cette première rencontre se passe très bien. Et puis voilà, maintenant je vais le voir tous les week-ends. 400 km aller, 400 km retour. La vie d'une femme de détenue. On a droit à 4 parloirs. 2 le samedi, 2 le dimanche. Le père de mon fils n'est pas présent pour lui. Alors avec Gabriel, on est en train de créer une vraie famille. Maintenant, au parloir, on peut se rapprocher, se toucher. Mais je refuse de transgresser le règlement. Pas question d'avoir des relations sexuelles. Ça fait 1 an que ça dure comme ça. On est habitué. On ne veut pas de problème. On ne veut pas prendre de risques de sanctions, se voir interdire les parloirs. D'autant que le mariage approche. Et ce mariage, je veux le 7

Votre mariage devant monsieur le maire a lieu en 2012 dans un bureau du centre de détention. J'ai mis une robe à corset crème et un jupon de tulle chocolat. Et Gabriel a mis un costume trois pièces. Et on a économisé, hein, pour s'offrir ces belles tenues. Et après, on nous autorise une courte fête. Un buffet de viande froide, une salade de riz et un gâteau. Et moi, sous le cerceau de ma robe, j'ai caché une petite fiole de whisky. Oh, c'est pour faire plaisir à Gabriel. Et puis j'ai caché un appareil photo numérique, mais j'ai oublié de le charger. Ça dure 2 heures. 2 heures où le temps est suspendu. Quand faut partir, c'est terrible. Au portique, les surveillants me disent tous « Toutes nos félicitations !» Mais moi, je suis en rage. Je suis en colère qu'on nous prive ne serait-ce que d'un moment tous les deux. Quand j'arrive à ma voiture, en tout cas, je me démaquille tout de suite. Pour vite passer à autre chose. Maintenant qu'on est mariés, on espère un rapprochement familial. Mais c'est tout l'inverse qui se produit. Une semaine après notre mariage, Gabriel m'appelle d'une autre prison. Mais enfin, Gabriel, c'est à 600 kilomètres. Mais pourquoi ils ont fait ça? Il part encore plus loin de moi, sans raison. Il lui reste encore plusieurs années à purger. L'avenir s'annonce compliqué. Mais dès la semaine suivante, je vais le voir, bien sûr. Et c'est un parloir important, parce que derrière les portes opaques de notre box, nous consommons notre mariage. Nous unissons nos corps pour la première fois. Aller, 600 kilomètres retour. Ça coûte cher. Je pourrais pas y aller tous les week-ends. Je ne pourrais aller le voir que 2 week-ends par mois maximum. Et c'est dur parce que je suis enceinte. Ça a marché du premier coup. On en avait envie, hein. Mais c'était pas prévu aussi vite. Il ne va pas pouvoir partager ma grossesse. D'autant que maintenant que je suis enceinte, je ne peux pas faire trop souvent de trajets en voiture. Il me manque, mais je suis conditionné. Je ne veux être ni déçu, ni m'apitoyer sur mon sort. J'ai fait le choix d'être avec lui, j'accepte ses erreurs du passé. C'est comme ça. Au printemps 2013, je mets au monde un petit garçon. Ma meilleure amie est là, heureusement, parce que c'est un accouchement très difficile, au forceps. Mais bon, ça y est. Ça y est, on a obtenu notre rapprochement. Maintenant, il est dans une prison à quelques kilomètres de chez moi. Je lui présente son fils à seulement 4 semaines. Il en devient complètement fou. Il le montre à tout le monde. C'est très émouvant. J'espère qu'il va bientôt sortir. Maintenant, à la prison, on a droit aux UVF, unité de vie familiale. Un petit appartement à l'intérieur de la prison avec une jolie terrasse. La première fois, on nous autorise d'y passer 6 heures. 6 heures pour partager du temps avec les enfants. Et la fois d'après, 3 mois plus tard, c'est 24 heures. Pour notre premier dîner ensemble, on a préparé des pizzas. Et après, on regarde un film, tous les deux, dans les bras l'un de l'autre. Une soirée classique, mais pas pour nous. Pour nous, elle est tellement exceptionnelle. On n'a pas le sentiment d'être en prison. On est dans notre petit cocon. Et puis, on va pouvoir faire l'amour, vraiment, pour la première fois. J'appréhende un peu, hein. Ça fait tellement longtemps que j'ai pas eu quelqu'un dans mon lit. Et lui aussi, évidemment. Et puis, pour Noël, on nous accorde un week-end de 3 jours. Ils ont même mis un sapin de Noël dans le petit appartement. Oh, je me sens bien. Et alors cette fois-ci, j'ai pas fait l'erreur de prendre une montre. Je veux apprécier le temps qu'on passe ensemble. Je veux pas guetter tout le temps la fin. Et après, eh bien viennent les premières permissions de sortie.
La première fois, c'est au printemps 2015. Gabriel a droit à 6 heures de liberté. Il fait très beau, alors on va faire un peu de shopping. Et puis on emmène le petit dernier faire son premier tour de manège. Et après, on va déjeuner au restaurant. Bon, alors, qu'est-ce que je vais prendre ? Eh ben, ça sera une côte de bœuf et des frites. Ça fait tellement longtemps que j'en ai pas mangé. Ah, et puis une bière. Mon fils a visiblement adopté Gabriel. Il l'appelle papa. Après, ben, le retour est brutal. Hein. On nous offre quelques heures de bonheur, et puis on nous l'enlève le bonheur, brutalement. Qu'est-ce que je suis impatiente qu'on puisse être ensemble, tout le temps. Libre de faire tout ce qu'on a envie. En 2017, Gabriel est admis au centre de semi-liberté, dernière étape avant sa sortie. Il s'est inscrit dans une agence d'intérim et dès la première annonce, il a été pris. Il est magasinier dans un dépôt. Alors on a acheté une voiture, tous les jours il la prend pour aller au travail et tous les soirs il rentre en prison pour dormir. Il passe tous ses week-ends avec nous. C'est comme un vent de liberté qui commence à souffler. Je me dis que le pire est passé. Que le meilleur reste à venir. On attendait ça depuis tant d'années. Un an plus tard, Gabriel sort définitivement. Je vais le chercher devant la prison, il charge ses deux cartons dans la voiture et on rentre à la maison. Et ce qui n'est pas évident, bah c'est que maintenant... Il faut lui faire une place dans notre vie bien huilée. Et oui, je décide et je gère tout depuis des années. Je dois lui laisser du terrain. En tout cas, à la maison, il est comme chez lui. Il a repeint la cuisine en rouge et puis la chambre en beige clair. Et j'ai vite compris que j'aurais plus le choix pour les programmes télé. En prison, il s'endormait avec. Il en a besoin. Alors je m'habitue à regarder des films de super-héros et des films policiers. On adore aussi faire entrer l'accusé. Et parfois, bah ça parle de gens qu'on a connus en détention. Je n'ai jamais douté que notre relation durerait. Au début, quand je vais marcher pendant une heure, il s'inquiète. Et il se demande si je ne vais pas rejoindre en amont. Et lui, quand il met deux heures pour aller chercher du pain, je m'interroge. Mais aujourd'hui, 12 ans après notre rencontre, on forme un couple et une famille unie. J'ai plus de nouvelles de ma mère depuis 9 ans. Je suis encore en lien avec mon père. On s'appelle, on se voit, mais il refuse de croiser Gabriel. Et mon grand-père, il nous a foutu dehors quand j'ai voulu le lui présenter. J'ai de la colère envers eux. Heureusement, je vis loin. Hein. Ça aide à prendre de la distance. J'ai pas besoin d'eux. Ce que je voudrais, c'est que le regard de la société sur les gens comme nous soit moins féroce. Ce qui m'est arrivé peut arriver à tout le monde. Vous savez, j'étais quelqu'un de très carré, hein, plein de principes. Je jugeais hein, ce genre de relation. Pourtant, ça m'est tombé dessus. Et contrairement à ce qu'on pense, nous ne sommes pas manipulés. Il peut y avoir de belles histoires. Malgré les murs de la prison.

0: L'histoire d'Agnès, une surveillante de prison qui tombe amoureuse d'un détenu qui s'appelle Gabriel. Elle est obligée de démissionner pour vivre son histoire d'amour, se marier et faire un bébé avec lui. Et cette histoire, je la tire d'un livre qui paraît aux éditions du Rocher, L'aimé meurtrier, magnifique titre au passage, de Marine Mazéas. Et elle est là avec nous pour la débriefer. Alors Marine, parlons d'abord d'Agnès.
1: Oui.
0: Vous avez des nouvelles depuis que le livre est sorti ?
1: Bien sûr, oui, on est resté en contact depuis la fin de l'écriture du livre. Et Elle est toujours avec Gabriel. Absolument, elle est très heureuse avec Gabriel.
0: On est touché par ce qu'elle dit à la fin, comme d'ailleurs comme la plupart des femmes dont vous racontez l'histoire. Je voudrais que le regard de la société sur les gens comme nous soit moins féroce.
1: Oui.
0: C'est pour ça que vous avez décidé d'écrire ce livre ?
1: Oui, en partie, en effet. Elles sont beaucoup ostracisées, ces femmes-là. Elles en souffrent énormément. Et donc, c'est d'ailleurs l'argument que j'ai utilisé quand je les ai contactées.
0: Pour
1: les convaincre, parce que je suis convaincue que c'est important, justement, de libérer un petit peu la parole sur ce sujet et qu'elles puissent s'exprimer librement, même si elles ont des craintes à le faire, puisqu'elles s'exposent. Elles se doutent qu'il y aura des réactions parfois violentes, mais elles sont prêtes à le faire pour cette juste cause.
0: Quand vous attaquez cette démarche, vous avez 20 ans de métier.
1: Oui.
0: Que je veux dire, dans le crime, le fait divers,
1: oui,
0: etc. Quand vous attaquez cette démarche, avouez que vous êtes sur la même ligne que les autres. Ces femmes sont folles.
1: Évidemment, on a tous des a priori au départ. Justement, dans le cadre de mon métier, j'ai appris à les connaître, ces femmes, justement. J'en ai déjà interviewé par le passé pour des articles de presse. Et c'est pour ça que j'ai voulu écrire ce livre. C'est que à chacune de ces interviews, j'ai découvert ces femmes. J'ai découvert leur sensibilité, leur courage, et donc j'ai eu envie d'en faire un livre et d'approfondir véritablement ce sujet.
0: Pour rester sur le cas particulier d'Agnès, il y a quand même quelque chose qui reste en l'air. Donc elle démissionne de l'administration pénitentiaire, elle n'a pas droit au chômage puisqu'elle était fonctionnaire. De quoi elle vit ?
1: Elle travaille.
0: Elle
1: a trouvé un autre travail.
0: Elle n'a pas voulu parler de ça trop pour pas qu'on la repère, quoi.
1: Exactement, elle reste très discrète, Agnès, d'ailleurs, c'est un pseudonyme. Mais elle travaille, elle est dans le social.
0: Et je me suis dit qu'elle s'était peut-être trompée avec la pénitentiaire. Parce qu'elle dit c'est du social, c'était ce que disait le slogan. Mais en vérité, être surveillant de prison, ça consiste effectivement à faire de la discipline, à ouvrir des portes, à les fermer, à surveiller, quoi. C'est bon. Ils font du social de manière assez marginale.
1: Traditionnellement, oui. Après, elle était effectivement, elle s'occupait de la formation des détenus. Donc, elle avait quand même un statut un petit peu à part qui lui permettait d'avoir un relationnel un peu différent, qui n'était pas forcément.
0: Mais elle n'allait pas s'occuper des emplois du temps, des ateliers toute sa vie. Donc,
1: non,
0: moi, je pense qu'elle s'était un peu trompée de métier. On sent qu'elle n'était pas là pour les bonnes raisons.
1: C'est pas le sentiment qu'elle a, mais je comprends que vous ayez cette analyse, Christophe. Je comprends.
0: Alors, peut-être une question qui va, pas vous, mais elle, l'énerver un peu. Mais elle vient de la part de quelqu'un qui connaît un poil la chose criminelle. On a donc affaire à un homme, Gabriel, qui a tué sa femme froidement à coups de fusil. Juste parce qu'il avait rompu avec elle et qu'un mois plus tard, il la croise avec un autre bonhomme. Ce type reste potentiellement dangereux, compte tenu de ce qu'il a commis.
1: Effectivement, c'est une question délicate que vous me posez, Christophe, en expert que vous êtes.
0: Écoutez, on n'est pas loin du psychopathe, on est d'accord. C'est pas un motif. On trouve l'amant de sa femme dans son plumard. On sort en fusil, on tire, c'est pas la même chose.
1: Oui, d'ailleurs, je ne sais plus si la préméditation a été retenue, mais en tout cas, elle a été évoquée au procès, c'est sûr. Donc, il y a une certaine préparation, puisqu'on se procure une arme et on va devant le travail de cette jeune femme et on la bat. Donc, c'est sûr que... Après, je pense qu'elle a voulu voir autre chose de cette personne, voilà. Elle a pas voulu... elle a, en fait, mis de côté le geste, puisqu'il lui a expliqué d'entrée de jeu. Hein, il s'en est pas caché, il est venu avec sa fiche pénitentiaire, il lui a tendu. Elle l'a lu en entier, dans les moindres détails. Bon, voilà, il s'en est expliqué. Pour elle, la suite de la relation, dans la suite de leur relation, à aucun moment, elle n'a eu d'alerte, en fait, sur le comportement futur de cet homme.
0: Mais vous et moi, on ne peut pas être bénis, là-dessus. Cette histoire est jolie, mais... ça aurait pu très mal tourner.
1: Oui.
0: Il y a d'ailleurs dans votre livre des histoires,
1: j'en
0: ai raconté une, celle de Chloé, où ça a mal tourné.
1: En effet.
0: Elle croyait que, et ça l'a pas fait.
1: Effectivement, il y a toujours un risque. Hein, de toute façon, commettre un meurtre, c'est pas anodin. Tout le monde ne peut pas le faire, contrairement à ce que certains peuvent dire. Mais la réinsertion, ça existe aussi, et visiblement.
0: Il faut y croire.
1: Écoutez, au jour d'aujourd'hui, c'est pas la bonne expression, mais aujourd'hui, il est réinséré. Il travaille durement d'ailleurs. Il fait des doubles journées pour payer les indemnités auxquelles il a été condamné, pour verser la partie civile. Donc voilà, ils ont une famille, deux enfants, des animaux. Ils vivent à la campagne dans une maison. Bon.
0: Ils ont un chien, j'en ai pas parlé, mais c'est sa grande histoire à la sortie de prison, un malinois.
1: Voilà, tout à fait, il y tenait. Et ils ont des chats aussi.

0: Non plus.
1: On ne sait pas où était la prison.
0: Non, et Gabriel ne s'appelle pas Gabriel.
1: Non.
0: Voilà. Elles se sont livrées assez facilement à partir du moment où elles ont compris que je n'étais pas là pour les piéger et que, au contraire, voilà, j'avais véritablement envie de raconter leurs histoires et de bout en bout, du début à aujourd'hui, avec y compris les mauvais moments, parce qu'il faut être honnête aussi. Voilà.
1: Elles étaient même un peu soulagées.
0: Oui.
1: De vider le sac.
0: Oui, tout à fait.
1: Alors, ce qui saute aux oreilles à travers toutes ces histoires et à travers celle d'Agnès, c'est que, mais enfin, c'est pas une découverte non plus, c'est-à-dire que l'amour, ça vous tombe dessus. Quand vous avez 20 ans, 30 ans, 40 ans, comme à 14 ans.
0: Complètement.
1: Et c'est envahissant. Et ça rend aveugle.
0: Oui. C'est peut-être parfois handicapant. En tout cas, oui, ça leur est complètement tombé dessus parce qu'aucune d'entre elles n'a souhaité tomber amoureuse d'un criminel. Ou d'un voyou.
1: C'est Sigrid qui écrit à un détenu dans le couloir de la mort aux États-Unis. Elle a beau dire qu'elle ne l'a pas voulu, moi j'en suis pas convaincu. Je lui ai dit. Hein.
0: Elle écrivait déjà avant d'écrire à Alan.
1: Elle
0: dit
1: que c'était une militante. Enfin, elle était militante contre la peine de mort.
0: Bon, alors, si on met à part le cas de Sigrid, les autres n'étaient pas là pour chercher l'amour en prison. Françoise était infirmière en détention, c'était sa fonction. Agnès était surveillante.
1: Chloé était visiteuse de prison.
0: Voilà, et là, elle était jurée. Ouais. Elle est tombée amoureuse de l'homme qu'elle a jugé. C'est complètement imprévisible.
1: J'en ai connu d'autres. À qui c'est...
0: Ou les mêmes personnes probablement qu'on connaît.
1: Quand même, la vitesse à laquelle Agnès licencie son compagnon qui est le père de son fils.
0: Oui. Elle le congédie assez rapidement, en effet. Mais c'est une jeune femme entière.
1: Ouais.
0: C'est son tempérament, elle est comme ça.
1: Et la vitesse à laquelle elle décide de se marier avec Gabriel.
0: Oui, un an, 18 mois à peu près. Oui, ça va vite, mais tout va vite en prison. En fait, les relations sont quand même assez intenses. C'est assez
1: différent.
0: Oui, parce
1: qu'on est dans un huis clos.
0: Oui, complètement. Ça exacerbe toutes les émotions, la prison.
1: Alors, ne disons pas que ces femmes sont folles, mais est-ce qu'il y a un petit grain quand même? Est-ce que c'est ça leur point commun?
0: Alors moi, je dirais pas que c'est leur point commun.
1: Il y en a.
0: Mais moi, j'ai trouvé d'autres points communs. Le courage, la patience et la tolérance. Alors, ça peut être de la folie pour certains, de l'inconscience. Mmh. Voilà, moi, je nomme ça autrement.
1: Pas pour moi, mais...
0: Chacun son point de vue.
1: Mais il y a aussi un autre point commun quand même. C'est l'art de se compliquer la vie.
0: Ah oui, ça c'est sûr.
1: Ouais.
0: Ça c'est sûr que ce sont des relations très complexes parce que.
1: Mais ce sont des femmes qui aiment ça. La complexité, l'adversité. Le
0: gymkhana
1: pour y arriver dans la vie.
0: Possiblement, oui, possiblement. C'est vrai que ça peut être effectivement quelque chose qui les réunit.
1: Vous avez essayé d'entrer en contact avec les messieurs?
0: J'ai hésité à le faire.
1: Ouais.
0: Comme j'avais peur que ça occulte l'objet du livre et que ça leur fasse de l'ombre à elles, parce que c'était vraiment mon sujet. En fait, j'ai fait leur connaissance à travers leur courrier, puisque pour tous ces messieurs, j'ai demandé à lire leurs lettres. Voilà. Donc je les ai connus à travers ce qu'elles m'ont dit et aussi à travers ce que j'ai pu lire de ce qu'ils leur ont écrit. Mais je n'ai pas eu de lien direct avec eux, je n'ai pas souhaité le faire pour ne pas être parasitée quelque part dans mon écriture et dans le récit que je souhaitais faire de ces témoignages.
1: Quelle est la morale à tirer de votre livre, Marine?
0: Je pense que la meilleure morale, c'est la conclusion de la préface de Michel Marie, c'est que...
1: Michel Marie qui est le patron de détective.
0: Voilà, presque.
1: Presque le patron.
0: Presque le patron.
1: Qui a un vieux briscard du Fédive et qui travaille à détective.
0: Et Michel dit qu'il y a plusieurs routes pour parvenir au bonheur, et je suis assez d'accord avec lui.
1: Il parle d'expérience.
0: Exactement.
1: Ce bon vieux Michel. Merci beaucoup. Les trois histoires que j'ai écrites à partir de votre livre sont désormais disponibles toutes les trois en podcast, avec les débriefs qui vont avec, les débriefs de l'interview de Sigrid, l'interview de Chloé, et maintenant la vôtre. Et j'invite tous ceux qui s'intéressent à ce sujet à lire le livre en entier, parce qu'il y a plein d'autres histoires dedans qui sont absolument passionnantes. Ce livre s'appelle « L'aimé meurtrier » aux éditions du Rocher, signé Marine Mazéas.
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1: Je vais vous raconter aujourd'hui l'une des affaires criminelles les plus incroyables du début des années 2000. L'affaire
3: Flac.

0: toute une famille, le père, la mère et les trois enfants, assassinés dans leur chalet de la station de ski du Grand Bornand, en Haute-Savoie. Il a fallu des mois d'enquête pour identifier l'assassin, David Otia, un voisin jaloux de leur richesse, qui n'a d'ailleurs jamais vraiment livré lui-même la moindre explication sur son geste. Mais qui pendant des jours et des jours, avant son arrestation, a paradé avec sa femme devant les caméras pour dire « pique-pendre des morts, pique-pendre des flactifs ». Et je vous ferai entendre d'ailleurs des extraits des nombreuses interviews qu'il a accordées avant d'être interpellé. Vous les avez sans doute déjà entendus, mais je vous jure qu'à les réécouter, on reste absolument stupéfait. Pour le débrief de ce récit, j'ai invité l'un des avocats de David Otia, maître Didier Lec. Bonjour.
1: Bonjour Christophe Andat.
0: Vous étiez trois, hein, en vérité.
1: Absolument.
0: Et vous êtes un de ces trois avocats. Voici cette histoire, et on se parle juste après, que j'ai écrite avec Thomas Audouard, réalisation Céline Lebras.
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0: Cette histoire débute par une scène terrible. Car elle met en scène un gamin de 14 ans, Mario. Un samedi d'avril 2003, Mario, dont les parents sont divorcés, vient passer le week-end chez sa mère, Graziella Ortolano. Elle a refait sa vie et ils habitent avec son compagnon Xavier Flactif, dans une station de ski de Haute-Savoie, le Grand Bornand. Et voilà donc Mario, le pauvre Mario, qui débarque pour le week-end en taxi vers 10h du matin. Le taxi s'arrête devant le chalet familial. Il attrape son sac, il descend et il sonne. Pas de réponse. C'est bizarre, mais ils ont dû aller faire une course. Heureusement, le taxi est encore là. Il fait froid au mois d'avril, en altitude. Ça vous embête pas si j'attends au chaud dans le taxi? Je pense qu'ils vont pas tarder. Les heures passent, le compteur du taxi tourne toujours et maintenant il est 13h. Dites monsieur, vous pourriez m'emmener au restaurant Le Solaré? Ils y vont de temps en temps. Peut-être qu'ils ont oublié que je venais. Mais au restaurant, il n'y a personne. Ni Graziella, ni Xavier, ni aucun des trois demi-frères et sœurs du petit Mario. Bon, vient le moment où il faut renvoyer le taxi. Au revoir, monsieur. Je suis désolé, hein. Et en début d'après-midi, Mario trouve refuge chez un ami de sa mère et de son beau-père. Et comme tout ça n'est pas normal, l'ami finit par aller au chalet. Et là, il s'aperçoit qu'une porte-fenêtre est restée ouverte. Alors il entre. Ça alors? À l'intérieur, c'est rangé nickel chrome. Et entre nous, c'est très étonnant. Les flactifs qui vivent là à 5 sont du genre bordélique. Mais à part ça, rien de particulier. Le soir arrive, et Mario, de plus en plus inquiet, appelle sa grand-mère, Vincenza.
3: Oui, c'est ça, mamie. Ils sont pas là. Ils répondent pas au téléphone. J'ai pas de nouvelles. Et il y a personne au chalet depuis ce matin.
4: T'as raison. C'est très inquiétant, Mario. Faudrait prévenir les gendarmes, non?
0: Les gendarmes tout de suite pensent à un accident de la route. D'autant qu'on leur raconte que Xavier, en général, conduit très vite, même sur les routes de montagne. Il a peut-être précipité toute sa famille au fond du ravin. Et donc on envoie des patrouilles fouiller les routes alentour. Mais ça ne donne rien. Le dimanche passe, aucune nouvelle. Et le lundi matin, les trois enfants, les trois demi-frères et sœurs du petit Mario, ne sont pas à l'école. Et là, les gendarmes décident de perquisitionner le chalet. Et un truc leur paraît tout de suite bizarre. Il y a une marmite pleine sur la cuisinière. Et ils ouvrent le frigo, il est plein à ras-bord. Et puis, les ordinateurs portables sont là, qui traînent. Ces gens-là n'avaient pas du tout prévu de partir. Tout indique qu'ils avaient l'intention de passer le week-end là. Et bizarre aussi, il manque deux couettes sur le lit de Laetitia et sur celui du petit Grégory. Tiens, il manque aussi la voiture, un 4x4 Toyota rouge.
3: Bon, vous m'envoyez un hélico balisé tous les abords du Grand Bornand. On cherche un véhicule de marque Toyota de couleur rouge. Reçu ?
5: Reçu.
0: On envoie aussi des plongeurs fouiller le lac d'Annecy. Rien. Les flactifs, Xavier, Graziella et leurs trois enfants, Sarah 10 ans, Laetitia 9 ans et Grégory 7 ans,
5: ont disparu. Quarante-huit heures après leur disparition, le procureur de la République ordonne une deuxième perquisition du chalet. Et là, grosse surprise. Vous vous souvenez des ordinateurs? Eh bien, ils sont plus là. Et il manque aussi des dossiers qui étaient là lors de la première visite. Quelqu'un est entré dans le chalet depuis leur dernier passage. Étonnant! Est-ce qu'il y avait des choses compromettantes dans ces ordinateurs? Est-ce que du coup ils ne sont pas venus les récupérer eux-mêmes? Est-ce qu'ils ne se sont pas enfouis? Et si oui, pourquoi? Alors on commence à s'intéresser aux affaires des Flactifs. Les Flactifs sont des promoteurs immobiliers et on découvre qu'ils ont des dettes et que par ailleurs, ils n'ont pas que des amis au Grand Bornand. Les gens racontent que ils ont bénéficié de passe-droits pour leur projet de construction, ah oui. Et puis entre nous, ils auraient vendu des chalets sur plan qu'ils n'avaient pas l'autorisation de construire. Rago. Le 17 avril, ça fait 6 jours que les Flactifs ont disparu, les gendarmes reviennent une troisième fois au chalet. Mais cette fois-ci avec des experts. Et au bout d'une heure, les experts appellent leur commandant.
6: Ça sent pas très bon, hein, chef? On a trouvé des choses inquiétantes.
5: Ils ont trouvé des traces entre les lattes du plancher. Du sang. Du sang! Et aussi des débris de fer sur le sol. Et un morceau de dent, une molaire d'enfant. Et au pied d'un rideau, une douille de calibre 6.35. On les a tués. On les a tués! Et ça se confirme quand on s'aperçoit qu'une partie du tissu sur le mur de l'escalier a été arrachée récemment et que la moquette de la chambre de l'une des filles a été découpée sur une longueur d'1,20 m. Si vous ajoutez à ça la disparition des deux couettes, on les a tués. On les a tués ici, chez eux. Mais pourquoi? Les gendarmes se lancent alors dans une enquête de voisinage. Et ils ne sont pas déçus du voyage. Ils apprennent d'abord que les Flactifs ne sont pas de là. Ce ne sont pas des Savoyards. Ils sont arrivés il y a 5 ans du nord de la France et du coup les gens du coin ne sont pas tendres avec eux.
0: Vous voulez mon avis? Ils sont enrichis trop vite, hein. Ils avaient tout, hein. Le bateau, la moto, le 4x4. Et vous avez vu le chalet? Tout est neuf.
5: Mais en vérité, ce qui les excite beaucoup, les gens, c'est que Xavier Flactif est noir, enfin métis.
0: Un noir qui réussit en Haute-Savoie, c'est pas bien normal. On n'a jamais vu ça.
5: L'un des voisins les plus féroces à leur endroit s'appelle David. David Autia. Il est passé par Xavier Flactif pour louer son appartement.
7: Je lui payais un loyer en liquide, comme il me disait tout le temps, à la fin du mois. Et en fait, après, au fil du temps, j'ai su que les propriétaires n'avaient jamais été mis au courant, ne savaient même pas comment je m'appelais, qu'est-ce que j'avais fait dans son chalet, ils ne savaient rien en fait.
5: Et derrière, la femme de ce David, Alexandra, embraye.
8: C'est incroyable qu'il puisse y avoir des gens comme ça, hein, qui fassent du mal aux autres parce que lui, il s'en mettait plein les poches. Hein. Je veux dire que le chalet, où est-ce qu'il habite là-bas, c'est quelque chose. Il y a 400 mètres carrés habitables. Un sous-sol, vous pouvez mettre 3 bus dedans, tellement c'est immense.
5: Cette femme, cette Alexandra, en rajoute encore une couche devant les caméras de TF1. Elle a travaillé pour les Flactifs.
8: Bah, je suis pas restée longtemps, je suis restée une semaine. Hein, parce que c'est un con. Déjà, il prend les gens pour des esclaves. Donc, vous voyez, quand vous êtes en train de laver, hein, que lui, il arrive, qu'il repiétine tout, hein, que c'est pas sec, qu'il y a plein de traces, que vous êtes obligé de recommencer 3 fois parce qu'il en a rien à foutre.
5: Et les gendarmes se mettent à fouiller la comptabilité et la paperasse des Flactifs. Et ils découvrent qu'ils ont 70 comptes bancaires, dont certains sont en Belgique et d'autres dans des paradis fiscaux. Et ça se confirme, ils ont des dettes. Environ 3 millions d'euros de dettes. Et surtout, la boîte n'est pas au nom de monsieur. Elle est au nom de madame. Xavier est interdit de gérer une entreprise. À la suite d'une arnaque qui date de 98 dans le Nord, il a vendu des logements qu'il n'a jamais construits. Si vous ajoutez qu'au Grand Bornand, les ouvriers disent qu'ils ont bossé pour lui, mais qu'ils n'ont jamais été payés, ça en fait du monde qui pourrait leur en vouloir. Et donc l'enquête s'oriente vers les gens du coin. Et là, retour au chalet pour une quatrième visite. Et cette fois, on fait venir les meilleurs experts, les techniciens de l'Institut criminel de la gendarmerie de Rosny-sous-Bois. Ils passent le chalet tout entier au Blue Star. C'est un produit qui fait apparaître à la lumière noire des taches bleues fluorescentes, là où il y a du sang. Et il y en a partout. Partout, sur le sol, sur les meubles, sur les murs, sur les tissus. Et la forme des taches montre qu'on a nettoyé, qu'on a lessivé. Le Blue Star révèle 5 zones suspectes. 5. Une par membre de la famille Flactif. C'est un carnage qui a eu lieu ici. Et autant vous le dire tout de suite, malgré la présence de cette douille qu'on a retrouvée sur le sol, vu la quantité de sang et la forme des taches, on ne les a pas tués à coups de revolver ou de carabine, mais sans doute à coups de couteau. De couteau ! 5 personnes, dont 3 enfants. Et là, scène surréaliste. Les gendarmes sont en train de ratisser le chalet, centimètre par centimètre, et un voisin est là, comme au spectacle, qui n'en perd pas une miette.
0: Ça vous intéresse, qu'on fait dans le chalet ? Ah bah oui, je regarde, ça m'intrigue.
5: Ce voisin, c'est le fameux David Otia, qui a taillé un sacré costard aux victimes. Lui et sa femme Alexandra ont dit beaucoup de mal des Flactifs à toutes les équipes de télévision qui traînent dans la station. Et il est là au spectacle. Et du coup, en parlant avec lui, on s'aperçoit qu'il est peut-être le dernier à avoir vu les Flactifs vivants.
0: Ah bah oui, Monsieur Flactif m'avait demandé un service. Remettre des clés à des touristes qui logeaient dans un de ses chalets.
5: Et les touristes en question confirment. C'est bien ce David Otia qui leur a remis les clés.
0: Mais il y a un truc qu'on a trouvé étrange. Ce monsieur-là, Otia, il nous a pas fait faire d'état des lieux. Et puis le plus bizarre, c'est quelques heures plus tard, il est venu s'installer dans l'appartement d'à côté. Voilà, c'est tout ce que je peux vous dire.
5: À force de faire le mariole, ce David Otia est en train de devenir suspect. Il n'y a pas que lui, hein. Les gendarmes sont arrivés à une liste de 7 suspects. Mais lui, c'est le numéro 1. Là-dessus tombent les analyses génétiques réalisées sur les prélèvements faits dans le chalet. Et sans surprise, dans les différentes taches de sang, on a l'ADN des 5 membres de la famille Flactif. Le père, la mère et chacun des 3 enfants. Ils sont bien morts. Mais il y a un 6e ADN. Un ADN masculin qu'on retrouve à 22 endroits différents dans le chalet. C'est sans doute l'ADN du tueur. Et ça, c'est une excellente nouvelle. Il n'y aura qu'à faire passer un test ADN à chacun des suspects. Et on saura. Tous les suspects acceptent de passer un coton-tige dans le creux de leur bouche pour effectuer un prélèvement ADN. Tous, sauf un. Le suspect numéro 1, évidemment. David Otia.
0: Oh ben non, moi je veux pas. Hein. C'est ma liberté.
5: Les gendarmes parlementent avec lui et il finit par accepter de fourrer le coton-tige dans sa bouche. Le temps d'analyser tout ça, et on saura. Mais en attendant, croyez-vous que cet Otia se tienne à carreau ? Pas du tout. Il continue de faire le mariole devant les caméras, ici celle de l'émission 7 à 8 sur TF1. La séquence est absolument surréaliste. Il est filmé devant le chalet des Flactifs.
9: Toute la longueur, là, c'est toute la salle, c'est jour, là. C'est-à-dire, je sais plus comment c'est fait, frigo américain, grande gazinière, grande table, une table au moins de 20 personnes, de Louis, je sais pas quoi. Là-bas, c'est des fauteuils en cuir, je sais pas combien, grand télé, grand écran. Bon, après, ça doit être l'escalier, ou c'est les chambres. Bon, j'ai jamais trouvé de s'y traîner dans les chambres. Non. Mais il me semble que là, dans le coin, c'est son bureau, normalement. Là.
5: Il est jaloux. Il est jaloux qu'il soit riche et pas lui. Point. Les résultats des analyses tombent le 15 juillet. L'ADN retrouvé en 22 endroits dans le chalet, c'est lui. C'est David Otia. Le salaud, il parade devant les caméras, sourire aux lèvres. Ça serait donc lui, l'assassin. Les gendarmes pourraient l'interpeller tout de suite. Avec l'ADN, ils ont la reine des preuves. Mais le but maintenant, c'est un, de retrouver les corps, deux, d'identifier des complices, parce qu'on ne déménage pas 5 cadavres tout seul, comme ça. Et donc, il le laisse libre, mais il le place sur écoute. Et il commence à se rencarder sur le personnage. Ce David Autia vient du Nord-Pas-de-Calais, lui aussi, comme les Flactifs. Son métier d'origine, c'est dépanneur, il serait très travailleur. Et puisqu'on cherche d'éventuels complices, il semble qu'au Grand Bornand, lui et sa femme sont très proches d'un autre couple, les Haremza, Stéphane et Isabelle Haremza, des ch'tis, eux aussi. Et en fouillant dans les fichiers, on s'aperçoit que David Autia et Stéphane Haremza ont un joli passé commun. Vol de voiture, cambriolage, siphonnage de réservoir d'essence. Alors, est-ce que Stéphane Haremza n'est pas dans le coup lui aussi? Les gendarmes le placent sur écoute avec sa femme. Et un jour au téléphone, ils entendent Alexandra, la compagne de David Autia, dire
10: « Moi, je suis pas bien depuis ce qui s'est passé au mois d'avril. »
5: Et là, ils comprennent que le couple Autia se délite. Alexandra sort de plus en plus, seule. Et David est fou de jalousie. Une autre fois, toujours au téléphone, Alexandra met en garde son compagnon au sujet d'Isabelle Haremza.
10: « David, faut faire attention à Isabelle, hein, avec ce qui s'est passé au mois d'avril. »
5: Ils sont mûrs, comme on dit. Alors, le 16 septembre 2003, 5 mois après la disparition de toute la famille Flactif, ils s'y mettent à 80 gendarmes pour aller interpeller le couple Autia et le couple Haremza. Au passage, leurs appartements respectifs sont perquisitionnés. Et bingo, chez David Autia et sa femme, on trouve 156 DVD qui appartiennent aux Flactifs. Et 2 téléphones portables qui leur appartiennent aussi. Et des skis d'enfants qui sont ceux des petits Flactifs. Misérable. Misérable. En garde à vue, David Autia, qui a compris qu'il était coincé, se couche tout de suite.
0: « Je vais vous parler. Je veux soulager ma conscience. Allez-y. Je suis arrivé vers 5h30. J'avais sur moi un petit revolver, un 6.35, que j'avais pris au grand-père de ma compagne. Je voulais pas les tuer. C'était au cas où, quoi. Quand je suis arrivé, il y avait que les enfants. Graziella est arrivée 20 minutes plus tard. Et puis après, Xavier est arrivé. J'avais un problème avec lui, un problème de logement. Il me promettait un chalet depuis des années, et il ne trouvait que des studios à me louer. Je lui ai dit ce que j'en pensais. Il s'en fichait. Alors je me suis énervé. Je l'ai bousculé, on a commencé à s'empoigner, j'ai sorti le revolver, le cran de sûreté n'était pas mis, c'est parti tout seul. Il est tombé, je l'avais touché à la tête. Les deux gosses étaient là, ils se sont levés, ils ont pas crié, mais j'étais affolé. J'ai tiré, je sais pas combien de fois. Et ensuite, je suis descendu, et puis j'ai tiré sur Graziella. Elle n'a pas eu le temps de crier, et puis restait la petite Laetitia, en haut. Je suis monté, et j'ai tiré.
5: Et après, monsieur Autia?
0: Bah après, je me suis mis assis sur l'escalier, pour reprendre mes esprits.
5: Ensuite, il aurait enveloppé les 5 corps dans les couettes, et il les aurait mis dans le 4x4. Et il serait allé jusqu'à la forêt du roi du Mont pour les brûler.
0: « Vous pouvez nous conduire sur place ?»« Oui, sans problème. »
5: Les gendarmes le conduisent sur place, et au bout d'un sentier caillouteux, il tombe sur un tout petit tas de cendres, rien de plus, dans lequel il trouve une douille de 6.35 et une branche de lunettes. C'est tout. Voilà ce qu'il reste de la famille Flactif. 5 petits sachets de cendres que les gendarmes rendront à la famille. David Autia réitère ses aveux presque mot pour mot devant la juge d'instruction. Froid, détaché, sans jamais exprimer un seul regret. Aucun. Donc, si on veut le croire, c'était un coup de folie. Il a perdu le pied, il a pété les plombs, c'était presque un accident. Ah bon ? Ça n'est pas ce que disent ses amis Haremza, qui sont en garde à vue en même temps que lui. Eux, ils racontent une autre histoire. David Autia, disent-ils, avait les Flactifs dans le nez depuis longtemps. Et ce qu'ils disent est complètement dingue. Outia aurait eu l'idée de tuer les Flactifs en regardant un documentaire consacré à une affaire célèbre. L'affaire Stranieri. Alfredo Stranieri est un tueur en série qui, à la fin des années 90, commettait des meurtres selon un scénario absolument unique. Il regardait les petites annonces, il allait visiter une maison, et il tuait les propriétaires, il les enterrait au fond du jardin, et il s'installait dans la maison à leur place. On l'appelait le coucou, parce que le coucou vole le nid des autres. Et on a donc le mobile du meurtre de la famille Flactif. Il les a tués tous les cinq pour s'installer dans l'un de leurs chalets. Il les a tués pour avoir un logement. Dingue, dingue, dingue. Léa Remsa raconte aux gendarmes qu'au début, ils l'ont suivi dans son délire. Et puis qu'au dernier moment, deux jours avant, ils se sont dégonflés. Est-ce qu'on doit les croire? Parce que ils ont quand même donné un coup de main, hein? Ils avouent qu'ils ont participé au pillage du chalet après les meurtres. C'est pas très joli. Et c'est pas tout, c'est Alexandra Lefebvre qui a déplacé le 4x4 la nuit qui a suivi les meurtres. Et c'est Stéphane Aremza qui aurait fourni le gazole pour brûler les corps. De bons amis, vraiment. Et donc on met tout ce petit monde en examen et on envoie tout le monde derrière les barreaux. Mais quelques temps plus tard, David Otia, qui a assumé les cinq meurtres, fait marche arrière. Devant la juge d'instruction, il se met à raconter une histoire à dormir debout.
0: « Ah ben en fait, c'est pas vrai ce que je vous ai dit l'autre jour. En vrai, le 11 avril, j'étais dans le chalet des Flactifs, chez eux. Et là, deux hommes sont arrivés. Ils m'ont assommé, j'ai perdu connaissance, et quand je me suis réveillé, il y avait cinq cadavres autour de moi. » Et vous avez fait quoi? Bah, j'ai fait disparaître les corps en les brûlant dans la forêt, mais c'est eux qui me l'ont demandé, ils m'ont forcé à le faire.
11: Qui, ils?
0: Bah, deux hommes. Je connais pas leur identité, je suis même pas capable de les décrire. Mais croyez-moi, j'ai eu peur des représailles.
5: Baliverne. Baliverne, à laquelle il s'accroche au moment de la reconstitution, il refuse de refaire le geste des cinq meurtres, puisque ça n'est pas lui, puisque ce sont deux hommes qui passaient par là. La juge organise aussi une reconstitution de la crémation des cinq corps. Je vous rappelle qu'on n'a retrouvé que cinq petits sachets de cendres. Ça ne brûle pas comme ça, des corps. Les gendarmes font brûler cinq cadavres de cochons pour en faire la démonstration. Il leur faut 800 kilos de bois pour les réduire en cendres. 800 kilos, presque une tonne de bois. Et David Otia dit qu'il a fait ça tout seul, tout seul. Et que ça a pris une heure. Impossible, impossible, il avait forcément quelqu'un avec lui. Est-ce que c'est sa femme? Est-ce que c'est Léa Remsa? Ça sera à la cour d'assises de le dire. Leur procès s'ouvre le 12 juin 2006 à Annecy. Le tribunal est en travaux, la cour d'assises s'installe dans une salle des fêtes. Mario, vous vous souvenez de Mario? C'est le seul survivant de sa famille. Sa mère, son beau-père et ses trois demi-frères et sœurs ont été assassinés. Eh bien, il est là, au procès. Il est au premier rang, du haut de ses 17 ans. Il fait face. Et David Otia entre dans le box, voûté, la tête baissée. Vous vous souvenez que pendant l'instruction, il a commencé par avouer et puis qu'il s'est rétracté. Eh bien, pendant tout ce procès, il va s'en tenir à sa dernière version. Celle des deux hommes qui entrent dans le chalet, qui l'assomment, et quand ils se réveillent, tout le monde est mort. Sa seule erreur serait d'avoir brûlé les cadavres à leur demande. Il ne bougera pas là-dessus, même si personne n'y croit, personne. Et il oblige ses avocats à plaider qu'il est innocent et qu'il faut l'acquitter. Il est dans le déni. Les experts psychiatres viennent dire à la barre qu'on appelle ça un clivage. Quand on ne peut pas assumer ce qu'on a fait, on s'invente une histoire. Et entre nous, c'est le signe d'une dangerosité extrême. Mais est-ce que pour autant il est fou? Pour les psys, non. Pour les psys, il est normal. Et donc au total, on assiste à un procès très frustrant. Enfermé dans son déni, Otia ne peut rien expliquer. On veut comprendre et on n'a pas de réponse. Et on n'en aura pas. À un moment donné, on pense qu'Otia va craquer. son ami Stéphane Aremza, au bord des larmes, le prend directement à partie.
0: Mais putain, David ! Dis-le, quoi ! Dis que c'est toi qui as fait ça ! Tu dois le dire !
5: Assis à côté de lui dans le box, Otia ne le regarde pas. On se dit, il va craquer ! Mais il ne craque pas. La position des avocats de David Otia est très difficile. Leur client leur demande de plaider l'acquittement. Mais ils voient bien que ça ne tient pas debout. Alors ils plaident sur une côte mal taillée. Ils plaident qu'au minimum, il n'y avait pas de préméditation. Qu'il n'est pas venu au chalet avec l'intention de tuer. C'est pas facile, hein, de défendre un lâche. D'autant que le verdict ne fait aucun doute. Aucun. David Otia est condamné à perpétuité avec une peine de sûreté de 22 ans. Sa compagne Alexandra prend 10 ans, l'ami Stéphane Aremza prend 15 ans pour complicité et sa femme Isabelle, 7 ans. Dans la foulée, Otia fait appel, seul. Les autres acceptent leur peine. Mais au début du deuxième procès, Otia fait marche arrière.
0: Monsieur le Président, j'ai décidé de renoncer à mon appel.
5: Il a compris qu'on ne le croirait pas plus la deuxième fois que la première. Entre nous, c'est presque un aveu. Et là, la famille Flactif demande.
0: Est-ce qu'au moins, il pourrait nous dire, ici, maintenant, qu'il les a tués ?
5: Dans le box, Otia répond, par un sourire, il n'a rien à ajouter. Ainsi s'achève cette histoire qui mérite évidemment l'éclairage de l'un des avocats de David Otia. Vous étiez trois, il y avait Maître Catherine Ray, Maître Luc Brossolet, qui était l'avocat principal, le premier, celui qui est là dès le début, et puis vous, Maître Didier Lake. Je voudrais qu'on revienne sur ce moment du deuxième procès. Est-ce qu'il en a parlé avant avec vous? Et est-ce que c'est vous qui lui avez conseillé de faire défaut à son appel?
12: Ce qui relève du conseil qu'un avocat doit à son client et ce qui relève des confidences que fait le client à ses avocats est couvert par le secret professionnel. Donc je peux rien vous dire de précis à cet égard. Ce que je peux essayer modestement de faire comprendre, c'est que on se prépare à un deuxième procès. On réfléchit, David Otia, comme n'importe quel justiciable, au risque qu'il prend dans un appel. Lui n'en prenait aucun puisqu'il avait été condamné
5: à la peine maximum.
12: À la peine maximum.
5: Perpète 22 de sûreté.
12: Il ne pouvait pas avoir plus.
5: Non.
12: Ou il ne pouvait pas avoir pire. Et comme n'importe quel justiciable, il arbitre entre ce risque qu'il a été nul et la chance que l'on court à exercer un recours. C'est la raison pour laquelle il a immédiatement, et dans le délai qui lui a été imparti, exercé ce recours. Il s'est écoulé un certain nombre de mois, puisque les délais d'audiencement, même dans cette région, sont longs. Et à l'approche du deuxième procès, avec ses avocats, il a entrepris une réflexion sur les chances qu'il estimait avoir de pouvoir convaincre une seconde cour d'assises. Il en est arrivé, avec nous, et il n'y avait pas une feuille de papier à cigarette entre lui et nous à cet égard, il en est arrivé au constat que les mêmes causes allaient produire le même résultat et il a pris la décision qui est un droit de se désister du recours qu'il avait exercé, le recours ayant été exercé étant lui-même un droit.
5: Est-ce que on peut entendre là-dedans le début d'un aveu ?
12: Ah, je suis personnellement, et pour avoir accompagné, assisté, conseillé David Otia, je suis absolument aux antipodes de cette lecture ou de cette analyse.
5: Ça n'est pas parce qu'il renonce à cet appel qu'il dit publiquement « j'ai tué les Flactifs ».
12: Alors, non seulement objectivement, ça n'est pas ce qu'il dit, puisque on lui a même fait le reproche de ne pas l'avoir dit.
5: On lui demande de le lire.
12: Les parties civiles, qui étaient d'ailleurs dans une espèce de contradiction interne, absolument insurmontable, puisque immédiatement après le premier verdict. Moi, j'ai participé à un certain nombre d'émissions de radio, de télévision, où les parties civiles à l'unisson disaient « J'espère que ce sinistre individu ne va pas avoir le toupet, l'outrecuidance, l'insolence de faire appel. » Il fait appel, c'est un droit. Et puis, quelques mois après, il se désiste de cet appel, audience qui aurait été une épreuve terrible pour David, mais aussi pour les parties civiles. Et à cet instant-là, les parties civiles crient à nouveau au scandale en disant « ils se moquent de nous, c'est du cirque, etc. » Simplement, il a renoncé à exercer un droit, et cette renonciation est elle-même un droit. Il ne faut pas lire en creux un aveu. La seule chose qu'il faut lire, c'est une forme de lucidité sur le rapport de force, la lecture du rapport de force qu'il a fait entre les charges ou les preuves qui pesaient contre lui et les moyens de sa défense. Et il en est arrivé avec nous à considérer que, faute d'apporter d'autres éléments, ce rapport de force arriverait et accoucherait en quelque sorte du même résultat, et que dans ces conditions, le recours était voué à l'échec, à la confirmation, et était donc à ce titre tout à fait inutile.
0: Il y a eu aussi une lecture qui est, mais qu'on peut comprendre, qui vaut qu'on soit coupable ou innocent d'ailleurs, au fond ça n'est pas ça le sujet, mais qu'il n'ait pas eu envie, lui, dont on voit qu'il a du mal à faire face au geste qu'il a posé, qu'il n'ait pas eu envie, lui, de faire face à nouveau à tout ce qu'il a fait et qui sans doute lui fait horreur.
12: Ça, c'est une interprétation qui est presque un jugement de valeur ou un ressenti. Ce qui est sûr, en revanche, on le dit beaucoup pour les parties civiles. On le dit parce qu'il y a une espèce de tendance ou de dérive victimaire de l'institution judiciaire. Mais un procès, a fortiori un procès d'assises, a fortiori un procès d'assises qui dure, comme en première instance, 3 semaines, c'est dur, mais j'allais dire, c'est dur pour tout le monde, y compris pour l'accusé. Et donc, effectivement, il a sans doute, dès lors qu'il n'avait aucune espèce d'espoir par rapport à une amélioration de son sort judiciaire, il a sans doute, et là aussi c'est son droit, pas au sens juridique du terme, mais c'est son droit d'homme, que de ne pas vouloir s'infliger ça.
0: Je trouve que cette affaire, Maître Lec, est une occasion vraiment intéressante d'expliquer ce qu'est le métier d'avocat.
12: C'est vrai.
0: Bon, lui dit que ça n'est pas lui, bien que tout l'accuse, au point d'ailleurs qu'il est condamné à perpétuité par la cour d'assises. Sans doute voyez-vous que sa position n'est pas facile à défendre. Est-ce qu'il vous demande explicitement de vous aligner sur sa position, qui est qu'il est innocent?
12: Il a une position, dont on a rappelé tout à l'heure qu'elle avait été la sienne pendant la totalité de l'instruction et pendant la totalité du procès. Et parce qu'il a cette position, ses avocats l'accompagne dans le combat judiciaire à venir sur la base de ce qui est sa position. Et il n'est pas concevable qu'il puisse y avoir une espèce de dichotomie entre la parole de celui qui est dans le box et la parole de ceux qui sont censés porter la sienne.
0: Mais ça n'est pas totalement vrai, parce qu'à la fin, personne ne demande l'acquittement de David Otia.
12: Écoutez, je me souviens, même si les faits sont anciens, et le procès l'est aussi, j'avais plaidé en deuxième, juste avant mon confrère et ami Luc Brossolette, et je peux vous dire que j'avais, sans succès, je vous le concède, sans surprise non plus, quant au résultat, j'avais plaidé l'acquittement. Ce qui est en cause, c'est que, derrière votre questionnement, qui est un questionnement intéressant pour les auditeurs, c'est que Luc Brossolette avait, une partie de la presse lui en avait fait grief. Et de mon point de vue, c'est un grief qui méconnaît la façon dont un débat et un combat judiciaire se mènent. Luc Brossolette avait in fine parlé à ceux plus nombreux dans la cour d'assises qui auraient été susceptibles de ne pas être convaincus par la thèse de David Otia.
0: Donc c'est au cas où vous ne croiriez, vous ne seriez pas prêt à la quitter, est-ce qu'au moins vous voulez convenir qu'il n'y a pas de préméditation?
12: C'est ce que l'on appelle un subsidiaire. Je vous demande de condamner Monsieur Machin à 10 000 euros dans un procès civil, mais si vous estimez que, etc., au moins,
0: faites ça.
12: Voilà. Bon.
0: Donc, en gros, votre position étant difficile à tenir, puisque vous savez d'avance que les jurés sont convaincus qu'il a tué.
12: On le craint.
0: Oui.
12: À raison.
5: a raison. Et donc, il y a une porte de sortie qui consiste à démontrer que ça n'était pas prémédité. Et pour le coup, vous avez des arguments. C'est-à-dire, premier argument, il vient au chalet ce jour-là, il gare sa voiture devant le chalet.
12: Ça, c'est le premier élément, ce qui est avoué en termes de précaution pour celui qui s'apprête à commettre un quintuple assassinat est un peu surprenant. Il attend sur la terrasse, au vu d'absolument tout le monde.
5: Quand donc, il arrive, il n'y a personne. Les enfants ne sont pas là et les parents ne sont pas arrivés non plus.
12: Il ne peut pas avoir accès à l'intérieur du chalet.
5: Et donc il attend sur la terrasse.
12: Donc il attend sur la terrasse.
5: Tout le monde le voit.
12: Or, on sait bien, puisque ensuite, à la reconstitution, il a fallu effectuer des protections, etc. Ce chalet est extrêmement visible de beaucoup d'endroits de la vallée. Donc la voiture en bas de la rampe et lui sur la terrasse. Et puis, il y a un élément peut-être moins psychologique, mais qui pesait de notre point de vue un poids de plomb, c'est que si il est dans le projet criminel qu'on lui prête, l'assassinat et ensuite la crémation des corps, il a nécessairement aussi anticipé sur le fioul qui va servir à la crémation.
5: Or, il n'a pas de jerrycan dans sa voiture.
12: De façon constante, pour ce qui est de la période pendant laquelle il reconnaît les faits, confirmé en cela par les déclarations d'Alexandra Lefebvre, il va repasser, ou il serait repassé à son chalet pour prendre le fioul. Troisième élément. Et puis il y a un quatrième élément qui est intéressant sur ce que l'expression de coup de feu accidentel n'a pas de sens. Mais il a dit que le premier coup de feu était parti de façon qu'il avait surpris. Évidemment, tout le monde à l'unanimité s'est moqué de lui en disant, comme vous le disiez tout à l'heure, fadaise. Sauf que l'arme, elle fonctionnait bien. Mais parmi les munitions qui ont été retrouvées à son domicile, et ça le procès l'a révélé, il y avait des munitions qui faisaient que le pistolet ne fonctionnait pas, avec certaines munitions. De sorte que quand il a dit en garde à vue, à l'époque où il reconnaît les faits, qu'il avait pris l'arme pour faire pression sur Flactif, afin d'obtenir de lui un document qui lui garantirait des droits dans son habitation, et qu'il avait pris aussi peut-être le pistolet pour lui faire peur, pour l'impressionner, pour se donner du courage, et qu'il avait tiré avec la certitude qu'aucune balle ne partirait, il dit vrai. Il dit vrai parce que si cette scène a eu lieu, si il a mis ce jour-là les munitions dont il a été prouvé par l'expert qu'elles ne permettaient pas à l'arme de fonctionner, eh bien, il a dit vrai.
5: C'est compliqué votre métier, parce que vous voyez, là, vous êtes en train de développer une théorie qui implique qu'à la fin, il les tue.
12: C'est une hypothèse de travail, de deux choses l'une, soit ça n'est pas lui, soit on en sait tellement peu sur la façon dont les choses se sont passées, parce que vous avez, je ne vous en fais pas le reproche, balayé un certain nombre de choses en disant que tout l'accusait, beaucoup de choses le désignaient comme étant un auteur possible, mais il y avait, comme dans beaucoup de dossiers, quelques zones d'ombre sur lesquelles la cour aurait peut-être pu s'interroger de façon plus forte. Et puis, troisième cas de figure, si c'est lui, dans l'hypothèse considérée par la défense comme par extraordinaire, si vous deviez considérer que c'est lui, interrogez-vous aussi sur un élément décisif qui est celui de la préméditation. La défense, c'est aussi envisager toutes les hypothèses, pas seulement celle principale que l'on avance, mais aussi celle qui est celle, au pluriel ou pas, qui sont dans la tête des juges.
5: Est-ce qu'il n'y a pas, quand on est avocat, hein, un moment où face à un dossier comme celui-là, c'est-à-dire face à un client qui s'entête, il faut pas quitter le dossier. Lui dire, écoutez, c'est votre position, je la pense indéfendable, je ne passerai pas 3 semaines à la cour d'assises pour défendre une position qui est perdue d'avance.
12: Non, je suis là encore à peu près aux antipodes. Ça reviendrait, poussé à l'extrémité de sa propre logique, ça reviendrait à cantonner l'avocat à une défense de dossier facile. C'est un peu comme si vous limitiez l'exercice de la médecine au bénéfice des bien portants.
5: Une dernière chose, j'ai échangé pas mal de lettres avec David Autia au lendemain de sa condamnation, puisqu'il m'a demandé d'écrire un livre. Il voulait réécrire son histoire à sa manière, ce que j'ai trouvé proprement hallucinant. D'abord, c'est interdit par la loi, donc
12: absolument,
5: il n'y avait aucune chance que ça arrive jamais. Mais je me suis dit, en fait, il n'a toujours pas changé, il n'a toujours pas bougé. Il ne parle que de lui et jamais des victimes. Est-ce qu'aujourd'hui, il a bougé à votre connaissance?
12: Je ne l'ai pas vu depuis plusieurs mois. Ce que je peux vous dire, c'est que sur le fond, il n'a pas bougé. Ce que l'on essaye toujours de traquer Comprenez que pour quelqu'un qui dit « je ne suis pas l'auteur de ces crimes », l'idée de parler des victimes, pour du coup, là, est un peu double et serait un peu double et contradictoire. Par ailleurs, il faut aussi se mettre dans la peau de celui qui, dans l'hypothèse que nous défendons, est condamné injustement à une peine perpétuelle avec 22 ans de peine de sûreté. C'est pas absolument inconvenant de parler de soi dans cette hypothèse.
0: Merci Maître Lec, vous nous avez montré que le métier d'avocat n'est pas tous les jours facile et qu'il s'assoit sur des principes, enfin il s'assoit pas, il est balisé, il se fonde sur des principes, il est balisé par des principes qui sont des principes intéressants, mais l'avocat est tenu par la défense que choisit son client et vous en avez fait une parfaite illustration aujourd'hui, vous y êtes resté fidèle.
12: Merci beaucoup.
0: Il pourra vous en remercier.
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0: Ça se passe en mai 2006 dans les Bouches-du-Rhône. Un garçon de 24 ans, Julien Carillo, qui enlève et tue une petite fille de 5 ans, Madison. Madison qui était la fille d'une amie à lui. Il n'a jamais voulu ou pu s'expliquer sur son crime. Ouvrons ensemble la côte B du dossier d'instruction de Julien Carillo.
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14: Chers amis, j'ai une mauvaise nouvelle à vous annoncer. On a retrouvé le corps de Madison, mais elle était sans vie.
0: Le 8 mai 2006, en début d'après-midi, c'est le maire du village des Guières, à 10 km de Salon de Provence, qui fait cette terrible annonce. Après 2 jours d'intenses recherches, les gendarmes viennent de retrouver le corps de Madison, 5 ans, chez l'un des villageois, Julien Carillo, 24 ans. Quand les gendarmes débarquent pour l'interpeller, le jeune homme tente de se suicider en se plantant un couteau de cuisine dans la gorge.
15: François Claus, vous êtes sur place.
16: Oui, alors c'est en début de matinée ce matin que les gendarmes se sont présentés dans une maison située un peu à l'écart des Guières, sur une route qui mène à une autre petite commune des Alpilles, Oreille. Ils ont investi cette maison et là, c'est le fruit apparemment d'un renseignement décisif et des 2 jours d'interrogatoire et d'enquête que les gendarmes menaient parallèlement au travail de recherche sur le terrain. Et là, il y a une personne présente dans cette maison, un jeune homme de 24 ans qui va discuter pendant quelques minutes avec les gendarmes avant, à la surprise générale, de se jeter sur un couteau et de tenter de se trancher la gorge. Les gendarmes vont intervenir, vont réussir à le maîtriser. L'homme sera transféré en urgence, d'abord en ambulance, puis en hélicoptère, vers un hôpital de Marseille. Quelques minutes plus tard, les gendarmes vont découvrir l'horreur, le corps de la petite Madison, qui est dissimulé dans un sac dans les toilettes de cette maison. On n'en sait pas plus ce soir, le procureur vient de terminer sa conférence de presse sur le profil de cet homme. On sait qu'il a 24 ans, la rumeur dans le village dit qu'il avait des liens avec la maman et avec la famille de la petite Madison, mais ça, ce n'est pas confirmé par le procureur. Ses jours ne sont pas en danger, mais il n'a pas pu être entendu, donc on n'en sait pas plus sur les mobiles et même sur son implication réelle. Toujours est-il que le corps de la petite Madison a été retrouvé sans vie, nous a dit le procureur. Apparemment, pour le moment, sans trace de violence sexuelle et sans trace de coup apparente, à l'exception d'une légère ecchymose.
17: J'arrive dans cette affaire par le biais de son père, à Julien Carillo, puisque son père est fonctionnaire de police et que professionnellement, je traite beaucoup d'affaires avec les fonctionnaires de police dans le cadre de leur protection fonctionnelle quand ils sont notamment victimes dans l'exercice de leur profession.
0: Maître Myriam Gréco, avocate de Julien Carillo.
17: Donc le papa de Julien, je l'avais comme client. Et il me contacte en me disant « Écoutez, je ne connais pas d'autre avocat que vous. » Avec un petit air de supplique de me demander « Maître, je veux que ce soit vous ». J'arrivais dans l'inconnu, hein, c'était la première fois, et même dans la carrière d'un avocat, voir ce genre de dossier d'enlèvement, séquestration et de meurtre d'un enfant, heureusement c'est assez rare. Et je l'ai pris comme un challenge de mon côté. Dans une chambre de réanimation. Il vient de sortir du coma, donc il est un peu branché de toutes parts. Et surtout, une des grandes caractéristiques, et ça, c'est la conséquence de cette tranchée à la gorge, il ne peut absolument pas s'exprimer clairement. Il a des difficultés d'élocution terribles. Et bien sûr, il y avait le procureur, le juge d'instruction comme ça, qui était assez pressé de l'entendre. Et moi, je me suis dit moi-même, mais c'est inaudible, c'est pas possible qu'on l'entende dans ces circonstances. C'est la première chose qui m'a choquée. En fait, ce manque de communication a fait que je lui prenne la main. Et il avait des larmes qui coulaient des yeux. Julien Carillo, à l'âge qu'il avait, ça pouvait être pratiquement mon fils. Et souvent, l'avocat est le dernier recours, la dernière assistance, le dernier soutien. Donc, je me suis positionnée un peu comme une maman, vous voyez, une mère de famille. On peut se positionner des deux côtés. Moi, je me suis positionnée également du côté de la mère de cette petite. Mais pour me permettre de défendre ce garçon, je me suis positionnée en tant qu'avocat, bien entendu, mais avec ce critère de me dire « ça pourrait être mon fils ». Donc, naturellement, même les actes les plus monstrueux, je crois que quand on est une maman, pas on défend ses enfants, mais on les abandonne pas, voilà.
0: Bien, monsieur Carillo, maintenant que vous avez recouvré vos esprits, il va falloir nous dire pourquoi. Pourquoi l'enlèvement de Madison ? Et pourquoi ce crime ? C'est bon, quoi. Je vous ai déjà dit que c'était moi, ça va ? Ça vous suffit, non ? J'ai rien d'autre à vous dire. C'est moi. Point.
17: En fin de compte, les éléments étaient tous là de sa personnalité, c'est-à-dire quelqu'un qui n'a jamais pu expliquer son geste et qui même marquait des éléments d'agacement quand on abordait les faits. Voilà, c'est dès la première audition, moi j'allais comprendre que de toute façon, il n'y avait rien à en tirer sur des explications, je dirais, rationnelles à ce qu'il avait fait, parce que je pense que lui-même, à part se réfugier dans un coup de folie ou dans la panique, il ne peut pas expliquer en lui-même son passage à l'acte. Il était dans une conception du déni qui était de mettre ça dans une case et surtout, il ne fallait pas lui en reparler. Et moi, les visites que je faisais en prison, alors j'allais le voir pratiquement deux fois par semaine, mais le dossier quasiment ne l'intéressait pas. C'est-à-dire qu'il était, voilà, il avait accompli quelque chose, il a fait quelque chose avec la conscience que c'était bien entendu mal, mais on passait à autre chose. Et les conversations qu'on avait en prison, c'était des conversations de gens qui s'étaient pas vus depuis une semaine, la pluie et le beau temps. On parlait beaucoup d'animaux parce qu'il partageait une passion pour les animaux. Je lui donnais quelques nouvelles de sa famille. Et il était même curieux de savoir, moi, ce que j'avais fait la veille, etc. Vous voyez, il avait des procédés d'évitement et surtout ne pas aborder les faits.

0: l'ai vu au moins trois fois deux heures.
1: Noël Magot-Voulan, experte psychologue.
0: Je vois effectivement un jeune homme de 25 ans. Alors j'ai bien noté qu'il se présentait des cheveux bruns, une calvitie précoce, ce qui devait certainement lui poser un peu de problème. Des lèvres ourlées, une petite moustache, une barbe naissante, avec ce qu'on appelle un habitus, c'est la présentation figée d'emblée, qui me laissait penser qu'il y avait une imprégnation médicamenteuse, certainement. Il va se dégrader lorsque je vais le revoir au fil des examens, c'est-à-dire qu'il va apparaître encore plus raide et encore plus négligé corporellement. Il est absent, il est peu impliqué. En même temps, il dira qu'il est angoissé d'avoir à parler, puis qu'en même temps, ça le soulage un peu. Mais en fait, la situation d'expertise, il est indifférent. Il s'en fout, il est insensible à l'enjeu.
1: Monsieur Carillo, vous comprenez bien que moi, je ne suis pas là pour vous juger. Je veux juste tenter de comprendre ce qui vous a mené en prison. Je veux comprendre qui vous êtes, ce que vous avez vécu, s'il y a des épreuves qui vous ont marqué.
0: Une trajectoire biographique quand même particulière, extrêmement marquée par les choses, extrêmement morbide quand même. C'est vrai que sa personnalité est très ambivalente, c'est-à-dire qu'il dit à la fois une chose et son contraire, et sa problématique psychique, c'est quand même d'appréhender de façon assez précaire le réel. Il va dire « j'ai eu des conditions d'enfance tout à fait bien, ça n'allait pas du tout ». Il y avait un climat relationnel très tendu entre mes parents qui se disputaient tout le temps. Vous voyez, cette espèce d'oscillation entre « ça va bien » et « ça va pas du tout ».
1: Code P13, expertise psychologique de Noël Magot-Voulan. Julien Carillo est né le 12 mai 1981. Il a 25 ans au moment où nous le rencontrons. Il estime avoir bénéficié de satisfaisantes conditions d'éducation, qu'il résume par « j'ai eu des parents cool ».
0: Donc il est le deuxième enfant d'une fratrie de trois. Il a un frère de 2 ans son aîné, c'est pas beaucoup, qui est policier, qui est marié, qui va être père de famille quand je le rencontre, donc qui va bien, qui fait le même métier que papa et qui pour lui est un idéal d'adaptation auquel il ne peut pas accéder. C'est un modèle, c'est ça qu'il aurait aimé être, capable d'être marié, d'avoir des enfants et d'être policier comme papa. Par contre, il a un petit frère avec lequel il a 16 ans d'écart. C'est vraiment son petit frère. Mais ce petit frère, il est scolarisé dans une section spécialisée depuis qu'il est petit. Il a un suivi psychologique, psychomoteur, orthophonique. Il va pas bien. Donc, avec lui, finalement, c'est de lui dont il se rapprochera le plus. Mais c'est fragilisant aussi, parce que ça le renvoie effectivement à la difficulté.
1: Vous savez, madame, ce qui m'a marqué, c'est quand j'avais 14 ans. J'étais tout seul avec ma mère. Tout allait bien. Et puis elle est tombée. Elle a fait une rupture d'anévrisme.
0: Ça se passe devant lui. C'est extrêmement traumatique. Les conséquences le sont. Il dit qu'il a été tout à fait marqué. Cette dame va avoir un coma, elle va avoir une intervention chirurgicale, elle va être absente du domicile pendant 3 mois, et elle va revenir avec de lourdes séquelles. Donc, il n'a plus la mère qu'il avait.
1: Vous imaginez ma mère? Elle ne me reconnaissait pas. Et puis, elle est devenue impulsive. Tout le temps énervé. C'était plus la même. C'était plus la même. Et ça, mon père, il en a eu marre.
0: Quand il a 18 ans, le père va partir. Donc il n'a plus non plus le père qu'il avait. Il va en vouloir à son père en considérant qu'il n'a pas pu supporter l'état de sa mère. Il va le vivre comme un sale déserteur qui laisse sa mère dans la souffrance et la difficulté. Et puis le frère qui va faire sa vie aussi. Donc il va avoir l'impression que les deux qui étaient à peu près solides, ils partent. Et lui se retrouve seul avec un frère qui a des difficultés. Lui avec les siennes propres, avec une mère qui va vraiment pas bien. Donc le cadre un peu structurant qui aurait pu l'aider à se construire, il s'est défait. Maintenant, temps qu'on fouille et que l'expertise psychologique, ça fouille, on s'aperçoit que même ce père, qui était pourtant le modèle et qui est policier, le modèle d'équilibre, somme toute, il a une trajectoire existentielle très compliquée. Et chez les psys, on disait avant, il faut 3 générations pour bien comprendre une personnalité. Moi, je continue à faire partie des psys qui pensent que c'est vrai. Donc, son père, quand il est né, il avait un jumeau qui est mort quand il avait 10 jours. Donc, son père naît avec un enfant à côté, un autre soi-même, un jumeau, qui meurt. Même si c'est pas rien. Quand ils ont 10 jours, c'est tout petit. Mais la mère qui n'est pas en mesure de s'occuper de ses enfants parce que le père vient de partir, il la laisse seule avec ses bébés qui viennent de naître, elle les met à la DAS.
1: Comme souvent, l'histoire familiale de Julien Carillo est douloureuse. Un père abandonné par sa mère et placé à la DAS. Une grand-mère qui réapparaît du jour au lendemain quand il a 12 ans et qui est assassinée moins de 2 ans plus tard. Une mère qui, quasiment au même moment, fait une rupture d'anévrisme. Une vie dramatique dont il ne parle à personne.
0: Je veux dire, une personnalité que nous, on appelle névrotique, monsieur tout le monde, vous ou moi, ça exprime, ça sort, ça dit. Lui, il est déjà dans un fonctionnement enfermé dans sa psyché. Et dans

0: Expertise psychologique de Noël Magot-Voulan. Julien Carillo aurait été un adolescent rebelle qui collectionnait les heures de colle. Il a fait l'objet de plusieurs renvois. Il aurait pendant 2 ans suivi un apprentissage de la plomberie. Il aurait réussi la pratique, échouant à la théorie. Julien Carillo a ensuite travaillé en intérim dans une société de mécanique.
1: Avec les collègues de travail, ça se passe pas bien. Il a des difficultés relationnelles. Il est souvent amené à changer d'équipe en raison de conflits. Et ce qui va se passer avec ses camarades, c'est qu'il a toujours un petit peu un sentiment de persécution. On m'en veut, on me regarde mal. Alors peut-être est-il un peu différent, hein, mais en tout état de cause, il a ce vécu, lui, qu'il n'est pas comme les autres. Et ce vécu que les autres lui en veulent. Alors il dira plus tard, je suis un peu paranoïaque. Alors il est parano, comme on le dit dans le sens commun. Hein, on est un peu parano quand on est méfiant, quand on est susceptible, quand on a tendance à interpréter les comportements des autres. Paranoïaque, c'est une pathologie psychique et c'est une personnalité structurée, donc il n'est pas paranoïaque, hein, mais il sent qu'il est hypersensible, il a des difficultés relationnelles assez vite. Voilà. Donc ça amène chez lui d'ailleurs des réactions violentes. Quand il a l'impression qu'on l'a mal regardé ou qu'on lui a fait une remarque, il casse tout, il fait des crises classiques, il fiche un peu la pagaille, donc on le déplace, on le change, il a une hyper réactivité. Donc à la fois, la particularité, c'est qu'il n'est pas dans la relation, dans la chaleur, l'empathie, l'échange. Mais la relation à l'autre est quelque chose qui est vécu comme une potentielle agression. Parce qu'il se sent mis en doute, mis en question, insuffisant. Il regrette de ne pas pouvoir devenir policier comme son frère et son père. C'est assez fondateur dans sa difficulté de positionnement. Du coup, comme il se déprécie, quand on le regarde, il prête aux autres ce sentiment qui est le sien. Relationnellement, il n'a pas beaucoup d'amis, il n'a pas de copains, ça ne se passe pas bien. Il est seul, ce qui le renforce dans ce sentiment. Il s'auto-alimente, il s'entretient dans ce truc que les autres ne m'aiment pas. Donc je suis malheureux et les autres sont méchants.

0: Le village d'Aiguières est en deuil. Derrière la famille de Madison, ils sont au moins 2000 ce soir à marcher silencieusement, en sa mémoire. Un silence qui n'empêche pas la colère envers celui qui a provoqué la mort de cet enfant de 5 ans. Le père de Madison est le seul au cours de cette marche à avoir pris la parole.
1: À nous tous de faire bouger les choses, à nous et surtout au gouvernement. Comment? Je ne sais pas. Pourquoi pas la peine de mort?
0: Selon les premiers résultats de l'autopsie, Madison, 5 ans, est décédé samedi vers 3h du matin, peu de temps après son enlèvement.
2: Stéphane Castel avait organisé une marche blanche pour Madison et j'interviens après cette marche blanche.
3: Maître Béatrice Zavarro, avocate de Stéphane Castel, père de Madison.
2: Le juge d'instruction organise très très vite la reconstitution sur place. D'abord à la maison de l'ex-femme de Stéphane Castel, la maman de Madison, et ensuite au domicile de Julien Carillo. Cette nuit-là, il fait tout ce que j'avais appelé le chemin de le revoir, c'est-à-dire qu'il va voir des gens qu'il n'a pas vus depuis des années, il va voir son père qu'il n'avait pas vu depuis très longtemps, il va voir un ami d'enfance, il va voir les parents de cet ami d'enfance, il va voir un groupe d'amis dans lequel il se greffe là, à l'occasion d'une soirée ou d'un barbecue, etc. C'est-à-dire qu'il a tout un cheminement de ces gens-là qu'il n'avait pas vu depuis longtemps et comme si... Enfin, moi, j'ai eu l'impression, c'est comme s'il disait adieu, quoi. Voilà. Comme s'il y avait... Il savait qu'il allait faire quelque chose de grave cette nuit-là et quelque part, il dit au revoir à tout le monde.
4: Moi, j'ai longtemps pensé qu'à l'issue de ce parcours, c'était

0: le suicide qu'il y avait au bout.
1: Maître Myriam Gréco, avocate de Julien Carillo.
0: Parce qu'on a quand même des antécédents de suicide. Donc, ce soir-là, il boit, il consomme, il va voir son père qu'il n'a pas vu depuis longtemps. Il renoue avec des amis, la famille d'amis qu'il n'a pas vu depuis 4-5 ans. Et il termine par la personne qu'il aime secrètement, je pense. Parce que cette jeune fille, je pense qu'il l'aimait beaucoup et il était frustré que cette jeune fille ne lui porte pas la même attention. Il arrive chez elle, qu'est-ce qu'il trouve ? Qu'est-ce qu'il se trouve en arrivant chez elle ? Je ne sais pas. Je ne sais pas ce qu'il trouve. Et premier passage à l'acte, il rentre dans cette chambre, prend cette petite fille, il l'emmène dans sa voiture et il va parcourir. On l'a refait avec le juge d'instruction, tout son parcours pendant une partie de la nuit où il se promène dans cette région de Salon-Provence, Aurel, etc. Je pense que là, il met en place déjà un mécanisme de réflexion, mais qui n'est pas celui « je vais tuer la petite fille », qui est celui « je tourne en rond avec cette petite fille », il se rend compte de sa bêtise et bêtise, hein, entre guillemets, bien entendu. Et il décide d'arriver chez lui parce qu'on est un peu tôt dans le matin, etc. Il l'emmène discrètement dans sa chambre. Il la fait dormir. On sait qu'il n'y a pas eu d'agression sexuelle. Il va s'endormir à côté de cet enfant. Donc, je veux dire, si le but premier, c'était de la tuer, hein, comme certains auraient pu le penser, je pense qu'il l'aurait fait avant.
1: Code P13, expertise psychologique de Noël Magot-Voulan. Julien Carillo nous dit avoir roulé avec Madison dans la voiture. La fillette lui ayant demandé où ils allaient, il lui aurait répondu qu'on allait voir sa maman. La fillette se montrait étonnée, mais n'aurait pas, selon ses dires, manifesté de signes de peur. Elle n'aurait pas pleuré. Julien Carillo l'aurait ensuite emmenée chez lui, sans parvenir davantage à expliquer la raison de son geste ou soutenir un quelconque projet. Il nous dit « Après, je l'ai tuée parce que je savais que si je l'avais ramenée à sa mère, elle aurait porté plainte pour kidnapping. J'étais en panique. »
0: Et c'est là, je pense, qu'il a pu avoir ce moment de panique, de se dire « mais elle commence à crier, ma mère va s'en apercevoir, mon petit frère, qu'est-ce que je fais ?» Il va lui mettre du papier dans la bouche, c'est-à-dire pour la faire taire. Le papier dans la bouche, c'est pour la faire taire. Et l'autre moyen encore de la faire taire, parce qu'elle devait s'agiter, c'est malheureusement de prendre un coussin, un oreiller, et de l'étouffer. Vous voyez, je pense que le mode opératoire pour malheureusement tuer cette petite fille en dit long sur ce que, au départ, quelles étaient les intentions de Julien. Il fallait qu'on ne s'aperçoive pas qu'il avait cette petite fille dans sa chambre.

0: Au cours de la reconstitution, malgré les efforts du juge d'instruction et des avocats, Julien Carillo reste mutique sur les raisons de l'enlèvement et du meurtre de la petite Madison.
1: Pourtant, j'ai essayé moi-même de me montrer un petit peu en colère, de lui dire, mais il va falloir que tu t'expliques, tu ne peux pas rester comme ça dans le mutisme. C'était fait, point barre. Je pense que derrière tout ça, il y avait aussi le désespoir de penser que de toute façon, à quoi servirait de me défendre ? C'est fait, j'ai accompli le crime ultime hein, qui est celui de tuer un enfant. À quoi servirait d'être défendu ?
0: Après 2 ans d'instruction, Julien Carillo est jugé devant la cour d'assises des Bouches-du-Rhône. Durant 2 années qu'il a passées en prison, il a toujours refusé de s'expliquer sur son geste.
2: Moi, je suis quand même l'avocate du papa, qui est, vous le comprendrez, fort, fort remonté contre Julien Carillo. On a une tension extrême en salle d'audience et on a Stéphane Castel qui n'a cessé pendant 3 jours d'audience de fixer Julien Carillo. C'est-à-dire qu'il n'a pas lâché du regard une seule seconde. Bien évidemment qu'on vient chercher le pourquoi. Bien évidemment qu'on ne peut pas imaginer qu'une enfant de 5 ans meure délibérément pour rien, sans raison. On veut comprendre les raisons du geste de Julien Carillo.
3: Un éprouvant face à face. Sur le banc des parties civiles, le père de Madison ne lâche pas du regard le meurtrier présumé de sa fille. Dans le box, Julien Carillo, 28 ans, l'air apeuré mais en même temps d'une froideur extrême. Aux questions du président qui lui demande les raisons de son geste, la réponse est toujours la même. Je sais que je dois une explication, mais je n'en ai pas. Pour les parents de la fillette, l'audience est de plus en plus pénible.
4: Au plus on rentre dans l'affaire, au plus on rentre dans les détails, au plus pour nous, parents, c'est dur. On peut pas avoir le sentiment pour une personne comme ça. Il n'y a pas de sentiment humain assez fort pour aller contre lui.
3: Madison, 5 ans, avait disparu du domicile de sa mère le 6 mai 2006. 2 jours plus tard, son corps est retrouvé dans la chambre de Julien Carillo. Après avoir tenté de se suicider, le jeune homme qui connaissait la mère de l'enfant passe aux aveux, parlant de coups de folie, de panique. Une attitude qui va jusqu'à écœurer son propre père.
5: Au début, j'avais la haine. Mais bon, après, c'est mon fils, hein, quand il m'écrivait et tout, qu'il était dans le désarroi et tout. Mais on est là quand même, il faut le soutenir, mais bon, c'est un geste, je ne parlerai jamais ça.

0: Il est perdu, il est paumé, il est azimuté, il grommelle, il parle pas, il passe très très mal. On sent vraiment qu'il est groggy par le médicament. Et puis il est sur la défensive. C'est-à-dire qu'à un moment donné, je pose la question de savoir si son frère va être auditionné en tant que témoin. Il m'interpelle en me disant « Laissez tranquille mon frère, il n'a rien à voir là-dedans, etc. »
1: Au troisième jour du procès, alors que Julien Carillo est toujours mutique, sa mère se présente à la barre. L'avocate du père de Madison lui demande « Madame, vous êtes maman ? Vous pouvez comprendre la douleur des parents de Madison. Est-ce que vous pouvez demander à votre fils pourquoi il a tué Madison ?» Et là, la mère se tourne et dit à son fils « Julien, il faut absolument que tu t'expliques. Tu peux pas te murer dans le silence. Dis-nous tout maintenant !» Dans son box, impassible, Julien Carillo répond « Je sais pas. »
0: Deux ans d'instruction et trois jours d'audience m'ont pas permis de d'élucider le pourquoi du comment. Non, il a pas su. Alors bien évidemment, oui, il y avait un petit mobile qui était « Je suis amoureux de Jessica et je voulais la retrouver ce soir-là ». Mais en fait, il rentre dans la chambre des enfants directement sans aller jusqu'à la chambre de Jessica qui est au fond du couloir de cette maison, puisqu'il y a la porte d'entrée de la maison. Elle s'ouvre sur un long couloir au bout duquel se situe la chambre de Jessica. Et en fait, à l'entrée de cette maison, après la porte, à gauche, il y a la chambre des enfants. Ils étaient trois. Et à droite, il y a le salon. Et en fait, plutôt que d'aller vers la chambre de Jessica, où il devrait naturellement se rendre, puisqu'il disait qu'il voulait la retrouver, il rentre dans cette chambre et il prend Madison.
1: Maître Zavaro, vous avez la parole pour la partie civile. Vous représentez le père de Madison, Stéphane Castel.
0: Je voudrais que les jurés retiennent le fait qu'on a enlevé et tué une petite fille pour rien. Cet enfant est décédé, elle avait 5 ans, et on est aujourd'hui en 2024 et on se demande encore pourquoi. Et on n'a jamais su, et je crois que Julien Carillo partira avec ses secrets parce qu'on n'a jamais su pourquoi Madison était morte.
1: Maître Gréco, vous avez la parole pour la défense de Julien Carillo.
2: C'est quelqu'un qui est quand même, que je qualifierais moi de très pauvre intellectuellement et de très pauvre affectivement. Hein, il n'a pas les codes sur certaines choses. Il y a des facteurs multiples qui ont conduit son jeune homme à tout ça. Et donc on explique tout ça au juré, que peut-être on peut trouver là la source de quelques explications. Hein, mais il y a plein de personnes qui vivent aussi ce genre de drames familiaux et qui, bien sûr, ne vont pas tuer de petites filles. Bon. Ensuite, moi j'ai essayé de, ce qui était un peu délicat, d'expliquer que dans l'horreur, il y avait quand même des dégradations. Et j'ai essayé de démontrer que dans l'horreur des crimes d'enfants, ben, on pouvait mettre des échelles quand même de valeur entre des gens qui ont une pathologie complète avec des pathologies de pédophilie et le crime isolé, complètement isolé de Julien Carillo.
3: La cour d'assises des Bouches-du-Rhône a tranché 30 ans de prison pour Julien Carillo, le meurtrier de Madison. Il a avoué l'enlèvement et le meurtre de la petite fille de 5 ans. C'était à Aiguières, près de Salon de Provence, en mai 2006. Un verdict qui a arraché la colère et les larmes aux parents de la petite fille à Aix-en-Provence. Sébastien Germain pour Europe.
4: À l'énoncé du verdict, le père de Madison explose. Assis sur le banc des parties civiles, juste en face de Julien Carillo, il l'insulte, droit dans les yeux et le menace de mort. Il quitte le palais de justice, les larmes coulent sur son visage, il n'accepte pas le verdict. La cour vient de condamner l'accusé à 30 ans de prison, dont 18 ans de sûreté. La plaidoirie de Maître Gréco, l'avocat de Julien Carillo, a pesé lourd dans la décision des jurés. Elle reconnaît que l'acte de son client est horrible, mais pas question de le présenter comme un monstre. L'allusion à Michel Fourniret est claire.
5: Dans l'horreur, il y a pire, malheureusement. Dans l'horreur des crimes, on peut avoir pire, on peut avoir des crimes qui se répètent. Dans la cruauté, dans la barbarie, on est dans le crime, mais il y a pire.
4: Incapable de prononcer un mot, le visage déformé par le chagrin, la mère de Madison fuit les journalistes. Épuisée par une semaine d'un procès qui n'aura pas permis de répondre aux questions qui la hantent depuis 2 ans, notamment la raison qui a poussé Julien Carillo à tuer sa petite fille de 5 ans. À Aix-en-Provence, Sébastien Germain pour Europe 1.

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0: Voici l'histoire d'une héroïne de la cause noire, Rosa Parks, célèbre pour avoir refusé de laisser sa place dans un bus à un blanc. C'était en 1955 à Montgomery, dans l'Alabama, aux États-Unis. J'ai tiré ce récit de son autobiographie, Mon histoire chez Libertalia. La réalisation est signée Céline Lebras.
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0: Voilà comment Rosa Parks elle-même raconte dans ses mémoires le geste qui l'a rendue célèbre. Un soir, début décembre 1955, dans un bus de Montgomery, j'étais assise à une place située sur la première rangée de la section pour les gens de couleur. Les blancs, eux, étaient assis dans la partie avant du bus qui leur était réservée. D'autres blancs montèrent à bord et la section blanche se trouva sans plus aucune place assise. Quand une telle situation se présentait, nous autres les Noirs étions censés laisser nos places aux Blancs. Mais ce jour-là, je n'ai pas bougé. Le conducteur m'a lancé « Libère donc ces premières rangées de sièges !» Je n'ai pas bougé. Je ne me suis pas levé. J'en avais assez de céder devant les Blancs. Le chauffeur m'a dit « Je vais te faire arrêter !» Et moi j'ai répondu « Vous n'avez qu'à faire ça !» Deux policiers blancs sont arrivés et j'ai demandé à l'un d'entre eux « Pourquoi est-ce que vous nous malmenez autant ?»«
3: Je sais pas, mais la loi est la loi. Tu es en état d'arrestation. »
0: J'en avais assez de céder. Quand Rosa Parks pose ce geste, elle a 42 ans. Et je vais vous raconter son histoire depuis le début pour tenter de comprendre pourquoi ce jour-là, elle a dit non. D'où elle a tiré la force de dire non.

0: Rosa naît en février 1913 à Tuskegee, dans l'Alabama. Son père est maçon et charpentier. Il s'absente beaucoup pour ses chantiers et un jour, il finit par ne plus rentrer. Rosa grandit donc avec sa mère chez ses grands-parents maternels dans une ferme à Pine Level, toujours dans l'Alabama. Vers 3-4 ans, elle voit bien que les Blancs et les Noirs ne vont pas dans les mêmes écoles. Que les écoles des Blancs ont des vitres en verre alors que son école à elle n'a que des volets en bois. Elle va à l'école à pied et elle voit le bus des enfants blancs qui lui jettent leurs déchets par la fenêtre. Et surtout, à partir de l'âge de 6 ans, elle sait où est le fusil de son grand-père. Un fusil à deux coups qu'il garde à portée de main. « Je ne sais pas combien de temps je pourrais tenir s'il débarque ici, mais je flingue au moins le premier qui franchit cette porte. » De qui parle son grand-père ? Du Ku Klux Klan. Depuis quelque temps, ils font des descentes dans les quartiers noirs. Ils brûlent des églises, ils passent des noirs à tabac, parfois ils les tuent. Alors Rosa, le soir, se couche tout habillée, au cas où il viendrait. Et parfois, elle reste avec son grand-père, éveillée, à monter la garde. Lui, dans son fauteuil à bascule, le fusil à portée de main, et elle, assise à côté, devant la cheminée. En se disant, dans sa tête de petite fille de 6 ans, « Je veux le voir utiliser son fusil. Je veux être là !» Le grand-père de Rosa n'est pas noir-noir. Il a la peau très claire, et comme en plus il a les cheveux raides, parfois les gens le prennent pour un blanc. Et lui, il en profite. Il va droit vers les blancs et il leur tend la main. « Bonjour, mon nom est Edward. » Ça ne se fait pas. On ne serre pas la main des blancs. Et un noir ne se présente que par son prénom, jamais par son nom. Et Edward, c'est son nom. Mais le grand-père est comme ça avec les blancs. Il est belliqueux. Du coup, il ne veut pas que Rosa joue avec les enfants blancs, ceux du contremaître de la plantation, par exemple.
1: « Je ne veux pas vous voir approcher les blancs. Je ne veux pas. »
0: Ça forge le caractère, un grand-père comme ça, non ?

0: Rosa a 10 ans. Sur le chemin de l'école, elle croise un petit blanc de son âge, Franklin, qui la regarde le poing serré.
1: « Je vais te taper dessus, toi !»
0: Qu'est-ce qu'elle fait ? Elle attrape une brique et elle lui dit « Vas-y !» Prête à lui jeter la brique à la figure. Et le gamin se déballonne et il poursuit son chemin. Rosa, 10 ans. Et après, elle se fait engueuler par sa grand-mère.
1: « Rosa, tu as les nerfs à fleur de peau. Si tu n'es pas plus prudente, ils vont te lyncher avant tes 20 ans. »
0: Du coup, elle a peur. Vous voyez que toute petite, Rosa Parks a du caractère. Et elle est déjà une résistante à la ségrégation. En 1924, Rosa a 11 ans. Et sa mère l'envoie poursuivre sa scolarité dans la ville d'à côté, Montgomery, dans de la famille. Elle arrive de la Cambrousse. Et elle découvre l'existence en ville de fontaines séparées. C'est écrit dessus, hein? White, seuls les blancs peuvent y boire. Color, ça c'est pour épancher la soif des noirs.
1: D'après toi, l'eau, elle a le même goût?
2: Je sais pas, j'ai jamais goûté l'eau des blancs.
0: Rosa va à la meilleure école pour noirs de Montgomery. Un jour, elle rentre de l'école et elle doit traverser un quartier blanc. Elle est sur le trottoir et là, un gamin blanc en patin en roulette lui donne un coup d'épaule pour la pousser hors du trottoir. Elle se retourne, elle le pousse à son tour. La mère du gamin se met à hurler.
1: Non mais ça va pas! Je peux t'envoyer en prison si je veux! T'en sortiras jamais!
0: Et elle lui répond, l'effrontée.
1: Mais c'est lui qui m'a poussé en premier! Moi, j'ai rien fait.

Dans sa nouvelle école, la directrice est blanche. Miss White l'a bien nommée. Rosa l'adore, comme elle adore cette école. Tous les professeurs sont blancs, pourtant. Mais c'est une école militante. Miss White est une blanche qui a épousé la cause des Noirs. Elle veut donner aux jeunes filles noires de l'ambition. Et Rosa se dit qu'elle a bien de la chance d'être là, avec cette directrice qui les traite avec dignité, sans jamais les rabaisser. Elle suit les cours classiques, anglais, sciences, géographie, et aussi des cours de sciences domestiques pour apprendre à cuisiner, à coudre, à s'occuper des malades. Et c'est comme ça qu'elle devient une bonne couturière. Un jour, Rosa est avec sa cousine en train de ramasser des baies dans un terrain vague. Un gamin blanc leur lance. « Hé les négros, vous feriez mieux de pas toucher à ça !» Et du tac au tac, Rosa lui dit « Toi, si tu viens ici, on va te coller une sacrée raclée !» Je vous ai raconté toutes ces petites histoires de l'enfance pour vous dire en vérité qu'une héroïne comme Rosa Parks, ça ne se fabrique pas en un jour. Après le collège, Rosa va un temps à l'université pour devenir enseignante. Et puis à Pine Level, sa mère et sa grand-mère ont des problèmes de santé, elle rentre pour les aider. Et un peu avant ses 20 ans, une de ses amies lui présente Raymond Parks. Au début, elle le trouve trop blanc. Et c'est vrai qu'il a la peau très claire, même s'il a les cheveux d'un noir. Il est barbier, Raymond, dans un salon noir du centre-ville de Montgomery. Elle n'est pas intéressée, mais il insiste. Alors ils vont se balader en voiture, il a une petite nache rouge. C'est pas courant, un noir avec une voiture. Et dès la deuxième sortie, Raymond parle de mariage. Elle fait semblant de pas entendre. Et puis il y revient. « Je pense vraiment que nous devrions nous marier, Rosa. »

0: Rosa épouse donc Raymond au mois de décembre 1932. Et ce faisant, elle épouse un militant, le premier qu'elle rencontre. Car Raymond Parks, son désormais mari, milite à l'Association nationale des gens de couleur. Une organisation qui combat la ségrégation et qui demande l'accès à l'éducation pour les Noirs. Et après le mariage, Rosa et Raymond vont s'installer en ville, à Montgomery, dans une petite maison. Rosa termine les études qu'elle avait dû interrompre et elle obtient son bac, comme seulement 7% des Noirs de son époque. Raymond a des réunions un peu secrètes le soir. Et de temps en temps, ça se passe à la maison. Et la scène est incroyable. La table de la cuisine est recouverte de pistolets. Les militants sont tous armés. Rosa n'assiste pas aux réunions. Elle reste sur la terrasse. Raymond est engagé entre autres dans la défense de ce qu'on a appelé les Scarborough Boys. 9 Noirs que 2 femmes blanches accusent de viol. Et qui sont innocents, mais qui ont été condamnés à mort. Il se bat pour sauver leur tête au sein d'un petit groupe clandestin. Et quand il va à ses réunions, Raymond doit se cacher. Rosa a maintenant 30 ans. Et là, 12 ans avant l'événement qui va la rendre célèbre, intervient un premier incident dans un bus. Je vous explique la règle. Dans les bus de Montgomery, il y a 36 places. Les 10 places de devant sont pour les Blancs. Et les 10 places de derrière, pour les Noirs. Et les 16 places du milieu, ben, ça dépend. Ça dépend du chauffeur, qui au passage est armé et qui a des pouvoirs de police. Donc un jour de l'hiver 1943, un bus arrive. La partie arrière, celle des Noirs, est pleine. Il y a des Noirs accrochés au marchepied. Et donc Rosa entre par l'avant et se dirige vers l'arrière. Le chauffeur l'interpelle.
1: « Oh ! Tu descends de mon bus et tu passes par l'arrière. Pourquoi faire ? Je suis déjà dans le bus, je vois pas pourquoi je devrais redescendre. Et puis comment je vais remonter après ? Le fond du bus est plein à craquer. » « Tu passes par l'arrière, je t'ai dit. Tu descends de mon bus. »
0: Et là, le chauffeur vient vers elle et il l'attrape par la manche. Rosa se dirige alors vers l'avant. Et là, elle laisse tomber son sac. Et pour le ramasser, elle s'assoit sur un siège de blanc.
1: « Descends de mon bus !»« Je vais descendre. Mais vous feriez mieux de pas me toucher. »
0: Et elle finit par descendre. Mais elle ne remonte pas par la porte arrière. Elle attend le bus suivant et elle se jure de ne jamais plus remonter avec ce chauffeur.
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0: Cette année-là, 1943, Rosa adhère à son tour, comme son mari, à l'Association nationale des gens de couleur. Alors qu'il n'y a quasiment pas de femmes dans le mouvement. Cela dit, on la colle secrétaire. Elle répond au téléphone, elle enregistre les adhésions, elle écrit les courriers. Et surtout, elle recense sur un cahier les cas de discrimination, les actes de violence envers les Noirs. Au début des années 50, à Montgomery, dans l'Alabama, les bus de transport public sont un sujet de friction récurrent. Pour une raison simple, ce sont les Noirs qui les empruntent. 70% de Noirs, les Blancs, ont des voitures. Mais il faut toujours garder ces fichus 10 places à l'avant pour les Blancs. À un moment, il a été question de boycotter les bus. Mais les Noirs ont refusé. Ils ne pouvaient pas s'en passer. Au printemps 1955, une adolescente noire qui s'appelle Claudette Colvin et une vieille femme, noire elle aussi, refusent de laisser leur place à un Blanc dans la partie centrale du bus. La police arrive, la vieille dame accepte de descendre, mais pas la gamine, Claudette.
1: J'ai payé mon billet. J'ai aucune raison de descendre.
0: La police la fait descendre de force, et Claudette est arrêtée. et Rosa, en qualité de secrétaire de l'Association nationale des gens de couleur, la rencontre. Il est question de porter cette affaire devant la justice fédérale. Elle est d'accord. Mais au dernier moment, on découvre qu'elle est enceinte sans être mariée. Ça n'est pas le bon cheval. Les Blancs s'en donneraient à cœur joie. Il faut une plaignante inattaquable. Et pourtant, Rosa jure qu'elle n'a fait aucun calcul. Le soir du 1er décembre 1955, Rosa attend donc son bus. Quand le bus arrive, elle est perdue dans ses pensées. Alors elle paye son billet et après, elle s'aperçoit que le chauffeur, c'est le même que celui qui l'a fait descendre il y a 12 ans. Et là, elle voit une place libre dans la partie centrale. Et elle s'assoit. Elle n'est pas la seule, hein. Ils sont quatre noirs dans la partie centrale. À l'arrêt suivant, des Blancs montent et ils occupent toutes les places à l'avant, sauf un qui reste debout. Le chauffeur intervient.
1: « Oh ! Libérez-moi ces sièges !»
0: Personne ne bouge.
1: « Ne vous attirez pas inutilement des problèmes ! Libérez-moi ces places !»

0: Les trois autres obéissent, mais pas Rosa. On a dit que c'était parce qu'elle était fatiguée. C'est faux. Elle refuse de se lever parce qu'elle est fatiguée de courber les chines.
1: Ok, très bien. Je vais te faire arrêter. Voilà. Vous n'avez qu'à faire ça.
0: Et donc le chauffeur arrête le bus et il attend la police. Et deux policiers arrivent qui montent à bord.
1: Pourquoi est-ce que tu ne vas pas te lever? Et vous? Pourquoi est-ce que vous nous malmenez? Je sais pas. Mais la loi est la loi, et tu es en état d'arrestation.
0: Un policier attrape son sac, un autre son panier à provisions. Au passage, il demande au chauffeur.
1: Vous voulez porter plainte? Oui. Je finis mon boulot et je viens au bureau de police.
0: Et Rosa se retrouve au bureau de police.
1: Nom, prénom, adresse.
0: Et dans la foulée, elle est incarcérée à la prison de North Ripley Street. Elle n'a pas peur. Elle dit qu'à ce moment-là, elle n'a pas peur. Et elle se retrouve dans une cellule avec deux autres filles noires. Elle obtient de passer un coup de fil. Et elle appelle chez elle. C'est sa mère qui répond.
1: Mam, je suis en prison, mam. Demande à Parks de venir pour essayer de me faire sortir.
0: Sa mère lui passe alors Raymond.
1: Parks, est-ce que tu veux bien me faire sortir d'ici? Je suis en prison.
2: Ok, Rosa. J'arrive. Je serai là dans quelques minutes.
0: Retour en cellule, pas longtemps. Une gardienne arrive.
1: Sors, tu es libre.
0: C'est une activiste blanche, Virginia Durr, qui a payé sa caution. Et Virginia Durr attend Rosa devant la prison.
1: Oh, Rosa, ça va? Vous n'avez pas été malmenée?
0: Mais elle sera jugée. Le procès est fixé au lundi suivant. Là-dessus, Raymond arrive et tout le monde se retrouve à la maison, y compris Virginia Durr. Les proches de Rosa sont en colère.
1: Ce genre de choses ne peut plus se reproduire.
0: Et le chef de l'Association nationale des gens de couleur, M. Nixon, fait alors une proposition.
1: Il faut porter cette affaire devant la Cour suprême. Et il faut faire de ton cas un exemple.
0: Elle hésite. Elle en parle à Raymond, à sa mère.
1: Ok, je suis d'accord. On fait ça, je porte plainte.
0: Rosa est la plaignante idéale. Elle n'a pas de casier, elle a travaillé toute sa vie. Elle n'est pas enceinte d'un enfant illégitime. Sa seule faute est d'être noire. Le lendemain, 35 000 tracts sont imprimés. Je vous en lis un extrait. Encore une femme noire a été arrêtée pour avoir refusé de quitter sa place dans le bus. Il faut que cela cesse. Les noirs ont des droits. La prochaine fois, c'est peut-être à vous que ça arrivera. Cette femme sera jugée lundi. Nous demandons à tous les noirs de ne monter dans aucun bus ce jour-là. Et dans la foulée, un grand meeting est organisé à l'église baptiste de l'avenue Dexter. Beaucoup de pasteurs sont là. Ils promettent d'en parler dans leur sermon dimanche, veille du procès. Et le miracle, c'est que le dimanche matin, l'appel au boycott des bus est relayé à la une du journal local, le Montgomery Advertiser. On annonce de la pluie pour lundi, jour du procès. Pourvu que le boycott soit suivi. Le matin du procès, le ciel est sombre, chargé. Mais les bus sont vides. Les noirs marchent à pied. Et les taxis noirs font le tour des arrêts de bus pour transporter les uns et les autres à tarif réduit. Les militants de l'Association des gens de couleur n'en reviennent pas. C'est la première fois que les noirs de Montgomery s'unissent contre la ségrégation. Aujourd'hui, Rosa ne va pas travailler, bien sûr. Elle met une longue robe noire avec un col blanc, un petit chapeau de velours avec des perles, un manteau gris, un sac à main et des gants blancs. Et elle arrive au tribunal. Un monde fou l'attend. Et les gens disent
1: « They have messed with the wrong one now.
0: ils s'en sont pris à la mauvaise personne. Le procès ne dure pas longtemps. Le chauffeur, James Black, est le principal témoin. Une femme vient aussi raconter un gros mensonge.
1: Il y avait une place de libre à l'arrière du bus. Eh bien, elle a refusé de la prendre.
0: Les avocats de Rosa plaident non coupable. Mais leur but, c'est qu'elle soit condamnée. Et elle l'est, rassurez-vous. Prison avec sursis et une amende de $10 plus $4 de frais de justice.

0: Le soir même, un meeting se tient dans une église baptiste. L'église est pleine à craquer. On a installé des haut-parleurs à l'extérieur. Un groupe de pasteurs a décidé de former une nouvelle organisation, l'Association pour le progrès de Montgomery. Elle s'est choisi un président, un jeune pasteur, qui vient d'arriver dans la ville. Martin Luther King. C'est Monsieur Nixon, le leader de l'Association des gens de couleur, qui prend la parole en premier.
1: Vous qui avez peur, vous feriez mieux de prendre vos affaires et de rentrer chez vous. Car cette histoire n'est pas prête de finir.
0: Et ensuite, c'est le docteur Luther King qui prend la parole.
1: Voici venu le temps de dire que nous n'en pouvons plus, que nous sommes fatigués. Pendant des années, nous avons fait preuve d'une patience incroyable. Nous avons peut-être laissé penser à nos frères blancs que nous aimions la manière dont nous sommes traités. Mais nous sommes ici ce soir pour finir de n'attendre rien d'autre que la liberté et la justice. Si vous vous battez avec courage, avec dignité, alors les livres d'histoire des générations futures marqueront une pause et diront « Là vivait un grand peuple, un peuple noir » qui injecta une nouvelle dignité dans les veines de la civilisation.
0: Et ensuite, le révérend Abernethy lit les revendications.
1: Nous demandons, petit 1, un traitement courtois pour tous dans le bus. Petit 2, premiers arrivés, premier servi sur les places assises, avec les blancs à l'avant et les noirs à l'arrière. Petit 3, l'embauche de chauffeurs noirs sur les lignes qui desservent les quartiers noirs. Ceux qui sont pour, levez-vous.
0: Tout le monde se lève. Les conseils municipaux de Montgomery refusent tout aménagement, alors le boycott se poursuit. Une semaine, deux semaines, trois semaines. Raymond et Rosa perdent leur job, l'un après l'autre. Fin janvier, les conseils municipaux finissent par accepter des aménagements. 10 places à l'avant pour les blancs, 10 à l'arrière pour les noirs, et au milieu, premier arrivé, premier servi. Mais le boycott se poursuit quand même. Début février, l'avocat Fred Gray dépose un recours auprès de la Cour fédérale devant la Cour suprême pour que soit déclarée illégale la ségrégation dans les bus de Montgomery. La Cour suprême met 9 mois à se prononcer. Et le 13 novembre 1956, elle déclare la ségrégation dans les bus de Montgomery inconstitutionnelle. C'est la victoire. Un mois plus tard, la décision est officielle. Et après une année entière de boycott des bus, le docteur Martin Luther King est le premier à monter dans un bus. J'ai passé plus de la moitié de ma vie à enseigner l'amour, la fraternité. Je continue de penser qu'il vaut mieux enseigner l'amour et l'égalité plutôt que la haine et les préjugés. Plus nous serons nombreux à atteindre cet état d'esprit, plus douces seront nos vies. Rosa Parks.

0: J'ai tiré ce récit de son autobiographie, Mon histoire chez Libertalia.
1: Pour commenter son histoire du jour, Christophe Ondelatte reçoit un invité, acteur direct de son récit.
0: Quelle belle histoire! La formidable histoire de Rosa Parks que nous allons débriefer maintenant avec un historien des États-Unis qui s'appelle Corentin. C'est là, il faut qu'on poursuive l'histoire parce que je l'ai arrêté là par manque de temps. Mais ce qui se passe à ce moment-là à Montgomery va entraîner la fin de la ségrégation tout court dans les États du Sud aux États-Unis. C'est le début d'un mouvement qu'on va appeler le mouvement des droits civiques. C'est ça?
2: C'est ça. C'est le la première pierre d'une décennie fantastique pour la communauté afro-américaine qui la voit récupérer l'égalité des droits dont elle avait été privée après la guerre de sécession et l'abolition de l'esclavage par les États du Sud. Et effectivement, c'est la première étape puisque à la suite de l'action de Rosa Parks, la Cour suprême conclut que non, on ne peut pas avoir deux communautés séparées mais égales, ce qui était sa position auparavant, qui justifiait la discrimination, et la Cour suprême dit non.
0: Et donc ça fait jurisprudence d'une certaine manière.
2: Exactement. Et donc, à partir de 1956, la Cour suprême dit, on a les communautés, elles doivent être égales dans l'absolu. Il n'y a plus de séparés mais égaux, comme c'était le cas depuis 1896. Donc effectivement, c'est le début d'une décennie fantastique pour la communauté afro-américaine, qui s'achève avec la loi sur les droits civiques, puis la loi sur le droit de vote, le Voting Rights Act.
0: Les droits civiques, c'est 1964.
2: C'est ça.
0: 11 ans donc après le geste que pose Rosa Parks.
2: Alors, 9 ans et 10 ans après. Et en fait, ce sont deux lois fédérales qui permettent, en théorie, aux Afro-Américains d'avoir exactement les mêmes droits civiques. Alors ça c'est très vaste. C'est le même droit aussi à l'embauche, le même droit au logement, et évidemment le droit de vote qui est précisé l'année suivante par le Voting Rights Act. Et effectivement, à ce moment-là, l'objectif d'une égalité de droits dans la loi est atteinte. Sauf que, et c'est là la suite de l'histoire, bien évidemment, il ne suffit pas d'un coup de crayon de la loi pour effacer des décennies, voire des siècles de discrimination. Et c'est pour cela que la même présidence, qui est la présidence à l'époque de Johnson, qui a succédé à JFK, décide de lancer, de projeter ce qu'on a appelé la discrimination positive pour créer des conditions plus favorables aux Afro-Américains dans les administrations, pour obtenir des emplois dans les administrations, pour faire des études, parce qu'il faut récupérer, rattraper toutes ces décennies de retard. Et là, à partir de 1965, on entre donc dans une nouvelle ère de l'affirmation de la communauté afro-américaine.
0: Et le héros de ce mouvement des droits civiques, ça ne sera pas Rosa Parks. Ça aurait pu. Mais manifestement, elle n'en avait pas l'intention. En revanche, ça sera Martin Luther King qui est là, présent, le premier jour quand il s'agit de se mobiliser pour Rosa Parks.
2: Alors, c'est aujourd'hui une ambiguïté que les historiens ont beaucoup étudiée, parce qu'il faut bien savoir que le geste de Rosa Parks vient d'un mouvement féminin, d'un conseil politique féminin de femmes afro-américaines qui se mobilisent en amont et qui veulent reproduire à Montgomery ce qui avait déjà été fait, par exemple, à Baton Rouge en Louisiane, avec une femme en particulier qui s'appelle Joanne Robinson. Et c'est cette femme-là qui a l'idée
0: de la résistance,
2: voilà, ouais. Du boycott des bus, etc. Et simplement, elle attend une occasion. Et avec, en particulier, Nixon, dont vous avez parlé dans le récit, ils attendent la bonne candidate, celle qui dira non, qui refusera de bouger dans le bus et qui sera, j'allais dire, un symbole pouvant rallier tous les Afro-Américains.
0: Mais c'est un symbole et rien de plus.
2: Alors
0: elle ne sera pas leader dans la foulée.
2: Non, justement, elle et Joanne Robinson sont écartées au profit de Martin Luther King. Et ça, les historiens insistent beaucoup là-dessus aujourd'hui. D'ailleurs,
0: écartées, vous dites?
2: Oui, oui, elles sont réduites en tout cas à l'état d'icônes. Elles ne sont pas dans le comité de direction, par exemple, de l'association pour l'amélioration de Montgomery qui est créée pour mener le boycott. Et c'est Martin Luther King et d'autres, des pasteurs en particulier, qui prennent les commandes de la...
0: C'est du machisme? C'est parce qu'elles sont femmes?
2: En tout cas, il est clair que ça ne rend pas justice du militantisme de Rosa Parks que vous avez évoqué dans votre récit et qui est réel. C'était une femme qui était quand même secrétaire de la section locale de l'association pour l'amélioration de la condition des gens de couleur, la NAACP, qui est la principale association aux États-Unis à l'époque de défense des droits des Afro-Américains. c'est une militante engagée. Et elle se retrouve du jour au lendemain. Alors, un symbole magnifique qui devient le point de ralliement, mais ce sont les hommes qui prennent les choses en main.
0: Est-ce que Luther King, s'il n'avait pas été présent à ce premier meeting à l'église baptiste pour prôner le boycott autour du cas de Rosa Parks, aurait été Luther King? Ou est-ce qu'au fond, il y a là pour lui une opportunité de devenir leader?
2: Il y a une opportunité de devenir leader, mais ce qui apparaît dans l'historiographie très fournie qui est consacrée à Martin Luther King ces dernières années, c'est que il déborde de charisme, de magnétisme, et c'est un leader né, en fait. C'est vrai qu'il a cette capacité, il a surtout cette capacité oratoire.
0: Voilà, il parle aux foules, quoi.
2: Ouais, voilà, mobiliser les foules. Et donc, j'allais dire, c'est la rencontre de l'homme et du moment. Mais c'est vrai que elles sont mises à l'écart. Les premières pionnières sont un peu mises à l'écart, mais elles sont mises à la fois sur le devant de la scène, mais à l'écart de la décision politique.
0: Alors Corentin, il faut expliquer ce qui se passait au milieu du XXe siècle dans les États du Sud aux États-Unis. Parce que ce qui se passait dans l'Alabama ne se passait pas dans l'État de Washington ou dans celui de New York. Dans le nord des États-Unis, noir et blanc étaient à égalité et la ségrégation n'existait pas. Pourquoi est-ce que les États du Sud ont inventé la ségrégation et comment ils ont fait alors que la Constitution, 13e, 14e, 15e amendement, instaure l'égalité entre noir et blanc? Comment ont-ils fait pour se débrouiller à instaurer la ségrégation?
2: Parce qu'il y a une sorte de pacte faustien qui est passé dans l'immédiat après-guerre de sécession. Donc la guerre de sécession, on se rappelle, 1861-1865, c'est la guerre qui oppose le Nord abolitionniste, anti-esclavagiste, mené par Abraham Lincoln, et une grande partie du Sud qui veut maintenir l'institution particulière, ce qu'on appelle l'esclavage. Et donc, le Nord gagne, l'esclavage est aboli, la Constitution est modifiée pour accorder l'égalité à tous les citoyens, y compris les Afro-Américains, sauf que les républicains héritiers de Lincoln, après quelques années, renoncent à imposer, parce qu'il aurait fallu le faire par la force, en maintenant très longtemps, très longtemps désarmé. Ils renoncent à maintenir cet état de force, cet état de violence dans le Sud, et ils laissent les blancs démocrates reprendre les manettes du pouvoir à partir de la fin des années 1870, début des années 1880. Et là, dans tous les États anciennement sécessionnistes, confédérés du Sud,
0: donc, catholiques par ailleurs, ou chrétiens en tout cas,
2: très chrétiens, eh bien, les démocrates qui ont repris le pouvoir, ils ne peuvent pas interdire, par exemple, directement aux Afro-Américains de voter. Mais ils peuvent faire en sorte de faire des lois, de faire des constitutions qui vont imposer, par exemple, un sens, c'est-à-dire le paiement d'une somme pour pouvoir être inscrit sur les listes électorales, ou bien des tests d'alphabétisation, qui ne sont pas dirigés spécifiquement contre une communauté, simplement qui sont appliqués à tous. Mais évidemment,
0: dont l'effet d'écarter les Noirs.
2: Voilà, évidemment, qui va être écarté? Les Afro-Américains. Et par ailleurs, ils mettent en place, donc c'est tout ce qu'on va appeler ces législations Jim Crow, du nom en fait d'un personnage qu'avaient inventé les Blancs pour se moquer de ces Afro-Américains considérés comme paresseux, considérés comme un peu attardés. Et c'était Jim Crow, c'était un personnage dans les années 1830-1840 que les Blancs, en se peignant le visage en noir, représentaient en se moquant. Et donc ces lois Jim Crow, elles sont votées par exemple pour faire des écoles séparées.
0: L'idée, c'est on est égaux, mais ça n'empêche pas de vivre séparés.
2: Exactement. Des écoles séparées, des transports séparés, à l'intérieur même parfois du même moyen de transport, on l'a vu avec les bus. Et ce qui se passe, c'est qu'à la fin de la décennie 1890, la Cour suprême, qui est alors dominée par des juges ségrégationnistes et racistes, dans son arrêt Plessy contre Ferguson, dit... Non, ça ne rompt pas l'égalité, puisqu'ils ont droit à l'école, ils ont droit au transport, simplement, les États du Sud ont droit de maintenir ce qu'on va appeler, donc à partir de là, séparés mais égaux, cette doctrine séparés mais égaux.
0: Et ça va durer jusqu'en 1964, c'est fou.
2: Oui, alors, justement, ce que la Cour suprême fait, la Cour suprême peut le défaire, et c'est justement, ça éclaire bien le Rosa Parks, c'est que Rosa Parks, ça arrive en 1955, un an après, un peu plus d'un an après, un arrêt décisif de la Cour suprême, l'arrêt Brown, dans lequel la Cour suprême, désormais menée par un ancien gouverneur de Californie extrêmement libéral, progressiste et qui est hostile à la ségrégation, qui est Earl Warren, la Cour suprême dit, dans l'arrêt Brown, eh bien, les écoles ne peuvent plus être ségrégées, ne peuvent plus être séparées, parce que la Cour suprême l'écrit presque en ces termes, c'est de la foutaise, elle ne le dit pas comme ça, mais mieux, on ne peut pas avoir des écoles pour les Afro-Américains minables et des écoles où tous les moyens sont concentrés pour les Blancs. Donc il faut les mêmes écoles pour tout le monde. Et,
0: donc le terrain est favorable quand arrive Rosa Parks.
2: Exactement. Sauf que, évidemment, ces décisions de la Cour suprême et cette, voilà, ce cadre juridique, il faut pouvoir l'appliquer, il faut pouvoir le faire entrer en action. Et clairement, dès le lendemain de l'arrêt Brown de la Cour suprême, tous les États du Sud et tous les gouverneurs, en particulier du Sud et dans l'Alabama, disent « jamais chez nous ». Certains parleront même de crimes commis contre la civilisation des États-Unis, etc. Et donc, on a à la fois un grand espoir pour la communauté afro-américaine qui s'est levée après l'arrêt Brown et qui encourage encore plus à la mobilisation, et au contraire, une crispation très très forte qu'on voit dans la crise de Rosa Parks, parce qu'il ne faut pas oublier que la maison de Martin Luther King est attaquée pendant le boycott, que la maison de Nixon est attaquée, que Rosa Parks reçoit des menaces innombrables, et vous l'avez rappelé, après, elle ne trouvera plus jamais d'emploi dans la région, elle est obligée de déménager avec son mari et de partir vers le nord.
0: Ils sont très focus d'ailleurs, j'ai pas eu le temps de raconter ça, mais les employeurs et de Raymond et de Rosa sont très focus. Ils ne leur disent pas « je vous vire parce que vous êtes en train de ficher la pagaille dans la région ». Ils trouvent des raisons, l'employeur de Raymond dit « bah je vais prendre votre travail, excusez-moi, mais moi aussi je suis coiffeur et barbier, et je vais me mettre au boulot, j'ai plus besoin de vous ». Quoi.
2: Exactement, et ils sont exclus, et donc ce qui les amènera à s'exiler vers le nord et vers Détroit. Et on voit bien donc qu'il y a une crispation de la société blanche qui s'exprime bien pendant cette crise. C'est-à-dire que d'un côté, on a une communauté afro-américaine qui a pris espoir avec la succession, on ne peut pas toutes les faire ici, de décisions de la Cour suprême qui ouvre la voie à la déségrégation. Et face à ça, une communauté blanche du Sud qui tend au contraire à se rétracter et à se contracter. Et on est dans une atmosphère de tension et de violence.
0: Il faut qu'on parle de Rosa Parks, parce qu'elle dit que ce jour-là, elle n'a rien calculé, qu'elle n'a pas décidé de poser ce geste de résistance. Mais on s'aperçoit qu'il y a tellement de monde derrière elle qui attend qu'une femme, un jour, refuse de se lever pour laisser la place à un blanc dans un bus. Et on a raconté l'histoire de Claudette. Ça n'allait pas, Claudette, parce que Claudette, elle était enceinte de manière illégitime. Ça n'était pas le bon cas. Et là, on se dit, Rosa Parks, c'est le cas idéal. Vous croyez sincèrement que ça s'est fait par hasard, vous ?
2: Alors, ça ne s'est pas fait par hasard. Il faut d'abord rappeler quelque chose, vraiment insister là-dessus, c'est le risque qu'elle prenait. Parce que, comme je le rappelais avant la pause, c'est une période où les militants des droits civiques afro-américains prennent un risque physique.
0: Vis-à-vis du Ku Klux Klan ?
2: Pas seulement du Ku Klux Klan, les polices locales ne sont pas très tendres. Et surtout, les punitions imposées, en particulier aux Afro-Américains, à l'époque, on pratique encore ce qu'on appelle le chain gang, c'est-à-dire ces prisonniers enchaînés à qui on va faire casser des cailloux et construire des routes ensuite en Alabama ou au Mississippi. Il faut savoir, par exemple, que 7 à 8 ans auparavant, lors de du précédent grand moment des droits civiques, le fameux voyage de réconciliation où des jeunes sont allés prendre des bus entre les États, les uns après les autres, pour démontrer que la jurisprudence de la Cour suprême n'était pas appliquée, eh bien, l'un d'entre eux, le plus célèbre, Bayard Rustin, a été condamné à 30 jours d'enchaînement pour aller de sorte de travaux forcés enchaînés.
0: Donc elle risque ça.
2: Elle risque... Comme c'était une femme, peut-être qu'elle risquait pas ça, mais ce que je veux dire par là, c'est qu'on est dans une période où elle risque gros. Ensuite, c'est certain qu'il y a une attente politique et sociale. On a donc le mouvement du Conseil des politiques des femmes qui attend ça, qui veut lancer ce boycott. La NAACP, la fameuse association de défense et de promotion des gens de couleur, y est aussi favorable, il y a une convergence et comme je l'ai dit, le cadre est favorable, il y a eu l'arrêt Brown de la Cour suprême. Donc effectivement, on attend le moment. Ce qu'aujourd'hui, la plupart des historiens pensent, c'est que elle l'a fait parce que c'était quelqu'un qui avait son caractère, comme vous l'avez montré, qu'elle avait déjà eu maille à partir avec ce chauffeur et que ce jour-là, elle avait une grosse journée de travail, qu'elle en avait plein les bottes et qu'elle avait sûrement pas envie de se laisser faire comme elle le raconte. Simplement, elle a été au bon endroit au bon moment et elle a permis à toute une volonté sociale d'unification et de ralliement de la communauté afro-américaine de se produire. Donc, il est difficile de dire, c'est pas par hasard, mais c'est pas quelque chose de manigancé, c'est pas quelque chose de préparé. Simplement, son geste individuel a tout à coup rejoint une conscience collective.
0: Que va devenir Rosa Parks ensuite? Elle va faire le tour des États-Unis pour donner des conférences, elle va devenir une vedette, quoi.
2: Oui, alors, déjà, elle aura elle fera des conférences, elle aura aussi un vrai travail, c'est très intéressant, parce qu'elle sera la secrétaire et l'assistante personnelle d'un représentant afro-américain du Michigan.
0: Au Congrès.
2: Au Congrès, pendant très longtemps. Elle est...

0: communauté afro-américaine dans tous les États-Unis, elle est agressée à Détroit par un voyou chez elle, afro-américain. Et évidemment, le symbole est fort et délicat. Et à ce moment-là, elle-même sera atteinte de démence. Elle aura une fin de vie extrêmement difficile. Elle quittera à partir de 1999 la scène publique. Et ce qui est intéressant, cependant, c'est que elle est, dès sa mort, reconnue comme un symbole de ralliement, cette fois-ci, de toute la communauté états-unienne, de toute la nation.
1: Même les Blancs aux États-Unis la considèrent comme un symbole fort.
0: Oui, parce que justement, c'est un peu le, on pourrait dire, c'est un peu le prix aussi de son éloignement. C'est-à-dire que comme, sauf au moment des émeutes de Détroit, elle n'a pas été en première ligne politique, elle n'a pas eu des postes de responsabilité, elle est plus facilement qu'un Luther King, par exemple, elle est plus facilement adoptable par tous les États-Uniens.
1: Elle est non clivante.
0: Voilà, et c'est à partir de ce moment-là qu'il y a eu une forme de... Elle est devenue vraiment, elle est encore aujourd'hui une
1: l'objet
0: icône.
1: D'une, oui, une icône.
0: Voilà, exactement.
1: Lisez, vraiment lisez, parce que pendant des années, on n'a pas pu le faire, les mémoires de Rosa Parks sous le titre « Mon histoire » aux éditions Libertalia. Merci infiniment, Corentin Célin,
0: merci
1: d'être venu éclairer de votre savoir ce moment d'histoire contemporaine.
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1: Je vous raconte l'affaire de Breuil, l'un des plus grands scandales de la présidence de Valéry Giscard d'Estaing. Un député, Jean de Breuil, est assassiné et la vérité s'avère introuvable, car l'affaire est classée secret défense. On se contentera donc de juger les lampistes. Une histoire que j'ai écrite en m'appuyant notamment sur le livre de Christian Chatillon, qui sera là tout à l'heure, « Contre-enquête sur l'affaire de Breuil » aux éditions L'Artilleur. La réalisation est signée Céline Lebras.
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1: Cette histoire commence la veille de Noël 1976 à Paris, rue des Dardanelles, à côté de la Porte Maillot. Un matin glacial. À 9h22 précise, on entend trois coups de feu. Et on voit un homme qui s'enfuit en courant et un autre qui s'effondre. Le temps d'appeler le SAMU, et pour lui, c'est fini. L'homme décède sur ce trottoir gelé, mort d'une balle dans la tête. Approchez-vous. Venez. Regardez-le. La soixantaine, les cheveux gris gominés tirés en arrière, un pardessus noir et des chaussures. Vous avez vu les chaussures? La semelle est usée jusqu'à la corde. Ça doit être un truand. C'est un règlement de compte dans le milieu, voilà tout. Et les règlements de compte, c'est bien connu, ça ne nous regarde pas. Il n'avait qu'à pas être dans le milieu. Vous n'y êtes pas du tout. Les policiers qui viennent d'arriver fouillent la poche intérieure de son veston. Dedans, il y a un portefeuille. Ils l'ouvrent. Une carte tricolore, une carte de l'Assemblée nationale. La victime est un député. Et pas n'importe lequel. Le prince Jean de Breuil, député de l'Eure, maître de requête au Conseil d'État, l'homme qui a négocié la fin de la guerre d'Algérie, secrétaire d'État aux affaires étrangères sous De Gaulle, président de commission à l'Assemblée sous Pompidou, et mieux encore, c'est le cousin du président de la République, Valéry Giscard d'Estaing. Et c'est aussi le cousin du ministre de l'Intérieur, le prince Michel Poniatowski. Sacré pédigré. Qu'est-ce qui a bien pu lui valoir de mourir sur ce trottoir glacé? C'est évidemment le 36 quai des Orfèvres qui est sur l'affaire. Avec, on s'en doute, une légère pression politique. Oh, trois fois rien. Et médiatique aussi. Il y a des meurtres auxquels les journalistes ne prêtent pas attention, mais celui-là, même si on est la veille de Noël, il se rue pour interroger les témoins.
2: J'ai entendu deux coups de revolver. J'ai regardé là de ma fenêtre, parce que j'habite au rez-de-chaussée, et j'ai regardé et je vois un jeune homme brun, pas très grand, avec un pardessus foncé, à courir. Il a couru comme

0: ça, il a fait le tour et il est allé par là.
1: En courant?
0: En courant. Il volait.
1: Et alors, il était comment physiquement, le visage?
0: Il est jeune, il est brun, oui. Sans barbe, sans moustache, tout ce que je peux dire.
1: Et de toute évidence, il était tout seul?
0: Il était tout seul. Moi, je l'ai vu tout seul. Il n'y avait personne, il y avait que lui qui courait, et puis c'est tout.
2: Et dans ces années-là, un commissaire de police s'accose. C'est le commissaire Ottavioli, le patron de la criminelle, qui est à la manœuvre. Commissaire, qu'est-ce que vous pouvez nous dire sur cette enquête? Écoutez, c'est une enquête qui s'annonce longue et difficile. Et vous avez des pistes, commissaire? Non, pas de pistes à l'heure où on parle. Nous allons procéder à des vérifications. Tous les effectifs sont mobilisés. Et d'emblée, la piste qui est privilégiée est celle des affaires. Jean de Breuil faisait des affaires, il était très riche. François croit savoir qu'il était mêlé à des affaires suspectes. Et donc il connaissait son tueur. Il est tombé dans un guet-apens. Les obsèques du prince de Breuil ont lieu 4 jours plus tard, sous la neige, dans le petit village de Broglie, le fief de la famille dans l'Eure. La famille y possède un petit cimetière privé, c'est vous dire. Tout le village est là. Jean de Breuil en était le maire. Mais en revanche, pas un ministre.
3: On attendait messieurs Le Canuet, Dornano et Ruffnac. Ils se sont fait excuser ce matin, en toute dernière minute, en invoquant le mauvais temps. On attendait aussi monsieur Edgar Faure. Il s'est fait représenter par son directeur de cabinet.
2: À cause de la neige, tu parles? Et bien sûr, pas de Giscard non plus, et pas plus de Poniatowski. C'est que le cousin, mort, est devenu sulfureux. C'est le mouton noir de la Giscardie. Mais de quoi ont-ils peur? Quand ils héritent de l'affaire de Breuil, les policiers du 36 quai des Orfèvres sont très embarrassés. Très, très embarrassés. Parce que figurez-vous que 3 mois plus tôt, un flic, l'inspecteur Roux, a eu un tuyau selon lequel le prince de Breuil allait être assassiné. Ce Roux a rédigé 2 rapports sur cette menace. Et depuis, ben, ils prennent la poussière. On les a négligés, alors qu'ils étaient prophétiques. On les a négligés ou on les a enterrés? On les a enterrés, en vérité, mais ça, on l'apprendra plus tard. On les a enterrés sur ordre du ministre de l'Intérieur. En personne, le prince Poniatowski, le cher cousin du mort. Ce qui, pour être clair, veut dire que le ministre de l'Intérieur de Valéry Giscard d'Estaing savait que le député Jean de Breuil allait être assassiné et qu'il n'a pas bougé. C'est énorme. Tout ça pour dire qu'au moment où le 36 récupère le dossier de Breuil, ce rapport, bah, il est là. Il est sur un bureau. Et maintenant, il n'y a qu'à le lire, j'ai envie de dire. Alors, qu'est-ce qu'il y a dans ces 2 rapports, en vérité, qui tiennent sur quelques feuillets? Dans ce rapport, on raconte l'histoire suivante. 2 hommes ont fait l'acquisition de faux bons du trésor. L'un est propriétaire de grands restaurants, et l'autre, c'est Jean de Breuil. Ils sont mouillés jusqu'au cou dans une affaire à plusieurs millions de francs. Et dans ce cadre, c'est écrit, hein, il y a un contrat sur Jean de Breuil. Et donc le directeur de la PJ, ayant lu ce rapport, appelle immédiatement l'inspecteur Roux. Il l'appelle 1 quart d'heure après le meurtre de Jean de Breuil. Michel Roux, salut. Bon, dis-moi, c'est fait, hein. Le prince de Breuil est mort, comme tu l'avais écrit dans ton rapport. Ouais, ouais. Rue des Dardanelles, il y a un peu plus d'un quart d'heure, là. Abattu au 9 mm. Dis-moi, le tonton, là, qui t'a rencardé sur ce projet d'assassinat, tu peux retourner le voir? Il faut absolument qu'on sache qui a fait le coup, Michel. Et donc, l'inspecteur Roux retourne voir son indique. Ah, mais moi, je veux pas paraître dans cette histoire, oula. Ça, c'est trop chaud. C'est beaucoup trop chaud. Michel, je peux rien te dire. Ils veulent que t'ailles au quai des Orfèvres. Ils veulent te voir. Ah non, non, J'irai pas. Je veux pas paraître, je te dis. Roux lui met la pression toute la soirée et toute la nuit. Et finalement, le matin de Noël, l'autre lui balance quatre noms. De Varga. Lui, c'est le commanditaire. Ensuite, il y a Simonet. Guy Simonet. Ça va te surprendre un peu, c'est un flic. C'est l'organisateur. Et puis, il y a Técèdre. Lui, c'est celui qui a recruté le tueur. Et le tueur, c'est qui? Fraîche. Gérard Fraîche. Merci. Tu le regretteras pas. Sacrée révélation. Il y aurait donc un flic dans la boucle. Évidemment, on va les arrêter tout de suite. Eh ben non. Étrangement, on attend trois jours. Pourquoi? C'est l'un des mystères de cette histoire. Et donc le 27 décembre, quatre jours après le meurtre, les quatre sont arrêtés et conduits au 36 quai des Orfèvres discrètement. Un photographe a réussi à prendre une photo, il se fait immédiatement confisquer sa pellicule. Pas question de révéler l'identité des gardés à vue. Trop sensible. Et en garde à vue, tout le monde se met à table. Técèdre, Fraîche et même l'inspecteur Simonet. Oui, ils ont participé au meurtre de Jean Debreuil. Mais pas de Varga, le commanditaire présumé, si on en croit l'indique. Il faut dire que ce de Varga, c'est un conseiller juridique de Jean Debreuil. C'est de chez lui que le député sortait quand il a été assassiné. Et lui, il dit qu'il n'a rien à voir avec tout ça. Je ne lui connaissais pas d'ennemi. Je ne m'explique pas ce drame. À ce détail près, qu'on a trouvé chez lui deux chèques provenant d'un certain Simonet, on les lui met sous le nez. Il fait un malaise. Et quand il se remet, ça n'a rien à voir, ces chèques. C'est de l'argent que j'ai prêté à Simonet. Il me l'a remboursé, c'est tout. Fermez le banc. Il n'y aura pas d'aveu. Et de Varga est relâché. Et dans la foulée, le ministre de l'Intérieur Poniatowski annonce une conférence de presse. Très étrange d'ailleurs, au nom de la séparation des pouvoirs, que le ministre de l'Intérieur fasse une conférence de presse sur une affaire en cours. D'habitude, c'est le procureur qui parle, éventuellement le juge d'instruction. Mais là, c'est inédit. Poniatowski apparaît à la tribune avec le patron de la CRIM à sa gauche et le patron de la PJ à sa droite.
4: Bien, messieurs, je vous annonce que dans l'enquête sur l'assassinat de Monsieur Debreuil, la police a réussi un coup de filet magistral. J'ose le dire. Tout le monde a été arrêté. Et cette enquête a été conduite de manière exemplaire. Et je donne maintenant la parole au directeur de la police judiciaire qui va vous donner de plus amples détails.
2: Et voilà donc l'histoire, ou oserais-je dire la fable, que le directeur de la PJ livre aux journalistes cinq jours après le crime. Debreuil était en affaire avec deux personnes. Pierre de Varga et Patrick de Ribemont. À Troyes, ils ont acheté un restaurant, la rôtisserie de la Reine Pédoc, près de la gare Saint-Lazare à Paris. Pour ça, ils ont contracté un emprunt au nom de Varga et de Ribemont. 4 millions à la BNP. Et c'est Debreuil qui était la caution, c'est lui qui s'engageait à payer, et c'est donc lui qui a souscrit l'assurance du prêt. Et maintenant qu'il est mort, les deux autres n'ont plus rien à rembourser. C'est pour ça qu'ils ont fait tuer Debreuil, pour ne pas rembourser l'emprunt de la rôtisserie. C'est un crime d'intérêt. Voilà la fable qu'on demande aux Français de gober tout cru. Une histoire d'investissement dans le poulet rôti qui a mal tourné. Et maintenant, circulez. Circulez, il n'y a rien à voir. Et évidemment, on ne dit rien, pas un mot, du rapport Roux. On ne dit pas que la police savait depuis trois mois qu'il y avait un contrat sur Debreuil et que c'est Pognat qui l'a enterré. Voilà, la conférence de presse est terminée. Vous pouvez rentrer chez vous. Et dans un bel ensemble, le ministre et ses deux porte-flingues se lèvent et quittent la salle. Ça sent la salade, ça sent l'enfumage. Que vient faire un policier, l'inspecteur Simonet, dans cette équipe de tueurs? Pourquoi le ministre a-t-il tenu à s'exprimer en personne, alors que les suspects n'ont même pas encore été déférés devant le juge? La presse ne se contentera pas de ces balivernes. D'autant que quelques semaines plus tard, le dossier de Breuil est classé secret défense par le Premier ministre Raymond Barre. Tiens, tiens, on aurait donc des choses à cacher? Au moment où le ministre de l'Intérieur Poniatowski sert à la presse cette histoire à dormir debout, les deux associés dans l'affaire de la rôtisserie, de Varga et de Ribemont, sont toujours dans le bureau du juge d'instruction. Ils ne sont pas encore inculpés. Et ils n'adhèrent pas du tout à ce scénario. Ils sont innocents. De Ribemont, notamment, est indigné. Il tempête. Il s'étrangle. Au point d'ailleurs que le juge lui dit « Monsieur de Ribemont, si je m'aperçois que vous n'avez rien fait... vous pouvez compter sur ma parole. Je vous relâcherai aussitôt. » Et il va le faire. Après 2 mois de préventive, de Ribemont sort blanchi. Non-lieu. L'inspecteur de police Simonet est lui aussi entendu par le juge d'instruction. Selon l'indique, c'est l'organisateur du crime. Il assume. Monsieur de Breuil était devenu trop gênant à cause d'un conflit économique très grave. Alors un jour on m'a dit, en haut on s'impatiente. Et donc on est passé à l'action. Et en haut, monsieur Simonet, c'est qui? En haut, monsieur le juge. En haut, c'est intouchable. Vous reconnaissez avoir recruté Gérard Fraîche pour exécuter monsieur de Breuil? Oui. Oui, je le reconnais. À la demande de Pierre de Varga. Il m'avait demandé un acte d'euthanasie. D'euthanasie? Oui. C'était son expression. Le juge interroge aussi Gérard Fraîche, le tueur présumé. C'est un gamin, 20 ans, pas très grand, frêle. Il colle assez bien avec ce qu'ont vu les témoins rue des Dardanelles. Moi, je voulais juste toucher un peu d'oseille, quoi. Je crois bien que dans cette affaire, j'ai été roulé. Bien fait pour moi, c'est moi qui vais tout prendre, hein. Pour vous, monsieur Fraîche, qui est l'organisateur du meurtre? Ben, c'est Simonet. L'inspecteur Simonet. C'est avec lui que j'ai fait les repérages. Avec lui et puis monsieur Albert. Monsieur Albert. Le juge fronce les sourcils. Qui c'est celui-là? Il n'apparaît pas du tout dans la procédure. Les policiers du 36 n'en disent pas un mot dans leur PV. Et pour cause, c'est le tonton de l'inspecteur Roux. C'est l'indique. C'est lui qui a balancé les 4 noms. Jusqu'au bout, les flics du 36 l'ont sorti de l'affaire. Fin de l'interrogatoire de Gérard Fraîche, le tueur, et une séquence étonnante qui se joue juste après, dans les couloirs du palais de justice. Gérard Fraîche, les pinces dans le dos, croise par hasard l'inspecteur Simonet.
4: Gérard, surtout tout la boucle. On est super couvert. T'en fais pas. On moisira pas en prison. 5 ou 6 piges, pas plus.
2: Le juge assiste à la scène médusé et il fait noter le dialogue par sa greffière. Super couvert. Mais par qui ?

0: Le juge, évidemment, est très intrigué par ce monsieur Albert dont les flics du 36 ont voulu lui dissimuler le rôle. Et donc, il le convoque. Et pas de peau, ce jour-là, un photographe est en planque. Rassurez-vous, on lui prend sa pellicule. « Bien, monsieur, votre nom apparaît dans l'enquête que je conduis sur l'assassinat du député Jean Debreuil. Qu'est-ce que vous pouvez me dire spontanément dans ce dossier ?»« Monsieur le juge, vous êtes en train de vous attaquer à une affaire d'État. À trop vouloir chercher la vérité, monsieur le juge, je vous le dis, vous mettez votre vie en danger. » Je vous repose la question, monsieur. Quel est votre rôle dans cette affaire? Moi, je suis juste l'indicateur de l'inspecteur Roux, monsieur le juge. C'est moi qui l'ai prévenu 3 mois avant que Debreuil allait être exécuté. C'est moi qui l'ai tuyauté, quoi. Vous verriez la tête du juge à ce moment-là. Il ne connaît rien de ce volet de l'histoire. Il ne sait pas que le 36 avait été prévenu du meurtre 3 mois plus tôt. Il ne sait rien des 2 rapports de l'inspecteur Roux. Il tombe de l'armoire. Et ça l'agace, ouh que ça l'agace. Et donc dans la foulée, il demande qu'on lui transmette les 2 rapports. Eh bien, il ne les aura jamais. Jamais. En revanche, les Français vont les avoir 4 ans plus tard. Ils sont publiés par le Canard enchaîné le 2 avril 1980. C'est un scandale ravageur pour Giscard. On est à 1 an de l'élection présidentielle de 1981 qui va l'opposer à Mitterrand pour un 2e mandat. Dans la foulée, Michel Poniatowski, qui a enterré les rapports, doit s'expliquer devant une commission d'enquête parlementaire. Il risque d'être traduit devant la Haute Cour de justice pour non-assistance à personne en danger, le ministre de l'Intérieur. Rassurez-vous, la commission d'enquête est présidée par un giscardien, Gérard Longuet, qui conclut à l'absence de preuves contre le ministre de l'Intérieur, Poniatowski. C'est pas beau, ça. En revanche, on a 4 coupables, ils vont être renvoyés devant la cour d'assises pour l'assassinat du député Jean Debreuil. 4 lampistes, d'une certaine manière. Le procès de l'affaire Debreuil s'ouvre en novembre 1981. Pour Valéry Giscard d'Estaing, entre-temps, les choses ont tourné court. En mai, il a perdu l'élection face à Mitterrand et il a prononcé son fameux « au revoir ». Et c'est donc parti pour un procès fleuve d'1 mois et demi. Un dossier titanesque, des centaines de témoins. Et je vous rassure, je ne vais pas vous le raconter en entier. Mais tout de même, on y apprend des choses bien intéressantes qui viennent éventuellement éclairer cette affaire sous un autre jour. D'abord, on découvre que Jean Debreuil, avant sa mort, était à la tête d'une société, la Sodetex, dont la noble fonction était de transférer au Luxembourg l'argent de fascistes espagnols, de franquistes. Classe! Et qu'à un moment, il y a eu un trou de 400 millions de francs dans les caisses de la Sodetex. Et qu'ensuite, entre 1977 et 1980, un associé de la Sodetex s'est suicidé, un directeur s'est noyé dans le lac Léman et un administrateur s'est tué sur la route. D'où la question. Est-ce que ça n'est pas Debreuil qui a siphonné les 400 patates? Auquel cas, ça fait un sacré mobile pour l'assassiner. Comme dit Roland Dumas, l'avocat de Simonet, cette histoire est autrement plus crédible que l'histoire de la rôtisserie. Autrement plus crédible. Maître Dumas qui rappelle par ailleurs que Debreuil se trouvait mêlé à un trafic d'armes. Mais on n'en saura pas plus puisque le secret défense est activé. Mais ça n'est pas tout. Au cours de ce procès, on apprend aussi qu'au sein de la Sodetex, dont je rappelle que Debreuil était le patron, il y avait un fondé de pouvoir, un certain Raoul Deléon. Et celui-là, Pierre de Vargas, l'accuse d'être le vrai commanditaire du meurtre. Or, ce Raoul de Léon est un ancien collabo qui a tenté de berner tout le monde à la libération en décrochant une médaille de résistant. Résistant, tu parles. Il était en cheville avec l'Opus Dei franquiste. Et quand ça s'est su, il a fallu lui retirer sa médaille. Il vient à la barre et il dit qu'il n'y est pour rien. Alors le président lui demande de revenir le lendemain et il ne revient pas. Et ça n'ira pas plus loin. On ne va pas embêter Monsieur de Léon. Car ce procès est fait pour faire payer les lampistes. Rien de plus. Il l'a dit, Simonet. En haut, c'est intouchable. Dans ce procès, il y a aussi un moment où le président s'attaque aux renseignements généraux. Car l'inspecteur Simonet affirme que dans cette affaire, ils étaient couverts par un inspecteur des RG. Simonet dit même que les RG étaient présents rue des Dardanelles le matin du crime et qu'en gros, ce sont eux qui ont récupéré le tueur. C'est une scène qui a été parfaitement décrite par la gardienne du 2 rue des Dardanelles. Elle a parlé d'un jeune homme maigre, le tueur, s'engouffrant dans une voiture dans laquelle se trouvaient deux hommes. Mais c'est dommage, on n'a pas retrouvé la concierge. Impossible de la faire venir à la barre. Le président s'étonne. À chaque fois que j'aborde la question des relations entre les renseignements généraux et Pierre de Vargas, je constate que c'est le silence. À la fin, l'avocat général réclame 20 ans pour De Vargas et Simonet, 15 ans pour Fraîche et 6 ans pour Tessèdre. Paul Lombard, l'avocat de Pierre de Vargas, plaide l'acquittement.
1: Dans quelques heures, les 9 jurés de la cour d'assises de Paris, 5 femmes et 4 hommes, vont rendre leur verdict. Bien malin qui pourrait avancer un pronostic en se basant sur leur mine, il est vrai, là, c'est plutôt désabusé après 2 mois de débats fracassants mais tout à fait stériles. S'il est en effet une certitude que nous pouvons avoir ce soir tous, c'est de dire que l'affaire de Breuil restera une affaire sans mobile. Car ce soir, à la veille du 5e anniversaire de l'assassinat du prince Jean de Breuil, mort comme un truand sur un trottoir, le mystère n'est toujours pas éclairci. Personne ne croit au mobile officiel, soutenu par l'avocat général d'Orlin Carter, avec, il est vrai, la conviction d'un pilote désespéré qui s'écrase sur le pont d'un navire, faute de pouvoir faire autre chose.
0: Et maintenant, on attend le verdict. Le verdict tombe le 23 novembre 1981 à 23h. Les 4 accusés sont jugés coupables. Fraîche le tireur, Simonet l'organisateur et De Vargas l'instigateur prennent chacun 10 ans, soit 2 fois moins que ce qu'avait demandé l'avocat général. Et Tessèdre, le recruteur, prend 5 ans. À l'annonce du verdict, Pierre de Vargas crie à la cour d'assises.
2: « Lavez-moi de cette infamie !»
0: Et son jeune avocat, le futur ténor Francis Piner, tombe en larmes. L'un des accusés se penche vers lui et lui glisse perfide. « Ne pleurez pas, maître. Votre client sait bien qu'il est coupable. » Au moment du verdict, les 4 hommes ont déjà passé 5 ans en détention provisoire. Et donc ils savent qu'ils ne vont pas tarder à sortir. Un seul des acteurs de cette affaire a échappé au procès. Patrick de Ribemont, l'un des associés de De Breuil dans l'affaire de la rôtisserie. Il estime pourtant que son honneur a été sali. Et il saisit la Cour européenne des droits de l'homme. Et 15 ans plus tard, il obtient 2 millions de francs de dommages et intérêts pour violation du principe de la présomption d'innocence. Pierre de Vargas fait la même démarche, mais elle est rejetée. Il sort de prison en 1984. L'inspecteur Simonet sort à son tour de prison. Et depuis, il se bat pour obtenir la levée du secret défense dans cette affaire. Ce qui est bien la moindre des choses. Réponse du ministère de l'Intérieur, il faudra attendre 2025. Et donc en 2025, peut-être qu'on saura. Et pour débriefer cette histoire absolument incroyable, je suis avec Christian Chatillon, qui est l'auteur de ce livre dont je me suis servi pour vous raconter l'histoire, Contre-enquête sur l'affaire de Breuil, aux éditions L'Artilleur. Christian Chatillon, vous attendez 2025, vous aussi, je suppose.
3: En fait, c'est 2030.
0: Ah, ça a été reporté.
3: Et pas 2025. Et d'après une information que j'ai toute récente, il semblerait que ce soit même 2051.
0: À quel titre ?
3: Toujours secret défense. Alors,
0: c'est-à-dire que c'est le ministère de l'Intérieur actuel, le gouvernement actuel, qui refuse la levée du secret défense.
3: Ou celui qui était en place avant. Peut-être du temps où Manuel Valls était ministre de l'Intérieur, ça je ne sais pas.
0: Une sorte de solidarité du monde politique.
3: Disons que j'ai entendu sur une émission où l'un des inculpés, en tout cas, disait qu'il avait fait une demande et que ce serait 2051. Mais moi je ne suis pas au courant, c'est sa version à lui.
0: Parce que l'inspecteur Simonet est toujours de ce monde.
3: Bien évidemment.
0: Vous l'avez vu, vous le connaissez bien.
3: Je le connais, oui, bien sûr. Je me suis intéressé à cette histoire dès 1998. Donc, vous voyez, oui, je l'ai rencontré, nous nous sommes rencontrés plusieurs fois, il m'avait fait part d'une historienne qui aurait trouvé un dossier aux archives qui était l'affaire de Breuil, mais qui n'aurait pas dû se trouver là. Cette historienne l'aurait...
0: Lui, il n'a pas toute l'histoire, Simonet. Simonet, c'est pour ça qu'il veut accéder aux archives interdites, c'est parce qu'il lui manque le début de l'histoire.
3: Oui, alors...
0: Lui, il connaît le contexte.
3: Oui, mais je veux dire que l'inspecteur Simonet... C'est tout comme moi que aux archives, le ménage est fait, donc il n'y aura rien.
0: C'est ce que j'allais vous dire, il n'y aura rien.
3: Il n'y aura rien.
0: Poniatowski a nettoyé.
3: Ou d'autres.
0: Qui l'ont suivi.
3: Qui l'ont suivi, ou qui l'ont précédé.
0: Giscard était à la manœuvre, à votre avis ?
3: Alors, Joker, vous voulez que je sorte de ce studio
0: avec des pinces
3: non, sans pinces, directement, là d'où on ne revient plus. Il faut quand même savoir que dans l'affaire de Breuil, on parle, comme d'ailleurs dans l'affaire Boulin, dans d'autres affaires, j'écoutais l'autre jour avec plaisir Raphaël Baquet sur De Gros Sous, qui est de son point de vue à elle, un véritable suicide. Mais en tout cas, dans ces affaires-là, il y a une vedette, une star, celle que connaît le grand public. Mais dans l'affaire de Breuil, et vous l'avez dit, il y a Bertrand de Murat qui est un banquier suisse, il y a le banquier de la famille Giscard, l'ex-banque La Harpe, qui était devenue la banque Leclerc, et d'autres, Charles Bignon, qui était vice-président de l'Assemblée nationale, accident de voiture, un autre qui se suicide avec du fil de fer barbelé dans sa baignoire, probablement un sadomaso, etc., etc. Donc ça fait une douzaine. Donc moi je tiens encore à garder quelque temps ma vie.
0: Alors je suppose que vous vous êtes fait, Christian Chatillon, votre propre opinion. Selon vous, quelle est la plus grande probabilité, sans accuser nommément personne, pour protéger vos arrières ? qui a tué De Breuil et pourquoi ?
3: Un président de cour d'assises vous dirait que quand il y a un mensonge d'État, affaire d'État, ne parlons même pas de crime d'État, la justice est traitée par l'exécutif en fille soumise. Vous n'avez pas de moi. Donc, tout a été fait, et vous l'avez très bien raconté, jusqu'au 2 avril 1980, où le canard enchaîné sort sa bombe.
0: À savoir les rapports de l'inspecteur Roux.
3: Astucieusement alimenté à l'époque par un avocat que vous avez cité et qui était aussi l'avocat du canard enchaîné, Roland Dumas, citons-le, qui, par ailleurs, en 79, commence la fameuse affaire des diamants de Bokassa, où il y aurait aussi là beaucoup à dire.
0: Alors, la clé, semble-t-il, c'est ce qu'on découvre, le grand public découvre à l'occasion du procès, c'est cette société, la Sodetec, dont De Breuil était le président, qui présentait donc un trou de 400 millions de francs. Est-ce que c'est cette somme d'argent qui semble être la clé de cette histoire? Et dans ce cas-là, où est-elle passée, cette somme d'argent?
3: Alors, c'est la clé majeure. En 1967, il avait eu une première réunion, puisque les franquistes, dont plusieurs membres du gouvernement étaient de l'Opus Dei, ou en tout cas ou numéraires, ou proches, ou sympathisants, on avait considéré que ça pourrait être aussi une façon de faire l'après-franquisme et sur le modèle des républicains indépendants. Donc des contacts avaient eu lieu. Jean de Broglie avait été président de la Sodetex, qui en fait était une filiale de la Matesa. La Matesa qui en 69, il y a eu un énorme scandale, c'était des métiers à tisser fictifs, et en fait c'était de l'évasion de capitaux.
0: De franquistes. Qui allaient planquer leur pognon au Luxembourg.
3: Où étaient plongés des ministres, qui ont été d'ailleurs mis à la porte.
0: Est-ce que la politique française a pu se payer un peu, au passage, sur ces 400 millions de francs?
3: Oh, jamais les politiques ne se servent sur une somme, voyons. Ouais. Enfin, tout de même.
0: Jamais.
3: Oh, jamais, jamais, ça se saurait.
0: L'hypothèse, une des hypothèses, est que cet argent est financé la campagne de 74 de Valéry Giscard d'Estaing.
3: Bon, il y a des bruits qui courent, des rumeurs qui ne sont pas forcément infondées.
0: C'est cette hypothèse-là, fantasmée en l'état actuel des choses, qui paraît la plus probable.
3: Oui, alors il y a aussi un autre fait qu'on est obligé quand même de signaler, c'est que Jean de Broglie s'était totalement éloigné des Giscardiens, et Jean de Broglie, le 5 décembre, était à la porte de Versailles au moment où Jacques Chirac annonçait la création du RPR.
0: C'est-à-dire que Jean de Broglie avait quitté Giscard pour l'ennemi?
3: Absolument. Et je signale aussi, vous avez dit qu'il était cousin du prince Poniatowski, cousin de Giscard par alliance. Par alliance, puisque de Broglie appartenait à la famille des Effrussi, donc étaient des grands banquiers juifs, et donc c'est aussi le 5 décembre, parce que quand on dit les renseignements généraux ne savaient rien de Broglie, mais bien évidemment que les renseignements généraux de l'époque, vous pouvez demander à n'importe quel ancien des services, vous diront, mais nous c'est notre job. La deuxième section des RG, c'était la section politique. Vous voyez Jean Broglie au RPR, et le 6 dans l'heure, à la suite d'une discussion extrêmement houleuse, extrêmement agitée, il fait voter une motion pour prendre fait et cause pour Jacques Chirac. Eh bien, évidemment, à partir de là, il y a aussi un événement qu'on ne peut pas passer sous silence, c'est la soirée du 8 décembre, où il y avait sur un agenda dîner Beauvau, donc chez le prince Poniatowski, qui était ministre de l'Intérieur, oui. Sauf que sur un autre agenda, il y avait dîner Bénil. Or, Bénil, c'est l'abréviation d'une rue où habite encore aujourd'hui Monsieur Giscard d'Estaing.
0: Rue de Bénouville.
3: Absolument. Et la discussion, c'est sur des procès-verbaux, secret défense ou pas, c'est une discussion qui a été qualifiée d'orageuse, de coup de poing sur la table. Et donc là, le 8 décembre, la BRI, qui était encore en charge d'une surveillance, soi-disant c'était pour des truands, des gens dangereux, le 8 décembre, il y a une affaire qui se produit à Marly-le-Roi dans une auberge, et le 9 au matin, on décroche du 9 décembre jusqu'au 24 décembre, Jean de Broglie est livré à lui-même. Le 12, il rencontre des amis en disant « Je vais pouvoir enfin toucher l'argent qu'on me doit. » Alors quel est ce con-là, hein, qu'on me doit? Et le 24 décembre, eh bien, il sait meurt. Ce qu'il en est. Voilà.
0: Il meurt sur ce trottoir. Voilà. Il y a une dernière chose que je n'arrive pas à comprendre. C'est pourquoi Manuel Valls, aujourd'hui Christophe Castaner, aurait intérêt, ou disons François Hollande et Emmanuel Macron, auraient intérêt à protéger ce secret. Est-ce qu'on attend la mort de Giscard d'Estaing pour ouvrir le dossier?
3: Rien n'est impossible, mais vous savez, Jean Edernalier me disait que deux crocodiles dans le même marigot ne se bouffaient jamais entre eux. Peut-être que dans le monde politique, il y a une façon de penser, une façon, et que peut-être je vais avoir droit à des remarques.
0: Vous voulez dire qu'on protège toujours son prédécesseur, quoi qu'il ait fait?
3: Écoutez, il y a une affaire qui est encore récente, je crois, monsieur Jérôme Cahuzac, qui avait été défendu par Éric Woerth, et je crois que l'un était président de la commission des finances, que l'autre était ministre, et on a vu le résultat que ça a donné. Il y en a un qui a casqué, et l'autre qui s'en est sorti, mais enfin, je peux vous rassurer, monsieur Cahuzac est en voie de prendre des fonctions de médecin à Bonifacio.
0: Mais je suis bien content d'avoir réveillé cette histoire qui vient interpeller le gouvernement actuel. Est-ce qu'il est opportun d'attendre 2051 pour lever le secret défense dans ce dossier? Objectivement, non. Et donc, censément, nous demandons ensemble la levée du secret défense, n'est-ce
3: juste
0: pas?
3: À ma connaissance, car c'est ma connaissance, c'est 2030.
0: Bon, 2030 minimum. Ça devrait être 2019, n'est-ce pas, Christian Châtillon?
3: Ça devrait être 1892.
0: Christian Chatillon a écrit contre-enquête sur l'affaire de Breuil aux éditions L'Artilleur.
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0: L'homme dont je vais vous raconter l'histoire maintenant est un tueur en série catégorie brute épaisse, incapable d'expliquer pourquoi il tue. Il tue parce qu'on a fait pipi sur le fauteuil de sa voiture, il tue parce qu'il ne supporte pas les aboiements d'un chien, il tue parce que ça l'énerve, il tue parce que c'est la bêtise humaine. Il s'appelle Louis Poirson et au début des années 2000, il a tué 4 femmes. J'ai écrit cette histoire avec Nicolas Loupien, réalisation Céline Lebras.
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0: Le matin du mercredi 3 mai 2000, une jeune femme, appelons-la Caroline, va prendre son train Gare Saint-Lazare à Paris. Le train de 8h17 pour Vernon dans l'heure. Il faut pas qu'elle traîne parce qu'elle a rendez-vous à l'école de son fiston. Mais il y a du monde, c'est un jour de semaine, elle est pressée, trop pressée. Bref, elle se trompe de train. Mais tant pis, elle descendra à Mantes-la-Jolie et elle finira son trajet en bus. À son arrivée à Mantes-la-Jolie, elle est à l'arrêt de bus quand une voiture fait une marche arrière et s'arrête. Bonjour madame, vous avez l'air pressée. Oui, un peu, j'ai rendez-vous à Vernon, à l'école de mon fils. Ah ben moi aussi, je vais par là. Je dois juste passer avant déposer des cartons, là où ce que je travaille. Et elle monte dans cette voiture. Dès qu'il commence à rouler, l'homme est bizarre. Il n'ouvre pas la bouche. Caroline essaye d'engager la conversation, d'échanger des banalités, quoi. Et lui, pas un mot. Je ne vous l'ai pas encore dit, mais la dame est noire. Alors elle se dit qu'il ne lui parle pas, parce qu'elle est noire. Maintenant, la voiture quitte la Nationale 13 et s'arrête devant une ferme. Une ferme isolée, qui a même l'air abandonnée. C'est un peu angoissant, mais ça doit être là qu'il travaille. L'homme descend, il fait le tour pour ouvrir le coffre, et soudain, le voilà qui ouvre la portière côté passager, et là c'est un autre homme. Il est hors de lui, il crie, il tremble, et il a un couteau dans la main. « Sortez ! Ou je vous bute !»« Enfin, qu'est-ce qu'il y a, monsieur ? Calmez-vous ! Sortez ou je vous bute !» Alors elle sort, et là l'homme se jette sur elle, il lui attache les mains, et il l'oblige à le suivre dans une partie de la ferme qui semble en travaux. Direction le premier étage. « Allez, montez ! Vite, vite, vite !»« Mais qu'est-ce que vous voulez me faire ? Vous voulez me violer ? Vous voulez me tuer ? Vous allez voir ce que je veux vous faire. » À l'étage, une pièce vide et sale, avec dans un coin un vieux matelas, même le sol. Il la jette sur le matelas, il la bâillonne et il la ligote solidement. « Bon, maintenant tu vas rester toute seule, hein ? Moi je vais travailler, hein, je reviendrai pendant ma pause de midi. Et là, tu verras ce que je te ferai. » Et il va travailler tranquillement. Et Caroline est là, ligotée, terrorisée. Qu'est-ce qu'il va lui arriver ? Par chance, ce matin-là, la propriétaire de la ferme, qui vient rarement, décide d'y faire un petit tour. Elle monte à l'étage, elle ouvre la porte et elle tombe sur Caroline, ligotée sur le lit. Heureusement, Louis, qu'elle emploie comme tailleur de pierre, est en bas dans son atelier. « Louis ! Louis, viens ! Il y a une femme ligotée sur le lit à l'étage. Viens vite !» La réponse de Louis la laisse sans voix. « Ah ouais, je sais, c'est moi qui l'ai mise là. Vous inquiétez pas, je vais la relâcher. » Et il ajoute « Je vous en prie, madame, dites rien. » La suite est tout aussi surréaliste.
2: C'est-à-dire qu'il retourne dans la chambre et il détache Caroline et il la raccompagne chez elle en voiture, tout en s'excusant du dérangement. Mais vous avez l'habitude de faire ça ? Oh non, je comprends pas. C'est la première fois que ça m'arrive. Et pendant qu'il conduit, il a sa patronne au téléphone. Vous inquiétez pas. Ouais, j'ai retrouvé mon calme.
5: D'accord, mais j'ai tout de même prévenu les gendarmes. Ils m'ont dit que vous deviez vous présenter à la brigade de Bonnières-sur-Seine. Vous y allez, hein, Louis ? Vous y allez ?
2: Ouais. Ouais, madame, ouais. Je la dépose chez elle, la femme-là. J'y vais, c'est promis. Et c'est ce qu'il fait. C'est-à-dire qu'il dépose Caroline en bas de chez elle et qu'il se rend à la gendarmerie. Parce que sa patronne a prévenu les gendarmes qu'il avait enlevé une fille. Surréaliste. Le voilà donc qui sonne au portail de la gendarmerie de Bonnières-sur-Seine. Ouais, bonjour. Je suis le gars là qui a enlevé une jeune femme noire. Je crois que ma patronne vous a déjà prévenu.
5: Oui, je vous ouvre. Entrez.
2: Et face aux gendarmes, il faut donc qu'il s'explique. Bien, monsieur. D'abord, comment vous appelez-vous ? Poisson. Louis Poisson. Bien. Alors, pourquoi est-ce que vous l'avez enlevée et séquestrée, cette jeune femme, monsieur ? C'est que ma femme, elle garde une petite noire. Alors, la gamine, elle a un caractère... très difficile. Alors voilà, j'ai voulu me venger en enlevant une noire, quoi. Ce mec est starbé. Bref, Louis Poisson est déféré devant le procureur, qui l'envoie chez le juge d'instruction, qui le met en examen logique pour enlèvement suivi de séquestration. Ce soir, Louis Poisson va dormir en prison à la maison d'arrêt de Bois d'Arcy. Évidemment, ça ne s'arrête pas là. Le juge demande aux gendarmes de se rencarder sur ce poisson si bizarre. Et ils découvrent qu'ils n'ont pas affaire à un enfant de cœur. C'est le moins qu'on puisse dire. Bon, voilà ce que j'ai pu trouver sur lui. Ce gars, c'est un récidiviste. Il y a 4 ans, il a enlevé 3 adolescentes autostoppeuses. Il les a séquestrées dans la même ferme. Et puis, ils ont réussi à s'échapper. Et il a été arrêté, il a été jugé. Et il a été condamné à 3 ans de prison ferme. Et donc il est sorti il y a moins de 2 ans. Avant ça, en 83 et 85, dans la région de Strasbourg, il a commis une 12aine de viols et d'agressions sexuelles. Et pour ça, il a pris 15 ans de prison. Bon voilà, c'est un sacré lascar qu'on vient d'arrêter. Le récit de ces viols qui remontent à 1985 va vous donner une idée du bonhomme. Sa technique à l'époque, la voilà. Il se cache dans un parking souterrain et dans l'ombre, il attend sa victime. Quand une femme seule garde sa voiture, il surgit, il ouvre la portière passager et il s'installe à côté d'elle en la menaçant avec un revolver. Et là, il la viole dans la voiture et puis il disparaît. Il fait ça une fois, deux fois, trois fois, 10 fois. Et puis un jour, il change de mode opératoire et c'est ce qui le perd. Il prend une jeune fille en stop, il s'arrête sur un chemin de terre isolé, il la viole et il la relâche. Et la gamine a noté son numéro d'immatriculation. Et voilà comment, à l'époque, Louis Poisson se fait pincer par les gendarmes. À l'époque, il est très jeune. Il a 22 ans. C'est un fan de musculation, c'est une force de la nature. Il rêvait d'être commando, mais l'armée n'a pas voulu de lui. À l'époque, ses copains le surnomment Rambo. Pour ses 12 viols et agressions sexuelles commis à Strasbourg, il est condamné par la cour d'assises à 15 ans de prison. Quand il découvre ce passé, 15 ans plus tard, alors qu'ils viennent d'arrêter Louis Poisson pour l'enlèvement de Caroline, les gendarmes tombent aussi, dans son dossier, sur une expertise psychiatrique terrifiante. Alors écoute ça. Le psychiatre lui parle de sa sœur, et tu sais comment Poisson en parle. Il dit « J'ai jamais pu blairer la grosse. Elle a toujours été con comme un manche à balai. » Et puis il dit aussi au psy « Si je suis énervé, je sais pas ce que je fais. Je tape dedans une vraie bête. » Écoute bien la conclusion du psychiatre. « Poisson ne souffre d'aucune maladie mentale, il n'est pas fou et aucun traitement thérapeutique n'est à envisager. » Eh ben dis donc, il a été bien inspiré celui-là. Et nous, on vient de choper un drôle de type. Hein. La petite Caroline, elle a échappé belle. Hein. Ah ben oui, tu l'as dit. Mais au vu de ce que tu racontes, ben ça fait 6 ans qu'il est sorti, c'est ça? À mon avis, il n'y a plus que Caroline. C'est pas possible qu'il ait rien fait pendant 6 ans, vu le profil. Faut absolument regarder si on peut pas lui coller d'autres dossiers. Et donc, les gendarmes se mettent à chercher des affaires similaires dans toute la région. Et là, la section de recherche de Versailles leur signale un dossier qui peut coller.
5: Écoute, on travaille là-dessus, ça fait quoi, à peu près 1 an? Le cadavre d'une dame âgée, hein, Madame Persson. Donc on l'a retrouvé à Saint-Cyr en Arty, et franchement, on a un an plus tard aucune piste. Donc si tu peux nous aider à avancer avec ton gars, là, Poisson, c'est ça? Eh bien, on sera bien content.
2: Saint-Cyr en Arty? Mais c'est à 10 km de la ferme où Caroline a été séquestrée. Ça vaut le coup de vérifier, non? Alors, laissez-moi vous raconter cette affaire qui remonte donc à septembre 1999. Charlotte Berson, qui a 79 ans et qui habite Passy-sur-Eure en Normandie, décide comme tous les jours d'aller faire une petite promenade. Et le soir, elle ne rentre pas. Ce sont des chasseurs qui retrouvent son corps un mois plus tard. Un corps humain. Nu dans un état de décomposition avancé. On ne peut même pas dire si c'est un homme ou une femme. Ils appellent les gendarmes. Bon, si tu veux mon avis, cette femme, elle n'est pas morte ici. Hein. Moi, je pense que son corps a été transporté ici post-mortem. Parce que quand même, faut bien connaître le coin hein, pour arriver là. Hein. Alors, ils attaquent une enquête de voisinage. Les maisons et les fermes alentour. Et ils interrogent plus de 100 personnes. Ça ne donne rien. Jusqu'à l'autopsie. Bon, d'abord, c'est une femme. Une femme âgée, à mon avis, autour de 80 ans. Quelque chose qui puisse nous permettre de l'identifier, docteur? Oui. Oui, peut-être. Elle a été opérée au poignet. Et elle a une broche. Et sur la broche, il y a un numéro de série, donc ça devrait nous aider à l'identifier. Et c'est comme ça que les gendarmes identifient Charlotte Berson, 79 ans. Et là encore, le légiste apporte une aide précieuse. A priori, donc, elle est morte le jour de sa promenade. Hein. L'examen de son estomac nous montre qu'elle n'a pas digéré son dernier repas. Mais j'ai autre chose qui va sans doute vous intéresser. Ça concerne les insectes qui ont colonisé son corps. Ça n'est pas cohérent avec la date de sa disparition. Pas du tout.
4: On de la raconte la suite de votre récit.
2: Et là, faut que Tonton vous explique. Le médecin légiste évoque une science qu'on appelle l'entomologie médico-légale, c'est-à-dire l'observation des insectes qui se sont installés dans un cadavre pour le becter, hein, tout simplement. Les mouches, par exemple, elles pondent et leurs œufs éclosent le premier jour. Le deuxième jour apparaissent les larves. Le quatrième jour, les larves font 1 mm. Le cinquième, 4 mm. Le sixième jour, 7 mm. Etc, etc. C'est comme ça qu'on sait depuis quand un cadavre est dans la nature. Et là, concernant la pauvre Charlotte Berson, eh ben, il y a un problème. Vous me dites que cette dame a disparu le 3 septembre, c'est ça? Je vous ai dit tout à l'heure qu'au vu du contenu de son estomac, elle est morte le jour même. En revanche, vu le stade de développement des différentes larves, il y a un truc qui colle pas, parce que le corps n'était pas dans la forêt depuis le début. Hein. Il n'y est que depuis 15 jours, je suis formel. Et avant, il était où alors, docteur? Bah ailleurs, là où il n'y avait pas d'insectes. Mais ailleurs où? 1 an après, les gendarmes n'ont aucune piste. Et là, On les appelle pour leur dire qu'un certain Louis Poisson a été arrêté et qu'il pourrait être l'assassin. Pourquoi pas ? Alors ils le font sortir de la prison de Bois d'Arcy, où il vient d'être incarcéré pour l'agression de Caroline. Et ils le placent en garde à vue. Bon, je vais vous montrer une photo, monsieur. Hein, vous allez me dire si vous reconnaissez cette dame. Montrez bien. Oh non, non, je la connais pas. Monsieur, je vous conseille de parler parce que sinon je vais aller chercher votre compagne et je vais la placer en garde à vue. Oh ben non, elle a 6 enfants, ma compagne. Elle a pas besoin de ça. À vous de voir, monsieur. Bon, oh ben je vais vous raconter ce qui s'est passé. Et là, il se met à table. Oui, il a croisé cette femme qui marchait sur la route et il s'est arrêté. Et je lui ai proposé de l'emmener là où qu'elle allait. Elle a pas voulu. Et comme je l'ai bloqué avec ma voiture, ben, s'est mis à me donner des coups sur le capot. J'étais pas trop content, quoi. Alors, je suis sorti de la voiture. Je l'ai bousculée. Elle est tombée. Ah ben, elle est morte, quoi. Enfin, je croyais qu'elle était morte. Mais quand je l'ai mise dans le coffre, elle s'est réveillée. Ces aveux, figurez-vous, ont été filmés à l'époque par une équipe de 7 à 8 de TF1 qui était là complètement par hasard. Écoutez comment Poisson raconte aux gendarmes comment finalement il a tué Madame Berson.
6: Je l'ai amené à la voiture comme ça, j'ai montré pas grave, et machin, et après je me suis mis derrière et clac, j'ai serré. Voilà.
7: Ok.
6: Voilà.
2: Il a serré son cou avec son bras et ça a fait crac. Voilà. Et après, il est allé cacher son corps dans un fourré et il l'a arrosé avec de l'acide chlorhydrique. Et c'est ça qui a retardé l'arrivée des insectes. L'acide. Mais pourquoi, monsieur Poisson, est-ce que vous l'avez tué, cette femme ? Elle ressemblait trop à la vieille. C'est pour ça, hein. La vieille, c'est sa mère. Et tout ça, il le raconte avec une froideur et un détachement stupéfiant. Le juge le met en examen pour meurtre en se disant « Il en a sous le pied, il n'a pas tout dit. » Un gendarme le reconduit en prison et dans la voiture il lui dit « Ça va mieux, Louis ? T'es content, t'as soulagé ta conscience ?» Et Poisson répond « quelle conscience ?» Des cocos comme ça, heureusement, on n'en voit pas tous les jours. Dans la foulée, les gendarmes cherchent donc à savoir s'il n'en a pas tué d'autres, dans la région. Janine et Monique Villain, par exemple, leurs corps ont été brûlés tout près de la ferme où travaille Poisson. Alors ils appellent leurs collègues qui travaillent sur ce double meurtre. « Dis-moi, on a peut-être un gars là qui peut vous intéresser dans le dossier Villain. »
8: « Le dossier Villain, tu dis ? Oh, mais on a déjà un coupable dans cette affaire. Hein. C'est le fils de Janine Villain. Il a été mis en examen et tout. Hein. »
2: « Mais il reconnaît les faits ?»«
8: Non, non, non, mais tout se recoupe. Hein. »
2: « Eh ben, vous devriez quand même le voir, notre gars, là. Poisson. » « Bon, il le place en garde à vue, sans grande conviction. » Et il avoue, le diable, c'est lui qui a tué Janine et Monique Villain.
8: J'étais tranquille en train de boire une mousse, là. Et puis, il y a un clébard qui a aboyé. Ça m'a énervé. Hein. Alors, j'ai cru que ça venait du cimetière pour les cleps, là, qui est juste à côté. Alors, j'y suis allé, pour le faire taire. Mais en vérité, ça venait pas de là. Mais moi, j'étais quand même énervé. Alors, je me suis mis à casser les tombes des chiens, pour me calmer, quoi. Et là, il y avait 2 dames. Elles m'ont menacé d'appeler le gendarme. Oh, ça m'a mis dans une de ses colères. Normal, hein. Alors, j'ai assommé la vieille. Et puis l'autre, la jeune, là, je l'ai attachée. Et je les ai mis dans le coffre. Et je suis allé jusqu'à un champ. Et là, pour vous dire, je me suis dit... tu sors de prison, Louis, donc faut pas que tu déconnes. Alors, j'ai ouvert le coffre et je leur ai dit... Je vous relâche, d'accord ? Mais vous dites rien. Et il y en a une, elle m'a dit qu'il fallait pas que j'y compte. Elle m'a énervé, celle-là, là. Alors, je lui ai mis un sac plastique sur la tête, jusqu'à ce qu'elle bouge plus, quoi. Et puis l'autre, après, bah, je l'ai tapé avec un bâton. Et voilà, quoi. Et après, j'ai mis le feu. Voilà, quoi, c'est la bêtise humaine, quoi.
2: Ça, c'est le moins qu'on puisse dire. À ce stade, Louis Poirson a avoué 3 meurtres. C'est un tueur en série. Et on peut penser qu'il n'a pas encore tout dit. Par exemple, on a retrouvé des bijoux chez lui.
8: Oh, ça c'est rien, je les ai trouvés, ces bijoux.
2: Eh ben, on va vérifier, Louis. Parce que justement, une femme est portée disparue depuis l'année dernière. Elle s'appelle Madame Femme. Elle a 73 ans et elle est d'origine asiatique. Elle était dans une maison de retraite pas très loin de chez Poirson. Et un jour, elle est allée se promener. Et on ne l'a jamais revue. Est-ce qu'il ne l'a pas fait monter dans sa voiture, elle aussi? Les gendarmes vont montrer les bijoux retrouvés chez Poirson au personnel de la maison de retraite. Ah ben, je le reconnais, moi, ce petit truc de pacotille. Elle le mettait tous les jours, Madame Femme. Retour de Poirson en garde à vue. Au début, comme d'habitude, il nie. Alors, les gendarmes utilisent la même méthode que dans l'affaire Villain. Bon, Louis, si on n'avance pas là-dessus, toi et moi, bah, je vais être obligé de mettre ta compagne en garde à vue.

0: derrière la couenne. Ça m'a mis dans une de ses colères. Alors je l'ai poussé. Et puis sa tête, elle est tombée sur un rebord. Et puis je l'ai mis dans le coffre. Elle était vivante, hein. Quand je suis arrivé à la ferme, j'ai dit, regarde ce que t'as fait. Et là, elle m'a dit, pas grave, pas grave. Elle est gentille. Alors j'ai serré le cou et... clac. Clac. Pour Charlotte Berson, c'était crac. Le résultat est le même. Il en a tué 4. Et vous sauriez me dire où vous avez mis le corps, monsieur Poisson ?
1: Oh ben, ouais, je l'ai enterré à la ferme.
0: Vous pouvez nous montrer où exactement ?
1: Oh ben oui, sans aucun problème.
0: Eh ben, on y va. Dans la voiture, les gendarmes lui disent...
2: C'est juste parce qu'elle a pissé dans ta voiture. C'est ça qui t'a mis en colère.
1: Ouais, je sais, j'ai déconné. Hein. J'ai déconné, c'est tout. Hein. Tout ça pour 2 gouttes dans une voiture, ça. Ça aurait pas dû en arriver là. Ça valait pas la peine. On arrivait là pour ça.
0: Ah ! Donc il a une conscience. Avant d'aller assister au procès de Louis Poisson, je voudrais vous faire écouter ce qu'il a dit à Michel Fine, la journaliste de 7 à 8, quand il a avoué avoir tué Charlotte Berson devant sa caméra.
3: C'est énervé, il s'est emporté autant pour ça, ça ne valait vraiment pas la peine. Et on est arrivé surtout là pour ça.
4: Et vous savez pourquoi vous le faites ?
3: Non, ça reste bon là comme ça, c'est tout. Faut pas l'expliquer. Elle avait un petit air de ressemblance avec ce que j'appelle ma mère. Bon, mais c'est pas... Moi, j'appelle pas ça ma mère, mais bon.
4: Vous avez un problème avec vos parents ?
3: Oui, un gros même. Si j'avais rien à secouer. Honnêtement, avec ma frangine, on s'est promis que le jour, il y en a qui meurent, on s'achète des modèles champagne, on la boit sur leur tombe. On va vous dire à quel point c'en est. Moi, j'en ai rien à secouer.
4: Qu'est-ce qu'ils vous ont fait, vos parents ?
3: Ouais, le vieux, il tapait tout le temps, c'est tout, pour un oui, pour un non. Et la vieille, elle disait rien. Elle laissait faire.
4: Et vous avez l'impression que cette enfance-là, elle a fait de vous ce que vous êtes devenu aujourd'hui ?
3: Oui, coup de colère, ça vient de là. À mon avis, ça vient de là. Si vieux n'avait pas tapé pour un oui pour un non, je me serais peut-être, j'aurais peut-être eu une autre vie. C'est tout.
4: Et vous avez des remords ?
3: Oui, c'est sûr, parce que je sais que j'aurais jamais dû arriver à ce point-là. À ce moment-là, je ne réfléchis pas à ce moment-là.
4: Et vous pensez que vous êtes dangereux ?
3: On pourra penser ce qu'on veut. J'aurais jamais dû arriver. C'est par bêtise humaine. C'est ma bêtise à moi qui a pris le dessus, c'est tout.
0: Incroyable confession d'un tueur en série. Louis Poisson est d'abord jugé en septembre 2002 devant les assises de l'Eure pour le double meurtre de Jeannine et Monique Villain. Le premier jour est consacré à l'étude de sa personnalité. Et Chantal, sa compagne, vient à la barre tenter de sauver ce qui lui reste d'humanité.
5: Oh ben, à la maison. Louis, il est doux, hein. Il est attentionné. Il offre des fleurs. Il fait de la peinture. Et puis, il montre beaucoup, beaucoup d'affection aux enfants. Et puis, il part en vacances avec lui, quoi. Et tout ça.
0: Peut-être. Mais il n'a pas un mot pour la famille de Jeannine et Monique. Pas un mot. Il est condamné à la réclusion criminelle à perpétuité. Trois ans plus tard, Louis Poisson comparé devant la cour d'assises de Versailles pour les meurtres de Madame Berson, de Madame Femme et pour l'agression à la séquestration de Caroline. On attend beaucoup des psychiatres. Ils viennent dire à la barre qu'il est irrécupérable, que ses chances de réinsertion sont proches de 0. Et Poisson reprend perpète avec une peine de sûreté de 22 ans. En a-t-il tué d'autres ? Les gendarmes ont retrouvé chez lui la photo d'une dame âgée, nue, dans un bois, effrayée. Cette photo, il leur a dit qu'il l'avait trouvée.
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0: narrateur direct de son récit.
1: Cette histoire absolument incroyable, nous allons la débriefer maintenant avec vous, général Philippe Schneider. À l'époque, vous étiez commandant de la section de recherche de Versailles, avec le grade seulement de colonel. Vous avez accepté, quand on vous a appelé, de revenir sur cette affaire 20 ans après, alors que depuis, vous avez dû en voir quand même des meurtriers. C'est que Poisson vous a laissé un souvenir particulier ?
2: Bah oui, parce qu'en fait, le tueur en série, c'est quand même pas ce qu'on voit le plus fréquemment dans les unités judiciaires. Quand on a affaire à un meurtre, je dirais, me permettrait de dire classique, quand on fait l'environnement familial, l'environnement professionnel ou le voisinage, on arrive toujours à trouver l'auteur des faits, parce qu'il y a toujours un lien. Et quand on est affaire à des tueurs en série, il n'y a aucun lien entre l'individu, enfin l'assassin, je dirais, et ses victimes. Donc ça, c'est très particulier. Et ça a nécessité un travail d'enquête très long, grâce d'ailleurs à la perspicacité de deux enquêteurs qui travaillaient beaucoup dessus, c'est Thierry Aspinori et Daniel Roussette. Et grâce à eux, on a pu solutionner toutes les affaires que vous venez de citer.
1: La scène filmée par Michel Fine, journaliste à TF1, au moment où Poisson avoue le meurtre de Charlotte Berson. Elle est stupéfiante, vous êtes présent, vous, à ce moment-là ?
2: Oui, tout à fait. Ben, j'étais tout le temps avec Michel Fine, donc effectivement, oui, j'étais présent. Mais ça faisait déjà un petit moment, je veux dire, que vous savez, quand au moment où il parle, ça fait quand même des heures et des heures que nous sommes ensemble.
1: Hein. Oui.
2: Donc on voyait bien que cet individu, on voyait le côté insensible et détaché de tout ce qu'il pouvait avoir fait, quoi. Et quand Michel Fine, eh bien, a pu prendre cette audition, on va le prendre comme ça, on était autour d'elle, évidemment, parce que ben c'était une femme. Que pensait Poisson? Que pouvait-il faire? Il était attaché, évidemment. Mais enfin, c'était quand même très inquiétant.
1: Et d'ailleurs, il y a une scène que j'ai pas retenue, que vous pouvez peut-être nous raconter. Il est effectivement attaché par une menotte à un plot en béton, comme ça se fait souvent.
2: Oui, tout à fait. Oui.
1: Et là, qu'est-ce qui se passe au moment de signer le procès-verbal ?
2: Ça montre la force de Poisson, parce que c'est ce genre d'individu dangereux. Quand il est en audition, en garde à vue, il est menotté d'une main et on attache l'autre bout de la menotte à un plot en béton qui doit peser 50 kilos. Et quand on lui a demandé de venir jusqu'au bureau pour signer le procès-verbal, ce qui se fait à chaque fois, bah, il ne s'est pas posé de questions, il a attrapé le plot d'une main, il s'est déplacé jusqu'au bureau. C'est-à-dire que d'une seule main, il levait le plot de 50 kilos. Ça vous donne une idée de la force physique de cet individu face à des dames qui avaient 80, 73 ou 67 ans, quoi.
1: Ouais, physiquement, il est monstrueux, quoi.
2: Bah, il n'est pas aussi impressionnant qu'on peut l'imaginer quand on le décrit comme ça, mais enfin, on voit que c'est insolite, quand même. Hein.
1: Alors, il est froid quand il parle, il n'exprime aucun remords, c'est marquant, ça.
2: Tout à fait, c'est vraiment l'insensibilité totale, il est détaché. En fait, il commet des bêtises. Le meurtre, pour lui, tuer quelqu'un, c'est une bêtise. Et puis c'est terminé, une fois qu'il a expliqué qu'il en a tué une, ben on passe à autre chose, et puis la vie continue, il retourne chez sa compagne, lui faire le petit déjeuner au lit, lui acheter des fleurs le dimanche quand il va au marché, se jouer, faire des jouets avec les gosses, etc. Et puis, le coup suivant, il retrouve une personne âgée qu'il va tuer également.
1: Alors, qu'est-ce que vous pensez de cette partie de l'interview de Michel Fine, dans laquelle il incrimine ses parents? Il raconte que son père le battait, que sa mère ne disait rien, et il dit que c'est à l'origine de tout. Alors, il s'agit pas de s'apitoyer, hein, bien sûr, mais on comprend un peu comment s'est construit le psychopathe qu'il est, quoi.
2: Oui, ben en fait, il faut quand même, on est quand même pas sûr de tout, parce que par exemple, quand il nous explique qu'en fait il a tué Madame Berson parce qu'elle ressemblait à sa mère, quand on voit la photo de sa mère, sa mère ne ressemble pas du tout à Madame Berson.
1: D'accord.
2: Oui. Alors après, qu'il ait eu une enfance avec un père violent et une mère passive, ça c'est vrai. Mais selon les enquêtes qui ont été faites ensuite dans le cadre du travail d'instruction des juges, on n'arrive pas à quelque chose d'extraordinaire. Qu'il n'ait pas eu une enfance heureuse, on est d'accord. Ouais. Enfin, si tous les gens qui ont eu une enfance un peu malheureuse ou malheureuse s'en mettaient à tuer les personnes âgées sur le bord des routes, on n'aurait pas fini quand même.
1: Le bonhomme est bas de plafond, comme on dit. Il est bête.
2: Je dirais qu'il n'est pas très fin. Voilà. Ouais. Bête, il n'est pas si bête que ça, parce qu'en fait, tout ce qu'il a fait, c'était organisé. C'est jamais fortuit. Je veux dire, il n'a pas découvert des gens par hasard et tué par hasard. Il a organisé l'enlèvement, le fait que les gens montent, il a organisé le meurtre, il a organisé les tentatives de disparition des corps. Ça montre quand même qu'il réfléchissait un peu et qu'il connaissait le travail du tueur en série normal. Quoi.
1: D'après ce que vous avez pu établir, quand il prend la voiture le jour où il enlève ses femmes et qu'il les tue ensuite, il a pour projet de les tuer ou cette rencontre est fortuite, c'est le fruit du hasard?
2: Écoutez, ça c'est difficile à dire. Je pense que dans l'affaire des dames vilains, c'est le fruit du hasard. Hein. Il est au cimetière des chiens de Douin, il casse la cabane du gardien, elles sont là, elles le menacent. Bon, mais en revanche, quand il fait monter Madame Berson ou Madame Femme dans sa voiture, pourquoi quoi? Est-ce qu'il les a repérées avant ou est-ce que c'est une rencontre fortuite? On ne le saura jamais. Ce qui est sûr, c'est qu'il n'y a aucune raison qu'il s'arrête pour faire monter des gens qui lui ont rien demandé dans leur voiture. Et toujours des personnes âgées, quoi.
1: Parce que ça, c'est assez étonnant. Quand on regarde son parcours depuis ça, son adolescence jusqu'à son dernier meurtre, au début, il viole des jeunes. Et à la fin, il tue des vieilles. Est-ce que vous faites entre tout ça?
2: On n'en fait pas. En fait, on n'en fait pas, si ce n'est qu'il monte crescendo dans la délinquance. Alors, parce que Caroline, finalement, c'est un miracle qu'elle soit vivante.
1: Oui.
2: Parce que on peut penser, c'est d'ailleurs ce qui nous a mis sur sa piste, parce qu'on peut penser qu'après, tu vas voir ce que je vais te faire. Bah, après, il ne l'aurait certainement pas laissé en liberté. Donc c'est là qu'on s'est dit, après les viols, on arrive sur un possible meurtrier, et en travaillant sur les autres dossiers, on est arrivé sur ces meurtres de femmes âgées. Alors pourquoi des femmes âgées? Est-ce que parce qu'elles sont peut-être moins physiquement moins solides que des jeunes qui se battraient un peu plus? Est-ce qu'il a été... parce qu'il a quand même, quand il avait séquestré trois jeunes filles, elle s'était sauvée. Quand il en a violé une à Strasbourg, elle a réussi à prendre son numéro d'immatriculation. Bon, ben, prendre des personnes âgées, c'était peut-être moins risqué pour lui. Mais surtout qu'on comprend pas pourquoi aller les tuer, quoi.
1: Parce qu'il tue sa mère, on en revient à ça, mais vous n'y croyez pas beaucoup.
2: Ben, je dis pas que j'y crois pas, qu'il déteste ses parents, ça c'est fort crédible. Mais le fait que Mme Berson ressemble à sa mère, ça c'est faux.
1: Alors la technique d'interrogatoire, par deux fois vous utilisez la même méthode et je voudrais savoir comment au fond vous avez déterminé que c'était la bonne, c'est-à-dire que vous menacez de placer sa compagne en garde à vue.
2: Le plus difficile, c'est déjà d'essayer de savoir ce qui peut toucher le gardé à vue qu'on a en face de lui. On s'est rapidement rendu compte que les relations, qu'il avait avec sa compagne du moment étaient excellentes. La compagne, on la connaissait puisqu'on avait été perquisitionné chez cette dame, hein, puisque c'est là que Poisson habitait. Et on avait bien vu qu'il y avait entre eux pas une connivence, mais véritablement
1: de l'amour.
2: Non. Ben, je sais pas, parce que c'est quand même une dame qui avait 14 ans de plus que lui. Donc peut-être plus une relation fils, mère, enfin bon. Mais en tout état de cause, c'est très clair qu'il la respectait et qu'il avait en tout cas beaucoup d'attention pour elle. Et on savait aussi qu'il avait à chaque fois, puisque ça c'est dans l'enquête et qu'on l'a eu, il utilisait la voiture de cette dame autant pour Madame Berson que pour Madame Femme. Donc, à l'époque, on n'avait pas les moyens que nous avons aujourd'hui en matière d'ADN aussi développés, etc., mais on pouvait quand même trouver des traces dans ces voitures. Et donc, en lui disant tout simplement que on allait être obligé de voir ce qu'il y avait dans la voiture, et que si on trouvait quelque chose, eh bien, sa compagne allait avoir quelques soucis. Alors, ça a marché pour Madame Berson, il est évident qu'on a retenté pour Madame Femme.
1: Il est comment, en interrogatoire, passé le moment où il nie, à partir du moment où il a avoué, il est, comme on dit dans votre langage, compliant?
2: Il est, je dirais déjà qu'il est toujours très calme. Ça, c'est la première chose. Ensuite, on a l'impression aussi que ça lui plaît de voir des gens qui s'intéressent à lui.
1: Ah.
2: C'est peut-être la première fois que ça lui arrive, j'en sais rien, mais en tout cas, on a ce sentiment, il a besoin qu'on s'intéresse à lui. Et puis, une fois qu'il commence à parler, il reconnaît les faits dès qu'on lui apporte des éléments. Si on n'apporte pas d'éléments, il n'y aura rien. Il le dit d'ailleurs, dans le langage, il dit « si t'as des billes, je te dirai, si t'as pas de billes, c'est même pas la peine ».
1: Mais on voit quand même, à la fois dans l'interview et dans les procès-verbaux, on voit qu'il est quand même capable de regret. Alors, j'ai dit qu'au procès, il n'en manifestait aucun. Mais est-ce que devant vous, il manifeste des regrets? Parce qu'il y a ce moment où il dit « c'est la bêtise humaine », ce qui est une manière de dire « ça méritait pas ça, quoi ».
2: Oui, enfin, il manifeste beaucoup de regrets pour lui. Hein.
1: D'accord.
2: Hein, il s'apitoie sur son sort, c'est sa bêtise humaine, ça aurait pas dû être comme ça, c'est de la faute de ses parents qui l'ont maltraité petit, c'est toujours lui. Mais les victimes, il en parle peu. Une fois qu'il les a, comme vous disiez tout à l'heure, crac ou clac, et puis c'est terminé, on n'en parle plus.
1: Alors après ces aveux dans l'affaire Charlotte Berson, il vous paraît clair et absolument certain qu'il en a tué d'autres?
2: Ben oui, enfin, Berson, Madame Berson, on est venu sur Madame Berson. D'abord, il faut quand même savoir qu'il y a eu un miracle, à mon avis. Quand son employeur va le chercher parce qu'elle a trouvé Caroline Ligoté, elle n'imagine pas un instant que c'est son employé qui a fait le travail. Oui, quoi. Oui. Et là, je reste toujours, j'ai toujours surpris qu'il les ait pas tués toutes les deux.
1: L'employeur aussi, vous voulez dire?
2: Eh ben oui. Et oui, c'était le meilleur moyen de faire disparaître toutes les preuves. Oui. Donc là, il y a un miracle. Ensuite, on s'intéresse à Madame Berson justement parce que, comme on se doutait que Caroline avait peu de chances de vivre si elle n'avait pas été découverte par l'employeur, la chambre, enfin la pièce qui était aménagée où il avait mis Caroline nous intéressait. Ça pouvait être l'endroit où on avait stocké le corps pendant 15 jours, puisque nous pensions pas à l'acide.
1: Oui.
2: Voilà, c'est comme ça qu'on est venu sur lui. Et puis le travail qui a été fait après on a fait évidemment un environnement de toutes les disparitions, les morts, j'irais anormales du secteur. C'est comme ça qu'on est venu sur les dames vilains. Et puis les bijoux qu'on avait trouvés lors de la première perquisition dans l'affaire Berson chez sa compagne nous ont permis de revenir sur Madame Femme. Ça a été le quatrième meurtre. Et on est absolument persuadé qu'il en a fait d'autres. Comme vous disiez tout à l'heure, on a une photo qui est terrible, terrible, d'une dame âgée terrorisée, nue dans un bois. Et on n'a jamais réussi à identifier cette dame, malgré toutes nos recherches, à la fois locales, bien sûr, mais également sur la région de Strasbourg et même l'Allemagne.
1: On ne sait pas qui c'est.
2: On ne sait pas qui c'est. Et quand dans une affaire de meurtre, quand on ne sait pas identifier la victime, on ne sait pas par où commencer l'enquête. Hein.
1: Je fais une toute petite marche arrière, mais je me mets à la place des auditeurs, et moi-même je suis un peu surpris. Vous avez donc le corps, enfin le légiste a le corps de cette femme, il est capable de dire tout un tas de choses sur elle, il est très intelligent sur l'entomologie médico-légale, mais à aucun moment il n'identifie de l'acide sur ce corps.
2: Non. Le corps est resté 15 jours à l'extérieur. Hein. Il restait un mois à l'extérieur, 15 jours. Il a mis l'acide le jour même où il a déposé le corps. Et ensuite, il y a toutes les intempéries, les animaux, etc. Et puis, il ne cherchait pas non plus. Je pense que le problème des médecins légistes ou des chimistes, c'est on leur dit, est-ce que vous pouvez trouver ce genre de produit? Sinon, il y a des milliers de produits à chercher.
1: Oui, ils n'ont pas fait l'inverse. Il est condamné, donc il est arrêté en 2000, Poisson, il est condamné à perpétuité avec une peine de sûreté de 22 ans, il est libérable à partir de mai 2022. Est-ce qu'il vous paraît, vous, qu'il l'avait eu en garde à vue face à vous, pensable que ce type, qui a 60 balais aujourd'hui, sorte?
2: Écoutez, à titre personnel, j'espère que non. Maintenant, ça relève uniquement des décisions des magistrats. Hein. Mmh. Et puis après, avis des psychiatres, évidemment. Mmh. À 60 ans, il est encore... à mon avis, il est encore dans la force de l'âge, parce que c'est un type qui faisait quand même beaucoup de musculation, et je pense qu'après, en prison, il a dû continuer à faire une activité physique. Mmh. Et si les psychiatres considèrent qu'il est toujours dangereux, évidemment, il faut absolument qu'il reste en prison.
1: Je vous remercie infiniment. C'est toujours passionnant de discuter avec un directeur d'enquête, en l'occurrence aujourd'hui le général Philippe Schneider, qui commandait à l'époque en tant que colonel la section de recherche de la gendarmerie de Versailles.
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1: Il faut tuer trois fois dans une vie de meurtrier pour être considéré comme un tueur en série. L'homme dont je vais vous raconter l'histoire est un serial killer. Il s'appelait Jacques Fruminet. Il a sévi dans l'Est de la France. Il a passé au total 33 années de sa courte vie en prison. C'est avec l'avocat Thierry Moser que je débrieferai cette histoire tout à l'heure, avocat de la partie civile dans ce dossier. Interview à retrouver dans un autre podcast. Voici donc l'histoire en deux épisodes du terrible Jacques Fruminet. Réalisation Boris Patchinski.
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1: Cette histoire commence un soir de novembre 1998 par une voiture qui flambe sur le parking de la gare de Colmar. Les pompiers arrivent. Et en quelques minutes, il ne reste qu'une carcasse fumante et puante. une odeur âcre qui prend à la gorge. Vas-y, essaye d'ouvrir le coffre. Il y a un cadavre dans le coffre. Le cadavre calciné d'une femme à moitié nue. Et donc les pompiers appellent les flics qui débarquent dans la foule. Oh merde, t'as vu la langue de cette femme ? Sa langue sort de sa bouche. Et ça, c'est le signe qu'elle a probablement été étranglée. Et le siège passager à l'avant est complètement baissé. Ce qui peut laisser penser qu'avant le meurtre, il y a eu du sexe dans cette voiture. Du sexe consenti, ou plus sûrement un viol.

Les policiers sont encore penchés sur la voiture quand un homme déboule sur le parking. Bonsoir, messieurs. C'est ma voiture, ça. Le type raconte que c'est sa compagne, Sylvie, qui se sert habituellement de cette voiture. En fait, elle travaille à Strasbourg. Et quand je suis rentré à la maison, vers 8h30, après mon travail, elle n'était pas là. Donc ça m'a inquiété. Et je savais qu'elle garait sa voiture tous les jours sur le parking de la gare de Colmar. Je suis venu voir, quoi, si elle était là. Je viens d'arriver, là. Mais dites donc, j'espère que Sylvie n'était pas dans la voiture, hein. Le ton de cet homme, le détachement avec lequel il raconte tout ça, et cette question qu'il vient de poser, j'espère que Sylvie n'est pas dedans. Ce type est louche, il est d'autant plus louche que c'est bien sa compagne, Sylvie Arcangeli, qui est là recroquevillée dans le coffre. Bien monsieur, vous allez venir avec nous, hein ? On a quelques questions à vous poser. Et arrivé au commissariat, faut bien lui répondre. Est-ce que sa compagne Sylvie était dans la voiture ? Oui, monsieur. Elle y était. Et elle y est toujours, mais dans un sale état. Quand les policiers le lui disent, le type perd complètement pied. Son côté arrogant disparaît d'un coup. Il a l'air sincèrement surpris et sincèrement peiné. Et assez vite, ça saute aux yeux. Il n'a rien à voir avec tout ça. Et en plus, il a un alibi, il est maître d'hôtel dans un restaurant, il y a travaillé jusqu'à 8h30, ça ne peut pas être lui. Après plusieurs heures d'interrogatoire, sa garde à vue est levée.

D'après les premiers experts débarqués sur place, la voiture a été arrosée d'essence au niveau des sièges arrière. Je pense qu'on a pas mal versé d'essence avant d'y mettre le feu. Et je parierais bien que celui qui a fait ça a pris un retour de flamme. À mon avis, il s'est bien cramé la gueule. Tu veux dire qu'à tous les coups, il s'est brûlé lui aussi? Oui, oh oui, c'est fort probable. Les gens réalisent jamais ce que ça représente de mettre le feu à quelque chose qu'on a arrosé d'essence. Les vapeurs, c'est super dangereux. Et donc, à partir de maintenant, on cherche un brûlé. Si ça se trouve, on va le trouver à l'hôpital.

le surlendemain du drame, un homme qui a l'air d'avoir pris un gros coup de soleil débarque au commissariat de Colmar. Bah, je viens de lire le journal là, au sujet du cadavre dans le coffre. Là. Ah bah, figurez-vous que je suis passé sur le parking à Colmar ce soir-là. Et qu'en voulant bien faire, je me suis brûlé. Regardez mon visage. En voulant bien faire, vous dites ? Expliquez-moi. Ben, vendredi soir, donc. Je laisse à Colmar une autostoppeuse que j'avais ramassée à Mulhouse. Bref. Et tout à coup, dans mon rétro, voilà que je vois une voiture qui s'enflamme. Alors moi, ni une ni deux, je me précipite vers l'incendie, au cas où il y aurait quelqu'un dedans, vous comprenez ? Évidemment, oui, je comprends. Continuez. Ben, j'essaye d'éteindre le feu. Et c'est là que je me brûle, quoi. Voilà pourquoi je suis tout rouge, quoi. Bref, je vois qu'il n'y a personne dans le véhicule, tant mieux. Et puis je me dis, Jacques, avec les emmerdes que t'as eues par le passé, notamment près de la gare de Colmar, vaut mieux qu'on ne trouve pas ici, quoi. Alors, je suis parti. Voilà. On est d'accord que cet homme est chelou. Il s'appelle Jacques Fruminet. Il a 39 ans. Et il dit donc qu'il a eu des emmerdes dans le passé, près de la gare de Colmar. Des emmerdes. Voyons ce que dit le fichier. Oh, oh le pédigré du mec. Écoute bien. 1979. Le type a 20 ans. Il prend 8 mois de prison pour vol avec arme. Il sort de tôle. Il rentre dans son village. Et là, il s'en prend une mamie de 78 ans. Il tente de la violer. Et finalement, il l'étouffe. Et tout ça pour lui voler ses économies. Tu sais avec combien il est reparti ? Non. Vas-y. 21 francs. Le gars a tué cette femme pour 21 francs. Donc il prend 15 ans. Il en fait 9. Et il est libéré pour bonne conduite. Et il sort de prison. Et dans la foulée, il arrache le sac d'une vieille dame à la gare de Colmar et il reprend 4 ans. Rebelote, il ne fait que 2 ans. Et à sa première permission de sortie, il agresse une première femme avec un revolver dans le centre de Colmar. Et une autre, une personne âgée sur un parking. Il reprend 9 ans de tôle. Et il ressort au bout de 7 ans. Et ça, c'était il y a 6 mois. Je commence à comprendre pourquoi il est venu nous voir et qu'il a pris les devants. Il devait se douter qu'à un moment, on allait lui tomber dessus. Bon, les gars, je crois qu'on l'a trouvé, notre bonhomme. Et il s'est jeté dans la gueule du loup, hein. Bienvenue en garde à vue, monsieur Fruminet. Ce n'est pas la première fois. Vous connaissez la musique, n'est-ce pas ? Il la connaît. Et du coup, il ne lâche rien. Jusqu'à ce qu'un policier tente un coup un peu limite, mais fructueux. Dites-moi, monsieur Fruminet, vous saviez qu'elle était enceinte, la fille ? Ah bon ? Oui. Elle était enceinte. Peut-être de vous ? C'est faux. C'est faux, mais ça marche. Il se met à chialer et il passe aux aveux. Ok. Je connaissais Sylvie Arcangeli. Bien. On avance. Allez-y, racontez. On s'était rencontrés 10 jours avant sur le même parking. Je l'ai abordé, je crois qu'on ne sait plus. Et on a eu une relation dans la voiture. Et puis on s'est dit, on se revoit vendredi. Mais vendredi, elle m'a dit qu'en fait, elle voulait rompre. D'accord ? Et ? J'ai été triste, quoi. Mais bon, on a quand même fait une dernière fois l'amour. Et après ? Et après, comme moi, je voulais pas la quitter, moi. J'ai pas voulu sortir de sa voiture. Et là, c'est elle est sortie. Et elle est allée s'installer dans le coffre. Vous êtes en train de me dire qu'elle s'est mise dans le coffre d'elle-même, monsieur Fruminet ? Vous vous foutez de ma gueule ? Elle est morte étranglée, monsieur Fruminet. Elle s'est pas étranglée elle-même une fois couchée dans le coffre. Vous l'avez étranglée. Et vous l'avez mise ensuite dans le coffre. Oui. Elle a dit qu'elle voulait plus me voir. Alors moi, je sais pas ce qui m'a pris. Je l'aimais tellement, cette femme. J'ai serré son cou. Il a avoué. Même si sans doute il ment sur certains points.
Cette femme n'a probablement jamais couché avec lui volontairement, il y a 10 jours. Mais il a avoué, et c'est l'essentiel. Bon ben, par ici la prison, monsieur Fruminet, vous connaissez le chemin ?

0: Une fois qu'ils ont mis Fruminet au chaud, les policiers se disent « À chaque fois que ce type sort de prison, il replonge direct. Il est sorti il y a 6 mois. Est-ce que Sylvie Arcangeli est sa première victime depuis 6 mois ?» C'est pas sûr. Alors ils se mettent à éplucher les affaires récentes non résolues dans la région. « Bon, j'ai peut-être quelque chose. J'ai une femme qui a disparu à Mulhouse une semaine avant le meurtre de Colmar. Et regarde. Elle s'appelle Nicole Critère, 41 ans, mariée et mère d'un petit garçon. Le 13 novembre, elle n'est pas rentrée chez elle le soir. Le mari a d'abord appelé les hôpitaux, au cas où elle aurait eu un accident. Et ensuite, il est allé au commissariat pour s'entendre dire, comme souvent, « Vous inquiétez pas, monsieur, elle reviendra, votre femme. » Et donc là, il est allé voir les journalistes de l'Est républicain, il leur a donné une photo de sa femme, le numéro d'immatriculation de la voiture, et donc le lendemain, ils ont publié un encart dans le journal. Et c'est grâce à ça que 2 jours plus tard, on a retrouvé la voiture de cette femme. Vide. Ouais, ok. Je vois pas bien quel rapport ça peut avoir avec notre affaire. Bon, attends, je suis pas fini. Donc la voiture était vide, mais le siège passager était en position. Quelle position? Je te laisse terminer la phrase. Allongé, parfaitement. Comme dans la voiture de Sylvie Arcangeli. Intéressant, cette similitude est troublante. Fruminet l'aurait tuée, elle aussi.
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Attends, j'ai pas fini. Ils ont retrouvé le corps de cette fille, figure-toi. En fouillant dans le canal Rhin-Rhône, près de chez elle. Le corps, en morceaux, était enveloppé dans deux grands sacs poubelles noirs, entourés de grosses coches et de fils électriques. Dans l'un des sacs, les jambes, et dans l'autre, la tête et le tronc. Le tout lesté de deux plaques d'égout qui le maintenaient dans la vase à 7 mètres de profondeur. Et attends, elle aussi, elle a été étranglée. Violée, on ne sait pas, hein, le corps était trop dégradé, mais étranglée, c'est sûr. Avec deux ou trois éléments supplémentaires qui, pour le coup, sont pas communs aux deux affaires. Elle a été frappée avant de mourir, et surtout, on a retrouvé des traces d'un neuroleptique dans son sang. Du nosinant, je sais pas si tu vois ce que c'est. Voilà tout ce que j'ai pu collecter sur cette affaire chez les collègues de Mulhouse. C'est lui, hein. À mon avis, c'est lui. À partir de là, qu'est-ce qu'on fait? On sort Fruminet de prison et on lui colle cette nouvelle affaire sous le nez. Non, pas de précipitation. Il y a certes des similitudes avec le meurtre de Sylvie Arcangeli, mais ça ne fait pas des preuves. Or, Fruminet est un dur. Il en a fait des gardes à vue dans sa vie. Si on veut des aveux, il vaut mieux avoir des preuves à lui poser sur la table. Les policiers commencent à s'intéresser aux deux sacs poubelles qui renfermaient les morceaux du cadavre de Nicole Critère. Bon, je me suis rencardé, c'est pas des modèles très courants, ça se vend pas dans le commerce. Et d'après ce qu'on m'a dit, c'est des grands sacs qui sont utilisés dans les grands containers, tu sais, du genre qu'on utilise dans les immeubles, quoi. D'accord? Avec ça, on est bien avancé. Attends! Fruminet, depuis qu'il est sorti tôt, il est concierge, figure-toi, dans un immeuble. Alors je me suis rencardé, figure-toi que c'est lui qui change les sacs des containers. Ça n'est toujours pas une preuve formelle que c'est lui qui a tué Nicole Critère. Mais c'est un petit pas de plus. Et puis, les collègues de Mulhouse, ils sont aussi intéressés aux plaques d'égout qui laissaient les sacs, tu sais, au fond du canal. C'est pas le genre de plaque qu'on trouve sur la voie publique, ni à Mulhouse, ni à Colmar. C'est plutôt le genre de plaque qu'on utilise dans les écoles, tu vois, dans les mairies, dans les cours des immeubles, quoi. Dans son immeuble, par exemple, là où il était concierge. Non. En revanche, en perquisitionnant sa loge et son petit atelier, figure-toi que sur un meuble plein de poussière, les collègues de Mulhouse ont retrouvé la silhouette d'une plaque similaire. Ça veut dire qu'ils l'avaient posée là, quoi. Ça n'est toujours pas une preuve absolue. Mais mis bout à bout, ça commence à faire beaucoup. À propos, que racontent les habitants de l'immeuble de Mulhouse où il était concierge Fruminet ? Les hommes le trouvaient plutôt sympathique. Mais les femmes racontent qu'elles le trouvaient effrayant. Mais une fois, je me suis retrouvé seul dans l'ascenseur avec lui. Il a rien fait. Mais je sais pas, il était... Enfin, depuis, j'avoue que c'est quelque chose qui revient souvent dans mes cauchemars. Ben moi, figurez-vous, un jour, il m'a serré le cou. Et je l'ai dit aux gens de l'immeuble. Personne n'a voulu me croire. Ils m'ont pris pour une folle. Vu ce qui s'est passé, moi, je crois que je l'ai échappé belle. Hein. Et c'est aussi en enquêtant dans l'immeuble que les policiers découvrent que Jacques Fruminet connaissait Nicole Critère. Je me souviens, j'avais organisé un pique-nique. Et Nicole, elle y était. Et j'avais invité Fruminet. Normal, hein. Il habite juste au-dessus de chez nous. Et alors, dès qu'il l'a vu, il a foncé dessus. Et il l'a pas lâché de tout le pique-nique. Ça non plus, ça n'est pas une preuve accablante. Mais ça vient s'ajouter au reste et ça commence vraiment à faire beaucoup. Le siège avant passager incliné dans les deux voitures. La même méthode pour tuer, c'est-à-dire l'étranglement. Les sacs poubelles qui contenaient les morceaux du corps de Nicole Critère qui ressemblent comme deux gouttes d'eau à ceux qu'il utilise dans l'immeuble où il est concierge. La trace de la plaque d'égout qui laissait le cadavre visible dans la poussière chez lui. Et le fait qu'il la connaissait, ça suffit pour le placer en garde à vue. Nicole ? Ah oui, moi je vois qui c'est. Mais moi, c'était pas trop mon type de femme. Hein. Vous savez, je l'ai trouvée trop mince. Pitoyable défense.
D'autant qu'assez vite, il finit par lâcher. Ouais, bon. C'est vrai qu'on s'est fréquenté avec Nicole. Et ça a même bien fonctionné entre nous. Si bien qu'elle voulait plaquer son Jules pour moi. Moi aussi, je l'aimais bien, Nicole. Mais bon, elle avait un enfant et un gentil mari, quoi. C'était pas raisonnable de sa part de le quitter. Or, moi, j'ai préféré prendre mes distances. Même si, ça me déchirait le cœur. Mais elle voulait rien entendre, quoi. Elle me relançait tout le temps. Je lui répondais plus au téléphone, hein. Et un jour, elle a débarqué dans ma loge, elle était en larmes. Je lui ai dit, Nicole, c'est fini, quoi, Nicole. Et là, par désespoir, hein, je dirais, elle a attrapé les comprimés de Nosinan que j'avais préparés sur la table. Elle les a avalés. Et au bout d'un moment, moi, j'ai cru qu'elle dormait à cause du Nosinan, mais en fait, je me suis aperçu qu'elle respirait plus, quoi. J'étais là. Je savais pas quoi faire. Je me suis dit qu'à cause de mes histoires passées, on allait me soupçonner, quoi, à coup sûr. Qu'est-ce que je pouvais faire, moi ? Je me suis débarrassé du cadavre dans le canal. Ce type est incapable d'assumer ce qu'il a fait. C'est lui qui l'a tué, elle aussi, c'est clair. Mais il faut toujours qu'il trouve une histoire abracadabrantesque pour dire que c'est lui, mais que c'est pas lui.

La vérité, c'est que le 13 novembre, il l'a sans doute attendu devant chez elle. Il l'a vu monter dans la voiture, il l'a suivi, il l'a doublé, il l'a bloqué, et puis il s'est jeté sur elle, et il l'a ligoté, puis forcé à avaler du nausinant, et puis après il l'a poussé sur le siège passager, il a baissé le siège, et il l'a violé, et puis étranglé, et il est allé jeter le corps dans le canal. Et une semaine plus tard, il étranglait Sylvie Arcangeli sur le parking de la gare de Colmar. Vous noterez que s'il est condamné pour ces deux meurtres, et honnêtement, on voit pas comment il pourrait y échapper, alors c'est un tueur en série. Il y a 20 ans, il a tué Madame Bottini, une vieille dame de son village. 19 ans plus tard, à sa sortie de prison, il a tué Nicole Critter. Et une semaine plus tard, Sylvie Arcangeli. 1, 2, 3. Faut 3 meurtres pour être considéré comme un serial killer. On y est. Et maintenant, l'éternelle question. Comment s'est fabriqué cet homme qui a tué 3 fois? Eh ben, c'est toujours la même histoire. L'enfance. C'est toujours dans l'enfance que les criminels psychopathes se construisent pas à pas. Ou plutôt, se détruisent méthodiquement. Fruminet est né dans les Vosges en 1959. Petit dernier d'une famille de 7 enfants. Ses parents étaient des barjots alcooliques et ils vivaient en troupe, figurez-vous. Le mari, la femme, l'amant, sous le même toit. La mère couchait un coup avec l'un et un coup avec l'autre. Pour vous dire, je ne sais même pas lequel des deux est mon père. Comment voulez-vous qu'un enfant se construise droit dans un tel contexte? Et alors ils n'arrêtaient pas de dire qu'ils auraient dû s'arrêter à 6 enfants, quoi. Et que moi, le 7e, j'étais trop, quoi. Et comme j'étais trop, il me cognait tout le temps. Parfois, il me réveillait la nuit pour me frapper. L'un et l'autre. Hein. Et ma mère aussi. Ma mère, elle me mettait de ses raclées. Comment voulez-vous être un adulte équilibré après une petite enfance comme ça? À l'école, Jacques est un cancre. En classe, il est insupportable, il pique des crises de nerfs, il agresse ses camarades et aussi la maîtresse. Il est invivable. Et comment ensuite, à 8 ans, il ne sait ni lire ni écrire, il devient la tête de turc de toute son école et assez vite, de tout son village. Il se foutait de moi tout le temps. Il disait que j'étais fou. Et lui... Lui s'est enfermé dans un personnage qui marchait toujours la tête basse et qui avait honte de lui-même. Voilà comment on devient Jacques Fruminet. Et quand l'adolescent pointe le bout de son nez, ça s'arrange pas. Les services sociaux le placent dans un institut médico-psychologique, au pavillon des agités. Oui, c'est comme ça que ça s'appelait. Bon, mais quand même, là-bas, j'ai appris la maçonnerie et la peinture, faut reconnaître. Une aubaine pour les parents, qui s'en étaient débarrassés sans état d'âme, mais qui, du coup, veulent absolument le récupérer. Ah oui, maintenant qu'il est maçon, il va gagner de l'argent, et il va le leur donner. Ils vont pouvoir enfin exploiter ce 7e enfant qui ne servait à rien. Voilà, voilà. Fruminet n'a jamais connu l'amour maternel, ni paternel. Il a grandi dans un environnement malsain. Il a été battu toute son enfance. Un psychopathe est né. Un grand garçon qui n'a qu'un seul projet, dépouiller ses contemporains. Il s'achète une arme et il se lance. À même pas 20 ans, il est condamné à 8 mois de prison pour vol avec violence. Il sort de prison, il rentre dans son village, et le lendemain, vous entendez, le lendemain, il débarque chez une vieille dame du village, Madame Bottini, il la ligote, il la bâillonne, et il l'étouffe, avant de lui voler ses économies. 21 francs. Et on retrouve la mamie, les fesses à l'air. Il y a du sperme sur ses cuisses. Il a tenté de la violer. Les baves reçues dans son enfance ont gravé le crime dans son ADN.
Mais selon les psychiatres qui l'ont examiné, il ne souffre d'aucune maladie mentale. Il paraît que c'est quelqu'un de normal. Alors va pour la normalité. On peut le juger. On va le juger. Que les choses soient claires. Je ne dis pas que c'est anormal qu'on le juge. Mais reconnaissons au moins qu'il n'est pas né sale type et qu'il n'y est pour rien. Objectivement, pour rien. Condamnons-le à perpétuité, c'est sans doute ce qui va se passer. Mais ne nous voilons pas la face. Ce monstre, comme vous dites souvent, c'est nous, ces congénères humains dits normaux, qui l'avons patiemment construit.

0: C'est en décembre 2001, à Colmar, qu'on juge Jacques Fruminet pour les deux crimes qu'il a commis 3 ans plus tôt. Il a maintenant 42 ans, depuis qu'il est en prison. Il a bien pris 30 kilos. Et il persiste dans son déni. Il n'a pas violé et étranglé Sylvie Arcangeli. Et Nicole Critter, eh bien, elle s'est suicidée. C'est sa dernière version. Bah, elle s'est jetée sur les cachets de nos inans que j'avais dans ma loge. Moi, j'y suis pour rien. Son avocate lui fait immédiatement remarquer à l'oreille que cette position est intenable. Alors finalement, il finit par concéder qu'elle n'a pas avalé elle-même les comprimés et qu'il l'a un peu forcée à le faire. Le deuxième jour, une femme s'avance à petits pas à la barre. Elle a croisé la route de Jacques Fruminet en 1991 sur un parking de Colmar. Pour ce qu'il lui a fait subir, il a été condamné à 9 ans de prison. Il est rentré dans ma voiture avec une arme à la main. J'ai eu le réflexe de vouloir sortir, mais il m'a dit « tu sors pas, sinon je te tire dessus ». Alors il m'a fait asseoir côté passager, il a pris le volant et il a démarré. On a roulé une vingtaine de kilomètres. Et puis il s'est arrêté en pleine campagne, et là il m'a mis direct la main sur le pantalon. Je lui ai dit « si tu cherches ça, trouve-toi une jeune, pas une vieille comme moi ». Il m'a répondu « j'aime les vieilles ». Et là il a ouvert sa braguette, il a sorti son sexe, et il a pris ma tête et il l'a plaqué. Tout contre. Et j'ai dû... Je peux pas le dire. J'avais envie de vomir. Et après, ben... Il m'a ramené à Colmar. Le troisième jour du procès, il est furieux à cause des articles publiés la veille par la presse à son sujet. Et il se met à insulter les journalistes présents dans la salle. Et soudain, il saute par-dessus la rambarde de son box et il se jette sur l'un d'entre eux. Heureusement, un policier le neutralise. La parole est à l'expert psychiatre. Il s'agit d'un pervers sexuel, sadique, d'une très haute dangerosité criminologique, avec une indubitable tendance maximale à la récidive. En conséquence, Jacques Fruminet est condamné à la réclusion à perpétuité avec une peine de sûreté des 2/3. Il ne manifeste aucune émotion. Il meurt 13 ans plus tard, en prison, à l'âge de 54 ans. La prison où il aura passé 33 années de sa vie.
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0: Je vous ai raconté l'histoire du tueur en série français Jacques Fruminet, qui dans l'Est de la France, entre 1979 et 1998, a tué 3 fois, et qui, pour les 2 derniers meurtres, celui de Sylvie Arcangeli à Colmar et de Nicole Critter à Mulhouse, a été condamné à la perpétuité, assorti d'une peine de sûreté des 2/3. Et maître Thierry Moser, avec qui je suis, était dans cette affaire l'avocat de la famille de Nicole Critter, avocat donc de la partie civile. Il faut absolument, Thierry, que vous nous le décriviez, cet homme. Moi, je l'imagine totalement rustre, mais je me trompe peut-être.
2: Je suis sorti meurtri de ce procès. Il a duré plusieurs jours, et c'était vraiment ce procès, c'était un film à l'épouvante. Un film avec un scénario lamentable, un procès ou un dossier dans lequel tout était mauvais, minable, affreux, à ras de boue, dirais-je. Et Jacques Fruminet nous donnait l'impression qu'il est une bête féroce, qui a massacré ses victimes. Vraiment, on a atteint, je dirais, l'insoutenable dans ce procès. Et ce qui nous a frappé, outre l'horreur des faits que vous avez décrits, avec brio comme d'habitude, ce qui nous a frappé, c'était l'absence d'une réserve morale chez Fruminet pour puiser un remords. Nous n'avons senti aucun élan affectif qui aurait pu entraîner vers lui un peu de sympathie, un peu de pitié. Et ce que j'éprouvais moi-même, c'est que c'était vraiment ce procès, c'était, je dirais, le galimatia de l'horrible.
0: Mais il est comment ? Il est très rustique, il est primaire, il est animal ?
2: Il est primaire, il est rustique, il est animal. Il n'y a aucun ressort moral chez lui. Vous avez à l'instant évoqué la déposition du psychiatre qui parlait effectivement d'un monstre froid, irrécupérable, n'ayant aucune conscience morale, présentant une structure perverse de la personnalité. Et je crois que c'est l'avocat général qui nous disait que ce Fruminet est de la race des Francis Holm ou des Guy Georges, donc un serial killer dans toute l'horreur de cette situation. Et donc, effectivement, le fait qu'il ait déjà été condamné à 15 ans de réclusion, alors qu'il avait 20 ans aux assises des Vosges pour avoir tué la malheureuse dame de 78 ans, effectivement, le fait, cette première condamnation, la persistance dans la réalisation des crimes et des délits, sitôt qu'il est remis en liberté, tout cela, son comportement lors du procès, que je décris brièvement il y a quelques instants, tout cela a contribué naturellement à la sévérité de ce verdict.
0: Comment est-ce que Nicole Critter, puisque c'est de sa famille que vous êtes l'avocat, comment s'est-elle fait prendre au piège, Nicole Critter ? Elle le rencontre donc à un barbecue.
2: Nicole Critter, alors donc Fruminet venait parfois dans l'immeuble donc où habitait Nicole, puisque Fruminet avait une copine, je ne sais pas comment dire, qui s'appelait Anita Laibé, qui habitait dans cet immeuble. Et c'est comme ça qu'il a donc vu cette malheureuse Nicole. Et le jour des faits, Nicole donc se lève très tôt le matin, elle part à son travail, elle travaillait comme caissière dans un Super U qui n'était pas trop loin. Et c'est à ce moment-là, effectivement, qu'il a pu réaliser son opération d'arrestation et d'appréhension. Et la suite, vous la connaissez, ouais. Vous l'avez relaté excellemment bien.
0: À aucun moment, Nicole Critter n'est un peu amoureuse de Jacques Fruminet.
2: Jamais de la vie, ça c'est de la haute fantaisie. Puis alors, ce que je trouve absolument épouvantable, c'est que le mari de Nicole a été soupçonné, lui, d'être le meurtrier de sa femme. Il a été dans le collimateur de la police pendant plusieurs mois. Et ce n'est finalement qu'à l'expiration d'un délai de 2 années après réalisation du crime, ce n'est que 2 années après que Fruminet est enfin mis en examen pour avoir donné la mort à Nicole. Mais pendant ce laps de temps, le malheureux mari a été effectivement sur la sellette et il est venu aux yeux des policiers, il pouvait être le coupable. Les policiers n'ont pas tout de suite acquis la conviction de l'implication criminelle de Fruminet. Ils ont été prudents dans leurs investigations. On ne peut pas les blâmer non plus pour cet excès de prudence. Et lorsque le mari est venu comme partie civile devant la cour d'assises de Colmar, il a évidemment relaté ce climat insupportable de suspicion, ces calomnies qui en ont résulté à son encontre. Et c'était aussi un moment très pathétique de ce procès, tout comme la déposition des parents de Sylvie Arcangeli qui venait donc évoquer cette jeune femme de 33 ans qui souriait à la vie, qui voulait vivre, qui était une jeune femme tout à fait brillante, qui voulait organiser une famille, enfin être à l'origine d'une famille, mener une vie de famille normale. Et quand on a vu aussi, je reviens maintenant au mari de Nicole Critter, quand il évoquait leur enfant commun, qui avait 10 ans au moment du crime, c'était aussi pathétique. Et il disait notamment que le couple a eu pas mal de difficultés pour avoir cet enfant. Et voilà cet enfant qui enfin vient au monde, qui fait le bonheur de ses parents. Et voilà sa maman qui est assassinée dans des conditions atroces, alors que le petit n'a que 10 ans.
0: Thierry Moser, la question du mobile de ces meurtres, C'est pas l'argent, c'est sûr, puisque sa première victime, Madame Boutigny, part avec 21 francs. Le mobile, il n'est que sexuel.
2: Le mobile sexuel et piteux, c'est aussi le mobile fait pour ce pervers narcissique, faut appeler un chat un chat, c'est de lui conférer, lorsqu'il agit dans le crime, c'est de lui conférer un sentiment d'omnipotence, de domination sur autrui, de maîtrise absolue de la vie d'autrui. Et ça, c'est certainement, je l'imagine, un sentiment grisant qui s'ajoutait à la pulsion sexuelle. Et c'est ça, je crois, le mobile des actions criminelles répétées de Jacques Fruminel.
0: Au passage, disons que c'est ça, un pervers narcissique. Et c'est pas ce que les gens disent toute la journée, « Oh là là, ma femme, c'est une perverse narcissique, mon mari, c'est un pervers narcissique. » Non, c'est ça, un vrai pervers narcissique.
2: Un pervers narcissique, c'est celui qui trouve son plaisir, son contentement, sa satisfaction dans ce sentiment trouble d'omnipotence, de pouvoir dominer autrui, de pouvoir faire de la vie d'autrui, de l'intégrité d'autrui, ce qu'on a envie d'en faire. Et c'est un sentiment qui est vraiment, comment dirais-je, qui est laid, qui est bas, qui est indigne d'un être humain. Et malheureusement, c'est quelque chose qui existe chez pas mal de nos semblables, oserais-je le dire.
0: Pourquoi est-ce qu'il n'assume pas totalement ses meurtres? Par exemple, pour Nicole Criter, il dit « Elle s'est jetée sur les cachets de Nosinan que j'avais dans ma loge et elle les a avalés. Or, je les avais préparés pour moi. » Il n'assume pas, il n'avoue pas.
2: Il n'avoue pas parce que, bon, d'abord, comme les psychiatres et psychologues l'ont dit, il est responsable pénalement, il est quand même conscient de ce qu'il fait. Il n'est pas, comment dirais-je, à côté de la plaque, quelqu'un qui ne serait pas conscient de ses actions. Il est donc responsable pénalement. Et en plus de ça, c'est pas un intellectuel, mais il a une certaine forme d'intelligence. Il est rusé, il est roué. Il me faisait penser d'ailleurs à un autre tueur en série alsacien contre lequel j'ai ferraillé, qui est Pierre Bodin, qui est aussi quelqu'un de primitif, de primaire, mais quand même doté d'une intelligence pratique, d'un sens de la ruse et de l'esquive. Et c'est quelqu'un qui ne possédant, je parle maintenant de Fruminet, ne possédant aucune conscience morale, et bien évidemment, il sait ce qu'il attend. Il a tâté de la prison pendant pas mal d'années, vous l'avez dit. Il voudrait échapper à ce sort fort désagréable pour lui, je le conçois. Et la prison s'est fait pour ça, finalement, dans une certaine mesure aussi. Et donc, il essaie de trouver des échappatoires pour échapper donc à une peine de prison qui serait trop lourde pour lui.
0: Pourquoi est-ce qu'il découpe le corps de Nicole Criter? C'est utilitaire?
2: Je pense que c'est horrible ce que je vais dire, mais je pense que pour caser, j'emploie un mot épouvantable, pour caser les membres de ce corps, pour caser ce corps dans les sacs poubelles, il faut le découper. C'est horrible à dire, mais enfin, bon, pardonnez-moi. Et il faut de même lester le corps avec des plaques d'égout. Et vous avez dit que le corps se trouvait à 6 ou 7 mètres de profondeur dans le canal. Mmh. Et donc, effectivement, c'est quelqu'un qui agit avec ruse, avec malignité, avec une certaine intelligence pleine de roublardise. Il veut donc échapper ainsi à la sanction pénale. Et c'est aussi quelque chose, un aspect de cette personnalité sournoise qui a fortement à disposer les jurés.
0: C'est pas sûr qu'il l'ait violée, Nicole Criter. On peut penser
2: on sait
0: que
2: pas
0: oui.
2: Trop, parce que je crois que vous avez dit que le corps était dans un état tel que les investigations expertales, notamment de médecine légale, s'avéraient très problématiques. Oui. On peut le supposer. Je rappelle que le corps était dénudé dans la partie inférieure. On sait que Fruminet est agité par des préoccupations de nature sexuelle. Donc, on peut penser que, à l'instar de Sylvie Arcangeli, la malheureuse Nicole a également été violée, mais on n'a pas pu le démontrer. Et Fruminet était poursuivi pour meurtre en récidive légale, mais non pas pour viol sur la personne de Nicole, encore que je pense personnellement qu'il a également violé Nicole.
0: Alors on va peut-être, même sans doute, me jeter des tomates à la figure pour la manière dont j'ai raconté ce que cet homme avait subi dans son enfance et qui explique l'homme qu'il est devenu. Il a été condamné, c'est normal, il a été jugé, c'est normal, il est mort depuis, mais n'empêche que ce garçon a d'abord été une victime. Vous êtes d'accord pour me suivre là-dessus ?
2: Je suis d'accord dans une certaine mesure. Raison pour laquelle, au moment du premier procès qui se déroule aux assises, donc après l'homicide sur André Bottini, donc ce premier dont il a 20 ans, il viole et tue cette vieille dame, enfin cette dame âgée, de 78 ans, et il passe aux assises, et là on pourrait effectivement supposer que, vu l'horreur du crime, il pourrait être condamné à une sanction très très lourde.
0: Il prend 15 ans.
2: Les jurés d'Épinal lui donnent à ce moment-là une certaine chance. Il est condamné à 15 ans de réclusion criminelle, et vous avez dit qu'il fait grosso modo la moitié, je crois qu'il a fait 9 ans de prison.
0: Oui.
2: Donc je note que, en ce qui concerne les modalités d'exécution de la peine, de la sanction pénale, il y a quand même eu beaucoup de modération et d'indulgence. Les différents magistrats et les tribunaux d'application des peines ont veillé à lui donner une certaine chance de réinsertion sociale. On lui a tendu la main à plusieurs reprises. Il n'a pas voulu saisir les opportunités qui lui étaient données. Il n'a pas répondu aux sollicitations patientes de la justice pénale, et c'est certainement

0: prisé de toute son école et de tout son village, on est quelque part fracassé pour la vie et à peine responsable de ce qu'on fait de sa vie, quoi.
1: Je suis d'accord avec vous dans une certaine mesure. On est fracassé pour la vie. C'est absolument injuste le sort qui a été infligé à ce Jacques Fruminet. Mais je redis ce que je disais à l'instant. J'essaie de synthétiser. On lui a donné sa chance. Les différents magistrats qui ont connu de ces différents dossiers ont essayé quand même de le replacer sur la, comment dirais-je, sur la bonne voie.
0: Oui.
1: Il n'a pas séjourné en prison outre mesure par rapport aux peines qui ont été prononcées. Les peines réellement exécutées ont été bien inférieures aux peines qui ont été prononcées, ce qui est une façon de prendre en considération lourd passé de ce garçon. Oui. Voilà comment je vous réponds.
0: Merci beaucoup Thierry Moser, je rappelle votre livre
1: «
0: Mes procès insolites » aux éditions du Cygne. Et si vous voulez me jeter des tomates, n'hésitez pas à le faire sur Facebook, sur Twitter, sur TikTok et sur Instagram. Je suis là pour ça.
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1: Je vous ai souvent dit qu'en général, les gens tuent soit pour l'argent, soit pour le sexe. Dans l'histoire que je vais vous raconter, c'est un peu différent. Il s'agit de l'enquête sur l'assassinat en 2007 à Rovarendin, dans le Nord, d'Odile Touche, née Odile Paulet. Celui qui l'a tué avait des motivations assez mystérieuses. Mais vous verrez, c'était quand même un sacré tordu qui espionnait sa victime dans la douche par un trou dans le plafond. Pour débriefer cette histoire, je ferai appel à Maître Rigler du barreau de Lille, qui était dans ce dossier avocat de la partie civile. La réalisation est signée Céline Lebrun.
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1: À Rovarendin, dans le Nord, Odile élève sa fille de 6 ans, Léana, toute seule. Un divorce en cours, bon, c'est banal. Et comme elle travaille en horaire décalé, de 5h du matin à 13h, elle a trouvé un petit arrangement avec ses parents. C'est commode, ils habitent le même quartier, leurs maisons sont à 100 mètres l'une de l'autre. Coucou, c'est moi. Tous les soirs, Odile dépose Léana chez ses parents pour la nuit. Comme ça, le matin, elle peut aller travailler directement. Après le boulot à 13h, d'abord elle donne un coup de fil pour savoir si tout va bien. Ensuite, elle fait une petite sieste puisqu'elle s'est levée et tout. Et elle va récupérer Léana chez papa-maman. Elle lui fait faire ses devoirs, elle dîne ensemble toutes les deux, et puis elle la ramène pour la nuit chez ses parents. Bon, ça n'est pas idéal comme situation, mais ça va, ça roule. On fait pas toujours ce qu'on veut dans la vie. Mais le vendredi 25 mai 2007, après le boulot, Odile n'appelle pas ses parents pour savoir si tout va bien. Ça ne lui est jamais arrivé. Alors les parents commencent à se faire du mauvais sang, forcément. Ils l'appellent sur son portable, puis sur son fixe. Ça sonne dans le vide. À 4h, Odile ne vient pas non plus chercher sa fille. Et là, pour le coup, les parents sont très inquiets. Alors ils vont chez elle, ils frappent à la porte. Heureusement, ils ont un double de clés. Le père essaye d'introduire la clé dans la serrure. Oh, je comprends pas, il y a un truc qui bloque, comme si qu'il y avait les clés de l'autre côté. S'il y a les clés de l'autre côté, c'est qu'elle est chez elle. Pourquoi qu'elle répond pas? Le père tripatouille la clé un bon moment, et finalement la porte s'ouvre. Odile! Odile, t'es là? C'est papa et maman! Odile! Ils arrivent au niveau de sa chambre. Ouf! Elle est là dans son lit. Elle a l'air de dormir profondément sous sa couette. Odile,

0: Et toi, ce papa?
1: Et là, le père aperçoit un léger filet de sang qui coule de sa bouche et une marque sur le cou. Il la touche. Elle est glacée. Odile est morte. Et quand les parents retirent la couette, ils voient que le corps est couvert de blessures et d'ecchymoses. Elle a été battue à mort. En attendant la police, pour passer ses nerfs, le père, tel un zombie, fait le tour de la maison. Il manque son sac à main. Il n'y a pas son portable non plus. Mais qu'est-ce qui s'est passé? Mais qu'est-ce qui s'est passé? Il remarque aussi qu'il manque la voiture dehors, la Clio bleue d'Odile. Et comme ça, à chaud, les parents se disent « C'est un cambriolage. Le type a pété les plombs, il l'a tué. » C'est la brigade criminelle de Lille qui débarque, toute sirène hurlante. Ce qui fait que quelques minutes après, tout le quartier est au courant. Et d'entrée, les policiers de la CRIM écartent la piste du cambriolage. Il n'y a pas d'effraction. Il n'y a pas de désordre, il n'y a pas de casse. Moi, je dirais plutôt qu'on a voulu faire croire à un cambriolage. Et ça se confirme quand les techniciens de la scientifique entrent en action. On n'a rien trouvé, hein. On dirait que le gars a tout nettoyé avant de partir. C'est mal ce que je disais. C'est pas un cambriolage. Un cambriolage, ça se fait dans la précipitation. Hein. Surtout quand on tombe sur la propriétaire. Et puis un cambrioleur, ça laisse toujours des traces. Et maintenant, il faut annoncer la mort d'Odile à sa fille, à Léana. Aller expliquer à une môme de 6 ans que sa maman est morte sous les coups d'un fou furieux. Les grands-parents sont effondrés, ils en sont incapables. Et donc c'est le maire du village qui s'y colle. Il connaît Odile depuis tout petit. Il cherche les mots, il tente d'y mettre les formes. Mais on ne trouve jamais les bons mots pour décrire une telle horreur. Léana passe toute la nuit à pleurer dans les bras de sa grand-mère. Quand elle saura, quand elle saura. Comme toujours, quand les policiers n'ont pas de piste, ils commencent par une enquête de voisinage. Le quartier est typique du bassin minier du Nord, une enfilade de maisons mitoyennes en briques rouges. Les gens vivent collés les uns aux autres, alors peut-être que quelqu'un a vu ou entendu quelque chose. Ah oui, oui. On m'a dit ce qui s'était passé chez Odile Paulet. Mais moi, je suis désolé, j'ai rien vu, j'ai rien entendu non plus. Un espoir peut-être dans le supermarché d'à côté. Il est équipé de caméras dont certaines sont orientées vers la maison d'Odile. Bonjour monsieur. Police. Dites-moi, est-ce qu'on peut visionner les enregistrements de vos caméras, là, notamment celles qui sont orientées dans cette direction-là? Ah, les caméras. Ah, le problème, c'est qu'il n'y en a pas une qui marche. Ça fait un moment qu'elles sont toutes à fesses. Je suis vraiment désolé, messieurs. Il y a de quoi. Il reste le portable et la voiture qui ont disparu. Bon, faut faire une récuse auprès de l'opérateur. Faut savoir s'ils peuvent le localiser, ce portable. Mais la réponse est non. Le portable n'est pas localisable. Il est éteint depuis le meurtre. Quant à la voiture, la Clio d'Odile, les policiers signalent sa disparition à tous les services de police de France et même de Belgique. On verra si quelqu'un se manifeste. Le lendemain de la découverte du corps d'Odile, a lieu l'autopsie à l'Institut médico-légal de Douai. Alors, on a là quelque chose d'assez inhabituel. Elle a été étranglée 2 fois, figurez-vous. Une fois à main nue, et une deuxième fois avec une cordelette ou quelque chose de ce genre. D'accord, docteur. Autre chose? Elle a été violée. Très récemment, c'est-à-dire juste avant sa mort. Les traces de pénétration forcée sont absolument sans équivoque. Et donc on a du sperme, on a un ADN. Et non. Non, on peut imaginer que le violeur a mis un préservatif, je ne vois que cette explication. Ça, c'est original. Violeur qui enfile une capote. À part ça, Le légiste n'a identifié aucune trace de défense, comme si elle n'avait rien vu venir, ou alors comme si elle connaissait son agresseur. Quant à l'heure de la mort, il pense qu'elle a eu lieu dans la nuit, sans plus de précision. Dans cette enquête, les gars de la crime bénéficient d'un coup de pouce, sous la forme d'un témoignage déterminant. Une certaine Sabrina, qui dit être une amie d'Odile, et qui raconte aux policiers quelque chose de bien intéressant. Ben voilà, il m'est arrivé un truc vraiment bizarre. L'ex-mari d'Odile, Olivier Touche, il vient de m'envoyer un SMS. Et je vous avoue que ben ça m'a un peu surprise. Et même pour vous dire, j'ai eu une bouffée d'angoisse. Pourquoi ça vous a surpris ? Ben, d'abord parce que lui et moi, honnêtement, on se connaît à peine. Et ensuite parce que il m'a envoyé le message sur mon nouveau numéro de téléphone. Je viens d'en changer. Je vois pas comment il le connaissait. Et qu'est-ce qu'il vous dit dans ce message ? Ben, manifestement, il savait qu'Odile était morte. Et il m'écrit qu'il était lui-même inquiet de pas avoir de ses nouvelles. Franchement, je vois pas pourquoi il me dit ça. À moi, quoi. Ah, ça peut ressembler au SMS de quelqu'un qui cherche à se couvrir. Et le nouveau numéro de téléphone de Sabrina, peut-être qu'il le connaît parce que il l'a trouvé sur le téléphone d'Odile. Le fameux téléphone qui a disparu. Cet Olivier Touche, le mari d'Odile, les policiers le convoquent illico. Le soir même de la découverte du corps de sa femme. Il débarque dans les locaux de la brigade criminelle de Lille sur les coups de 22h. Un moustachu, un peu falot, cheveux courts, visage allongé, petites lunettes rondes, une tête de comptable. Et pardon pour les comptables. Sur le papier, il est toujours marié avec Odile, mais séparé depuis 2 ans. Ils sont en instance de divorce, comme on dit. Et quand il s'assoit en face d'eux, les policiers décident de tenter comme un électrochoc, juste pour voir sa réaction. « Bien, monsieur. Alors avant tout, je vous informe que votre femme, Odile, a été assassinée. »«
0: Assassinée ? Je savais qu'elle était morte, mais... assassinée, je savais pas. C'est terrible. Oh, mon Dieu. » Comment je vais faire, moi, maintenant ? C'est Odile qui m'aide financièrement depuis qu'on est séparés. Ouf, qu'est-ce que je vais devenir ?
1: Ça, alors ? On lui dit que sa femme, la mère de sa fille, a été assassinée, et tout ce qu'il trouve à dire, c'est « qu'est-ce que je vais devenir ?» Il aurait voulu attirer l'attention sur lui qu'il n'aurait pas mieux fait. Les policiers savent maintenant que le type a le cœur sec. Alors ils enchaînent.
2: Alors, monsieur Touche, nous avons reçu le témoignage d'une certaine Sabrina. C'est une amie de votre femme, c'est ça ?
0: Oui, c'est ça.
2: Elle s'étonne que vous lui ayez envoyé un SMS sur son portable, sachant qu'elle vient de changer de numéro. Comment vous l'avez eu, ce numéro, monsieur ?
0: Ah ben, ça c'est Odile, elle me l'a donné. En me disant qu'en cas de pépin, elle faisait partie des amis que je devais prévenir.
2: D'accord. Que faisiez-vous dans la nuit du 24 au 25 mai, monsieur Touche ?
0: Je me suis couché tôt. J'avais un mal de tête carabiné. Donc je me suis mis au lit, je regardais un peu la télé, et je me suis endormi.
1: S'endormir dans son lit le soir, ça se tient. Ce type à la tête de comptable a l'air finalement réglo. Les policiers lui demandent alors de raconter en quelques mots son histoire avec Odile.
0: Ben, on s'est rencontrés il y a 12 ans, je crois.
2: Oui, c'est ça.
0: 12 ans en boîte de nuit. On a dansé, on a bu, on est rentrés ensemble. Et après, on s'est plus quittés, quoi. Et donc, on s'est installés à Rovande. Il raconte qu'ils se sont mariés 5 ans plus tard et que la petite Léana est arrivée dans la foulée.
2: Pour quelle raison, monsieur Touche, est-ce que vous vous êtes séparé avec votre femme et vous avez engagé une procédure de divorce?
0: Ben, je me suis aperçu qu'elle allait sur Internet pour se trouver des amants. Ça a tout gâché. Avec les types qu'elle rencontrait sur Internet, ils s'échangeaient des photos. Des photos obscènes, quoi. Elle leur envoyait des photos dès la poêle. Et eux, ils lui envoyaient aussi des photos à poil, quoi. Je vais même vous dire, sur certaines photos, ben, les types, des fois, ils se branlent. Voilà, c'est pour ça qu'on s'est séparés, quoi. La vie de couple, c'était plus possible. Et vous les avez rencontrés, ces hommes? Non. Non, jamais. Mais si j'étais vous, je m'intéresserais à eux. Et voilà. L'audition d'Olivier Touche a duré 5 heures, et il rentre chez lui. Et les policiers se disent, on a fait fausse piste. Il a l'air sincère, ce type.
2: Deux jours après le meurtre, les policiers lillois sont de retour sur la scène de crime, chez Odile. Ils fouillent la maison de fond en comble.
0: Hé ! Regarde ce que j'ai trouvé. Oh, c'est pas banal, ça, hein ?
2: Une pile de DVD, dont les jaquettes sont des photos porno sur lesquelles on reconnaît le visage d'Odile.
0: En fait, c'est un collage. C'est-à-dire qu'on a collé la tête d'Odile sur la jaquette de film porno.
2: Mais qu'est-ce que c'est, ça ?
0: Et c'est pas tout.
2: Sur l'ordinateur d'Odile, les policiers tombent sur un fichier photo. Ils cliquent dessus.
0: Oh putain !
2: Regarde-moi ça. Des photos d'Odile, sous la douche, à poil donc. T'as vu ?
0: Regarde pas l'objectif. On a l'impression qu'elle sait pas qu'elle est photographiée.
2: Tu peux regarder de quand elle date, ces photos ?
0: Ouais, ouais. Ben, elle date d'il y a 2 ans.
2: Ouais, elle date d'il y a 2 ans. C'est-à-dire pile au moment où Odile s'est séparée de son mari. Mais qu'est-ce que c'est que ce sac de nœuds ?
0: Bon, on embarque tout ça, hein, et on file ça au labo pour analyse, hein.
2: Et après, les policiers se lancent sur la piste de ces amants dont le mari leur a parlé.
0: Alors, ils commencent par aller voir les voisins. Des hommes qui passaient chez Odile. Oh ben ça, on peut pas dire l'inverse, hein. Il y en avait. En même temps, elle était séparée d'Olivier, donc ça ne nous a pas trop surpris, hein, non plus.
2: Vous en connaissez certains, de ces hommes ?
0: Ah ben oui. Ben, il y a Diego.
2: Diego. Les policiers n'ont pas de mal à le trouver, il est du quartier. C'est un jeune gars, beaucoup plus jeune qu'Odile.
0: Bien, monsieur. Est-ce que vous connaissez Odile Touche, née Odile Paulet ? Et si oui, quel type de relation est-ce que vous aviez avec elle ?
2: Ah oui, je la connaissais.
0: Mais quand vous dites quel type de relation, qu'est-ce que vous voulez dire ?
2: Ben, est-ce que vous couchiez avec elle ?
0: Odile ?
2: Non.
0: Pas du tout, c'est juste une amie. Juste une bonne copine, quoi.
2: Ça s'arrêtait là ?
0: Vous savez, faut pas croire tout ce qu'on peut raconter sur elle, hein, vous savez ça. Les gens dans le quartier, ils ont la langue bien pendue, vous savez, c'est des langues de pute. Hein. Ils aiment bien dire du mal. Mais Odile, c'était pas du tout une Marie Couchelin. Mais alors, pas du tout.
2: Ce Diego a l'air parfaitement bien dans ses baskets. Alors les policiers le croient. Cette histoire d'amant qui défile était peut-être un peu exagérée.
0: Ça y est, les experts en informatique du labo viennent de rendre leur rapport. Alors sur l'historique des sites de rencontres qu'elle fréquentait, rien d'inquiétant. En revanche, sur le disque dur de son ordinateur, ils sont tombés sur son journal intime. Et là, il y a du lourd sur Olivier Touche, son mari à tête de comptable. Il apparaît comme un pervers manipulateur qui humiliait régulièrement sa femme. Dans ce journal, par exemple, Odile raconte qu'un jour, elle prend sa douche et que l'autre coupe l'eau chaude, net, juste pour l'entendre gueuler.
1: et elle dit qu'une autre fois, il a voulu la violer et qu'elle ne s'en est sortie que parce qu'elle a hurlé. Bref, cet Olivier Touche n'est pas exactement le monsieur un peu falot qu'ils ont vu l'autre jour. Du coup, les gars de la crime retournent voir les parents d'Odile et ils tombent sur le père. Bon, d'abord, monsieur, est-ce qu'il est vrai que votre fille avait, comme prétend son mari, de nombreux amants?
0: Comment ça, de nombreux amants? Vous foutez de moi ou quoi? Elle était pas du tout comme ça, ma fille. C'est lui qui vous a dit ça?
1: Oh, quel sale type, celui-là. Un flambeur, un kleptomane. Il lui piquait sa carte bancaire dans son sac à main. Et la mère n'est pas tendre non plus avec Olivier Touche.
0: Oh, mais c'était un mauvais gars, celui-là. Bourré de vice, incapable de mettre un sou de côté. L'argent lui brûlait les doigts. Et puis, accro au jeu avec ça, oui. Je vous dis, c'était pas une affaire, hein, ce garçon.
1: Et c'est comme ça que les policiers apprennent qu'Olivier Touche est endetté jusqu'au cou, qu'il risque tous les jours une interdiction bancaire et qu'il a les huissiers aux fesses. Et que les beaux-parents, qui n'ont pas beaucoup de sous, hein, se sont saignés pour l'aider. Et que c'est pour ça qu'Odile a demandé le divorce. Et le coup fatal est porté par la sœur d'Odile, Florence. Il l'a traqué sans arrêt. Il lui laissait aucun répit. Il était complètement dingue. Je sais même qu'il la prenait en photo sous sa douche depuis le grenier, à travers la grille, la grille d'aération. Ça, les policiers s'en doutaient déjà, puisqu'ils sont tombés sur les photos dans l'ordinateur d'Odile. Bref, jusque-là, Olivier Touche avait une tête de comptable. Désormais, il a une tête de coupable. Vous avez vu sa rime? Ah oui, les vers me sortent par les pores de la peau, que voulez-vous? Mais à part ça, pour l'instant, les policiers n'ont pas de soupçon, pas la queue d'une preuve. Eh bien, la voilà, la preuve. Les enquêteurs viennent de recevoir la fadette d'Olivier Touche, c'est-à-dire le relevé détaillé de son téléphone portable, et notamment les bornes que son téléphone a accrochées le jour du meurtre. Bon, ah ben maintenant on sait qu'Olivier Touche nous a menti. Vous savez où il était la nuit où sa femme a été assassinée? Il était dans son quartier. Pas du tout comme il nous l'a dit. Au fond de son lit avec un mal de tête épouvantable. Il était sur les lieux du crime à l'heure du crime. Les flics de la crime vont immédiatement le chercher chez lui. Et cette fois, ils le mettent en garde à vue.
0: Je comprends pas ce que je fais là. J'aimerais bien qu'on m'explique, quoi.
1: Hein, mais on va vous le dire, ce que vous faites là, monsieur. On a quelques petites précisions à vous demander. Sur la nuit du 24 au 25 mai.
0: Mais bon sang, je vous l'ai déjà dit. Je pars à expliquer à chaque fois. J'étais au lit avec un mal de crâne.
1: Très bien. Alors, il faut que vous fassiez attention à votre téléphone portable. Hein. Parce que lui, cette nuit-là, il est allé se promener du côté de chez votre femme. Il y était tout seul, monsieur Touche. Votre portable, vous étiez avec lui. Et là, il se met à bredouiller, à bafouiller. Il a l'air très embarrassé. Manifestement, il n'avait pas prévu la question. Mais dans les 10 heures qui suivent, il ne lâche rien. Et puis d'un coup, pressé de questions, coincé, il avoue. Et il se met à raconter l'incroyable journée du crime.
0: Je venais de recevoir un avis d'expulsion. Je n'avais pas payé mes loyers. Ça m'a foutu au fond de cette histoire. Je me rongeais les sangs. Je n'arrivais pas à dormir. Alors, en pleine nuit, à 2 heures du matin, je me suis dit que j'allais en parler avec Odile. Et donc, je suis parti à pied. Et j'ai marché jusqu'à chez elle.
1: Continuez.
0: J'avais besoin d'elle, je me sentais pas bien. On s'entendait bien, vous savez, on pouvait compter l'un sur l'autre. Alors je me suis dit qu'elle pourrait peut-être m'accueillir chez elle.
1: Il jure
2: qu'il n'avait rien d'autre en tête et surtout pas l'idée de la tuer.
0: Quand je suis arrivé, je suis rentré chez elle par une fenêtre qui donne sur le jardin. Je savais qu'elle était toujours ouverte. Mais là, j'ai pas voulu arriver. Alors, en attendant qu'elle se lève, je l'ai attendue dans le grenier.
2: Dans le grenier ? Quelle drôle d'idée ! Il dit ensuite qu'Odile se lève, qu'elle prépare son petit déjeuner, et que lui, toujours dans le grenier, il entend la machine qui crache son café, qu'ensuite elle va dans la salle de bain, et que lui, il la mate à travers la grille d'aération. Il la mate, c'est tout. Et puis elle s'en va.
0: Je l'ai laissé aller travailler. Je ne voulais pas la mettre en retard, vous comprenez ? Je préférais attendre son retour pour discuter.
2: Mais quand elle est partie, qu'est-ce que vous avez fait ?
0: Moi, je suis resté dans le grenier. Toute la matinée, à l'attendre.
2: Et alors, quand elle est rentrée du travail, vous êtes sorti de votre cachette ou pas ?
0: Non. Ah non, je suis descendu que quand elle est allée se coucher. Et là, quand elle m'a vu, elle me dit, mais qu'est-ce que tu fais là ? Je lui ai dit, faut que tu m'aides, Odile. Elle m'a répondu qu'elle pouvait pas faire plus, qu'elle était pas crésus, que... Elle m'a dit un truc que j'ai pas supporté. Elle m'a dit, tout ce qui t'arrive, c'est ta faute. Tu l'as bien cherché. Et ça m'a fait péter un câble. Surtout qu'elle a ajouté juste après, si ça continue, je te laisserai plus voir ta fille.
2: Et là, il dit qu'il lui a sauté dessus, qu'il l'a violée, et qu'ensuite il l'a étranglée.
0: Mais je te m'assure qu'elle était morte. Alors pour être sûr, je l'ai étranglé avec une cordelette. Je suis allé la chercher au garage.
2: Mais pourquoi vous l'avez violée ?
0: Tout le monde lui passait dessus. Je vois pas pourquoi je me serais privé.
2: Ce type est complètement cintré. Il vient de dérouler ses aveux sans émotion et manifestement sans remords. Aucun. Et il insiste, il n'avait rien prémédité. C'est un triste concours de circonstances. Il s'est laissé emporter par une colère noire. C'est tout. Sauf que les policiers de la crime ne le croient pas, à cause d'un détail qui signe la préméditation. Le préservatif. Il a mis un préservatif pour la violer, et donc il avait une capote sur lui. Donc, tout ça a été prévu. Après 48 heures de garde à vue, Olivier Touche est mis en examen pour assassinat et pour viol. Et il est incarcéré à la maison d'arrêt d'Arras. Son procès devant la cour d'assises de Douai dans le Nord s'ouvre 2 ans après le crime, en mai 2009. Quand il apparaît dans le box, il a le crâne rasé, le teint blême, mais un sourire aux lèvres. Un sourire qui choque tout le monde. Et d'emblée, il charge sa femme.
0: C'était une femme volage. Voilà ce que c'était. Elle me rendait fou.
2: Il déblatère. Il salit la mémoire d'Odile. Au point qu'au bout d'un moment, le président sort de ses gonds.
0: Enfin, monsieur Touche. Vous n'en avez pas assez de salir la mémoire de cette jeune femme ?
2: Non, non, il n'en a pas assez. Et il se met à lire des passages du journal intime d'Odile pour la salir encore. Au bout de 5 jours de procès, la cour d'assises rend son verdict.
0: À la première question... Olivier Touche est-il coupable d'avoir volontairement donné la mort à Odile Paulet ? La cour et le juré ont répondu oui.
2: À la deuxième question, Olivier Touche a-t-il agi avec préméditation ? La cour et le jury ont répondu oui.
1: Olivier Touche est donc condamné pour assassinat à 25 ans de réclusion criminelle. Il ne manifeste aucune émotion. Un cœur sec.
3: Pour débriefer cette histoire, voici Maître Emmanuel Rigler du barreau de Lille. Vous étiez Maître Rigler, l'avocat des parents, de la sœur et de la petite fille d'Odile dans ce dossier. Peut-être pour commencer, un commentaire sur le quantum de la peine. Donc pour assassinat et viol, Olivier Touche encourait la perpétuité. 25 ans, est-ce que vos clients sont satisfaits ?
4: Écoutez, ils avaient besoin d'avoir la vérité, de connaître le réel déroulé, c'était l'essentiel pour eux, et d'être effectivement certains que justice passerait. Le quantum importait peu, ils voulaient simplement être sûrs que la jeune fille qui se retrouvait orpheline de maman et avec un père en détention soit majeure à sa sortie de prison, pour être certain que c'était elle qui choisissent de reprendre ou pas des contacts un jour avec lui ou pas.
3: Pour vous, la préméditation, qui est donc reconnue par les jurés, ne fait aucun doute.
4: La préméditation, véritablement, ne posait aucun doute parce qu'il s'était équipé. Il avait pris des vivres, il avait pris des cordes, il avait pris des éléments avec lui dans le grenier qui lui permettait de répondre à tous les scénarios possibles. Et donc, on se doute bien qu'il ne voulait pas effectivement juste l'attacher pour un jeu, mais au contraire, lui donner la mort, ça ne posait pas de difficulté, non.
3: Et Léana, justement, donc le père tue sa mère, ce qui fait qu'elle devient dans la seconde orpheline. Est-ce que vous avez des nouvelles de cette petite fille qui a grandi depuis ?
4: Oui, très régulièrement. Écoutez, elle a grandi avec une de ses cousines, puisque la victime avait une seule sœur qui s'est magnifiquement occupée d'elle. Et les filles qui avaient à peu près le même âge ont pu grandir ensemble, et donc elle s'est retrouvée avec une famille de substitution qui s'est battue, qui se bat. Il y a rien de définitif, rien d'acquis, mais en tous les cas, elle a été couverte d'amour. Voilà.
3: J'ai cru comprendre tout à l'heure qu'il n'est pas exclu qu'elle revoie son père un jour.
4: Non, la question ne se pose pas aujourd'hui, c'est très clair dans sa tête, mais en tout état de cause, il ne fallait pas que ce soit à quelqu'un d'autre qu'elle de choisir. Et quelle est la liberté, effectivement, d'apprécier. Aujourd'hui, sa politique est faite et sa position est ferme, mais c'est quelque chose dont on ne voulait pas la priver. Léana a été couverte d'attention, et on a fait en sorte que la famille a fait en sorte qu'elle puisse être une jeune femme équilibrée, avec conscience de tout ce vécu.
3: Alors, j'avoue qu'on a un peu de mal à saisir le mobile de cet assassinat, et ça m'intéresserait bien d'entendre comment, à quelle réponse est-ce que vous êtes arrivé vous-même.
4: Il n'y a aucun mobile. Cet homme a tué et a prévu de tuer quelqu'un qui était la seule personne à lui venir encore en aide, qui le supportait encore, qui lui tendait la main, qui lui prêtait le peu d'argent qu'elle avait. Il n'y a absolument, effectivement, aucun autre mobile que l'égocentrisme, que l'égoïsme et de quelqu'un qui a vraiment effectivement tué son jouet, tué son ancien esclave, tué sa chose. Non, il n'y a véritablement aucune excuse au bénéfice de cet homme.
3: Mais Maître Rigler, est-ce qu'on ne peut pas dire qu'il tue parce qu'il est assommé de dettes ? C'est-à-dire que c'est un type au fond du trou, quoi.
4: Oui, après, nous n'avons pas tous la même capacité à nager. Et on peut se noyer effectivement dans un verre d'eau. Les dettes qu'il avait étaient tout à fait épongeables. La Banque de France aujourd'hui vient en aide à des millions de gens dans la même situation. Il n'y avait rien d'impossible. Il suffisait à cet homme de travailler, de reprendre le travail. Il avait obtenu une très forte indemnité de licenciement qu'il avait dépensée très vite. Et il suffisait qu'il se remette au boulot pour que tout s'éponge. Au contraire de cela, effectivement, il s'est enfermé dans des dédales dont il n'a jamais su effectivement sortir.
3: Est-ce que quelque part il n'est pas un peu jaloux de sa femme ?
4: Mais il est jaloux de tout, malheureusement. Il est jaloux de sa simplicité, il est jaloux de sa bonne volonté, il est jaloux de sa bonne humeur, il est jaloux de ses amitiés, il est jaloux de ses rencontres, il est jaloux absolument de tout, et sa jalousie lui fait même oublier qu'ils ont une fille en commun et que cette femme lui lave encore son linge et lui donne encore de l'argent.
3: Ah, parce qu'elle faisait tout ça encore ?
4: Encore, oui, encore et toujours. Oui, oui, tout à fait. Ce sont des gens très simples que je défends et qui sont remplis effectivement d'attention. Le grand-père s'occupe du resto du cœur, de la solidarité locale dans la commune. Il est conseiller municipal chargé des affaires sociales. Enfin, ce sont des gens qui ont le cœur sur la main.
3: Et d'ailleurs, le grand-père meurt en quelque sorte de chagrin.
4: Il s'éteindra peu de temps après, effectivement. Il aura un grave accident de la route aussi peu de temps après qui le perturbera beaucoup. Et tout cela est vraiment lié.
3: Il se laisse aller, quoi.
4: Et toute la famille est effectivement dans le deuil depuis maintenant fort longtemps, oui.
3: Il faut quand même répondre à cette question. Avait-elle ou pas, Odile, beaucoup d'amants, comme lui le disait ?
4: Non, absolument pas. Ce sont effectivement ces fantasmes, ces fictions. Vous avez rappelé ces photomontages, ces jaquettes de vidéos, tout ça est propre dans son délire. Elle n'était inscrite sur aucun site, elle n'était répertoriée nulle part. Elle rencontrait effectivement des gens sur son travail, dans sa vie, des voisins aussi, mais qui ne finissaient pas dans son lit.
3: Mmh. Elle n'avait pas d'amant en vérité.
4: Mais même pas, elle avait plein d'autres choses à faire. Déjà un travail avec des horaires totalement décalés, une petite fille à élever, les dettes de son compagnon, de son ex-compagnon à éponger. Enfin, sa vie ne laissait pas place à grand-chose d'autre que les réalités du quotidien.
3: Alors parlons maintenant de la perversité de cet homme. Les DVD et les photos, qu'est-ce qu'ils font dans l'ordinateur d'Odile ?
4: Ce sont effectivement des choses qui sont depuis longtemps dans l'ordinateur, à une époque où il était encore avec elle.
3: Oui, c'est un ordinateur commun, quoi.
4: C'était l'ordinateur de la maison, de la famille, qui était effectivement rangé. Et oui, oui, il faut effectivement chercher dans la psychologie de ce monsieur une réponse, parce que dans nos psychologies, on ne trouvera jamais rien qui puisse répondre à telles interrogations. Enfin, je ne comprends pas qu'il ne se calme pas quand il fait ses montages, ses découpages. Enfin, ça frise véritablement la folie par moment, oui.
3: Mais est-ce qu'Odile, du coup, puisque ses photos étaient dans son ordinateur, est-ce qu'elle savait qu'il prenait ses photos ?
4: Absolument pas.
3: Depuis le grenier ?
4: Non, absolument pas. On a tous découvert, effectivement, les trous qui avaient été percés. D'ailleurs, il faudra des investigations poussées de la police technique et scientifique de la PJ, parce qu'effectivement, aux premières visites, aux premières inspections, perquisitions, rien ne sera décelé. Il a fait ça avec beaucoup d'habileté, ce qui vous rendra d'ailleurs encore plus crédible la circonstance aggravante de préméditation.
3: Que disent les psychiatres à son sujet ? Parce que là, on a affaire à une perversité extrêmement rare. Être le mateur de sa propre femme, qu'on peut voir à poil quand on veut le soir au moment de se coucher, etc. Pourquoi est-ce qu'il la regarde Qu'est-ce qu'ils disent les psychiatres là-haut ? Pourquoi est-ce qu'il la regarde du grenier ?
4: Il n'a pas spécialement besoin de la voir à poil. Il a besoin de vérifier absolument tout ce qu'elle fait. Il lui prête une sexualité folle. Il lui prête des aventures. Il lui invente des masturbations dans la douche. Enfin, il lui prête véritablement toutes les vies possibles. Et il a besoin de contrôler, de s'assurer que c'est vrai ou que c'est faux, mais en tous les cas, il veut tout maîtriser et tout savoir. Et cette course le pousse à ses excès et qui vont jusqu'à tuer cette femme d'une simplicité extraordinaire, mais extraordinaire aussi pour le reste des qualités.
3: Mais les psychiatres, donc, ils disent quoi ? Vous vous souvenez de ça ?
4: Ah, qu'il est... Oui, bien sûr, ce dossier est tout frais encore dans nos mémoires, parce que je suis toujours en contact avec ce qu'il reste de cette famille. Oui, les psychiatres nous parlent d'un... Il n'a pas de maladie mentale, il est juste égocentrique, il est juste, effectivement, tourné et obsédé par lui-même. Il n'y a que sa propre vie et il n'y a que lui qui l'intéresse.
3: Il y a un côté psychopathe, parce que il n'a strictement aucune empathie. J'ai utilisé l'expression, mais elle m'est venue toute seule, mais je la trouve pas mal, un cœur sec.
4: Oui, moi j'aurais dit pas de cœur.
3: Du tout.
4: Mais oui, parce qu'il sait qu'il y a effectivement cette petite fille au milieu de tout ça et que forcément elle doit être paramétrée à un moment ou un autre dans ses choix et dans ses décisions et que même sait que quand on a une petite fille aussi extraordinaire que cela, eh bien on arrive à se freiner sauf à être malade mental et il ne l'est pas.
3: Merci infiniment, maître Emmanuel Rigler, avocat de la partie civile dans ce dossier.
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3: Une affaire criminelle aujourd'hui de 2004 qui a pour théâtre un tout petit hameau à 60 km de Dijon, en Côte d'Or. L'enquête sur le meurtre de Valérie Barry, sur laquelle on s'est acharné.
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3: Un profil criminel très rare aujourd'hui, assez proche de celui du célèbre Jean-Claude Roman. L'histoire d'un homme qui ment et qui, pris par ses mensonges, finit par tuer celle qui a découvert le pot aux roses. Comme d'habitude, je ne vous donne pas son nom pour le moment, vous le découvrirez au cours du récit. Il s'agit du tueur de Laurence Maille, à Farbus dans le Pas-de-Calais, en novembre 2007. Et pour le débrief tout à l'heure, j'ai invité l'avocate de la famille de Laurence Maille. Vous êtes là, maître Blétrac du barreau de Béthune.
6: Bonjour, je suis bien là.
3: À tout à l'heure, j'ai écrit cette histoire avec Thomas Audouard, réalisation Céline Lebrun.
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3: Le 28 novembre 2007, vers 16h30, en sortant de la polyclinique de Bois-Bernard, dans le Pas-de-Calais, une femme voit sur un rond-point un chien, avec la laisse qui pend, un joli petit cocker roux. Elle s'arrête. Viens là, mon chien, viens. Elle se dit, il a dû s'échapper. Alors elle le fait monter dans sa voiture et elle le ramène chez elle. Et là, elle s'aperçoit qu'il y a une petite médaille accrochée à son collier, avec une adresse. 3 rue du 11 novembre à Farbus. Farbus, c'est pas loin, 7 kilomètres. Alors elle va sur les pages jaunes, elle trouve le numéro, elle appelle.
7: Messagerie Orange, bonjour. La personne que vous essayez de joindre n'est pas disponible.
3: Pas de réponse. Alors toujours sur les pages jaunes, elle cherche le numéro des voisins.
8: Allô ?
3: Oui, bonjour. Voilà, je viens de trouver le chien de vos voisins. J'ai tenté de les appeler, mais ils sont pas là.
8: Ah ben, je vais les prévenir. Je vais mettre un mot sur leur porte.
3: Début de soirée, 19h15 exactement, les gendarmes de Vimy reçoivent l'appel d'un homme affolé.
8: Bonjour. Voilà, je vous appelle. Ma compagne Laurence Maille. Elle est partie depuis 15 heures promener son chien. Elle n'est pas rentrée.
3: Les gendarmes vont sur place, à Farbus, aux 3 rue du 11 novembre. Et là, ils sont accueillis par le compagnon de la disparue. John Zablewski. Vous comprenez ce qui m'inquiète, c'est que je viens de découvrir un mot de ma voisine sur ma porte. Elle me dit qu'on a retrouvé la petite chienne de Laurence, Chloé, à Bois-Bernard. Il a raison. Qu'est-ce que le cocker de Laurence faisait si loin de Farbus? Et quand avez-vous eu des nouvelles de votre compagne pour la dernière fois, monsieur? C'était vers 16h. Elle m'a envoyé un SMS, justement pour me prévenir qu'elle allait promener son chien. Vous étiez où, vous, à ce moment-là? J'étais à ma salle de sport, à Lens. Les gendarmes demandent alors à John s'il est possible que Laurence ait fait une fugue en abandonnant son chien. Ah non. Ah non, c'est impensable. On vient de se mettre ensemble. Elle est en instance de divorce avec son mari. Et d'ailleurs, elle avait rendez-vous avec lui ce soir à 7h chez le notaire pour régler les détails de la vente de leur maison. J'ai vérifié, elle n'est pas allée au rendez-vous. Là-dessus, justement, arrive le mari. Ou l'ex-mari, il vient d'apprendre que son ex-femme a disparu. Et il dit aux gendarmes, « Je trouve ça vraiment bizarre. Ça sent pas bon. Non ? »
9: Ça sent pas bon.

0: Et donc, trois patrouilles de gendarmes commencent à fouiller les environs. Laurence a peut-être fait un malaise en promenant son chien. Ils arrêtent à minuit. Aucune trace de la jeune femme. Le lendemain, l'enquête est confiée à la section de recherche de Lille. Et là, on monte d'un cran. Plus de 100 gendarmes ratissent le village de Farbus. Laurence et John vivent là depuis 6 mois seulement. Peu de gens les connaissent. Ensuite, les gendarmes élargissent leur périmètre. Ils fouillent la campagne alentour, les champs, les sous-bois. Ils installent des barrages routiers. Bonjour, messieurs, dames. Je vous montre la photo d'une personne qui a disparu dans le secteur. Est-ce que par hasard, vous l'auriez aperçue? Personne ne l'a vue. Laurence est introuvable. Et les gendarmes décident de fouiller sa maison, la maison qu'elle occupe avec son ami John. Et là, ils trouvent son sac à main, ses clés, son portable, ses papiers d'identité, son portefeuille. Ce qui est déjà la preuve qu'elle n'a pas fait de fugue. Et naturellement, avec l'aide de John, il reconstitue son emploi du temps le jour de sa disparition. Le matin du 28, Laurence est souffrante. Elle ne va pas travailler à la sécu à Lens où elle est employée. John lui prépare son petit-déj. Il reste avec elle à la maison. En fin de matinée, il sort acheter du pain en voiture. Il dit qu'il ne trouve aucune boulangerie d'ouverte. Vers 14h, il va à Lens faire des courses. Il rend un DVD qu'il avait emprunté la veille. Il passe à la pharmacie retirer des médicaments pour Laurence et il va à sa salle de sport. Et c'est là qu'il reçoit le dernier SMS de Laurence. N'oublie pas de passer à la pharmacie, je vais promener le chien. Les gendarmes apprennent que Laurence a par ailleurs envoyé un SMS vers 9h à une collègue de la sécu. « Bonjour Sylvie, peux-tu prévenir la chef que je serai absent aujourd'hui parce que je suis malade ?» Et juste après, elle envoie un SMS à son amie Corinne, avec laquelle elle fait du sport. « Coucou, aujourd'hui je suis resté au lit, je suis naze et j'ai mal au ventre. Je serai en forme jeudi en cours. » Voilà, c'est un peu maigre tout ça. Et ça n'ouvre aucune piste, aucune. Alors s'il n'y a pas de piste extérieure, quoi de plus naturel que de s'intéresser aux proches? Oh, me dites pas que vous n'y avez pas pensé. Le mari en cours de divorce. Ou alors le nouveau compagnon, John. Comment se sont-ils rencontrés, Laurence et lui? On s'est rencontrés il y a environ 1 an et demi, à la salle de sport à Lens. Moi, j'étais marié, j'ai 2 enfants. Mais on était en train de se séparer avec ma femme. En revanche, elle a quitté son mari pour moi, quoi. Ça fait un mobile, ça. Le mari qui tue sa femme parce qu'elle l'a quitté pour un autre. Quant à John, comment imaginer qu'il est mêlé à cette histoire? Depuis la disparition de Laurence, il est très actif. Il a imprimé un avis de recherche, il est allé le placarder dans tous les coins de rue, dans tous les magasins, il a mobilisé la presse, il veut organiser une battue, il est même allé voir une voyante qui lui aurait dit « Laurence souffre d'un problème respiratoire. Elle se trouve entre le Mont Saint-Éloi et Vimy. Je vois son corps enterré, près de Grand Sapin. » Il est allé le dire tout de suite aux gendarmes, qui ne l'ont écouté que d'une oreille, hein, mettez-vous à leur place, une voyante. Et entre nous, John lui aussi a des soupçons sur le mari, et il finit par en parler aux gendarmes. « Mais moi je me demande s'il l'a pas tué, pour garder la maison. » Eh oui, je vous rappelle que le soir de sa disparition, Laurence avait rendez-vous chez le notaire pour régler avec son mari, et bientôt ex-mari, la vente de la maison commune. Aujourd'hui, elle est morte. À qui revient la maison tout entière? Eh ben, au mari. Les gendarmes décident donc de vérifier l'emploi du temps du mari. Et c'est vite fait. Hein. Il travaille dans une banque. Et le 28, il n'a pas quitté son bureau de la journée. Il y a 10 personnes pour le confirmer. Alors ils interrogent les amis communs sur les circonstances du divorce. Est-ce qu'il y avait un conflit ? Oh bah pas du tout. Ça se passait très bien. C'était pas un divorce conflictuel du tout. Conclusion des gendarmes, John s'est fait des idées. Le mari n'y est pour rien. À moins qu'il n'ait voulu détourner l'attention, parce que, entre nous, il est bizarre ce John. Il en fait trop. Avec eux, avec les journalistes, il en fait des caisses. Il y a quelque chose qui sonne faux chez lui. Et puis ses déclarations, il y a 2 ou 3 trucs qui clochent. Par exemple, depuis la disparition de Laurence, il a changé la serrure de la porte arrière de la maison. Pourquoi ? Eh ben, il est incapable de l'expliquer. Le chien, on le retrouve à 7 km de Farbus, mais il est tout propre, il est tout pomponné, comme si on venait de le déposer sur le rond-point où on l'a trouvé. Et puis, le SMS que Laurence est censé avoir envoyé à sa collègue de la Sécu, Sylvie. Il commence par « Bonjour Sylvie ». Or, la copine dit que Laurence commence toujours ses messages par « Bonjour ma poulette ». Alors ajoutez à ça une faute d'orthographe, « Je serai absent » au lieu de « Je serai absente ». Et puis cette phrase « Peux-tu prévenir la chef ?» Laurence avait de très bons rapports avec sa supérieure, elle avait son portable. Elle n'avait aucune raison de passer par la collègue pour la prévenir. Pour être clair, les gendarmes se demandent si ces messages ont vraiment été écrits par Laurence ou s'ils ont été écrits par quelqu'un d'autre. Par exemple, par son ami John. Alors, voyons ce que dit le portable de John Zablewski et mettons-le en parallèle avec le portable de Laurence. Tiens. Quand Laurence envoie le message « Je vais promener le chien », John est juste à côté d'elle alors qu'il est censé être à la salle de sport. Et après, quand John se déplace, eh bien le portable de Laurence se déplace aussi. Ça n'est pas du tout ce qu'il a raconté. Il a dit qu'elle était malade, qu'elle était restée au lit et qu'il est allé seul à Lens. Il a menti. Et il n'y a pas que là-dessus qu'il a menti. Il dit qu'en fin de matinée, il va chercher du pain, mais que toutes les boulangeries sont fermées. C'est faux ! Les gendarmes ont vérifié. Les 2 boulangeries de Farbus étaient ouvertes. Alors, monsieur Zablewski, pourquoi est-ce que vous nous racontez des salades ? Jours après le meurtre, les gendarmes reviennent fouiller la maison de Farbus avec une équipe de TIC, les experts de la gendarmerie. Quand ils débarquent... Bonjour, monsieur Zablewski. Nous avons un mandat du juge pour perquisitionner à nouveau la maison. Alors bien sûr, vous êtes libre de rester. Ou vous pouvez vaquer à vos occupations. On en a pour un moment, hein, je vous préviens. Qu'est-ce que vous faites, vous ? Vous restez ou vous partez ? Vous restez ? Eh bien, lui, il part, comme si ça n'était plus son affaire. C'est l'impression qu'il donne. Sauf que les gendarmes le filochent de loin. Et ils le suivent jusqu'à Lens, où ils le voient entrer dans une bijouterie. Ils le laissent ressortir, ils attendent un peu, et ils vont voir le bijoutier.
1: « Oh ben, il m'a porté 2 bagues à vendre. J'en ai donné 40 euros. »
0: Ces 2 bagues, les gendarmes les montrent à la mère de Laurence.
2: « Oh ben, ce sont les bagues de ma fille !» Je les reconnais.
0: John Zablewski vient tranquillement de vendre les bijoux de sa compagne disparue. Quel homme déroutant. Retournons dans la maison de Farbus. Les tics viennent de faire une sacrée découverte. Le matelas conjugal, il est couvert de taches de sang. Couvert, il y a du sang aussi sur le montant du lit. Et vu la quantité, il ne pourra pas dire que c'est un saignement de nez. Et c'est pas tout. Les tics pulvérisent les pièces du rez-de-chaussée avec un produit qui s'appelle du Blue Star. et à la lumière noire, il voit apparaître des traces de sang dans le couloir. C'est une scène de crime. La maison est une scène de crime. Et juste après, qui voilà ? John Zablowski, qui rentre de sa promenade avec les 40 euros des deux bagues de sa chérie dans la poche. Il affiche un air serein. « Dites-moi, monsieur Zablowski, on a trouvé des traces de sang sur votre matelas. Vous avez une explication ?»«
2: Oh ben, Laurence a dû saigner au lit ?»«
0: Voilà, c'est en général ce qu'on dit. » Et donc fini de rigoler, monsieur Zablowski, vous êtes placé en garde à vue. Laurence a disparu depuis 6 jours.
1: Elle est où, Laurence? Allez, dis-le! C'est peut-être pas toi qui l'as tuée, elle a peut-être eu un accident. Mais elle est où?
2: Je vais vous dire la vérité.
1: Ouais, elle est morte.
0: Et là, mes amis, écoutez ce que l'oiseau va nous servir.
1: Je suis parti faire un footing. Quand je suis rentré, je pensais trouver Laurence au lit, malade. Je l'ai trouvé dans son lit, oui, mais un fil de fer serré autour de la gorge, accroché au bois de lit, elle était morte. Elle s'était suicidée. Je suis resté là un moment. Je me suis dit, on va m'accuser. On va dire que c'est moi. Pourquoi est-ce que vous n'avez pas appelé les gendarmes, les secours? J'étais paniqué de la voir comme ça. Alors je l'ai habillée en tenue de joggeuse. Je l'ai mise dans le coffre.
0: Il dit qu'il est allé dans le bois de Vimy, à 5 kilomètres.
1: Je l'ai prise dans mes bras. Je suis tombé plusieurs fois. Et puis j'ai creusé. Je l'ai enterré. Et j'ai recouvert la terre de feuilles. Puis je suis parti.
0: Et après, il dit qu'il a déposé la chienne Chloé sur le rond-point, qu'il a rédigé les faux SMS, qu'il est allé à Lens pour se créer un alibi. Et voilà, vous avez compris l'enjeu. Maintenant, faut-il croire à cette histoire de suicide? Les gendarmes n'y croient pas une seconde, je vous le dis tout de suite. Et vous non plus d'ailleurs, et moi non plus. Dans l'immédiat, où est le corps de Laurence? Il est 2h du matin. Est-ce qu'on y va tout de suite ou est-ce qu'on attend demain? Eh bien lui, il est d'accord pour y aller tout de suite. Alors on appelle la juge d'instruction, on la réveille, on embarque l'avocate et on va dans le bois de Vimy, où sans la moindre hésitation, John Zablowski montre l'endroit. C'est là. Les gendarmes commencent à creuser.
1: Faites attention avec les pelles. Vous allez toucher le corps et l'abîmer.
0: Et à peu près sous 30 cm de terre, il tombe sur le corps de Laurence, les pieds et les poings ligotés par du scotch et la tête couverte d'un sac poubelle.
1: Pourquoi vous avez mis le sac? Je voulais pas que le visage de Laurence soit attaqué par les bêtes qui vivent sous terre.
0: Et John Zablowski réclame de retirer lui-même le sac. Ça lui est refusé, bien sûr. Et donc il est mis en examen pour homicide volontaire aggravé et envoyé à la prison d'Arras. Une autopsie est réalisée, bien sûr. Et on trouve des traces de strangulation, 2 sillons sur le cou qui collent avec l'usage du fil de fer. Mais d'après ce que dit le légiste, elle n'a pas pu se faire ça elle-même. C'est impossible. Il a fallu serrer très longtemps. Et par ailleurs, il y a des ecchymoses sur la tête et sur le visage. Elle a saigné. Et c'est ça qui donne les taches de sang sur le matelas. Et ça, elle ne se l'est pas fait elle-même. Ils se sont bagarrés, c'est clair. Dans son sang, on trouve aussi du zolpidem, un somnifère, un hypnotique, en grande quantité. Le légiste suppose qu'elle en prenait souvent, et depuis plusieurs mois. Alors ce fil de fer, monsieur Zablowski, où est-il?
1: Je l'ai jeté sous le pont du canal. À Arnes.
0: Ok. On l'emmène sur place, on envoie des plongeurs, l'eau est très trouble, au fond c'est de la vase, on ne trouve pas le fil de fer. Mais Zablowski s'accroche toujours à sa thèse du suicide.

0: bijoux. Et cet endroit, c'est le pont sur le canal à Arnes, le même où on a cherché le fil de fer. Et donc on fouille avec des détecteurs de métaux. Et on ne trouve ni clé, ni bijoux. Mais les gendarmes reviennent tout de même à la piste du mari, on sait jamais. Alors que je vous rappelle que matériellement, il ne peut pas tuer Laurence puisqu'il est au travail. Mais on vérifie ses connexions informatiques, son téléphone. Et décidément non, ça ne peut pas être lui. Quant aux amis, lui est dentiste et il l'a consulté toute la matinée. Et elle a fait des courses à Lens, sa carte bancaire le prouve. On fouille la cellule de John Zablewski. Et on tombe sur un bloc-notes, des enveloppes et des crayons. C'est le même papier que la lettre anonyme. Les mêmes enveloppes. Et sur le bloc-notes, on trouve ce qu'on appelle un foulage. C'est-à-dire qu'en écrivant sa soi-disant lettre anonyme, Zablewski a légèrement gravé la page du dessous. C'est lui, bien sûr, qui a écrit cette lettre dans une misérable tentative de se disculper. Alors qui est ce type-là, qui est sans doute l'assassin de Laurence May? John a grandi à Arnes, père soudeur, mère épicière et femme de ménage. Scolarité moyenne, il passe son BEP, il enchaîne les petits boulots et il trafique un peu de cannabis. Ensuite, il fait son service militaire dans un régiment de parachutistes. Il est prêt, dit-on, à s'engager. Mais il se marie et il devient papa d'un petit garçon et donc il renonce à l'armée. Et comme c'est un beau parleur, il trouve un poste de commercial dans le secteur de l'intérim. Il est chargé de placer des ouvriers sur les chantiers. Et ça lui donne un petit train de vie. Ça le rend crâneur, flambeur, belle voiture, beaux vêtements, assez bien gaulé par ailleurs grâce à la salle de sport. Il n'est que commercial. Mais sur sa carte de visite, il écrit « directeur d'agence ». Ça en dit long sur le personnage. Quelques mois avant le crime, il démissionne de son agence pour une autre agence où il prend du galon. Mais il se fait virer au bout de 6 mois. Et ça, on s'aperçoit qu'il ne le dit pas à Laurence, sa nouvelle compagne. Il lui cache qu'il est au chômage. Le matin, il fait semblant d'aller travailler. Et le soir, semblant de rentrer du travail. En vérité, il passe ses journées à la salle de sport. Il y a du Jean-Claude Roman dans John Zablewski. Parce qu'en plus, il est sans emploi, mais il dépense, ça pour dépenser, il fait des chèques, attire l'arigot, et là, arrive la scène qui est sans doute à l'origine du crime. Laurence découvre qu'il ne paye plus le loyer de la maison. Elle découvre le poteau rose, l'orgueil de John en prend un coup. Le 23 novembre, 5 jours avant le crime, un huissier de justice se présente à la maison. John Zablewski parvient à ruser, il se fait passer pour quelqu'un d'autre. Il évite la saisie. Mais on a le mobile ! L'honneur blessé de Zablewski. Il tue Laurence parce que Laurence a découvert qu'il était un menteur. Et si vous aviez encore un doute, écoutez ce que raconte sa maîtresse, Maëva. Et oui, forcément, il a une maîtresse. La dernière fois qu'ils se sont vus, elle dit qu'ils n'ont pas couché ensemble, mais qu'ils ont dormi ensemble.
1: Et au milieu de la nuit, je me suis réveillé d'un coup. J'ai senti comme une pression sur le cou. J'ai crié « Aïe !» Il était en train de m'étrangler.
0: Elle a gardé la trace 2 jours. Autre chose, vous vous souvenez du somnifère, le zolpidème, dont on retrouve une grosse quantité dans le sang de Laurence. On a pu penser que c'est elle qui le prenait. Mais les gendarmes sont allés voir dans les fichiers de la sécu. Aucun médecin ne lui a jamais prescrit de zolpidème. Alors que lui, en revanche, John, s'en est fait prescrire par son docteur 1 semaine avant le meurtre de Laurence. Pendant combien de temps va-t-il défendre encore la thèse du suicide?

Un an après le crime, John Zablewski est à nouveau interrogé par la juge. Il a compris que son histoire ne tient pas, alors il en invente une autre. Tout ce que j'ai dit jusqu'ici est faux. C'est pas du tout ce qui s'est passé. Je suis prêt à dire aujourd'hui ce qui s'est réellement passé. Et là, accrochez-vous. Laurence a été tuée par la mafia de Lens. Si, si. Et voilà le scénario. John prétend qu'un jour, dans un bar de Lens, le Sombrero, il rencontre un certain Marcello, qui lui propose de monter le plan suivant. Il doit récupérer les pièces d'identité des personnes qui viennent s'inscrire dans son agence d'intérim, et avec, Marcello veut ouvrir des comptes bancaires. Je lui ai dit que j'étais d'accord, mais que ça avait un prix. Je lui ai demandé 200 000 euros. Il a refusé. Et donc, il a voulu récupérer mes fichiers sans payer, quoi. Il a envoyé 3 mecs chez moi. Et le 28, quand je suis rentré, ces 3 mecs m'attendaient. Et là, ils m'ont amené à l'étage et... Ben, j'ai vu qu'ils avaient tué Laurent. Et après, ils m'ont conduit pour enterrer le cadavre jusqu'au bois de Vimy. C'est comme ça que je savais où elle était. Quelle fable ! Mais quelle fable ! Qui peut croire à une fable pareille ? Et les gendarmes perdent un temps fou à essayer d'identifier ce Marcello qui, bien sûr, n'existe pas. Alors, quelle version va-t-il servir devant la cour d'assises ?

0: Le procès de John Zablewski s'ouvre le 28 mars 2011 devant la cour d'assises du Pas-de-Calais. Il entre dans le box, il ne jette pas un regard à la salle. Et la présidente lui demande « Monsieur Zablewski, levez-vous, je vous prie. Quelles sont vos intentions? Allez-vous plaider coupable ou non coupable ?»« Coupable, madame la présidente. » Étonnement général dans la salle d'assises. Après 3 ans et demi de mensonges, il va donc dire la vérité. Eh bien oui. Et voilà ce qu'il raconte. Enfin.
1: Elle avait découvert mes mensonges. Le fait que j'étais au chômage, tout ça. On s'est disputé. Elle voulait me quitter. J'ai été pris d'un coup de colère. On était dans la chambre. Je l'ai poussée sur le lit. Je voulais la faire taire. Elle avait un collier et un foulard, alors j'ai serré. Et puis à un moment, je me suis aperçu qu'elle bougeait plus. Je venais de la tuer.
0: Il a raconté tout ça d'une voix monocorde, sans aucune émotion. Mais au moins, il a enfin reconnu les faits. Enfin! À la fin du procès, l'avocat général requiert 30 ans de réclusion criminelle, assorti d'une période de sûreté de 15 ans. Mais les jurés sont encore plus durs. En moins de 2 heures, ils condamnent John Zablewski à 30 ans de prison, assorti de 20 ans de sûreté. Verdict qu'il accueille sans aucun signe d'émotion. Mais il fait appel. Et donc il est rejugé devant les assises de Douai en février 2012. Il n'a pas changé de version. C'est un crime passionnel. Elle a découvert le poteau rose, il l'a étranglé sur un coup de sang. Sauf qu'il y a le zolpidème. Et ça n'a pas échappé à l'avocat général.
1: Vous lui avez administré un somnifère jour après jour, monsieur. Et donc ça n'est pas un coup de sang, n'est-ce pas? C'est un crime prémédité. C'est un assassinat. Pour lequel je vous demande une peine de 30 ans de réclusion criminelle, assortie de 20 ans de sûreté. Monsieur Zablewski est dangereux, mesdames et messieurs.
0: 30 ans, 20 ans de sûreté, l'avocat de Zablewski, maître Gribouva, trouve que c'est beaucoup.
1: Enfin, c'est une peine disproportionnée. C'est une peine de serial killer, de multirécidiviste, de barbare.
0: Et ça ne convainc pas beaucoup les jurés, qui condamnent finalement Zablewski à 30 ans de réclusion criminelle, assorti d'une période de sûreté de 20 ans, avec en bonus un suivi socio-judiciaire de 10 ans après sa sortie. Et c'est la fin de cette histoire que nous allons maintenant débriefer avec maître Marianne Blétrac du barreau de Béthune. Vous étiez, maître Blétrac, dans cette affaire, l'avocate partie civile, donc l'avocate de la famille de la victime, Laurence Maille. Première observation sur le verdict. John Zablewski est condamné pour meurtre, n'est-ce pas? Pas pour assassinat.
2: En effet, il est condamné pour meurtre et pas pour assassinat, puisque ça n'a pas été retenu lors de l'instruction. Donc, on ne pouvait pas changer en cours de procédure le fait que ça soit un meurtre et pas un assassinat. Ça aurait été très très compliqué pour prouver l'assassinat. C'est sur meurtre qu'il a été condamné, mais très lourdement, puisque pour un meurtre, c'est pas la peine normalement réclamée.
0: Oui, il a raison, maître Gribouva. 30 ans plus 20 ans de sûreté, plus 10 ans de suivi socio-judiciaire pour un meurtre qui n'est pas un assassinat, c'est beaucoup quand même.
2: C'est énorme.
0: Ça correspond à quoi?
2: Ça correspond à son attitude générale. En fait, Zablewski nous a menés en bateau pendant 3 ans et demi. L'instruction a été menée avec beaucoup, beaucoup de précision. Madame le juge d'instruction a suivi toutes les pistes qu'il a données. Donc ça a fait perdre énormément de temps. Il faut penser aussi aux victimes, c'est-à-dire aux parents qui étaient là derrière et qui disaient « Mais pourquoi c'est si long ? Quand est-ce qu'il va être jugé ?» etc. Donc, bon, surtout que mes clients, monsieur et madame Maïs, sont des personnes âgées, c'était leur fille unique. Donc, vous voyez à quel point ça pouvait être choquant pour eux que ça soit si long.
0: J'imagine que le fait que la maîtresse, la Maëva, elle aussi vienne dire « Il a failli m'étrangler » a pesé.
2: Ah bah évidemment. Bon, lui, il a contesté, évidemment, il contestait, mais je vois pas pourquoi elle aurait raconté ça, cette jeune femme. D'ailleurs, c'était après la disparition, on n'avait pas encore retrouvé Laurence, mais c'était après la disparition de Laurence, il l'avait appelée pour venir passer la soirée avec lui, il a tenté de coucher avec elle, elle a pas voulu. Donc ils ont dormi parce que, je sais pas, il était angoissé, soi-disant, dans le même lit, et pendant la nuit, il aurait tenté de l'étrangler.
0: Ce qui se dessine là, c'est un tueur en série.
2: Ben, c'est très inquiétant, oui, en effet. Bon, je pense pas qu'il ait tué d'autres personnes, mais il était très violent avec sa première femme.
0: L'avocat général a raison quand il dit « cet homme est extrêmement dangereux
2: ».
0: Ce que les faits eux-mêmes ne prouvent pas forcément.
2: Oui, mais là, je pense que c'est un homme très dangereux, parce que même sa façon d'agir pendant toute la procédure montre que c'est quelqu'un de dangereux et de très manipulateur.
0: Parlez-nous de cet homme, parce que nous, on l'a pas vu, vous, oui, pendant les deux procès d'assises. C'est un beau gosse?
2: Ah oui, c'est un beau gosse, bien costaud, faisant beaucoup de gymnastique, même à la prison, il avait pas perdu ses biceps. Hein.
0: Oui.
2: Il continue à faire du sport, voilà.
0: C'est un gars...
2: séducteur,
0: séduisant.
2: Bon parleur, oui, enfin, bon, pour celui à qui plaît, oui, il peut être séduisant sûrement. Hein, Laurence, elle a rêvé, quoi, hein, elle a rêvé de ce prince charmant et est tombée follement amoureuse de lui au départ, hein, ça c'est sûr et certain.
0: Ce qui est inquiétant, à contrario, c'est son extrême froideur, notamment quand il prononce ses aveux devant la première cour d'assises. Moi j'ai noté qu'il était extrêmement froid, qu'il n'y avait pas d'affect.
2: Il n'y avait aucun affect, et d'ailleurs, ma cliente, Madame May, est tombée dans les pommes, il y a eu un arrêt on a été obligé d'arrêter l'audience, on a appelé le SAMU, etc. Il faut se rappeler quand même que c'est des personnes qui, bon, maintenant, ils doivent avoir près de 90 ans, mais à l'époque, ils avaient 83, 84 ans. Ils sont pas des jeunes, hein, donc, elle est tombée carrément dans les pommes, on était obligé d'appeler le SAMU, enfin, ça a été assez dur, quoi, hein, pour elle. Parce qu'au bout de 3 ans et demi, d'un seul coup, il avoue, vous voyez, alors qu'il a jamais avoué pendant toute l'instruction, et il nous a raconté des bateaux absolument extraordinaires, auxquels personne ne croyait, d'ailleurs, hein, mais, bon, madame le juge d'instruction a bien fait son instruction. Elle a voulu fermer toutes les portes, si vous voulez.
0: Mais quand il avoue, il n'y a pas un mot de regret, il n'y a pas un mot
2: tout.
0: Pour les parents.
2: À la fin, il a fait ses excuses, mais on sentait vraiment que c'était des excuses. Son avocate avait dû lui dire de s'excuser hein, auprès des parents, mais bon.
0: C'était stratégique, quoi.
2: Ouais, c'était stratégique. D'ailleurs, le fait qu'il avoue à l'audience, c'était stratégique, parce que je pense que son avocate, comme tout bon avocat, lui a dit « Vaut mieux avouer, parce que vous allez vous en prendre plein la figure. » Ok, il s'en est pris quand même plein la figure. Enfin, voilà, hein, c'était stratégique, à mon avis. Hein. On voit pas pourquoi il aurait pas avoué avant, à ce moment-là.
0: Parlons du mobile, Maître Blétrac, qui serait donc le fait que Laurence ait découvert le poteau rose, il était au chômage, il n'avait pas osé le lui dire, et il l'a tué pour ça.
2: Bah, semble-t-il que oui, hein. Donc si vous voulez, il y a eu plusieurs problèmes. D'abord, elle s'est rendue compte qu'il ne payait pas le loyer alors qu'il s'était engagé à payer le loyer. Donc ça lui a posé beaucoup de questions. Elle comprenait pas pourquoi le loyer n'était pas réglé, donc elle lui a posé la question. Et elle s'est rendue compte en même temps qu'il lui avait pris sa carte bleue, il lui avait piqué, entre guillemets, sa carte bleue et dans son sac, et qu'il était parti en Belgique acheter de l'essence, des cigarettes, etc., etc. Donc là, elle a commencé vraiment à se poser des questions. Elle en avait d'ailleurs parlé à sa mère qui d'ailleurs avait aucune confiance dans ce monsieur Zablewski. Hein. Depuis le début, elle l'aimait pas.
0: Depuis le premier jour.
2: Elle le sentait pas. Oui, dès le premier jour, elle le sentait absolument pas. Elle a toujours dit d'ailleurs. Hein. Elle s'en méfiait énormément. Elle était très très très très inquiète que sa fille soit avec lui. Et si vous voulez, elle a commencé à se poser beaucoup de questions, hein, parce que bon, au départ, c'était vraiment le grand amour. Hein, c'était, on sortait, on allait au Touquet, on achetait des bijoux, etc., etc. C'était la grande vie. petit à petit, elle s'est rendue compte qu'il y avait quand même des problèmes d'argent. Donc, je sais pas s'il lui a avoué qu'il était au chômage. Ça, j'en sais rien. En tout état de cause, elle s'est rendue compte qu'en fait, il lui avait menti, qu'il travaillait pas, puisqu'il payait même plus le loyer de la maison.
0: Mais tuer Maître Blétrac pour un mensonge. Est-ce que les psychiatres ont expliqué ça ? Faut être sacrément narcissique.
2: Bah, c'est-à-dire qu'il est très... C'est un type, d'ailleurs, le psychiatre le dit, c'est un type extrêmement narcissique. Extrêmement narcissique. C'est lui le plus beau, c'est lui le plus grand, c'est lui le plus intelligent. Il s'aime profondément. Hein. Je sais pas s'il peut aimer quelqu'un d'autre, mais il s'aime profondément. Donc, découvrir son mensonge, pour lui, c'était... c'était insurmontable qu'elle ait découvert que c'était pas vrai, le vrai John qu'elle aimait, que c'était un faux John. Voilà, donc je pense que ça a dû le mettre dans une rage folle et il l'a étranglé, hein, il l'a étranglé. Alors bon, on ne saura jamais comment il l'a étranglé. Il semblerait que elle était en pyjama, il l'aurait étranglé avec son collier fantaisie. Son collier fantaisie qu'elle aurait autour du cou. Moi, j'ai jamais vu une femme qui porte un collier fantaisie autour de son cou quand elle dort, enfin, quand elle est au lit. Puisque c'était un long collier, donc ça me semble très bizarre, mais enfin, bon. Voilà. Il y a beaucoup de choses qui n'ont pas été éclaircies hein, dans le procès.
0: Est-ce qu'il pensait avoir commis le crime parfait ? Parce que il a joué finement avec les SMS, il a joué finement en allant déposer le chien, il a joué assez finement en se donnant un alibi en allant à la salle de sport à Lens et en allant rendre ce DVD.
2: Il a pensé qu'il avait absolument... que c'était le crime parfait, qu'on n'arriverait jamais à imaginer que c'était lui. Bon, ce qu'il a perdu, c'est le fait d'aller vendre les bijoux le jour même
0: de la perquisition.
2: Dans une bijouterie à Lens.
0: Et puis le fait de ne pas avoir pensé que son portable était géolocalisé.
2: Bah oui, non, il n'y a pas pensé, mais ça montre que il est pas aussi intelligent qu'on ne le croit. il n'y a pas pensé. Et puis il a fait des fautes en disant absent au lieu d'absente. Ça a mis la puce à l'oreille à tout le monde, ça. Etc. Etc.
0: Ça prouve que c'est écrit par un homme, quoi.
2: Ben bien sûr, une femme, elle va jamais dire « je suis absent ».
0: Et puis, change pas le matelas, alors que matelas est couvert de taches de sang, il y a une preuve, là.
2: Ben oui, mais il dit qu'elle avait saigné au départ, après il dit que vous avez bien expliqué toute l'affaire, après il dit que c'est des voyous, après avoir dit que c'était son mari, après avoir dit qu'elle s'était suicidée, après avoir dit que c'était pas lui, que c'était le pauvre dentiste là qui n'y pouvait aimer, il a dit que c'était des voyous de Lens qu'on a cherché partout, qu'on n'a pas trouvé.
0: Que de temps perdu, hein. On a cherché Marcello.
2: On a cherché Marcello, oui. La mafia de Lens.
0: Incroyable.
2: Alors,
0: ce qui est inquiétant aussi, c'est que il a été très présent, très investi au début dans les recherches.
2: Il était partout, il était tout le temps avec la police. Il a même essayé d'amener les journalistes de la Voix du Nord au commissariat, etc., etc. Il était tout le temps là, quoi. Il cherchait. Vous savez, moi, je vais vous dire une chose qui m'est personnelle. Je l'ai vu coller les affiches.
0: D'accord.
2: Dans Lens, deux jours ou trois jours après la disparition de cette jeune femme et de Laurence. Je l'ai vu moi-même, de mes yeux. Il a été faire les affiches à la CPM, qui n'a pas osé dire non, parce que bon, c'était leur copine.
0: Chez l'employeur.
2: Les employeurs, ils ont dit, bah oui, faites les affiches. Alors, il a fait des affiches pour coller un petit peu partout, dans toute la région, quoi. C'est lui-même qui allait les coller, hein. Il faut quand même le faire, quoi. Je veux dire, c'est quand même incroyable.
0: Je pense à tous mes confrères qui disent que Jonathan Daval est le premier fourbe de l'histoire criminelle. C'est faux. C'est assez courant, finalement, que celui qui participe aux recherches.
2: Ça y ressemble beaucoup, hein. Ouais. Ça y ressemble beaucoup, hein. D'ailleurs, j'étais étonné qu'on n'ait pas fait le rapprochement parce que ça ressemble tellement.
0: Ouais.
2: À cette histoire-là. Et je vais vous dire l'histoire des gangsters qui venaient, des mafieux qui seraient venus. Ça me faisait penser aussi au dossier factif.
0: Absolument.
2: Dans lequel j'ai participé.
0: Vos clients, Maître Blétrac, sincèrement, ils le soupçonnent depuis quand ?
2: Je crois depuis le début. Hein,
0: le premier jour ?
2: Ah oui. La mère était très circonspecte à la gare de Zablewski. Elle n'avait absolument pas confiance en lui. Bon, en plus, vous voyez, la maman qui a téléphoné, je sais pas combien de fois, sa fille qui a jamais répondu dans la journée, alors qu'elle la savait malade, puisqu'elle l'avait vue la veille de l'assassinat. Elle s'en allait chez le médecin, et comme une mère ou comme toute mère, elle se téléphone pour savoir sa fille unique, hein. Comment ça va, qu'est-ce qu'il a dit le médecin, etc. Elle n'a jamais eu aucune réponse. Or, c'était pas du tout la façon d'agir de Laurence. Laurence était une bonne fille, agréable, jolie, gentille, enfin tout ce qu'on peut imaginer, quoi.
0: Et un peu naïve sans doute. Merci beaucoup, voilà. Maître Blétrac, d'avoir accepté de débriefer cette histoire.
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0: Une histoire stupéfiante aujourd'hui. L'histoire d'une enfance fracassée, volée, pillée, sciemment détruite. Et cette histoire, eh bien c'est la vôtre, Brahim Karmaoui. Bonjour Brahim.
4: Bonjour Christophe.
0: Vous la racontez dans un livre, L'enfant égaré, que vous avez publié à compte d'auteur. Je suppose que vous cherchez un éditeur maintenant.
4: Oui, je garde espoir d'en trouver un.
0: On le trouve en tout cas, ce livre, L'enfant égaré, assez facilement sur Internet, notamment sur Amazon. À l'âge de 13 ans, vous avez découvert, Brahim, que vos parents n'étaient pas vos parents. Pire que ça, à l'âge de 32 ans, vous avez découvert que vous n'étiez pas, en vérité, Brahim Karmaoui. Que vous n'étiez pas le vrai Brahim, que vous étiez un remplaçant. Je n'en dis pas plus, c'est une histoire douloureuse qui va crescendo, comme ça, dans la douleur et dans l'horreur. Je l'ai écrite avec Pierre Anquetin, réalisation Céline Lebrun.
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0: Je m'appelle Brahim. Je suis né au Maroc le 22 août 1978. En tout cas, c'est ce qui est écrit sur mes papiers. Mais suis-je réellement né ce jour-là? Je ne sais pas grand-chose du début de mon existence. Tous ces silences autour de ma naissance, tous ces non-dits, tous ces mensonges. J'ai grandi à Gennevilliers, au nord de Paris. Un studio dans un immeuble des années 20. Des chiottes sur le palier, à trois dans le grand lit. Maman travaillait comme femme de ménage à la General Motors. Et papa comme ouvrier à l'usine Chausson. Il fabriquait des Trafic, des J5 et des J9. Je les appelais papa et maman. Je me suis bien fait avoir. En vérité, je n'ai que très peu de souvenirs de mon père. De celui, en tout cas, que j'appelais mon père. Un jour, je dois avoir 5 ans. Je joue au ballon dehors avec Florian, le petit-fils de la gardienne. J'envoie la balle derrière le grillage de l'usine Panzani, un grillage d'au moins 2 mètres. Je vais pour escalader le grillage, récupérer mon ballon. Mon père me voit. Ouïouïouï. Il m'attrape par les jambes, il me suspend et il me tape la tête sur le sol. Boum, boum, boum,

0: me souviens aussi de l'été d'après, quand on est parti au bled. Papa avait acheté une Peugeot 104. Il en était très fier. On a fait la route tout droit jusqu'à Marseille. Et ensuite, le bateau. Et on est arrivé à Berkane, le bled de mon père, dans le Rif, près de la frontière algérienne. Et là, j'ai senti mon père distant et ma mère agressive. Ils ne se parlaient pas, ils se disputaient tout le temps. Et mon père, finalement, est rentré en France avant nous. Et quand on a débarqué à Gennevilliers, maman et moi, on a trouvé la porte close.
1: Ali ! Ouvre !
2: Je veux pas vous voir, foutez le camp !
1: Ali, ouvre ! Tu peux pas nous laisser dehors ! Je suis ta femme ! Et puis pense à Brahim, c'est un enfant ! Ali !
2: Je suis chez moi, partez !
0: Voilà. À partir de ce moment-là, rien ne sera jamais plus comme avant. On est allé dormir chez des connaissances pendant 2 semaines, à 2 sur le canapé du salon. Ma mère avait honte. Alors un jour, elle est revenue au studio et elle a forcé la porte.
1: Ali, pense au petit. Il rentre en CP. Tu peux pas le laisser dans la rue.
0: Alors finalement, c'est lui qui est parti.

0: Un jour, mon père m'a proposé de venir vivre avec lui.
1: Où ça ? Ben chez moi. On ira chercher tes affaires, tu diras à ta mère que tu veux vivre chez moi.
0: Quand je l'ai dit à maman, elle a pleuré.
1: Tu veux partir ? Eh bien, pars. Je mérite de rester toute seule, non ?
0: Alors je ne suis pas parti. J'ai eu pitié d'elle.

0: mère fait des ménages. Elle se lève à 5h du matin et elle rentre à 21h. Du coup, moi, j'ai 8 ans. Je suis livré à moi-même. Je vais chez mon copain Taïeb regarder les Chevaliers du Zodiac à la télé.
1: Les quatre coins de l'univers, quand triomphe le mal.
0: Ou bien, je traîne au pied de l'immeuble. 8 ans. Et c'est comme ça que je me suis retrouvé dans les pattes de celui que j'appelle le méchant. Un grand, de 10 ans. Maigre avec un grand menton. Un samedi, il m'a demandé de baisser mon pantalon. Et il m'a caressé. Une autre fois, derrière l'ancienne usine Citroën, il s'est frotté contre mes fesses. Il disait que j'avais un corps de fille. Ça a duré comme ça jusqu'à mes 11 ans. Il me disait
2: « Brahim, viens ! Viens, on va faire un tour !»
0: J'ai mis longtemps à comprendre. Je me sens sale. J'ai honte. Alors voilà, mon père s'est barré, ma mère est dépressive, elle pleure tout le temps, mes amis m'humilient. Je ne trouve de réconfort nulle part. Mais pourquoi donc est-ce qu'ils m'ont mis au monde ? S'ils savaient la vérité. Et chez lui, rien n'a changé. À la maison, sa mère pleure tout le temps. Elle s'enfonce dans la dépression. Elle se dispute avec tout le monde, avec ses collègues, avec ses voisins. Et à l'école, comment ça se passe à l'école? Eh bien, à l'école, Brahim a eu une maîtresse gentille, Catherine. Il l'aimait beaucoup. Mais en CM1 et CM2, il tombe dans la classe du Dirlo, Patrick Gérard, un physique de bodybuilder, une terreur. Une fois, il a obligé un élève à passer toute la récréation dans une poubelle. Fermée, fermée. Un jour, il a collé une gifle à Brahim, parce qu'il ne savait pas écrire le mot « automne » au tableau. Et bim, et bam, une deuxième. Aujourd'hui, c'est la visite médicale. Ils sont là, un groupe de 4-5 élèves, Brahim est au milieu. On leur a demandé d'apporter leur carnet de santé. Et ils s'amusent à se le lire.
2: T'es né quand, toi ? Moi, je suis né le 24 juin 1978. Et toi, t'es né où ? Ah, moi, je suis né à Gennevilliers. Et toi, Brahim, t'es né où ?
0: Il ouvre son carnet, il regarde. Sur la ligne « lieu de naissance », il y a un grand point d'interrogation.
2: Brahim, il sait pas où il est né nulle part, tata terre.
0: Et le médecin scolaire de renchérir.
2: Brahim, faudrait faire compléter ton carnet, hein. Manque des informations.
0: Voilà. Maintenant, il y a ça, en plus du reste. Brahim n'avait jamais ouvert son carnet de santé. À partir de maintenant, ça va lui trotter dans la tête, évidemment. Brahim a maintenant 12 ans. Il est en 6e au collège Édouard Manet de Villeneuve-la-Garenne. Et l'assistante sociale le repère assez vite. Il n'a pas vu son père depuis 5 ans. Sa mère est au fond du trou, paumée. Alors un jour, elle lui parle d'aller dans un foyer, à la DAS, comme on dit.
2: Tu sais, Brahim, là-bas, il y aura un vrai cadre de vie, il y aura une bonne hygiène, il y aura un vrai suivi scolaire, tu auras des vêtements propres.
0: Il est assez facile à convaincre, franchement. Quitter sa mère dépressive, son oncle alcoolique, je vous ai pas encore parlé de celui-là. Il vit avec eux, il est bourré du matin au soir. S'il peut vivre loin de tout ça, ok. La DAS vient donc le chercher, un dimanche soir. Un éducateur, encadré par 2 gendarmes, preuve qu'ils s'attendent à de la résistance, et ils ne sont pas déçus.
2: Vous allez tuer mon enfant ! Vous allez lui tuer ! Maman, faut que je parte, tu sais bien, c'est mieux. Eh bien, vas-y, va, pars !

D'abord un foyer d'urgence, dans le Val d'Oise, puis une famille d'urgence, gentille, avec le frigo bien rempli. Puis une famille d'accueil, Brahim ne s'y sent pas bien. Alors retour au foyer. Et quand arrivent les vacances d'été, ma foi, retour chez maman. Maman qui cette année n'a pas pris de billets pour le Maroc. Donc les vacances, ce sera à Gennevilliers.

0: Un soir, il ne voit pas le temps passer, il rentre à 1h du matin. Et là, il tombe sur son oncle Ahmed, beurré comme un petit lu.
1: « Viens là, toi ! T'étais où ? » ?»«
2: J'étais devant la cour, là. Tu m'as pas vu ? » ?»«
1: Arrête de mentir !»
0: Et là, Ahmed l'attrape par le bras et il lui balance un coup de poing. Bim !
1: T'étais où ?
2: J'étais dans la cour.
0: Et bim un deuxième, et bim un troisième, et un quatrième. Brahim a 13 ans, il n'est pas assez fort pour se dégager, et l'autre le frappe comme un sourd.
1: Sale menteur, là ! T'es le diable !
0: Brahim a le visage en sang. Il parvient à s'échapper, l'oncle le poursuit. Brahim court jusqu'à ses copains, il leur demande de l'aide.
2: Ah, t'approche pas de nous, va ! Dégage ! Tu vas nous faire avoir des problèmes !
0: Et là-dessus, l'oncle déboule.
1: Brahim, je vais te tuer!
0: Et là, incroyable, Brahim sent une main qui l'attrape par le poignet. C'est le méchant qui l'a à moitié violé et qui vient le sauver.
2: Viens Brahim, viens, viens, cours, cours!
0: Il court jusqu'à Saint-Ouen. Et là, ils vont tous les deux au commissariat. Les policiers emmènent Brahim à l'hôpital de Garches. Il va y passer un mois. Traumatisme crânien. Hémorragie interne, collection d'hématomes. Et pour ça, le tonton va prendre 3 mois de prison avec sursis.

0: Ibrahim ne peut pas imaginer que cet événement, déjà inouï, va provoquer comme un tremblement de terre dans sa vie. Parce que la Das, bien sûr, est mise au courant. Et un jour, la mère est convoquée pour une réunion. Brahim est là, il y a son éducateur, Pierre, il y a le directeur du foyer, il y a une personne du conseil général, et il y a un interprète, parce que la mère parle le français coussi-coussa. Madame, qu'avez-vous l'intention de faire de votre fils? Il s'est tout de même produit des événements graves ces derniers temps. Je peux rien faire. Il traîne tous les soirs dans la rue avec des voyous. Il ne m'écoute pas. Madame, vous avez toujours la garde de votre fils. Mais Brahim, il n'est pas mon fils. Pardon? Brahim, il n'est pas mon fils. Je l'ai adopté quand il était petit. Mais quand? Mais quand il était bébé, à l'hôpital. Avant ça, j'étais enceinte plusieurs fois, mais tous les bébés, ils sont morts. Alors avec mon mari, on est allé à Berkane, à l'hôpital. Et ils nous ont donné ce bébé. Et il n'avait plus de parents. Et ils étaient morts dans un accident de voiture.
1: Et comme si ça n'était pas assez.
0: Je sais pas quoi faire de lui. J'en peux plus de lui. Gardez-le, il me coûte trop cher. Et j'ai plus que des problèmes avec lui.
1: Au fond de moi, écrit Brahim, j'éprouvais une telle haine envers ma mère. J'aurais préféré qu'elle me parle seule à seule, qu'elle raconte mon histoire avec tendresse. Non, elle avait jeté ma vie en pâture, à la face de tous, comme on vomit une amertume. À cet instant, je n'envisageais plus de l'appeler maman. Elle serait dorénavant une femme, parmi d'autres.

Souvenez-vous de la scène. Brahim a 13 ans et il vient d'apprendre qu'il n'était pas l'enfant de ses parents devant tout le monde. Son éducateur, le directeur du foyer, un représentant du conseil général. Quelle violence! Et quand la réunion s'achève, il est paumé, bien sûr, Brahim. Et donc, avec son éducateur, Pierre, il se met à éplucher ses papiers d'identité. Enfin, le peu de papiers dont il dispose. Sa mère n'a pas de livret de famille. Elle n'a qu'un récépissé de la préfecture de Berkane, sur laquelle il est juste écrit « Brahim Kermaoui, né le 22 août 1978 ». Sur ce papier, il n'est absolument pas fait mention d'une quelconque adoption. Est-ce que sa mère ment? Pourquoi est-ce que ça n'est pas écrit sur ce papier qu'il a été adopté ?

0: Quelques jours plus tard, son éduc vient le voir.
1: Brahim, j'ai retrouvé ton père. J'ai pris rendez-vous avec lui, tu vas m'accompagner. Il a peut-être des réponses à tes questions.
0: Ils vont à Saint-Denis.
1: Attends-moi dans la voiture. Je vais lui parler d'abord et je viens te chercher après. S'il est d'accord, bien sûr.
0: Pierre, l'éducateur, revient au bout d'une heure.
1: Bon. J'ai discuté avec ton père, je me suis pris la tête avec lui pour toi. Il veut me voir ? Non. Non, il veut pas. Il dit qu'il veut plus te revoir. Je suis désolé. Mais pourquoi ? Il dit que c'est compliqué pour lui, il a refait sa vie, il a une femme, des enfants, il veut pas tout chambouler. Mais je suis son fils. Je lui ai tout raconté, mais il ne veut pas renouer de lien avec toi. Il veut que tu tires un trait sur lui.
0: Terrible. Il apprend à 13 ans que son père n'est pas son père, et maintenant, l'autre ne veut plus le voir.
1: Ton père a dit aussi qu'il avait perdu ton livret de famille. C'est bizarre, ça. Faudra éclaircir cette histoire de livret.

Ensuite, Brahim enchaîne les familles d'accueil. À chaque fois, ça se passe mal. Et il finit par échouer dans un foyer de la DAS, à Saint-Germain-l'Axis, près de Melun, en Seine-et-Marne. Et on l'inscrit dans un centre de formation, le logis, où il essaye d'abord l'électricité, puis la restauration, la maçonnerie. Rien ne lui plaît. Et à part ça, il fume de la beuh, il picole, il vole, et maintenant il deal. Le week-end, il rentre malgré tout chez lui, à Gennevilliers, chez sa mère, et il se fait recruter par un gars du quartier qui s'appelle Mourad, pour planquer de l'héroïne et des liasses de billets. La dégringolade. Mais pourquoi voulez-vous qu'il s'accroche à rester sur les rails, puisqu'il n'y a personne qui l'aime? Personne pour l'encourager à faire le meilleur. Alors il fait le pire. Il rate son CAP, il se fait virer de son centre de formation, on le place dans un foyer de jeunes travailleurs, et quand il a 19 ans, la DAS lui dit « T'es majeur, mon gars, maintenant démerde-toi !» Et un jour, il se fait pincer dans un cambriolage sur la zone industrielle de Gennevilliers. L'alarme se déclenche. La police réplique, il se fait serrer, il en prend pour 6 mois ferme, il en fait 4. Et quand il sort, où voulez-vous qu'il aille? Chez sa mère, qui n'est pas sa mère, à Gennevilliers. Jusqu'à ce qu'un matin... Bonjour, je suis huissier de justice. Vous avez une injonction de la mairie, vous devez quitter le logement... aujourd'hui même. L'immeuble est, paraît-il, insalubre, donc on va le détruire. De toute façon, sa mère ne payait pas le loyer. Brahim file à la mairie pour essayer de négocier, on lui propose un F3... à condition qu'il soit caution de sa mère. Et donc, il doit se mettre à bosser, en intérim, ouvrier chez PSA, employé chez EDF, routier, chauffeur-livreur, il prend tout ce qui passe.

0: Un jour, Brahim a 28 ans, il se promène au marché Saint-Denis avec l'un de ses oncles maternels. Pas l'alcoolique, hein, un autre. À un moment, l'oncle se fige.
1: Brahim, tu veux voir ton père? Il est là.
2: Où ça?
1: Là, regarde, c'est lui.
0: Le père fait son marché accompagné d'un petit garçon.
1: Va le voir, Brahim, va le voir.
0: Brahim s'approche.
1: Salam alaikum. Alaikum salam. Mais tu es qui? Tu me reconnais pas? Je suis Brahim, ton fils. Ah, ça va?
0: Les trois hommes vont boire un café. Mais le père parle avec l'oncle, il n'a pas un mot pour Brahim, pas un mot. Et il se lève, et il s'en va. J'étais malheureux, en colère, je n'étais personne à ses yeux. Heureusement, la même année, Brahim rencontre Farida. Il tombe amoureux, quoi. Ça fait toujours du bien de tomber amoureux. Il se marie et c'est elle qui l'encourage à se lancer dans une enquête sur sa naissance au Maroc.
1: Tu sais quoi? Viens, on va aller 2 mois en vacances au Maroc. C'est là-bas qu'il faut se renseigner.
0: Ce qu'il va découvrir là-bas, dans le pays où il est né, est absolument stupéfiant. Et donc, ils débarquent tous les deux à Berkane, dans le Rif, berceau de la famille Kermaoui. Et ils vont voir la famille, et notamment une tante qui les invite à prendre le thé.
1: Dis-moi, est-ce que tu sais comment j'ai été adopté? Oui, Brahim. Oui. Oui, je sais.
0: Et là, la tante se met à raconter une histoire absolument stupéfiante.
1: Tes parents vivaient déjà en France. Et un été, ils sont venus au Maroc. Ils sont allés à l'hôpital de Berkane et ils ont ramené un bébé. Un bébé né sous X, comme on dit. Mais ton père s'est arrangé avec la préfecture pour que ça soit pas écrit sur le papier que le bébé, il était adopté. Et donc, ils l'ont appelé Brahim. Brahim Kermaoui. Mais ce bébé, c'est pas toi. Parce que ce bébé, il est mort. Il est mort 15 jours après. Alors qu'est-ce qu'ils ont fait? Ben, ils sont retournés à l'hôpital. Ils ont rendu le bébé mort. Et on leur en a donné un autre. Et ça, c'est toi. Mais ils n'ont pas refait de papier, tu vois. Ils ont gardé les papiers du premier, quoi. Brahim Kermaoui, né le 22 août 78.
0: On lui a donné l'identité d'un bébé mort. Et après, ils sont rentrés en France avec ce secret terrible, ce secret dévorant. Brahim n'est donc pas né le 22 août 1978, comme c'est écrit sur ses papiers. Non seulement il ne sait pas d'où il vient, mais il ne sait même pas quel âge il a. Le sol s'ouvrait sous mes pieds. Une sensation de vertige s'emparait de moi. J'étais en proie à la nausée, le cœur au bord des lèvres. Il fallait en savoir davantage. Et donc il va à l'hôpital de Berkane, où il rencontre une assistante sociale. Elle écoute son histoire. Et lui, il demande à consulter les registres.
1: Ah, désolé. Vous pouvez pas consulter les registres, mais vous inquiétez pas, on va faire des recherches sur vos parents biologiques. Donc votre nom, c'est Brahim Kermaoui. Mais non, je m'appelle pas Brahim Kermaoui. Brahim Kermaoui, c'est le mort.
0: L'assistante sociale fouille dans les registres.
1: Écoutez, je suis désolé. Aucun document ne fait mention de votre adoption. Administrativement, vous n'avez jamais été adopté. Vos parents se sont Ali et Sophia Kermaoui. Il n'y a rien d'autre. Je peux rien faire d'autre.
0: Brahim se retrouve face à un mur. Il ne saura jamais qui il est. Sauf s'il parvient à trouver une infirmière dont on lui a parlé et qui travaillait à l'époque à la maternité de l'hôpital de Berkane. Et il la retrouve. Elle a 70 ans. Elle est atteinte d'un cancer.
1: Je me souviens pas de ça. Je connais pas de Kermaoui. Non, ça me dit rien. De toute façon, j'étais pas là ce jour-là. Ce jour-là? Quel jour? Pourquoi vous dites ce jour-là? Vous savez quelque chose? Je sais pas. Écoute, oublie tout ça. Fais ta vie.
0: Quand c'est flou, c'est qu'il y a un loup, comme dit l'autre. La vieille infirmière n'a pas envie de remuer le passé. Et oui, oui, il y a eu une époque où au Maroc, on donnait des bébés sans plus de formalité. Une époque où on les vendait peut-être. Un trafic de bébés. Mais personne n'a envie de parler de ça. Personne. Alors Brahim décide d'aller voir une avocate à Berkane. Il veut une enquête. Il veut retrouver le nom de sa vraie mère. Mais même l'avocate se débine. On n'y arrivera pas. Faudrait commencer par prouver que tes parents adoptifs ne sont pas tes vrais parents, exhumer les corps, faire un prélèvement ADN. On n'y arrivera pas, on n'aura pas les autorisations. Brahim a écrit au procureur royal du Maroc. Il n'a jamais reçu de réponse. Sa mère adoptive est morte en 2016. Est-ce qu'elle savait, elle? Ce n'est pas sûr. En tout cas, elle n'a rien dit. Waouh. Ouais. Waouh, Brahim. Waouh. J'ai vu vos yeux s'embuer.
3: Ouais.
0: Vous êtes un hypersensible.
3: Oui, je suis hypersensible.
0: Ça n'a pas été facile d'être hypersensible à Gennevilliers.
3: Non, c'est pas facile, c'est vrai.
0: Hein? Depuis tout petit, en fait, vous êtes un peu à part.
3: Ouais, depuis que je suis, ouais, c'est vrai.
0: J'imagine que pour un gamin de banlieue, de quartier, comme on dit,
3: de quartier. Hein,
0: ça a été dur de raconter tout ça. Vous vous êtes beaucoup dévoilé.
3: C'était très dur de, parce que déjà pour un homme de se déballer et de raconter sa vie,
0: c'est pas évident.
3: C'est pas évident. Mmh. Et un jour, faut que voilà, je me suis dit, faut que je raconte tout, faut que je l'écris pour me sentir mieux.
0: Et les gens du quartier?
3: Les gens, il y a eu des gens du quartier, ils m'ont reproché pourquoi t'as écrit ce livre.
0: Pourquoi ils en disent ça?
3: Ils disent que, en fin de compte, vous savez, ils sont fiers. Ils disent ouais, c'est la honte. T'as pas raconté ton histoire, c'est pas bien, tu crées des problèmes. Moi, j'aurais dit que non, je crée pas de problème. Au contraire, ça me soulage de partager mon histoire, sensibiliser.
0: Il vous reproche d'avoir dit que vous avez été violé, n'est-ce pas?
3: Oui, il reproche ça aussi. Ouais. Raconter aussi quand j'étais dans la drogue, dans la délinquance, toutes ces choses-là de partie de ma vie.
0: Ça fait pas bien de raconter sa life.
3: Sa life, oui.
0: Comment on dit? Alors là, vous rentrez d'un périple, c'est tout frais, hein, vous...
3: C'est tout frais, oui.
0: Ouais, c'était il y a 15 jours à peine.
3: 15 jours à peine, oui.
0: Vous êtes allé en vélo au Maroc, départ devant le palais de l'Élysée à Paris, et arrivé où?
3: À Rabat.
0: Devant le palais
3: royal.
0: Du roi Mohamed VI. Vous l'avez vu?
3: Non, j'ai vu personne.
0: C'était le but pourtant.
3: Mais c'était mon but, ouais. J'ai fait 2400 kilomètres pour rencontrer le roi, la majesté Mohamed VI. Je suis arrivé devant le palais royal. Et il n'y a eu aucun contact, aucune personne qui m'a accueilli du ministère.
0: Vous avez essayé de le rencontrer plusieurs fois, je crois.
3: Hein. Oui, je l'ai rencontré plusieurs fois dans Paris.
0: Parce qu'il vient, il vient beaucoup en France.
3: Hein. Il vient beaucoup en France.
0: Ouais.
3: J'ai campé devant son château. Je suis resté 3 heures. Après, je suis venu sur Paris, je l'ai rencontré. Je lui ai proposé mon livre, mon histoire.
0: Vous l'avez pisté dans une boutique.
3: Oui, j'ai pisté dans une boutique, oui.
0: Grâce à un copain chauffeur de taxi qui vous a dit, il va faire ses courses là-bas.
3: Ben voilà, ouais. Ça c'est vrai.
0: Vous lui avez proposé votre livre?
3: Je lui ai proposé mon livre et il a refusé. Et il m'a dit qu'aujourd'hui, qu'il ne pouvait pas m'écouter, mais il m'écouterait pour une prochaine fois.
0: Mais il n'y a pas eu de prochaine.
3: Il n'y a pas eu de prochaine. Là, voilà, Mohamed VI, le roi, la majesté du roi du Maroc, il n'y a que lui qui peut m'aider à ouvrir cette enquête. Il y a que lui qui peut m'aider à faire ses recherches.
0: Et à retrouver votre mère.
3: Oui, surtout ma maman et mes parents, mon histoire.
0: Vos frères et sœurs.
3: Frères et sœurs.
0: Parce que vous êtes à peu près sûr qu'ils ne sont pas morts dans un accident de voiture comme vous l'a raconté votre mère.
3: Non, je pense qu'ils sont vivants.
0: Vous pensez que votre mère vous a acheté?
3: Je crois, oui. Je pense que mes parents, ils m'ont acheté.
0: Parce qu'il y a tout un contexte, hein. On sait que ces choses-là ont existé au Maroc. Il y a eu une enquête en Espagne qui a fait tomber un réseau de vente de bébés. Vous pensez que vous étiez dans le même cadre?
3: Oui, c'est la même région. J'étais dans le même réseau. Il y a eu plus de 30 000 bébés du nord du Rif.
0: Oui.
3: Entre Oujda, Berkane, toute cette région jusqu'à Nador, toutes ces régions. Et même l'assistant social m'avait dit clairement qu'à l'époque, il y avait eu bien dans cet hôpital. Il y a eu un
0: trafic d'enfants.
3: Et
0: ils vendaient à des Marocains vivant en France ou en Espagne ou en Europe.
3: C'est ça.
0: Et à des étrangers.
3: J'ai un doute parce qu'il y avait beaucoup, comme les frontières étaient ouvertes, il y avait beaucoup d'aussi qui habitaient dans le nord, des Français, il y avait des Espagnols.
0: Ouais.
3: Et je pense qu'il y avait des Espagnols et des Français. Je pense que oui, qu'il y a eu des Français qui sont venus acheter. Et comme cette région c'était assez pauvre, et un peu, je pense qu'ils ont peut-être manipulé les vrais mamans, les vrais parents pour délaisser leurs bébés, leurs enfants.
0: Ouais. En leur disant, ils seront mieux.
3: Ou mieux en Europe.
0: Mieux en Europe. Le sentiment que donnent vos parents, c'est d'être rongé par ce secret de famille. Est-ce que vous pensez que votre mère, cette dépression qui l'a détruite à petit feu, elle est morte aujourd'hui, a été rongée par ce secret?
3: Je pense que oui. Je pense qu'elle a eu cette dépression. Je pense qu'elle savait quelque chose. Elle avait des remords.
0: Oui.
3: Elle avait des remords et ça l'a perturbé toute sa période de vie.
0: Oui.
3: Et en même temps, comme elle aimait Ali,
0: votre père,
3: mon père adoptif, oui, je pense qu'elle voulait pas le trahir ni le dire le secret.
0: Mais même sur son lit de mort, vous n'avez rien.
3: Rien, j'ai essayé, j'ai tout fait, j'ai rien obtenu. Elle a pas voulu dire ce secret. Et même mon père adoptif, je pense qu'il savait, ce secret, ils l'ont gardé. Je pense qu'ils ont fait quelque chose de pas bien.
0: L'expérience que j'ai des secrets de famille, Ibrahim, c'est que ce sont des demi-secrets. C'est-à-dire qu'il y a un moment où on les apprend, mais en vérité, il y a plein de petits signes avant qui fait qu'on les sait déjà. On les a pas verbalisés. Est-ce que vous saviez par des non-dits, par des petites choses, par ce point d'interrogation sur votre carnet de santé, qu'il y avait quelque chose de pas clair dans votre naissance?
3: Franchement, en fondement, je le sentais.
0: Ah.
3: Je sentais, il n'y avait pas d'amour.
0: Ouais.
3: Déjà d'une, il y avait un... En fin de compte, on ressent quand une maman ou un père, son propre enfant, on fait tout pour, on fait des sacrifices, on lui donne de l'amour, tout ça, et je l'ai pas ressenti. Et il y avait une distance. Déjà, quand mon père adoptif, quand il est parti, il voulait, mais après, je pense qu'après, quand il a refait sa vie, il a eu des enfants, ça y est, il a coupé les ponts. Il s'est dit, ça y est. Et ma mère adoptive aussi, en fin de compte, à ça. Il y avait pas, comme elle était malade en même temps elle donnait plus cet amour.
0: On peut lire plein de choses comme ça. Par exemple, quand il ouvre pas la porte, c'est une sorte de
3: d'aveu. Ouais.
0: Voilà, t'es pas mon fils. Et quand il vous dit viens vivre avec moi et que finalement vous y allez pas, mais quand il vous le propose, c'est parce qu'il culpabilise.
3: Oui, c'est vrai.
0: Hein,
3: oui, c'est vrai, c'est pas tort.
0: Ouais, je pense.
3: Non, je pense que si, c'est vrai, oui. Peut-être qu'il avait des remords par rapport à ce qu'il a fait ou avec ma mère adoptive, il s'est dit tiens, faut que je récupère.
0: Faut que je me rattrape.
3: Faut que je me rattrape, voilà.
0: Mais trop fier pour aller au bout, quoi.
3: Et il l'a pas fait.
0: Pourquoi ils ont fait ça, vos parents? Pourquoi est-ce que ils ont acheté, volé, pris un bébé?
3: En fin de compte, ils voulaient combler un trou qu'ils avaient.
0: Ils pouvaient pas avoir d'enfant.
3: Ils se sont dit, tiens, on va prendre un enfant à l'hôpital. On va combler ce trou qu'on a. Mais ce trou, en fin de compte, ils se sont pas rendu compte qu'ils allaient faire du mal.
0: Parce que là, il y avait presque un signal. C'est un couple de maghrébins qui n'a qu'un enfant. Un seul. C'est extrêmement rare.
3: Oui, c'est vrai. C'est extrêmement rare.
0: Vous n'aviez pas de frères et sœurs?
3: Non.
0: Ouais. Ça aussi, c'était...
3: C'est unique, ouais, c'est vrai.
0: C'était comme un point d'interrogation dans votre vie. Oui. Ouais. Vous leur avez pardonné?
3: Franchement, oui, j'ai pardonné. J'avance, j'ai pardonné. Je suis quelqu'un, j'ai pas rancune. Je suis joyeux. Toutes les personnes qui connaissent, j'ai toujours le sourire. Dans mon cœur, j'ai aucune haine. C'est juste que voilà, j'ai un peu de tristesse parce qu'ils ont pris leur secret avec eux.
0: Ouais. Ils auraient pu au moins vous laisser la solution avant de mourir.
3: Voilà, c'est ça.
0: Parce que vous pensez qu'ils savaient?
3: Moi, je pense oui, ils le savaient à 200%. Ils savaient.
0: Qui était votre mère?
3: Quelle était ma mère, mes parents, ils savaient, mais ils n'ont pas voulu parce que ils avaient peut-être peur de problèmes d'avoir que leur famille des problèmes de justice.
0: Ah, parce qu'il y a eu des problèmes avec votre famille. Quand vos parents sont morts, ils n'ont pas voulu que vous héritiez?
3: Non, ils n'ont pas voulu que je fais. Et en plus, ce qui est marrant, je porte leur nom. Au Maroc, il y a une loi parce qu'il faut ramener 12 témoins pour témoigner comme quoi je suis bien leur propre fils.
0: Oui.
3: Les deux familles, ils ont témoigné comme quoi je suis orphelin. Je leur ai dit, voilà, si je suis orphelin, pourquoi je porte leur nom? Et ils n'ont pas voulu que j'hérite de tout l'héritage qu'ils avaient au Maroc et en France. Après, je leur ai dit, vous savez, j'ai pas besoin de cet argent, grâce à Dieu. Moi, ma richesse, c'est quoi? C'est mes enfants, ma santé et ma femme. Mm. Et voilà, je leur ai expliqué, voilà, juste avoir la vérité. D'où je viens, ça me tient à cœur. Et voilà, et ils n'ont pas voulu, et ils m'ont tourné le dos.
0: Il y a une chose qui m'a marqué, c'est que à un moment donné, vous écrivez dans votre livre, à partir de maintenant, c'est-à-dire de la révélation de votre adoption, vous dites « je l'appellerai jamais plus maman ». Mais vous ne cessez de revenir chez elle. Oui. C'est-à-dire à chaque fois vous sortez du foyer, le week-end c'est à Gennevilliers, c'est chez votre mère, et ça dure des années et des années et des années.
3: Oui, c'est vrai. Parce que, en fin de compte, au fond, j'avais de la pitié. Parce qu'elle était malade, elle était toute seule.
0: Ouais.
3: Elle avait aucune famille. Et en fin de compte, il y avait que moi en tant que famille que quand j'y allais chez elle, je l'appelais même pas maman, je l'appelais Safia.
0: Ouais.
3: C'est fou.
0: Et vous l'avez accompagnée jusqu'à son dernier souffle.
3: Je l'ai accompagnée jusqu'au dernier souffle.
0: Le seul amour qu'elle a eu dans sa vie, finalement, c'est vous.
3: C'est moi, oui.
0: C'est dingue.
3: C'est dingue, ouais.
0: Alors, parmi les scènes que vous avez racontées dans ce livre, je me doute qu'une a été plus difficile que les autres à raconter. Ce sont ces scènes d'agression sexuelle. Alors, on cherchera la qualification. Il n'y a pas de viol puisqu'il n'y a pas pénétration. C'est pas faute d'avoir essayé, hein. Il a essayé, le méchant. Mmh. C'est dur quand on est un gamin de Gennevilliers d'aller raconter ça. D'autant que vous n'avez pas été sa seule victime, n'est-ce pas?
3: Oui, j'étais pas seule victime.
0: Il a fait ça avec plein d'autres gamins de son âge.
3: Il en a fait quelques-uns, oui.
0: Mmh. Qu'est-ce qu'il est devenu, ce garçon, le méchant?
3: Le méchant, je sais que j'avais revu un membre de un frère, et il était marié, il avait divorcé, il était un peu plus dans, il était un peu alcoolique,
0: ouais.
3: Il avait des problèmes d'addiction d'alcool, et après il avait divorcé, il est toujours en zone.
0: Il zone par là.
3: Ouais, il zone, mais
0: vous avez jamais porté plainte?
3: Non, jamais. Je l'ai pardonné.
0: Lui aussi.
3: Je l'ai pardonné. Et après, je sais pas, parce que j'ai un peu de le jour où mon oncle m'a agressé.
0: Il vous a sauvé.
3: Il m'a sauvé, ouais, voilà.
0: Il vous a sauvé la vie, hein. Il aurait pu vous tuer.
3: Ouais, mais non, mon oncle, il voulait me tuer. Ce jour-là, je sais qu'il voulait me tuer, et il y a que lui qui m'a aidé.
0: C'est fou. Pourquoi?
3: Peut-être.
0: L'amour?
3: Non, ouais, ouais.
0: Peut-être l'amour?
3: Ou peut-être il avait des remords.
0: Allez savoir. L'oncle Ahmed, l'alcoolo, là. Il savait, lui aussi.
3: Oui.
0: Il savait tout.
3: Il savait tout, oui.
0: Il sait tout, il est toujours vivant.
3: Il est toujours vivant, ouais.
0: Il va rien lâcher, lui, non plus?
3: Non, il va rien lâcher.
0: Non plus.
3: Il va rien lâcher, il me dit qu'il sait rien, mais j'ai un doute, je pense qu'il sait la vérité.
0: La DAS. Alors, vous avez été pendant longtemps
3: oui.
0: un enfant.

0: Je crois qu'on garde un lien d'affection tout de suite.
1: Il ne fallait pas s'attacher.
0: Voilà, c'est ça, il ne fallait pas s'attacher. Et tout de suite, on changeait de famille d'accueil.
1: Est-ce que vous racontez là, vous savez que c'est un phénomène destructeur terrible. À la DAS dans les années 80-90. Ça a fabriqué des tonnes de criminels.
0: Oui, c'est vrai.
1: Ça a détruit des gens.
0: Des gens.
1: On enlève les enfants des familles où ils sont heureux pour aller les mettre tant qu'à faire dans des familles où ils ne sont pas heureux. Ouais.
0: Bah, c'est ça qui s'est passé.
1: Ouais.
0: J'en ai fait plein. J'ai fait même une fois une crise. J'ai appelé mon éducateur, j'ai dit j'en peux plus, je veux rester en foyer. C'est là que je me sentais mieux.
1: Est-ce que d'une certaine manière, mais là c'est risqué hein, ce que je tente, mais au ressenti comme ça, je me dis que peut-être la DAS, qui s'appelle en vérité l'aide sociale à l'enfance, aujourd'hui, l'ASE, vous a sauvé.
0: Franchement, elle m'a sauvé, oui.
1: Les éduques ?
0: Les éducateurs, éducatrices, oui. Ils m'ont donné beaucoup d'amour. J'ai rencontré beaucoup d'éducateurs qui m'ont éducatrice, qui m'ont aidé, J'ai même dans mon livre, je leur dis casse leur nom. Je leur dis voilà, il y avait Pierre, il y avait Soraya, il y avait Catherine, il y avait Bernard. Je les ai tous en tête. Ils m'ont donné de l'amour, ils m'ont aidé, ils m'ont aidé à me mettre dans le droit chemin, à s'accrocher dans la vie, ne jamais baisser les bras.
1: Continuez, ça fait tellement de bien d'entendre ça.
0: Oui, c'est vrai.
1: On dit tellement de mal de la DAS.
0: Non, mais entendre mal, c'est pour ça que des fois je suis un peu étonné, je vous cache pas, parce que moi j'ai vécu dans les années 80, et franchement, à la DAS, il y avait beaucoup de jeunes qui étaient assez violents.
1: Ouais.
0: J'ai vu des éducatrices, éducateurs se faire frapper par des jeunes de la DAS, de 14 ans, 15 ans. Et après, on me dit, ils sont tombés sur des éducateurs, éducatrices, qu'ils ont violé des jeunes, tout ça. Mmh. Moi, j'ai rencontré, quand j'étais à la DAS, franchement, j'ai rencontré pas mal d'éducateurs, éducatrices. Ils étaient superbes avec nous.
1: Mmh.
0: Ils ont tout fait pour qu'on s'en sorte. Moi, j'ai rencontré, comme Pierre, hein. Lui, il a tout essayé. Et après, voilà, c'est pas de sa faute, parce que moi, je suis fils unique, j'étais un peu perdu dans ma vie, j'étais dans ma tête. J'avais aucun parent qui me donnait de l'amour. J'étais perdu dans ma tête par rapport à mon histoire.
1: Donc c'est la DAS et Farida.
0: Farida, ma femme, oui, qui m'a soutenu, qui m'a aidé.
1: Ouais. Parce que on se demande d'où sort votre combativité. Parce que en fait, avec tout ce que vous avez vécu, vous pourriez très bien être comme votre mère, dépressive, dans un coin, sous Valium du matin au soir. Ouais,
0: mais il y avait un moment, j'étais alcoolique à l'âge de 18 ans, 19 ans. Je suivais un psy une fois tous les 15 jours.
1: Ouais.
0: J'avais l'obligation de voir. Parce que
1: vous auriez pu plonger.
0: J'aurais pu, ouais.
1: Et non. Et ça, c'est une sorte de mystère.
0: On peut dire c'est la foi.
1: C'est la foi en quoi ?
0: La foi en Dieu.
1: C'est la foi en Dieu ?
0: Oui, qui m'a aidé.
1: Vous êtes musulman, bien sûr.
0: Je suis musulman, oui.
1: Ouais. Pratiquant ?
0: Pratiquant, oui.
1: Vous avez failli vous faire embobiner par les barbus ?
0: Ouais, j'ai failli. Mais grâce à Dieu, je suis rentré dans le droit chemin. Et franchement, c'est la foi qui m'a beaucoup aidé, la foi en Dieu.
1: Alors, vous n'êtes pas français,
0: non.
1: Au bout de cette histoire, parce que vos parents n'étaient pas français.
0: Non.
1: Ils n'avaient jamais demandé la nationalité française ?
0: Non, jamais. Mais j'aimerais l'avoir parce que je suis venu bébé, j'avais 15 jours en France.
1: Mmh.
0: Et comme j'ai pas de livret de famille,
1: ouais. Ça
0: complique les choses. Mon éducateur, Pierre, il avait fait une demande.
1: Mmh.
0: Pendant 2 ans, on s'est bataillé, on l'a pas eu à Nanterre.
1: Et quel nom faudra-t-il écrire sur la carte d'identité française ?
0: Ça, c'est une très bonne question.
1: Si on pouvait éviter Brahim Kamaoui, oui. Ça vous arrangerait ?
0: Oui.
1: Où vous êtes en paix avec ce nom et ce prénom ?
0: Après, mon prénom, je suis en paix. Mon nom de famille, non.
1: Donc, Brahim, on garde ?
0: Oui.
1: Et Kamaoui,
0: non, je veux... J'arrive plus à porter ce nom.
1: Vous voudriez porter le nom de votre mère et de votre père, les vrais.
0: Mes vrais parents, mieux. Mes vrais parents.
1: Mohamed VI, si tu nous écoutes.
0: Oui.
1: Il n'y a que lui qui peut vous aider aujourd'hui. Merci beaucoup, Brahim K.
0: Brahim K, voilà.
1: Brahim
0: merci,
1: K.
0: Christophe. Hein. Je suis très ému, ça me touche d'être à Europe 1. Franchement,
1: ouais.
0: De partager mon histoire, se sensibiliser. Franchement, je vous remercie énormément.
1: Merci à vous, Brahim. Votre livre donc s'appelle L'enfant égaré. On le trouve notamment en téléchargement et en commande chez Amazon. Voilà.
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1: Je vous raconte aujourd'hui l'une des enquêtes criminelles les plus passionnantes de ce début de 21e siècle. L'enquête sur l'assassinat en mars 2008 dans la région de Montpellier de Bernadette Bissonnet. C'est une affaire exceptionnelle par le milieu dans lequel elle se déroule, la grande bourgeoisie du département de l'Hérault, et par le trio qui commet le crime. Un mari multimillionnaire, un laveur de carreaux soumis, et un vicomte, un vrai vicomte, le vicomte Amaury d'Harcourt. C'est une histoire que j'ai écrite avec Thomas Audouard, réalisation Céline Lebras.
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1: Cette histoire se déroule chez les Bourges, à Castelnau-le-Lez, dans la banlieue chic de Montpellier. Un soir de mars 2008, Jean-Michel Bissonnet, un riche retraité qui habite l'une des plus belles villas du coin, 25 pièces et une piscine intérieure, rendez-vous compte, rentre chez lui après sa réunion du Rotary Club. Il est 22h. Et voilà comment il va raconter la scène. Il franchit le portail, il se gare, il a son chien avec lui. Le chien bondit de la voiture, il se précipite vers la porte d'entrée, et là, bizarrement, devant la porte, il se met à pleurer, à geindre, à trembler. Bissonnet ouvre, et là, il tombe sur le corps de sa femme, dans l'entrée, étendu sur le dos, dans une mare de sang. Gendarmerie, j'écoute.
2: Allô? C'est affreux! Ma femme! Affreux! Pourquoi elle? Pourquoi toi? Mon Dieu, je l'aimais! Mon Dieu!
3: Monsieur, calmez-vous! Je comprends rien à ce que vous dites.
1: Les gendarmes arrivent tout de suite à la villa et ils découvrent la scène de crime.
3: Monsieur Bissonnet, c'est quoi cette serpillière là?
2: C'est moi. J'ai nettoyé un peu pour m'approcher d'elle. Mon Dieu, quelle horreur! C'est affreux! Affreux! Affreux!
3: Je suis désolé, monsieur. Est-ce que vous pouvez me dire de quand date votre dernier contact avec votre femme?
2: Tout à l'heure! Juste avant ma réunion du Rotary. Je l'ai appelé pour lui dire que j'avais pris le chien avec moi.
3: Et il était quelle heure?
2: Je dirais un peu avant 20h.
3: Pardonnez-moi de vous poser cette question, monsieur, mais est-ce que votre femme était en conflit avec quelqu'un? Est-ce qu'elle avait des ennemis?
2: Non, aucun. Je vois pas. Bon, pour moi, c'est un cambriolage qui a mal tourné, c'est tout. On a déjà été cambriolé il y a 2 ans.
1: Et là, on s'aperçoit que la voiture de sa femme a disparu. Un Toyota RAV4. Les gendarmes déclenchent tout de suite le plan épervier pour tenter de la retrouver. Ça ne méritait pas puisqu'on retrouve la voiture garée dans une rue à quelques centaines de mètres. Très intéressant d'ailleurs, la voiture. Le tueur a laissé des traces de sang. Est-ce que c'est son sang ou est-ce que c'est le sang de la victime? En tout cas, il y a du sang sur la manette du clignotant et sur la portière côté conducteur. Les tics, les experts de la gendarmerie, s'attaquent à l'exploration de la villa. Bernadette Bissonnet a été tuée à coups de carabine de chasse. Un premier coup au niveau du coude gauche, un deuxième au niveau de l'épaule droite. Il y a des plombs sur le sol, et le volet roulant est criblé de petits trous, et les meubles et les murs autour sont constellés de petites taches de sang. Et puis il y a donc cette serpillière avec laquelle le mari dit avoir un peu nettoyé.
3: Pour quelle raison exactement vous avez nettoyé, monsieur?
2: C'est à cause du chien. Il a pataugé dedans, alors. J'ai nettoyé, je l'ai enfermé dans la chambre en haut, puis j'ai nettoyé un peu.
1: Les experts trouvent tout de suite l'explication bizarre. Il n'y a aucune trace de patte de chien. On voit la trace des taches de sang qu'on a essuyées, mais aucune trace du passage du chien.
2: Chef, venez voir.
1: Sur le tapis, un technicien vient de trouver ce qui ressemble à un petit bout de plastique. Il le prend du bout des doigts.
2: Ah mais c'est pas du plastique ça. C'est un ongle. C'est un ongle entier. Et ça a bien l'air d'être un ongle de pouce.
1: Dans la foulée, on trouve aussi des petits morceaux de peau dans la pièce. Et même sur le plafond. Des bouts de doigts. Les gendarmes regardent immédiatement le corps de Madame Bissonnet. Les doigts de Madame Bissonnet sont intacts. Très intéressant. Ça veut donc dire que le tueur s'est blessé au doigt en tirant. Et donc on a son ADN. Et si ça se trouve, on va très vite savoir qui c'est. Donc c'est un amateur. Déjà l'usage d'un fusil de chasse suggère qu'on n'a pas affaire à un tueur professionnel, mais en plus, s'il s'est blessé, c'est qu'il ne sait même pas manipuler une carabine. En tout cas, on devrait avoir assez vite son ADN. À part ça, il y a un truc assez étonnant. Il y a des gouttes de sang dans l'escalier qui mènent à l'étage. Des gouttes qu'on peut suivre, comme le petit poussé, jusqu'à une chambre. Qu'est-ce que le tueur est allé faire à l'étage? Parce que ce qui est sûr, c'est que contrairement à ce qu'envisageait le mari tout à l'heure, ça n'est pas un cambriolage qui a mal tourné. Hein. Tout est là. Les bijoux de Bernadette, l'appareil photo du mari, l'argenterie, les tableaux, tout est là. Les gendarmes trouvent même du liquide planqué dans un meuble de l'entrée. 18 000 euros tout de même. On n'a rien volé. Et d'ailleurs, il n'y a pas non plus de traces d'effraction, ni sur la porte d'entrée, ni sur le portail de la villa. Elle connaissait son agresseur, et si ça se trouve, elle lui a ouvert sans se méfier.

Le lendemain, le mari est convoqué à la gendarmerie. Pour être honnête, la veille, les gendarmes l'ont trouvé étrange. Et donc, ils l'ont un peu dans le viseur, comme on dit. Un mari qui tue sa femme, c'est un classique. Et donc, il arrive à la gendarmerie. Il est à peine assis, qu'il se met à désigner un coupable. Lui qui, la veille, ne connaissait pas d'ennemi à sa femme. Faut que je vous dise, mon laveur de vitres, il fait aussi un peu le jardin chez nous. J'ai des doutes sur lui. Asseyez-vous, monsieur. Asseyez-vous, on a tout notre temps. Il s'appelle comment, votre laveur de vitres jardinier, là ? Mézian Belkacem. Il m'a demandé de l'argent, hier après-midi. On s'est un peu accrochés tous les deux. Il m'a demandé une avance de 5000 euros pour s'acheter une voiture. J'ai refusé, bien sûr. Alors il est parti, mais content.

0: est-ce qu'il sort ça maintenant ? Hier, quand les gendarmes lui ont demandé de raconter sa journée, il n'avait rien de particulier à dire. Et il a parlé de ce laveur de vitres jardinier. Il a dit qu'il était venu travailler à la villa l'après-midi, il n'avait aucun soupçon le concernant. Il a même dit qu'il avait une totale confiance en lui. Et là, il l'accuse.
1: Et vous avez des coordonnées de ce monsieur Belkacem ?
0: Non, je les avais, mais je les ai effacées. Bizarre. Le type se sent en droit de lui réclamer une avance de 5000 euros, donc il le connaît. Et l'autre n'a pas son numéro de téléphone. Bon, les gendarmes le retrouvent, et ils le convoquent.
1: Bonjour, monsieur Belkacem. Entrez, asseyez-vous.
0: Et d'entrée, il remarque que l'homme porte un grand manteau, aux manches très longues. On ne voit pas ses doigts. Et pendant tout l'interrogatoire, il garde ses mains à l'intérieur de ses manches, à manchot. Alors discrètement, il monte le chauffage.
1: Vous devez avoir chaud, monsieur Belkacem. Mettez-vous à l'aise, je vous en prie.
0: Et l'autre finit par enlever son grand manteau. Il tente de cacher ses mains sous ses aisselles en croisant les bras, mais trop tard. Les gendarmes ont vu un pansement. Il est blessé, Belkacem. Il est blessé au pouce gauche.
1: Vous êtes blessé, monsieur Belkacem?
2: Oui. J'ai mis mon doigt dans la courroie d'alternateur, une voiture qui était en panne.
0: Il est blessé au pouce gauche. Or, les gouttes de sang dans l'escalier étaient toutes à gauche. Et les traces de sang sur la portière de la voiture étaient à gauche, elles aussi. C'est lui. C'est lui, le mari avait raison. Et donc, changement de régime, Méziane Belkacem est placé en garde à vue. C'est un homme simple, ce Belkacem. Les gendarmes le cuisinent à petit feu, sans le brusquer, et il finit par cracher le morceau.
1: J'ai tué Madame Bissonnet.
0: Ah, et pourquoi donc ?
1: Ben, il y a un mois, deux hommes attendaient à la sortie de la villa. Ils étaient habillés en noir, ils avaient des lunettes noires, et ils m'ont demandé de la tuer.
0: Un classique. Des hommes en noir, bien entendu. Vous ne pouvez pas imaginer le nombre d'affaires où les coupables accusent des hommes en noir. Et donc les gendarmes continuent de le cuisiner, toujours à petit feu. Et à un moment, le laveur de carreaux jardinier Belkacem lâche un nom. Et c'est un tremblement de terre.
1: C'est M. Bissonnet. Il m'a demandé de tuer madame.
0: Le mari serait le commanditaire de l'assassinat de sa femme. Méziane Belkacem dit qu'il lui a proposé 30 000 euros pour la tuer. Ça alors ? Parce que tout de même, c'est Jean-Michel Bissonnet lui-même qui a orienté les gendarmes vers ce laveur de carreaux jardinier. Il aurait dû se douter que l'autre allait cracher le morceau, si c'est vraiment lui qui a commandité le meurtre. Alors est-ce qu'il ment ? Belkacem, où est-ce qu'il dit la vérité ? Les gendarmes lui demandent de raconter minute par minute comment ça s'est passé. Il arrive à la villa vers 20h30. Il ouvre le portail grâce à la télécommande que son patron lui a fournie. Il va tout droit dans le garage pour récupérer le fusil. Il le cache sous sa parka et là, il retourne devant le portail pour sonner.
1: Bonjour madame, c'est Méziane. J'ai oublié mon téléphone.
0: Il entre, il va à l'étage pour faire semblant de chercher son portable. Il redescend, elle est en bas de l'escalier. Il tire une première fois. Il dit que là, elle se cache la tête avec les bras, qu'elle crie « Maman !» et qu'elle tombe au sol. Et là, il tire une deuxième fois. Et elle est morte. Et il dit que c'est Monsieur Bissonnet qui lui a suggéré de faire comme ça. Il monte à l'étage pour vérifier que les voisins n'ont rien entendu, qu'aucune fenêtre alentour ne s'est allumée.
1: Et c'est là que j'ai senti que j'avais mal au pouce. Et il y avait du sang qui coulait. J'ai nettoyé un peu. Et après, Monsieur Bissonnet, il m'avait dit de renverser des objets pour faire croire à un cambriolage. Mais j'ai pas pu. J'étais quand même secoué par ce que j'avais fait.
0: Et ensuite, il dit que c'était convenu comme ça avec M. Bissonnet. Il est allé garer la Toyota RAV4 de madame dans une rue un peu plus bas.
2: Il m'avait dit de laisser le fusil bien en évidence sur la voiture. C'est ce que j'ai fait. Et après, je suis rentré chez moi, vers Avignon.
0: Ah bon? Il prétend qu'il a laissé le fusil dans la voiture? On ne l'a pas retrouvé? C'est très étrange. En tout cas, Méziane Belkacem a fini de raconter son histoire. Et donc, il charge son patron d'un bout à l'autre. Est-ce qu'il faut le croire? Les gendarmes sont un peu circonspects. Une dernière question va finir de les convaincre que sans doute ils disent vrai.
2: Dites-nous, monsieur Belkacem, vous n'avez pas peur des chiens?
1: Ah si? Ah mais monsieur Bissonnet m'avait dit qu'il prendrait le chien avec lui, à sa réunion.
0: Ah ah, ça c'est convaincant. Jean-Michel Bissonnet a bien précisé que le chien était avec lui à sa réunion au Rotary Club. Et donc ça vient conforter le témoignage du laveur de carreaux jardinier. Il dit peut-être la vérité. Les gendarmes lui posent alors des questions sur lui. Qui il est, d'où il vient, ce qu'il a fait dans sa vie. Il est né en Algérie, Belkacem. Il a 49 ans, il vit de petits boulots, il prend tout ce qu'il trouve, saisonnier agricole, homme d'entretien, jardinier. Il bosse chez les Bissonnets depuis très longtemps, à peu près 3 jours par semaine. C'est que la maison fait 400 mètres carrés, il y en a des fenêtres à nettoyer. Il raconte que ça fait des mois que Bissonnet, qu'il admire beaucoup parce qu'il est né en Algérie comme lui, lui propose de l'argent pour le débarrasser de quelqu'un.
2: Mais ma femme, elle était au courant qu'il voulait que je tue quelqu'un. Mais longtemps, il m'a pas dit qui. Il m'a dit que c'était sa femme, juste le matin même. Mais ça fait longtemps qu'il disait qu'il la supportait plus, hein.
0: Les gendarmes vont interroger sa femme, madame Belkacem, dont il est d'ailleurs en train de se séparer. Elle confirme. Qu'est-ce qui ressort de tout ça? Eh bien, d'abord que c'est un brave type, ce Belkacem. Un peu naïf, un peu frustre surtout. Mais qui a l'air de dire la vérité. Il n'a pas pu inventer tout ça. Ça saute aux yeux. Et donc, le lendemain à l'aube, les gendarmes vont chercher Jean-Michel Bissonnet et ils le placent en garde à vue. Et l'interrogatoire commence sur les chapeaux de roue.
2: Monsieur Bissonnet, nous avons interpellé le responsable du meurtre de votre femme. Ah? Ah ben si je suis en garde à vue alors, c'est qu'il m'accuse d'être le commanditaire.
0: Réponse déroutante. Les gendarmes lui expliquent alors de quoi l'accuse précisément Méziane Belkacem. Et là, il monte tout de suite sur ses grands chevaux.
2: Moi? Raconter ma vie de couple à un employé pour les vitres? Mais vous n'y pensez pas, enfin, jamais de la vie. C'est pourtant ce que M. Belkacem nous a dit, M. Bissonnet. Mais enfin, ma relation avec mon épouse était formidable. On était amoureux avec Bernadette, on voyageait beaucoup, on était un couple très épanoui, enfin, ce sont des sornettes.
0: Un couple très épanoui? Pas si sûr. Parce que depuis quelques jours, les gendarmes ont placé Bissonnet sur écoute. Et ils l'ont entendu parler de sa femme assassinée avec sa cousine Jacotte.
2: Bernadette? Oh bah elle est inoubliable, tu peux le dire. Elle m'a tellement emmerdé. Ah ouais, elle est inoubliable.
0: Ça n'est pas comme ça, en principe, hein, qu'on parle de sa femme assassinée. Donc il ment quand il dit que tout allait bien avec sa Bernadette.

lendemain, ils sont présentés tous les deux à la juge d'instruction. Méziane Belkacem est mise en examen pour assassinat. Jean-Michel Bissonnet pour complicité d'assassinat. Et ils filent tous les deux à la prison de Béziers.

Et là, je peux vous dire que ça fait causer. Bissonnet en prison. Bissonnet, vous voulez dire du Rotary Club? Qui aurait commandité l'assassinat de sa femme? Mais enfin, c'est impossible. Un comité de soutien se crée sur le champ. D'autant que l'autre, depuis sa prison, hurle son innocence. Et puis il a des enfants, Jean-Michel Bissonnet, Marc et Florent. Et eux aussi, ils n'y croient pas. Leur père commanditait l'assassinat de leur mère. Ils embauchent un avocat qui dépose dès le 4 avril une demande de remise en liberté. Rejetée. Et pendant ce temps-là, les gendarmes se mettent à chercher le mobile. Pourquoi diable Jean-Michel Bissonnet aurait-il fait tuer sa femme? Il a dit à sa cousine que c'était une emmerdeuse. Mais si on se mettait à tuer toutes les emmerdeuses, ça ferait du monde en moins sur la planète. Alors qu'est-ce qu'il y a dans leur histoire qui puisse expliquer qu'il ait commandité son assassinat?

Je vous l'ai dit, Jean-Michel Bissonnet est un pied-noir, né à Oran en 1947. Il se marie avec Bernadette en 1978, à l'âge de 31 ans. Il fait fortune dans l'immobilier, très vite. Il revend sa société en 1998, à l'âge de 61 ans. Il est riche. Est-ce qu'il avait une maîtresse? Eh bien, a priori, non. Est-ce qu'elle avait un amant? Non plus. Est-ce qu'il a pu la tuer pour des histoires d'argent? Eh ben non. Ils étaient mariés sous le régime de la séparation de biens. Et pas du fait de Jean-Michel, hein. Bernadette était riche, elle aussi, de famille. Ils géraient donc leurs deux fortunes côte à côte. La tuer ne lui rapporte rien. Il n'y a que la maison qu'ils avaient en commun. Et pour la garder, il devra donc racheter la part de sa femme aux héritiers, c'est-à-dire à ses enfants. 1 million, peut-être 2. Franchement, pour lui, ça n'est rien. Il ne peut pas l'avoir fait tuer pour l'argent. Donc, il n'y a pas de mobile. Et ça, c'est très rare. Le juge se dit qu'il passe à côté de quelque chose. Mais quoi? Ça n'est d'ailleurs pas le seul mystère à ce stade. Où est passée l'arme du crime? Belkacem dit qu'il la laisse en évidence dans le RAV4. Or, quand les gendarmes découvrent la voiture, le fusil n'y est pas. C'est un mystère, ça aussi. Si on veut croire que le laveur de vitres jardinier n'a pas menti, pourquoi est-ce qu'il mentirait là-dessus? Ou alors qui a pu subtiliser le fusil dans la voiture après le meurtre? Et pour

0: prenant leur dossier d'enquête, les gendarmes se disent qu'il reste une zone d'ombre. C'est un point dont je ne vous ai pas encore parlé. Jean-Michel Bissonnet, quand il raconte l'après-midi du crime, dit que dans l'après-midi, avant d'aller à sa réunion au Rotary Club, il reçoit la visite chez lui de son père spirituel, le vicomte Amaury d'Harcourt, un aristo de 83 ans, fauché comme les blés, mais issu de l'une des plus grandes familles de la noblesse française. Ils ont une relation très forte, Bissonnet et lui, filiale, puissante. Est-ce que le vicomte, même si ça paraît absolument incroyable, à 83 ans, pourrait être celui qui fait disparaître la carabine? Et pourquoi? Les gendarmes vont le voir dans son château de Sainte-Zoge, dans l'Yonne. Et il lui demande ce qu'il a fait quand il a quitté Jean-Michel Bissonnet, donc un peu avant 19h. Il faut que je vous dise que l'après-midi même, nous sommes allés ensemble avec Jean-Michel acheter une veste polaire que je souhaitais acquérir. Nous sommes rentrés à la villa et quand il est parti à ses réunions, j'ai moi-même pris la route de Saint-Clément-de-Rivière. Je devais aller dormir chez un ami. Bref. Et en route, je me suis aperçu que j'avais oublié ma veste. Et donc, je suis retourné à la villa. J'ai sonné, à 3 reprises, je crois. Je pensais que Bernadette était là. Pas de réponse. Donc je suis rentré chez moi. Bon. Pourquoi ne pas le croire? Le juge le fait tout de même placer sur écoute. Et à l'entendre jour après jour, les gendarmes le trouvent stressé, de plus en plus stressé. Et un mois et demi après le meurtre, ils se disent, ça y est, il est mûr. Et donc ils le mettent en garde à vue, à la gendarmerie de Blénaud, dans l'Yonne. Et comme les gendarmes ont entendu dire que l'oiseau est homme à femme, ils le mettent dans les pattes de l'une de leurs collègues. Et c'est très payant. D'entrée, le vicomte lâche son copain Jean-Michel.
1: Oui, c'est lui qui l'a fait tuer, bien entendu que c'est lui. Ça fait 3-4 ans qu'il me parle de la liquider, oui. Il disait qu'elle n'était jamais contente de rien. Il ne la supportait plus. Monsieur Harcourt, avez-vous d'une manière ou d'une autre participé vous-même à ces événements? Oui. Il m'a demandé d'aller récupérer le fusil dans la voiture et de le faire disparaître. Ce que j'ai fait, je l'ai jeté dans une rivière voisine.
0: Le vicomte fait un dessin de l'endroit. On envoie des plongeurs et il trouve le fusil. Donc il n'a pas menti. On a l'arme du crime. C'est un fusil de chasse à canon juxtaposé, scié, dont le numéro a été limé. Et dessus, le labo isole un ADN. Et c'est celui de Méziane Belkacem. Et donc le vicomte Amaury d'Harcourt est à son tour mis en examen pour complicité d'assassinat. Mais à la différence des deux autres, il reste libre, sous contrôle judiciaire, mais libre. La juge d'instruction pense qu'il n'a pas encore tout dit.

0: là, il faut que je vous parle du vicomte Amaury d'Harcourt. Parce que on tient là un personnage absolument incroyable. J'en ai raconté des crimes. Je n'ai jamais vu pareil oiseau. Jamais. Qu'il surgisse au milieu de ce crime passionnel est assez surréaliste. D'abord, on a là un représentant de la très grande noblesse française. Amaury d'Harcourt descend tout droit de Bernard le Danois, un viking qui conquiert la Normandie en l'an 900. C'est lui qui crée la lignée des d'Harcourt, qui se sont battus 100 ans plus tard avec Guillaume le Conquérant. On n'a définitivement pas affaire à un noble de pacotille. Et avec ça, Amaury d'Harcourt a eu une vie absolument romanesque. Résistant à 17 ans, engagé dans les commandos de choc de Delattre de Tassigny à 19 ans, blessé en Allemagne, et après la guerre, grand voyageur, notamment en Afrique. En 1953, il est au Gabon, il tombe gravement malade, il est condamné, ses reins sont bloqués, le curé vient lui donner l'extrême onction. Mais un sorcier le sauve, en le fouettant avec des plantes, véridique. Et avec ça, marié 3 fois, un enfant, une fille de sa première femme. Le vicomte est aussi adepte de la chasse à courre. Giscard d'Estaing a chassé chez lui. Oui, monsieur. Et quand il est devenu président, il en a fait son conseiller des chasses présidentielles. Bref, Amaury d'Harcourt est une sorte de légende qui serait donc mêlée à cet assassinat chez les Bissonnets. C'est incroyable. Incroyable, et tout ça à 83 ans. Quoi qu'il en soit, maintenant qu'il est mis en examen, Amaury d'Harcourt fait l'objet d'une enquête. Et dans ce cadre, la juge lui envoie ce qu'on appelle un enquêteur de personnalité, en l'occurrence une enquêtrice, qui débarque au château de Sainte-Zoge en juillet 2008. Un peu impressionné forcément par le château, magnifique. Sauf que le vicomte habite une toute petite maison à côté, parce que un château c'est bien beau, mais l'hiver on s'y caille les miches. Et donc, elle entre dans sa petite maison, elle s'installe dans son salon, et ils se mettent à parler, tous les deux. Et elle sent tout de suite qu'il est au bout du rouleau, comme quelqu'un qui serait travaillé de l'intérieur par sa conscience. Il est très croyant, Amaury d'Harcourt. Et il a pas tout dit. Et devant l'enquêtrice de personnalité, il se déballonne complètement. À vous, madame, je vais dire la vérité. J'étais là juste avant le crime. Incroyable. Et donc il raconte. Dans l'après-midi qui précède le crime, il participe dans le garage de la villa à une répétition du meurtre, avec Méziane Belkacem et avec Jean-Michel Bissonnet. Pendant un quart d'heure, Bissonnet explique point par point à Belkacem ce qu'il doit faire. Et le vicomte Amaury d'Harcourt est là, et lui donne des conseils puisqu'il est chasseur. Il dit tranquillement à Belkacem comment il doit tenir l'arme. Il a directement participé à l'assassinat. Et alors qu'il raconte tout ça à l'enquêtrice de personnalité, il n'arrête pas de dire « Mais comment j'ai pu faire ça ? Mais comment j'ai pu faire ça ?» Et donc évidemment, l'enquêtrice de personnalité prévient la juge. Et quelques jours plus tard, le vicomte Amaury d'Harcourt se retrouve dans le cabinet de la juge d'instruction, où il renouvelle ses aveux en y ajoutant une scène, la cerise sur le gâteau. Il a croisé Belkacem après le crime. Et donc il était là pendant le meurtre. Il lui a demandé « Comment ça s'est passé, Belkacem ?» Et Belkacem lui a répondu « Pas bien, monsieur le vicomte, pas bien. » Et le laveur de carreaux lui donne alors l'arme pour aller la jeter. Terribles aveux. Et vous noterez d'ailleurs que Méziane Belkacem, le tueur qui a tout avoué, qui assume le meurtre, n'a jamais parlé de tout ça. Il n'a rien dit de la présence du vicomte dans la villa avant et pendant le meurtre. Le bougre l'a protégé, comme un manant protège son seigneur. Brave Belkacem, il n'a fait qu'obéir à deux hommes qu'il respectait trop. le vicomte Amaury d'Harcourt, travaillé par sa conscience de bon chrétien, choisit finalement d'assumer sa part du crime. Jean-Michel Bissonnet, lui, continue de jouer les maris éplorés. Il est innocent. Et du fond de sa prison, il le dit et il le répète tous les jours. Et il multiplie les demandes de remise en liberté. 1, 2, 3, 4, 5. Il dépose jusqu'à 19 demandes qui sont toutes rejetées. Et toutes sont soutenues sans réserve par ses enfants, qui ne veulent toujours pas y croire. Et par son comité de soutien, 500 membres au total, tous les grands bourgeois de Montpellier sont derrière lui, dans un réflexe de classe absolument insupportable. Il semble penser qu'un riche ne peut pas tuer sa femme. C'est évident. Ils vont même jusqu'à financer un sondage, figurez-vous.
1: Ils ont commandé un sondage réalisé par un institut officiel auprès de 500 personnes. Avec cette question, seriez-vous choqué ou pas que Jean-Michel Bissonnet soit libéré? Et la réponse est non, à près de 50%. Un sondage pour influencer une décision de justice, c'est une première en France. Mais Jean-Marc Darrigade, l'avocat de Jean-Michel Bissonnet, réfute toute idée de lobbying.
2: Absolument pas. C'est simplement une réponse par quasi-scientifique à un argument qui nous est systématiquement opposé, selon lequel la mise en liberté de Jean-Michel Bissonnet choquerait les gens.
0: Les juges, autant vous le dire, n'ont pas beaucoup apprécié le coût du sondage. Quand l'instruction se termine, ils ont la certitude que Jean-Michel Bissonnet, malgré ses dénégations, malgré les pressions de ses amis, malgré le sondage, est le grand ordonnateur de l'assassinat de sa femme. On verra s'il craque au procès. Et le procès s'ouvre le 27 septembre 2010 devant les assises de l'Hérault à Montpellier, dans une salle pleine à craquer. Cette histoire a fait les choux gras de la presse pendant des mois. C'est parti pour un mois. 5 semaines. Notez d'entrée que les trois prévenus n'ont pas le même traitement. Jean-Michel Bissonnet et Méziane Belkacem sont dans le box et tous les soirs, ils rentrent dormir en prison, alors que le vicomte Amaury d'Harcourt, lui, compare il libre. Il n'est pas dans le box des accusés avec les deux autres. Il est assis dans un fauteuil Voltaire, vêtu d'une incroyable veste de velours à larges rayures jaunes. Aristo jusqu'au bout. Et si vous les regardez, les deux, dans le box, vous serez assez surpris. Jean-Michel Bissonnet, qui prétend que Méziane Belkacem l'accuse à tort, ne montre aucune animosité envers lui. Ils sont là, coude à coude, à un millimètre l'un de l'autre, toto lolo, sans que ça ne paraisse les gêner une seule seconde. Très étonnant. Édifiant, peut-être. Un procès d'assises démarre en général par l'examen de la personnalité des accusés. Et là, on voit défiler à la barre la cohorte des amis de Jean-Michel Bissonnet qui viennent tous défendre sa bonne moralité. C'est le quatrième jour que tout bascule. L'avocat général présente à la cour une liasse de documents qui semble montrer que depuis sa cellule, Jean-Michel Bissonnet a tenté de suborner un témoin. Un dénommé Lolo, à qui il a demandé de raconter un gros mensonge. Il lui aurait demandé de venir dire qu'il a été contacté par le vicomte d'Harcourt pour éliminer Bernadette.